0: peur du Guilvinec à la criée.
1: Alors, ce sujet, c'est un sujet qu'on traite souvent dans les grandes gueules. Et c'est vrai qu'on a beaucoup d'auditeurs qui se plaignent de ces différences qui semblent de plus en plus importantes entre ce qu'on est censé toucher et ce qu'on touche réellement, entre le brut et le net. Vous, vous dites que c'est un scandale, mais que comptez-vous faire? Parce que je vous ai entendu dire, et j'ai même lu votre interview, vous dites « je veux un choc des salaires ». Mais ça veut dire quoi concrètement?
0: Ça veut dire qu'on a un modèle social qui coûte de plus en plus cher et qui repose de plus en plus sur les épaules des seuls salariés. Pour vous donner un ordre de grandeur, la génération de mes grands-parents, sur un salaire de l'équivalent de 100 euros, ils gardaient 70 euros. Aujourd'hui, sur l'équivalent de 100 euros, quelqu'un qui travaille, il garde 54 euros. Donc on voit que le modèle coûte de plus en plus cher et c'est les salariés, en fait c'est ceux qui bossent, qui le supportent sur leurs épaules. Donc moi, ce que je veux, c'est baisser les charges qui pèsent sur les salaires pour réduire l'écart entre le net et le brut. C'est possible en assumant de faire des économies sur le social et en assumant de repenser le financement de notre modèle social.
1: Oui, parce que ces charges, ce qu'on appelle les cotisations, mais ça finance notre modèle social, nos dépenses sociales.
0: Oui, ça finance nos dépenses qui augmentent beaucoup, qui ont beaucoup augmenté. Et donc, il faut assumer aussi de les maîtriser des économies. Moi, j'avais proposé quand j'étais Premier ministre, par exemple, une réforme de l'assurance chômage pour que notre système d'assurance chômage nous coûte moins cher. Par ailleurs, ça incite aussi au travail et à l'activité. Bon, malheureusement, à cause de la dissolution, la réforme n'a pas pu se mettre en œuvre, mais c'est un exemple d'économie qu'on peut faire. Il y a d'autres réformes sociales qui nous permettent aussi, qui nous permettraient aussi de faire des économies.
1: Mais quand on dit réforme sociale, c'est souvent quand même des mauvaises nouvelles pour les Français. C'est on rembourse moins les médicaments, c'est la réforme des retraites, on part plus longtemps, enfin on travaille plus longtemps. Et ça, il faut le dire aux Français.
0: Ouais, il faut le dire. Mais vous voyez, par exemple, sur la réforme de l'assurance chômage que j'avais proposée, je crois qu'une majorité de Français y sont favorables. D'ailleurs, ils sont le montrés parce que je pense que majoritairement, les Français sont conscients qu'on doit avoir un modèle social qui incite davantage à l'activité et au travail.
1: Mais est-ce par exemple, vous supprimez des aides sociales?
0: Moi, j'avais proposé de supprimer une aide sociale qui est l'allocation de soutien spécifique et l'équivalent du RSA, sauf que ça vous permet en plus d'avoir des droits à la retraite. J'avais proposé, dans ma déclaration de politique générale, de supprimer une allocation qui n'a jamais été faite. Encore une fois, au bout de 8 mois...
1: Alors, attendez, Gabriel Attal, on est en train de vous perdre. Parce que la liaison est moins bonne. Il faudrait aussi que la 5G passe bien partout en France. Ça serait aussi une bonne réforme. On va essayer de vous rappeler tout de suite. Parce que là, on était en train de perdre la conversation. Sur le principe, vous êtes d'accord avec ça, Sandrine Pégo? Alors, Sandrine, tu n'es pas salariée, toi, tu es profession libérale. Mais est-ce que c'est effectivement, il faut essayer de réduire cet écart entre le brut et le net?
2: Alors, c'est vrai que monsieur Attal a entièrement raison. C'est un scandale aujourd'hui. Tu dois pouvoir vivre de ton salaire. Maintenant, j'ai un peu l'impression qu'il commence à entamer la grande parade des promesses. Moi, je suis prête à signer tout de suite avec lui, aller boire un café, hein, évidemment. J'ai toujours peur qu'on reprend d'une main pour donner à l'autre, etc. J'y vois pas trop, véritablement, en tout cas, là, pour le moment, le vrai dispositif. Qui va payer? Parce qu'à un moment donné, il y a toujours ça qui... c'est-à-dire que si tu baisses les cotisations, si tu réduis l'écart, donc il promet un choc de 40 milliards, à quel moment on va récupérer de l'argent ailleurs, moi? Voilà, c'est ça qui me...
1: Toi qui es employeur... Ouais. Donc toi tu fais partie du côté du brut, toi.
3: Moi je suis du côté du brut. Et puis rien ne nous ferait plus plaisir que de donner plus à nos employés. Je veux dire de réduire. Le problème c'est les charges. Mais de toute façon on est dans la période des promesses. Quand on parle de dépenses sociales, l'entière majorité des dépenses sociales est absorbée par les retraites.
1: Oui.
3: Tant qu'on n'aura pas résolu ce problème là on résoudra rien. C'est là qu'il faut faire, qu'il faut aller chercher de l'argent.
1: Et on l'a suspendu, la réforme de la retraite.
3: Oui, et là, les petites mesurettes, supprimer ci, supprimer ça, je pense que ça rimera à rien.
2: Oui, mais alors qui va financer les retraites alors demain?
3: Il faut travailler plus. Il faut travailler plus. Toujours. Mais le problème, c'est qu'aux périodes électorales, c'est un sujet tabou, puisque les retraités votent.
1: Les retraités, eux, de toute façon, ils sont déjà à la retraite. Donc
3: ils sont déjà à la retraite. Oui, mais ceux qui vont y arriver.
1: Mais regarde, il y avait la réforme des retraites, elle est passée difficilement. Et finalement, on l'a suspendu pouvoir obtenir une
2: très français,
1: majorité
2: ça,
1: et faire passer le budget. Donc, on voit bien qu'on a du mal parce qu'on recule à chaque fois.
3: Oui, à chaque fois on recule. Et comme ça va être notre principale dépense dans les prochaines années, tant qu'on n'aura pas résolu ça, on résoudra rien. C'est faut pas rêver.
1: Jean-Loup Bonamy.
4: Écoute, je suis un peu coincé parce que j'ai de nombreuses divergences avec le jeune Attal, comme dirait Charles Consigny. Donc j'ai de nombreux points de divergence. Mais là, pour l'analyse qui est faite, vu qu'il dit exactement que la même chose que ce que dit Charles Consigny ou que ce que je dis moi-même sur ce plateau, évidemment, je ne peux que, sur ce point, souscrire à l'excellente analyse.
1: Et là où vous ne serez pas d'accord, c'est les solutions. Parce que nous, on est d'accord pour réduire.
4: Ah, mais moi, je suis assez d'accord
1: sur quoi.
4: Je pense que j'en proposerais des solutions supplémentaires qui viendraient s'ajouter. Mais je pense, de ce que j'ai vu, que je suis assez d'accord sur celles qui sont déjà proposées par Gabriel Attal. Et c'est juste que moi, j'en proposerais encore davantage. Moi, je pense qu'il faut faire entrer plutôt beaucoup de jeunes sur dans le monde du travail, parce que il y a beaucoup de jeunes qui font trop d'études trop longues et inutiles et qui entrent trop tard sur le marché du travail. Ça réduit le nombre de cotisants. Je pense qu'il faut travailler plus, qu'il faut partir en retraite plus tard. Je pense qu'il faut arrêter
1: même ceux qui ont quand même eu des travaux difficiles leur vie.
4: Ceux qui ont des travaux difficiles physiquement, je pense qu'il faut les aider à trouver un autre travail moins difficile
1: pour terminer leur carrière.
4: Je pense qu'il faut également favoriser le cumul emploi-retraite, par exemple, que ce soit plus intéressant pour des gens qui sont à la retraite de venir travailler en étant payés un ou deux jours par semaine. Je pense qu'il faut désindexer les retraites de l'inflation pour laisser manger, pour que l'inflation mange une partie des retraites et assumer une nouvelle répartition des richesses.
1: C'est tabou parce que...
4: Je pense qu'il faut aucune retraite supérieure à 5000 euros net par mois. Quand tu es à la retraite, c'est pas normal de toucher plus de 5000.
1: Alors, on a retrouvé Gabriel Attal en Bretagne, ça passe pas bien, Gabriel Attal, dans le Finistère.
2: Pour venir à Paris, monsieur Attal.
1: Il va falloir aussi régler ce problème. Non, mais sérieusement, bon, les grandes gueules sont plutôt d'accord avec vous, mais notre ami Zora, le restaurateur, disait quand même le point important, ce sont les retraites. C'est ça qui mange en quelque sorte une bonne partie de nos dépenses sociales.
0: Oui, c'est vrai. C'est une réalité. Et c'est pour ça que moi, je propose qu'on ait un nouveau système de retraite. Un meilleur pour la pension des Français et moins coûteux pour nos dépenses publiques et nos dépenses sociales en intégrant notamment une part de capitalisation. C'est la clé parce qu'on voit effectivement que aujourd'hui une grosse partie de nos dépenses sociales servent effectivement pour nos retraites. Après, nos retraités, ils ont cotisé. Évidemment qu'on doit payer leur pension de retraite, mais pour l'avenir, je pense qu'il faut qu'on assume de faire évoluer notre système de retraite parce que quand le modèle social a été créé, la logique, c'était que les travailleurs payaient des cotisations sur leur salaire pour protéger les travailleurs. Aujourd'hui, les travailleurs payent des cotisations sur leur salaire qui majoritairement protègent des non-travailleurs.
1: Oui.
0: C'est les retraités, c'est les personnes qui sont au chômage, c'est les personnes qui sont au RSA ou en arrêt maladie de longue durée. Et ça, c'est plus tenable pour les gens qui travaillent.
1: Zoran,
3: on pourrait aussi, bonjour Monsieur Attal, on pourrait aussi, en réduisant le brut et le net, enfin la différence, on pourrait faire une capitalisation obligatoire aussi. C'est-à-dire que on obligerait aussi les salariés à cotiser par capitalisation dans cette différence entre le brut et le net, ce que font certains pays, ce qui ferait qu'on s'endetterait moins pour les retraites aussi. On vante souvent les pays du Nord, la Suède, la Norvège, et eux, ils ont trouvé la solution. Hein. C'est la retraite par capitalisation et l'allongement du temps de travail.
0: Si on n'avait pas de système de retraite en France et qu'on devait en créer un aujourd'hui, ne serait-ce que pour des raisons démographiques, on ne le créerait pas par répartition comme aujourd'hui, on le créerait par capitalisation.
3: Oui.
0: Et je vais vous dire, c'est pas qu'une question de finances sociales et de retraite, c'est aussi une question économique. Pourquoi est-ce que les Américains ont gagné la bataille du numérique, ont des géants du numérique, ils sont meilleurs pour financer leurs startups? Parce qu'ils ont des fonds de pension. Et s'ils ont des fonds de pension, c'est parce qu'ils capitalisent pour leur retraite. Et malheureusement, on n'a pas ça, nous, en France.
1: Mais alors, Gabriel Attal, c'est une révolution des esprits qu'il faut mettre en place. Et ça ne va pas être simple, parce que vous savez très bien qu'il y a beaucoup de conservatisme ici ou là. Et dès qu'on veut changer des choses, un modèle social qui a été mis en place après la guerre, eh bien, on fait référence justement aux anciens qui ont bâti ça. Et on dit, il ne faut surtout pas toucher à tout ça. Comment vous allez essayer de convaincre les Français que malheureusement, il faut cette révolution?
0: D'abord, en étant lucide et clair sur le diagnostic, le fait qu'on a un système à bout de souffle. Ensuite, vous savez, moi, je pense que les Français, ils sont prêts à ce changement. D'ailleurs, il y a beaucoup de Français qui pensent aujourd'hui que notre système fonctionne comme un système par capitalisation. J'étais la dernière fois dans une réunion publique, je crois que c'était en Alsace, et j'avais interrogé la table, je leur avais dit qu'ils s'y pensent que les cotisations qu'on vous prélève à la fin du mois sur votre salaire pour la retraite, elles vont vous attendre quelque part dans une caisse qui vous est reversée une fois que vous êtes à la retraite. Il y a les deux tiers de la salle qui avaient levé la main. Mmh. Et quand je leur ai dit, mais vous savez que les cotisations qu'on vous prend à la fin du mois, elles vont pas vous attendre pour quand vous serez à la retraite, elles vont immédiatement, le 2 du mois suivant, payer les pensions des retraités actuels. Et comme il n'y en a pas assez de vos cotisations, bah on prend aussi une partie de vos impôts. Vous avez une grande partie de la salle qui a découvert en fait que le système fonctionnait comme ça. Oui. Donc moi je pense que c'est peut-être le terme capitalisation qui parfois fait peur, etc. Mais la réalité c'est que sur le fonctionnement du système, sur la logique, enfin le rêve français, ça reste toujours de s'endetter pour devenir propriétaire de son logement. C'est la part de capitalisation de notre système qui dit pas son nom mais qui a toujours existé en France. Donc moi je pense que c'est possible. Voilà, à condition de bien expliquer les choses et de convaincre les Français qu'il y aura du mieux à travers ça, parce qu'effectivement, c'est moins de dépenses sociales, donc c'est des meilleurs salaires, et par ailleurs, c'est des meilleures pensions de retraite aussi.
1: Oui, il faut expliquer qu'il y a du mieux derrière, parce que c'est vrai que souvent les réformes sont présentées comme du moins, en fait, comme un effort. Là, vous dites, au final, ça profitera aux salariés français. Sandrine Pégan.
2: Oui, bonjour, Monsieur Attal, c'est Maître Pégan. Alors, après qu'on ait été interrompu, je disais que moi, j'étais prête à signer tout de suite et aller boire un café avec vous. Mais à un moment donné aussi, je veux quand même comprendre quelque chose, parce que vous avez indiqué qu'on pouvait augmenter la TVA, qui serait intégralement affectée à cette hausse du salaire net. Mais la TVA, on est d'accord que tout le monde la paye. Donc, y compris les retraités, les étudiants et les ménages modestes. Donc, moi, j'ai peur que si on augmente la TVA pour financer cette mesure, est-ce qu'on ne reprend pas d'une main ce que l'on donne de l'autre ? Vous voyez, moi, c'est ça qui me fait un peu peur.
0: Alors, pour l'instant, moi, on travaille sur différents scénarios sur le financement de cette mesure. Il y a une partie qui se fait avec des économies. Et ensuite, sur la question du financement de notre modèle social, il y a effectivement des gens qui proposent de remplacer des charges qui sont prises sur les salaires par de la TVA. Et effectivement, cette voie-là, ça reviendrait à dire que pour la première fois, c'est pas ceux qui travaillent qui payent pour ceux qui ne travaillent pas, c'est ceux qui ne travaillent pas qui vont faire un effort pour ceux qui travaillent. Parce que c'est vrai que le salarié, dans ce scénario-là, il serait gagnant, parce que lui, son augmentation de salaire serait beaucoup plus importante que ce qu'il paierait de plus en TVA. Par contre, effectivement, pour ceux qui ne travaillent pas, ça serait un effort net. Donc, moi, je regarde, il y a beaucoup de gens qui ont réfléchi là-dessus, il y a beaucoup de gens qui ont travaillé là-dessus. Je vous recommande le livre de Antoine Fouché qui a travaillé sur différents scénarios. Moi, je rencontre
2: une nouvelle lecture pour cet été.
0: J'étais hier avec Michel-Édouard Leclerc.
1: Ah oui, tiens, justement, attendez, on s'arrête sur cette info parce que alors, en Bretagne, vous avez obtenu le soutien d'un Breton, Michel-Édouard Leclerc. Il sera votre Premier ministre ?
0: Ah non, mais attendez, d'abord, je ne veux pas parler pour lui et c'est pas du tout dans une logique de soutien pour ma candidature.
1: Ah bah, il a dit beaucoup de bien de vous et il donne l'impression qu'il est en train de vous soutenir. Alors que lui-même non. aurait pu être candidat puisqu'il laissait planer le doute.
3: Oui.
2: Non, mais. Il l'avait laissé entendre d'ailleurs.
0: Moi, j'échange avec des Françaises et des Français qui ont des idées pour le pays et pour que les Français vivent mieux. Michel-Édouard Leclerc en fait partie. Et d'ailleurs, les Français, je pense, lui reconnaissent depuis des années. Il intervient beaucoup dans le débat public pour faire un certain nombre de propositions. En tant que dirigeant d'entreprise, également, il s'est beaucoup engagé sur ce sujet. Donc, effectivement, on échange régulièrement et il m'a reçu chez lui à Landerneau, où il y a une fondation qui a été créée d'ailleurs par ses parents qui permet l'accès à la culture en dehors des grandes villes. C'est extrêmement positif ce qu'ils font. Et il m'a organisé un déjeuner avec des chefs d'entreprise bretons, et on a parlé de cette question des salaires, de la rémunération. Moi, c'est avec les acteurs économiques, et notamment ceux du terrain, que je veux construire mes propositions et mes solutions.
1: D'accord. Une dernière question. On parlait ce matin aussi des incendies qui font rage en Nouvelle-Aquitaine, en Gironde, dans les Landes. On vous accuse, Gabriel Attal, quand vous étiez Premier ministre, d'avoir retardé les commandes de Canadair. Et c'est peut-être pour ça aussi qu'aujourd'hui, on en manque tant. Que répondez-vous à ces accusations ?
0: Bon, c'est les fake news habituelles de la France insoumise. Vous avez vous-même, Monsieur Truchot, reçu il y a quelques jours sur BFM TV l'ancien président de la Fédération nationale des sapeurs-pompiers, qui a répondu à cette fake news de la France insoumise. La réalité, c'est que mon gouvernement est le premier à avoir commandé des Canadair depuis 20 ans. Depuis 20 ans, il n'y avait pas eu de commande de Canadair. J'ai commandé, avec mon gouvernement, deux Canadair qui doivent arriver fin 2028. Ça a toujours été le calendrier qui a été prévu. Et ensuite, il y a deux Canadair supplémentaires qui ont été commandés ensuite après moi. Mais voilà, c'est les méthodes habituelles de la France insoumise. qui se déploient en meute pour raconter n'importe quoi sur les réseaux sociaux, dans les médias, et ensuite ils se disent, même si on est démenti, il en restera toujours quelque chose dans la tête des gens. Moi, je veux en profiter de cette question pour rendre hommage à nos pompiers qui, de façon totalement héroïque, sont mobilisés en ce moment partout en France. Il y a des incendies et une saison des incendies qui a démarré beaucoup plus tôt que d'habitude, qui est beaucoup plus intense que d'habitude. Et ils font face avec énormément de courage et ils sont tout à fait héroïques. Les moyens de la sécurité civile, ils ont beaucoup augmenté ces dernières années. Les moyens aériens notamment, on a 70 moyens aériens aujourd'hui. Il n'y a pas que les Canadairs. Et évidemment, il faut continuer à les renforcer. Mais je suis, mon gouvernement est le premier à avoir fait des nouvelles commandes de Canadairs depuis 20 ans. Donc plutôt que m'attaquer comme le fait la France insoumise, on peut poser la question à mes prédécesseurs. Pourquoi est-ce qu'ils n'en ont pas commandé avant ?
1: Merci Gabriel Attal d'avoir été en direct avec nous par téléphone. Vous êtes en déplacement de campagne du côté de la Bretagne. On va continuer rapidement entre nous d'évoquer ce qu'il vient de dire. Est-ce qu'effectivement c'est les bonnes solutions ? Il faut réduire l'écart entre le brut et le net et donc rogner aussi sur des dépenses sociales, revoir notre système de retraite, bref, faire une réforme de notre modèle social. À tout de suite sur RMC, RMC Story.
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0: l'intervention de Gabriel Attal faite à l'instant en direct avec lui sur RMC dans les Grandes Gueules. 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Alors Gabriel Attal propose de réduire l'écart entre le salaire brut et le salaire net en supprimant des aides sociales, en réformant l'assurance chômage, en revoyant aussi notre système de retraite qu'il repose un peu plus sur la capitalisation. Est-ce que vous y croyez? Est-ce que c'est faisable? Et surtout, est-ce que ça peut passer une campagne présidentielle? C'est ça la question, Zoran. Est-ce que les Français peuvent dire oui?
1: Ah, moi je pense qu'ils peuvent dire oui, et puis je sais pas si c'est faisable et comment il va le réaliser, mais en tout cas c'est même d'une urgence pour la santé mentale, je pense, du salarié. Moi je le constate tous les jours, une démotivation, mais normale et naturelle.
0: Parce que les salariés disent, moi je suis pas assez payé, ça, c'est,
1: ben, ça quand me donne ils plus voient, envie quand de bosser. Déjà il faudrait qu'ils comprennent leur fiche de paye,
0: oui.
1: Et ce pourquoi on prend cet argent, et où il va. Et avec la détérioration des services publics, de nos écoles, enfin de tout ce qui est régalien, les gens se sentent plus en sécurité. Ils se demandent où va cet argent aussi. Donc je pense que pour la santé mentale du salarié, pour redonner une motivation supplémentaire, il faut qu'ils se lèvent le matin en sachant qu'ils vont gagner leur vie et non pas qu'ils vont survivre à travailler. Et voilà, je pense que.
0: Il y a des salariés qui te demandent, mais je comprends pas pourquoi il y a tant d'écart entre. Censé toucher ce que je touche réellement.
1: Il y a des salariés qui me demandent et j'ai pas de réponse. C'est-à-dire même moi je comprends pas.
0: Non.
1: Les comptables, même eux, ne comprennent plus.
0: Ah ben moi ma fiche de salaire, j'ai jamais rien compris.
1: Ouais, c'est, ça devient.
2: Devenir une profession libérale, messieurs. Pourquoi vous restez salarié?
0: Ah ben, je pense que la profession libérale, c'est pas
2: tout
0: simple.
2: C'est pas, non. Je dis ça de façon vraiment ironique puisque ça serait peut-être plus intéressant de revenir au salariat. Moi je trouve que Gabriel Attal manque un peu de crédibilité. Il va falloir creuser un peu tout
0: pourquoi
2: ça.
0: Parce qu'il a été au pouvoir.
2: Non, mais parce que par rapport à ce qu'il propose, tu vois, un choc de 40 milliards d'euros, évidemment que c'est tentant. Alors bien sûr que j'adhère à ses promesses puisque le travail doit payer. Maintenant, on reste vraiment dans le flou encore au niveau du financement, de la TVA, etc. Je pense que, tu vois, pour qu'il y ait une présidentielle, il va vraiment falloir creuser davantage et être plus transparent.
0: Jean-Loup, avant d'écouter Marc au 32-16.
3: Non, ouais, je pense qu'il faut, tout ça va. Non, c'est une bonne analyse qui va dans le bon sens. Mais je pense qu'il faut vraiment faire des choix et assumer justement une nouvelle répartition de la richesse en France. C'est-à-dire favoriser ceux qui travaillent par rapport à ceux qui ne travaillent pas, favoriser le producteur par rapport au consommateur. Voilà. Et en effet, il faut une hausse de la TVA. Cette hausse de la TVA, elle va favoriser, donc la TVA sociale, elle va favoriser ceux qui travaillent parce qu'ils auront une augmentation de revenus plus importante que justement l'augmentation des prix du fait de la hausse de la TVA. Mais par contre, ça défavorisera ceux qui ne travaillent pas et ça défavorisera les retraités. Et il faut l'assumer parce qu'une société ne peut pas fonctionner en s'appuyant sur ceux qui ne travaillent pas et en privilégiant ceux qui ne travaillent pas. Donc, il faut assumer ça. Il faut assumer de désindexer les retraites de l'inflation pour ce qui d'ailleurs avait été longtemps le cas, pour justement parce que là ces dernières années on a eu de l'inflation. L'inflation normalement pour un État endetté c'est une bonne nouvelle. L'inflation mange la dette. Mais comme nous on aligne tout sur l'inflation et qu'on augmente d'autant tout, à commencer par les pensions de retraite, ben évidemment l'inflation ne te sert à rien, ne te désendette pas. Ah non, trop tard.
0: Ah non, il était sorti du tunnel.
2: Ah non, il était en plein dedans.
3: J'avais fini avant l'alerte.
2: Il était en plein dedans.
0: Juste sorti du tunnel.
3: Eh ouais. T'as vu le sens du timing, ma biche?
0: Marc est avec toi au 32-16. Bonjour Marc.
4: Bonjour.
0: Vous nous appelez du Var. Alors oui. Vous n'êtes pas salarié, vous êtes gérant d'entreprise, c'est ça?
4: C'est ça. Moi, je suis travailleur non salarié, moi.
0: D'accord.
4: Au sein de mon entreprise, donc je travaille tout seul. Et en fait, du coup, je voulais juste faire un résumé de la situation. C'est quand vous voulez acheter, par exemple, moi, quand je veux acheter un produit à 1000 euros, d'accord,
0: ouais.
4: pour voir l'échantillon de tout ce qui se passe sur le prix d'un produit. Donc, vous voulez acheter une table à 1000 euros. Grosso modo, donc, moi, je suis obligé de facturer une prestation à mon client qui va lui coûter 1200 euros.
0: Ouais.
4: D'accord, parce que quand il va verser ces 1200 euros sur mon compte d'entreprise, il y a 200 euros qui partent en TVA.
0: Ouais.
4: Je critique pas, hein, mais je raconte l'histoire.
2: Oui,
4: du coup, je prends les 1000 euros l'URSSAF me prend 460 euros, ce qui fait, ce qui fait 660. Ouais. D'accord. Et quand j'achète la table, elle est de nouveau soumise à la TVA de qui revient à peu près à 160 euros, ce qui fait que pour, une table à 1000 euros, elle vous revient à 1820 euros.
0: C'est taxé dingue.
2: 820. Non, mais la TVA, c'est l'impôt le plus injuste.
4: C'est dingue. Non, mais après que ce soit injuste ou pas injuste, voilà ce qui se passe. Voilà ce qui se passe. Maintenant, deuxième point, mais là je travaille avec l'URSSAF justement et pour ça, c'est que quand vous avez besoin d'argent pour payer vos taxes, ouais, vos taxes privées, puisque quand vous êtes professionnel, vous êtes aussi un privé, donc vous payez vos taxes foncières, la taxe d'habitation n'existe plus, mais vous payez vos taxes foncières, l'URSSAF, donc vous êtes obligé de reprendre de l'argent de votre société pour payer vos taxes foncières, parce qu'on vous les impose, c'est normal de les payer, donc vous êtes de nouveau taxé à 20% de TVA sur votre taxe foncière qu'on vous impose de payer, plus les 46%. Donc, si vous avez une taxe de foncière de 1 000 euros, elle vous revient à 1 640 euros. Donc, il y a des choses qui sont anormes, qui sont pas logiques, d'accord, qui sont pas justes et qui sont pas logiques. Et après, les petites questions, c'est déjà que tout le monde commence à payer, enfin peut-être que les députés commencent à payer déjà des impôts sur leur salaire complet plutôt que sur la moitié de leur salaire. Enfin, c'est des réflexions à avoir. On est vraiment dans une rupture. On est vraiment dans une rupture.
0: D'accord, avec ça,
4: Soran. Continuer comme ça.
1: Tout à fait. Oui, oui. On est abasourdi des charges. Ça devient, comme je dis, absurde, violent et indécent. Absurde parce que on ne sait plus où va cet argent, violent parce que c'est la violence quotidienne des salariés, et des petits entrepreneurs, et puis il n'y a pas de bout en fait à ça. C'est-à-dire que c'est le chat qui se mord la queue. On prend de l'argent, on paye des charges. Pour payer ces charges, vous devez rebosser, reprendre de l'argent. Et en fait, ça n'en finit plus.
0: C'est un cercle infernal. Merci Marc en tout cas pour cet exemple. On voit bien que ça reste compliqué. Après,
2: on voit bien la table là, oui.
0: Nous sommes aussi fiers de notre modèle social, de l'école gratuite, de l'hôpital qui nous reçoit, on va aux urgences, on sort pas sa carte.
3: Mais j'interviens.
0: Très vite, 10 secondes.
3: Ok. C'est-à-dire que tu peux très bien avoir un modèle social avec des services publics qui fonctionnent et une école gratuite sans avoir autant de dépenses sociales. Il y a 40 ans, tu avais déjà l'école gratuite, tu avais moins de dépenses sociales.
0: Allez, dans un instant, on se retrouve avec le chanteur Amir, obligé d'annuler son concert à Marseille après Barbara Butch. Est-ce que les artistes juifs peuvent-ils encore se produire en France ? A tout de suite sur RMC, RMC Story.
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0: aujourd'hui Zoran Spasojevic, le restaurateur Donfleur en Normandie, qui est avec nous aujourd'hui, Jean-Loup Bonamy, prof de philo, et Sandrine Pégan, l'avocate. Tout à l'heure, on reviendra quand même sur ces incendies qui ravagent une partie de la Nouvelle-Aquitaine. Il y en a deux très importants, et surtout celui de Gironde, hein, qui menace la presqu'île du Cap Ferret. Il y a aussi un incendie dans les Landes, à Biscarrosse. Si vous avez été obligé d'évacuer cette nuit ou tôt ce matin la presqu'île, hein, ce qui est une obligation désormais, la préfecture a lancé un appel en ce sens. Appelez-nous au 32-16, on va revenir avec vos témoignages pour finir l'émission tout à l'heure à 11h40. Et puis on parlera aussi des pourboires numériques qui se multiplient au moment de payer. Alors c'est vrai qu'il y a un petit caractère obligatoire, on te donne la machine, voilà, et puis tu te sens un peu obligé de
1: tips.
0: Et alors si tu dis non, tu culpabilises parce que c'est le serveur qui te tend la machine.
1: Ah, puis tu vois bien
0: sa tête.
1: Est-ce
0: qu'on nous force la main avec les pouvoirs numériques? On en parlera avec notre restaurateur, justement, tiens, et avec vous au 32-16. Mais avant cela, quand même, on s'aperçoit que aujourd'hui, pour certains artistes juifs, c'est difficile de se produire en France. Après Barbara Bush, qui a été obligée d'annuler son concert à Grenoble, c'est désormais le chanteur franco-israélien Amir qui se trouve lui aussi obligé d'annuler son concert prévu à Marseille après des appels au boycott.

0: L'artiste devait tenir un concert gratuit dans un grand centre commercial du centre-ville de Marseille ce dimanche, dans le cadre d'une série de spectacles gratuits tout au long de l'été. Mais des appels au boycott sur les réseaux sociaux ont poussé les organisateurs à renoncer au maintien de l'événement. C'est le collectif Union Palestine Marseille qui avait appelé au boycott. Alors ils disent qu'eux, ils sont très pacifiques. Enfin, ils sont très contents que finalement Amir annule son concert. Ils disent que c'est une victoire de la mobilisation populaire. On se pose la question, est-ce qu'un artiste juif peut encore se produire dans ce pays? Le 32-16, qu'est-ce que tu en penses, Sandrine Pégrand, toi l'avocate?
1: Moi, je trouve qu'on est dans une espèce de logique de veto. C'est plus la démocratie, ça, tu vois. Moi, je suis pour la liberté de création, je suis pour le pluralisme. C'est pas parce qu'aujourd'hui, t'as un auteur, un artiste qui a exprimé son opinion, qui a signé une tribune, qu'il ne devrait plus avoir le droit de monter sur scène. Le pluralisme, c'est ça, c'est que tu sois pas d'accord ou pas, ben, peu importe. Donc là, aujourd'hui, moi, je trouve que, bon, le concert était gratuit, hein, celui qui était censé donner. Mais peut-être que le refus, éventuellement, ça serait de se manifester par le non-achat du billet. Tu vois, pas à en arriver au boycott. Donc pour moi, je le répète, je trouve qu'on est dans une logique de veto et ça me pose un vrai problème.
0: Visiblement, qu'est-ce que tu en penses, Zoran?
2: Bon, il y a plusieurs choses à dire là-dessus, mais là, visiblement, d'après ce que je lis, c'est pas vraiment une annulation due au fait qu'il soit juif. Hein.
1: C'est l'appel au boycott.
2: Il y a l'appel au boycott et puis il y a les problèmes d'organisation. Je pense que
1: c'est... Oui, mais bon, on sait très bien.
0: Comme par hasard, c'est lui qui signe.
1: Voilà, c'est ça.
0: Et c'est pas la première fois.
1: Et si on lit entre les lignes, on a compris. Hein.
0: Vous savez que Amir, depuis le 7 octobre, il est obligé d'avoir une sécurité privée.
2: Oui.
0: Parce qu'il est menacé. En plus, sincèrement, il s'est jamais engagé pour le gouvernement israélien. Il a plutôt des messages de paix, etc.
1: Oui, toujours, en plus, c'est ça. Il prône la paix.
0: Oui, donc en fait, il comprend même pas pourquoi il est devenu une cible, en fait.
2: Ouais. Mais là, je pense que c'est plus des problèmes d'organisation liés à la sécurité.
1: Ne sois pas naïf, Zoran.
0: Les organisateurs.
1: Zoran est naïf, il est encore un peu naïf.
2: Mais bon, après, le boycott.
0: Non, mais les organisateurs, ils ont peur. Donc, ils cèdent face à la pression. Ils se disent, s'il y a un problème de sécurité, nous, on doit assurer la sécurité. En plus, c'est dans un centre commercial. Et donc, en fait. C'est assez malin de la part de ceux qui appellent au boycott. Parce qu'ils disent, non, on n'a pas censuré.
2: Ouais.
0: Mais leur appel au boycott provoque cela, parce que ça crée une pression.
2: Bon, là, il doit chanter à Vitrolles dans
0: Paris.
2: On verra.
1: À Rognac, je crois, non? C'est Rognac. Oui.
0: Comme Barbara Bush qui doit chanter dans Lyon ce week-end, on verra si c'est possible, parce qu'il y a eu des appels au boycott.
2: Là, si t'as une annulation.
0: Elle chante pas, d'ailleurs, c'est plutôt une DJ, donc elle ne chante pas. Jean-Loup Bonamy.
3: Alors moi, j'ai deux choses à dire. La première, c'est que je soutiens Amir, qui, je pense, est victime d'antisémitisme, et je suis pour une France de la liberté d'expression totale, de la liberté de se produire, de la liberté artistique, de la liberté d'expression. Moi, je le dis, je suis pour une France dans laquelle Amir peut se produire librement, sans menace ni appel au boycott, et dans laquelle Dieudonné peut faire légalement et librement tous les spectacles qu'il veut.
2: Dieudonné a été condamné.
3: Et je m'en fous complètement.
0: Bah, c'est la différence quand même entre les deux.
3: Il y a une différence, mais le fait qu'il ait été condamné ne doit pas l'empêcher d'exercer son métier. Donc moi, je suis pour une France de la liberté totale. Pour Amir, qui d'ailleurs n'a jamais fait de politique. Pour Dieudonné, qui a été condamné, mais je ne vois pas pourquoi ça devrait renier sur sa liberté d'expression.
2: C'est juste une remarque.
3: Voilà, je suis d'accord, mais je ne vois pas pourquoi on devrait l'empêcher. Donc moi, je suis pour la liberté de toutes et de tous, quelle que soit leur position, leurs origines, leurs convictions. Donc ça, c'est la première chose. Et la deuxième chose, c'est que je voudrais faire une différence entre Amir et Barbara Blouch. Parce que Amir m'est beaucoup plus sympathique que Barbara Blouch. Barbara Blouch, elle a deux problèmes. La première, c'est qu'il y a à peine 2 ans, devant le monde entier, elle a fait une parodie christianophobe qui insultait la civilisation occidentale, qui insultait la religion chrétienne, qui se moquait du Christ.
0: C'était la parodie de la cérémonie d'ouverture des JO de 2024.
1: Voilà. Et est-ce que tu sais qu'il y a 16 pays qui ont refusé de diffuser à nouveau en replay cette scène-là? Il y a 16 pays dans le monde qui ont refusé.
3: Elle a sans raison insulter la civilisation occidentale, l'histoire et la culture française, la religion chrétienne qui ne lui avait rien fait devant le monde entier. Donc, écoute, c'est un peu difficile de venir de plainte quand toi-même, moi je n'ai pas envie de défendre Barbara Blouch qui a fait ça il y a 2 ans. C'est sa liberté, mais du coup, je ne la soutiendrai pas. Et d'autre
0: part,
3: elle
0: va prendre des jets de projectiles.
3: Barbara Blouch, elle vient nous dire ma liberté d'expression.
0: Oui.
3: Très bien, je viens de dire que j'étais pour la liberté d'expression. Mais le problème, c'est que contrairement à Amir, qui, comme tu as dit, n'a jamais pris position pour le gouvernement israélien, a un message de paix très, très classique et qui me rend Amir plutôt sympathique, Barbara Blouch, elle a pris publiquement publiquement position pour la loi Yadan, qui est une loi scélérate, scandaleuse, qui vise à étouffer la liberté d'expression et à empêcher toute critique du gouvernement Netanyahou. Et donc, elle a pris parti pour ça. C'est un peu facile de venir dire « Oh, ma liberté d'expression, c'est important », alors quand toi-même, tu soutiens le gouvernement Netanyahou et la loi Yadan qui vise à bâillonner les Français qui veulent critiquer ce gouvernement. Donc moi, je dis, je soutiens Amir, je condamne l'antisémitisme dont Amir est victime, je suis pour qu'Amir puisse se produire librement sans soutien au boycott, le fait qu'il soit israélien n'est absolument pas un problème. Mais par contre, pour Barbara Blouch,
4: d'accord,
3: qui d'une
4: mais
3: part
4: reconnaît quand même
3: a insulté les chrétiens et qui d'autre part soutient la loi Yadan, qui est une loi scandaleuse, voilà...
4: Le 32-16, pour intervenir dans ces discussions, moi quand même ce qui m'insupporte, c'est qu'aujourd'hui quand même ceux qui sont ciblés, ce sont des artistes juifs, et quand même on a un problème avec ça, c'est-à-dire que dans ce pays, si on ne peut plus, parce qu'on est juif, se produire sur scène, c'est gravissime. Pardon, par rapport d'ailleurs à l'histoire de notre pays, hein, parce qu'on n'a pas quand même été particulièrement glorieux pendant la Seconde Guerre mondiale dans la façon de traiter les Juifs dans ce pays.
3: C'est l'un des taux de survie des Juifs les plus élevés dans les pays occupés, 75% des Juifs sauvés en France.
4: Je rappellerai quand même que c'est l'État français et des policiers malheureusement français qui ont encadré la rafle du Veldiv. Je crois qu'on a quand même, nous, une responsabilité en France d'assurer la liberté d'expression et notamment des Juifs. Une obligation morale. Là, ce qui m'énerve dans ces deux histoires, Barbara Bouch et Amir, c'est que ce sont les boycotteurs qui gagnent à chaque fois. Bouch a été obligée de renoncer parce qu'elle prenait des projectiles dans la figure. Et Amir, c'est les organisateurs qui annulent parce qu'ils se disent aïe aïe aïe, si ça déborde, après ça ne retombe dessus. Donc en fait, c'est les boycotteurs qui gagnent. Qui a des appels au boycott, pourquoi pas, il y en a toujours eu. Mais ils ne devraient pas avoir le mot de la fin. Et c'est eux qui ont le mot de la fin. C'est ça qui ne va pas dans cette histoire. Et Karim était avec nous au 32-16. Il nous appelle du département de l'Aisne. Bonjour Karim.
5: Oui, bonjour à vous.
4: Comment ça va?
5: Ça va et vous?
4: Ben, pas mal. Vous trouvez normal qu'il ne puisse pas se produire, pourquoi?
5: Alors, je trouve que c'est pas normal qu'il puisse se produire parce que, en fin de compte, nous, la France est un pays des droits de l'homme, etc. Je comprends totalement la liberté d'expression, etc. Tout le monde a son opinion, hein, chacun a le droit d'avoir sa propre opinion. Sauf que Amir, contrairement à ce qu'a dit un des chroniqueurs, a déjà pris position pour l'armée de Tsahal. Et c'est déjà aussi.
1: Mais pas pour Yadan.
2: Il a fait l'armée. L'armée 3 ans.
4: Il a fait l'armée parce qu'il est franco-israélien quand on est.
2: Non, il a fait 3 ans
5: c'est
2: l'armée.
5: Une obligation. C'est une obligation.
4: C'est une obligation et c'est 3 ans.
5: Mais il a déjà pris position pour cette armée-là. Maintenant, pour moi, au même titre que les Russes ne peuvent pas venir se produire comme ça dans un État, surtout que nous, on a un grand pays des droits de l'homme, liberté d'expression, etc. Moi, je comprends. Mais à partir du moment où, en fait, on prend position pour un État aujourd'hui qui ne respecte pas les droits internationaux.
4: Un artiste russe peut se produire en France. Il n'y a pas d'interdiction pour un artiste russe.
5: C'est compliqué. Il n'y a pas
4: d'appel au boycott pour les artistes russes en France. J'ai pas souvenir.
5: Moi, je trouverais pas ça normal qu'un artiste russe puisse aujourd'hui venir se produire, bien sûr. Pourquoi? Parce que.
4: Amir n'est pas le porte-parole du gouvernement israélien.
3: Il n'a pas fait de déclaration publique sur le sujet. Contrairement à Barbara Bouch.
4: Dans ce cas-là, il n'y a pas de joueur de foot iranien aux États-Unis. Ouais. Vous voyez, c'est-à-dire que si on étend votre idée, si on pense que les gens de ces pays-là sont responsables de ce qui se passe, on n'accepte ni de joueurs, ni d'artistes.
5: Ne sont pas responsables de ce qui se passe, mais ils prennent position. Amir a déjà pris position.
4: Non.
5: Maintenant, pour revenir sur l'Iran.
4: Non, il n'a pas pris position.
5: Vous avez vu ce que l'Iran a subi aux États-Unis?
2: On n'est pas sur le même sujet là.
4: Ça a été condamné d'ailleurs.
2: Oui, ça a été condamné. On sacralise toujours le sport, l'art, la culture. On devrait laisser ces gens-là tranquilles. C'est ce qui unit justement. Si on commence à s'en prendre aux sportifs, à l'art, à la culture, c'est ce qui va nous dire, c'est ce qui va faire créer les différences.
1: Et vous vous rendez compte quand même, Karim, c'est-à-dire que même si vous êtes en profond désaccord avec l'artiste, que donc là, en fait, on est dans l'intimidation et du coup, on est là en train de baisser les bras face à ça. Il y a un boycott. Alors ok, c'est la liberté d'expression aussi. Il y a un appel au boycott. Ok, mais ça veut dire quand même que on n'est plus du tout dans la liberté quand même. À un moment donné, si on empêche quelqu'un de se produire parce qu'on désapprouve ses opinions réelles ou supposées, mais où va le monde?
3: Notre auditeur, il dit quelque chose d'intéressant. Moi, je suis pas d'accord avec lui, mais il dit quelque chose d'intéressant qui est le deux poids, deux mesures. C'est-à-dire que moi, je suis pour une liberté, je l'ai dit et je le répète, je suis pour une liberté de se produire totale. Je pense qu'Amir doit pouvoir se produire librement, sans aucune difficulté. Mais du coup, je suis pour que les artistes russes puissent se produire aussi et qu'il n'y ait pas de sanctions. Je suis pour que les Iraniens puissent, les artistes iraniens puissent se produire ou les joueurs de foot iraniens jouent au foot. Je suis pour que Dieudonné puisse faire ses spectacles. C'est-à-dire, on a commencé, en fait, le système a ouvert une boîte de Pandore en visant certains et pas d'autres. Et du coup, c'est une logique qui se retourne contre lui. Et
1: il y a un deux poids, deux mesures. Est-ce que tu as assisté à un de ces spectacles, à Dieudonné? Moi, j'ai assisté à deux de ces spectacles.
3: Moi, ça m'intéresse pas, mais je pense qu'il a le droit de les faire.
1: Moi, j'ai assisté à deux de ces spectacles.
4: Moi, j'ai assisté au dernier, c'était quand même limite.
3: Eh ben, il a le droit.
1: Eh ben, franchement, moi, à aucun moment, dans les deux que je suis allé voir, et d'ailleurs, il y en a un qui s'appelle Sandrine, et c'est le nom de son spectacle qui s'appelle Sandrine. Donc, bon, bref, évidemment, je suis allé le voir, on me l'a offert. Donc, eh ben, je n'ai pas du tout ressenti de l'antisémitisme durant son spectacle.
4: Grégoire est avec nous au 32-16. Merci, Karim, d'avoir appelé depuis le département de l'Aisne. Grégoire nous appelle, lui, de Montargis, dans le Loiret. Bonjour, Grégoire.
6: Bonjour, comment allez-vous?
1: Très bien,
4: et vous, que pensez-vous de l'annulation du concert d'Amir?
6: C'est triste, c'est franchement d'une tristesse absolue. J'ai même pas de mots en fait pour décrire ça, à part que on a pris la DeLorean, on fait un voyage à remonter dans le temps et on revit nos vieux démons. Faut pas oublier que la France, on a eu une petite période d'accalmie après la Seconde Guerre mondiale parce qu'on s'en voulait, mais la France a un historique profondément antisémite.
4: Réaliser
6: les thèses de Molière. Non. Attendez, déjà à l'époque de Molière, on parlait du sale juif dans la barre. Dans les années 1900, avant la guerre, les juifs, ils étaient traînés dans la boue, c'était la peste en France. Je veux dire, historiquement, le juif en France,
4: oui, c'est la tradition antisémite en France. Oui.
3: Non, c'est... Il y a un proverbe juif qui dit heureux comme un juif en France, parce que sur le continent européen, c'était le pays où les juifs étaient le mieux traités, comparé notamment à leur situation dans l'Empire.
7: Paradoxalement, dans le cimetière des Juifs à Jérusalem, la majorité sont français.
3: Oui. Et je vous rappelle également que parmi tous les pays occupés, c'est en France, le taux de survie des Juifs est l'un des plus élevés avec 75% des
6: Juifs. Mais vous entendez les mots qu'on utilise?
3: Je suis d'accord, je suis tout à fait d'accord.
4: L'un n'empêche pas l'autre.
6: Vous entendez les mots qu'on utilise? On parle de taux de survie.
3: Mais pourquoi est-ce que ce taux... Alors, deux choses. Par qui est-ce qu'ils ont été tués? Par les Allemands, pas par les Français. Qui a fait le génocide des Juifs? Les Allemands, pas les Français.
6: Premièrement, certains Français ont participé. Il n'y a pas des trains qui sont partis de chez nous.
3: Et deuxièmement, pourquoi est-ce que c'est l'un des taux de survie les plus élevés? Parce que énormément de Français ont caché clandestinement des Juifs chez eux aussi. Et je vous renvoie à la vallée des Justes en Israël.
6: Et maintenant, on va nous vendre quoi? Qu'on était tous des Justes.
3: Mais je vous rappelle des faits historiques, factuels et chiffrés.
4: Sauf que l'État français, le régime de Vichy, a malheureusement participé à la chasse aux Juifs.
3: Mais le général de Gaulle t'expliquerait que l'État français de Vichy n'était pas la France. C'est un satellite illégitime installé par les Allemands.
4: C'est lui qui avait les manettes.
3: Et que la France, c'est de Gaulle.
6: À force de se trouver des excuses, voilà où on en est. Voilà où on en est. À force de dire que nous, on est bien, que chez nous, tout se passe bien pour la communauté.
7: Non, on n'a pas dit ça.
6: On met tout ce qu'il faut en place. Non, mais attendez.
1: N'exagérez pas non plus.
6: Je vous entends parler, vous me dites que
4: c'est Jean-Luc qui dit ça.
6: Les orados des Juifs, nous, on les a défendus, on les a cachés. Et vous dites, c'est pas vrai. C'est pas vrai.
4: Il y a les deux, en fait.
3: Il y a eu les deux, et il y a le taux de survie des Juifs le plus élevé dans l'Europe occupée grâce à tous les Français qui ont caché des Juifs. Bon, même si, hélas, il y en a qui ont été arrêtés par les Allemands.
4: Oui, d'accord, Jean-Loup, mais c'est quand même dans un pays comme la France où deux artistes juifs, coup sur coup, ne peuvent pas se produire. Et ça, c'est en 2026.
6: Donc, voilà, d'accord, bravo, merci.
3: Oui, non, mais je t'ai dit que je soutenais Amir et que j'étais pour la liberté des concerts.
6: Vous inquiétez pas, je suis avec vous. Il n'y a pas de souci, on peut discuter, on peut s'écharper. On peut même avoir des opinions qui se rejoignent.
1: Merci Grégoire de respecter le débat, c'est bien, merci.
4: Bon Grégoire, et dans ce cas-là, est-ce qu'il faut aussi qu'on soit plus ferme et qu'on soutienne ces artistes, qu'on les aime ou pas d'ailleurs, parce que c'est pas le problème, parce que moi ce qui me chagrine, c'est que ce sont les boycotteurs qui gagnent finalement avec ces deux artistes. Finalement, ni Butch ni Amir peuvent se produire, voilà, c'est fin, l'histoire elle se termine comme ça.
1: Mais toujours principe de précaution.
6: Est-ce qu'à un moment, on va remettre les pieds sur terre et arrêter de mettre de la politique dans l'art, arrêter de mettre de la politique dans le sport, arrêter de mettre de la politique dans tout.
4: L'art, c'est de la politique aussi, mais bon.
6: Ce que je veux dire, c'est que l'art, c'est de la politique. Est-ce que la politique a sa place dans un concert? Est-ce que la politique a sa place à la Coupe du Monde de football? Il y a un moment.
5: Et c'est pareil, c'est pas. C'est
4: non,
5: pas
4: mais même surtout, mais même moi, ça me choque pas qu'un artiste fasse de la politique. Oui. C'est la liberté d'expression. Oui, voilà. C'est-à-dire qu'il faut accepter que l'artiste, oui. même si il y a des artistes qui sont très engagés, et pourquoi pas, c'est très bien.
7: Mais il y a des grandes stars américaines qui critiquent Trump de matin jusqu'au soir.
1: Et pourtant, il n'y a pas d'appel au boycott. Ils font leur concert.
4: Moi, je suis tout à fait d'accord avec vous.
5: La politique, la politique et la chasse aux juifs. C'est deux trucs différents. C'est-à-dire qu'on peut faire de la politique, il n'y a pas de souci. On peut donner son opinion et de politique, il n'y a pas de souci. Mais là, on est en train de parler que ça dérive sur l'antisémitisme. L'histoire ne sert à rien. Notre contemporanisme, il sert à rien. On n'est pas foutu de se rappeler ce qui se passait il y a 5 jours. Alors, ce qui se passait il y a 80 ans, on est à la masse. Il y a un moment, il faut se dire, on est tous devenus tellement cons, faut arrêter. Voilà,
4: merci Grégoire.
1: Merci pour cette franchise.
4: Merci d'avoir appelé au 32-16. Alice est avec nous, mais pour une autre raison. Bonjour Alice.
8: Bonjour.
4: Parce que Alice, elle va aller au parc Astérix.
1: Génial.
4: Bravo Alice. Et pas seule Alice, puisque c'est un séjour de 2 jours pour 4 personnes, 2 adultes et 2 enfants.
8: Génial, merci beaucoup.
4: Vous savez avec qui vous allez?
8: Oui, mon mari et ma fille.
4: Ben voilà, mais il reste encore une place. Hein.
1: Mais j'arrive, je viens, Alice.
4: Bon, il y a sans doute quelqu'un qui vient alors.
1: Moi, je suis fan des parcs d'attractions.
4: Alors, vous aurez une nuit d'hôtel sur place et vous allez vous régaler. Il y a 50 attractions, des spectacles. Bref, le parc Astérix, c'est un des plus beaux parcs français. Bravo à vous.
8: Super, merci beaucoup.
4: Bon séjour.
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4: Ouais. Dans un instant, un sujet qui va intéresser notre ami restaurateur Donfleur, puisqu'on va parler des pourboires numériques au moment de payer. Ça, c'est devenu maintenant la mode. Mais même parfois une obligation. Est-ce qu'on ne force pas un peu la main avec ces pourboires numériques? On va vous poser la question et poser la question GG dans un instant sur RMC, RMC Story. À tout de suite.
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0: 11h25, RMC Story, pour ceux qui regardent la télé, n'hésitez pas à nous appeler parce qu'on finira l'émission par vos témoignages à propos des incendies monstres en Gironde et du côté des Landes à Biscarros, avec notamment cet ordre d'évacuation qui a été donné aux habitants de la presqu'île de Lèche-Cap-Ferré. Il y a beaucoup de touristes sur place qui sont partis par voiture ou par bateau pour fuir l'arrivée des flammes. Appelez-nous si vous avez été parmi ces gens. Il y a eu plus de 40 000 personnes évacuées, 42 000 maintenant. Racontez-nous comment vous avez vécu la situation. Alors je vois, il y a des témoignages, des gens qui disent oui, mais bon, l'incendie n'est pas encore là, pourquoi on évacue tout de suite? Alors l'idée, c'était des évacuations préventives, pour éviter l'anarchie. Si tout d'un coup tout le monde fuit au même moment, on essaie d'organiser les choses, même si c'est compliqué, les embouteillages monstres. Bref, on attend vos appels au 32-16 avec Jean-Loup Bonamy, Sandrine Pégan, Zoran Spasojevic. On va aller au restaurant, peut-être celui d'Honfleur, le tien Zoran, pour essayer de comprendre pourquoi maintenant le pourboire numérique est devenu la norme, avec un peu l'impression qu'on nous force la main à chaque fois à laisser quelque chose. C'est vrai qu'au moment de payer, on tend la machine avec la carte et on te demande de verser 5, 10 ou 20% de pourboire. Si tu appuies sur non, t'as le serveur qui te regarde et tu te dis aïe aïe aïe, tu culpabilises et t'as l'impression d'être un radinos. C'est vrai que, alors que pourboire, en fait, avant, si tu laissais quelques pièces à discrétion là sur la table et le serveur n'était pas forcément là à ce moment-là, donc il y avait un geste plus spontané. C'est vraiment une bonne chose pour bar numérique, Zoran?
1: Pour être tout à fait honnête, j'ai jamais eu affaire à ça. Nous, on le pratique pas.
0: Ah, tu l'as pas mis?
1: Non, je sais même pas comment ça marche.
2: Mais ça va devenir une obligation, je suis sûr.
1: C'est une application sur une carte bleue.
2: C'est sur ton terminal.
0: C'est le terminal.
2: C'est terminal,
1: oui. Mais le terminal, il le configure. Parce que moi, mes terminaux de carte bleue, il n'y a pas cette...
0: Il faut le configurer.
2: Parce qu'il est à l'ancienne.
1: Je suis à l'ancienne.
2: T'as l'ancienne génération.
1: Je pense que nous, on le pratique pas. Donc, vous pouvez vous renseigner.
0: Donc, c'est pour boire à l'ancienne.
1: Oui, c'est pour boire à l'ancienne. Je pense que ça dénature aussi. Je pense que ça va dénaturer le travail du serveur. Parce que si on force le client, ça va dénaturer un peu le principe même du service. Parce que si on est bon, on en a du pourboire. Mmh. Moi, je vois dans mes équipes, ils se font du pourboire parce qu'ils sont accueillis.
0: Il y a encore des pourboires?
1: Oui, il y en a. Oui. Il y en a parce qu'ils sont bons et puis parce qu'ils font bien leur boulot.
0: Le service est compris ce qu'on paye.
1: Le service est compris, oui.
0: Donc c'est plus.
1: Et c'est ce qui différencie avec les pays de beaucoup de pays. Aux États-Unis, par exemple, le service n'est pas compris. Les serveurs ne vivent essentiellement que de ça.
0: Le type est obligatoire.
1: Maintenant, ils ont instauré un minimum dans différents États. À New York, que je connais un peu, ils ont instauré un minimum. Mais maintenant, aux États-Unis, c'est 15% minimum. Et souvent, ils l'appliquent directement. C'est-à-dire, ils vous demandent même pas. Vous savez, avant, vous cochiez les cases. 10%, 20%, 15%.
0: Maintenant, c'est ce qu'on nous propose avec le terminal où il y a marqué.
1: Je trouve que ça colle pas à notre mentalité. Je pense que ça peut mettre des gens dans l'embarras qui vont pas souvent au resto et qui vont se retrouver du coup avec l'idée d'être un peu radin s'ils ne peuvent pas.
0: Ouais,
1: il y a des gens
0: qui ne peuvent pas
1: laisser pour boire.
0: Un peu forcé à demain.
1: Mais ils contribuent déjà à l'activité économique en venant déjeuner ou dîner, c'est déjà pas mal.
0: Faut pas faire fuir les clients, quoi.
1: Bah, c'est ça. Et faut pas faire passer les clients pour des radins. Il y a des gens qui ne peuvent pas. Il y a des gens pour qui c'est dur. Il y a des gens pour qui c'est un sacrifice d'aller au resto. Moi, c'est ce que je dis tout le temps. Je dis à mes équipes, on ne connaît pas les gens qu'on sert. Oui. Donc, il faut les servir.
0: Parfois,
1: bien.
0: C'est le seul resto dans l'année pour un événement.
1: Peut-être qu'ils sont à découvert. Peut-être qu'ils ont des problèmes d'argent. Peut-être qu'ils ont des problèmes d'impôts.
2: Toi, t'as un TPE comme celui-ci, là,
1: à l'ancienne.
0: Qu'on voit sur RMC.
1: Pour être sincère, je ne sais même pas comment ça marche.
0: Alors, Sandrine, toi, est-ce que tu laisses des pourboires
2: Moi, je suis pour le pourboire, mais je suis contre la culpabilisation.
1: Oui, c'est ça.
2: Parce que franchement, la reconnaissance, pour moi, ça ne se force pas. Et je sais de quoi je parle. J'ai été serveuse pendant 10 ans pour payer mes études. Donc, je sais que le pourboire, ça fait plaisir. Mais en fait, tu transformes ce geste spontané en une espèce d'obligation morale. Ouais. Et quand l'addition, elle est quand même à 300 euros et qu'on te demande 10, 15 ou 20% de pourboire, ça fait quand même 30 euros de pourboire sur ta propre participation à toi. Ouais. Donc bon, je trouve que c'est ça qui me dérange. Maintenant, par rapport aux États-Unis, j'ai peur parce que je pars aux États-Unis là, début août. Je sens que je vais douiller au niveau des additions si en plus tu dis que maintenant c'est obligatoire.
1: Il y a le pourboire, il y a d'abord une taxe.
2: Ouais.
1: Puis après, il y a le pourboire. mais ça vous êtes pas loin de doubler votre addition des fois dans certains lieux.
2: Je crois que tu vois, j'avais déjà prévu le truc parce que je pars en business à l'aller, mais je rentre en éco.
0: Je rentre en éco parce que je savais que.
2: Ouais, je l'ai payé en 3 fois sans frais mon billet. Hein. Moi, je suis une femme à crédit. Et comme ça, au moins, je lisse. Mais tu vois, c'est pour te dire que j'avais déjà prévu que j'allais être pauvre en revenant, parce qu'avec tous les pourboires qu'on va devoir laisser, ça fait un peu mal. Mais
0: donc
2: voilà.
0: T'es pas tellement pauvre parce que on a l'impression d'être forcé, quoi. En fait, le pourboire, ça doit être un geste spontané.
2: Voilà. C'est de la reconnaissance. C'est pour remercier le serveur. Et attends, excuse-moi, mais s'il a été insupportable, qu'il a tiré la tête pendant tout le repas et que
1: en plus, on doit culpabiliser.
2: De lui réclamer à chaque fois les plats, etc., ou de l'eau, ou quoi que ce soit, bon, c'est bon.
3: Jean-Loup. Ah, mais je découvre cette pratique à l'instant. Et
2: je te voyais bien radin, c'est pour ça.
3: Qu'est-ce qui se passe quand on paye en liquide? Parce qu'en fait, le pourboire, c'est souvent comme ça.
0: Ah bah oui.
3: C'est tu payes.
1: Non, mais là, on peut le prendre sur la carte bleue.
3: Voilà, tu payes soit par carte, soit en liquide, et tu laisses un pourboire en liquide.
0: Tu sais pourquoi ils ont mis le pourboire numérique? Parce que les gens ont de moins en moins de pièces et d'espèces sur eux.
3: Il y a une guerre au liquide, c'est terrible.
0: Comme il n'y a plus de liquide, enfin, les gens ont moins d'espèces. Donc, voilà, donc tu ne laisses pas de pourboire. Peut-être d'ailleurs, dans ces restaurants, on laisse moins de pourboire qu'avant. Et donc, ils se sont dit.
3: Mais les gens, grâce à ta carte, plusieurs choses. Moi, je vois deux choses. La première, c'est que c'est quand même une forme d'américanisation de la société française. C'est la culture du tip. Ouais. Et c'est comme ça que les serveurs se rémunèrent aux États-Unis.
0: Sauf que chez nous, le service est
3: voilà. Sauf que chez nous, comme souvent, c'est exactement comme les primaires pour les élections. Ouais. C'est l'américanisation servile, mais mal comprise, mal intégrée, parce que chez nous, normalement, le service est compris et il y a un pourboire en liquide.
1: Il a existé à un certain temps, service non compris.
3: Bien sûr.
1: Ça a été instauré.
3: Bien sûr. Mais là, c'est pas le cas, donc c'est une forme d'américanisation et d'américanisation mal comprise. Et deuxièmement, justement, à propos d'américanisation, moi je trouve que ça évoque beaucoup. Justement, il y a un dessin animé aux États-Unis qui s'appelle South Park, et dedans il y a un épisode où il y a un personnage qui fait ses courses, et à la fin, le serveur lui dit est-ce que vous voulez faire un don pour les enfants qui meurent de faim en Afrique? Et le personnage répond non, je donne déjà beaucoup. Et là, on lui dit appuyez sur le. Et le
2: ah oui, c'est ce qu'on fait maintenant, ouais. Oui.
3: Voilà, la personne, l'employé prend le micro et dit bien fort à tout le magasin, alors monsieur, appuyez sur le bouton rouge sur lequel écrit, j'en ai rien à faire des enfants qui meurent de faim en Afrique et je les méprise. Voilà, c'est exactement ça. C'est une stratégie de la culpabilisation qui est un peu déplaisante.
0: Jérémy est avec nous, il nous appelle de Dordogne. Bonjour Jérémy.
4: Bonjour les GG, comment ça va?
0: Très bien, Bonjour. Vous êtes propriétaire d'un food truck, c'est ça?
4: Ouais, tout à fait, exactement.
0: Donc vous bossez dans la restauration, est-ce que vous trouvez que c'est une bonne chose, c'est pour boire numérique?
4: Alors, moi aujourd'hui j'ai un food truck, mais ça fait que 5 ans que j'habite en Dordogne. Avant j'étais sur Paris et j'ai travaillé donc dans la restauration, essentiellement en salle, dans des grosses brasseries, des institutions type le Flore, ce genre de choses pour ne citer qu'elles.

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1: Moi, je suis sur Paris. C'est ça qui faisait que je gagnais bien ma vie et que j'étais très motivé à aller travailler parce qu'on savait que...
2: Et c'est vrai qu'on n'a plus d'argent liquide sur soi.
3: Voilà,
2: aussi.
3: Et donc ça réduit les pourboires des serveurs. Parce qu'avant, les gens payaient en liquide et ils laissaient le surplus, ils laissaient les pièces.
4: Il y a beaucoup de clients qui disent, au moment de payer, de rajouter sur la carte bleue, sans ces pratiques-là.
3: Mais ils laissaient les pièces du surplus en pourboire au serveur, ils laissaient l'arrondi au serveur.
4: Il y a beaucoup de clients
3: qui... Et maintenant, comme tu payes par carte bleue...
2: Tu peux très bien laisser l'arrondi. Par exemple, si ton repas t'a coûté 28 €, tu peux dire... Prenez 30 €.
3: Oui, mais c'est moins simple, moins spontané, il faut le dire.
5: Oui, mais ça doit le pourboire doit rester un choix.
3: Mais la réduction du paiement en liquide, c'est faite au détriment des pourboires des serveurs.
5: Non, mais Jérémy, sinon,
3: moins de pourboire depuis que les gens payent moins liquide.
5: Si le pourboire est imposé, on a l'impression que c'est un supplément qui est déguisé.
1: Non, mais c'est pas du tout imposé, c'est le fait qu'on le propose.
5: Pardonnez-moi, quand il y a le serveur qui vous tend le TPE et qui vous regarde et que vous avez le malheur d'appuyer sur le petit bouton, il y a marqué non, aucun pourboire, je peux vous assurer qu'on se sent vraiment vite en pression.
3: Ça gâche un peu le moment.
1: Avec le volume
5: on a l'impression que c'est un supplément déguisé.
1: Le volume de clients fait que les gens, ils n'ont pas envie de... Enfin, je veux dire, on ne va pas se prendre la tête à se focaliser toute la journée en disant « Ah ben, elle ne m'a rien lâché. Ah ben, lui, il n'a pas... »
5: Oui, c'est naturel.
3: C'est désagréable pour le client sur le moment.
2: Le client ne vit pas un bon moment et c'est la fin du repas. Ouais. Et il a un petit coup de pression, le client. Je ne suis pas sûr que ça soit une bonne chose.
4: J'ai une de mes filles qui travaille au Grand Hôtel du Louvre, au restaurant. Cette application. J'en ai parlé hier soir avec elle. Mais ils ne l'utilisent pas.
2: Ah bon?
4: Ben ça reste quand même... Il y a une certaine pudeur aussi.
5: Tu peux la désactiver sur le TPE?
4: Il le propose pas.
3: Merci Jérémy. Moi, je peux te dire un truc. En tant que client, si je vais au restaurant et que je suis content du service, je vais laisser un pourboire sous forme, par exemple, de pièces de monnaie. Ouais. Voilà, un pourboire. Mais si jamais le gars ou la fille a le malheur de venir avec son TPE, là, tu peux être sûr que je ne lui donnerai rien pour le punir de cette mauvaise pratique.
5: Parce que ça m'aura indisposé pour œil, dent pour dent.
3: Non, mais c'est vrai. Alors que j'aurais donné un pourboire sans ça.
2: Frédéric est avec nous, elle travaille dans l'hôtellerie. Bonjour Frédéric.
6: Oui. Bonjour à tous.
2: Du côté de la Seine-sur-Mer, dans
5: bonjour
2: le Var.
5: Frédéric.
2: Est-ce que ce pourboire numérique, c'est forcer la main du client?
6: Alors, c'est pour le coup, pour moi, un débat très compliqué parce que c'est pas forcé dans le sens où la technologie évolue aujourd'hui. Oui. Donc, effectivement, les gens ont de moins en moins d'espèces. C'est juste notre façon de voir les choses qui est pas correcte. On parlait des États-Unis tout à l'heure. On prend l'exemple d'un serveur américain. Ouais. Son salaire, son taux horaire est très faible. Mmh. Il va être payé peut-être que 5, 6, 7 euros de l'heure. Et son salaire, il va le faire en construisant avec ses pourboires. Donc, c'est pas
3: il
6: la culture que nous, on a.
3: Il est payé par les pourboires.
6: Oui. Il est payé par les pourboires, exactement. Alors que nous, en France, si je bascule sur le même exemple d'un serveur type, il a son salaire à taux plein. Et nous, en France, les pourboires, c'est à la bonne volonté du client. Ouais. Et c'est juste après, c'est un état d'esprit. Moi, dans mon établissement, on n'a pas ce service du TPE. Donc, c'est à la discrétion du client de nous laisser en cash ou en carte. Et en carte, s'ils veulent, ils nous disent « Est-ce que vous pouvez rajouter tant ?» Vous partagez pour l'équipe, vous le rajoutez sur ma note.
5: Mais et est-ce qu'ils sont généreux alors, vos clients?
6: C'est aléatoire. Honnêtement, c'est très aléatoire. Il y a des bonnes journées comme des mauvaises journées. Comme nous, on peut aller à la crêperie du coin, laisser 10 euros ou les 50 centimes. Après, il faut pas voir le TPE, le pourboire sur TPE, comme quelque chose de forcé. Oui. C'est juste le fait, comme on disait, les retraités qui aujourd'hui ne payent qu'avec leur AFON. C'est un fait. Donc, c'est accessible maintenant de plusieurs façons différentes en France. C'est à nous de pas le voir comme quelque chose de forcé. Mais ça va être quand même aux professionnels. Ben, s'ils veulent un pourboire, si le professionnel veut un pourboire, il fait son travail correctement. Si après, il a pas fait un travail correct et qu'il a pas de pourboire, et c'est son problème, c'est à lui d'améliorer son attitude. Donc c'est notre état d'esprit là, c'est compliqué, c'est un débat pour moi assez complexe par rapport à notre façon de vivre, par rapport à l'état français. Il faut le voir différemment.
5: Donc on doit changer notre mindset. Le pouvoir
6: numérique comme une évolution par rapport au fait que très peu de gens maintenant ont du liquide sur eux. Je suis celle qui n'a jamais d'espèces sur elle.
2: Oui,
6: et combien
2: sûr.
6: De fois je me suis retrouvée à mince. Et quand pour le coup, j'ai habité aux États-Unis pendant plus de presque 15 ans. Et quand je suis rentrée en France, j'avais le réflexe de vouloir laisser un pourboire

0: par TPE. Et je dis, mince, je peux pas le récompenser de son travail parce que j'ai pas d'espèce. Donc, moi, pour moi, c'est nous, notre état d'esprit qui est un peu...
1: J'ai bien compris, Frédéric.
0: Voilà.
1: Merci beaucoup, Frédéric. Merci d'avoir appelé au 3216 depuis la Seine-sur-Mer dans le Var. Consultation sur le compte X des GG. On vous a posé la question sur ces pourboires numériques au moment de payer le restaurant. Est-ce qu'on nous force la main? Oui. Et vous dites oui, quand même, à 89,6%.
2: Oui. Nous ne sommes pas fous.
1: 10,4%. Donc, ça passe pas très bien auprès des clients de la restauration. On va finir cette émission dans un instant par vos témoignages, revenir sur ces incendies. Il y a Laurent Nunez qui précise que 10 000 hectares ont brûlé en Gironde. Le Cap Ferret est menacé. On a évacué 35 000 personnes en deux jours. Il y a aussi l'incendie de Biscarros dans les Landes. C'est dantesque ce qui se passe sur place. Ça rappelle les grands incendies de 2022 où plus de 30 000 hectares avaient brûlé du côté de la Teste du Buche. Si vous vous souvenez, donc on est là au sud du bassin d'Arcachon. Là, c'est plutôt au nord que ça se passe avec la presqu'île du Cap Ferret. Témoignez si vous avez été obligé d'évacuer cette nuit ou ce matin très tôt. À tout de suite sur RMC, RMC Story, le 32-16.
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0: des grandes gueules sur RMC, RMC Story avec Sandrine Pégan, Jean-Loup Bonamy et Zoran Spasojevic, le restaurateur Donfleur.
1: Tu le maîtrises à merveille ce nom.
0: T'as vu, hein. Ça va, tout se passe bien Zoran ?
2: Tout va bien.
0: Bon, parfait. Malheureusement, ça se passe moins bien en Gironde et dans les Landes avec ces deux gros incendies qui ne sont toujours pas fixés. 35 000 personnes évacuées depuis deux jours, notamment du côté de la presqu'île du Cap Ferret. Et Laurent Nunez a fait un point très récemment.
3: Actuellement en cours, on a 32 feux, hein, faut l'avoir en tête, on a 32 feux en cours, qui n'ont évidemment pas tous la même importance. Ce que je peux dire, c'est qu'à date, là, au moment où on se parle, on a dépassé un seuil un peu, enfin, sur le seuil des 50 000 hectares qui ont été brûlés depuis le 1er janvier de cette année. Hein. Donc, si vous prenez la référence par rapport à l'an passé, c'est quasiment x3, hein, un hectare brûlé à la même période l'an passé, donc en 2025.
0: Voilà, Laurent Nunez, le ministre de l'Intérieur, qui faisait un point global sur tous les incendies en ce moment et sur ces terres qui ont déjà brûlé depuis le début de l'année. Stéphane est avec nous. Stéphane, sa maison a brûlé. Il l'a vu ce matin dans la commune de Lèche-Cap-Ferret. Bonjour Stéphane.
4: Oui, bonjour Olivier.
0: Merci d'être avec nous. Elle était située où, votre maison, précisément sur... Parce que c'est une grande commune, c'est très étendu, le Lèche-Cap-Ferret.
4: On était sur la sortie de Lèche, sur la départementale qui va sur le Porge.
0: D'accord. Mais vous l'avez vu, votre maison brûler ?
4: Non, non. En fait, hier soir, je suis resté jusqu'à minuit à éteindre les flammèches qui reprenaient avec le vent. Les pompiers avaient réussi à les protéger, à protéger les deux maisons, mon voisin et moi. Et ce matin, en fait, quand je suis venu, le feu était repassé, les vents avaient tourné, et la maison était un tas de cendres.
0: Il reste plus rien.
1: Mon Dieu.
4: Il reste plus rien.
0: Vous habitiez là depuis longtemps ?
4: 25 ans.
0: Ah oui. Ah oui.
1: Mon Dieu.
0: Et donc, comment vous faites, là, Stéphane, vous allez où ?
4: Mais là, en fait, on s'en va chez ma fille sur Biganos. Elle a demandé à sa voisine qui avait un appartement de libre, qui était en vente, de lui passer les clés. Et puis, on s'en va avec ma belle-sœur. Alors, le truc, c'est que c'est un peu le convoi un peu exceptionnel parce que j'ai quatre chiens. Et donc, du coup, on a chargé, mais on avait chargé il y a deux jours... quelques valises sans savoir trop quoi prendre. Et puis voilà.
0: Et vous savez, vous allez pouvoir vous loger pendant quelques jours ?
4: Eh bien, dans cet appartement vide, provisoirement. Et puis après, on va voir au niveau des assurances. Et puis tout ce qui est question de relogement. Parce que, a priori, on en a, à mon avis, au moins, je pense, une dizaine de jours avant que ça se calme sur la presqu'île. Donc, ouais. En fait, tout le monde est un peu en système D, là.
0: Bah oui, tout le monde se débrouille. Puis alors surtout, faire évacuer autant de monde sur cette presqu'île, ça a créé des embouteillages monstres.
4: Oui. Alors pour l'instant, il n'y a pas d'embouteillage parce qu'ils ont fait ça par zone sur l'évacuation d'Arez.
0: D'accord.
4: Donc là, on est parti sur la première zone, donc ça roule.
0: Parce que je peux vous dire que ça coince. Moi, j'ai eu des témoignages, ça coince derrière. Hein. Il y a des gens d'ailleurs qui ont laissé la voiture, qui ont pris les bateaux pour repartir sur Arcachon.
4: Alors ceux qui étaient carrément sur la pointe du Cap Ferret, ils préféraient vraiment partir par voie maritime.
0: Oui.
4: Mais après, je pense que ce qui a manqué pour nous, je pense que ce sont les avions et les Canadair. On les a pas eu depuis le début.
0: Ah bon,
4: c'est ça qui a manqué, parce que je pense que ça aurait pu contenir le feu. On avait simplement les Dash qui mettent du retardant et ça n'a pas suffi en fait. Le feu a pris trop d'ampleur.
0: Pourtant, les Canadair ont été utilisés au départ du côté de Somos.
4: Juste au départ du côté de Somos. Mais après, je ne sais pas où ils sont partis. Nous, on les a jamais vus, les Canadair.
0: Bah, ils sont peut-être partis sur Biscarrosse, parce qu'il y a un feu au sud d'Arcachon, on va du bassin à Biscarrosse. Et peut-être que les Canadair sont là-bas.
4: Hein. Le feu de Biscarrosse, il a démarré depuis hier. Nous, ça fait déjà...
0: Oui, je sais.
4: Nous, on n'a eu que les Dash. Et les Dash, franchement, bon, ça retarde, mais ça n'éteint pas le feu.
0: Non, c'est sûr. Bah, bon courage à vous, Stéphane.
1: Ah oui. Vraiment, de tout cœur avec vous, Stéphane.
4: Merci beaucoup.
0: Merci à vous. Jonathan, il nous appelle de Tours. Bonjour, Jonathan.
5: Oui, bonjour.
0: Alors, du côté de Tours, il y a aussi un incendie ?
5: Non, pas de Tours. Moi, je suis en vacances, là.
0: Ah bon, d'accord. Ah oui, d'accord.
5: J'habite à Tours.
0: Parce que sur l'affiche, il y a marqué Tours. Je me dis, il y a un feu à Tours. Non, oui, vous êtes où ? À Biscarrosse ?
5: À Biscarrosse. Et du coup, on s'est fait évacuer cette nuit à 3h.
0: Ah oui, d'accord.
5: Parce que le camping était au bord des flammes. Enfin, on était on voyait les flammes en sortant du parking, on voyait les flammes.
0: Donc, vous avez dû avoir peur, non ?
5: Oui, après il y avait les enfants, donc il faut garder le sang-froid, mais oui.
1: Et vous,
5: c'est impressionnant.
1: Vous êtes en vacances depuis quand, Jonathan, sur place ?
5: On est arrivé dimanche.
1: Et vous avez vu justement les Canadairs, vous avez vu
5: les Canadairs, nous on est au niveau du lac de Biscarrosse là, et il y a deux Canadairs qui ont tourné quasiment toute l'après-midi hier.
0: Et donc c'est fini les vacances ?
2: Ouais, vous.
5: Bah justement, on sait pas, c'est, du coup le relogement, le Biscarrosse est toujours fermé, donc on peut pas y retourner. L'agence de location, enfin le camping, ne répond pas aux questions, ne savent pas.
0: Ah bon.
5: Et donc c'est soit ils nous ont dit vous pouvez rentrer chez vous, par contre ça c'est possible, mais par contre le relogement c'est impossible.
0: Donc vous êtes rentré chez vous ?
5: Bah pour l'instant on attend. Ma compagne voudrait rentrer, mais on l'a pas dormi la nuit, donc je pense que c'est pas très prudent.
0: Ouais.
5: Donc je pense qu'il faudrait mieux passer la journée là, prendre
0: notre. Parce que le feu pour l'instant de Biscarrosse n'est pas fixé encore, donc c'est pas terminé. Bah,
5: apparemment oui, mais on n'a aucune info, personne n'a d'info ici, personne ne sait. C'est très compliqué à comprendre, à savoir.
0: C'est la première fois que vous vivez ça ?
5: Ah oui, complètement. Ouais. Mon fils m'a demandé s'il avait déjà connu, je fais non, pas du tout, et puis une fois ça suffit.
0: Ouais, j'imagine.
1: Et l'odeur, tout ça, il y a quelque chose de particulier. Nous qui n'avons pas vécu ça, est-ce que c'est.
5: Il y a l'odeur, il y a les cendres. Enfin, du coup, on voyait les cendres aussi, des fumées tomber sur nous à certains moments, par rapport à la direction du vent. Et oui, l'odeur, les flammes, le ciel rouge, c'est très, très impressionnant, oui. On sent les flammes, et du coup, on est parti, on a traversé une grande base militaire. Au niveau de Biscarrosse jusqu'à Mimizan, ils nous ont ouvert les portes, on a coupé à travers, et il y avait une grosse fumée noire pendant un moment sur la base, et on voyait plus rien, c'était très impressionnant. Ouais.
6: C'est aussi un drame.
0: Zoran.
6: C'est aussi un drame pour les. Alors bien sûr, à l'échelle de valeur, c'est moins important que perdre sa maison ou perdre la vie.
5: Oui.
6: Mais c'est aussi un drame commercial. Hein. Ils vont souffrir de la saison. Hein.
1: Les campings, les hôtels, tout ça.
5: Là, le dernier mois d'août,
6: je ne peux pas m'empêcher de penser à mes confrères là-bas. Je pense que et les prochaines années, ça va impacter quand même les gens et ils vont réfléchir à y aller hein, dans les régions. Ouais. Quand on entend ces témoignages,
1: peut-être que l'État sortira son chèque.
5: Et c'est pareil, ça a brûlé aussi avant-hier à ce niveau-là.
0: Ouais, et puis on se souvient de 2022, mais ouais.
1: Bon, après il y a aucune, assurances aussi,
0: il y a aucune région
1: marché.
0: Épargnée aujourd'hui par ces incendies. Donc si tu veux partir quelque part, tu vois, c'est compliqué.
6: Bah oui, c'est à pile ou face. Ouais.
0: Ça va être parce que si tu m'aimes,
6: la Normandie.
0: La Normandie, ouais.
6: Y a la Bretagne.
0: La Bretagne, il y a eu des feux, hein. Il y a eu des incendies dans le Morbihan.
7: Même le Canada est touché.
0: Ouais, voilà.
7: Et d'ailleurs, c'est quand même là aussi le cercle vicieux, parce que rien que les incendies qu'il y a au Canada, là, qui s'inscrivent dans la même logique, ils émettent à eux seuls, ces incendies, autant de CO2 que l'ensemble du trafic aérien dans le monde entier sur un an. Donc, en fait, c'est les méga-feux comme ceux du Canada émettent également du CO2 qui favorise le réchauffement climatique, qui à son tour favorise les incendies. Ouais. Donc,
0: alors, c'est vrai qu'ils n'ont pas la même stratégie que nous. Nous, en France, on a la stratégie dès que le feu se déclare, on l'éteint. Alors qu'en France, en Canada, il laisse brûler parce qu'il y a moins d'habitations, il y a moins de dangers.
7: Ouais, c'est beaucoup plus vaste comme
0: plus
7: pays
0: vaste, voilà.
7: Et beaucoup moins densément peuplé. Voilà. Il y a beaucoup de vide, en fait.
0: Exactement.
7: En France, tu ne peux pas te permettre de faire ça.
0: Bah non, surtout là, on parle de Biscarrosse, la presqu'île Cap Ferret, les habitations, il y a des camping et autres. Sam est avec nous. Merci Jonathan pour ce témoignage. Sam, oui. Et bon courage à vous. Hein. J'espère quand même que ces vacances se termineront bien. Sam, bonjour.
8: Oui, bonjour.
0: Vous êtes dans le département de l'Aude à Castelnaudary.
1: Un taxi.
8: Oui.
0: Vous êtes taxi, vous. Alors, vous avez aidé justement en tant que taxi les gens à évacuer hier à côté de Biscarrosse, c'est ça ?
8: Oui, c'est ça. C'est-à-dire que on est monté dans une commune qui s'appelle Ichou, qui n'est pas très loin de Biscarrosse de base. On devait aller manger tranquille et puis il parlait à la télé tout ça des feux et tout ça et du coup on voyait plein de gens en fait qui voulaient partir parce que déjà on voyait les fumées, les flammes et ça se voyait assez loin et on a eu des appels de collègues en fait qui cherchaient des taxis et comme moi j'y habitais dans cette région et en fait il y avait plein de taxis qui sont quand même venus aider de façon gracieuse.
0: Bah bravo ça.
1: Bravo à vous.
0: Bravo à vous. On va s'arrêter là parce que je me fais engueuler le chrono, j'ai dépassé le chrono Sam. Mais bravo à vous, il y a la solidarité et on en a besoin des solidarités. On a
7: bravo.
0: Vu beaucoup de solidarité notamment dans l'accueil, dans les salles de fête, etc. Merci à tous mes chères grandes gueules. Le meilleur des celles de midi sur RMC, vos programmes sur RMC Story, passez un très très bon
1: week-end. C'est les vacances.
0: Bon week-end pour certains. Allez.
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12: Viva España, la Coupe du Monde part donc à Madrid. L'Espagne règne sur le foot mondial. Elle s'est sortie du piège argentin pour aller conquérir cette 2e étoile hier soir. 1-0 après les prolongations. Jean-Louis Tour est avec nous depuis New York. Salut Jean-Louis, rédacteur en chef foot RMC Sport. Jean-Louis qui nous a fait vivre ce mondial et cette finale en direct hier soir sur RMC. On va faire un petit bilan ensemble. Jean-Louis, si on regarde l'ensemble de la Coupe du Monde, est-ce que les plus forts ont gagné?
13: Oui, les plus forts ont gagné. L'Espagne, c'était la meilleure équipe. On l'a vu au fur et à mesure de la compétition. Elle n'a pas forcément très bien commencé avec ce match contre le Cap-Vert 0-0. Mais ensuite, il y a une réelle montée en puissance. On l'a constaté, on était aux premières loges avec l'équipe de France pour voir la domination espagnole qui s'est poursuivie encore contre l'Argentine lors de cette finale. Parce que il n'y a pas eu photo hein, entre les deux, même si ça a mis du temps à se décanter. Il a fallu passer par la prolongation. Les Espagnols ont quand même affiché leur supériorité assez nettement.
12: Qu'est-ce qui s'est passé avec cette équipe d'Argentine de Lionel Messi qu'on a vu hier soir apathique, incapable d'aller se procurer la moindre occasion devant le but?
13: Bon, déjà, ils ont été impuissants face justement à cette équipe d'Espagne qui est quand même une équipe très forte. Même nous, l'équipe de France, avec nos 4 attaquants dont on a beaucoup parlé, nos talents offensifs, on a mis 85 minutes à faire un tir cadré aux Espagnols. Donc, il y a la difficulté de jouer contre cette équipe. Et puis, malheureusement, l'Argentine est tombée dans la caricature de son football hier soir en se persuadant que la seule façon d'être champion du monde, c'était d'aller chercher une séance de tir au but et surtout de ne pas prendre de but contre cette équipe espagnole. Et du coup, ils ont poussé leur style de jeu à l'extrême, en truquant parfois, en allant chercher des fautes très souvent, et en offrant des images déplorables, comme à la fin du match où il y a eu une petite bagarre générale qui a éclaté.
12: Ouais, avec ce carton rouge aussi, cette équipe qui a fini à 10, et Messi qu'on n'a pas beaucoup vu. Justement, peut-être un mot de l'arbitrage. Il a beaucoup été question d'arbitrage dans les débats autour de cette Coupe du Monde. Si on fait le bilan, il y a vraiment quelque chose à redire?
13: Bon, il y a eu des erreurs d'arbitrage comme tout le temps dans le foot, mais là j'ai l'impression que dans les commentaires on est allé plus loin. Chaque match avait sa théorie du complot. Le complot le plus énorme, c'était de dire que on avait décidé que l'Argentine soit championne du monde parce que ça faisait une belle histoire que Messi gagne la Coupe du Monde une deuxième fois. La conclusion du match d'hier, c'est qu'il n'y avait pas de complot, et quand il a fallu sortir le carton rouge pour Enzo Fernandez, le milieu de terrain argentin, il a été sorti. Il y a eu le retour de la polémique lorsque le but espagnol a été refusé, mais il y a bien eu un contact juste avant qui explique l'annulation du but. Donc voilà, moi je pense que malheureusement ces matchs de compétition internationale provoquent beaucoup d'émotions chez tous les supporters, et la face sombre de ça, c'est qu'il y a de plus en plus de théories du complot, et j'ai peur que malheureusement ça se reproduise sur les éditions suivantes.
12: Alors la France, disons un mot peut-être de la France pour terminer. Jean-Louis qui termine 4e, on va pas revenir sur le match de samedi soir, la défaite face à l'Angleterre, et on va surtout oublier la première période. Non, il y a une déclaration de Didier Deschamps qui interroge ce week-end sur son départ. Il dit qu'il a pris cette décision non pas pour lui, mais parce qu'il y a, dit-il, un environnement qui était tellement irrespirable par rapport à lui. Est-ce qu'on sait à quoi il fait référence ?
13: Oui, il y a plusieurs facteurs. Déjà les critiques qui viennent des médias, donc ça il a eu de plus en plus de mal à les digérer, ces critiques. Alors elles existent depuis le début de son mandat, hein. Et nous sur RMC on est quand même bien placés pour en parler, puisque on fait partie des médias qui critiquent Didier Deschamps depuis le début. Malgré les victoires, parfois le style de jeu est pointé du doigt. Mais là la différence, selon les infos qu'on a pu avoir, c'est aussi sa relation avec le président de la Fédé, Philippe Diallo, qui c'est une relation beaucoup moins fluide que ce qu'il avait auparavant avec Noël Le Graët. Et je pense que Deschamps a senti que face à ces différentes critiques, il n'était pas aussi soutenu que d'habitude, et ça lui a pas plu tout cela, sachant que Philippe Diallo attendait quand même le bon moment pour placer Zinedine Zidane comme successeur de Didier Deschamps, puisque c'est pas lui, Philippe Diallo, qui avait prolongé Didier Deschamps la dernière fois, c'était encore Noël Le Graët. Donc il y a eu ce petit climat de défiance entre deux qui peut expliquer les maux de Deschamps.
12: Justement, Zidane, c'est pour quand?
13: Alors à la fin du mois, normalement. Normalement, ce sera officialisé d'ici à la fin du mois pour un premier rassemblement en fin septembre, où là il y aura 3 semaines pour travailler. C'est une nouveauté du calendrier, et a priori il est en train de peaufiner son staff, de discuter avec la Fédé pour avoir les contours vraiment de ce qu'il va pouvoir faire comme nouveau sélectionneur de l'équipe de France. Donc ça devrait être lui, hein. On attend l'officialisation bien sûr pour être catégorique, mais ça va être surtout une page qui se tourne aussi dans le fonctionnement global de la Fédé, que ce soit les gens qui travaillent au niveau du staff et même au niveau du médical un peu partout. Zidane devrait faire un grand ménage.
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12: Jean-Pierre Colombiès, merci d'être avec nous. Rebonjour. Vous êtes ancien commandant de la police judiciaire, auteur de La face obscure de la police. Vous êtes en studio avec nous ce matin alors que l'enquête sur la mort de Delphine Jubilard il y a 5 ans et demi dans le Tarn a connu donc un rebondissement ces derniers jours. On a eu confirmation hier soir que les ossements retrouvés jeudi étaient bien ceux de Delphine Jubilard. Ils sont donc identifiés. Cédric Jubilard a dit vrai, il a mené les enquêteurs jusqu'au lieu où il avait enterré la dépouille de Delphine Jubilard. Est-ce que 5 ans et demi après, on peut espérer en savoir davantage?
10: Si on reste sur un point de vue technique, scientifique, il y a peu de chance. Très peu de chance. Il a avoué sous la contrainte des événements, Cédric Jubilard. Hein. Là, on est dans ça va peut-être vous surprendre ce que je vais vous dire, mais c'est une forme de poker judiciaire sur la cour d'assises. Il y a eu une première partie, un premier challenge qui a été perdu par ses premiers avocats et lui-même, qui basaient toute leur défense, tout leur argumentaire sur l'absence d'éléments concrets qui ne pouvaient déboucher que sur l'acquittement. Perdu, le bluff a perdu, et il a été condamné à 30 ans de réclusion, ce qui est en tout cas la démonstration.
12: Donc pour vous, c'est uniquement une stratégie pour tenter d'obtenir une forme de clémence en appel?
10: Clairement, et j'assume tout à fait ce point de vue. Il a perdu. Ça prouve en tout cas que, contrairement à ce que dit son avocat actuel, Maître Dubuisson, qui nous réserve à chaque fois une sorte de show jubilard dans le cadre duquel il joue le rôle du clown blanc, l'enquête n'a pas du tout été bâclée, elle a été très bien faite, très bien menée, et elle a mené à la condamnation de Cédric Jubilard. Et ce qu'il tente de faire aujourd'hui, c'est d'aboutir à une autre qualification, à un autre contexte qui a amené
12: La dispute qui a mal tourné. Juste sur l'aspect recherche scientifique, puisque là on sait que c'est les experts de l'IRCGN, donc c'est les laboratoires de la gendarmerie qui travaillent sur ces ossements qui ont été retrouvés. On sait que l'ensemble de la dépouille n'a pas été retrouvé. Qu'est-ce qu'ils sont en train de faire, et est-ce qu'ils peuvent réussir à retrouver des choses qui nous donneraient des indications sur les causes de la mort?
10: Pas vraiment. Les examens qui ont été réalisés ont permis de confirmer ce que tout le monde pensait, en toute logique, c'est qu'il s'agissait des ossements de Delphine. Pour en savoir plus, il aurait fallu retrouver la partie haute, notamment le crâne, les cervicales, enfin tout ce qui est en rapport avec une situation d'étranglement. Mais j'ai presque envie de vous dire que même si on les retrouvait, ça changerait pas grand-chose quant à la posture qu'a décidé d'adopter Cédric Jubilard, dès lors que ce que je voulais vous dire, c'est que là, il y a une graduation dans les peines, d'accord ? Coups et blessures ayant entraîné la mort, 15 ans. Sur conjoint, 20 ans. Si c'est un meurtre, 30 ans, d'accord. Si, par contre, au cours de, je dirais, ce qui va précéder le prononcé de la condamnation, à savoir le délibéré, la question de l'assassinat est posée et que la réponse est oui, c'est la perpétuité. Donc, la structure de la défense qui est en train de se mettre en place, c'est on va créer une histoire, et c'est pour ça que je vous dis que même la découverte du crâne ou de quelques autres ossements ne changerait rien à la tactique qu'il est en train d'ébaucher, parce que lui a commencé déjà à dire que c'était une dispute qui avait mal tourné.
12: Pour vous, il y a une forme de cynisme total. À exprimer des regrets qu'il dit sincères, à dire je fais ça pour mes enfants. En réalité, tout cela est une stratégie de défense.
10: Et je vous renvoie tout simplement aux images qu'on a de lui depuis le début, et notamment pendant l'audience. je ne sais pas du tout quelqu'un. Alors Dubuchon nous a présenté un type qui était en état second, en état de zombie. Regardez-le quand il arrive dans le prétoire, enfin quand il arrive dans le box des accusés, pardon. Il est parfaitement à l'aise, il est très décontracté, il s'entretient de la façon la plus naturelle qui soit avec son avocat de l'époque, enfin, c'est pas si vieux que ça, de l'année dernière. Non, tout va très bien pour lui. Et vous savez, il est dans cette posture du show, du vedettariat judiciaire. On parle de lui, il est au cœur du système. Et c'est ça, à mon avis, qu'il faut casser. Et la meilleure façon de le casser, ça, en tout cas, c'est mon point de vue, ça ne vaut que pour ce que j'en pense, c'est de maintenir la date.
12: Parce que j'allais vous demander.
10: Du 21 septembre.
12: Le reporter, ce procès en appel, ce serait lui donner raison, ce serait aller dans son sens.
10: Il joue la montre, ses avocats jouent la montre, avec vraiment des arguments, mais qui sont d'une bassesse absolument inégalable depuis des années, en mettant en cause, un, l'enquête des gendarmes, qui, je suis navré, était parfaite puisqu'elle a amené sa condamnation à 30 ans, y compris la posture de ses avocats, puisque quand vous insinuez que vous seul avez su créer les conditions de la confidence, ça veut dire que les autres étaient nuls, en tout cas étaient pas très bons, contrairement à tout ce qui a été dit à l'issue de l'audience, où le talent, merci, en tout cas la qualité professionnelle de ses avocats a été reconnue. Et puis vous désavouez vous-même, parce que vous dites oui, l'enquête est bâclée. Bah non, elle est pas si bâclée que ça, il avoue. Donc s'il avoue, c'est que c'était bien lui, nous sommes bien d'accord, je n'entends rien.
12: Merci
10: donc
12: beaucoup.
10: Il est bien coupable.
12: Merci beaucoup, merci Jean-Pierre Colombiès d'être venu ce matin sur le plateau d'RMC, RMC Story. Vous êtes ancien commandant de la police judiciaire. Il est 8h22, c'est l'heure de l'économie avec Emmanuel Lechypre. Emmanuel, on connaissait le vainqueur de la Coupe du Monde avant même le coup d'envoi de la finale Espagne-Argentine hier soir. Le vainqueur sur le plan économique.
14: Oui, absolument. Et ce vainqueur, c'est Adidas, puisque hier soir, les deux équipes finalistes et le ballon de la compétition arboraient les célèbres trois bandes de la marque allemande. Alors, le match était serré avec Nike, hein. Sur le papier, il l'est pas, puisqu'il faut rappeler que Nike, c'est quasiment l'équipementier numéro un mondial, qui est deux fois plus gros, quasiment, qu'Adidas. Sauf que là, pour le mondial, il y avait match, puisque la marque américaine habillait 12 équipes de cette Coupe du Monde, dont le Brésil, la France, l'Angleterre. Adidas en équipait 14, mais sur les 14, il y avait les deux finalistes, l'Espagne et l'Argentine, alors que Nike équipait les deux équipes de la petite finale, la France et l'Angleterre.
12: Adidas ne gagne pas seulement donc sur le plan sportif.
14: Non, Adidas gagne évidemment sur le plan financier, autour de 1,5 milliard d'euros de recettes liées à la Coupe du Monde, dont il est aussi le partenaire officiel. Il faut rappeler que Adidas équipe la Coupe du Monde en ballon depuis 1970 et qu'à chaque Coupe du Monde, c'est quand même 15 millions de ballons vendus à peu près. En France, c'est 150 euros pièce, donc voyez ce que ça représente. Adidas gagne sur les réseaux sociaux. Selon les données de l'agence Creator IQ, la valeur médiatique générée par les publications sur les réseaux sociaux a frôlé 50 millions de dollars au cours des trois premières semaines de compétition pour Adidas, contre 30 seulement pour Nike. Les ventes de maillots, n'en parlons pas, hein. Il y a 1,5 à 2 millions de maillots qui sont vendus de l'équipe gagnante après la Coupe du Monde. Et puis surtout, pour le plus important, Adidas gagne sur le marché américain, puisque l'écart de part de marché entre Adidas et Nike est plus faible dans les pays où le foot est ou devient populaire. Et là, il va y avoir un engouement pour le foot aux États-Unis, qui laisse penser qu'Adidas va faire de beaux résultats sur les terres mêmes de Nike.
12: Voilà le business de la Coupe du Monde et le vainqueur avec Manu Lechypre ce matin. Il est 7h24. Allez, on va rire un peu maintenant. Il a pris évidemment un peu de vacances, Arnaud Demanche, mais il est avec nous tout l'été. On vous a gardé le meilleur.
15: Et oui, bonjour. Bonjour. Je suis un peu votre protoxyde d'azote du matin. On va rigoler. Ouais. Tiens, Apolline.
16: En moins dangereux.
15: Est-ce que vous...
16: En
15: moins dangereux, ouais. Très bon pour la santé. Apolline, est-ce que vous voulez voyager ce matin? J'ai envie de vous offrir un beau voyage.
16: Bien sûr.
15: Je vous emmène assister à une campagne électorale locale en Namibie, où le grand favori pour les élections du jour s'appelle Adolf Hitler Unona.
16: Mais non.
15: Si. Rien à voir, évidemment,
16: non,
15: rien à voir
16: sûr,
15: avec Jean-Michel Unona, qui est mon charcutier, des fois on confond le nom prête à confusion. Donc là, c'est Adolf Hitler Unona. Il s'appelle donc comme l'inventeur des marchés de Noël. C'est
16: ouais.
15: Arthur Chevalier qui expliquait ça tout à l'heure.
16: Très belle chronique d'Arthur.
15: Et ancien dictateur nazi. Le vrai Adolf Hitler doit être tellement fier qu'un noir africain porte son nom. Alors, en vrai, c'est pas son vrai nom. Son vrai nom, c'est Stéphane Plaza Unona, mais il a préféré changer pour pas être associé au bad buzz. Alors, Adolf Hitler Unona expliquait: je comprends pas très bien pourquoi mon père m'a appelé comme ça. Il a pas dû bien comprendre ce que représentait Hitler. Ça veut dire qu'on peut entendre parler d'Hitler sans bien comprendre ce que ça représente. Vaguement, ouais, vaguement. Non, mais c'est plus le peintre, en fait. Il faut dissocier l'homme de l'artiste au bout d'un moment. Donc, on souhaite une bonne et belle grande carrière politique à Adolf Hitler. Peut-être président de la Namibie un jour. Ce serait formidable, son premier voyage diplomatique en Israël. Qu'est-ce qu'on va se marrer. Le douanier, il va halluciner. Mais il faut rigoler parce que l'actualité n'est pas drôle, Apolline. Non. Rendez-vous compte, François Hollande a été cambriolé.
16: Oui.
15: François Hollande et Julie Gayet, nos Brad Pitt et Angelina français à nous. Notre couple glamour, c'est nos Kennedy et Marilyn de chez Shein. Alors là où c'est con, c'est que sa résidence, comme celle de tous les anciens présidents, est surveillée par la police 24 heures sur 24, sauf que la présence des policiers gênait les voisins. Du coup, les policiers avaient été déplacés à 300 mètres de la maison.
16: Ouais.
15: Effectivement, c'est moins pratique c'est pour moins surveiller bien. Ce qui se passe. Par contre, le voisin du bout de la rue, lui, il n'a pas été cambriolé. Comme quoi, c'est efficace. Qu'est-ce que tu veux piquer à François Hollande? Ses idées, pouf, ses fringues. Qui va voler les fringues de François Hollande? Xavier Bertrand, mais à part ça. Sinon, il y a la bouffe.
16: Tu veux le contenu?
15: Sinon, il y a la bouffe. Ouais, Hollande, il est rentré chez lui, il fait « Oh les salauds, ils ont volé le restant de pâté. » Non, non, chouchou, tu l'as mangé hier soir. Ah oui, c'est vrai. Pardon. C'est vrai. Alors, j'ai un copain caméraman qui m'a dit hier, je vous raconte une histoire vraie, hein, c'est une vraie anecdote. Il m'a dit, j'ai retourné un reportage chez François Hollande. Il y a quand même un truc précieux chez lui. Il a tous les départements sur le frigo.
16: Ah, il a mangé assez
15: les aimants,
16: de...
15: ouais, les aimants qu'il y a dans les cordons bleus, il a la collection complète, sachant qu'il y a 101 départements. Il a dû bouffer entre 2 et 3 000 cordons bleus, le pauvre. Mais ça valait le coup. Alors, est-ce que les bandits sont repartis avec la collection? Ou alors, plus vicieux, ils sont repartis juste avec le Loir-et-Cher. Ils ont pris un trou pour faire un trou au milieu de la carte. Hollande, il est rentré chez lui, il a fait « Oh non, non ! Julie, recommande des cordons bleus !» Quelle abnégation pour rien. C'est ça, un président.
16: Arnaud, la chaîne info de la galaxie Bolloré, CNews, a lancé une déclinaison, ça s'appelle CNews Prime.
15: Oui, tous les cadres ont fait une réunion chez Vincent Bolloré qui a dit « On va lancer un nouveau CNews, un CNews 2, et je serai le maître du monde !» Mais en attendant, je vais me faire des crêpes. Bon, en vrai, il a réuni ses proches dans son manoir breton. Bon, Yann, Erwan, Gwenaël, encore Yann, Swazik, l'autre Yann, Yann numéro 3, vous ai rassemblés parce que j'ai une idée. Si on lançait un nouveau CNews.
17: Super idée, patron. Qu'est-ce qu'on mettrait dedans? Des vraies infos?
15: Comment? Qu'est-ce que tu as dit, Yann? Insolent! Qu'on le jette dans l'oubliette des gauchistes! Il rejoindra Laurent Geoffrin. J'ai peur que chez Canal, ils déclinent la marque un peu trop, quoi. Dans 5 ans, on pourra zapper sur CNews Cinéma.
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12: On parle du burn-out, la souffrance au travail. C'est une crise sanitaire cachée. Voilà ce qu'était la conclusion d'un rapport de 200 pages rédigé par des sénateurs après 5 mois d'enquête et d'audition. Sauf que ce rapport a terminé à la poubelle avec ses 39 recommandations. Début juillet, les sénateurs ont tout simplement voté contre sa publication. Bonjour Christelle Mazza.
26: Bonjour.
12: Vous êtes donc avocate en droit de la fonction publique, en droit pénal au travail. Vous aviez été vous-même auditionnée dans le cadre de cette mission d'information menée par les sénateurs. Votre parti pris ce matin, c'est de dire que c'est une forme de censure de la réalité de la souffrance des Français au travail. Ça veut dire que vous êtes d'accord avec ce terme utilisé par les sénateurs. C'est une réelle crise sanitaire.
26: Ah oui, je suis tout à fait d'accord à la fois avec le terme de crise sanitaire et de censure pour ce qui concerne ce rapport, oui.
12: Pourquoi crise sanitaire ?
26: Crise sanitaire parce que les taux de souffrance au travail pour peu pour les informations qu'on peut avoir, parce qu'évidemment il y a une invisibilisation générale dans le travail public et privé, montrent un taux d'épuisement professionnel extrêmement alarmant, avec de très nombreux aussi passages à l'acte, des compensations psychiques graves. L'OMS d'ailleurs parle d'un chiffre de 1,37% du PIB. Au-delà d'une crise sanitaire, c'est un phénomène social et politique qui appartient au débat public et qui ne doit en aucun cas être à ce point invisibilisé. Je voudrais rajouter d'ailleurs que finalement, avec beaucoup de cynisme, le fait de vouloir cacher ces informations permet aux citoyennes et citoyens français de comprendre à quel point le travail est un objet politique et appartient à notre débat collectif.
12: Alors, on n'a donc pas la totalité du rapport, mais certaines de ces conclusions ont fuité. On sait que dans les conclusions, le rapport pointait la dégradation, ce que vous dites, la dégradation d'un ensemble de facteurs liés à l'environnement au travail, les pratiques managériales, les réorganisations permanentes, et pointait aussi que tous les secteurs, en réalité, sont touchés. Ça veut dire quoi ? C'est du cadre supérieur jusqu'à l'ouvrier. En fait, il n'y a pas vraiment de... la souffrance au travail, elle est partout.
26: Oui, et ça c'est très important de le souligner, parce que le discours presque de propagande politique pour masquer quelque chose de majeur là qui est à l'œuvre, c'est de dire que finalement ce sont les plus vulnérables du travail qui craquent. Est-ce que c'est à nous de payer pour ces personnes qui ne tiennent pas la cadence ? Or, ce que l'on constate, c'est totalement faux. C'est qu'on a une souffrance majeure, une vraie crise auprès des cadres, des chefs d'entreprise, petite, moyenne, même grande entreprise. Ça touche absolument toutes les catégories sociales. Et ce qu'il faut comprendre, c'est la décorrélation qu'il y a entre l'économie, c'est-à-dire la rémunération, et le sens au travail, c'est-à-dire l'engagement émotionnel et même psychique qu'on va mettre au travail. Donc, ce n'est pas une question d'argent, on va en faire une simple question économique. C'est une vraie question politique. Et ça, c'est vraiment ce qu'il faut comprendre, parce que continuer d'invisibiliser ces questions, le système craque, y compris les personnes, avec un scandale que manifestement une certaine politique veut invisibiliser. Et j'irai même plus loin, c'est que deux jours après le refus de publication de ce rapport, le président de la République, Emmanuel Macron, a nommé 4 experts technocrates pour réfléchir sur notre modèle social. C'est-à-dire en pleine campagne présidentielle, puisque le rapport doit être remis en décembre, on aura une appropriation de ce débat qui appartient au peuple, qui doit être débattu au Sénat, à l'Assemblée nationale, et même en dehors, et c'est à l'ensemble des travailleurs, c'est-à-dire une grande partie des Françaises et des Français, de débattre de ces sujets qui ne doivent pas être monopolisés.
12: Certains des sénateurs qui ont expliqué leur vote de rejet de ce rapport en expliquant que ce rapport était trop orienté, ne donnait pas suffisamment la place aux employeurs. Vous vous dites qu'il y a une réelle volonté de masquer les choses. Comment vous comprenez cette frilosité ?
26: Écoutez, c'est un argument extrêmement grossier. C'est des gens qui n'ont probablement pas lu le rapport ni entendu les auditions. Il y a absolument l'intégralité des représentants du travail, que ce soit employeurs, salariés et même fonction publique. Et ça, je prêche un peu pour ma paroisse, parce que c'est vrai que la fonction publique est littéralement invisibilisée dans le débat. Et là, il y a eu un vrai effort de compréhension sur ce qui se passe dans le secteur public. Tout le monde a été entendu. On veut en faire quelque chose de basiquement idéologique, là où il y a un sujet qui rassemble tout le monde. C'est-à-dire que cette souffrance au travail est un sujet qui rassemble. Interrogez n'importe qui dans un dîner autour de vous. Il y a énormément de gens qui souffrent au travail, quelle que soit, encore une fois, la catégorie socio-professionnelle.
12: Les sénateurs dans ce rapport demandaient à ce que l'épuisement et les souffrances psychiques soient reconnus comme maladies professionnelles. Ça n'est pas le cas aujourd'hui ?
26: Alors, ça fait partie justement du débat politique qu'il faut avoir à ce sujet. Aujourd'hui, il n'y a pas de catégorie spécifique qui attribue, par exemple, le burn-out ou l'épuisement professionnel à une maladie psychique. On peut le reconnaître, et ça se fait un peu au cas par cas, devant les organismes sociaux publics ou privés. Et en fait, ce qui est important, et ça, je comprends parfaitement la démarche, c'est de mettre des mots sur les choses dans les catégories de maladies professionnelles possibles. À partir du moment où vous nommez les choses, vous comprenez que le phénomène existe. Cette invisibilisation, elle est problématique parce qu'on essaye encore une fois de faire croire que le burn-out, ça n'existe pas ou que c'est lié à la fragilité, vulnérabilité de la personne. Or, c'est un phénomène structurel.
12: Merci beaucoup. Une forme de censure, voilà votre parti pris ce matin après le rejet de ce rapport sénatorial qui donc n'a pas été publié, rapport sur le burn-out et la souffrance au travail. Merci d'avoir été avec nous ce matin, Christelle Mazza, avocate en droit de la fonction publique et en droit pénal au travail. Merci beaucoup. Il est 8h20 sur RMC.
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12: C'est l'heure de l'économie. L'économie avec Manu Le Chip. Manu, combien les canicules vont-elles nous coûter et vont-elles coûter à la croissance ?
14: Plus que jamais. La France a déjà essuyé 3 épisodes caniculaires depuis le début de l'année, soit une trentaine de jours. Songez qu'en 2023, en août 2023, la canicule avait duré 16 jours seulement et avait amputé la croissance de 0,2 points sur l'année. Alors, certes, on a déjà revu en baisse la croissance pour 2026. Bercy nous dit que ce sera 0,7 et pas 0,9. L'INSEE nous dit aussi 0,7. Mais ça, c'était en grande partie avant les dernières fortes chaleurs. Et donc, il faut s'attendre sans doute à de nouvelles révisions à la baisse. Les experts d'Allianz nous disent que le coût de ces canicules sera au moins de 0,3 points de PIB, ça fait une dizaine de milliards d'euros. Ce serait la période caniculaire la plus coûteuse donc de l'histoire. Surtout qu'il faut rappeler qu'en 2003, la canicule elle était intervenue en août, qui est un mois d'activité faible, alors que là, on a eu canicule en mai, en juin et en juillet. Alors on connaît les effets sur les entreprises, production perturbée par la chaleur, avec des pannes, voire des incendies, des salariés moins efficaces, des transports perturbés, que ce soit le train, les pannes de voitures, le trafic aérien. On connaît aussi les effets sur la consommation, moins d'achats de vêtements, de produits alimentaires, moins de restaurants. La hausse de la production d'électricité et la fréquentation des cinémas ou des centres commerciaux ne compensent pas ces effets négatifs.
12: Et la grande inconnue, c'est l'agriculture.
14: Absolument. En 2003, l'agriculture et la sylviculture avaient été fortement affectées avec des baisses de rendement allant de 20 à 30% pour les grandes cultures céréalières. Là, les fortes chaleurs de 2025, paradoxalement, avaient eu moins d'impact, sauf pour la viticulture. La fréquence et la durée des canicules provoqueront cette année sans doute beaucoup plus de dégâts que l'an dernier. Rexecode calcule qu'une baisse de 10% de l'activité agricole cette année coûterait à elle seule jusqu'à 0,2 points de croissance. Pour ça, on aura la réponse à l'automne. L'autre mauvaise nouvelle qu'on a dès maintenant, c'est que dans toutes les prévisions que je vous ai citées, on tablait sur une fin rapide du conflit au Moyen-Orient et retour des prix du pétrole à un niveau raisonnable. Et ben manifestement, il va falloir s'habituer encore pas mal de semaines, voire de mois, à vivre avec un pétrole cher.
12: Oui, parce qu'on l'a vu, cette nuit, ça se tend à nouveau au Moyen-Orient. On termine avec notre point quotidien sur justement les prix de l'énergie qui ne sont pas bons.
14: Alors, le gazole, 2,14 € le litre hier, c'est 14 centimes de hausse en une semaine. Sur le samplon 95, la hausse est moins forte, 2,02 € le litre, 5 centimes de hausse en une semaine. Le pétrole est stable depuis 2-3 jours à $89 le baril, mais ce qu'on n'a pas assez dit et ce qui inquiète le plus, c'est la flambé du gaz. Le gaz, on est remonté à 57 euros le mégawattheure. On était à 40 euros fin juin. On a pris presque 20 euros. C'est un record depuis le 23 mars. La hausse du gaz, au moment où on commence à reconstituer les stocks dans les pays de l'hémisphère nord, c'est vraiment, vraiment ce qu'il va falloir surveiller dans les prochains jours.
12: Et on va continuer, bien sûr, de le surveiller, vous le savez, sur RMC. Merci Manu. Allez, après ces mauvaises nouvelles, on va se détendre un peu. On vous a gardé le meilleur d'Arnaud Demanche.
15: Ah, il fait chaud, Apolline, Victor, Géraldine, Élise, j'ai chaud. Tout le monde a chaud. Apo, faut que vous invitiez Maud Bréjon, de toute urgence, la porte-parole du gouvernement, histoire qu'elle brasse de l'air, comme d'habitude, et dans nos locaux.
0: Le gouvernement est pleinement mobilisé, et nos concitoyens, en conscience,
15: Oh, ça fait du bien. Continue, Maud. Bon courage au pauvre gars de la météo sur BFM TV, parce que nous, on a Géraldine Demory, mais on est sympa avec elle, on la laisse au frais, dans le bureau, dans la clim, alors que sur BFM, c'est des sadiques. Guillaume Fleury, vous êtes en exclusivité sur le toit de la Tour Montparnasse où on a retrouvé des pointes à 54 degrés parce qu'il n'y a pas d'ombre et que c'est du zinc. Alors quel temps fait-il ? Il fait chaud ! D'accord, eh bien on refera un point dans une heure pour savoir s'il fait toujours chaud. Restez bien là-haut ! Et je peux faire la météo en plateau si vous voulez. Alors la direction me dit dans l'oreillette, non, ce sera moins rigolo. Demain, vous irez étudier peut-être les conditions de travail dans les hauts fourneaux à Florange. Mais il va faire super chaud. Bah vous nous direz, hein, nous on sait pas, c'est vous la météo.
16: D'ailleurs, l'Iran empêche toujours les navires américains de traverser le détroit d'Ormuz, le temps a changé.
15: C'est toujours bloqué. C'est toujours bloqué. Eh ouais.
11: Et voilà.
15: Quelle histoire là-bas alors, hein, ça n'en finit pas, va falloir tenir jusqu'à juin avec des vannes sur le détroit qui est bouché. D'ailleurs, j'ai lu un article épouvantable, Apolline, affreux, terrible. Savez-vous, Apolline, qu'une cargaison de coucougnettes est bloquée dans le détroit d'Ormuz? Et oui, c'est absolument authentique, c'est vrai. Alors c'est quoi les coucougnettes? Eh bien, c'est une confiserie, une spécialité de peau. Et c'est un palace de Dubaï qui a commandé 15 palettes de coucougnettes pour les offrir aux invités. Alors, le PDG de la confiserie, Christian Coucougnette. C'est le fils de Gilbert Coucougnette, le fondateur. Il n'est pas content, il a dit « Un pays étranger nous demande nos coucougnettes sur un plateau et on n'est pas capable de leur donner. » Alors que le Quai d'Orsay fait quand même ça tous les jours. Et c'est l'occasion d'un petit quiz très rigolo. Cette spécialité culinaire française et rigolote existe-t-elle?
16: Attention, la beauté de nos régions.
15: Coucougnette, pas coucougnette. Le fion vendéen.
3: Oui,
15: c'est un flan. Le panifou de Provence, un fromage de nos régions.
16: C'est un mini.
15: Le trou du cru, un fromage de nos régions.
16: Oui, il existe.
15: Les vieux croutons du Luxembourg.
3: Non.
15: Si, ça existe, c'est le Sénat.
3: Ça se mange pas,
15: mais ça sent un peu. Ça sent un peu le vieux fromage affiné quand même. Les zézettes de Sète.
3: Oui,
15: ça existe. Le zizi du Bruel.
16: Non.
15: Les glaviots de Clermont-Ferrand. Alors, c'est comme les huîtres, mais ils ont pas la mer.
16: Non, ça
15: n'existe pas. Les nombrils de moine.
16: C'est
15: une sorte de macaron et ça existe. Bah voilà. Les tétons de la reine Margot.
16: Non.
15: Si, ça existe.
16: Ah bon,
15: c'est des chocolats.
3: Ah oui.
16: D'accord, j'aime bien.
15: Les tétines du Bourbon des Deux Siciles et des Trois Fromages.
11: Non.
15: Les croûtes de lépreux du Beaujolais.
16: Non.
15: Alors, c'est des tuiles au vin.
16: Ah bon?
15: Non, ça existe pas. Non, je déconne. Mais j'ai quand même déposé le brevet.
16: Niveau marketing, moi, je la vendrai pas comme ça.
15: Non, mais j'ai déposé le brevet. On va en cuisiner avec Victor Pourchet. On va essayer. On vous en amènera lundi prochain. Bon appétit. Bon petit déjeuner.
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12: L'été a bien démarré, mais dans les lieux touristiques, il y a un secteur qui cherche encore beaucoup de bras, c'est le secteur de l'hôtellerie et de la restauration. Rebonjour à vous Catherine Kérard.
4: Bonjour.
12: Merci d'être avec nous, vous êtes la présidente donc, du groupement des hôteliers et des restaurateurs de France. Il manque donc plusieurs dizaines de milliers de saisonniers. 65 000 offres non pourvues encore aujourd'hui, ça n'attire plus le poste de saisonnier?
4: En fait, nous avons deux types de saisonniers. Nous avons les saisonniers professionnels qui alternent saison estivale et saison hivernale. Et puis, nous avons également besoin de renfort, notamment avec les étudiants. Et il nous manque toujours un peu de saisonniers, effectivement.
12: C'est pour quel poste? C'est des postes de serveurs, d'accueil
4: Postes de serveurs, cuisiniers, postes de plongeurs, postes d'employés d'étage, tous les postes à forte intensité, tous nos métiers à forte intensité de main-d'œuvre.
12: Alors la question, on se la pose tous les étés, puisque tous les étés, ce sujet émerge. Est-ce qu'on se donne les moyens de bien les accueillir, de bien les rémunérer, de les loger? Est-ce que c'est pas ça le cœur du problème?
4: En fait, on a plusieurs sujets. D'abord, le logement des saisonniers est un vrai sujet, puisque quand on arrive sur une station balnéaire, on a besoin, pour accueillir nos clients, il nous faut également des professionnels, et donc on a besoin de les loger. Ça, c'est un vrai sujet de tension. Et puis, il y a des sujets de mobilité, puisqu'on travaille également en horaire décalé. Donc, pas possibilité toujours d'avoir des transports en commun. Et on est obligé souvent d'éloigner nos salariés des centres touristiques pour pouvoir les loger à des prix décents.
12: Mais donc, les professionnels, vous dites, le logement, c'est le nerf de la guerre, mais il y a beaucoup de professionnels qui ne peuvent pas proposer de logement.
4: Absolument.
12: C'est ça aussi qui limite.
4: Absolument. C'est une vraie problématique de pouvoir loger aujourd'hui nos saisonniers. Beaucoup de professionnels s'y mettent, mais ça ne suffit pas. Donc, on recherche différentes activités, différents sujets, avec les bailleurs sociaux notamment, avec les collectivités territoriales, avec les campings également. En tout cas, tout est bon pour loger nos saisonniers, et puis chez l'habitant également.
12: Et les salaires, vous jugez que les efforts sont suffisants chez les professionnels pour être vraiment attractif?
4: Mais écoutez, déjà dans notre secteur d'activité, les salaires ont augmenté de plus de 20% en 4 ans. Donc, notamment sur les minima sociaux. Donc, pour nous, c'était important, effectivement. Mais ça ne suffit pas, et on a aussi besoin de former nos saisonniers, notamment les non professionnels, les étudiants, pour accueillir au maximum. Mais ce qui nous contraint aujourd'hui, c'est de ne pas pouvoir toujours ouvrir suffisamment nos restaurants ou nos rangs pour pouvoir accueillir toute la clientèle.
12: Alors il y a des témoignages qui nous parviennent de saisonniers, notamment sur le WhatsApp RMC Victor.
5: Et des premières fois, comme Mathias qui nous dit, c'est la première fois que je suis saisonnier dans un camping, et je comprends pourquoi certains fuient. Les horaires sont très compliqués pour des payes pas forcément beaucoup plus élevées que le SMIC. Et puis on a Greg qui nous dit, alors lui c'est pas la première fois, mais qui nous dit qu'il va arrêter. Il va arrêter d'être saisonnier, il a un contrat de 43 heures, ça c'est ce qui a marqué sur le papier, mais souvent il fait beaucoup plus et les patrons n'ont pas toujours les moyens de payer les heures supplémentaires.
12: Oui. On abuse un peu parfois des petites mains l'été, parce qu'il y a du monde, parce qu'il faut un peu étendre les horaires.
4: Je crois que notre secteur d'activité s'est énormément doté d'outils digitaux qui nous permettent aujourd'hui de bien contrôler les horaires de travail. C'est certes peut-être pas complètement suffisant, mais ça tend dans le bon sens. Et je pense qu'aujourd'hui, quand on veut compter les heures, c'est possible. Et puis n'oublions pas que si les heures ne sont pas payées au mois le mois, elles sont souvent récupérées à la fin de la saison.
12: Vous disiez, ça a un effet sur l'activité d'un certain nombre d'établissements. Ça veut dire quoi, qu'on doit ne pas ouvrir certains jours parce qu'on n'a pas le personnel pour ouvrir?
4: Oui. Avant 2022, un établissement en saison ne fermait jamais. C'était ouvert 7 jours sur 7. Depuis la crise Covid, on voit maintenant des restaurants qui sont, ou des bars qui ont un jour de fermeture ou un soir de fermeture.
12: Ok, très bien. Vous avez des solutions que vous proposez pour essayer d'être plus attractif. Qu'est-ce que vous dites à vos adhérents, aux professionnels de la restauration, de l'hôtellerie?
4: Alors d'abord, c'est un gros travail local en concertation, d'abord avec les pouvoirs publics, avec les autorités locales, notamment avec les mairies, les Comcom pour les PLU notamment, pour pouvoir construire davantage de saisonniers, ou également organiser des circuits de mobilité destinée aux saisonniers, à tous les saisonniers.
12: Il est encore temps, en tout cas, si vous cherchez du travail, hein, on l'a compris, 65 000 offres non pourvues pour aller travailler cet été sur les lieux de vacances, dans les hôtels et dans les restaurants. Merci Catherine Carrard d'être venue ce matin sur RMC, RMC Story. Vous êtes la présidente du groupement des hôtelleries, et restauration de France.
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12: C'est l'heure de l'économie avec Manu Le Chypre. Et le chiffre du jour, c'est 70 euros, c'est ce que dépensent chaque année les Français pour financer le train.
14: Oui, vous connaissez ce fameux dicton, on n'en a toujours que pour son argent. Eh bien, cas pratique avec le train. Je ne vous rappelle pas tous ces Ouigo supprimés à cause des fortes chaleurs, les retards sur les TGV. Et alors, a priori, on a une partie de l'explication avec les calculs de l'association allemande Alliance pour le rail, puisque selon son classement 2025, la France se retrouve lanterne rouge des pays étudiés avec seulement 70 euros d'argent public dépensé par habitant pour le rail. C'est 5 euros de plus qu'en 2024, c'est 24 de plus par rapport à 2022, donc ça augmente. Mais on est très très loin de ce que dépensent nos voisins, 209 euros par exemple pour la Grande-Bretagne, 222 pour l'Allemagne. Et puis alors vous savez, tout le monde loue la qualité, la ponctualité des chemins de fer suisses. Et bien nos amis suisses, ils dépensent plus de 500 euros par habitant et par an pour leur pour le rail. Donc oui, effectivement, la France fait peu.
12: Et la France n'investit pas dans son chemin de fer.
14: Alors, c'est plus subtil que ça. En fait, vous vous doutez bien que s'il y a des écarts aussi importants, c'est qu'il y a des choses qui sont pas prises en compte. Et effectivement, n'est pris en compte dans ce comparatif que l'argent versé par l'État pour le rail. Or, en France, l'État s'est complètement défaussé sur la SNCF pour financer un réseau qui est pourtant public. C'est exactement comme si on avait demandé à Air France, par exemple, de financer la construction des aéroports, puisque ce sont les recettes des ventes de billets et d'autres activités de la SNCF qui sont transférées à SNCF Réseau, qui, lui, investi. Alors SNCF Réseau qui profite aussi des péages les plus élevés d'Europe payés par les concurrents de la SNCF comme Trenitalia, mais c'est un modèle extrêmement fragile pour financer notre rail. Qu'est-ce qui se passera, par exemple, le jour où la SNCF ne fera plus de profit? La seule solution prévue par l'État, c'est la taxation des péages autoroutiers. Une partie serait reversée à la SNCF. On peut penser que c'est très insuffisant. Donc oui, la SNCF fait des efforts pour moderniser notre réseau ferroviaire. L'État, lui, n'en fait aucun.
12: Mais donc c'est nous qui payons avec nos billets de train, en fait.
14: En partie, c'est effectivement ça. C'est nous qui payons avec nos billets de train. Mais sachant que nos amis suisses payent aussi très cher pour leurs billets de train, nos amis allemands aussi et nos amis britanniques aussi.
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3: Et la sécheresse que nous traversons est déjà historique, pire que celle de 1976. C'est la quasi-totalité du territoire qui est en vigilance, 55 départements en état de crise. Bonjour Yves Tremblay.
4: Bonjour.
3: Merci d'être avec nous. Vous êtes directeur de recherche en hydrologie à l'Institut de recherche pour le développement. Tout cela dans un contexte, et on va y revenir, où le Parlement doit se prononcer ce soir sur une loi agricole qui concerne justement, notamment, la question du stockage de l'eau. D'abord, en quoi cette sécheresse est historique et où est-elle la plus inquiétante ?
4: Alors, elle est historique à plusieurs niveaux. Déjà, il faut se rappeler qu'on a vécu trois épisodes de canicule successifs avec des valeurs exceptionnelles pour la saison et on a battu le record de température sur la France. Tout ça combiné à un relatif déficit des précipitations au printemps. On estime qu'on a reçu un peu moins de 30% de pluie. Enfin, moins 30% de pluie par rapport à ce qu'on a d'habitude. Et ce qui veut dire que malgré les épisodes de fortes précipitations en début d'année sur la majeure partie du territoire, malgré ça, en 3-4 mois, on arrive à des seuils assez inquiétants en termes d'humidité du sol, en termes de niveau des cours d'eau, et ça à l'échelle quasiment de toute la France. Mmh.
3: Près d'un tiers des cours d'eau sont sous les minima observés ces 20 dernières années. Il y a des images très impressionnantes de la Loire, notamment, qui est totalement à sec à certains endroits. Est-ce qu'on risque à un moment de manquer d'eau potable ?
4: Alors, oui et non. On peut risquer localement, par exemple, il faut imaginer des villages qui sont alimentés, par exemple, par un captage, par un puits, qui peuvent s'assécher dans un contexte comme ça de sécheresse. On a vu des scènes dans les médias de camions-citernes qui amenaient de l'eau, oui. Mais ça, c'est vraiment des choses assez locales. À grande échelle, en France, non, il n'y a pas de risque sur l'approvisionnement en eau potable à l'échelle de tout le pays.
3: Mais localement, ça pourra arriver ?
4: Oui, localement, on l'a vu dans certaines communes, par exemple, pas loin de chez moi, dans les Pyrénées-Orientales, dans l'Aude. Mais c'est des effets assez locaux.
3: On est prêt à... Est-ce qu'on a pris la mesure de ce qui est en train d'arriver ? Est-ce que la France est préparée ?
4: Alors, on dirait que non, hein, puisque alors il faut rappeler que ces sécheresses, malheureusement, s'inscrivent dans le temps long. C'est vraiment une des conséquences connues et documentées du changement climatique, l'augmentation des gaz à effet de serre, l'augmentation des températures, donc beaucoup plus d'assèchement des sols. Et malheureusement, ce type d'épisode n'est pas du tout un accident isolé. On voit clairement une plus grande récurrence des sécheresses ces dernières décennies. Et malheureusement, tous les scénarios pointent vers une augmentation future importante.
3: Alors, on a souvent parlé des canalisations qui fuient. Hein. On perd beaucoup d'eau d'eau potable dans nos canalisations. Et puis, il y a une chose assez étonnante et qui est d'ailleurs très française, puisqu'à l'étranger, ça peut être parfois différent. On continue de mettre, en tout cas même d'imposer par la loi, le fait de mettre de l'eau potable dans nos chasses d'eau. Est-ce que on marche sur la tête sur ce point-là, par exemple ? Est-ce que ça fait partie des choses qui, selon vous, il faudrait changer ?
4: Alors effectivement, ça, c'est des leviers qu'on connaît, hein, qu'on connaît depuis longtemps. On peut se poser la question pourquoi on n'avance pas plus vite là-dessus. Les pertes en eau, effectivement, on estime à 20%. Donc 1 litre sur 5 qui est pompé, traité et distribué en France est perdu dans des tuyaux percés. Donc ça, c'est une marge de manœuvre très importante, récupérer 10 à 15% d'eau supplémentaire. Et la réutilisation, effectivement, on peut citer des pays pas loin de chez nous, hein, l'Espagne ou l'Italie, autour de 7, je crois, 10%, voire plus d'eau réutilisée, alors qu'en France, on est à 1%. Donc effectivement, ça, c'est des marges de manœuvre extrêmement intéressantes, déjà, pour envisager des solutions pour faire face à ces épisodes de sécheresse de plus en plus répétés.
3: Alors tout cela intervient, je le disais, au moment où le Parlement débat de cette loi d'urgence agricole, où l'un des points de tension est très exactement cette question de l'eau et cette question du stockage de l'eau, avec des agriculteurs qui réclament plus de liberté pour stocker l'eau, en disant finalement c'est du bon sens de stocker l'eau quand elle est abondante l'hiver, et elle a été, vous le disiez, abondante cet hiver, pour la conserver pour des périodes comme aujourd'hui où on est en période de sécheresse. Qu'est-ce que

0: vous répondez à cet argument qui est de dire bah, c'est du bon sens. Il y a de l'eau en hiver, on la garde pour l'été.
1: Alors, vous avez dit plus de liberté par les agriculteurs. En fait, il y a aussi surtout une volonté de diminuer les instances de concertation, hein, de se mettre autour de la table pour décider comment on gère l'eau. Ça, c'est une régression très importante. Effectivement, la question du stockage, on peut regretter qu'elle soit mise en tête de liste comme seule et unique solution d'adaptation. Or, le stockage, il n'est pas du tout possible partout, dans tous les contextes géologiques, par exemple entre le nord, le sud de la France, et bien même là, dans les zones où il y a des nappes phréatiques rapides ou des nappes lentes. Donc, il y a des contextes pour lesquels, par exemple, l'installation de bassines n'est pas du tout pertinent, ou même de barrages, ou même de retenues collinaires, qui sont des ouvrages beaucoup plus petits. Mais là aussi, il y a des contextes locaux qui peuvent ou pas permettre leur installation. Et effectivement, il faut insister sur un point dans la communauté scientifique, toutes les recommandations qui ont été faites, c'est d'insister sur un mix de solutions à l'échelle des territoires. Alors, le stockage en fait partie. Il ne s'agit pas du tout d'être pour ou contre le stockage. Le stockage, dans certains cas, est tout à fait adapté. Ça fait des milliers d'années que les hommes stockent l'eau de différentes manières. Mais diriger ça comme première, seule et unique solution, c'est absurde. Et c'est ce qu'on appelle une solution de maladaptation, en fait. Ça ne tiendra pas en contexte changement climatique, notamment parce qu'on s'attend à une variabilité du climat beaucoup plus forte. Et là, on en a un exemple catastrophique. Des pluies exceptionnelles au printemps et une sécheresse exceptionnelle en début d'été.
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0: Le chiffre du jour avec Manu Le Chypre. Et donc le baril qui est repassé au-dessus des 90 dollars. Et dans ce contexte, Manu, le député LFI Rick Coquerel plaide pour un blocage des prix des carburants en jouant sur les marges des raffineurs. Il vise directement Total qui est à la fois distributeur et raffineur.
3: Oui, le chiffre du jour, ça pourrait être ces 13 centimes que représentent aujourd'hui les marges de raffinage. Alors Rick Coquerel, il a raison sur un point, hein, les marges des raffineurs se sont bien envolées depuis le début de la guerre dans le Golfe Persique. En janvier et février, elles étaient environ à 3 ou 4 centimes par litre. Elles sont aujourd'hui à plus donc de 13 centimes par litre. Alors, est-ce que s'attaquer à ces marges de raffinage aurait un impact pour nous sur les prix à la pompe? Bah, pas tant que ça, parce que regardez, les prix ont quand même flambé jusqu'à 40-50 centimes le litre pendant cette guerre. Bon, là, on jouerait sur 10 centimes. En plus, il faut bien voir que on aurait de marge en France que sur les carburants raffinés en France. Or, sur le gazole, on a la moitié de notre gazole qui est importé de l'étranger, donc fabriqué par des raffineurs sur lesquels il serait impossible de d'avoir un impact sur les marges. Et puis alors vous allez me dire, les carburants sans plomb, il y en a 90% à peu près qui est fabriqué en France, sauf qu'il y en a que la moitié qui est fait par Total Énergie. Et puis la réalité, c'est que sur le long terme, le raffinage, ça n'est pas une activité rentable.
0: Alors, sauf qu'en ce moment, ça l'est, rentable.
3: Alors, c'est vrai, mais c'est une activité qui est extrêmement volatile. Or, si vous voulez investir dans le raffinage, il vous faut quand même des perspectives assez stables. Et la réalité, c'est que sur le long terme, ce raffinage est une activité déficitaire. Il y avait 24 raffineries en France dans les années 70. Il n'y en a plus que 7. Et le paradoxe, c'est qu'on reproche à Total de payer peu ou pas d'impôts en France. Bah, la réalité, c'est que c'est parce que Total fait pas ou peu de profit en France, tout simplement parce que son activité principale en France, le raffinage, ne lui rapporte que très peu la plupart du temps.
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0: Les moins de 15 ans vont donc devoir supprimer TikTok, Instagram et les autres réseaux sociaux. La France est devenue hier soir le premier pays d'Europe à voter l'interdiction totale des réseaux aux moins de 15 ans. Cette mesure doit s'appliquer au 1er septembre. On va voir si c'est faisable et surtout si ça va être efficace. Bonjour Marie-Caroline Missire.
4: Bonjour.
0: Vous êtes donc la déléguée générale du think tank Vers le Haut et vous aviez participé à la fameuse commission écran qui avait été mandatée par Emmanuel Macron, c'était il y a 2 ans, et qui avait rendu des conclusions très claires, hein. Pas d'écran avant 3 ans, pas de smartphone avant 13 ans et justement pas de réseaux sociaux avant 15 ans. Donc cette loi, elle va dans ce sens-là. Pourtant, votre parti pris ce matin, c'est de dire tout ça est d'une grande hypocrisie, ça ne marchera pas. Pourquoi ?
4: Alors, j'ai suivi avec beaucoup d'intérêt ce qui s'est passé en Australie. Souvenez-vous, à partir du mois de décembre dernier, ce pays a pris une mesure similaire. Et il y a une étude qui a été publiée il y a quelques jours, dans une revue très sérieuse, sur 400 adolescents suivis et qui ont fait l'objet d'une interdiction. Eh bien, le avant-après montre que après cette interdiction, en réalité, les usages de ces jeunes adolescents australiens ont même augmenté pour les plus de 16 ans. Donc ça pose la question effectivement de toute une stratégie de contournement, d'accès dont on connaît tout à fait les possibilités. Donc ça, c'est un premier point d'interrogation. Et puis je le rappelle, dans le cadre de nos travaux de la commission écran, nous avions parlé de limiter l'accès aux réseaux sociaux qui ne sont pas éthique, en se donnant l'ambition qu'on pouvait quand même imaginer, notamment en Europe, des réseaux sociaux qui protègent les données des enfants, qui les épanouissent, etc. Et ça, je me souviens, ça avait fait beaucoup sourire, mais je pense qu'aujourd'hui, c'est un sujet très sérieux et on peut quand même avoir cette ambition.
0: Différencier les réseaux sociaux autorisés des autres.
4: Ça, et on c'était sait que précisément ça a fait débat et ce que le Sénat s'était employé à faire. Vous vous souvenez, il y avait une liste de plateformes qui a disparu dans la version finale de la loi.
0: Parce que le gouvernement estime que ce serait contraire au droit européen. Je reviens sur ce que vous disiez, les stratégies de contournement, ça veut dire que même avant 15 ans, aujourd'hui, nos ados, ils sont suffisamment malins et agiles sur ces outils numériques pour contourner en fait même ces vérifications d'âge.
4: Alors, soyons clairs, personne, et moi la première, ne remet en cause l'intérêt supérieur de l'enfant et la nécessité de les protéger. Mais ce qu'on dit, précisément, au-delà des possibilités de contournement aspects techniques que pose cette loi et qui sont encore largement devant nous, c'est qu'on ne peut pas avoir des mesures d'interdiction pour une catégorie de la population, et en l'occurrence les jeunes, sans des mesures d'éducation. Et je pense que l'exemple australien le montre très bien. Le volet accompagnement, sensibilisation, la responsabilisation des parents est absolument essentiel pour faire en sorte qu'on ait finalement un accès éclairé, un discernement des jeunes dans l'utilisation de leurs réseaux sociaux.
0: Qu'est-ce que vous aviez proposé, par exemple, c'est une éducation au numérique à l'école, par exemple, des choses comme ça.
4: L'éducation au numérique à l'école, elle existe. Ça s'appelle l'éducation aux médias, notamment. Ça doit être absolument largement renforcé. Ça doit être connecté avec le monde réel dans lequel les adolescents vivent. Est-ce qu'on parle assez des dangers des réseaux sociaux? Est-ce qu'on parle assez aussi du fonctionnement du cerveau, de la manière dont ces algorithmes viennent capter l'attention? Enfin, je crois que c'est un sujet qui ne concerne pas que les jeunes. Encore une fois, imaginons qu'on stigmatise une partie de la population, qu'on se dise, tiens, à partir de 62 ans, vous n'avez plus le droit d'utiliser les réseaux sociaux. Mais comment réagirait-on? Est-ce qu'on peut se figurer que là, on a un accès brutal avec cette loi qui est coupée à une catégorie de la population? Pour le coup, je trouve que la position de la Commission européenne qui nous dit nous allons vers des mesures graduées qui correspondent tout à fait aux recommandations de la Commission, et merci de les avoir citées, sont beaucoup plus en accord avec ce que l'on peut espérer pour un pays comme le nôtre d'ambition pour sa jeunesse. Accompagnons-les, protégeons-les et mettons l'éducation au cœur de notre projet. Les parents sont les premiers utilisateurs de leur smartphone, c'est ce que nous disent les jeunes.
0: C'est ce que j'allais vous demander, est-ce qu'il faut aussi éduquer les parents?
4: Mais absolument. Quand on écoute les jeunes, et là ce qui m'a beaucoup interpellée, c'est que dans ce processus d'élaboration de la loi, à aucun moment on a associé les jeunes. Pourtant, c'est faire dans notre pays. Il y a un conseil économique et social, il y a des assemblées, enfin, on aurait pu le faire, ça aurait même été un excellent coup de com' par ailleurs. Aucun moment on n'a entendu la parole d'un jeune. Mais quand vous prenez la peine de les interroger, comme c'est le cas dans notre think tank Vers le Haut, eh bien, qu'est-ce qu'ils vous disent? Ils vous disent, moi on m'interdit mes réseaux sociaux, mais qu'est-ce qui se passe à la maison? Quand j'essaye d'avoir une interaction avec mes parents, quand je suis à table, tout le monde regarde son téléphone. Et là, il y a un phénomène qui est très mal connu, et il faut en parler, qui s'appelle la technoférence. Il y a une étude qui a été publiée par Bayard il y a quelques semaines qui dit qu'effectivement, utiliser son portable quand on est un parent, regarder son portable, au lieu d'avoir une interaction avec son enfant, ça a des conséquences délétères sur son développement.
0: Donc les parents doivent être les premiers à montrer l'exemple en quelque sorte.
4: Il faut avoir un projet éducatif collectif et on ne peut pas se satisfaire d'une interdiction qui ne va pas régler. L'État ne peut pas être délégataire d'une responsabilité parentale.
0: Victor, il y a des messages sur le WhatsApp RMC, ça fait pas mal réagir quand même cette interdiction.
5: Et réagir dans les deux camps, on a Christian qui lui voudrait aller encore plus loin, ces réseaux sociaux doivent être gérés, interdits ou autorisés par l'État, et il aimerait que maintenant ce soit les établissements scolaires qui prennent en charge cette éducation notamment et cette interdiction. Et puis on a Chamé qui nous dit une loi ne sera jamais aussi malin qu'un enfant, il suffit que les parents, et c'est son idée à lui, c'est ce qu'il propose, donnent et priorisent un téléphone sans connexion Internet, que ça rentre dans nos usages pour limiter cet effet des réseaux sociaux.
0: C'est vrai que ces outils existent aussi. Est-ce que cette interdiction, elle va pas malgré tout aider certains parents à poser des règles en famille. C'est la loi désormais. C'est peut-être plus facile d'expliquer à un enfant que c'est la loi et qu'en dessous de 15 ans, il ne veut pas s'inscrire à un réseau social.
4: Je pense que les adolescents grandissent aujourd'hui dans un monde numérique. Les enfants grandissent dans un monde numérique. Donc, l'ensemble de la société a besoin de repères, a besoin de repères éducatifs. Un exemple très simple, dans le carnet de santé, dès la naissance d'un enfant, il faut effectivement parler aux parents de ce que je disais tout à l'heure, les phénomènes de technoférence, parce qu'on est dans un monde numérique. Donc, en ce sens-là, effectivement, la prise en charge par l'État de cette réalité, qui ne date pas d'hier, hein, on a eu la majorité numérique, on a eu plusieurs dispositifs extrêmement importants. Sur le volet éducation nationale, il y a un certain nombre de dispositifs qui existent déjà. J'ai cité l'éducation média, la formation numérique, mais il y a encore beaucoup à faire. Ce qui me dérange ici, c'est qu'on n'a pas une ambition éducative global. Il faut vraiment se dire, on est tous concernés. On est tous
0: adultes,
4: concernés.
0: Parents et enfants. Merci beaucoup. Merci d'être venu ce matin sur le plateau d'RMC. Marie-Caroline Missire, déléguée générale du think tank Vers le haut, ancienne membre donc de cette commission écran.
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0: Le chiffre du jour, Emmanuel, le chiffre, c'est 2%. C'est l'augmentation que les entreprises vont accorder à leurs salariés cette année.
3: Oui, 2%, ce sera légèrement moins que les 2,1% accordés en 2025, nous dit l'Observatoire des rémunérations LLH. Les perspectives économiques sont incertaines. Le climat social est plus tendu que l'an dernier. Il y a 27% des entreprises qui connaissent plus de tensions sociales qu'en 2025 à la même époque. Dans ce contexte, les augmentations générales vont rester largement utilisées pour les salariés les moins rémunérés. Elles concentrent entre 60 et 70% des entreprises, ces augmentations. Il y a aussi un nombre record d'augmentations individuelles, mais ça c'est pour les cadres, puisque quasiment 98% des entreprises augmenteront les cadres à titre individuel. Alors oui, 2%, ça fait pas beaucoup de pouvoir d'achat en plus, sachant que 17% seulement des entreprises ont attribué, vous savez, la fameuse prime de partage, anciennement appelée prime Macron, prime de partage de la valeur pour un montant moyen de 660 euros, ce qui confirme la tendance à la baisse déjà observée l'an dernier.
0: Alors on peut se consoler avec une info ce matin, c'est qu'aujourd'hui, c'est le jour de la libération fiscale.
3: Exactement, exactement. Vous savez que la France est championne du monde des prélèvements obligatoires. La fiscalité sur le salarié moyen, elle est aujourd'hui de 55,6% lorsqu'on tient compte de toutes les cotisations sociales, de l'impôt sur le revenu et de la TVA, nous dit l'Institut Molinari. Donc, une fois qu'on a payé ces 55,6% de charges sur nos revenus, eh bien ça correspond à quoi ? Ça correspond à la date du 22 juillet et donc c'est à partir d'aujourd'hui seulement que nous travaillons véritablement pour nous.
0: On a travaillé tout le reste de l'année pour l'État.
3: Jusqu'à maintenant, nous n'avons travaillé que pour payer nos cotisations sociales et nos impôts. Donc voilà, fêtons dignement ce 22 juillet. La mauvaise nouvelle, c'est que c'est quand même 4 jours plus tard que l'an dernier.
0: Ah.
3: Voilà, et oui, parce que nos cotisations et nos impôts ont augmenté.
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2: Bonjour à tous, soyez les bienvenus dans ce best-of d'Estelle Midi. Durant toutes les vacances d'été, on va vous faire revivre les meilleurs moments de l'émission tous les jours, du lundi au vendredi. C'est parti pour le best-of d'Estelle Midi. La somme du jour. 2 euros. Eh oui, un peu de musique italienne. Ah, pour parler de ces 2 euros. 2 euros, c'est ce que doivent désormais payer les touristes qui veulent accéder à la fontaine de Trevi à Rome. 30 000 visiteurs viennent chaque jour regarder ce monument ou encore jeter une petite pièce dans la fontaine parce que c'est censé porter bonheur. Et depuis ce week-end, c'est donc payant afin de financer l'entretien de la fontaine. Est-ce qu'on pourrait faire la même chose en France avec tous nos monuments, Charles?
3: Ah bah, la question s'est posée en 2024 lors de la réouverture de Notre-Dame. Rachida Dati, ministre de la Culture, a alors proposé de faire payer 5 euros aux touristes pour la visite de Notre-Dame, ce qui, selon elle, je cite, permettrait de récolter entre 75 et 100 millions d'euros par an et restaurer l'ensemble du patrimoine religieux. Mais Rachida Dati s'est heurtée à une fin de non-recevoir du diocèse de Paris qui a insisté sur le principe de gratuité du droit d'entrée, notamment dans les églises et les cathédrales. Pourtant, la question du financement du patrimoine se pose partout en France où 46 000 édifices et monuments sont classés. Un loto du patrimoine a été mis en place pour aider certaines communes à financer cette sauvegarde du patrimoine, mais certains plaident pour rendre tous les monuments payants, notamment les édifices religieux comme les cathédrales. C'est déjà ce qui se pratique en Italie, mais aussi en Angleterre ou en Espagne, où chaque église a le choix du tarif qu'elle pratique à l'entrée. Tiens, pour vous donner une idée, la visite de la Sagrada Familia à Barcelone, c'est 26 euros par personne.
2: Alors, faut-il faire payer l'accès à nos monuments pour sauvegarder notre patrimoine, Fred Hermel?
4: Oui, pour les étrangers. Parce que les Français, on paye déjà avec nos impôts. Donc, alors ça pourra pas être légalement que les Français, ça sera gratuit pour les Français et les Européens, parce qu'il peut pas y avoir le droit européen interdit, mais pour les touristes étrangers. Moi, je me souviens quand je suis allé visiter la première fois Notre-Dame depuis la rénovation, bah là, j'étais tout à fait d'accord avec Rachida Dati, parce qu'il y avait un tel... On voyait bien que les gens étaient venus pas là pour prier. Qu'une église soit accessible gratuitement pour la foi, je comprends parfaitement. Mais là, ils venaient faire des photos. Ils
2: avaient c'est toujours le cas. Moi, j'y suis allé il y a un mois.
4: Mais c'est pour ça.
2: C'est invraisemblable. Donc,
4: Que ce soit gratuit pendant les messes sans le droit de visite normal. Mais pour les, quand un Américain a payé son billet plusieurs milliers d'euros pour venir, qu'il habite dans, voilà, ça coûte cher de venir, etc. Il peut payer 2 ou 5 euros pour visiter Notre-Dame.
2: En fait, tout le monde peut payer. Enfin, pardon.
4: Non, mais pas les Français. Bah non.
2: Mais pourquoi?
4: Bah, parce que tu payes déjà avec tes impôts.
2: Il y a que la moitié des Français qui payent des impôts.
4: Oui, mais enfin, non, mais même.
2: Bah, 2 euros.
4: Le budget de l'État. Tu sais, après, tous les Français payent la TVA.
2: Oui, mais ça sacralise quand même le monument.
4: Non.
2: Je trouve que tu n'as pas la même attitude quand tu payes quelque chose et quand tu y vas gratuitement.
4: Tu peux pas faire payer ce qui est chez toi. Voilà.
5: C'est l'inverse.
4: Moi, je pense qu'il faut faire payer les étrangers.
3: Tu fais le Louvre gratuit dans ce cas-là pour les Français. On paye déjà le Louvre avec nos impôts.
4: En Espagne, les musées étaient gratuits pour les Espagnols. Parce qu'ils estimaient qu'avec leurs impôts ils payaient, mais avec à partir du moment où il y a le droit européen à obliger, ben ça c'était un manque à gagner énorme. Donc tout le monde paye, même les Espagnols. Mais non, moi je trouve surtout en plus c'est quelques monuments de par le monde. Hein. Je veux dire c'est la Fontana di Trevi, c'est le Parthénon à Athènes. En France ce serait quoi, Notre-Dame? Voilà, c'est quelques monuments emblématiques de par le monde. Moi, je trouve que Notre-Dame, on devrait faire payer, c'est tout. C'est
2: Yael Mellul, vous n'êtes pas d'accord?
5: Ah, moi, je suis pas d'accord du tout. Je trouve que par définition, les monuments font partie du patrimoine culturel français. Mm-hmm. Voilà. Donc, en tant que tel, quelque part, ils appartiennent à tout le monde. Je parle aux Français. Mm-hmm. Ça nous appartient à nous, les Français. Donc, je vois pas pourquoi, à partir du moment où on considère que c'est un bien public, on devrait en plus payer pour aller juste les voir. Après qu'on rentre à Notre-Dame pour prier ou juste pour visiter, je vois pas, on va pas faire la distinction. Alors toi tu viens pour prier, toi tu viens pour... Non, c'est un monument, on y rentre dedans et on y fait ce qu'on veut. Et d'ailleurs, au point où le diocèse a refusé la proposition de Rachida Dati. Donc c'est eux, ils auraient eu intérêt en fait à le faire payer puisque ça permettait de
2: mais quand le monument se dégrade en fait, il y a un moment où il se dégrade parce qu'il y a plein de touristes étrangers et c'est à nous de payer. Bah moi ça me gêne en fait.
5: Enfin, Notre-Dame, c'est pas nous qui avons payé, hein. Notre-Dame, c'est les entreprises privées.
2: Aujourd'hui oui.
5: Voilà.
2: Mais l'entretien de Notre-Dame,
5: merci Bernard Arnault pour le coup.
2: Mais l'entretien de Notre-Dame, l'entretien des monuments
6: monument, je veux dire, c'est toi qui les payes avec tes impôts. Pourquoi est-ce qu'on paie avec nos impôts pour qu'il y ait des touristes étrangers qui viennent?
5: Alors à ce moment-là, on les enlève de nos impôts. Et on fait payer comment on fait en fait
6: concrètement? A priori tes impôts si effectivement il y a une manne financière extérieure qui fait que les monuments sont rénovés etc, tu vas payer moins cher. Tu vas payer moins cher, donc
5: franchement, je suis pas certaine que ce sera déduit de nos impôts si on fait payer les étrangers Notre-Dame ou
6: la fontaine voilà. Notre-Dame. En fait, il y avait plein de travaux à faire, donc
5: et puis après,
6: plutôt que ce soit les Italiens qui payent, ils font payer les touristes.
5: Après, c'est quel montant? Enfin, je veux dire,
6: 2 euros, ça va.
5: Oui, enfin, je sais pas si ce sera 2 euros qui sera proposé. Elle pourrait proposer combien, Rachida Dati?
6: 5 euros.
5: 5 euros. Bon, ok.
6: Tu vas pas tous les jours non plus à Notre-Dame.
3: Et la Tour Eiffel, c'est hors de prix, hein.
6: Bah oui,
3: y compris
6: bien sûr. Et ça gêne personne.
3: C'est pas un monument grave. Ça semble normal à tout le monde, y compris aux Français, de payer pour monter sur la Tour Eiffel.
6: Et tu payes aussi pour aller dans l'Arc de Triomphe. Alors, tu payes pas pour aller en dessous de l'Arc de Triomphe, mais quand tu vas aller dans l'Arc de Triomphe, tu payes.
5: C'est pas pour autant, je trouve ça complètement normal non plus. Hein.
4: Bah, tu vas aux Invalides, tu dois payer.
6: Bah oui.
4: Le tombeau de Napoléon, tu dois payer.
6: Jean-Philippe Doux.
0: Bon, la fontaine de Trévi, moi j'avais déjà payé, mais en lançant les pièces dans la fontaine.
6: J'en ai lancé un nombre.
0: Mais pour les monuments en France, pour moi, et je suis d'accord avec Yael, c'est le socle de la nation parce que c'est le patrimoine. Et faire payer aux Français l'accès à ces monuments, ça veut dire priver une partie de la population, la partie la plus pauvre, de ces monuments qui sont quand même la base de notre histoire, donc la base aussi de notre nation, qui peuvent expliquer quand on visite justement les Invalides, quand on visite Notre-Dame, quand on visite la cathédrale de Reims. Quelle est notre histoire commune, en fait? Notre histoire où la France, elle est basée sur ce qui s'est passé, justement, dans ces monuments nationaux. Après, attention, par exemple, si on parle d'une ville et d'une église, l'église, elle doit être entretenue parce que c'est la séparation, etc., par la commune. Et la commune, elle bénéficie aussi du tourisme. C'est-à-dire que quand on paye une chambre d'hôtel, quand on paye une taxe de séjour à Paris, moi j'estime que ce que payent les touristes à la ville de Paris, ça doit aussi et surtout entretenir ces monuments qui font venir ces touristes à Paris. Parce qu'il y a tout un écosystème d'hôtellerie, de restauration, de petits commerces autour qui vivent grâce au tourisme. Et ce sont ceux qui vivent grâce au tourisme qui, à un moment, doivent entretenir ce qui fait venir les touristes. Et pas forcément le touriste lui-même.
6: Charles, c'est combien la Tour Eiffel alors?
3: Alors, sur le site de la Tour Eiffel, tarifs et billets, sur la billetterie officielle, là, si je veux réserver un billet tout de suite, le billet ascenseur pour aller au deuxième étage, c'est 23 euros pour un adulte, 11 euros pour un enfant entre 12 et 24 ans, 6 euros pour un moins de 11 ans.
6: 130 francs pour monter dans un ascenseur, dis donc.
0: Et là, c'est géré par une société, c'est une société qui a une délégation pendant quelques années.
6: 23 euros.
3: Il y a des tarifs différenciés selon qu'on prenne une partie en ascenseur, une partie en escalier, je vous fais pas tout le détail, mais ça peut aller. Pour le sommet en ascenseur, c'est 36 euros,
6: C'est énorme.
5: 36 euros.
3: Oui, mais si vous montez uniquement au deuxième étage par l'escalier, là on tombe à 14 euros pour un adulte.
6: Oui, mais tout le monde veut monter au dernier étage. Si tu vas à 5, c'est
3: alors,
6: un budget.
3: Alors, escalier puis ascenseur, on tombe à 28 euros pour le sommet.
0: Et il faut préciser que c'est gratuit pour les personnes handicapées. Il faut préciser que c'est gratuit pour les handicapés, c'est pas une question d'accès.
6: Oui, quand même.
0: Tout de même. Non, mais il faut le dire.
6: Lionel est avec nous et nous appelle de Lyon. Il est plaquiste peintre. Bonjour Lionel.
7: Oui, bonjour Estelle. Bonjour à tous vos chroniqueurs.
4: Bonjour.
6: Il y a plein de jolis monuments à Lyon. Est-ce que vous seriez favorable à l'idée de payer, aller une petite taxe justement pour pouvoir accéder à ces monuments?
7: En tant que Français, mais j'ai entendu, il y avait un de vos chroniqueurs, je me rappelle plus de son prénom, je suis désolé. Moi, je suis entièrement d'accord avec ce qu'il a dit. Le Français n'a pas forcément à payer une entrée pour aller dans un monument, déjà de par nos impôts ou taxes. J'ai entendu aussi la taxe de séjour. Bon, quand on est à un endroit, on paye déjà bien suffisamment. 1 euro symbolique. Ça me paraît, pour le peuple français, pourquoi pas? Ça ouvrirait la culture à tout le monde et on n'aurait pas à payer 2 fois ce que l'on paye déjà avec nos impôts. Par contre, pour les étrangers, oui, ça me paraît logique que tous les étrangers, tous les touristes étrangers venant en France payent une somme bien plus importante pour visiter l'Arc de Triomphe, la Tour Eiffel ou autre.
6: Donc vous êtes favorable effectivement à faire payer les touristes. Merci beaucoup Lionel. Il faut voir si ce serait dissuasif parce qu'effectivement Charles le disait, quand tu payes des milliers d'euros pour venir à Paris de New York par exemple, que ce soit 1 ou 2 euros, tu paierais quand même. En tout cas, ça limiterait pas le nombre de touristes. On a plein de messages Charles.
3: Évidemment, ça vous fait réagir comme Pierre qui nous dit en France, dès qu'on est dans le rouge, on veut faire payer tout le monde sauf les touristes. C'est évidemment nous qui allons payer si on ne fait pas payer les touristes. touristes et ceux qui visitent. Et le résultat à la fin, c'est une mauvaise gestion de certains de ces monuments. C'est ce qui inquiète Pierre. On l'a vu avec le Louvre, par exemple, nous dit Pierre. Il faut absolument un financement conséquent. Didier nous dit, ça ne choque personne de payer à la Tour Eiffel, au Château de Versailles, à Chantilly, etc. Donc pourquoi pas payer dans tous les monuments? Didier est assez favorable. Yannick nous dit, à l'étranger, moi je suis allé en Thaïlande, et tous les grands monuments sont payants. Par contre, le prix n'est pas le même pour les étrangers et pour les locaux. Certains sont entièrement gratuits pour les locaux et on fait payer les étrangers pour financer l'entretien et les visites. Ça me paraît normal. Et puis Cédric témoigne, je viens de payer 36 euros pour monter au sommet de la Tour Eiffel, alors que Cédric est français. Donc oui, aujourd'hui, les Français payent pour visiter la Tour Eiffel.
6: C'est quand même un gros budget. On a Anne qui est avec nous de Marsac sur l'Isle. Elle est retraitée et elle rentre de voyage en Espagne. Bonjour Anne.
8: Oui, bonjour Estelle.
6: Merci beaucoup d'être avec nous. Tout est payant en Espagne, hein, les monuments, les musées, les cathédrales.
8: Oui, écoutez, ça faisait très longtemps que j'y avais pas été. Rosas en fin d'année 2025. Rosas où il y a beaucoup de musées, on a payé partout, bien entendu. Mais en tant que retraités, nous avions une réduction, les Français.
6: Ah,
8: et
6: oui.
8: Moi, j'ai trouvé ça formidable.
6: Mais vous avez payé moins cher parce que vous étiez française ou retraitée?
8: Non, parce qu'on était retraités français, donc on avait droit à une réduction en tant que retraitée.
6: Ah d'accord, et vous avez payé combien, Anne?
8: Alors là, je ne me rappelle pas du tout. Depuis le mois de septembre, je crois, c'était... Oui. Non, mais peu importe, je ne sais pas, peut-être dans les 13-14 euros, quelque chose comme ça.
6: D'accord, et vous avez trouvé ça normal d'avoir une réduction parce que vous êtes retraitée?
8: Non, j'étais surprise et agréablement surprise.
6: D'accord. Bah écoutez Anne, peut-être faut-il prendre
4: c'est le droit européen.
6: Exemple sur l'Espagne. Merci Anne d'avoir été avec nous.
4: C'est le droit européen en fait. Si un retraité espagnol a le droit de payer moins cher, un retraité français, belge ou suédois a le même avantage.
6: Bon, nous n'entendons pas ce débat. Faut-il faire payer les retraités au musée?
4: Non, je pense que t'as assez de problèmes avec les retraités.
6: On ne touche pas aux retraités. Ce débat, mais faudrait quand même m'expliquer pourquoi. Enfin bref, ça c'est un autre.
3: J'ai une piste d'explication, c'est que contrairement à la France, dans la plupart des pays européens, les retraités ont un niveau de vie plus faible que les actifs.
6: Alors, ok.
9: Oui, ça permet quand même de taper sur les retraités français, ce que tu viens de dire, Charles.
6: C'est ça.
4: Indirectement. Faut pas s'empêcher.
6: On est avec Alexandre de Nice. Alexandre, il est commercial. Bonjour Alexandre.
10: Bonjour toute l'équipe.
4: Bonjour. Bonjour.
10: Moi, je suis un peu outré même par le sujet. On peut pas faire payer pour entrer dans un lieu de culte, non. Qu'on fasse payer le Louvre, qu'on fasse payer ce qu'on veut, monter sur le toit de l'Arc de Triomphe, qu'on fasse payer le musée de la Marine, non, on peut pas faire payer l'accès à un lieu de culte. Alors à la limite, si on veut visiter le musée du lieu de culte, je veux bien. C'est-à-dire que par exemple, s'il y a un tour où on monte sur le toit de la cathédrale pour peu importe qu'à l'église, mais écoutez, je vais pas payer pour aller à l'église de mon village. Hein, elle est classée. L'église de mon village est classée. Est-ce que je vais devoir payer pour entrer dans l'église de mon village? Donc la question se pose.
6: Mais c'est même pas un monument très touristique, Alexandre. En Espagne, par exemple, vous allez à la cathédrale de Grenade, c'est payant.
10: Alors détrompez-vous. Mon village, le village à côté, l'église où je vais régulièrement. Ouais. Oui, c'est un lieu très très touristique puisqu'il y a des trésors des Templiers à l'intérieur. C'est le village de Lucéram où il y a des milliers de, il y a même des dizaines de milliers qui viennent pour voir nos fêtes de la Nativité.
6: Et c'est gratuit
10: de Noël. Alors, l'accès de l'église, encore heureux qu'il soit gratuit. Par contre, le musée qui est à côté, il n'est pas gratuit. Mais ce qui est du culte catholique, il en est hors de question de payer en France.
6: Et même pour des touristes étrangers, Alexandre.
10: Tout à fait. Tout à fait. Je trouve ça même sidérant, même de le penser. Vous voyez, donc au contraire, par exemple, quand on va voir le Mont-Saint-Michel qui attire des centaines de milliers de personnes toute l'année, c'est grâce au lieu de culte, en fait, où il y a l'attraction tout autour.
6: Oui, mais l'abbaye est payante, au Mont-Saint-Michel, Alexandre.
10: Alors, je veux bien que ce soit payant. Il y a même l'abbaye du Toronnet dans le Var qui est splendide, qui soit payante. Je veux bien parce qu'en fait...
6: Mais c'est un lieu de culte.
10: Oui, mais il n'y a plus vraiment l'usage du lieu de culte, malheureusement.
9: Il n'y a plus d'office.
6: Alors, je suis allé voir une messe pour le coup à l'abbaye du Mont-Saint-Michel. Bien sûr, c'est encore un lieu de culte.
10: Mais
9: tu as payé pour la messe?
10: Par contre, voilà, de faire payer une entrée d'une église, moi, c'est quelque chose qui me dégoûte. Dans tous les pays, alors je veux bien quand on va, par exemple, là on va parler à Venise, on va payer pour regarder. me souviens plus ce que c'est une vraie arnaque. une peinture dans l'église principale de Venise, je me souviens plus, excusez-moi, sur la place Saint-Marc, où il y a une arnaque, hein, une véritable arnaque à touristes, où on paye 10 balles pour
6: oui, alors qu'en fait, c'est gratuit.
3: Oui, mais Alexandre, alors, en Italie, pour vous donner un exemple proche de vous, à Nice, en Italie, de nombreuses églises font payer l'entrée aux visiteurs, mais le gouvernement garantit l'accès aux fidèles de l'église et aux locaux. C'est-à-dire qu'on fait payer uniquement ceux qui viennent juste pour visiter l'église, les touristes, notamment les étrangers, etc. Mais on laisse les fidèles entrer gratuitement à l'église.
6: Merci beaucoup, Alexandre, d'avoir été avec nous. Alexandre qui serait choqué, voilà, si on faisait payer l'entrée dans les lieux de culte. Et on termine avec Gabriel. Gabriel, il est parisien, il rentre de New York, où tout coûte une fortune, hein, Gabriel.
11: Oui, bonjour à tous. Bonjour. Merci. Non, en fait, non, je pars dans 10 jours avec mes 4 enfants.
6: Ah, bah, bon courage.
11: Il n'y a pas de problème, avec les 4 enfants.
6: Allez, cassez votre assurance vie, hein, Gabriel.
11: Donc, juste un petit peu les rapports de prix. C'est-à-dire que donc, j'ai réservé pour nous 4 et moi-même, donc l'Empire State Building, Statue de la Liberté et le Mémorial du 11 septembre.
6: Ouais.
11: D'accord, c'est $900.
6: Mais oui. C'est hors de prix.
11: Pardon ?
9: C'est que du privé. C'est pas. Il n'y a pas de monuments nationaux là-dedans.
11: Non, mais je suis d'accord. Mais la question, c'est est-ce qu'il est normal que nous, on paye $900 quand on va là-bas et que derrière, quand on a peut-être d'autres personnes qui viennent,
6: ils ne payent rien.
11: En fait, c'est la vraie question.
6: Bien sûr. Ah, vous avez raison, la Statue de la Liberté, c'est pas privé, Jean-Philippe. Donc voilà. C'est un musée autour. Voilà, et 900 euros effectivement à New York pour 4 pour aller visiter 3 monuments. On a un petit peu de marge aujourd'hui en France. Bah, bon courage et puis bonne visite en tout cas, Gabriel, à New York en famille. Allez, on termine avec des messages, résultat de notre consultation.
3: Isabelle qui m'envoie une photo sur le WhatsApp de l'émission au 06 12 424 424 de la fontaine de Trévis. Au mois de novembre, me dit-elle, bondé, impossible d'y accéder. Donc tant mieux, ça va peut-être permettre de réguler les flux de touristes devant la fontaine, nous dit Isabelle. Et puis Stéphane nous dit, moi, pour moi, rien de scandaleux à l'idée de payer 5 ou 10 euros pour visiter Notre-Dame, par exemple. Mais si on est sûr que cet argent va bien à l'entretien du monument, je n'imagine pas l'usine à gaz made in France qu'on va créer avec cet argent, son utilisation, les entrées, etc. Oui, voilà. Exactement. Alors, faut-il faire payer l'accès à tous les monuments ? Là aussi, ça a été très divisé. Vous avez répondu non, finalement, à 52%.
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2: Et tout de suite, on va s'intéresser à la désaffection du jour. Et c'est celle des Français pour le pain. En 10 ans, écoutez bien, la consommation de pain a chuté de 113 grammes à 99 grammes par personne en France. Une baisse qui affecte notamment la baguette, boudée par les jeunes générations. Et conséquence, chose absolument impensable il y a 10 ans, certaines boulangeries Charles ne font plus de baguettes.
3: Oui, exemple. Oh là là. Exemple.
2: Il tombe de sa chaise.
3: Alors Fred, accroche-toi. J'ai deux, trois infos pour toi. Voilà. Pour ton anniversaire, je t'invite au 16h30 à Rennes, une boulangerie-pâtisserie qui fait du pain, mais pas de baguette.
2: Oh.
3: Pourquoi? Parce que selon les patrons, la baguette est, je cite, très énergivore, peu nutritive, à courte durée de conservation. Résultat, dans plusieurs néo-boulangeries, comme on les appelle.
2: Oui, on n'est pas sur la boulangerie de quartier de village, quoi.
4: C'est à Rennes, comme par hasard.
3: Oui, on y privilégie l'utilisation de céréales anciennes, de farine biologique. Les pains vendus sont faits avec du levain à fermentation longue. Autre exemple, je t'emmène cette fois Fred dans le Val d'Oise, une boulangerie sans baguette qui s'est ouverte en 2024. Ça s'appelle La Mouillette, c'est à Enghien-les-Bains. On y privilégie le levain naturel, mais oui. Alors la différence peut quand même se faire ressentir ensuite dans le prix, parce qu'une baguette, on la paye...
2: C'est 4,50€.
3: Exactement, la baguette, vous la payez 1€, 1,10€, 1,20€. Allez, 1,30€ pour une tradition à Paris. Là, on tourne plutôt à 5 ou 7€ pour 500 grammes. 500 grammes de pain spéciaux.
5: Ça fait cher la mouillette.
3: Voilà, mais qu'on va garder ensuite pendant plusieurs jours, qui vont mieux se conserver.
2: Ah oui, oui.
3: Et oui, il y a des arguments, évidemment. Mais ces boulangeries un peu élitistes commencent à gagner du terrain, à tel point que le média américain CNN estime, je cite, que l'avenir de la baguette est incertain.
2: Alors, pourriez-vous vivre sans baguette? Ah là, là, je sens que j'ai touché le petit cœur de Fred Hermel.
4: Non, mais ils vont nous prendre quoi encore?
2: Enfin, ils te prennent rien, là.
4: Ben oui, mais ça commence comme ça. Après, il y a des gogos qui payent 5 balles. Il y a des gogos pour ça.
2: Bah, moi.
4: Très bien.
2: Bah, moi, j'achète du pain mendiant, ça s'appelle. Et c'est du pain avec des abricots, des noix, etc. Et tu le gardes plus d'une semaine. Bah oui.
4: Génial.
2: Bah oui, bah oui, c'est, oui, oui.
6: J'achète pas de baguette.
2: Si?
4: Ouais.
6: Ah,
4: alors,
6: en plus.
4: Je vais vous raconter une chose. Il y a un point commun qu'on retrouve chez tous les Français qui ont passé longtemps à l'étranger.
2: Ah oui.
4: Tu demandes à n'importe quel Français qui a vécu à l'étranger ce qui lui a le plus manqué, il te répond la baguette.
2: Mais bien sûr.
4: Et en général, le pain. J'adore l'Espagne. C'est un pays où on mange merveilleusement bien, mais le pain est dégueulasse en Espagne. Et c'est pareil dans beaucoup, beaucoup de pays. En France, on fait un pain fabuleux, à commencer par la baguette, qui est le bonheur absolu. C'est-à-dire qu'une baguette... Enfin... Tu vas le plus dur quand ta baguette elle est chaude, c'est de ne pas tout manger en arrivant chez toi. Mais moi ça m'arrive combien de fois comme ça, allez un petit bout. Dans un livre que j'avais écrit qui s'appelait C'est ça la France, je disais que c'était un geste guillotin quand tu coupes, tu coupes la tête de la baguette là, c'est le bonheur. Enfin voilà. Et des fois t'attends. Moi ça, des fois j'arrive, je dis la prochaine fournée, elle me dit c'est dans 20 minutes, j'attends les 20 minutes pour avoir la nouvelle fournée.
2: Mais d'accord.
4: Mais oui, mais attends, mais t'as la baguette tout chaude qui arrive, c'est un bonheur absolu.
2: Ok, mais on passe notre temps et là, ne t'énerve pas. Mais dans cette émission, à lutter contre la malbouffe, etc. On peut pas dire que la baguette ce soit
4: la malbouffe.
2: Oui.
4: Excuse-moi. Alors excuse-moi. Un jambon beurre.
2: Un jambon beurre, oui, c'est de la malbouffe. Excuse-moi, où sont les légumes? Où sont les légumes dans le jambon beurre?
4: Le cornichon.
2: Le
4: cornichon. Je peux rajouter un peu de salade et de cornichon.
3: Un rillette beurre serait de la malbouffe.
4: Mais non, mais excusez-moi. Mais vous imaginez manger du fromage sans baguette?
2: Oui. Bah moi je mange du fromage. Bah oui, ça peut m'arriver de manger du fromage avec juste de la salade. Oui, pardon.
4: Moi le comté par exemple,
2: oui.
4: Ah ouais, parce que c'est meilleur. C'est baguette, beurre, comté.
2: Oui, bah écoute,
4: ça va
2: la bonne bouffe. C'est pas très bon pour la santé le pain.
4: Oui, mais c'est un bonheur absolu. C'est-à-dire que la baguette, une bonne baguette.
2: Le hamburger aussi, c'est pas très bon pour la santé.
4: Une bonne baguette rehausse en plus le goût des aliments.
6: Oui, on t'a pas dit manger une baguette entière non plus.
4: Bon, ça va vite, tu sais. Mais non, mais je veux dire, tu es là, tu manges. Même tu casses.
2: Les jeunes générations n'achètent plus de pain.
4: Désolé.
2: Bah, il préfère le pain de mie, voilà.
4: Bon. Bah, oui, alors le pain de mie qui est quand même l'horreur absolue, le pain de mie industriel.
2: Ça gère pas.
4: Mais non, mais
2: il y a du pain de mie Nutri-Score A.
4: Oui, voilà. Oui, mais sinon c'est du sucre, c'est tout le monde sait que c'est dégueulasse.
2: C'est plus pratique pour faire un sandwich triangle.
4: Mais c'est un bonheur absolu, je veux dire, on peut pas nous enlever ça.
2: D'accord.
4: Je veux dire,
2: oui.
4: C'est D'ailleurs,
2: on va pas descendre dans la rue non plus.
4: Moi, je serais prêt à faire un sitting devant ces boulangeries qui veulent pas de baguettes là.
3: Oui, il va nous lancer le hashtag touche pas à ma baguette.
2: Absolument, Charles.
3: Oui, alors d'abord j'ai Laurence qui quand même nous rappelle évidemment que la baguette est classée au patrimoine mondial de l'UNESCO. Mais est-ce que ça veut dire que c'est une histoire du passé aussi? C'est la question qu'on peut se poser. Virgile, je suis coach sportif et je vis très bien sans pain. Surtout vu la qualité du pain aujourd'hui, beaucoup trop de gluten, parfois c'est décongelé, il y a des additifs, du sucre.
4: Mais le gluten, c'est pas gênant quand t'es pas allergique au gluten, c'est quoi?
3: Un bon fromage n'a pas besoin de pain, tout comme un bon foie gras, nous écrit Virgile qui est coach sportif. Ouais. On pourrait aussi lire le coach sportif. Oui, mais c'est regrettable, nous dit Roland, cette baisse de la consommation de pain, mais c'est une réalité. Je le vois avec mes enfants, les jeunes prennent rarement une baguette de pain en boulangerie. Mon fils de 19 ans, ça ne lui viendrait pas à l'idée d'aller acheter une baguette de pain à la boulangerie. Mais lorsqu'on en achète une à la maison, c'est le premier à la finir et à se jeter dessus. Donc oui, les jeunes aiment le pain, mais ils ne vont plus l'acheter, nous dit Roland.
2: Et ils s'achètent des sandwichs, mais tout fait. C'est-à-dire qu'en fait, ça ne leur viendrait pas à l'esprit d'aller chercher une baguette et de prendre un morceau de jambon dans le frigo. Ils achètent des sandwichs tout fait. Yael Mellul, on peut vivre sans pain ou pas?
5: Alors non, moi non. En tous
2: les
5: cas.
2: Vous achetez une baguette tous les jours?
5: Peut-être pas tous les jours, tous les deux jours.
2: D'accord.
5: À peu près, ouais. Pour moi, la baguette, enfin, je veux dire, c'est le quotidien du français, en fait. Et je rappelle aussi, quand même, que notre président de la République s'est battu, pour que la baguette rentre dans le patrimoine culturel de l'humanité à l'UNESCO, ce qui s'est fait en 2022. Je rappelle aussi que le président Macron...
2: C'est ce que vous retiendrez des deux quinquennats Emmanuel Macron?
5: Oui, je pense qu'il va... C'est ce qu'il va faire.
2: Ok, non mais...
5: Et il a dit, voilà, voici ce que représente la France en brandissant...
2: Et la dette, ça arrive.
3: La dette, la baguette et les lunettes. Voilà, la nouvelle devise.
5: Et il a brandi la baguette en disant, voici ce que représente la France. Et là, je ne peux qu'être d'accord avec notre président de la République. Ah. Sauf que, bon, manifestement, à chaque fois qu'il touche à quelque chose, ça se casse la gueule. Puisque, bon. Alors,
2: on va peut-être l'exempter.
4: Oui, c'est peut-être pas de sa faute.
5: C'est pas de sa faute, peut-être, mais enfin, il n'en demeure pas moins. Moi, ce qui me fait de la peine, en fait, c'est de constater qu'il y a beaucoup de boulangeries qui ferment.
2: Oui.
5: Voilà. Et qu'il y a beaucoup de boulangers qui sont en souffrance, qui sont en détresse, parce que leur boulangerie n'a pas survécu à l'explosion des coûts de l'énergie, à l'explosion du coût des matières premières aussi.
2: Et l'explosion des chaînes de boulangerie. Oui,
5: la concurrence, voilà. Alors, il y en a qui ont réussi à se diversifier un petit peu en faisant, en vendant des pizzas ou voilà, en faisant.
2: Et en faisant un peu snack.
5: Il y a des tables dans les boulangeries. Mais il y en a qui n'ont pas survécu à ça. Moi, je garde vraiment en mémoire il y a quelques années où je voyais les boulangers à la télé en train de pleurer. Mais vraiment, pleurer, littéralement. Et moi, ça me fait trop mal au cœur. Donc, sauvons nos boulangeries.
2: Jean-Philippe.
7: Alors, pour sauver nos boulangeries, je pense qu'il faut faire comme Jack Lang. Alors, je suis désolé parce qu'on parle
2: alors,
7: de lui.
2: Alors, en ce moment, j'hésite.
7: Oui, je parle de l'autre actualité de Jack Lang. Enfin, l'autre grand fait, c'était dans les années 80 avec le prix fixe du livre. C'est-à-dire que pour sauver les librairies indépendantes, il y a eu le prix fixe du livre et on vend tous le même livre au même prix. Et je pense que la baguette, au-delà d'être classée à l'UNESCO, il faut qu'il y ait un cahier des charges et que le nom baguette soit vraiment qu'il soit assorti à un cahier des charges pour que les grandes surfaces qui le vendent à 10 centimes ne puissent pas vendre ce qu'ils vendent à 10 centimes en étant une baguette. Pour protéger nos petits boulangers, il faut que la baguette soit avec une nomenclature, etc., avec des ingrédients obligatoires, et que quand on achète une baguette qu'on aime tous ici, eh bien on paye le vrai prix parce que c'est une vraie baguette. Donc la baguette à prix fixe permettrait d'empêcher les grandes surfaces de vendre des trucs qu'ils appellent baguettes qui ne sont pas des baguettes, et on pourrait sauver nos petites boulangeries locales. Et c'est ça qu'il faut faire, en fait. Après, qu'il y ait d'autres pains, qu'il y ait des gens qui payent 7 euros la mouillette ou je sais pas quoi.
2: Non, mais tu payes pas 7 euros la mouillette, mais t'as des pains spéciaux aujourd'hui dans les boulangeries. Des pains au levain, etc.
3: Mais ça te fait la semaine après.
2: Mais dans le sud, on appelle ça.
7: Par exemple, il y a un pain sportif dans le sud. C'est un pain avec des
2: noix, des abricots.
7: Des noix, enfin de tout. Bon, mais c'est pas la baguette. Et la baguette en elle-même, c'est vrai que celle qui nous manque quand on va aux États-Unis par exemple. C'est dégueulasse leur pain. On aime notre baguette. Eh ben, une baguette à prix fixe, ça va permettre de sauvegarder nos boulangeries, nos boulangers qui se lèvent à 2h du matin, eux, pour aller dans leur pétrin, etc. Et le faire comme on devrait faire une vraie baguette.
2: Et d'ailleurs, ce qui est fou, alors je sais pas s'il y a des boulangers qui peuvent nous appeler pour nous donner une explication, mais même quand on va à l'étranger, même quand là, c'est une boulangerie française tenue par des Français, le pain n'a pas le même goût. Et je n'arrive pas à me l'expliquer.
7: C'est vrai.
2: Alors que c'est, et voilà, le pain n'est jamais le même à l'étranger en France. Donc si des boulangers pouvaient nous expliquer pourquoi, eh bien, on les attend au 32-16.
3: Il y a un autre facteur. Les jeunes ont la flemme aujourd'hui d'aller à la boulangerie acheter une. À l'heure où on peut.
2: Enfin, ils ont pas la flemme d'aller au McDo.
3: Mais ils se font livrer aujourd'hui les McDo avec les Uber Eats, les Deliveroo. Ils se font tout livrer sur Amazon. Eh bien écoutez, Quentin, je m'appelle Quentin, il nous écrit sur WhatsApp. J'ai 29 ans, j'adore la baguette, mais j'ai tellement la flemme d'aller tous les jours à la boulangerie. Wow. Je préfère acheter des baguettes pré-cuites au supermarché, à cuire au four, comme ça, de temps en temps. Mais il ne fait pas tourner la boulangerie du coin, il achète des trucs pré-cuits. Et j'en ai pour 2 semaines d'avance à la maison.
2: Moi aussi, j'achète mes mini-baguettes. Bon, évidemment, je me fais en vrai. Parce que, évidemment, la mini-baguette est à 80 centimes alors que c'est une demi-baguette. Donc, en fait, je me fais enfumer, mais il y a 2 croutons. Mais j'achète mes mini-baguettes et je les mets après au congélateur. C'est quand même un produit qui se décongèle bien.
3: Mais pas tourner les boulangeries artisanales en allant tous acheter des baguettes.
7: Alors, moi, je vais dans ma boulangerie artisanale, comme il fait la 4e gratuite, la fameuse aiguillette. Allez. J'achète les 4 et je les congèle. Et là, c'est vrai que mes fils, eux, ils adorent décongeler le pain. Là, ils n'ont pas la flemme d'aller au congélateur. Parce que c'est juste à côté.
2: On a Valentin, qui est jeune, tiens, aussi, et qui nous appelle de Chasseneuil du Poitou, dans la Vienne. Il est réceptionniste dans un hôtel. Bonjour, Valentin.
8: Bonjour Estelle, bonjour à tous. Bonjour.
2: Valentin, on disait que les jeunes générations étaient plutôt pain de mie et finalement commençaient à bouder la baguette. Est-ce que c'est votre cas, Valentin ?
8: Alors, je commençais à bouder la baguette depuis très peu de temps, exactement depuis 6 mois à peu près, où j'ai énormément réduit ma consommation de pain dans un but bien précis, parce que j'ai grandi moi dans une famille où il y avait toujours une baguette tradition à table. Mm-hmm. C'était une habitude que j'avais. Et même quand après j'ai quitté le foyer familial pour avoir mon appartement, j'allais à la boulangerie acheter ma baguette tradition. C'était une habitude. Mm-hmm. Sauf que depuis 6 mois, moi j'ai énormément réduit ma consommation de pain, notamment de baguette, pour m'orienter vers un autre type de pain, plus le pain noir, le pain complet, qui est un pain beaucoup plus maigre au niveau des calories, puisque je me suis lancé un objectif et un défi de perte de poids lié à un objectif que je me suis fixé, c'est-à-dire que au mois d'août cette année, je suis supporter d'un club de foot, je suis natif de Saumur, exactement à côté d'Angers, et j'ai dit que si Angers se maintenait, je faisais Raymond Coppa à Lourdes à pied.
2: Oula. Ah oui, ah oui, quand même. Ah oui,
8: Donc je m'entraîne tous les jours depuis 6 mois. J'ai perdu plus de 30 kilos en 6 mois. Je suis rendu à 15 km de marche par jour. Et du coup, j'ai dans ce but de perte de poids et de préparation, forcément, on change également son alimentation. Donc j'ai arrêté la baguette tradition, je suis passé au pain complet, je suis passé au pain noir aussi, qui est un très bon pain, dans le but de perdre du poids.
2: Mais ça vous manque pas, Valentin ?
8: En fait, c'est dans la tête. Je pense que c'est vraiment dans la tête. Et je vais quand même chercher mon pain complet ou mon pain noir en boulangerie. Je vais tourner mon petit boulanger de quartier. Mais du coup, j'ai changé mon type d'alimentation. Donc, je vais prendre un pain complet que je vais faire trancher et qui va me faire 1 semaine, voire 2 semaines.
2: Et oui, c'est le problème de la baguette. C'est-à-dire qu'en fait, la baguette fraîche, c'est absolument magnifique. Mais en vrai, la durée de vie vraiment d'une baguette fraîche, c'est 6 heures. Et encore. Ouais. Voilà, une fois qu'elle est entamée, et puis derrière c'est pain grillé, mais c'est vrai qu'il y a beaucoup de gâchis dans les baguettes, et c'est pour ça aussi que les boulangers font maintenant des mini baguettes en fait, pour qu'on puisse plus en acheter, parce que qui aujourd'hui, il y a de plus en plus de familles monoparentales et de célibataires, mais quand t'es célibataire, t'achètes pas une baguette entière.
7: Mais alors à l'époque, dans mon village,
4: franchement le lendemain tu fais griller pour le petit déjeuner, ça va.
7: Non mais dans mon village, quand j'étais jeune, il y avait des demi baguettes, c'est-à-dire qu'en fait on le coupait, on pouvait prendre une baguette, une baguette et demie.
2: Mais non, mais c'est mieux quand il y a deux pignons, parce que quand tu coupes, tout de suite ça se rassit.
7: Ça sèche.
2: Oui, évidemment. Merci Valentin et puis bon courage pour votre défi.
8: Merci à vous, bonne journée.
2: Voilà, merci beaucoup Valentin d'avoir été avec nous. Sébastien également, Sébastien est de Toulouse, des technico-commerciales et il voulait réagir sur ce sujet. Bonjour Sébastien.
9: Oui, bonjour à tout le monde, bonjour Christelle, bonjour toute l'équipe.
2: Ah, on a le petit accent, en fait, j'adore.
9: Je suis un peu déçu du fait que Fred Armel soutienne la baguette.
2: Vous savez, Fred Armel est...
9: C'est quelqu'un qui est cohérent sur tout, mais la baguette, ça n'a aucun sens, ça n'a pas de goût. Bon.
2: Oh bah super.
9: Mais non. Alors moi j'ai une petite, je suis dans un petit village, ouais. Et on a un boulanger, mais un vrai boulanger. Quelqu'un qui se lève la nuit, qui fait son vrai pain, qui fait son levain, qui se lève à minuit pour préparer tout ça, et il se relève à 3h pour allumer le four. Il fait son pain au levain et c'est un pain cuit au feu de bois. Et moi je prends mon pain toutes les semaines, c'est un pain, il fait 4 kilos, on paye ça 8 euros, et on en a pour la semaine.
7: C'est pas ce qu'on appelle un bâtard, non? C'est pas ça?
9: Non, un bâtard, c'est petit. Encore. Alors lui, il l'appelle le TG, c'est un très gros. Et après, on a le ouais, il s'est pas embêté, hein.
2: mais Sébastien, j'imagine qu'il fait un très bon pain, votre boulanger, mais il doit faire une très bonne baguette.
9: Je sais pas. La baguette, y a pas. C'est, en fait, c'est un problème de consommation. C'est plus il est gros, moins on en mange.
2: C'est-à-dire?
9: Moi, les baguettes, hein, je vais la chercher, je reviens, il y en a plus. Parce qu'il est
2: oui,
9: bon.
2: D'accord.
9: On, on prend le quignon, on avance un peu, on mange, et puis on revient, il reste la moitié. Donc, faut repartir pour en rechercher un autre.
2: C'est vrai qu'un gros pain de 4 kilos, a priori, il faut aller chercher semaine. Le couteau pour le trancher.
9: Il fait une petite semaine. Quand j'ai les enfants, il fait la semaine. Quand je suis tout seul, il fait la semaine aussi.
2: merci beaucoup.
9: Voilà. Merci. Si je peux rajouter quelque chose, est-ce que je peux faire juste une petite dédicace à mon petit-fils, à mon fiston qui est malade et qui doit écouter. Voilà, bon, Juju, coucou. Voilà, merci.
2: Coucou à Juju. Et merci à Sébastien d'avoir été avec nous. Et puis on a Dominique, tiens, qui est maître artisan boulanger à Bègles, en Gironde, près de Bordeaux. Bonjour Dominique.
10: Bonjour, comment allez-vous?
2: Très bien. Et vous Dominique, alors est-ce que vous vendez autant de baguettes dans votre boulangerie?
10: Oui, j'en vends. J'en vends normalement. Mais la baguette n'est pas en voie de disparition, je pense pas. Nous, on est en périphérie de ville, donc on va dire en ville. Et les gens de la ville consomment des baguettes. Les grosses pièces de pain, c'est plus à la campagne.
2: D'accord.
10: Voilà, tout simplement.
2: Et Dominique, est-ce que vous pouvez répondre à ma question? Donc, je me demandais il y a quelques instants, pourquoi est-ce que la baguette n'avait pas le même goût en France et à l'étranger?
10: C'est très facile. Moi, j'ai travaillé à l'étranger, j'ai travaillé aux États-Unis, j'ai travaillé au Canada. Mmh. C'est tout simplement une question de qualité de farine.
2: Mmh. Ah.
10: Et également de matériel. Alors, il y a la recette, effectivement, mais il faut savoir que la farine américaine ou la farine canadienne n'a pas la même qualité que, ou n'a pas les mêmes
2: propriété
10: que la farine française qu'on peut avoir, que les farines françaises qu'on peut avoir. Alors, bien sûr, vous avez des boulangers aux États-Unis, des boulangers français qui font importer leur farine, mais à quel prix? Mais si vous voulez travailler des produits, je veux dire, locaux, de la farine américaine locale, c'est extrêmement difficile.
2: D'accord.
10: Et de toute façon, ils n'ont pas le savoir-faire. Il faut savoir que la baguette française ou le pain français, c'est un savoir-faire. Mmh. Et en dehors du... Alors au Canada, on y arrive quand même un petit peu parce que c'est nos cousins, il ne faut pas l'oublier. Mmh. Mais aux États-Unis, c'est totalement impossible de pouvoir faire du pain aussi bon que l'on a chez nous en France. Voilà, tout simplement.
2: Merci pour cette réponse. Dominique, elle est à combien votre baguette chez vous?
10: Alors, on est à 1,20€. Attention, ce n'est pas une baguette blanche, c'est une baguette au levain naturel.
2: Très bien.
10: Qui pèse 280 grammes. Oui, on est spécialisé dans les pains au levain naturel. On fait ça depuis 25 ans.
2: Génial.
10: Donc, on a deux sortes de baguettes. On a cette baguette-là, qui est pour nous la baguette de base. Et ensuite, on travaille évidemment la tradition française. Et après, on passe sur des pains spéciaux et des pains un petit peu plus élaborés, comme de gros pains au levain, etc.
2: Ah, super. Voilà. Dominique, donnez-nous le nom de votre boulangerie à Bègles.
10: Alors, elle s'appelle tout simplement Maître Artisan et nous sommes à Bègles, place de l'Église. Voilà.
2: Super. Merci beaucoup, Dominique, d'avoir
10: merci
2: été.
10: Merci à vous, fidèle auditeur d'RMC. Voilà.
2: Génial. Merci, Dominique. Merci. On transmettra à toutes les autres émissions et on termine avec des messages et des résultats de notre sondage.
3: Isabelle qui nous dit sur le WhatsApp de l'émission, un repas sans pain, c'est impossible. Je suis prête à faire des kilomètres pour trouver une baguette. Sylvie nous dit, moi j'ai 66 ans, je ne mange jamais de pain. Le fromage est meilleur sans pain. Le pain gâche le goût du fromage. C'est ce que pense Sylvie. À l'inverse, Yannick nous dit, tous les matins, moi c'est baguette, beurre, confiture et mes filles, c'est pareil, au moins une baguette par jour. Véronique aussi nous dit, la baguette, c'est la vie. Quand je vais la chercher toute chaude chez mon boulanger, elle n'arrive jamais entière à la maison, nous dit Véronique. Alors, pourriez-vous vivre sans baguette? Vous avez répondu non, jamais sans ma baguette, à 66%.
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2: Et on poursuit Estelle Midi avec l'interdiction du jour. Et c'est celle des enfants sur les croisières Oceania Cruise. La compagnie américaine haut de gamme a décidé de réserver désormais ses voyages uniquement aux adultes, surfant ainsi sur la tendance du no kids. Qu'on se le dise, que ce soit dans les hôtels, les restos ou les clubs de vacances, eh bien les enfants ne sont plus les bienvenus, Charles.
3: Oui, la tendance a commencé, il faut le rappeler, dans les transports. Par exemple, dans le train, certaines compagnies ferroviaires ont proposé des wagons famille pour séparer les enfants de ceux qui n'ont pas d'enfants, même si rien n'interdit de s'installer avec ses enfants dans les autres wagons. Il y a aussi des compagnies aériennes en Turquie ou en Asie qui vous proposent de payer un peu plus cher pour être certain d'être sur des rangées garanties sans enfants dans l'avion. Oui, je sens que ça peut en tenter certains, mais la vraie tendance, ce sont donc les hôtels, les centres de vacances qui garantissent des séjours sans enfants. En théorie, en France, légalement, il est interdit de refuser les enfants à l'entrée d'un établissement, à l'entrée d'un restaurant, d'un hôtel. C'est une discrimination qui est punie par la loi, mais ces établissements vont plutôt tout faire pour décourager les parents de venir en famille, une piscine non surveillée, l'absence de literie adaptée ou de chaises hautes dans les restaurants. Le No Kids représenterait entre 3 et 5% de l'offre de tourisme en France, tendance émergente contre laquelle lutte la haute commissaire à l'enfance Sarah El-Haïry, qui dénonce une volonté d'exclure les enfants de l'espace public. Selon un récent sondage Odoxa, plus d'un Français sur deux, un 54%, soutient la création d'espaces sans enfants. Le chiffre atteint même 65% quand on interroge les jeunes adultes, les moins de 35 ans, qui sont à fond pour le No Kids.
2: Alors, club de vacances, resto, croisière, pour ou contre le No Kids, Pierre Rondeau?
14: Ça ne me choque, mais absolument pas. Profondément pour le No Kids, du moment qu'on a le choix. 3 à 5% des offres proposent le No
2: pour
14: Kids.
2: Pour l'instant, mais ça monte.
14: C'est donc, on peut dire pour l'instant, et un jour, on sera à 100%, mon Dieu.
2: Non, pas 100%, mais tu vas arriver, tu vas bientôt franchir les grands, la barre des 5, 10.
14: La société que vous avez choisie, qui est le capitalisme dérégulé et libéralisé, c'est la loi de l'offre et la demande, c'est la loi du marché. S'il y a des offres qui propose une option No Kids, et si les gens veulent y souscrire, on la propose.
2: Mais toi, tu prends ? C'est-à-dire qu'entre une option avec enfants et sans enfants ?
14: Mais bien sûr, mais attendez, 3 heures ou 4 ans dans un train avec une famille et des enfants en bas âge, c'est insupportable. Oh. Ou une croisière, alors moi...

0: c'est des colos pour adultes ou c'est entre adultes.
1: Oui, mais comme maintenant, là, je pourrais avoir un premier enfant, grosso modo, c'est 30. Ah. Voilà.
0: Non, mais dans le sens où, encore une fois, je le répète, moi, si je pouvais la prendre, je la prendrais. Et deuxièmement, si les gens ont envie de la prendre,
1: et
0: ils peuvent la prendre.
1: Tu paierais plus cher pour ça?
0: Peu importe, en tout cas. Non, sinon, oui, si tu veux, oui. Voilà, je paierais plus cher parce, parce que vraiment, si vous voulez tout savoir, en vacances ou lors d'un voyage, les enfants m'embêtent. Je trouve ça chiant. Quand je pars en vacances avec mes amis qui ont leurs enfants, ça m'ennuie.
1: Parce que tu veux aussi interdire les enfants de tes amis?
0: Non, mais
1: c'est énorme.
0: Je pourrais aussi m'offrir des vacances sans eux, sans enfants.
2: Ou sans amis même. Tu peux sans seul. Hein. Oui.
3: Ou rester chez toi.
0: Je répète encore une fois, évidemment que si demain c'est en mode on interdit qu'il y ait des offres pour enfants pendant les vacances, évidemment que ça serait choquant. Là, on parle de 3 à 5% des options et ensuite on a le droit.
1: Mais ça augmente.
0: Je peux prendre un BlaBlaCar bavard et un BlaBlaCar silencieux, c'est possible.
1: Oui, alors,
2: il n'y a pas un interrupteur sur les enfants où on peut les faire taire.
0: Oui, mais je peux en amont. Je peux en amont prendre l'option. Je peux prendre l'option en amont, donc moi, il n'y a rien qui me choque.
1: Juliette Briens, est-ce que vous êtes comme Pierre, c'est-à-dire que entre deux endroits, un avec enfant, c'est un endroit normal, on va dire, et un sans enfant, est-ce que vous choisissez le sans enfant? Est-ce que vous aussi, vous êtes tenté par cette tendance?
4: Pas systématiquement, mais je pense que je vais pas me faire que des amis dans mon propre camp, mais je trouve que honnêtement, il y a une certaine hystérie autour de ce sujet. Moi, je ne supporte pas, en effet, la promotion du concept de No Kids dans le sens, voilà ce que c'est la vraie émancipation, c'est d'arrêter de faire des enfants, regardez comme je suis heureux, j'ai pas d'enfants, je suis mieux que vous. Je déteste cette tendance-là. Mais pour la tendance commerciale de lieux de vacances, etc., je ne trouve pas que ça prend des proportions si dingues que ça. Je suis désolée, il y a encore des alternatives tout à fait nombreuses pour d'ailleurs des lieux qui sont adaptés justement aux familles, parce qu'il y a les lieux no kids, c'est-à-dire réservés aux adultes, et puis il y a aussi l'offre inverse qui se crée, c'est-à-dire les lieux de vacances dédiés à la famille pour faire en sorte que votre vie soit simplifiée quand vous avez des enfants.
1: Aucune personne sans enfants n'irait là-dedans.
4: Des garderies, etc.
1: C'est l'enfer.
4: Je ne suis pas si choquée que ça. Effectivement, c'est l'offre et la demande. Je me rappelle qu'un jour, j'étais allée dans un Club Med en Turquie et on m'avait expliqué qu'il y en avait un deuxième dans la ville, mais que l'autre Club Med était en gros dédié à la drague, genre littéralement la grosse partouze, GOGM.
1: C'était pas
4: recommandé pour les enfants.
1: Oui,
4: il y avait peu d'enfants.
2: Donc,
4: les gens avec enfants, ils choisissaient le Club Med à Bodrum qui était adapté aux enfants. Et puis ceux qui voulaient partouzer,
2: rencontrer l'amour, on dit.
4: Voilà. Et ils allaient à l'autre.
2: Tu n'as pas dit le nom de l'autre.
4: Pardon. Ça ne me choquait pas. Voilà, il existe des lieux dans le monde qui sont adaptés aux enfants et d'autres qui sont adaptés aux adultes. Effectivement, alors les trains ça me dérange plus. Parce que là on a quand même une notion déjà où l'argent public est investi.
1: Pourquoi allez-vous sur l'argent public alors que c'est pas du tout.
4: Parce que là on est sur un train, la liberté de circuler. J'ai pas envie qu'on enlève de la place aux familles en fait. Parce que forcément, si tu réserves un wagon aux adultes, il y a beaucoup moins de place pour les familles. Donc ça, je ne suis pas d'accord avec ça. Mais pour les lieux privés, les hôtels, les établissements de restauration, etc., je trouve que les proportions ne sont pas si dingues et que c'est une offre comme une autre, et que si des gens ont envie de calme, à d'autres occupations. Que les enfants
1: ça c'est à titre individuel, c'est-à-dire qu'évidemment tous ceux qui ont des grands enfants ou qui ont pas d'enfants, effectivement entendre plein de gamins hurler dans la piscine, c'est pas forcément ce que tu préfères. Mais en même temps, on n'arrête pas de dire qu'on a un problème dans ce pays, c'est qu'on fait plus d'enfants.
0: Oui. Et mais en même temps à dire
1: si on fait rien en fait pour que les gens se sentent, si à chaque fois que quelqu'un amène un enfant au restaurant ou quoi, on le regarde avec des gros yeux, on dit oh là là, oh ça fait trop de bruit, excusez-moi madame, vous pourriez faire un peu moins de bruit.
2: Là où Estelle a raison, c'est qu'on a jamais autant parlé des enfants dans le train, quand j'étais petit, c'était pas un sujet. J'ai l'impression que tout le monde se plaint des enfants.
4: Pour moi, c'est pas un sujet.
3: Ils étaient bien élevés.
4: Alors, juste pour moi, c'est pas un sujet.
3: Ils étaient bien élevés. C'est ça la différence.
1: Oh,
3: mais oui. Moi, je vais te dire que ce principe-là du No Kids me gêne philosophiquement.
1: Moi aussi.
3: J'ai pas envie d'une société où il y a plus de vie, en fait. Je n'ai pas envie de ça. Après, quand je prends le train, que je vois des enfants qui font n'importe quoi, ce ne sont pas tellement les enfants qui m'embêtent.
1: Moi, c'est
3: la non-réaction des parents.
1: Oui.
3: C'est des parents, quand tu fais une remarque, qui t'envoient balader. Tu vois, quand à Noël, il y a un gamin qui faisait un petit peu de bruit, tu vois, le bébé et tout ça. Excusez-moi, je ne vous inquiétez pas. Eh bien, je ne l'entendais plus, en fait. À partir du moment où les parents s'excusent, où tu vois qu'ils font un effort de l'enlever, de le faire marcher un petit peu pour qu'il fasse moins de bruit, etc. Et ben en fait, t'es beaucoup moins

0: manger. C'est le manque d'éducation qui me gêne. Un enfant, c'est un enfant. Voilà, c'est dur de contrôler un gamin qui a 3 ans.
1: Moi, dans le train, un enfant ne me gêne moins que quelqu'un qui vient avec son chien et me gêne encore. Et me gêne moins qu'un adulte qui va téléphoner à qui tu dis 3 fois. Excusez-moi, en fait, c'est interdit de téléphoner et qui te regarde et qui continue de téléphoner. Ou alors des personnes parfois un peu âgées. Excusez-moi, je vais encore me faire des amis, mais qui parlent très fort de la météo. Alors que oui, bah tu vois bien que oui, il pleut. Ouais, bah, c'est pas la peine d'aller en faire.
2: Mais elle vient de réussir à taper sur les chiens et les retraités en moins d'une minute. On est sur un
0: mais on revient au même sujet, l'éducation.
3: Voilà, alors c'est une question, si on parle de personnes âgées, l'éducation, je pense que c'est
0: mais non, tard. Le savoir-vivre, exactement.
1: En vrai, un voyage en train, ça dure quoi? Entre 2h et 4h? Est-ce qu'on peut pas supporter, je veux dire, effectivement, des gens qui parlent des enfants, des machins pendant 2 à 4 heures? Ça va, frère.
0: Mais non, mais excuse-moi, il y a des trains, moi, parfois, je prends des trains à 5h. 5h, 5h30. Excuse-moi, quand t'as derrière des gamins qui arrêtent pas de foutre le bordel et que les parents ne disent rien, excuse-moi, c'est un problème.
2: Attendez, au fait, comme s'il y avait tous les jours des enfants dans les trains. Il y a 3-4 grands départs en vacances. Il y a 3-4 jours dans l'année où les enfants prennent le train, il y a des grands départs en vacances. Si vous êtes seul, adulte, etc., vous pouvez réserver un autre jour, quoi.
1: Si je peux
2: plutôt que le 1er juillet, le 15 août.
0: Je voyage quand je veux. Hein.
4: Vous comparez l'incomparable. Vous comparez l'incomparable. Le train et des hôtels ou des lieux de restauration, c'est pas la même chose parce que le train, il y a peu d'alternatives en fait. Tu dois prendre le train comme tout le monde. T'as pas forcément une alternative pour voyager.
2: Alors que l'hôtel, t'as une alternative. Alors que l'hôtel, t'as une alternative. Et que tu vois tout le restaurant te regarder comme, il est venu avec sa poussette, il va nous gâcher le repas.
4: Ça, c'est pas la faute de l'établissement du coup. C'est la faute effectivement d'une société qui ne supporte plus les enfants.
1: Et ben c'est un vrai problème, moi je trouve.
4: Mais c'est pas la faute des quelques offres de lieux réservés aux adultes qui fait ça, je pense.
1: Alors, je voudrais qu'on prenne en ligne Sébastien qui nous appelle de Saint-Ivoine dans le Puy-de-Dôme. Il est banquier et il a 2 enfants. Sébastien, bonjour.
5: Oui, bonjour.
1: Ils ont quel âge vos enfants, Sébastien?
5: 13 et 20 ans.
1: Bon, 20 ans, vous pouvez l'emmener partout.
5: Alors, 20 ans, on l'amène plus partout parce qu'il fait sa vie.
1: Oui, terminé. Ah, c'est bien le problème.
5: Donc après, on a le souci avec celui de 13 ans, mais... C'est pas un souci parce que au mois de février, donc moi j'ai réservé pour la première fois au Portugal. Je réserve souvent par booking.com et c'est la première fois que j'ai vu adult only sur des réservations. Et je me suis dit, comme on n'aura pas notre fils, parce que lui, il a de la chance, il part skier une semaine en Italie pour apprendre un peu le ski.
1: Ouais.
5: Du coup, je me suis dit, tiens, sans fils, on va aller dans un endroit où il n'y a pas d'enfants.
1: Voilà. Allez, donc ayant des enfants, vous tentez quand même le No Kids.
5: Tout à fait. Alors moi, je dirais pas dans un endroit où on refusera à mon enfant, mais là, si je peux aller dans un endroit où il y en a pas d'autres, c'est parfait. Justement, on parlait d'éducation, et c'est vrai que maintenant, on est dans un monde où, on est sur l'éducation simple, c'est-à-dire qu'on doit rien dire aux enfants, ils sont formidables et tout, et c'est juste insupportable. Quand vous êtes un tout petit peu, alors pas rigoriste, quoi, mais que vous êtes directif avec votre enfant et que vous voyez les autres qui sont plutôt laxistes, c'est pénible. Donc voilà, donc moi je me suis dit, tiens, je vais tester au bord de la piscine pour une fois. On n'aura pas des gens qui font des ploufs toutes les 10 secondes.
1: Oui, mais vous aussi, vous avez fait des ploufs, Sébastien.
2: Il y a des adultes qui font des ploufs. Moi, ça m'est arrivé de faire la bombe dans une piscine, même s'il n'y avait que des adultes autour. Hein.
5: Mais tout à fait, on peut faire aussi des ploufs, même s'il y a des adultes. Mais là, je me suis dit, pour une fois, voilà. On n'entendra pas gueuler, on n'entendra pas les parents qui diront, ah, faut pas faire ci, faut pas faire ça. Voilà. Moi, je me dis, pourquoi pas, à tester.
1: D'accord, écoutez, vous nous raconterez.
5: Voilà,
1: vous nous passerez un petit coup de fil, Sébastien, pour pour nous raconter comment ça s'est passé. Merci beaucoup, Sébastien. On est aussi avec Sophie de Lyon. Bonjour, Sophie.
6: Bonjour, Estelle, et bonjour à toute l'équipe.
1: Bonjour. Merci d'être avec nous, Sophie. C'est votre première dans Estelle Midi.
6: J'ai découvert l'émission aujourd'hui même.
1: Ah, incroyable.
6: J'ai même découvert la chaîne aujourd'hui à la télé avec RMC Story ce matin, et depuis, je suis branchée sur RMC.
1: Que de découvertes, Sophie, quelle belle journée.
6: Non, mais c'est cool, c'est vraiment cool, parce que vous parlez de plein de sujets divers, donc c'est vraiment très intéressant, ça change des chaînes qui mettent les mêmes infos en boucle toute la journée.
1: Bien sûr.
6: Donc, voilà.
1: Merci, Sophie, en tout cas, d'être avec nous. Alors, vous voulez réagir sur ce sujet du No Kids. Est-ce que vous avez des enfants, Sophie?
6: Alors non, j'ai pas d'enfant, j'ai 38 ans et je n'en veux pas forcément.
1: D'accord.
6: C'est vraiment pas un truc pour moi. Pourtant, j'adore les enfants de mes frères et sœurs et de mes amis, il n'y a pas de souci. Je suis tous les jours dans les hôtels et dans les restaurants parce que je travaille dans toute la France et donc je suis confrontée au monde, on va dire. Et je trouve, je suis pas pour, pas contre, mais je trouve dommage de encore cliver les gens, les diviser entre ceux qui ont des enfants, ceux qui n'en ont pas.
1: Mais oui.
6: Je veux dire, moi, je suis dans les hôtels pour mon travail. Après, c'est aussi aux hôteliers de faire une preuve de bon sens et de mettre des gens avec des familles dans une aile de l'hôtel, par exemple, et d'autres seuls pour le travail dans une autre aile. Mmh. Et c'est juste une question de bon sens. Et vous parliez d'éducation tout à l'heure. Ça ne me gêne pas d'avoir des enfants dans les hôtels tant que les parents, ou dans les restaurants, tant que les parents fassent leur rôle, quoi. C'est-à-dire les tenir tranquilles. Mmh. Voilà, juste les éduquer. Mmh. Voilà. Donc je trouve que c'est encore dommage. On est déjà tellement divisés sur plein de sujets.
1: Mais oui.
6: Encore on clive. Non, franchement, on a beaucoup de choses à régler plutôt que ça.
1: Voilà. Eh ben, merci beaucoup en tout cas, Sophie. Je suis entièrement d'accord avec vous. Et puis, on espère que vous allez rester avec nous parce que vous avez découvert l'émission et la chaîne RMC Story aujourd'hui. Merci beaucoup, Sophie. Allez, très rapidement, on termine avec Franck qui est de Lyon, qui est bouché. Bonjour, Franck.
7: Bonjour.
1: Franck, est-ce que vous aimez ce concept du No Kids, vous ?
7: Ah, moi, j'adore. Et pourtant, j'adore les enfants.
1: D'accord.
7: Ouais, les enfants, moi, j'adore. J'ai un commerce et tout. Quand ils aiment, je suis fan. Le seul problème, c'est que je rejoins tout le monde, l'éducation.
1: Ah.
7: Mais ouais, parce que vous parlez des chiens, mais un chien, moi, quand il rentrait dans ma boucherie, il lèche pas les vitres, il court pas partout, et il saute pas, il essaie pas de passer derrière. Tiens, gamin, ça lèche les vitres, mes parents, ils regardent, et je leur dis, oh, t'as oublié de lécher celle-ci. Ah oui, en effet, il l'a pas léché. Voilà, non, mais je deviens fou.
1: Attendez, excusez-moi Franck, mais... Attendez, pardon, mais je suis obligée. Il y a vraiment des enfants qui lèchent des vitres.
7: Et puis j'ai la réponse des parents. Mais si vous voulez pas qu'il lèche la vitre, faut pas en mettre.
4: Ah bah comme ça, il pourra lécher les côtes de bœuf directement. Ah oui, c'est bien pris. C'est bien plus
1: simple. Ah oui, mais écoutez, bah c'est un très beau témoignage. Franck.
0: C'est dans quelle ville ça, ça
1: c'est, à Lyon, c'est à Lyon. C'est
0: à Lyon. Ah, mais c'est ça. C'est une tradition.
1: Et donc, bon, mais enfin, en vacances, les enfants lèchent peu les vitres. Vous voyez, Franck, vous auriez quand même plus un petit compromis.
7: Regardez, c'est toujours pareil. Moi, je vois, vous êtes tranquillement couché sur votre serviette. Ils sautent deux fois par-dessus vous parce que ça l'amuse et tout. Vous regardez le père en disant, bon, peut-être qu'il va falloir faire quelque chose. Donc, qu'est-ce que je fais? Je prends le gamin, je dis, c'est toi qui as fait ça? Et bien, faut que tu t'en occupes.
1: Ah oui, oui. Et donc là, vous partez en No Kids et ça se passe bien.
7: Ouais. Ça n'empêche pas que qu'on sort, on voit d'autres enfants et tout, que ça se passe bien. Mais une fois qu'on est rentré à l'hôtel et tout, et puis on mange mieux, j'ai l'impression.
1: Ah, on mange mieux quand on n'a pas d'enfants. Oui,
7: je leur ai demandé pourquoi, parce qu'ils me disaient qu'il y avait moins de gaspillage quand même.
1: Ah oui, ça c'est possible.
7: Oui, parce qu'on voit toujours ces petits gamins et les parents qui les regardent avec un plat énorme qu'ils vont pas manger, voire peut-être une cerise.
1: Ça, c'est vrai.
7: Et à la fin, ils jettent tout. Donc, quand il y a de nos kills, il y a peut-être notre qualité en fait.
1: Écoutez, merci beaucoup Franck qui est bouché à Lyon. Voilà, on a appris que les enfants léchaient des vitres désormais chez le boucher.
0: C'est ce qu'on appelle le lèche-vitrine, non?
1: Oh, ouais. C'est magnifique ce que vous dites. On apprend de ces choses dans cette émission, c'est absolument incroyable. Merci Franck. On termine avec des messages et le résultat de notre sondage.
2: Jean-Philippe, quand tu n'as que 5 semaines de congés payés et que tu économises toute l'année pour tes vacances, tu as bien le droit d'avoir la paix et donc d'accéder au No Kids. Voilà Jean-Philippe qui est à fond pour. Sonia qui nous dit, j'ai 3 enfants, je fais très attention à leur comportement à l'extérieur, dans les transports, au restaurant, mais pourtant on voit toujours des gens qui soupirent, qui ne supportent plus la présence d'enfants. Bah, c'est peut-être le cas d'Hervé qui nous dit, on a passé les fêtes de Noël à Dubaï cette année, le trajet aller-retour a été un vrai calvaire à cause de tous les enfants dans l'avion. Voilà ce que pense Hervé. Alors, ces espaces No Kids, les clubs de vacances, les restos, les croisières, est-ce que vous êtes pour ou contre? C'est pour à 60%, mais ça reste serré. Hein.
1: Ah, mais enfin, on est quand même favorable.
2: On y est favorable aux No Kids.
1: Favorable aux No Kids. 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
3: Retour dans ce best-of d'Estelle Midi et dans cette deuxième heure, on va parler de jeux vidéo violents. Faut-il les interdire aux moins de 16 ans? On parlera également de mascottes sur nos paquets de céréales. Faut-il les bannir pour protéger nos enfants du sucre? Et puis des vacances d'été de 4 à 6 semaines. D'accord, pas d'accord? La réponse, c'est tout de suite. L'annonce du jour. Cette annonce, c'est celle d'Emmanuel Macron qui souhaite réunir une commission d'experts pour évaluer les dangers des jeux vidéo chez les jeunes. Cette mission devrait durer 2 mois. Écoutez Emmanuel Macron chez nos confrères de Brut.
4: Il est clair qu'on a des jeux vidéo violents qui conditionnent à la violence, qui créent une excitation, une dépendance où on a des jeunes et des ados qui vont passer des heures et des heures, qui parfois vont pas dormir, donc on a des troubles du sommeil et autres. Et maintenant, on va se poser la question, on va objectiver la question avec des gens indépendants, des scientifiques qui vont nous dire quelle est la réalité des choses, quel impact ça a sur les enfants, et peut-être qu'il faudra interdire.
3: Charles Magnin, il y a vraiment un problème de jeux vidéo chez les jeunes?
5: En tout cas, tout le monde joue aujourd'hui en France. 40 millions de joueurs. L'âge moyen des joueurs et des joueuses de jeux vidéo est de 40 ans en moyenne. Attention, ces chiffres comptent tout. Ça va de l'ado accro à Fortnite au senior qui joue au Scrabble ou à Candy Crush sur un téléphone. Voilà, ça c'est Estelle. Mais ce qui est certain, c'est que les plus accros sont les plus jeunes. Plus de 90% des jeunes de 10 à 24 ans jouent régulièrement aux jeux vidéo. Il existe des dizaines d'études sur les liens entre la violence et les jeux vidéo chez les plus jeunes. Aucune n'établit formellement un lien de causalité directe. Autrement dit, ce n'est pas le jeu vidéo en lui-même qui rend violent, mais il peut faire monter l'agressivité, l'hostilité chez certains jeunes. Selon les experts, chaque situation est différente car chaque ado est différent. Tout dépend notamment du nombre d'heures passées sur ces jeux qui peuvent créer une forme de dépendance. Enfin, notez qu'il existe déjà une classification des jeux selon leur degré de violence. Sur chaque boîte de jeux vidéo, il y a un petit pictogramme qui vous indique l'âge à partir duquel on peut y jouer. C'est ce qu'on appelle le PEGI. Il y a PEGI 7, PEGI 12, PEGI 16. Oui, en effet, le classement est purement indicatif. Les vendeurs dans un magasin de jeux vidéo ne sont pas tenus d'interdire l'achat d'un jeu classé PEGI 18 à un mineur. L'efficacité en fait de ces pictogrammes repose sur la vigilance de l'entourage des enfants, en premier lieu la vigilance des parents.
3: Alors, faut-il interdire les jeux violents aux moins de 16 ans, Baptiste Desmontier?
6: Qu'est-ce qu'on peut dire de plus intelligent que ce que vient de dire Charles? Tout est dit. Il y a des dizaines d'études depuis des années qui se penchent sur la dangerosité potentielle des jeux vidéo. Des dizaines d'études aux États-Unis, j'en avais noté en Angleterre. Tout le monde est unanime. Toutes les études disent la même chose. Il n'y a pas de lien causal. Et donc, ce qui est génial, moi, j'adore Emmanuel Macron sur certaines thématiques. Je le trouve très, très smart. Par exemple, sur les réseaux sociaux, il est très bon. Mais là, j'ai envie de lui dire, mais.
3: C'est un peu boomer.
6: Ok,
3: quoi.
6: Boomer. Ouais. C'est un débat des années 2000. Mmh. C'est-à-dire, c'est l'histoire qu'on nous racontait quand on était petit. Moi, je faisais des FPS, la First Player Shooter. Mmh. Et ma mère me disait, j'étais sur ordinateur. Mmh. Et ma mère me disait, elle avait peur que son fils descende dans la rue et fasse la même chose. Je disais déjà, il y a des monstres. Mmh. Et ensuite, j'ai pas d'armes. Et ensuite, j'ai pas, en secouant mes mains comme ça, j'ai changé mes armes. Donc non, moi, je crois que c'est un débat lancé par Emmanuel Macron qui va en fait nous dévier des autres problèmes qui sont les chats de discussion sur les jeux vidéo, qui sont les problématiques de harcèlement dans les jeux en ligne, qui sont tout ça, c'est des problèmes. Mais
3: la déresponsabilisation des parents,
6: voilà.
3: Parce que moi, ce qui me gêne, c'est qu'Emmanuel Macron, il fait le parent, quoi. Et un parent qui laisse son enfant jouer aux jeux vidéo 6 heures par jour, le problème, c'est pas le jeu vidéo, c'est les parents, en fait. Ouais. Donc à un moment, on a aussi une responsabilité, nous parents, avec nos enfants. Jacques, je vois faire nom de la tête.
7: Je te trouve naïf. Mais oui, parce que les jeux vidéo, c'est quoi? C'est d'abord, c'est confondre le réel et le virtuel. Donc ça, c'est grave, parce que dans le virtuel, on fait tout ce qu'on veut. On tue son adversaire. On a plus, son ennemi, pardon. On n'a plus justement d'adversaire, on n'a plus que des ennemis. Et on tire sur les autres à tour de bras. Moi, je suis désolé. Toi, peut-être que dans ta tête à peu près équilibrée, tout au moins en apparence, tout se passe bien. Tu ne risques pas de descendre dans la rue avec une arme parce que tu l'as vu dans un jeu vidéo. Mmh. Mais tous les gamins n'ont pas cet équilibre dans la tête, n'ont pas reçu une éducation qui leur permet de faire la différence entre le réel et le virtuel. Et ils ont une agressivité refoulée qui peut très bien s'exprimer après avoir soupé de ces
3: Donc
7: jeux vidéo.
3: Donc on va enlever les jeux vidéo parce qu'il y a deux gamins qui risquent de descendre dans la rue.
7: Ben évidemment.
3: Au cas où. Ah d'accord. Mais non, mais alors attends, on va aussi supprimer les voitures parce qu'au cas où il y a deux gamins qui conduisent sous protoxyde d'azote.
7: Mais,
3: et puis non, mais attends,
7: pas
3: Jacques.
7: Du tout, mais
3: tous les gamins, sont pas comme ça quand même.
7: Bah oui, mais alors.
3: Bah oui. Donc en fait, pour une toute petite minorité, alors que c'est même pas prouvé, on va enlever les jeux vidéo.
7: Alors que c'est pas prouvé. Et si on peut éviter deux coups de couteau sur quelqu'un qui n'a rien fait.
3: Bah on a qu'à supprimer les couteaux, les jeux vidéo. Bah quoi ? Bah non, mais attendez, supprimons les couteaux.
7: Mais cassons le thermomètre aussi.
3: Bah oui, mais c'est un peu ce que tu proposes là pour le coup.
7: Mais non, les jeux vidéo. Mais vous imaginez la tête dans ce qui se passe dans la tête d'un adolescent, surtout aujourd'hui, dans des familles qui sont pas toujours, qui ne remplissent pas toujours leur rôle.
3: Bah donc le problème c'est les parents, pas les jeux vidéo.
7: Mais c'est toujours les parents.
3: Bah alors, on va pas supprimer les parents.
6: Mais surtout. Le problème, c'est la faiblesse psychologique qu'il peut y avoir avant. Est-ce que vous vous souvenez, il n'y a pas très longtemps, ça peut te donner un peu des arguments, ce que je vais dire. Il y a eu un fait divers dramatique avec une jeune fille qui a été assassinée.
3: La petite
6: Louise. Il s'est avéré dans l'enquête que l'agresseur, le tueur, sortait d'une séquence intense de jeux vidéo. Mais s'il n'était pas profondément taré, profondément malade.
3: Il était déscolarisé, il avait des problèmes psychiatriques.
6: Mais le problème à la base, c'est
5: le jeu vidéo vient alimenter ça. Oui, j'aimerais quand même le dire. Là, on confond. Attention, là, on a mis la musique de Mario. On fait des références à Baptiste qui jouait.
6: Duke Nukem, c'était très violent. Moi, je jouais.
3: Oui, c'est le Call of Duty des vieux, quoi.
6: Oui, c'était bien Call of Duty aussi. J'aimais bien ça. C'était pas mal.
5: Oui, mais t'avais une quinzaine d'années. Vous vous rendez pas compte, les jeux vidéo ont changé. On parle plus là de Mario, de même de GTA il y a 10 ans. Aujourd'hui, ils jouent à Fortnite, à Roblox. On parle de jeux en ligne, qui ne s'arrête jamais parce que ça crée une forme d'addiction. Les parties sont relancées en permanence.
7: Étonnant.
6: Mais Fortnite, c'est des carrés.
5: C'est addictif. Tout est fait comme les ados.
3: Oui, mais ils discutent aussi avec d'autres ados. Voilà, il y a aussi une sociabilisation qui peut se faire aussi au travers des jeux vidéo. Tout n'est pas mauvais. Élise Goldfarb, alors vous êtes une joueuse plutôt compulsive, mais à des jeux non violents, quoi, on va dire.
8: Moi, à mon époque, il y avait déjà GTA, si tu veux. Et pour autant, il n'y avait pas d'élèves de 14 ans qui poignardaient leur professeur. Donc, je vois pas le lien avec les jeux vidéo parce que je vais vous dire. Le pays dans le monde où on joue le plus aux jeux vidéo, c'est le Japon. Et le Japon, c'est un des pays avec le plus bas taux de criminalité au monde. Donc,
6: c'est une fausse réalité, ça.
8: C'est des chiffres officiels. C'est-à-dire que au Japon, je ne sais pas si vous y êtes déjà allé, les gens, ils jouent aux jeux vidéo partout. C'est là-bas qu'on a créé Nintendo, c'est là-bas que les meilleurs jeux vidéo sont créés au monde. Pourtant, il n'y a pas de criminalité. Pourquoi ? Parce que les parents sont responsabilisés, en fait. Et qu'on ne laisse pas un enfant jouer à GTA. En connaissance de cause. Comment c'est possible que les parents laissent leurs enfants jouer à Fortnite?
3: Voilà.
8: Moi, mon cousin Germain, il a été accro à Fortnite. Il a été en échec scolaire parce qu'il jouait à Fortnite du matin jusqu'au soir. Au bout d'un moment, les parents, ils se sont dit, mais on a raté quelque chose. Il faut responsabiliser les parents.
3: Exactement.
8: Il faut les punir de la pire des façons. Pour moi, il faut créer une coercition pour les parents qui, quand un enfant
3: poignarde. Les parents sont pas toujours là.
8: C'est le problème aussi.
3: Oui, mais
8: c'est
3: oui,
8: que
3: mais
8: moi, quand
3: t'as une famille monoparentale avec une maman qui travaille jusqu'à 22h, il sort de l'école à 16h, il est tout seul.
8: Moi, quand j'étais petite, j'ai eu une Nintendo 64 à 7 ans, en CP, 5 ans même. Mes parents, ils me laissaient pas jouer à GTA, ils me laissaient que jouer à Mario Kart. C'est-à-dire qu'ils contrôlaient aussi ce à quoi j'avais accès. Je ne jouais pas à GTA quand j'étais petite. Je le voyais quand j'allais chez les grands frères et les grandes sœurs de mes amis.
3: Mais aujourd'hui, les momies téléchargent, en fait.
8: Mais il faut leur interdire. Et pourquoi est-ce que les jeunes sont plus violents aujourd'hui? Je l'ai, la cause. C'est l'accès aux réseaux sociaux. Quand tu es sur les réseaux sociaux, que tu es 13 ans ou 45 ans, tu as accès aux mêmes images d'une violence rare. Et il y a des gens de mon âge qui tombent en dépression à cause des réseaux sociaux. Donc pourquoi pas les petits? C'est normal que ça les rende violents. On voit des gens se faire poignarder en 4K sur nos écrans.
3: Emmanuel Macron a aussi interdit les réseaux sociaux au moins de 4 ans.
8: C'est
3: dans la continuité. On a beaucoup d'appels de parents qui nous écoutent. On a Cédric qui nous appelle de Lillier, dans le Pas-de-Calais. Il est technicien de maintenance industrielle. Bonjour Cédric.
9: Oui, bonjour.
3: Et merci beaucoup d'être avec nous, Cédric. Est-ce que vous avez des enfants qui jouent beaucoup aux jeux vidéo, Cédric ?
9: Oui.
3: D'accord.
9: Alors, j'ai un fils de 10 ans et une fille de 13 ans.
3: Ouais.
9: Moi-même, je joue beaucoup aux jeux vidéo.
3: D'accord.
9: Depuis les années 2000. Mm-hmm. Et j'ai un peu donné le virus, en fait, à mes enfants.
3: Ils jouent combien d'heures par jour ?
9: Mes enfants ?
3: Ouais.
9: Alors, ma fille, un peu moins. Ça dépend par période, mais mon fils, on peut dire le week-end ou les vacances où il a vraiment rien de spécial, entre 10 et 12 heures par jour.
3: Ah oui, c'est énorme, 10 heures par jour.
8: Une journée de travail.
3: Et, oui. vous le laissez, Cédric ? Vous vous dites pas que c'est dangereux quand même ?
9: Alors, pour moi, c'est pas dangereux. En fait, je pense qu'on confond un peu tout. Pour
3: moi, il joue à quoi, votre fils ?
9: Tout type de jeu. Call of Duty, Fortnite, Roblox.
3: Call of Duty à 10 ans, mais c'est pas peu recommandé au moins de 18.
5: Et Fortnite,
3: Call of Duty,
5: c'est 12 ans normalement.
9: Oui. Sauf que, en fait, pour moi, c'est les parents qui sont tenus responsables. Parce que les parents doivent comprendre et expliquer à leurs enfants le but de jouer à un jeu vidéo.
3: Ouais.
9: Et que l'enfant ne confonde pas la réalité et le virtuel. En fait, le problème vient de là, vient des parents.
3: Ouais, mais 10 heures, pardon Cédric, mais il a 10 ans, votre enfant, il joue 10 heures aux jeux vidéo le week-end, ça veut dire qu'en fait, il joue pas au foot avec ses copains, ça veut dire qu'il a pas d'autres activités, quand est-ce qu'il fait ses devoirs ? C'est 10 heures, ça me paraît énorme.
9: Bah justement, en fait, on a un planning, il joue au foot.
3: Ouais.
9: Il est dans un club de foot, il a un entraînement la semaine, il joue le samedi, il a un match, tout est planifié, et en fait c'est juste, comme je dis, une éducation au niveau des parents, où en fait il sait que voilà, il a un match de foot, donc automatiquement il va aller jouer au foot, il va faire son match de foot, il sort avec des copains, il va jouer avec des copains.
3: D'accord.
9: Par contre, quand il a rien prévu, effectivement, il peut jouer à la console, et on le laisse jouer à la console.
3: Mais vous surveillez quand même, Cédric.
9: Voilà. En fait, il est là le problème, c'est que la plupart des parents, la majorité des parents, ne sont pas consoles, ne sont pas jeux vidéo. Et en fait, donc, ils ne peuvent pas expliquer à leur enfant, en fait, les principes et puis les dangers qu'il peut y avoir.
3: Oui, la différence entre ce que vous disiez, entre le réel et le virtuel. Merci Cédric, en tout cas, d'avoir été avec nous. On a un invité sur ce débat, c'est Antoine Barcy. Il est psychologue, clinicien spécialiste dans l'utilisation du numérique. Bonjour Antoine Barcy.
10: Bonjour Estelle.
3: Et merci beaucoup d'être avec nous. On vient d'entendre le témoignage d'un auditeur dont le fils de 10 ans peut jouer 10 heures le week-end aux jeux vidéo. Est-ce qu'il y a, selon vous, Antoine Barcy, une durée maximale à ne pas dépasser quand même chez les enfants au niveau des jeux vidéo ?
10: Alors, la question de la temporalité, elle est toujours au centre des débats. Je pense que c'est pas là qu'est le débat réel. C'est-à-dire qu'il faut questionner pourquoi un enfant a besoin de jouer autant de temps,
3: d'accord,
10: qu'est-ce qui fait qu'il va jouer autant de temps et qui est-ce qui va le retrouver, parce que finalement le jeu vidéo aujourd'hui connecté fait qu'on est sur une ligne du temps où on retrouve différents camarades. Comme a dit ce papa, à partir du moment où vous avez un enfant qui passe du temps à travailler, qui passe du temps à jouer à l'extérieur, à faire des activités sportives, à avoir une vie en dehors des jeux vidéo, ça ne pose pas souci. Ce qui pose le plus souci, c'est quand on a un enfant qui va s'enfermer. Et pourquoi il va s'enfermer ? Parce qu'il trouvera une certaine forme de réconfort dans le jeu vidéo. Et je reprends ce qui a été dit tout à l'heure. Quand on regarde le développement de l'enfant, l'enfant, à partir de 3 ans, comprend ce qui est le réel et comprend ce qui est de l'ordre du film, de l'imaginaire. D'accord. Donc, on n'est pas sur ce débat-là par rapport aux jeux vidéo. Ce qui est plus compliqué, c'est vraiment tout ce que ça ramène, le jeu vidéo. Et encore une fois, le jeu vidéo, on aime bien taper dessus, mais depuis longtemps, vous savez, quand il y a eu les attentats, la fusillade de masse à Columbine, on a directement parlé des jeux vidéo parce
3: bien
10: que les deux agresseurs jouaient à Doom. Quand il y a eu les émeutes en France, M. Macron nous a parlé de GTA. C'est quelque chose qui existe depuis toujours, mais ce système-là, dans les années 50, on avait la bande dessinée qui était responsable de la délinquance juvénile. Après, ça a été les jeux de rôle. Après, ça a été les mangas des années 90.
3: Et c'est assez intéressant ce que vous dites, oui. Antoine Barcy. En tout cas, vous faites vraiment la différence entre un enfant qui est bien dans ses baskets et qui joue aux jeux vidéo, mais qui continue à faire ses activités extra-sportives, qui est plutôt bien à l'école, etc., qui a encore des relations sociales. Mais quand vous dites le rôle des parents est important, est-ce que ça veut dire que quand on a un ado, la console, elle doit être dans le salon, à la vue de tous, et jamais dans la chambre?
10: Alors, il faudrait dans un premier temps, quand on utilise le jeu vidéo avec des enfants, que ce soit un partage. Encore une fois, tout à l'heure, on a parlé de Nintendo au Japon. L'idée de cette console familiale, c'était de regrouper tout le monde autour d'un moment Switch. Particulier d'échange de jeux. Alors avant, c'était la Wii, il y a eu la Super NES, il y a eu plein de consoles qui regroupaient. Aujourd'hui, ce qui est le plus compliqué, effectivement, c'est que l'enfant peut aller dans sa chambre et s'isoler. Maintenant, il y a forcément des dangers dans les jeux vidéo et principalement les personnes avec qui on va communiquer. Mais le jeu en lui-même ne va pas être dangereux. On parle de violence. Un GTA considéré comme violent, je ne sais pas ce qui est plus dangereux entre le fait de tirer sur quelqu'un dans un GTA, le fait de prendre une carapace bleue sur la ligne d'arrivée dans un Mario Kart, un jeu de cartes, se prendre un plus 4. Je pense que ça peut être très violent et ça peut amener des conflits.
3: Moi j'ai plus de conflits au Uno qu'à Fortnite.
6: Uno, c'est une bagarre. Je pense que les gens vous disent mais pourquoi tu me le mets à moi.
8: Je pense aussi que la grande différence avec aujourd'hui, c'est que moi je suis gameuse. Donc quand j'achète un jeu de PS5, je vais jouer évidemment 12 heures par jour, mais jusqu'à le terminer. Au bout d'un moment, je le finis et j'ai plus de jeu.
3: Mais c'est pas le cas.
8: Le problème de Fortnite, c'est que c'est infini et je suis tombée dedans moi pendant le Covid et en fait ça devient une vraie addiction. Ça devient comme la cigarette. C'est que t'as que envie de jouer.
3: En tout cas, merci beaucoup Antoine Barcy d'avoir été avec nous sur ce sujet sur les jeux vidéo. Et on va terminer avec Aurore. Aurore, elle nous appelle de Salles en Gironde et elle est manager de son fils. Et son fils, il est joueur pro dans l'e-sport. Bonjour Aurore.
11: Bonjour.
3: Merci beaucoup d'être avec nous. Il fait partie de quelle équipe, votre fils? Il y a des équipes très connues.
11: Ouais, alors il était chez Gentlemates, je pense que vous connaissez.
3: Ah ouais, incroyable. Ah, c'est l'équipe de Squeezie.
11: Ouais, de Squeezie, Gotha et Brooks. Wow. Donc, il est resté un an. Star. Et bien avant, il est passé par MCES, qui est une structure marseillaise, française-marseillaise. Et puis, il est passé aussi par une structure en Angleterre.
3: D'accord. Donc, à partir de quel âge il a été pro?
11: Alors, il a été son premier contrat très tôt, puisqu'il avait 14 ans et demi.
3: Ah oui, donc, d'accord.
11: Donc, il a commencé à jouer comme la plupart des enfants, de façon complètement aléatoire, le plaisir, voilà, au collège et tout. Et puis, il a commencé à percer, c'est-à-dire que dans le milieu de l'e-sport, il y a un peu des chasseurs de tête, si vous voulez, qui voient un peu les joueurs qui performent et qui ont un espèce de talent, un don. Donc, en fait, il a été assez vite capturé par sa première structure qui était MCES, qui l'a formé. Ouais. Donc, ce qu'il faut savoir, c'est que dans les structures e-sportives, c'est comme dans les structures de sport, en fait.
3: Vous avez c'est sport-études, quoi. Coach.
11: Voilà. Mmh. Alors, pas sport-études, pas du tout. C'est vraiment que la partie e-sport. C'est-à-dire qu'il va y avoir
3: c'est le même fonctionnement.
11: C'est le même fonctionnement. Après, c'est aux parents, effectivement, de suivre la scolarité et tout. Mmh. Et pour mon fils, en l'occurrence, c'était un peu compliqué parce qu'une fois qu'il est rentré au lycée, les horaires de lycée ne correspondaient pas avec ses heures d'entraînement, ses compétitions, et puis il partait à l'étranger. Donc, il est passé par la voie où il a fait de e-learning, quoi. Il est passé par la CNIL et il a suivi donc son cursus scolaire via l'école à la maison.
3: Mmh. D'accord. Et Aurore, aujourd'hui, votre fils est épanoui?
11: Mais il est heureux. Mais c'est pour ça que j'en ai marre, en fait, de trouver toujours l'excuse des jeux vidéo pour dire on a un problème de fait de société, de violence, d'attaque au couteau, c'est à cause des jeux sociaux, des réseaux sociaux ou des jeux vidéo. Enfin, j'en ai assez. Ce sont les parents aussi qui sont responsables de ce que font leurs enfants devant leurs écrans. C'est-à-dire que, d'abord, c'est ce que je dis souvent aux parents qui m'envoient des messages via Twitter, enfin via X maintenant, qui me disent comment ça s'est passé avec votre fils, quelle est la recette, comment vous avez fait parce que le mien est en échec scolaire, parce que bien sûr ça peut arriver. Enfin, il faut aussi être lucide. Mais moi, je dis toujours aux parents, intéressez-vous à ce que fait votre enfant. Allez dans la chambre, participez.
3: Bien sûr.
11: Qu'est-ce que vous faites comme jeu? Alors, voilà, c'est participer et puis mettre un curseur, dire, écoute, tu joues, mais à partir de telle heure, tu sors, on va se balader en famille, tu vas voir tes copains, tu vas faire du sport. Moi, mon fils, aujourd'hui, il fait 4 heures de sport par semaine. Mais ça a été assez vite parce qu'il avait besoin, effectivement, comme le papa que vous avez entendu avant, moi, c'est entre 10 et 12 heures par jour. Pourquoi? Parce qu'il y a des entraînements.
3: C'est son métier, Aurore, c'est un peu différent. Juste, je voudrais juste, pardon, c'est une question très indiscrète, mais combien ça gagne d'être joueur pro en e-sport en France?
11: Alors, il y a une époque où ça gagnait beaucoup plus,
8: ouais.
11: Mais il a quand même très, très, très bien gagné sa vie, puisqu'il est passé par des contrats donc, de structure.
8: Ouais.
11: Il y a aussi le cash prize, hein, parce qu'il touche de l'argent via le cash.
8: Quand tu gagnes un tournoi ou quoi, ouais.
11: Avec Epic Games, voilà. Voilà. Donc, aujourd'hui, c'est une très belle. Alors, je ne sais pas s'il peut le dire, parce que moi, ça ne me gêne pas, parce que je n'ai pas de problème avec l'argent du tout.
8: Mais,
11: alors, aujourd'hui, il a 20 ans, il a gagné 250 000 dollars.
8: Alors attention,
11: 250 000 dollars. Il faut savoir que même s'il est français, qu'il joue sur le sol français et qu'il est parti plusieurs fois en Arabie Saoudite pour en Suède pour des compétitions et tout. Alors Epic en fait prélève 30% déjà.
8: D'accord. Oui, non, mais bon, c'est quand même une belle somme. En tout cas, merci beaucoup.
5: Après.
8: Voilà, merci beaucoup, en tout cas, d'être avec nous. Et puis voilà, ça se fait en famille, hein, parce que Aurore est la manager de son fils, qui jouait dans l'équipe de Squeezie, quand même. Donc, on peut faire carrière aussi dans le jeu vidéo. C'est un sujet qui fait énormément réagir.
5: Oh oui, on va finir avec deux petits messages. Tiens, Willy, qui nous dit, attention, ne mettez pas tous les jeux vidéo dans le même panier. Certains jeux narratifs sont parfois de véritables œuvres d'art, au même titre qu'un grand film ou qu'une grande série télé. On peut ressentir de très belles émotions en jouant à un jeu vidéo, nous écrit Willy. Et puis j'ai El Pelo, un pseudo j'imagine.
8: Il nous a déjà écrit.
5: Un fidèle qui fait un peu d'ironie. Il a tout compris, notre cher président. Moi j'ai joué à Mario depuis tout petit. Du coup, je saute sur la tête des gens dans la rue. Et en voiture, si on me fait une queue de poisson, je lance une tortue.
8: Moi j'essaie d'attraper les pièces en revanche.
5: Oui, c'est vrai. Certains réflexes, oui. Alors faut-il interdire les jeux vidéo aux moins de 16 ans? On vous a posé la question sur nos réseaux. Et vous êtes contre, hein, vous ne voulez pas interdire à 69%.
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8: Et on va s'intéresser tout de suite à la menace du jour.
12: Frosties de Kellogg's. Maintenant, c'est toi le tigre.
8: Cette menace, c'est celle qui pèse sur les animaux dessinés sur nos paquets de céréales ou de biscuits. Tigre Frosties, dinosaure Dinosaurus, lapin Nesquik ou encore abeille Miel Pops. Ils sont tous en danger à cause d'une proposition de loi qui vise à les bannir. L'idée serait que ces petits personnages bien sympathiques pousseraient nos enfants à consommer du sucre.
5: Oui, la députée écolo Sabrina Sebaï veut, je cite son texte, hein, révolutionner l'alimentation et créer une génération sans sucre. Elle veut mettre fin, je cite encore, à un modèle qui rend les enfants captifs des produits à faible qualité nutritionnelle. Pour y parvenir, elle propose toute une série de mesures dans son texte. Par exemple, l'interdiction des sucres ajoutés dans les préparations pour nourrissons, les petits pots, mais aussi un encadrement strict de la pub et du marketing. Elle voudrait donc interdire les éléments graphiques attractifs comme les personnages de dessins animés ou bien les animaux humanisés, typiquement le tigre ou l'abeille sur les céréales. Elle s'appuie sur plusieurs études de l'OMS qui ont déjà fait ce constat. Les personnages de dessins animés sont une méthode de marketing particulièrement puissante et convaincante pour cibler les enfants. Plusieurs pays d'Amérique latine, comme le Mexique ou le Chili, ont déjà mis en place cette mesure depuis des années en interdisant toutes les mascottes sur les paquets de céréales. On va rappeler deux données. En France, 17% des enfants sont en situation de surpoids et plus de la moitié des élèves de 6e ont un niveau en sport insatisfaisant. Enquête de l'Éducation nationale qu'on vous a révélée hier sur RMC, en partie à cause de la
8: cédoire. C'est pas la belle Miel Pops. Je veux dire qu'il fait que le gamin, il peut pas courir pendant 3 minutes, Charles.
5: Si, il a mangé un peu trop de Miel Pops et trop de Frosties. Il a joué à Fortnite toute la journée. Il y a plusieurs facteurs, notamment la malbouffe. Aujourd'hui, un jeune de 11 ans sur 5 est incapable de courir plus de 3 minutes.
8: C'est pas le tigre Frosties qui achète le paquet.
6: Ça sert à quoi de courir, ils ont une trottinette électrique.
5: C'est pas le tigre qui achète le paquet, ça c'est vrai.
8: Alors,
7: ce sont les parents.
8: Exactement. Faut-il bannir le tigre Frosties ou le lapin Nesquik pour sauver nos enfants du sucre? Baptiste Desmontiers.
6: Moi, je suis assez favorable à tout ce qui est taper un peu sur l'industrie agroalimentaire qui nous fout du sucre et trop partout. Regardez, évidemment qu'ils sont tout à fait conscients du fait que ça a un impact. On parlait du Nesquik.
3: Ouais.
6: Quand j'étais jeune, c'était Gros Quick.
3: Gros Quick.
6: Et ben Gros Quick, comme il était gros, ben on l'a dégagé Gros Quick, ouais. Parce que l'industrie agroalimentaire, elle sait très bien que ça a un impact.
3: C'était pas Gros Quick.
6: Ben si. Gros Quick, c'était.
3: C'était
5: un gros. C'était pas né quand il y avait Gros Quick.
6: Et on avait même des groupes. Alors.
5: C'est Quick.
3: C'était Alf, mais en gros et jaune.
6: Ouais. Et j'ai regardé un petit peu là. J'ai cherché des petits chiffres. 80% des cibles, des publicités qui ciblent les enfants, c'est pour des produits trop gras ou trop sucré. Ça, c'est des données de l'OMS.
3: Tu vas pas faire des pubs pour les blettes, pour les enfants.
6: Voilà. Non, mais et à chaque fois, dans ces pubs, il y a des petites bestioles. Il faut savoir que pour un enfant de 7-8 ans, pareil, j'ai trouvé ça, un enfant de 7-8 ans fait pas la différence entre un dessin animé et une publicité avec un personnage, un cartoon.
3: Oui.
6: Donc, évidemment que ça les matrix, évidemment que ça les rend, attractifs, ces produits-là. Et on parle, en fait, aujourd'hui, là, on est surtout autour de nous, là, on a plein, pour ceux qui nous regardent à la télé, plein de paquets de céréales.
3: Oui.
6: Mais les céréales, mais donner des morceaux de sucre à vos gamins au petit-déj, c'est la même chose, c'est dégueulasse. Et tous les céréales, Estelle, tous les céréales, regardez autour de nous, ils ont tous des petites têtes sympas, ils ont des petites gueules gentilles.
3: Bah, tu vas pas les mettre en noir et blanc, oui, c'est sûr.
6: Non, mais bon, si le produit il est bien, tu vends ton produit.
3: D'accord, mais pardon, mais vous disiez, il y avait Gros Quick sur Nesquik quand on était petit.
6: Oui.
3: Bon, ça va, vous êtes en bonne santé, vous arrivez à courir plus de 3 minutes.
6: Non, je regrette.
3: Il y avait déjà des figurines, il y avait déjà le singe Coco Pops quand on était petit, il y avait le truc Chocapic. Et on n'est pas, enfin, on arrivait à avoir un bon niveau en sport, on n'était pas débiles, on n'est pas. Voilà, donc en fait.
5: Mais qu'est-ce qui vous manque? Vous y êtes si attaché à.
3: Ouais.
5: Maintenant, il s'appelle Quickie, je crois, c'est ça, le tigre.
6: Quickie.
3: Ils vont vraiment. Moi, je préférais Gros Quick, mais ça, c'est un autre problème.
6: Quickie, surtout, il y a une connotation sexuelle, faudrait l'interdire.
3: Il y a un moment que tu supprimes, évidemment. Je veux dire, la représentation sur le riz Oncle Ben's. Oui, bah, ça, très bien.
6: Banania,
3: Banania, etc. Oui, très bien, je comprends la raison. Allez supprimer le tigre Frosties en disant il est responsable de l'obésité des enfants. Pardon, mais encore une fois, c'est les parents.
5: Mais
3: les parents, ils sont pas obligés d'acheter des Frosties.
8: Il n'y a pas de nounours sur les bouteille d'huile et sur le beurre. Hein.
3: Exactement. Et sur les paquets de chips.
6: Aucun gamin se vide d'une bouteille d'huile. Hein.
8: Et les tartines de beurre le matin, c'est quelque chose.
3: Pardon, mais sur les chips, il n'y a pas de personnage
5: c'est
3: non
5: bon,
3: plus. Et il y a des problèmes de chips.
5: Si. Maintenant, il y a des tuiles avec des Mario dessus, avec des monster trucs et tout. Il y a des personnages tournés, ciblés vers les enfants, mais y compris sur les chips.
7: Ces gens-là sont des commerçants.
3: Bah oui,
7: on n'attrape pas les mouches avec du vinaigre. Donc, forcément,
6: c'est
7: avec du miel. Forcément, c'est avec du sucre qu'on attire les enfants. Le problème du sucre, c'est que c'est une drogue. Faut appeler un chat, hein. Le sucre est une drogue.
3: Oui.
7: C'est-à-dire qu'on a beaucoup de mal à s'en déshabituer. Et c'est très mauvais parce qu'on sait très bien que c'est responsable de l'obésité, c'est responsable de maladies cardiovasculaires, etc. Et à long terme, de beaucoup plus graves. Donc le sucre est une drogue. Le problème, c'est que quand on met sucre sur un aliment, bah au moins on sait ce qu'on achète. Mais le sucre, il est caché la plupart du temps. On ne nous dit pas que c'est bourré de sucre, toute cette merde.
3: Mais qui achète le sucre?
6: Qui achète les parents qui sont avec les enfants.
7: Non, mais qui achète des
3: mais t'es pas obligé de céder, enfin, pardon.
7: Mais qui sait qu'il y a autant de sucre dans les Frosties? Qui le sait? Qui le dit? Qui l'écrit?
3: Jacques, en fait, c'est marqué sur le paquet, quoi.
7: Oui, sûrement.
3: Bah oui.
7: Est-ce que ça déculpabilise de l'avoir écrit en tout petit sur le fond du paquet?
3: C'est pas écrit en tout petit, Jacques. Tout le monde sait aujourd'hui qu'il y a. Non, mais Jacques, quand même, on ne peut pas prendre les Français pour des imbéciles.
7: On ne dit pas le taux de sucre.
3: Tout le monde sait que
6: il y a un épi de blé, Estelle, sur le paquet. Le premier truc que tu vois, c'est un épi de blé. Épi de blé français.
3: Oui.
6: Ce que les gens savent pas, c'est que ce morceau de blé français, il a tellement été déstructuré avant d'être restructuré qu'il n'a plus aucune vertu nutritive.
3: Tu sais très bien que quand t'achètes des chips, c'est gras. Quand t'achètes des céréales, c'est sucré. Voilà. Et en fait, tu les achètes quand même et tu vas enlever le tigre, mais on achètera encore des céréales au gamin.
8: Moi, il y a un truc que je comprends pas. C'est que par exemple chez Nestlé, ils sont des dizaines de milliers de salariés, d'accord, dont je pense des centaines voire des milliers en R&D, ok, en recherche et développement, d'amélioration de leurs produits. Aujourd'hui, t'as des startups qui se lancent comme une marque de bonbons qui s'appelle Rebelle, qui est capable de te sortir des bonbons Nutri-Score A sans sucre et qui ont le goût de vrais bonbons Haribo, peut-être même meilleurs. Nutri-Score A sans sucre, peu calorique.
3: Oui.
8: Comment tu expliques que des entreprises comme Nestlé ne soit pas capable de développer des paquets de céréales et des céréales?
5: Eh ben, c'est le cas. qui aujourd'hui les Chocapics sont passés Nutri-Score A.
8: Et bah c'est très bien.
6: C'est un mensonge. Parce que
8: le pain de mijaquet aussi.
5: Non mais parce que c'est grâce à l'invention, parce que c'est peut-être là que cette proposition est.
8: Voilà, pour moi c'est là qu'il faut aller.
5: Le Nutri-Score a permis de faire énormément progresser, a obligé les industriels. Quand on a imposé le Nutri-Score, et bah les Frosties, les Chocapics, ils se sont retrouvés en Nutri-Score E.
8: Pour moi c'est là que.
5: Et ceux qui ont joué le jeu en tout cas ont amélioré leurs recettes, ont retiré un peu de sucre, etc. Et aujourd'hui les Chocapics sont classés.
8: Et bah c'est très bien. Et c'est là que c'est vers ça que la loi doit aller. Par.
3: Mais là c'est pas. Là c'est pas le débat.
8: On s'en fout. C'est du marketing non, comme un autre.
3: Est-ce que tu changes les paquets? Est-ce que tu mets des paquets
8: mais
3: en noir
8: si
3: et blanc?
8: Si ton paquet il est Nutri-Score A,
3: mangez-tu.
8: Non, parce que si ton paquet il est Nutri-Score A et que t'as plus de produits IP ultra transformés dedans, tu peux mettre tous les nounours que tu veux vu que de toute façon c'est pas un mauvais produit. En fait, si on arrive à faire en sorte, aujourd'hui la technologie et l'avancée sanitaire en France permet de faire des paquets de céréales qui sont Nutri-Score A, qui sont pas mauvais pour la santé, qui sont pas bourrés de sucre et de trucs dégueulasses. Donc, si l'État imposait de imposer aux marques de fabriquer de façon responsable pour les enfants qui n'incitaient pas à l'obésité, oui. Et ben ils pourraient mettre tous les nounours qu'ils veulent. Ça deviendrait du marketing normal comme pour n'importe quoi en fait dans le commerce.
3: Alors nous sommes avec Nicolas qui nous appelle de Cublize dans le Rhône. Il est sapeur-pompier et il a deux enfants. Nicolas, bonjour.
13: Oui, bonjour toute l'équipe. Bonjour Estelle, ça va?
6: Bonjour.
3: Ouais,
6: bonjour.
3: Très bien. Nicolas, est-ce que vous donnez des céréales à vos enfants avec des personnages animés dessus?
13: Alors, oui, il m'arrive de temps en temps quand même d'avoir des céréales, c'est quand même assez rare. Hein. J'ai pas des enfants qui sont trop mangeurs de céréales.
3: Ouais.
13: Pour autant, par contre, évidemment, hein, quelquefois on a des goûters qui sont voilà des produits emballés qu'on achète à grande surface, hein, ça c'est certain. Par contre, à côté de ça, bah oui, on leur prépare aussi des goûters. J'ai la chance d'avoir une femme qui cuisine et qui cuisine bien, donc on a de temps en temps des gâteaux, des choses comme ça, voilà, qu'on leur fait maison. Moi, ce que je veux dire par rapport à ça, c'est que je pense que c'est une fausse idée, cette histoire de tigre, de Frosties. Voilà, c'est pas ça qui fait que c'est juste du marketing. Il faut arrêter de dire qu'on va changer le marketing simplement pour se donner bonne conscience et de dire que ça sera plus ça qui va attirer les enfants. En fait, il y a un moment, si on considère que le produit il est nocif, faut arrêter de le vendre. Simplement, il faut l'interdire. C'est tout. Faut pas chercher plus loin. Et je pense que là-dessus, on est trop. On se cache derrière des fausses idées. On veut se donner une bonne conscience, quoi. Simplement. Ben, en fait, les industriels vont continuer de en vendre comme d'habitude. Hein.
3: Et,
13: voilà.
3: Ouais. Et puis il y a aussi. Non, mais il y a aussi une règle d'or. Ne jamais faire les courses avec ses enfants.
6: Mais oui.
5: Mais c'est ça, le test.
3: Ça c'est la. Mais c'est la règle d'or.
5: Il faut avoir le temps, les moyens.
6: Passer devant Fortnite.
3: Oui. Voilà. Mais tu peux faire. Alors, pardon. Excuse-moi. Aujourd'hui,
5: oui,
3: il y a
5: un truc
3: qui s'appelle. Oui, de la livraison, un drive. Aujourd'hui, il y a des moyens de faire les courses sans ses enfants.
5: Une fois qu'on est dans le rayon, si vous proposez le muesli à l'emballage un peu Tristone ou la grenouille de Smacks, le lapin de Nesquik. Les Smacks, il y a la grenouille verte là qui fait coucou à l'enfant. L'enfant, il est dans le rayon.
6: Golden Grams aussi, il y avait un.
5: Il regarde pas la forme ou le goût, hein, il regarde le personnage, si l'animal lui plaît, etc. C'est ça qui l'attire.
3: Oui, mais ton boulot de parent, c'est. On va revenir au premier sujet d'émission. Ton boulot de parent, c'est de dire à ton gamin, tu dois pas jouer 5 heures à Fortnite. Ton boulot de parent, c'est de lui dire, écoute, tu manges déjà beaucoup de sucre, on va pas prendre ces céréales là, voilà, parce que c'est trop sucré et c'est pas très bon pour ta santé, on va prendre. Mais c'est le boulot des parents. C'est ce qu'a fait. Mais tes parents, ils ont fait ça. Mes parents, ils ont fait ça. Nos parents, ils ont fait ça. Pourquoi ils ont fait ça?
5: Je les avais, les Frosties.
3: Mais derrière, t'avais des Frosties, mais derrière, ils faisaient attention à ton alimentation. Oui. Le problème, c'est pas les Frosties, le problème. Si tu manges des Frosties, mais que derrière, t'as une alimentation équilibrée. Oui. Mais le problème, c'est que si tu manges des Frosties au petit-déj, et que derrière, tu manges des chips sans personnage animé, et que tu manges des crèmes dessert bourrées de sucre, et que le soir, tu vas manger un burger. Il est là, le problème. C'est pas le tigre Frosties, le problème, en fait.
6: Mais si je me trompe pas, il y a quelques années, on a interdit les petits jeux dans les paquets de céréales.
3: Oui, donc ça veut bien dans dire les lessives Bonux.
5: Le cadeau Bonux.
6: Voilà, c'était bon dans les lessives, mais c'était pas grave, mais dans les céréales, on les a retirés parce que l'idée était la même, le même esprit que cette loi. Alors, je suis d'accord avec vous Estelle, il y a un côté on va nous retirer un peu la féerie, la jolie, le côté c'est chouette de se promener dans les rayons.
3: On va nous retirer notre rôle de parent.
6: Mais on voit bien que les parents, ils font pas leur rôle, ils font pas leur job aujourd'hui, ils sont dépassés. Donc il faut les éduquer.
7: Tout à fait d'accord avec vous. C'est que quand on sait qu'il y a du sucre, on a la liberté d'en prendre, d'en acheter ou pas.
3: Merci.
7: Pour ses enfants. C'est un choix de parents parce qu'ils savent qu'il y a du sucre dans le produit. Pour moi, le problème du sucre, c'est le sucre caché. C'est celui que les industriels, on évoquait les chips, c'est gras, on va pas l'acheter, mais peut-être qu'il y a aussi du sucre dans le chips.
3: Comme dans les plats préparés.
7: Dans tout aujourd'hui, il y a du sucre. Et c'est ce sucre caché qui est dangereux pour la santé de nos enfants. Le sucre caché que les industriels nous cachent, et ça, c'est un scandale. C'est un scandale.
3: Et Élise a raison de dire qu'il y a des marques en fait qui ont fait d'énormes ouais. progrès. Il y a la marque française Jacquet, tiens, sur les pains de mie aujourd'hui ils sont en A. En fait ils voulaient mettre le Nutri-Score. Est-ce qu'on a le droit de pas mettre le Nutri-Score? Mais enfin c'est
6: oui.
3: déjà
6: oui.
3: quand il y a un truc sans Nutri-Score a priori c'est que c'est pas très bon.
5: Mais je vais vous lire le témoignage d'Aude sur WhatsApp qui nous dit moi il y a 5 ans j'aurais dit comme vous que c'était une bêtise de supprimer ces animaux, qu'on n'a pas besoin de ça, etc. Aujourd'hui j'ai un enfant de 5 ans, c'est l'horreur de faire les courses avec lui. Il veut tout acheter parce qu'il y a un chien sur tel emballage, un lapin sur celui-là. Ça me fait dégoupiller quand il me demande de lui acheter des petits Suisses avec la pâte patrouille sur les pots juste parce qu'il pense que c'est les yaourts que mange la pâte patrouille et donc il faut absolument acheter cela alors qu'ils sont pas bons et plus chers, mais il les réclame et il hurle dans le rayon. C'est ça la réalité aujourd'hui des parents qui font les courses avec les enfants.
3: Oui, mais on hurlait aussi dans les rayons il y a 20 ans. Tu vois, et moi, nos parents nous disaient tu arrêtes d'hurler.
6: Et tu hurles aussi.
3: Ah là, le cadeau bonus, c'était la vie ça.
6: Je suis sûr.
8: Et
6: on
8: pourtant, on ne mangeait pas de lessive. Mais j'hurlais aussi au rayon livre parce qu'il y avait des au rayon Barbie, au rayon jouet. Enfin, tu vois, on hurle tout le temps. Donc, au bout d'un moment, soit tu fais pas les courses avec tes enfants, soit tu leur dis, tu te calmes.
3: Florence est avec nous. Elle nous appelle d'Eure-et-Loire. Elle a un fils de 5 ans. Florence, bonjour.
14: Bonjour.
3: Merci Florence d'être avec nous. Est-ce que votre fils vous réclame à corps et à cri des céréales avec des petits personnages animés sur l'emballage?
14: Ben oui, exactement. Donc déjà, moi, je n'ai pas le choix de faire les courses avec mes enfants. J'y vais le samedi après-midi, je suis toute seule. Donc, je vis avec mes enfants. Voilà, c'est j'ai bon. Deux enfants. Un de 3 ans, un de 5 ans. Et moi, je ne leur ai jamais acheté ça. Je n'ai pas été habituée comme ça étant enfant. J'ai eu des parents tout à fait, comme vous décrivez, à l'antenne. Donc, les parents qui disent que non, c'est trop sucré, etc., qu'il faut manger équilibré. Donc, j'ai suivi le même modèle avec mes enfants. Mais dès que je passe dans ce rayon-là, il est, attiré, enfin, c'est plus fort que lui. Il me demande de lui acheter ça. Il ne sait même pas ce que c'est. Il n'en a jamais mangé. Il ne sait pas le goût que ça a. Mais il en veut. Donc.
3: Et comment vous faites, Florence?
14: Ah ben moi je lui réponds que non, on n'achète pas ça, c'est trop cher, c'est pas bon pour sa santé. Et il est au courant, moi depuis qu'il est né, il mange des fruits, des légumes, des choses équilibrées.
7: Bravo.
14: J'équilibre surtout les repas de sa journée et on ne mange pas ça à la maison, donc il n'y en a pas, tout simplement, et je lui réponds que non.
3: Après, il n'est pas malheureux.
14: Ça se passe bien. Bon, il est peut-être malheureux 4 secondes le temps que je sors du rayon.
7: Voilà.
3: Ben voilà.
7: Ça s'appelle la frustration.
3: Et ben, j'ai envie de vous dire bravo, Florence. Et en fait, c'est exactement ce que dit Florence. Ben, son fils, il lui fait la vie dure en 4 secondes. Voilà, c'est ce qu'elle dit au rayon. Mais derrière, quand on est parent, on a le droit aussi de dire non, finalement, et puis de donner des fruits, des légumes.
6: C'est plus facile s'il n'y a pas le tigre de dire non. C'est juste
5: ça. Oui, c'est juste ça.
3: Mais les gars, mais on va pas
5: tout... À qui va manquer le tigre?
3: Bah, moi, en fait. Okay, mais enfin, mais pardon, mais pourquoi est-ce qu'on devrait nous enlever, je veux dire, le tigre de notre enfance pour garder que l'horrible oiseau cornflex qui fait peur à tout le monde?
6: Dans ce cas-là, on fait revenir Gros Quick.
8: Peut-être qu'il faut mettre des nounours sur les légumes, sinon.
5: Exactement.
3: Et bah pourquoi très bonne idée.
8: Il faut mieux marketer les trucs simples.
3: On met le tigre Frosty sur les blettes. Génial. Et tentons l'expérience. Et on verra si les enfants les réclameront autant.
5: Ah bah. Je pense que ça marcherait. Hein. Mettez la pâte patrouille sur des paquets de carottes, vous allez voir que vous en vendrez plus.
6: Ouais, c'est
3: et bah, chiche.
5: Chiche.
3: Ça, c'est un truc à faire. Merci Florence, en tout cas. Merci beaucoup.
5: Alors, faut-il les bannir, ces animaux humanisés les paquets de céréales pour protéger nos enfants du sucre? Non, vous voulez les garder.
3: Bah, merci.
5: À 63%, oui. Deux tiers, un tiers quand même. Hein, ça fait débat.
3: On va arrêter de tout interdire quand même dans cette émission.
5: Oui. Là, on voulait bannir, on voulait pas interdire.
3: Oui, c'est vrai, mais parce qu'on avait déjà interdit un autre truc avant.
5: Oui, c'est
3: ça. On avait interdit les jeux vidéo avant.
5: Oui, c'est vrai.
3: Faut qu'on garde un peu de plaisir.
5: Faut bien qu'on autorise quelques trucs un jour quand même.
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2: Retour dans ce best-of d'Estelle Midi et dans cette deuxième heure, on va parler de jeux vidéo violents. Faut-il les interdire aux moins de 16 ans? On parlera également de mascottes sur nos paquets de céréales. Faut-il les bannir pour protéger nos enfants du sucre? Et puis des vacances d'été de 4 à 6 semaines. D'accord, pas d'accord? La réponse, c'est tout de suite. L'annonce du jour. Cette annonce, c'est celle d'Emmanuel Macron qui souhaite réunir une commission d'experts pour évaluer les dangers des jeux vidéo chez les jeunes. Cette mission devrait durer 2 mois. Écoutez Emmanuel Macron chez nos confrères de Brut.
3: Il est clair qu'on a des jeux vidéo violents qui conditionnent à la violence, qui créent une excitation, une dépendance où on a des jeunes et des ados qui vont passer des heures et des heures, qui parfois vont pas dormir, donc on a des troubles du sommeil et autres. Et maintenant, on va se poser la question, on va objectiver la question avec des gens indépendants, des scientifiques qui vont nous dire quelle est la réalité des choses, quel impact ça a sur les enfants, et peut-être qu'il faudra interdire.
2: Charles Magnin, il y a vraiment un problème de jeux vidéo chez les jeunes?
4: En tout cas, tout le monde joue aujourd'hui en France. 40 millions de joueurs. L'âge moyen des joueurs et des joueuses de jeux vidéo est de 40 ans en moyenne. Attention, ces chiffres comptent tout. Ça va de l'ado accro à Fortnite au senior qui joue au Scrabble ou à Candy Crush sur un téléphone. Voilà, ça c'est Estelle. Mais ce qui est certain, c'est que les plus accros sont les plus jeunes. Plus de 90% des jeunes de 10 à 24 ans jouent régulièrement aux jeux vidéo. Il existe des dizaines d'études sur les liens entre la violence et les jeux vidéo chez les plus jeunes. Aucune n'établit formellement un lien de causalité directe. Autrement dit, ce n'est pas le jeu vidéo en lui-même qui rend violent, mais il peut faire monter l'agressivité, l'hostilité chez certains jeunes. Selon les experts, chaque situation est différente car chaque ado est différent. Tout dépend notamment du nombre d'heures passées sur ces jeux qui peuvent créer une forme de dépendance. Enfin, notez qu'il existe déjà une classification des jeux selon leur degré de violence. Sur chaque boîte de jeux vidéo, il y a un petit pictogramme qui vous indique l'âge à partir duquel on peut y jouer. C'est ce qu'on appelle le PEGI. Il y a PEGI 7, PEGI 12, PEGI 16. Oui, en effet, le classement est purement indicatif. Les vendeurs dans un magasin de jeux vidéo ne sont pas tenus d'interdire l'achat d'un jeu classé PEGI 18 à un mineur. L'efficacité en fait de ces pictogrammes repose sur la vigilance de l'entourage des enfants, en premier lieu la vigilance des parents.
2: Alors, faut-il interdire les jeux violents aux moins de 16 ans, Baptiste Desmontiers?
5: Qu'est-ce qu'on peut dire de plus intelligent que ce que vient de dire Charles? Tout est dit. Il y a des dizaines d'études depuis des années qui se penchent sur la dangerosité potentielle des jeux vidéo. Des dizaines d'études aux États-Unis, j'en avais noté en Angleterre. Tout le monde est unanime. Toutes les études disent la même chose. Il n'y a pas de lien causal. Et donc, ce qui est génial, moi, j'adore Emmanuel Macron sur certaines thématiques. Je le trouve très, très smart. Par exemple, sur les réseaux sociaux, il est très bon. Mais là, j'ai envie de lui dire, mais.
2: C'est un peu boomer.
5: Ok,
2: quoi.
5: Boomer. Ouais. C'est un débat des années 2000. Mmh. C'est-à-dire, c'est l'histoire qu'on nous racontait quand on était petit. Moi, je faisais des FPS, la First Player Shooter. Mmh. Et ma mère me disait, sur ordinateur. Mmh. Et ma mère me disait, elle avait peur que son fils descende dans la rue et fasse la même chose. Je disais déjà, il y a des monstres. Mmh. Et ensuite, j'ai pas d'armes. Et ensuite, j'ai pas, en secouant mes mains comme ça, j'ai changé mes armes. Donc non. Moi, je crois que c'est un débat, lancé par Emmanuel Macron qui va, en fait, nous dévier des autres problèmes qui sont les chats de discussion sur les jeux vidéo,
2: ouais,
5: qui sont les problématiques de harcèlement dans les jeux en ligne, qui sont tout ça, c'est des problèmes. Mais
2: la déresponsabilisation des parents,
5: voilà.
2: Parce que moi, ce qui me gêne, c'est qu'Emmanuel Macron, oui, en fait, à un moment, il fait le parent, quoi. Et un parent qui laisse son enfant jouer aux jeux vidéo 6 heures par jour, le problème, c'est pas le jeu vidéo, c'est les parents, en fait. Ouais. Donc à un moment, on a aussi une responsabilité, nous parents, avec nos enfants. Jacques, je vous vois faire nom de la tête.
6: Je te trouve naïf. Mais oui, parce que les jeux vidéo, c'est quoi? C'est d'abord, c'est confondre le réel et le virtuel. Donc ça, c'est grave, parce que dans le virtuel, on fait tout ce qu'on veut. On tue son adversaire. On n'a plus justement d'adversaire, on n'a plus que des ennemis. Et on tire sur les autres à tour de bras. Moi, je suis désolé. Toi, peut-être que dans ta tête, à peu près équilibrée, tout au moins en apparence, tout se passe bien. Tu ne risques pas de descendre dans la rue avec une arme parce que tu l'as vu dans un jeu vidéo. Mais tous les gamins n'ont pas cet équilibre dans la tête, n'ont pas reçu une éducation qui leur permet de faire la différence entre le réel et le virtuel. et ils ont une agressivité refoulée qui peut très bien s'exprimer après avoir soupé de ces
2: donc
6: jeux
2: on va
6: vidéo.
2: Enlever les jeux vidéo parce qu'il y a deux gamins qui risquent de descendre dans la rue.
6: Bah évidemment.
2: Au cas où. Ah d'accord. Mais non mais alors attends, on va aussi supprimer les voitures parce que au cas où il y a deux gamins qui conduisent sous protoxyde d'azote et puis non mais attends
6: pas
2: Jacques,
6: du tout, mais
2: tous
6: pas,
2: les gamins sont pas comme ça quand même.
6: Bah oui, mais alors
2: bah oui, donc en fait pour une toute petite minorité alors que c'est même pas prouvé, on va enlever les jeux vidéo.
6: Alors que c'est pas prouvé. Et si on peut éviter deux coups de couteau sur quelqu'un qui n'a rien fait.
2: On a qu'à supprimer les couteaux, alors, Jacques. Supprimons les couteaux.
6: Mais cassons le thermomètre aussi.
2: Mais c'est un peu ce que tu proposes, là, pour le coup.
6: Non, les jeux vidéo. Mais vous imaginez la tête dans ce qui se passe dans la tête d'un adolescent, surtout aujourd'hui, dans des familles qui sont pas toujours, qui ne remplissent pas toujours leur rôle.
2: Donc le problème, c'est les parents, pas les jeux vidéo.
6: Mais c'est toujours les parents.
2: On va pas supprimer les parents.
5: C'est surtout le problème, c'est la faiblesse psychologique qu'il peut y avoir avant. Est-ce que vous vous souvenez, il n'y a pas très longtemps, ça peut te donner un peu des arguments, ce que je vais dire. Il y a eu un fait divers dramatique avec une jeune fille qui a été assassinée.
2: La petite Louise.
5: Il s'est avéré dans l'enquête que l'agresseur, le tueur, sortait d'une séquence intense de jeux vidéo. Mais s'il n'était pas profondément taré, profondément malade.
2: Il était déscolarisé, il avait des problèmes psychiatriques.
5: Mais le problème à la base,
4: le jeu vidéo vient alimenter ça. Oui, j'aimerais quand même le dire. Là, on confond. Attention, là, on a mis la musique de Mario. On fait des références à Baptiste qui jouait.
5: C'était très violent, moi.
2: Call of Duty des vieux, quoi.
5: Oui, c'était bien Call of Duty aussi. J'aimais bien ça. C'était pas mal.
4: Oui, mais t'avais une quinzaine d'années. Vous vous rendez pas compte, les jeux vidéo ont changé. On parle plus là de Mario, de même de GTA il y a 10 ans. Aujourd'hui, ils

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1: Pas de criminalité. Pourquoi ? Parce que les parents sont responsabilisés, en fait. Et que on ne laisse pas un enfant jouer à GTA en connaissance de cause. Oui. Comment c'est possible que les parents laissent leurs enfants jouer à Fortnite? Voilà. Moi, mon cousin Germain, il a été accro à Fortnite. Il a été en échec scolaire parce qu'il jouait à Fortnite du matin jusqu'au soir. Au bout d'un moment, les parents, ils se sont dit, mais on a raté quelque chose. Il faut responsabiliser les parents. Exactement. Il faut les punir de la pire des façons. Pour moi, il faut créer une coercition pour les parents qui, quand un enfant
2: poignarde... Les parents sont pas toujours là.
1: C'est le problème aussi.
2: Oui, mais
1: c'est
2: oui,
1: que
2: mais
1: moi quand
2: j'étais une famille monoparentale avec une maman qui travaille jusqu'à 22h.
1: Attends,
2: le gamin il sort de l'école à 16h, il est tout seul.
1: Moi quand j'étais petite, j'ai eu une Nintendo 64 à 7 ans en CP, 5 ans même. Mes parents, ils me laissaient pas jouer à GTA, ils me laissaient que jouer à Mario Kart, c'est-à-dire que ils contrôlaient aussi ce à quoi j'avais accès. Je ne jouais pas à GTA quand j'étais petite. Je le voyais quand j'allais chez les grands frères et les grandes sœurs de mes amis.
2: Mais aujourd'hui les mômes téléchargent en fait.
1: Mais il faut leur interdire. Et pourquoi est-ce que les jeunes sont plus violents aujourd'hui? Je l'ai, la cause. C'est l'accès aux réseaux sociaux. Quand tu es sur les réseaux sociaux, que tu aies 13 ans ou 45 ans, tu as accès aux mêmes images d'une violence rare. Et il y a des gens de mon âge qui tombent en dépression à cause des réseaux sociaux. Donc pourquoi pas les petits? C'est normal que ça les rende violents. On voit des gens se faire poignarder en 4K sur nos écrans.
2: Emmanuel Macron a aussi interdit les réseaux sociaux au moins de 15 ans.
1: C'est
2: dans la continuité. On a beaucoup d'appels de parents qui nous écoutent. On a Cédric qui nous appelle de Lillier dans le Pas-de-Calais. Il est technicien de maintenance industrielle. Bonjour Cédric.
3: Oui, bonjour.
2: Et merci beaucoup d'être avec nous Cédric. Est-ce que vous avez des enfants qui jouent beaucoup aux jeux vidéo, Cédric?
3: Oui.
2: D'accord.
3: Alors j'ai un fils de 10 ans et une fille de 13 ans.
2: Ouais.
3: Moi-même, je joue beaucoup aux jeux vidéo.
2: D'accord.
3: Depuis les années 2000. Et j'ai un peu donné le virus en fait à mes enfants.
2: Ils jouent combien d'heures par jour?
3: Mes enfants?
2: Ouais.
3: Alors ma fille un peu moins. Ça dépend par période. Mais mon fils, on peut dire le week-end ou les vacances où il a vraiment rien de spécial, entre 10 et 12 heures par jour.
2: Ah oui, c'est énorme, 10 heures par jour.
1: Une journée de travail.
2: Et vous le laissez, Cédric? Vous vous dites pas que c'est dangereux quand même?
3: Alors, pour moi, c'est pas dangereux. En fait, je pense qu'on confond un peu tout. Pour
2: moi, il joue à quoi, votre fils ?
3: Tout type de jeu.
2: D'accord.
3: Call of Duty, Fortnite, Roblox.
2: Call of Duty à 10 ans, mais c'est pas peu recommandé au moins de 18.
4: Et Fortnite,
2: Call of Duty,
4: c'est 12 ans normalement.
3: Oui. Sauf que, en fait, pour moi, c'est les parents qui sont tenus responsables. Parce que les parents doivent comprendre et expliquer à leurs enfants le but de jouer à un jeu vidéo.
2: Oui.
3: Et que l'enfant ne confonde pas la réalité et le virtuel. En fait, le problème vient de là, vient des parents.
2: Ouais, mais 10 heures, pardon Cédric, mais il a 10 ans, votre enfant, il joue 10 heures aux jeux vidéo le week-end, ça veut dire qu'en fait, il joue pas au foot avec ses copains, ça veut dire qu'il a pas d'autres activités, quand est-ce qu'il fait ses devoirs? C'est 10 heures, ça me paraît énorme.
3: Bah justement, en fait, on a un planning, il joue au foot, il est dans un club de foot, il a un entraînement la semaine, il joue le samedi, il a un match, tout est planifié. Et en fait, c'est juste, comme je dis, une éducation au niveau des parents où en fait, il sait que voilà, il a un match de foot, donc automatiquement, il va aller jouer au foot, il va faire son match de foot, il sort avec des copains, il va jouer avec des copains.
2: D'accord.
3: Par contre, quand il a rien prévu, effectivement, il peut jouer à la console et on le laisse jouer à la console.
2: Mais vous surveillez quand même, Cédric.
3: Voilà. En fait, il est là le problème, c'est que il y a la plupart des parents, la majorité des parents. Ne sont pas consoles, ne sont pas jeux vidéo. Et en fait, donc, ils peuvent pas expliquer à leur enfant, en fait, les principes et puis les dangers qu'il peut y avoir.
2: Oui, la différence entre ce que vous disiez, entre le réel et le virtuel. Merci Cédric, en tout cas, d'avoir été avec nous. On a un invité sur ce débat, c'est Antoine Barcy. Il est psychologue, clinicien spécialiste dans l'utilisation du numérique. Bonjour Antoine Barcy.
5: Bonjour Estelle.
2: Et merci beaucoup d'être avec nous. On vient d'entendre le témoignage d'un auditeur dont le fils de 10 ans peut jouer 10 heures le week-end aux jeux vidéo. Est-ce qu'il y a, selon vous, Antoine Barcy,

0: une durée maximale à ne pas dépasser quand même chez les enfants au niveau des jeux vidéo?
1: Alors, la question de la temporalité, elle est toujours au centre des débats. Je pense que c'est pas là qu'est le débat réel. C'est-à-dire qu'il faut questionner pourquoi un enfant a besoin de jouer autant de temps. D'accord. Qu'est-ce qui fait qu'il va jouer autant de temps et qui est-ce qui va le retrouver? Parce que finalement, le jeu vidéo aujourd'hui connecté fait qu'on est sur une ligne du temps où on retrouve différents camarades. Mm-hmm. Comme a dit ce papa, à partir du moment où vous avez un enfant qui passe du temps à travailler, qui passe du temps à jouer à l'extérieur, à faire des activités sportives, à avoir une vie en dehors des jeux vidéo, ça ne pose pas souci. Ce qui pose le plus souci, c'est quand on a un enfant qui va s'enfermer. Et pourquoi il va s'enfermer? Parce qu'il trouvera une certaine forme de réconfort dans le jeu vidéo. Et je reprends ce qui a été dit tout à l'heure. Quand on regarde le développement de l'enfant, l'enfant, à partir de 3 ans, comprend ce qui est le réel et comprend ce qui est de l'ordre du film, de l'imaginaire. D'accord. Donc, on n'est pas sur ce débat-là par rapport aux jeux vidéo. Ce qui est plus compliqué, c'est vraiment tout ce que ça ramène, le jeu vidéo. Et encore une fois, le jeu vidéo, on aime bien taper dessus, mais depuis longtemps, vous savez, quand il y a eu les attentats, la fusillade de masse à Columbine, on a directement parlé des jeux vidéo parce bien que les deux agresseurs a joué à Doom. Quand il y a eu les émeutes en France, M. Macron nous a parlé de GTA. C'est quelque chose qui existe depuis toujours, mais ce système-là, dans les années 50, on avait la bande dessinée qui était responsable de la délinquance juvénile. Après, ça a été les jeux de rôle. Après, ça a été les mangas dans les années 90.
0: Et c'est intéressant ce que vous dites, Antoine Barcy. En tout cas, vous faites vraiment la différence entre un enfant qui est bien dans ses baskets et qui joue aux jeux vidéo, mais qui continue à faire ses activités extra-sportives, qui est plutôt bien à l'école, etc., qui a encore des relations sociales. Mais quand vous dites le rôle des parents est important, est-ce que ça veut dire que quand on a un ado, la console, elle doit être dans le salon, à la vue de tous, et jamais dans la chambre?
1: Alors, il faudrait dans un premier temps, quand on utilise le jeu vidéo avec des enfants, que ce soit un partage. Encore une fois, tout à l'heure, on a parlé de Nintendo au Japon. L'idée de cette console familiale, c'était de regrouper tout le monde autour d'un moment Switch. Particulier d'échange de jeux. Alors avant, c'était la Wii, il y a eu la Super NES, il y a eu plein de consoles qui regroupaient. Aujourd'hui, ce qui est le plus compliqué, effectivement, c'est que l'enfant peut aller dans sa chambre et s'isoler. Maintenant, il y a forcément des dangers dans les jeux vidéo et principalement les personnes avec qui on va communiquer. Mais le jeu en lui-même ne va pas être dangereux. On parle de violence. Un GTA considéré comme violent, je ne sais pas ce qui est plus dangereux entre le fait de tirer sur quelqu'un dans un GTA, le fait de prendre une carapace bleue sur la ligne d'arrivée dans un Mario Kart, un jeu de cartes, se prendre un plus 4. Je pense que ça peut être très violent et ça peut amener des conflits.
0: Moi, j'ai plus de conflits au Uno qu'à Fortnite.
2: Uno, c'est une bagarre. Les gens me disent, mais pourquoi tu me le mets à moi?
3: Je pense aussi que la grande différence avec aujourd'hui, c'est que moi, je suis gameuse. Donc, quand j'achète un jeu de PS5, je vais jouer évidemment 12 heures par jour, mais jusqu'à le terminer. Au bout d'un moment, je le finis et j'ai plus de jeu.
0: Et c'est pas le cas.
3: Le problème de Fortnite, c'est que c'est infini. Et je suis tombée dedans, moi, pendant le Covid. Et en fait, ça devient une vraie addiction. Ça devient comme la cigarette. C'est que t'as que envie de jouer.
0: En tout cas, merci beaucoup Antoine Barcy d'avoir été avec nous sur ce sujet sur les jeux vidéo. Et on va terminer avec Aurore. Aurore, elle nous appelle de Salles en Gironde. Et elle est manager de son fils. Et son fils, il est joueur pro dans l'e-sport. Bonjour Aurore. Merci beaucoup d'être avec nous. Il fait partie de quelle équipe, votre fils? Il y a des équipes très connues.
4: Ouais, alors il était chez Gentlemates. Je pense que vous connaissez.
0: Ah ouais, incroyable. Ah, c'est l'équipe de Squeezie.
4: Ouais, de Squeezie, Gotha et Brooks. Wow. Donc, il est resté un an. Star. Et bien avant, il est passé par MCES, qui est une structure française-marseillaise. Et puis, il est passé aussi par une structure en Angleterre.
0: D'accord. Donc, à partir de quel âge il a été pro?
4: Alors, il a été son premier contrat très tôt, puisqu'il avait 14 ans et demi.
0: Ah oui, d'accord.
4: Donc, il a commencé à jouer comme la plupart des enfants, de façon complètement aléatoire, le plaisir, voilà, au collège et tout. Et puis, il a commencé à percer, c'est-à-dire que dans le milieu de l'e-sport, il y a un peu des chasseurs de tête, si vous voulez, qui voient un peu les joueurs qui performent et qui ont un espèce de talent, un don. Donc, en fait, il a été assez vite capturé par sa première structure qui était MCES, qui l'a formé. Ouais. Donc, ce qu'il faut savoir, c'est que dans les structures e-sportives, C'est comme dans les structures de sport, en fait.
0: Vous avez c'est sport-études, quoi.
4: Coach, voilà. Mmh. Alors, pas sport-études, pas du tout. C'est vraiment que la partie e-sport. C'est-à-dire qu'il va y avoir
0: c'est le même fonctionnement.
4: C'est le même fonctionnement. Après, c'est aux parents, effectivement, de suivre la scolarité et tout. Et pour mon fils, en l'occurrence, c'était un peu compliqué parce qu'une fois qu'il est rentré au lycée, les horaires de lycée ne correspondaient pas avec ses heures d'entraînement, ses compétitions, et puis il partait à l'étranger. Donc, il est passé par la voie où il a fait de e-learning, quoi. Il est passé par la CNIL et il a suivi donc son cursus scolaire via l'école à la maison.
0: D'accord. Et Aurore, aujourd'hui, votre fils est épanoui?
4: Mais il est heureux. Mais c'est pour ça que j'en ai marre, en fait, de trouver toujours l'excuse des jeux vidéo pour dire on a un problème de fait de société, de violence, d'attaque au couteau, c'est à cause des jeux sociaux, des réseaux sociaux ou des jeux vidéo. Enfin, j'en ai assez. Ce sont les parents aussi qui sont responsables de ce que font leurs enfants devant leurs écrans. C'est-à-dire que, d'abord, c'est ce que je dis souvent aux parents qui m'envoient des messages via Twitter, enfin via X maintenant, qui me disent comment ça s'est passé avec votre fils, quelle est la recette, comment vous avez fait parce que le mien est en échec scolaire, parce que bien sûr ça peut arriver. Enfin, il faut aussi être lucide. Mais moi, je dis toujours aux parents, intéressez-vous à ce que fait votre enfant. Allez dans la chambre, participez.
0: Bien sûr.
4: Qu'est-ce que vous faites comme jeu? Alors, voilà, c'est participer. Et puis mettre un curseur, dire, écoute, tu joues, mais à partir de telle heure, tu sors, on va se balader en famille, tu vas voir tes copains, tu vas faire du sport. Moi, mon fils, aujourd'hui, il fait 4 heures de sport par semaine. Mais ça a été assez vite, parce qu'il avait besoin, effectivement, comme le papa que vous avez entendu avant, moi, c'est entre 10 et 12 heures par jour. Pourquoi? Parce qu'il y a des entraînements.
0: C'est son métier, Aurore, c'est un peu différent. Juste, je voudrais juste, pardon, c'est une question très indiscrète, mais combien ça gagne d'être joueur pro en e-sport en France?
4: Alors, il y a une époque où ça gagnait beaucoup plus,
0: ouais.
4: Mais il a quand même très, très, très bien gagné sa vie puisqu'il est passé par des contrats donc, de structure.
0: Ouais.
4: Il y a aussi le cash prize, hein, parce qu'il touche de l'argent via le cash.
0: Quand tu gagnes un tournoi ou quoi, ouais.
4: Avec Epic Games, voilà. Voilà. Donc, aujourd'hui, c'est une très belle... Alors, je ne sais pas s'il peut le dire parce que moi, ça ne me gêne pas parce que je n'ai pas de problème avec l'argent du tout.
0: Mais,
4: alors, aujourd'hui, il a 20 ans, il a gagné 250 000 dollars.
0: Alors attention,
4: 250 000 dollars. Il faut savoir que même s'il est français, qu'il joue sur le sol français et qu'il est parti plusieurs fois en Arabie Saoudite en Suède pour des compétitions et tout. Alors Epic en fait prélève 30% déjà.
0: D'accord. Oui, non, mais bon, c'est quand même une belle somme. En tout cas, merci beaucoup.
5: Après,
0: voilà, merci beaucoup, en tout cas, d'être avec nous. Et puis voilà, ça se fait en famille, hein, parce que Aurore est la manager de son fils, qui jouait dans l'équipe de Squeezie, quand même. Donc, on peut faire carrière aussi dans le jeu vidéo. C'est un sujet qui fait énormément réagir.
5: Oui, on va finir avec deux petits messages. Tiens, Willy, qui nous dit, attention, ne mettez pas tous les jeux vidéo dans le même panier. Certains jeux narratifs sont parfois de véritables œuvres d'art, au même titre qu'un grand film ou qu'une grande série télé. On peut ressentir de très belles émotions en jouant à un jeu vidéo, nous écrit Willy. Et puis j'ai El Pelo, un pseudo j'imagine.
0: Il nous a déjà écrit.
5: Un fidèle qui fait un peu d'ironie. Il a tout compris, notre cher président. Moi j'ai joué à Mario depuis tout petit. Du coup, je saute sur la tête des gens dans la rue. Et en voiture, si on me fait une queue de poisson, je lance une tortue.
0: Moi j'essaie d'attraper les pièces en revanche.
5: Oui, c'est vrai. Certains réflexes, oui. Alors faut-il interdire les jeux vidéo aux moins de 16 ans? On vous a posé la question sur nos réseaux. Et vous êtes contre, hein, vous ne voulez pas interdire à 69%.
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0: Et on va s'intéresser tout de suite à la menace du jour.
15: Frosties de Kellogg's. Maintenant, c'est toi le tigre.
0: Cette menace, c'est celle qui pèse sur les animaux dessinés sur nos paquets de céréales ou de biscuits. Tigre Frosties, dinosaure Dinosaurus, lapin Nesquik ou encore abeille Miel Pops. Ils sont tous en danger à cause d'une proposition de loi qui vise à les bannir. L'idée serait que ces petits personnages bien sympathiques pousseraient nos enfants à consommer du sucre.
5: Oui, la députée écolo Sabrina Sebaï veut, je cite son texte, hein, révolutionner l'alimentation et créer une génération sans sucre. Elle veut mettre fin, je cite encore, à un modèle qui rend les enfants captifs des produits à faible qualité nutritionnelle. Pour y parvenir, elle propose toute une série de mesures dans son texte. Par exemple, l'interdiction des sucres ajoutés dans les préparations pour nourrissons, les petits pots, mais aussi un encadrement strict de la pub et du marketing. Elle voudrait donc interdire les éléments graphiques attractifs comme les personnages de dessins animés ou bien les animaux humanisés, typiquement le tigre ou l'abeille sur les céréales. Elle s'appuie sur plusieurs études de l'OMS qui ont déjà fait ce constat. Les personnages de dessins animés sont une méthode de marketing particulièrement puissante et convaincante pour cibler les enfants. Plusieurs pays d'Amérique latine, comme le Mexique ou le Chili, ont déjà mis en place cette mesure depuis des années en interdisant toutes les mascottes sur les paquets de céréales. On va rappeler deux données. En France, 17% des enfants sont en situation de surpoids et plus de la moitié des élèves de 6e ont un niveau en sport insatisfaisant. Enquête de l'Éducation nationale qu'on vous a révélée hier sur RMC, en partie à cause de la
0: cédoire. C'est pas la belle Miel Pops. Je veux dire qu'il fait que le gamin, il peut pas courir pendant 3 minutes, Charles.
5: Si, il a mangé un peu trop de Miel Pops et trop de Frosties. Il a joué à Fortnite toute la journée. Il y a plusieurs facteurs, notamment la malbouffe. Aujourd'hui, un jeune de 11 ans sur 5 est incapable de courir plus de 3 minutes.
0: C'est pas le tigre Frosties qui achète le paquet.
2: Ça sert à quoi de courir, ils ont une trottinette électrique.
5: C'est pas le tigre qui achète le paquet, ça c'est vrai.
0: Alors,
16: ce sont les parents.
0: Exactement. Faut-il bannir le tigre Frosties ou le lapin Nesquik pour sauver nos enfants du sucre? Baptiste Desmontiers.
2: Moi, je suis assez favorable à tout ce qui est taper un peu sur l'industrie agroalimentaire qui nous fout du sucre et trop partout. Évidemment qu'ils sont tout à fait conscients du fait que ça a un impact. On parlait du Nesquik.
0: Ouais.
2: Quand j'étais jeune, c'était Gros Quick. Gros Quick, comme il était gros, on l'a dégagé, Gros Quick. Ouais. Parce que l'industrie agroalimentaire, elle sait très bien que ça a un impact.
0: C'était pas Gros Quick.
2: Gros Quick, c'était.
0: C'était
2: un gros.
5: C'était pas né quand il y avait Gros Quick.
2: Et on avait même des groupes. Alors,
0: c'est Quick. C'était Alf, mais en gros et jaune.
2: Ouais. Et j'ai regardé un petit peu, j'ai cherché des petits chiffres. 80% des cibles, des publicités qui ciblent les enfants, c'est pour des produits trop gras ou trop sucré. Ça, c'est des données de l'OMS.
0: Ça va pas faire des pubs pour les blettes, pour les enfants.
2: Voilà. Et à chaque fois, dans ces pubs, il y a des petites bestioles. Il faut savoir que pour un enfant de 7-8 ans, pareil, j'ai trouvé ça, un enfant de 7-8 ans fait pas la différence entre un dessin animé et une publicité avec un personnage, un cartoon.
0: Oui.
2: Donc, évidemment que ça les matrix, évidemment que ça les rend, attractifs, ces produits-là. Et on parle, en fait, aujourd'hui, là, on est surtout autour de nous, là, on a plein, pour ceux qui nous regardent à la télé, plein de paquets de céréales.
0: Oui.
2: Mais les céréales, mais donner des morceaux de sucre à vos gamins au petit-déj, c'est la même chose. C'est dégueulasse. Et tous les céréales, Estelle, tous les céréales, regardez autour de nous, ils ont tous des petites têtes sympas, ils ont des petites gueules gentilles.
0: Tu vas pas les mettre en noir et blanc, c'est sûr.
2: Non, mais si le produit il est bien, tu vends ton produit.
0: D'accord, mais pardon, mais vous disiez, il y avait Gros Quick sur Nesquik quand on était petit.
2: Oui.
0: Bon, ça va, vous êtes en bonne santé, vous arrivez à courir plus de 3 minutes.
2: Non, je regrette.
0: Il y avait déjà des figurines, il y avait déjà le singe Coco Pops quand on était petit, il y avait le truc Chocapic. On arrivait à avoir un bon niveau en sport, on n'était pas débiles, on n'est pas. Voilà, donc en fait.
5: Mais qu'est-ce qui vous manque? Vous y êtes si attaché à.
0: Ouais.
5: Maintenant, il s'appelle Quickie, je crois, c'est ça, le tigre.
2: Quickie.
0: Ils vont vraiment. Moi, je préférais Gros Quick, mais ça, c'est un autre problème.
2: Mais Quickie, surtout, il y a une connotation sexuelle, faudrait l'interdire.
0: Il y a un moment que tu supprimes, évidemment. Je veux dire, la représentation sur le riz Oncle Ben's. Oui, ça, très bien. Banania, etc. Oui, très bien, je comprends la raison. Aller supprimer le tigre Frosties en disant il est responsable de l'obésité des enfants. Pardon, mais encore une fois, c'est les parents. Mais les parents, ils sont pas obligés d'acheter des Frosties.
3: Il n'y a pas de nounours sur les bouteille d'huile et sur le beurre.
0: Hein. Exactement. Et sur les paquets de chips.
2: Aucun gamin se vide une bouteille d'huile. Hein.
3: Et les tartines de beurre le matin, c'est quelque chose.
0: Pardon, mais sur les chips, il n'y a pas de personnage non plus. Et il y a des problèmes de chips.
5: Si. Maintenant, il y a des tuiles avec des Mario dessus, avec des monster trucs et tout. Il y a des personnages tournés, ciblés vers les enfants, mais y compris sur les chips.
16: Ces gens-là sont des commerçants. On n'attrape pas les mouches avec du vinaigre. Donc, forcément, c'est avec du miel. Forcément, c'est avec du sucre qu'on attire les enfants. Le problème du sucre, c'est que c'est une drogue. Faut appeler un chat, hein. Le sucre est une drogue.
0: Oui.
16: C'est-à-dire qu'on a beaucoup de mal à s'en déshabituer. Et c'est très mauvais parce qu'on sait très bien que c'est responsable de l'obésité, c'est responsable de maladies cardiovasculaires, etc. Et à long terme, de beaucoup plus graves. Donc le sucre est une drogue. Le problème, c'est que quand on met sucre sur un aliment, au moins on sait ce qu'on achète. Mais le sucre, il est caché la plupart du temps. On ne nous dit pas que c'est bourré de sucre, toute cette merde.
0: Mais qui achète le sucre ?
2: Les parents qui sont avec les enfants ?
16: Non. Mais qui achète des
0: mais t'es pas obligé de céder, enfin, pardon.
16: Mais qui sait qu'il y a autant de sucre dans les Frosties ? Qui le sait ? Qui le dit ? Qui l'écrit ?
0: Jacques, en fait, c'est marqué sur le paquet, quoi.
16: Oui, sûrement.
0: Sur le paquet,
16: Est-ce que ça déculpabilise de l'avoir écrit en tout petit sur le fond du paquet ?
0: C'est pas écrit en tout petit, Jacques. Tout le monde sait aujourd'hui qu'il y a. Non, mais Jacques, quand même, on ne peut pas prendre les Français pour des imbéciles.
16: On ne dit pas le taux de sucre. On dit qu'il y a du sucre.
0: Mais tout le monde sait que.
2: Épi de blé, Estelle, sur le paquet. Le premier truc que tu vois, c'est un épi de blé. Épi de blé français.
0: Oui.
2: Ce que les gens ne savent pas, c'est que ce morceau de blé français, il a tellement été déstructuré avant d'être restructuré qu'il n'a plus aucune vertu nutritive.
0: Tu sais très bien que quand tu achètes des chips, c'est gras. Quand tu achètes des céréales, c'est sucré. Voilà. Et en fait, tu les achètes quand même et tu vas enlever le tigre, mais on achètera encore des céréales au gamin.
3: Moi, il y a un truc que je ne comprends pas. Par exemple, chez Nestlé, ils sont des dizaines de milliers de salariés, d'accord? Dont, je pense, des centaines, voire des milliers en R&D, ok? En recherche et développement, d'amélioration de leurs produits. Aujourd'hui, t'as des startups qui se lancent, comme une marque de bonbons qui s'appelle Rebelle, qui est capable de te sortir des bonbons Nutri-Score A, sans sucre, et qui ont le goût de vrais bonbons Haribo, peut-être même meilleurs, Nutri-Score A, sans sucre, peu calorique.
0: Oui.
3: Comment tu expliques que des entreprises comme Nestlé ne soit pas capable de développer des paquets de céréales et des céréales?
5: Eh ben c'est le cas. Aujourd'hui, les Chocapic sont passés Nutri-Score A.
3: C'est très bien.
2: C'est un mensonge.
0: Le pain de mijaquet aussi.
5: Non, mais parce que c'est grâce à l'invention, parce que c'est peut-être là que cette proposition est.
3: Voilà, pour moi, c'est là qu'il faut aller.
5: Le Nutri-Score a permis de faire énormément progresser, a obligé les industriels. Quand on a imposé le Nutri-Score, et les Frosties, les Chocapic, ils se sont retrouvés en Nutri-Score E.
3: Pour moi, c'est là
5: et
3: que.
5: Et ceux qui ont joué le jeu, en tout cas, ont amélioré leurs recettes, ont retiré un peu de sucre, etc. Et aujourd'hui, les Chocapic sont classés.
3: Et c'est très bien. Et c'est là que c'est vers ça que la loi doit aller. Par.
0: Mais là, c'est pas le débat, là.
3: Le débat,
0: c'est.
3: On s'en fout. C'est du marketing comme un autre.
0: Est-ce que tu changes les paquets ? Est-ce que tu mets des paquets en noir et blanc ?
3: Si ton paquet, il est Nutri-Score A,
0: mangez-tu ?
3: Non, parce que si ton paquet, il est Nutri-Score A et que t'as plus de produits IP ultra transformés dedans, tu peux mettre tous les nounours que tu veux, vu que de toute façon, c'est pas un mauvais produit. En fait, si on arrive à faire en sorte. Aujourd'hui, la technologie et l'avancée sanitaire en France permettent de faire des paquets de céréales qui sont Nutri-Score A, qui sont pas mauvais pour la santé, qui sont pas bourrés de sucre et de trucs dégueulasses. Donc, si l'État imposait imposer aux marques de fabriquer de façon responsable pour les enfants qui n'incitaient pas à l'obésité, ils pourraient mettre tous les nounours qu'ils veulent. Ça deviendrait du marketing normal, comme pour n'importe quoi, en fait, dans le commerce.
0: Alors, nous sommes avec Nicolas, qui nous appelle de Cublize, dans le Rhône. Il est sapeur-pompier et il a deux enfants. Nicolas, bonjour.
17: Oui, bonjour toute l'équipe. Bonjour Estelle, ça va?
2: Bonjour.
0: Ouais, très bien. Nicolas, est-ce que vous donnez des céréales à vos enfants avec des personnages animés dessus?
17: Alors oui, il m'arrive de temps en temps quand même d'avoir des céréales, c'est quand même assez rare. Hein. J'ai pas des enfants qui sont trop mangeurs de céréales.
0: Ouais.
17: Pour autant, par contre, évidemment, quelquefois on a des goûters qui sont des produits emballés qu'on achète à grande surface, hein, ça c'est certain. Par contre, à côté de ça, on leur prépare aussi des goûters. J'ai la chance d'avoir une femme qui cuisine et qui cuisine bien, donc on a de temps en temps des gâteaux, des choses comme ça, qu'on leur fait maison. Moi, ce que je veux dire par rapport à ça, c'est que je pense que c'est une fausse idée, cette histoire de tigre, de Frosties. Voilà, c'est pas ça qui fait que c'est juste du marketing. Il faut arrêter de dire qu'on va changer le marketing simplement pour se donner bonne conscience et de dire que ça sera plus ça qui va attirer les enfants. En fait, il y a un moment, si on considère que le produit il est nocif, faut arrêter de le vendre simplement ou faut l'interdire. C'est tout, faut pas chercher plus loin. Et je pense que là-dessus, on est trop, on se cache derrière des fausses idées, on veut se donner une bonne conscience, quoi, simplement. Ben, en fait, les industriels vont continuer à en vendre comme d'habitude, hein. Voilà.
0: Ouais. Et puis, il y a aussi, il y a aussi une règle d'or, ne jamais faire les courses avec ses enfants.
2: Mais oui,
0: mais c'est la règle d'or.
5: Il faut avoir le temps, les moyens.
2: Ouais, c'est devant Fortnite. Oui. Voilà.
0: Mais tu peux faire excuse-moi, aujourd'hui, il y a un truc qui s'appelle de la livraison, un drive. Aujourd'hui, il y a des moyens de faire les courses sans ses enfants.
5: Une fois qu'on est dans le rayon, si vous proposez le muesli à l'emballage un peu triste, Stone, ou la grenouille de Smacks, le lapin de Nesquik. Les Smacks, il y a la grenouille verte là qui fait coucou à l'enfant. L'enfant, il est dans le rayon.
2: Golden Grams aussi,
5: il y avait un. Il regarde pas la forme ou le goût, hein, il regarde le personnage, si l'animal lui plaît, etc. C'est ça qui l'attire.
0: Oui, mais ton boulot de parent, c'est. On va revenir au premier sujet d'émission. Ton boulot de parent, c'est de dire à ton gamin, tu dois pas jouer 5 heures à Fortnite. Ton boulot de parent, c'est de lui dire, écoute, tu manges déjà beaucoup de sucre, on va pas prendre ces céréales là, parce que c'est trop sucré et c'est pas très bon pour ta santé. On va prendre. Mais c'est le boulot des parents. C'est ce qu'a fait. Mais tes parents, ils ont fait ça. Mes parents, ils ont fait ça. Nos parents, ils ont fait ça.
5: Frosties, hein.
0: Pourquoi ils ont fait ça?
5: Je les avais, les Frosties.
0: Mais derrière, t'avais des Frosties, mais derrière, ils faisaient attention à ton alimentation. Oui. Le problème, c'est pas les Frosties, le problème. Si tu manges des Frosties, mais que derrière, t'as une alimentation équilibrée. Oui. Mais le problème, c'est que si tu manges des Frosties au petit-déj, et que derrière, tu manges des chips sans personnage animé, et que tu manges des crèmes dessert bourrées de sucre, et que le soir, tu vas manger un burger, il est là le problème. C'est pas le tigre Frosties, le problème, en fait.
2: Mais si je me trompe pas, il y a quelques années, on a interdit les petits jeux dans les paquets de céréales.
0: Oui, donc ça veut bien dans dire les lessives Bonux.
16: Le cadeau Bonux.
2: Voilà, dans les lessives, c'était pas grave, mais dans les céréales, on les a retirés parce que l'idée était la même, le même esprit que cette loi. Alors, je suis d'accord avec vous, Estelle, il y a un côté, on va nous retirer un peu la féerie, la jolie, le côté c'est chouette de se promener dans les rayons.
0: On va nous retirer, notre rôle de parent.
2: Mais on voit bien que les parents, ils font pas leur rôle, ils font pas leur job aujourd'hui. Là, ils sont dépassés, donc il faut les éduquer.
16: Tout à fait d'accord avec vous. C'est que quand on sait qu'il y a du sucre, on a la liberté d'en prendre, d'en acheter ou pas.
0: Merci.
16: Pour ses enfants. C'est un choix de parents parce qu'ils savent qu'il y a du sucre dans le produit. Pour moi, le problème du sucre, c'est le sucre caché. C'est celui que les industriels, on évoquait les chips, c'est gras, on va pas l'acheter, mais peut-être qu'il y a aussi du sucre dans le chips.
0: Comme dans les plats préparés.
16: Dans tout aujourd'hui, il y a du sucre. Et c'est ce sucre caché qui est dangereux pour la santé de nos enfants. Le sucre caché que les industriels nous cachent, et ça, c'est un scandale. C'est un scandale.
0: Et Élise a raison de dire qu'il y a des marques en fait qui ont fait d'énormes progrès. Il y a la marque française Jacquet, tiens, sur les pains de mie. Aujourd'hui, ils sont en A. En fait, ils voulaient mettre le Nutri-Score. Est-ce qu'on a le droit de pas mettre le Nutri-Score? Mais c'est déjà quand il y a un truc sur Nutri-Score, a priori, c'est que c'est pas très bon.
5: Mais je vais vous lire le témoignage d'Aude sur WhatsApp qui nous dit: moi, il y a 5 ans, j'aurais dit comme vous que c'était une bêtise de supprimer ces animaux, qu'on n'a pas besoin de ça, etc. Aujourd'hui, j'ai un enfant de 5 ans. C'est l'horreur de faire les courses avec lui. Il veut tout acheter parce qu'il y a un chien sur tel emballage, un lapin sur celui-là. Ça me fait dégoupiller quand il me demande de lui acheter des petits Suisses avec la pâte patrouille sur les pots juste parce qu'il pense que c'est les yaourts que mange la pâte patrouille et donc il faut absolument acheter cela alors qu'ils sont pas bons et plus chers, mais il les réclame et il hurle dans le rayon. C'est ça la réalité aujourd'hui des parents qui font les courses avec les enfants.
0: Oui, mais on hurlait aussi dans les réunions il y a 20 ans. Tu vois, nos parents nous disaient tu arrêtes d'hurler.
2: Et tu hurles aussi.
0: Le cadeau Bonux, c'était la vie, ça.
2: Je suis sûr qu'on a
0: pourtant,
2: tous
0: on ne mangeait pas de lessive.
3: Mais j'hurlais aussi au rayon livre parce qu'il y avait au rayon Barbie, au rayon jouet. Enfin, tu vois, on hurle tout le temps. Donc, au bout d'un moment, soit tu ne fais pas les courses avec tes enfants, soit tu leur dis, tu te calmes.
0: Florence est avec nous. Elle nous appelle d'Eure-et-Loire. Elle a un fils de 5 ans, Florence. Bonjour.
18: Bonjour.
0: Merci, Florence, d'être avec nous. Est-ce que votre fils vous réclame à corps et à cri des céréales avec des petits personnages animés sur l'emballage?
18: Ben oui, exactement. Donc déjà, moi, je n'ai pas le choix de faire les courses avec mes enfants. Je vais le samedi après-midi, je suis toute seule, donc j'y vais avec mes enfants. Voilà, j'ai deux enfants, un de 3 ans, un de 5 ans. Et moi, je ne leur ai jamais acheté ça. J'ai pas été habituée comme ça étant enfant. J'ai eu des parents tout à fait comme vous décrivez à l'antenne. Donc les parents qui disent que non, c'est trop sucré, etc., qu'il faut manger équilibré. Donc j'ai suivi le même modèle avec mes enfants. Mais dès que je passe dans ce rayon-là, il est, attiré, enfin. C'est plus fort que lui. Il me demande de lui acheter ça. Il ne sait même pas ce que c'est. Il n'en a jamais mangé. Il ne sait pas le goût que ça a. Mais il en veut. Donc.
0: Et comment vous faites, Florence?
18: Ah ben moi je lui réponds que non, on n'achète pas ça, c'est trop cher, c'est pas bon pour sa santé. Et il est au courant, moi depuis qu'il est né, il mange des fruits, des légumes, des choses équilibrées.
16: Bravo.
18: Voilà, j'équilibre surtout les repas de sa journée et on ne mange pas ça à la maison, donc il n'y en a pas, tout simplement, et je lui réponds que non.
0: Après, il n'est pas malheureux.
18: Ça se passe bien. Bon, il est peut-être malheureux 4 secondes quand le temps que je sors du rayon.
16: Voilà. Ben voilà. Ça s'appelle la frustration.
0: Et ben, j'ai envie de vous dire bravo, Florence. Et en fait, c'est exactement ce que dit Florence. Ben, son fils, il lui fait la vie dure quand il, ouais, pendant 4 secondes. Voilà, c'est ce qu'elle dit au rayon. Mais derrière, quand on est parent, ben, on a le droit aussi de dire non, finalement, et puis de donner des fruits, des légumes.
2: C'est plus facile s'il n'y a pas le tigre de dire non. C'est juste ça.
5: Eh oui, c'est juste ça.
0: Mais les gars, mais on va pas
5: à qui va manquer le tigre ?
0: Ben, à moi, en fait. Okay, mais enfin, mais pardon, mais pourquoi est-ce qu'on devrait nous enlever, je veux dire, le tigre de notre enfance pour garder que l'horrible oiseau cornflex qui fait peur à tout le monde.
2: Dans ce cas-là, on fait revenir gros quick. On fait
3: peut-être
2: revenir
3: qu'il
2: gros
3: faut quick. Mettre des nounours sur les légumes, sinon.
5: Exactement.
0: Et bah, pourquoi pas très bonne idée.
3: Il faut mieux marketer les trucs ça.
0: On met le tigre frosty sur les blettes. Génial. Et bah tentons l'expérience. Et on verra, tiens, on verra si les enfants les réclameront autant.
5: Ah bah. Je pense que ça marcherait. Hein. Vous mettez la pâte patrouille sur des paquets de carottes, vous allez voir que vous en vendrez plus.
2: Ouais, c'est
0: et bah, chiche.
5: Chiche.
0: Ça, c'est un truc à faire. Merci Florence, en tout cas. Merci beaucoup.
5: Alors, faut-il les bannir, ces animaux humanisés sur les paquets de céréales pour protéger nos enfants du sucre? Non, vous voulez les garder.
0: Bah, merci.
5: À 63%, bah, oui. Hein, deux tiers, un tiers quand même. Hein, ça fait débat.
0: On va arrêter de tout interdire quand même dans cette émission.
5: Oui. Là, on voulait bannir, on voulait pas interdire.
0: Oui, c'est vrai, mais parce qu'on avait déjà interdit un autre truc avant.
5: Oui,
0: j'avais interdit les jeux vidéo avant.
5: Oui, c'est vrai.
0: Faut qu'on garde un peu de plaisir.
5: Faut bien qu'on autorise quelques trucs un jour quand même.
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2: Et on poursuit Estelle Midi tout de suite avec le raccourcissement du jour. Et ce raccourcissement, c'est celui des vacances scolaires. C'est la marotte d'Emmanuel Macron depuis plusieurs années déjà. Et ce matin, eh bien, c'est le ministre de l'Éducation nationale, Édouard Geffray, qui en a remis une couche. Pour lui, les vacances d'été ne devraient pas dépasser 4 à 6 semaines. Charles Magnin, est-ce que les écoliers français ont vraiment plus de vacances que les autres?
3: Alors, les écoliers français s'arrêtent en moyenne 16 semaines par an. C'est 2 semaines de plus que la moyenne des pays européens. En fait, oui, nos enfants passent moins de semaines en classe que les autres. Mais c'est pas forcément la pause estivale qui fait la différence. On a 8 semaines de vacances l'été. Nous sommes dans la moyenne européenne. Certains pays montent même à 10, voire 13 semaines de vacances l'été. En revanche, nos petites vacances tout au long de l'année sont bien plus longues. Leur répartition des vacances n'a pas beaucoup bougé depuis environ un siècle. La seule innovation, c'est la création des zones, vous savez, ABC dans les années 60. Mais c'était surtout pour répondre aux demandes de l'industrie du tourisme, pour mieux répartir les vacanciers en février et à Pâques. C'est pas la première fois qu'Emmanuel Macron et son ministre de l'Éducation relancent ce débat des rythmes scolaires. En fin d'année dernière, il y a eu une convention citoyenne qui a remis ses conclusions, 20 propositions, parmi lesquelles ne pas commencer les cours avant 9h au collège et au lycée, raccourcir les journées de classe et mettre en place 5 jours d'école plein par semaine dès l'élémentaire, travailler du lundi au vendredi pour mieux étaler les apprentissages, des journées plus courtes mais toute la semaine et des vacances un peu réduites.
2: Alors, faut-il raccourcir les vacances d'été de 8 semaines à 4 ou 6 semaines, Baptiste Desmontiers?
4: Oui, il y a un vrai sujet sur les vacances. Il y a un sujet sur le mois de juin, pardon. Moi, j'ai des enfants mes aînés qui sont au collège aujourd'hui. Et le mois de juin, voilà, il n'y a plus cours.
2: Mais quand t'es en seconde, le 30 mai, c'est terminé.
4: C'est terminé. Effectivement, il y a un vrai sujet du mois de juin. Et ça, c'est l'un des chantiers de Macron. Il a dit le chantier du mois de juin. En revanche, là, nous balancer comme ça, on va réduire de 4 à 6 semaines. Bon, moi, je pense qu'il ne faut pas toucher à ces vacances d'été. Déjà, Grantin, vous allez vous prendre toute l'industrie du tourisme sur le coin de la gueule.
2: Deuxièmement, mais ça c'est pas un argument. On va pas éduquer nos enfants avec l'industrie du tourisme.
4: Économiquement, il y a quand même un énorme secteur. Il y a tout un secteur qui fonctionne grâce à ces deux mois d'été. En plus, on a un peu tendance à tous partir ensemble en vacances. Enfin, non, c'est plein de souvenirs. Pardon, mais c'est plein de souvenirs des étés interminables à glandouiller. Moi, j'aime bien ce moment-là. Il y a de plus en plus de familles comme moi, par exemple, qui sont des familles séparées, pour lesquelles c'est important d'avoir plus de temps pour pouvoir passer avec nos enfants, pouvoir se répartir les semaines. Moi, je suis pas d'accord. En revanche, là où effectivement je serais d'accord, c'est il y a un truc à faire sur le mois de juin. Le mois de juin, c'est pas possible. Le mois de juin, quand vous êtes parents, c'est l'enfer. Vous tapez toutes les inscriptions, tous les gamins, vous avez l'impression qu'ils sont nés au mois de juin. Vous avez que des anniversaires. Mois de juin, c'est l'enfer. Et en plus de ça, ils arrêtent les cours super tôt. Il faut les caser, il faut les occuper. Ou ils glandent à la maison. Enfin bref, il y a un problème sur le mois de juin.
2: Mais
4: aux vacances d'été.
2: Après, l'argument de Emmanuel Macron ou d'Edouard Geffray, c'est qu'il y a des familles qui ne peuvent pas glandouiller sur la plage. C'est-à-dire qu'il y a plein de gamins qui, malheureusement, pendant les vacances, ne passent pas 2 mois sur les plages en été. Ils restent dans leur quartier, etc. Et c'est ça le souci, c'est que tout le monde n'a pas les mêmes vacances.
5: Moi, j'ai fait ça une tonne d'été. Ça ne m'a pas posé de problème. Quand on n'avait pas les sous pour partir l'été, et que je ne pouvais pas et tout ça, je restais, moi, dans mon quartier. Je jouais au foot avec ceux qui ne partaient pas non plus.
2: Mais pour eux, c'est un problème.
5: Mais là, visiblement, c'est un problème.
2: Oui, mais pour eux, c'est aussi un problème parce que ce qu'ils disent, c'est aussi en fonction du milieu social.
5: Écoute, moi,
2: tu vas avoir des parents qui vont faire des cahiers de vacances à leurs enfants et puis d'autres qui ne vont pas le faire. Et donc, en fait, il y a une espèce de disparité qui s'accroît avec la longueur des vacances scolaires, en fait.
5: Je suis désolé de peut-être prendre une voie qui n'était pas prévue dans le débat, mais je trouve absolument indécent et indigne de parler de ce sujet-là quand on est à une semaine après l'agression d'un prof au couteau, quand le harcèlement à l'école est un enjeu absolument national, qu'on vient de m'emmerder avec la longueur des vacances. Dont on sait effectivement qu'elles sont plus longues en France qu'ailleurs, que pour les besoins de l'industrie du tourisme, on a fait 2 semaines à la Toussaint, 2 semaines à Noël, 2 semaines en février, 2 semaines à Pâques, que l'enseignement est tellement à la ramasse dans notre pays que, comme tu l'as dit Baptiste, fin mai, tout est terminé, que juin, de toute façon, il faut s'occuper de la même façon des enfants, leur trouver des activités, parce que de toute façon, ils foutent plus rien du tout, que ce soit au collège, au lycée, c'est terminé. Que là, on vienne me dire que le ministre, il arrive. Oui, alors là, pour des besoins d'éducation, on les récupère avec un niveau 4 à 6 semaines, ce serait beaucoup mieux et tout. Non, mais franchement, arrêtez. Non, mais arrêtez. Quand on voit l'état de l'éducation nationale aujourd'hui, qu'on vienne mettre sur la table le débat des 4 à 6 semaines comme réparateur pour l'enseignement ou pour ce que les enfants vont apprendre ou pas, quand on sait les dégâts qu'il y a aujourd'hui dans l'éducation nationale, dans l'apprentissage, de tous ces profs qui se plaignent de ne pas pouvoir enseigner correctement, qui ne peuvent plus enseigner certaines matières, qui se font agresser. Mais c'est le débat, il est là.
3: Alors attention, ce matin, le ministre a été interrogé sur toutes ces questions d'abord. Il y a d'abord eu plein de questions, évidemment, sur la violence, sur le harcèlement, l'état de l'éducation. Avant d'en arriver à cette question, qui ne vient pas de nulle part, c'est qu'Emmanuel Macron lui-même, il y a 4 jours à peine, a remis une pièce dans la machine en disant c'est notre prochain chantier, réduire les vacances d'été, il y a un vrai problème avec le niveau des enfants.
2: Ça fait 2 quinquennats qu'il en parle. Hein. Ouais, Emmanuel Macron, voilà, c'est ce que je disais, c'est vraiment sa marotte.
5: Donc là, il y a un problème. Part. Mais les 2 semaines en février, à Pâques, machin, ça, c'est pas un problème. Non, mais franchement.
2: Manifestement, par rapport aux autres pays, c'est un problème. Mais justement, Charles le disait, la France a 2 semaines de plus de vacances que les autres.
5: Mais ce qui est un problème par rapport aux autres pays, c'est le classement de l'éducation nationale en France.
2: Si on travaillait autant, il y aurait pas de problème.
5: C'est le fait qu'on sache plus lire, que les maths, on régresse de niveau. C'est tout ça le vrai problème par rapport aux autres pays. C'est pas le fait qu'on s'arrête 4 ou 6 semaines ou 10 semaines ou 8 semaines, mais qu'on arrête de nous raconter des conneries sans déconner, quoi.
2: Et puis juste... rien.
6: Non, mais c'est vrai que Riolo a un peu tué le débat. Il a raison. Ça paraît un peu grotesque de parler de ça au moment où nos gamins sont pratiquement analphabètes et que les problèmes.
2: Enfin, n'exagérez
6: pas. Non, mais ils sont ancrés bien profondément.
5: Mais tu l'as vu, le classement de la France par rapport aux autres pays.
2: Mais c'est 26e.
5: Mais c'est dramatique.
6: Disons que c'est un débat qu'on ne peut avoir que dans un monde un peu utopique où on se dirait, bon, alors, tout va bien, l'école a encore un niveau décent et on se demande qu'est-ce qu'on pourrait améliorer. Est-ce que c'est 8 semaines de vacances d'été sont vraiment une bonne idée quand on sait que il y a des journées, notamment pour les collégiens par exemple, qui sont quand même hyper chargées, qui commencent moi je trouve très tôt et parce que tout le monde ne fout pas rien à l'école. Il y a aussi des collégiens qui travaillent beaucoup, qui se mettent la pression, etc. Exactement. Et qui franchement vivent mal l'école. Moi j'ai connu des jeunes, je sais que mon frère par exemple, il était pas du tout bête, il était loin de là, même très intelligent, mais l'école il la vivait mal. Je trouve que moi un gamin même de collège n'a pas besoin d'aller au collège avant 9h. Voilà, je le pense sincèrement. Effectivement, ça paraît grotesque d'en parler dans le concept, mais si on prend le débat en tant que tel, parce que c'est un monde utopiste, moi, je trouve pas ça délirant d'imaginer qu'on peut peut-être alléger les journées de cours et peut-être inclure des activités sportives, l'après-midi, etc., et finir plus tard dans l'année pour travailler au moins complètement jusqu'à la fin du mois de juin et 2 semaines en juillet, pour pouvoir avoir un programme un peu plus allégé au quotidien le reste de l'année. C'est pas délirant. Voilà.
2: On a Antonella, tiens, de Béziers. Elle est chef d'entreprise et commerçante et elle voulait réagir sur ce débat. Elle a 2 enfants. Antonella, bonjour.
7: Bonjour.
2: Et merci beaucoup d'être avec nous. Est-ce que vous seriez favorable à un raccourcissement des vacances d'été, Antonella, ou alors il faut laisser comme c'est?
7: Non, absolument pas. Sincèrement, comme disait Daniel, c'est les petites vacances le problème. Enfin, toutes les vacances durant toute l'année. Si 2 semaines toutes les 6 semaines, c'est totalement aberrant. Dans les années 80, on avait qu'une seule 2 semaines et il me semble que le niveau était un peu meilleur.
2: Là, il y a une zone qui est déjà en vacances de février, hein, c'est-à-dire 4 semaines après les vacances de Noël. Hein.
7: Oui, c'est trop. C'est beaucoup trop.
2: Mais on touche pas aux vacances d'été.
7: Pas du tout. Elles sont pas plus longues qu'ailleurs. Hein. En Italie, c'est beaucoup plus. En Belgique aussi. Enfin, voilà. Le problème, c'est les petites vacances. Vacances d'été, c'est vraiment pas le sujet. Ils terminent vers le 5 juillet. Ils reprennent au 1er septembre. C'est pas aberrant. C'est totalement normal. C'est vraiment les petites vacances le souci.
2: Mais vous avez quand même un ado qui a 14 ans. Vous avez pas l'impression quand même qu'après les vacances d'été, on est revenu un peu à la case départ? Qu'il a finalement désappris tout ce qu'il avait.
5: Comment tu faisais, toi, quand t'étais gamine ou moi, comment on faisait?
2: J'avais des cahiers de vacances.
5: Moi, j'en ai pas fait de cahiers de vacances, j'étais pas teubé.
2: j'étais pas teubé non plus, comme tu dis.
7: C'est pas plus qu'ailleurs. Voilà, c'est 2 mois.
5: C'est la qualité de l'enseignement qui compte.
7: Exactement, ils ont des journées bien trop chargées toute l'année pour pouvoir compenser les 2 semaines de. Toutes les 6 semaines, c'est beaucoup trop.
2: Donc on ne touche pas, pour Antonella, aux vacances d'été. Merci beaucoup, Antonella. Merci. Baptiste Desmontier.
4: En plus, on est aujourd'hui une structure sociale qui évolue. C'est-à-dire qu'on a un pays qui vieillit. Il y a de plus en plus de grands-parents. On se plaint toujours que les gamins à l'école, bon, c'est maths, sport, blablabla, etc. L'été, c'est aussi le moment pour s'ouvrir à d'autres activités. Et il n'y a pas une histoire de moyens. Allez voir ses grands-parents. Il y a de plus en plus de grands-parents qui sont disponibles. Je ne suis pas en train de leur refiler le bébé, mais c'est aussi un moment.
2: On a tous fait ça.
4: Mais c'est un moment, ils sont contents. Les enfants, ils vont voir d'autres choses. chose, ils vont avoir une autre ouverture, ils vont, s'ils ont la chance de changer de région parce que la grand-mère ou le grand-père habite ailleurs. Non, les grandes vacances d'été, je sais pas, il y a un truc un peu sacré. Ouais. Sacro-saint.
2: Non, mais six semaines, tu vois, si tu es même parents divorcés, t'es deux semaines avec l'un, trois semaines avec l'autre, six semaines, c'est déjà pas mal,
4: tu vois. Semaines, c'est bien, mais moi, je trouve que les deux mois d'été, c'est
2: souvent la dernière semaine, tu penses qu'à la rentrée scolaire de toutes les manières, donc elle est un peu gâchée, ta dernière semaine. Tu passes rarement une dernière semaine de vacances d'été de folie.
3: Attends, on en parle comme si tous les parents avaient 8 semaines de vacances. Mais oui, l'été. Ouais. La réalité des Français, c'est plutôt 2 ou 3 semaines.
2: Oui, ouais. Les sont
3: et le reste du temps, il y a parfois la solution des grands-parents, mais sinon ça coûte cher. Faut les colos, les centres aérés.
4: Le centre aéré, les centres aérés,
2: faut les occuper.
4: Cher, effectivement, faut les occuper, mais c'est aussi un moment où les gamins peuvent essayer de faire. Enfin voilà, moi je suis évidemment, je fais partie des gens qui n'ont pas 2 mois de vacances l'été.
2: Personne n'a 2 mois de vacances l'été. Donc c'est pour ça que 6 semaines, tu peux arriver à aménager quelque chose.
6: Oui, bah 6 semaines, t'as le temps de faire tout ce que t'as dit. Et bah raison que c'est sacré, c'est super.
2: Edouard Geffray, voilà, il dit 6 semaines au lieu de 8, mais c'est peut-être pas aberrant ce qu'il propose. En tout cas, on va avoir tout de suite l'avis d'Élodie. Elle est libraire à Pertuis dans le Vaucluse. Bonjour Élodie.
8: Bonjour.
2: Merci beaucoup Élodie d'être avec nous. Vous avez 2 enfants, vous 12 et 16 ans, Élodie. Est-ce que vous seriez favorable à un raccourcissement des vacances d'été ?
8: Tout à fait, moi c'est 12 et 6 ans et absolument en tant que maman solo c'est hyper compliqué d'occuper 8 semaines entières, de payer un centre aéré éventuellement s'ils prennent les enfants, de payer de partir 3 semaines en vacances au bord de la mer ou etc. Et si vous voulez, chaque année c'est un énorme stress et on se dit qu'est-ce qu'on va faire de nos enfants pendant 8 semaines. Et voilà, ça serait effectivement super bien de pouvoir partir soit à la mi-juillet, soit qu'ils reprennent l'école au 15 août et qu'on ait un été beaucoup plus serein.
2: Ce serait quoi votre durée idéale à vous, Élodie ?
8: Je pense que 6 semaines, ça serait pas mal. 6 semaines, ça serait pas mal, à tout niveau, même pour eux aussi, pour se remettre dans le bain et ne pas être complètement loin de l'école pendant 8 semaines, même si moi je fais des cahiers de vacances, même si j'essaye de faire le plus que je peux, mais en tant que maman tout seul, on peut pas non plus tout faire. Et c'est vrai que c'est hyper long, 8 semaines.
2: Voilà, et ça vous simplifierait la vie, effectivement, en tant que maman solo, 6 semaines de vacances au lieu de 8. Merci beaucoup, Élodie. On a plein de messages sur le WhatsApp, Charles.
3: Oui, Nathalie, qui nous dit ça va quand même être compliqué aussi de les mettre en classe quand il fait 28 degrés dans les classes en juillet ou en août. Oui, mais c'est un budget aussi, juillet, de climatiser.
2: Climatiser toutes les écoles de France.
6: C'est quand même la base, hein, quand même. Hein. C'est quand même la base. Il y a des pays où les écoles sont climatisées. Hein,
3: mais
6: c'est pays
3: qui
6: sont pas le tiers-monde.
3: C'est un budget. Cathy nous dit cette mesure pénaliserait directement les enfants de parents séparés, ça va compliquer encore plus le quotidien. Et puis pour le tourisme aussi, ce serait évidemment une catastrophe économique, sans oublier que ça ferait monter sûrement les prix des locations, etc., des semaines de vacances, si d'un seul coup tout est réduit et moins étalé lorsque les touristes viennent. Cécile, elle nous dit, ça permettrait quand même de rattraper un peu le retard scolaire, ça éviterait d'avoir des gamins qui se retrouvent à errer dans les rues pendant 2 mois, parce que je vous rappelle que les parents n'ont que 3-4 semaines maximum l'été. Moi aujourd'hui, mes parents n'ont pas le temps de garder mes enfants, et donc c'est parfois la galère l'été de les faire garder. Et puis Thomas nous dit, nous en Belgique on reprend dès la dernière semaine d'août et c'est très bien, on ne gâche pas la fin de vacances à penser à la rentrée, on rentre directement fin août.
2: Nous sommes avec Jérôme, il est agent d'exploitation dans le ferroviaire à Nîmes. Bonjour Jérôme.
9: Oui, bonjour
2: Jérôme. Est-ce que vous trouvez que les enfants ont trop de vacances scolaires l'été?
9: Moi j'étais d'accord avec l'auditrice précédente, qui est plutôt des petites vacances, parce que les vacances d'été, alors dans le sud, c'était pas le cas dans toutes les autres régions, mais on n'a pas les infrastructures pour supporter la chaleur dans les classes. Il y a des classes climatisées, bien sûr, mais quand les gamins ils ont une trentaine de degrés dans les classes entre famille au mois de juin aussi, bah c'est comment vous voulez ça parlait d'apprentissage, qu'on perdait un mois d'apprentissage. Je suis pas sûr que l'apprentissage il soit très bon avec une trentaine de degrés dans les classes.
2: Oui, mais Jérôme, dans le sud, en juin, il peut aussi faire 35 degrés. Donc, qu'est-ce qu'on fait? On arrête l'école en mai? On peut pas faire des vacances en fonction des régions.
9: Les dernières semaines d'école sont difficiles à vivre dans les classes non équipées. Et donc, c'est pour ça que je pense que c'est pas le problème des vacances d'été. S'il faut réduire des vacances, peut-être des vacances qui durent 2 semaines, des petites vacances à chaque fois.
2: Mais si dans un monde idéal, Jérôme, les classes étaient climatisées, ce qui serait formidable évidemment pour les élèves, est-ce que là vous seriez favorable à un raccourcissement des vacances d'été?
9: Là je me baserais sur ma propre expérience, non, pas forcément, j'ai pas
10: Ouais, ça me semble bien. Deux mois de vacances, ça permet de faire une vraie coupure pour les gamins et de profiter en famille avec papy, mamie s'il y a besoin. Le centre aéré, ça forge aussi la
6: jeunesse.
10: Voilà, la jeunesse, ouais. C'est ça.
2: Bah merci beaucoup Jérôme d'avoir été avec nous. Bah ça dépend des centres aérés.
6: Avant il y avait les colos pas chers.
2: Oui, mais là maintenant les colos ça coûte.
6: Bah oui, ça n'a plus rien à voir.
2: Extrêmement cher, donc c'est un peu le problème.
4: Et les centres aérés sont financés par l'impôt local, notamment qu'on va rétablir peut-être.
2: Bah oui, pourquoi pas. Après il y a quand même des centres aérés où tu t'ennuies aussi.
4: C'est surtout très dur d'avoir une place. Enfin dans le 92, c'est très dur d'avoir des places dans les centres aérés, etc. Mais c'est vrai que la question de l'engorgement des Français, parce qu'en fait on part tous en gros du 15 juillet au 15 août, hein. Donc ça veut dire qu'il y a déjà une grosse pression sur le tourisme sur ce mois-là. Donc ça veut dire que derrière, tous ceux qui ont des moyens un petit peu moins, moi j'ai de plus en plus de gens qui partent début juillet parce que c'est moins cher. Ça c'est une vraie problématique.
2: Allez, on termine avec des messages et le résultat de notre consultation.
3: Florian qui nous dit, mais attention là, on parle de l'éducation nationale, pas de la garderie nationale. L'école ne sert pas qu'à garder les enfants pour quand les parents ne sont pas en vacances. J'ai un autre Florian qui
2: les
3: nous
2: profs
3: dit...
2: seraient pas très contents, on en a pas parlé ça.
3: Oui c'est vrai.
2: Oula, oui c'est vrai. Oui.
6: On a omis un petit détail.
2: Oui, on a oublié cet aspect-là des choses.
3: Oui, ça pourrait bloquer sur le dossier en tout cas.
2: Légèrement. Ça sent la grève un 2 septembre, ça, quand même.
3: Ah bah non, du coup, ce serait dès le 15 août, la grève.
2: Ah bah oui, c'est
3: non,
2: vrai.
3: Oui, d'ailleurs, un autre Florian qui nous dit, qui fait des propositions, il faudrait finir le 12 juillet et reprendre le 25 août. Voilà, pour lui, ce serait les bonnes dates pour les vacances d'été. Et puis Christophe, lui, nous dit, il faudrait déjà qu'ils aillent à l'école tous jusqu'au 30 juin avant de penser à raccourcir les vacances. Alors, des vacances d'été qui ne duraient que de 4 à 6 semaines, est-ce que vous êtes d'accord ou pas? Vous n'êtes pas d'accord, mais ça a été très serré. 53% pas d'accord.
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2: Ça va Pierre-Antoine?
11: Bah super, écoutez, génial. En plus, vous avez vu, vous êtes heureuse, la SNCF lance ses espaces sans enfants.
2: Ouais. Alors moi, ce que je voudrais, c'est des wagons où personne ne me vole mon accoudoir, vous voyez?
11: Ah ouais, la guerre des accoudoirs. C'est vrai ça serait pas mal. Moi, je trouve qu'on devrait faire des trains sans gens qui mangent du sandwich au pâté à 8h du mat. Vous savez, quand les blocs
2: sont durs,
11: tout ça. Bref, sans Frédermel, quoi.
2: Oh, non,
11: vous êtes du genre à sortir un sandwich au pâté à 9h.
3: Et l'œuf dur. Non.
11: Et l'œuf dur. Oh, l'œuf dur.
2: Non,
11: l'œuf
2: dur, je dis pas. Et les filles qui se coupent les ongles dans le train.
11: Oh,
2: j'ai déjà vu ça. Bah, si, je vous assure.
11: Quelle horreur. Enfin, allez, on écoute un premier message.
12: Ouais, bonjour, c'est Jean-Marc Morandini. Eh, vraiment, vous faites chier la SNCF, hein. Obligé de voyager en seconde, vu que vous avez interdit les gamins en première.
2: Oh non.
12: Déjà qu'il n'y a pas le wifi, si en plus il n'y a pas d'enfants, comment je fais pour m'occuper, moi? Oh la merde.
11: Alors là, vous savez quoi, Estelle? On va interdire le répondeur à Jean-Marc Morandini.
2: Oui, ça c'est possible.
11: Allez, message suivant.
13: Buongiorno a tutti, c'est Paolo, propriétaire du restaurant Casa Mia. Eh oh, RMC, vous cherchez la merde ou quoi? Riolo et Bribois, là, ils ont lancé une pizzeria, j'ai rien dit. Mais maintenant, c'est Dimeco qui lance la sienne, Casa Dimeco à Marseille. Oh, c'est plus une station de radio, c'est un four à pizza ou quoi? Est-ce que moi, je lance une radio de débat dans mon resto? Non, alors chacun sa place, merci.
11: C'est vrai, qu'est-ce qui se passe? Tout le monde lance des pizzas.
2: Ah ouais, mais ça cartonne, écoute.
11: Estelle, vous allez lancer la vôtre?
2: Bah, j'adorerais.
11: Estelle Antipasti Midi.
2: Plutôt une crêperie, oui.
11: Une crêperie?
2: Ouais, une crêperie.
11: On arrête, on viendra. Message suivant.
14: Oui, bonjour, Tony, 35 ans, sadomasochiste. Voilà, je pensais avoir fait le tour de ma passion, j'avais du mal à me renouveler, et là, j'ai enfin trouvé un nouveau truc. Je suis devenu fan de l'OGC Nice. Oh là là, c'est de la douleur premium. Donc rejoignez-moi ce soir au Buisson qui pique, j'organise une soirée fessée, cravache et Ligue Europa. Oh, rien que d'y penser. Vas-y, fouette-moi avec ton maillot et ton bonnet. Griffe-moi, mon petit aiglon. Wouh.
11: Oh,
2: on
11: Tony,
2: a une pensée pour Alain Marchal.
11: Mais oui,
2: lui,
11: Nice est actuellement 36e de la Ligue Europa, c'est pas si mal. 36e sur. Ah bah, sur 36. Allez, message suivant.
15: Oui, bonjour, Emmanuel Besnier, PDG du groupe Lactalis. Je tiens à rassurer tous nos consommateurs, j'ai moi-même testé notre lait infantile et... Oh la vache. Ouais, il n'y a aucun risque pour la santé, hein. Je pète la forme, j'ai même... Oh la... Bon... Oh, je vous rappelle dans 5 minutes.
11: Oh là là. Après le Blue Monday, le Black Friday, le PDG de Lactalis vient d'inventer le Brown Thursday.
2: Message suivant.
16: On est les champions. On est les champions. Ouais, c'est Nico de Lyon. On a gagné. Champion de France des bouchons. Alors les parigots, fais-moi les malins, hein. Vous êtes passés devant. Ouais, tout le monde fait ça. Eh, avance pas ta caisse, connard. On veut rester champions.
11: Ah, c'est beau. Quelle désillusion quand même pour Anne Hidalgo. Elle part sans son titre.
3: Sur une défaite.
11: Elle part par la petite porte. Allez, message suivant.
14: Oui, c'est Rachida Dati. Alors, c'est la cata. Paris n'est plus sur le podium des villes les plus embouteillées de France. Donc, j'appelle pour savoir où je peux louer en urgence des pelleteuses, des bétonnières, des goudronneuses, des sans-interdits. Je m'en fous de la cause, mais voilà, on va redevenir la première ville embouteillée de France. Allez, tous avec moi!
11: Ah, Rachida Dati, ça va être le smecta de Paris. Elle va nous boucher tout ça en 2-3 mouvements.
2: Oh, allez,
11: on est très là-dessus.
2: Très, très. Dernier message.
11: Dernier message.
14: Salut ma petite sardine, c'est ton petit bulot, ton petit marin préféré. Bon, c'est bon, j'ai réservé le karaoké pour ce week-end en Bretagne. Je vais être ton garou, tu seras ma Céline Dion. Je suis en route, là, je passe te prendre après l'émission. Hein. Fais comme si j'avais pris la mer, j'ai sorti la grand voile et j'ai glissé sous le vent. Ah, madame Denis, bah, qu'est-ce que vous faites là? Elle s'est planquée sur la banquette arrière. Surprise les amoureux, je suis avec vous. Ah, j'adore ça, moi, les karaokés. Bisous ma puce.
11: Bah, vous allez passer un bon week-end.
2: Bah, oui, très sympa. Oh là là.
11: Week-end à 3 avec la maman en Bretagne.
2: Eh oui, voilà.
11: Allez, on efface tous les messages et la dure quoi.
2: Voilà, c'est la fin de ce best-of d'Estelle Midi. Merci beaucoup d'avoir été avec nous. On se retrouve lundi midi 15h pour d'autres meilleurs moments d'Estelle Midi. Passez tous un excellent week-end sur RMC et à lundi.
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4: Bonjour à tous, excellent réveil. Merci de vous réveiller avec RMC. Vous écoutez Anaïs Matin. Salut Anthony Casmarex.
5: Salut Martin, salut à tous.
4: Ça va bien Anthony ce matin?
5: Bah écoutez, on est sur le pont, on est là.
4: Effectivement, on est sur le pont, on n'est pas les seuls. Il y a des pompiers aussi qui sont sur le pont, on va y revenir. Mmh. Anthony, évidemment, tu m'accompagnes jusqu'à 9h pour vous informer. Je vous le disais, dans une matinée évidemment un peu spéciale, en grande partie consacrée au méga-feu qui ravage notamment le sud-ouest de la France. 19 000 hectares brûlés en Gironde, plus de 3 000 dans les Landes, quasiment 3 000 aussi dans le Var, voilà pour les trois plus gros incendies du week-end, mais ça brûle partout. 32 incendies en cours hier, d'après le ministre de l'Intérieur. On va évidemment tout particulièrement surveiller ce matin la situation dans le sud-ouest. 146 000 personnes évacuées d'après le dernier décompte officiel. Et c'est pas fini, puisque des habitants de la périphérie de Bordeaux ont dû quitter leur maison cette nuit sous la menace de flammes. On sera avec le maire de l'une de ces communes dans 10 minutes sur RMC. On fera aussi un point de situation globale avec un représentant des pompiers ce matin. On vous attend, vous aussi, évidemment, au 32-16. Si vous êtes actuellement en Gironde, dans les dans le Var, venez témoigner ce matin au 32-16, nous raconter ce que vous vivez, peut-être que vous avez dû évacuer cette nuit, comment ça s'est passé, qu'est-ce qu'on vous dit là ce matin au réveil, peut-être après une nuit qui j'imagine a été très courte, des incendies qui, je le sais, ne vous laissent pas insensibles, même si vous ne vivez pas dans ces régions. Comment vous réagissez quand vous voyez les images de l'incendie, ce ciel incandescent, les flammes tout près des maisons, la forêt ravagée, les pompiers à bout de force? Vous avez la parole, vous avez la priorité évidemment ce matin au 32-16. On lira aussi tous vos messages sur le WhatsApp RMC au 0612 424 424. Des incendies, des canicules aussi à répétition qui chamboulent les vacances. Beaucoup de Français ont changé leur plan et continuent de changer leur plan pour cet été. Fini le sud, direction le nord. Les réservations pour le mois d'août explosent, notamment en Seine-Maritime. C'est ce qui ressort d'une étude PAP publiée cette semaine. On en parlera à 8h40 avec la présidente de la plateforme, qui donnera peut-être d'ailleurs, tiens, restez à l'écoute, quelques bons plans si jamais vous avez besoin d'une réservation de dernière minute. En attendant, dites-nous ce matin, est-ce que vous avez changé vos plans pour les vacances de cet été? Vous deviez aller dans le sud, vous avez renoncé, vous nous le racontez en direct au 32-16. Amina attend vos appels. Et puis évidemment, on n'oublie pas le Tour de France. Pogacar a encore triomphé hier, victoire de prestige au sommet de l'Alpe d'Huez. L'Alpe d'Huez, ça tombe bien, on y retourne. Aujourd'hui, deuxième arrivée consécutive à ce sommet mythique et potentiellement encore un peu de folie. Des dizaines de milliers de spectateurs étaient au bord de la route hier. On va demander au maire de l'Alpe d'Huez tout à l'heure à 7h40 comment il gère tout ça. 7h58 sur RMC, vous le savez, on est sur un gros week-end de départ en vacances. Heureusement pour vous, Lucas Pierre est avec nous toute la matinée. Salut Lucas.
6: Et salut Martin, bonjour à tous.
4: Comment ça se passe la route ce matin?
6: Eh bien, l'information du jour, c'est évidemment d'éviter si possible la Gironde. Bison Futé conseille très vivement de ne pas se rendre dans le département en proie aux flammes afin de libérer les routes. Il est même déconseillé de le traverser. La journée s'annonce compliquée, hein, sinon au niveau national. C'est rouge dans le sens des départs. Le trafic sera difficile, notamment pour rejoindre la Normandie, la Bretagne, les Pays de la Loire ou encore l'Auvergne-Rhône-Alpes depuis l'Île-de-France, la région parisienne, qui connaîtra d'ailleurs de premiers ralentissements tôt ce matin sur la 6 ou encore sur la 10 avant une nette dégradation du trafic sur les routes franciliennes. Bonne journée sur RMC.
4: Quasiment 7h sur RMC, la météo, Anthony Casmarec, à quoi faut-il s'attendre pour ce samedi 25 juillet?
7: À un temps de plus en plus instable dans toute la moitié sud, entre les Pyrénées, le Limousin, le Massif Central, l'Occitanie, l'Auvergne-Rhône-Alpes, jusqu'au sud de la Bourgogne d'ailleurs, mais aussi sur Provence-Alpes-Côte d'Azur et Corse, des orages risquent de se déclencher et ils seront parfois violents dans les Bouches-du-Rhône et le Var, qui seront à partir de 14h en vigilance orange. Pour ce paramètre orage, on craint de fortes pluies mais aussi de la grêle et de fortes rafales de vent. En revanche, sur la moitié nord, c'est le soleil qui va s'imposer et les fortes chaleurs vont aussi s'inviter sur la moitié nord cet après-midi. On aura globalement entre 28 et 33 degrés quasiment partout, un petit peu moins près de la Manche et dans le sud-ouest où ça baisse. 28 à Bordeaux et à Rouen cet après-midi, 24 à Brest, mais 31 degrés à Paris et à Clermont-Ferrand, 32 à Lyon, 33 à Marseille et à Strasbourg, jusqu'à 35 degrés à Ajaccio.
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4: Très bon réveil sur RMC, on est le samedi 25 juillet, il est 7h.
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4: Et à 7h, toute l'info, le journal avec Rachel Sadovine. Bonjour Rachel.
8: Bonjour Martin, bonjour à tous. Les flammes aux portes de Bordeaux, de nouvelles communes de l'agglomération évacuées dans la nuit. Un incendie jamais vu selon le ministre de l'Intérieur. Nous serons sur place dès le début de ce journal. Des reprises de feu observées dans le Var, dans les secteurs de Pont-Évez, des Barjols et la France qui n'est pas la seule victime de ces incendies. L'état d'urgence décrété en Espagne. Un gigantesque brasier menace la capitale Madrid. Tadej Pogacar triomphe à l'Alpe d'Huez et fonce vers une cinquième victoire finale dans le Tour de France. Deuxième ascension du sommet mythique aujourd'hui.
4: 500 militaires supplémentaires attendus en renfort aujourd'hui en Gironde.
8: Au total, ils seront un millier en appui des sapeurs-pompiers qui luttent encore en ce moment contre les flammes. Plus de 140 000 évacués, 22 000 hectares partis en fumée. Et le risque ce matin, c'est de voir l'incendie atteindre l'agglomération bordelaise. Laurent Nunez, le ministre de l'Intérieur, était sur place hier soir.
9: Compte tenu de la situation actuelle, une sécheresse importante, nos forêts du sud-ouest qui sont des forêts où la végétation est dense, le moindre feu se transforme en feu convertif de nature à nous échapper en fait. Et la hiérarchie de la sécurité civile française considère qu'on est confronté à une

0: Oui, c'est ça. Ici, l'alerte FR Alerte a sonné vers 1h du matin sur les téléphones des habitants. Et pendant une petite heure, des centaines de voitures ont convergé vers Bordeaux. Une partie de la population a donc déjà été évacuée ici. Et depuis, les équipes municipales et la police à Saint-Médard-en-Jalles circulent dans les rues pour récupérer ceux qui n'ont pas de moyens de locomotion. Tous sont déposés au point de rassemblement du centre-ville où les bus les récupèrent pour les amener au parc des expositions de Bordeaux, transformé en centre d'hébergement d'urgence. C'est le cas de Marie-Thérèse que j'ai rencontrée. Elle a 80 ans. C'est la police municipale qui l'a récupérée chez elle avec son mari. Le regard un peu dans le vide et après une courte nuit, elle attend désormais le bus.
1: J'ai entendu le haut-parleur des gendarmes à 5h. J'avais tout déjà préparé.
2: Et vous avez pris quoi dans votre sac ?
1: Des papiers, c'est tout.
2: Vous allez où ?
1: Je sais pas. On est assis, on sait pas où on va. Si on va dans une EHPAD ou à la foire exposition à Bordeaux, lac, on sait pas.
0: Voilà, Saint-Médard-en-Jalles, plus de 30 000 habitants, c'est la plus grosse ville à avoir été évacuée entièrement. Et pour cause, les vents d'aujourd'hui devraient continuer à pousser le feu vers l'est toute la journée, donc vers Saint-Médard-en-Jalles et la métropole bordelaise. On sent déjà hein, avec cet épais nuage de fumée qui a envahi la ville et qui pique légèrement la gorge, il faut le dire. Ici, l'odeur de bois brûlé est omniprésente, des cendres commencent même à tomber. Ce qui inquiète surtout, c'est qu'on est vraiment aux portes de la métropole bordelaise avec des communes de plus de 50 000 habitants. Si les évacuations s'étendent encore, le défi logistique sera immense.
3: Pierre Bourgès en direct de Gironde et précisément de Saint-Médard-en-Jalles pour RMC. Et ce sont au total plus de 140 000 personnes qui ont été évacuées. La plupart essaient de rejoindre Bordeaux. 500 lits ont été installés au parc des expositions. Mais ce n'est pas assez. Sur place, Elisa, évacuée de Mérignac, obligée de passer la nuit dans sa voiture.
4: On a reçu un message d'alerte. J'étais en train de m'endormir et puis cette alerte-là, je ne l'avais jamais entendue. Ça m'a fait un peu peur. On est venu directement ici au parc des expositions pour essayer de se reposer un petit peu. On attend et puis on va sûrement dormir dans la voiture, enfin c'est même sûr, parce qu'il n'y a plus de place. Les gens sont un peu affolés, on ne sait pas trop ce qu'on doit faire. On fait au mieux et puis on écoute les ordres et puis on reste informés.
5: Vous vous sentez comment là de devoir dormir dans votre voiture, enfin d'être dans des conditions comme ça?
4: Finalement, presque plus en sécurité qu'à Mérignac. Puis l'air, il est quand même plus respirable ici, même si là on arrive à sentir un peu de nouveau les fumées. C'est vraiment mieux ici qu'à Mérignac. Vraiment, c'était irrespirable.
3: Un témoignage recueilli il y a quelques minutes par notre envoyée spéciale à Bordeaux, Caroline Renaud.
6: Et peut-être que vous avez été évacué ce matin, cette nuit, depuis la périphérie bordelaise. Peut-être que vous avez été évacué hier soir. Peut-être que vous êtes tout simplement dans la région, que vous avez peur, vous aussi, d'être évacué à votre tour. Venez témoigner ce matin au 3216. On attend vos appels, évidemment. Amina est là pour vous accueillir. On attend aussi vos messages sur le WhatsApp RMC 0612 424 424. Venez nous dire comment ça se passe si vous êtes en Gironde, si vous êtes dans les Landes, si vous êtes dans le Var. Évidemment, vous avez la priorité ce matin sur RMC.
3: Et les incendies et les fumées hein, qui accompagnent ces flammes, 1,5 million de masques FFP2 doivent arriver ce matin en Gironde pour protéger la population. Anthony Cazemarec, on va s'arrêter un instant avec vous sur les conditions météorologiques sur place. Alors, est-ce qu'aujourd'hui, elles vont être favorables aux pompiers ?
7: Disons qu'elles sont un peu moins défavorables qu'hier. Bon, on a eu un tout petit peu de pluie cette nuit, pas grand-chose, hein, entre 1 et 3 litres d'eau au mètre carré seulement sur la Gironde et sur les Landes. Et le vent, depuis hier soir, a tourné au secteur sud-ouest, donc il y a une composante un peu plus maritime. Résultat, le taux d'humidité, il est passé de 30 à 60, puis 90% ce matin. Donc ça déjà, c'est une bonne nouvelle. Les températures vont baisser aujourd'hui, on sera sous les 30 degrés. Mais le vent souffle toujours, et ça c'est le principal problème, avec des rafales entre 40 et 50 km à l'heure. Et vous l'avez dit Rachel, en plus le feu s'auto-alimente, donc il crée sa propre météo, et les rafales de vent peuvent encore s'accélérer. Et puis dans le Var, là on attend des orages, donc de la pluie, bonne nouvelle. Mais attention, sous les orages, il y a aussi des impacts de foudre. Et un impact de foudre peut toujours déclencher de nouveaux départs de feu.
3: Anthony, vous évoquiez le Var où l'incendie n'est toujours pas fixé. Des reprises ont été constatées hier soir dans les secteurs de Barjols et de Pont-Eves. À Pont-Eves, où vous vous trouvez, Célestin Bougère, envoyé spécial de RMC, les habitants ils doivent aussi faire avec l'eau du robinet qui n'est désormais plus potable.
8: L'alerte est arrivée sur le téléphone des 800 habitants de Pont-Eves il y a deux jours.
9: En prévenant que l'eau n'était plus potable, qu'il fallait plus la consommer.
8: Les deux châteaux d'eau du village ont été vidés pour éteindre l'incendie. La qualité de l'eau s'est dégradée au moment de les remplir à nouveau. Il faut donc venir chercher des bouteilles en mairie, comme le font Francis et sa femme.
10: Comme l'eau n'est pas revenue à la normale, on est venu rechercher de l'eau parce qu'on évite de sortir pour ne pas embouteiller les routes.
11: Donc c'est 3 litres par personne, je vais vous en donner 6. D'accord,
12: merci. Vous allez l'utiliser pour quoi ?
10: Pour boire, pour faire la cuisine, et puis le reste, on fera bouillir. Pour les aliments, oui, pour l'instant, le temps que ça revienne à la normale, quoi.
11: Et voilà, s'il y a quoi que ce soit, n'hésitez pas à revenir vers nous.
8: Limiter sa consommation, c'est aussi la consigne pour les habitants.

0: Jean-Claude préfère acheter en quantité dans les supermarchés.
1: On prend des packs d'eau entiers, et puis s'il faut dépanner le voisin, on dépanne le voisin.
0: Au même moment, des canadairs passent au-dessus de nos têtes. Une reprise du feu importante vient de se déclarer à proximité. Un stress permanent pour ses habitants.
1: On espère que la situation va se régulariser assez rapidement. Entre les incendies, on a eu une coupure d'électricité, le lendemain, l'eau impropre à la consommation. Bon, c'est vrai que ça fait beaucoup en 3 jours.
0: La qualité de l'eau devrait revenir rapidement à la normale selon la mairie.
2: Célestin Bouget, envoyé spécial d'RMC à Pontevez, dans le Var.
3: RMC 7h08, l'ogre slovène a encore frappé Rachel.
2: Oui, Tadej Pogacar écrase les records d'ascension en s'imposant dans l'Alpe d'Huez. Le cycliste slovène fonce désormais vers une 5e victoire finale dans le Tour de France, imperturbable hier après l'étape au micro d'RMC Sport.
4: Nous étions à plein régime toute la journée. Et puis au début, sur le premier kilomètre de l'Alpe d'Huez, j'avais de bonnes jambes. Et je le savais qu'il ne restait plus beaucoup de gars qui pourraient suivre ou essayer de m'accompagner. Et oui, au final, j'ai dû me battre contre de super bons coureurs. Mais ils jouaient un peu entre eux à la fin, donc ça m'a aidé à rattraper le retard et à gagner l'étape.
2: Deuxième ascension de l'Alpe d'Huez aujourd'hui. Et on surveillera bien sûr le français Paul Sexas, toujours 4e au général.
3: Et on espère aussi une première victoire française enfin dans ce Tour de France. On sera avec le maire de l'Alpe d'Huez tout à l'heure à 7h40, lui aussi j'imagine attend une victoire française. Merci beaucoup Rachel, prochain rendez-vous, prochain point complet sur l'info à 7h30, 7h09 sur RMC. Dans un instant on va revenir sur ces méga feux qu'on évoquait dans le journal qui ravagent, on le disait, le Var, les Landes et surtout la Gironde. Le porte-parole de la Fédération des sapeurs-pompiers, le lieutenant-colonel Eric Brocardi, sera avec nous pour faire un point sur la situation ce matin. Comment s'est passée la nuit face aux flammes, nuit marquée par de nouvelles évacuations en périphérie de Bordeaux, notamment à Martignas-sur-Jalles. Le maire de la commune est aussi en ligne avec nous dans un instant sur RMC, à tout de suite.
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3: Très bon réveil, bon samedi sur RMC, il est 7h10.
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3: Plus de 140 000 personnes évacuées, 22 000 hectares brûlés en Gironde et dans les Landes. L'armée appelée en renfort, annonce du Premier ministre hier, et des centaines de pompiers toujours en lutte avec des flammes ce matin qui semblent incontrôlables. Bonjour, lieutenant-colonel Éric Brocardi.
4: Bonjour.
3: Vous êtes le porte-parole de la Fédération des sapeurs-pompiers. Merci de prendre un petit peu de temps pour être avec nous ce matin, faire un point sur la situation. D'abord, sur ces incendies en Gironde et dans les Landes, comment s'est passée la nuit ?
4: Écoutez, la nuit, de toute façon, elle a été sans relâche pour l'ensemble des sapeurs-pompiers qui œuvrent sur l'ensemble des sinistres, que ce soit dans les Landes, que ce soit en Gironde. C'est aujourd'hui des chiffres hors normes que vous annoncez sur vos titres de journaux. Donc il est évident qu'aujourd'hui, le sujet, c'est de continuer la lutte sans relâche avec des renforts qui vont arriver, aussi bien des unités militaires. Mais on compte aussi, évidemment, sur le renfort constant de tous les personnels des collectivités territoriales, des employés de communes qui sont aujourd'hui là aussi en soutien logistique, qui devient aujourd'hui extrêmement important dans le cadre de l'accomplissement de nos missions.
3: Le feu a continué de progresser cette nuit-là. Du coup, je voyais sur BFM TV le maire de Biganos qui parlait désormais de plus de 30 000 hectares brûlés en Gironde. On en est là ?
4: Écoutez, il va falloir attendre le bulletin un peu plus tard officiel avec les premiers communiqués de presse par rapport à cela. Vous savez, vous annoncez tellement des chiffres à gauche, à droite, on vous annonce tellement d'éléments qu'on peut aussi espérer que ce chiffre soit revu à la baisse, mais malheureusement, il peut aussi augmenter. Donc le sujet aujourd'hui, c'est de continuer malgré tout à essayer de protéger un maximum et de sauver des biens et l'environnement tant que peuvent faire les sapeurs-pompiers, avec une bonne attitude de l'ensemble des concitoyens qui aujourd'hui ont tous pu évacuer quasiment dans le calme, bien qu'il y a encore des réticences pour certains de quitter leur domicile, et le rôle essentiel des propriétaires de camping, des différents zones touristiques qui ont permis d'ajouter, on va dire, une sérénité dans ce cadre opérationnel qui est extrêmement complexe et qu'on en ait su s'appuyer forcément sur ces exploitants économiques qui ont permis à un moment donné de pouvoir essayer de faire évacuer dans le bon ordre. Et puis voilà, ça fait partie aussi des rôles sur lesquels on n'appuie pas assez, et de féliciter quand même l'ensemble des directions des campings, des zones touristiques, parce que c'est ça aussi l'enjeu, c'est de procéder, de compter les uns sur les autres pour que tout se passe dans le cadre correct d'une évacuation générale.
3: Anthony Kazmarek parlait tout à l'heure de vent, hein, notamment en Gironde pour la journée. Ça va encore être compliqué, notamment sur cet incendie-là qui est le plus important de l'été en France et qui a l'air incontrôlable. On a entendu des évacuations en périphérie de Bordeaux, potentiellement les flammes qui pourraient se rapprocher de la ville. Les perspectives pour la journée sont pas forcément meilleures que pour celles d'hier.
4: On va éviter de trop s'aventurer sur les sujets, on va dire, de planification opérationnelle sur 2-3 heures, parce qu'aujourd'hui, vous avez une cellule anticipation à l'intérieur du poste de commandement qui permet aujourd'hui d'essayer d'anticiper ce qui risque de se passer, la progression du feu. Mais vous êtes sur une façade atlantique et en même temps, vous êtes sur des zones où le feu est tellement intense qu'il crée son propre vent. Donc forcément, vous allez avoir deux combinaisons naturelles qui vont faire que le sujet de la préméditation et de l'orientation du vent vont donner un aspect très complexe en termes de calcul et en termes de stratégie opérationnelle qui est souvent remis à plat pour être redéployé ailleurs. La lecture aujourd'hui du vent donne du fil à retordre pour les sapeurs-pompiers. C'est ce qu'on appelle aussi l'impossibilité opérationnelle, c'est-à-dire qu'en gros, vous êtes soumis à un moment donné à des phénomènes naturels qui sont parfois imprévisibles. Donc forcément, vous allez à chaque fois reployer des dispositifs, essayer de mieux anticiper. Pourtant, on parle de la Gironde, on parle du Var, on parle des Landes, ce sont des territoires qui sont armés, qui connaissent les enjeux, qui savent parfaitement aussi mener leur outil stratégique et de situation tactique. Et pour autant, tout ça nous est mis à mal aujourd'hui. On garde confiance, on garde cette volonté de vouloir en découdre. Ça, il faut bien le situer. Et je sais qu'on a le soutien de l'ensemble des concitoyens derrière l'ensemble des sapeurs-pompiers de France qui sont sur le terrain aujourd'hui, que ce soit des civils comme des militaires. Donc il faut continuer, ça nous fait du bien aussi. Il faut pas faut pas vous le cacher. Mais c'est vrai qu'aujourd'hui la tâche est compliquée.
3: Et effectivement, la tâche est compliquée. On le voit, hein, notamment, on voit de plus en plus de témoignages de pompiers qui sont à bout. Là, on l'a dit, il y a l'armée qui va arriver en renfort, notamment en Gironde, avec plus de 500 militaires qui vont venir. Comment, dans quel état d'esprit sont les troupes, tout simplement? Ça fait trois jours en Gironde, ça part dans tous les sens. J'imagine qu'il y a beaucoup de fatigue, on tient.
4: Je vais être très clair. On est au cœur de nos missions, là. Il n'y a pas mieux que pour qualifier les missions des sapeurs-pompiers que ce qui se passe encore aujourd'hui. Donc, il se passe plusieurs choses. Il y a effectivement une fatigue physique et morale, parce que dès lors que vous essayez de gagner une bataille, ben, vous n'avez pas du tout encore gagné la guerre. Donc, face au feu. Et le deuxième sujet aussi, c'est que ils sont là pour en découdre, les sapeurs-pompiers. Et aujourd'hui, j'ai croisé bon nombre de casernes encore récemment où les sapeurs-pompiers sont toujours prêts à être engagés, et parce qu'ils se retrouvent dans le cœur de ces missions. C'est un contraste énorme entre ce qu'ils vivent au quotidien du 1er janvier et 31 décembre, où parfois ils font des missions de secours d'urgence aux personnes qui ne sont pas de leur ressort, et ils en perdent le sens. Et j'ai déjà évoqué ces situations où ils perdent leur sens de leur mission. Là, on est en plein cœur. Et évidemment, le sujet aujourd'hui, c'est de savoir comment on tient. Bah, vous savez, nous, c'est une corporation. On est solidaire. On cultive cet esprit de corps et cet esprit d'équipe au quotidien dans les casernes. Et c'est là, en fait, tout le reflet. Donc, la fatigue, ils sont effectivement pas forcément à bout, mais on est sur un sujet aujourd'hui où il faut faire attention, être vigilant sur la mise au repos du personnel des sapeurs-pompiers. Il faut effectivement essayer de continuer à combattre. Et ils ont à cœur de mener à bien leur mission, malgré effectivement cette fatigue. Mais ils sont poussés par une envie dans leur ADN aujourd'hui, ce sera toujours sauver, secourir et protéger la population. Donc le sujet aujourd'hui de l'engagement est un sujet extrêmement fort en eux, et forcément il faut continuer à les encourager dans ce sens-là.
3: Merci beaucoup, lieutenant-colonel Éric Brocardi, d'avoir été avec nous, d'avoir pris le temps de venir nous expliquer. Bon courage, surtout pour les heures, pour les jours à venir, à vous et à toutes les équipes, tous les pompiers mobilisés sur le terrain. On suit évidemment la situation de très près sur RMC. On évoquait évidemment les évacuations dans la périphérie bordelaise notamment. On évacue ce matin notamment justement dans la commune de Martignat-sur-Jalle. C'est à une quinzaine seulement de kilomètres de Bordeaux. Bonjour Jérôme Pessina.
5: Bonjour.
3: Vous êtes le maire de cette commune de 8000 habitants. Vous avez reçu l'ordre d'évacuer cette nuit-là, c'est ça?
5: Oui, exactement. On a été prévenus d'abord en amont, nous, les maires, que les communes allaient être évacuées. C'était aux alentours de 20h au moment où le ministre de l'Intérieur faisait une annonce. Et puis, l'ordre d'évacuer a été envoyé grâce à FR Alerte à partir d'une heure du matin. Et donc, c'est à ce moment-là que l'évacuation a débuté.
3: Donc, vous avez pu vous organiser un petit peu en amont, prévenir la population. Comment ça s'est passé?
5: Oui, on a pu faire des messages de prévention. J'ai pu m'adresser directement à la population par l'intermédiaire des réseaux de la ville, avec une vidéo les invitant à se préparer, à identifier des lieux refuges chez les amis, familles, ou bien sûr, pour ceux qui n'avaient pas la possibilité, de se diriger vers le grand centre d'accueil qu'a organisé Bordeaux Métropole au niveau du parc des expositions.
3: Du coup, comment vous avez réagi hier quand vous avez reçu ce mot des autorités disant que vous allez peut-être devoir évacuer, alors que vous êtes, je le disais, à une quinzaine de kilomètres seulement de Bordeaux? Est-ce qu'à ce moment-là, ça paraissait inconcevable d'être évacué, ou est-ce que vous vous y attendiez un petit peu finalement?
5: On pouvait s'y attendre, puisque finalement on est très proche de Bordeaux, mais ce qui nous sépare de la forêt à l'ouest de la commune, c'est énormément de surface de massifs forestiers, avec très peu de d'autres bourgs ou d'autres villages qui se présentent sur le chemin du feu. Et donc forcément, avec les vents qui ont changé, on pouvait s'attendre à une arrivée vers l'est de cet incendie hors norme.
3: Et là, au moment où vous avez évacué, alors j'imagine que vous n'êtes plus forcément sur votre commune, parce que vous aussi, vous avez peut-être dû évacuer, Jérôme Pessina.
5: Et il se trouve que non, je suis toujours en mairie, puisque nous n'avons pas encore toute la population évacuée. Il nous reste D'accord. quelques dizaines de personnes, notamment qui doivent être évacuées par des ambulances, puisqu'elles ont des besoins spécifiques.
3: Donc c'est encore en cours, il y a encore des évacuations qui sont en cours du côté de votre commune.
5: Oui, bien que 95% de la population soit déjà évacuée.
3: D'accord, et c'est donc des personnes qui ont besoin d'un transport sanitaire, si je puis dire.
5: Exactement.
3: D'accord. Vu que vous êtes encore à la mairie, décrivez-nous un petit peu comment ça se passe autour de vous. J'imagine que vous ne voyez pas forcément encore les flammes, ce sont des évacuations préventives. Mais est-ce qu'on sent le feu? Est-ce qu'on sent l'incendie? Comment ça se passe?
5: Bah, nous sommes complètement confinés dans l'hôtel de ville qui accueille la cellule de crise et aujourd'hui le ciel est enfin le jour se lève et donc on peut apercevoir que nous sommes complètement entourés de fumée et puis dès que on sort à l'extérieur l'odeur est très très présente dans la commune.
3: Je vais vous poser une dernière question, j'aurais peut-être dû commencer par celle-là, Jérôme Pessina, comment vous allez vous ce matin ?
5: Bah écoutez, ça va, je n'ai pas encore pu dormir, mais au même titre que l'ensemble des personnels qui sont mobilisés, j'ai autour de moi plus de 20 gendarmes qui sont présents sur la commune pour assurer les opérations d'évacuation et s'assurer que les règles soient respectées et que personne ne se retrouve dans des situations de vulnérabilité. Et puis l'ensemble aussi des élus et personnels de la commune qui sont mobilisés à ce même titre.
3: Merci beaucoup Jérôme Pessina d'avoir été avec nous ce matin, d'avoir pris le temps de témoigner. Bon courage du coup pour la suite de la journée qui s'annonce longue. Je rappelle que vous êtes le maire de Martignat-sur-Jalles, près de Bordeaux, l'une des 5 communes autour de Bordeaux qui ont reçu l'ordre d'évacuer cette nuit. Vous nous le disiez, il était 1h du matin quand vous avez reçu cet ordre d'évacuer. On continue évidemment de surveiller la situation. Vous avez entendu tout à l'heure le porte-parole des sapeurs-pompiers qui appelait à la prudence, qui voulait pas se prononcer sur l'évolution de ce feu. On va donc évidemment continuer de suivre ça. 7h20 sur RMC. Dans un instant, on va parler de l'une des conséquences de ces incendies qui touchent le sud de la France. Conséquence aussi des canicules à répétition qu'on a connues depuis le début de l'été. Le nord de la France attire désormais de plus en plus de touristes au point de presque rivaliser avec la Côte d'Azur, même en plein été. Je vous attends d'ailleurs pour en parler au 32-16. Est-ce que vous avez changé vos plans pour cet été avec la canicule et à cause des incendies ? Vous témoignez dans moins de 2 minutes sur RMC.
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3: 7h22 sur RMC, très bon réveil à tous. Dans un instant, on va parler de ces vacances chamboulées à cause des incendies, à cause des canicules à répétition également. Mais d'abord, je vous rappelle les grands titres de l'actualité. 7 nouvelles communes évacuées tôt ce matin près de Bordeaux, dont une partie de Mérignac, commune de l'agglomération bordelaise. Situation totalement inédite selon le ministère de l'Intérieur qui annonce l'arrivée de 500 militaires supplémentaires en renfort. Incendie toujours pas fixé non plus dans les Landes et dans le Var où 2 reprises de feu ont été constaté hier soir. En Espagne, c'est l'état d'urgence. Un brasier géant s'étend à l'ouest de Madrid, décrit comme impossible à éteindre par les autorités. Et puis l'état prenne sur le Tour de France. Aujourd'hui, deuxième ascension de l'Alpe d'Huez au programme de ce samedi avant l'arrivée sur les Champs-Élysées. Demain, hier, déjà au sommet de l'Alpe d'Huez, c'est le Slovène et maillot jaune Tadej Pogacar qui s'est imposé assez facilement. 7h23 sur RMC.
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3: C'est peut-être le début d'un chamboulement dans notre façon de vivre nos vacances d'été. Le nord de la France rivalise désormais avec le sud. C'était déjà le cas en juin, ça se confirme en août. D'après une étude PAP, les réservations sont en hausse de 24% dans la Somme, dans le Pas-de-Calais ou encore en Seine-Maritime. C'est d'ailleurs là qu'on vous retrouve ce matin. Mathias Luguin, bonjour.
7: Bonjour Martin, bonjour à tous.
3: Depuis Fécamp, Mathias, ce matin, où vous avez essayé de comprendre ce qui attire les touristes français dans cette région.
7: Oui, et pour ça, je vous emmène sur la plage. Attention aux galets. Ici, vous allez pouvoir poser votre serviette sans qu'elle ne touche celle du voisin. Arnaud, sa famille et le chien ont décidé de fuir leur Haute-Garonne cette année.
8: Ici, y a déjà moins de monde, hein, on respire plus. Que ça soit au niveau des températures ou sur les plages, vous voyez, y a quand même, c'est assez clairsemé par rapport à où on habite d'habitude et où on va en vacances. Il y a 10 degrés d'écart. C'est pas rien quand on a un petit bébé en bas âge.
7: À quelques mètres de là, Martine pique-nique avec ses petits-enfants. Cette Mosellane se dit vaccinée de la Côte d'Azur.
9: J'ai horreur du sud et des prix du sud, donc je préfère beaucoup, beaucoup la Normandie. C'est calme, il y a des beaux paysages, le temps est plus doux. les prix aussi.
7: Du côté du restaurant La Plage en front de mer, Michel, le patron, a constaté les nouvelles attentes de sa clientèle estivale.
10: À cause du réchauffement, oui, les gens recherchent la fraîcheur. Parfois, oui, ça arrive qu'on nous passe des coups de fil et qu'on nous demande si nos salles sont climatisées, quoi.
7: Trop tôt, précise-t-il, pour se réjouir de la fréquentation. Ce que Karine approuve, elle loue des jet skis dans le port et estime que les vacanciers n'ont jamais été aussi soucieux.
11: Le fait de partir dans un endroit où c'est moins cher, ils peuvent se permettre de faire les activités à côté. Plus ça va, plus les gens réservent dernière minute et qu'ils attendent de regarder ce qui se passe dans les actualités et puisque ça va donner la météo. Dire je réserve mes vacances et du jour au lendemain, pour un incendie, être obligé de rentrer à la maison ou perdre ses affaires, les gens réfléchissent.
7: Il va faire encore très bon aujourd'hui à Fécamp pour une mer à 17 degrés. Faut aimer l'eau fraîche, je vous l'accorde. Surtout qu'il paraît que la coutume, c'est d'y aller.
12: Tout nu et tout bronzé. Qu'on est bien, qu'on est bien, qu'on est bien l'été. 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
3: Vas-y Anthony, tu connais la suite?
8: Arrête, mais j'ose pas.
3: Je comprends. Moi, bizarrement, j'attends toujours la photo de Mathias Luguin en train de nager dans une eau à 17 degrés. Je sais pas s'il a vraiment osé, Mathias Luguin. Vous, est-ce que vous l'avez tenté, tiens, cette eau à 17 degrés dans le nord de la France, le nord plutôt que le sud? Est-ce que vous avez changé vos plans pour cet été à cause des canicules à répétition, à cause des incendies aussi qui ravagent le sud de la France? Vous venez témoigner évidemment ce matin au 32-16 et puis on lit également vos messages sur WhatsApp 0612 424 424. Je vous attends aussi évidemment si vous habitez en Gironde, dans les Landes, dans le Var, près des trois gros incendies qui ont déjà ravagé des milliers d'hectares, plus de 22 000 hectares rien que dans les Landes et en Gironde d'après le dernier bilan officiel hier soir de la préfecture. Vous avez la priorité, hein, racontez-nous ce matin si vous vivez près de ces incendies, si vous avez dû évacuer, comment ça s'est passé, où est-ce que vous avez trouvé refuge. Je vois le message de Mika sur WhatsApp 0612 424 424. Il habite à 200 km de Bordeaux, on sent le plastique brûler jusqu'à Rocamadour avec les vents et les filtres à particules sont en alarme chez lui, nous dit Mika. Je plains les personnes sur place, évidemment on plaint les personnes sur place. Vous continuez de témoigner, vous continuez de nous raconter comment ça se passe chez vous et puis même si vous n'habitez pas dans ces régions-là, venez nous dire quel regard vous portez sur ces incendies quand vous voyez les images qui sont assez hallucinantes, hein, d'un ciel incandescent, la forêt ravagée, les flammes qui se rapprochent des habitations, quand on entend que des évacuations ont lieu même en périphérie de Bordeaux, comment vous vivez tout ça, quel regard vous portez là-dessus. Vous nous appelez au 3216 et vous laissez vos messages sur WhatsApp 0612 424 424. 7h27 sur RMC, on revient dans un instant avec la météo et le journal.
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3: 7h28 sur RMC, Lucas Pierre. Trafic aujourd'hui, on est le samedi 25 juillet, donc il y a beaucoup de départs en vacances, notamment vers le sud-ouest, notamment des gens qui risquent de passer vers la Gironde. Attention si vous êtes dans le coin.
20: Ah oui, évitez même d'ailleurs de vous rendre en Gironde aujourd'hui. Bison Futé conseille vivement de laisser les routes libres pour les secours dans le département en proie aux flammes, on le rappelle. La plupart des routes en direction de la côte atlantique depuis Bordeaux sont par ailleurs déjà fermées. C'est le cas de la D213, la D106 ou encore la D107. Pour ceux qui souhaiteraient se rendre en Espagne, vous pouvez emprunter des axes alternatifs alternatifs, notamment par la 20 puis la 64. Ça fait un sacré détour, mais là c'est nécessaire.
3: Évidemment, c'est nécessaire par les temps qui courent. 7h29, on regarde aussi évidemment la météo, particulièrement dans le sud-ouest, savoir si le vent va se calmer un petit peu ou non. Anthony Kesmarek, à quoi faut s'attendre aujourd'hui?
16: Alors le vent va continuer à souffler malheureusement. C'est un vent certes maritime, mais ce sont des rafales de vent problématiques quand même, jusqu'à 50 km/h en rafale. Et en plus, pour l'instant, les averses orageuses qui doivent concerner toute la moitié sud aujourd'hui évitent malheureusement la Gironde et les Landes. Attention, ces orages en se décalant vers le sud-est seront parfois violents sur les Bouches-du-Rhône et le Var, qui seront placés cet après-midi en vigilance orange. Donc des orages avec de fortes pluies, bonne nouvelle, mais attention, les impacts de foudre peuvent toujours déclencher de nouveaux départs de feu. Sur la moitié nord, en revanche, c'est le soleil qui va s'imposer. Et puis les températures, entre 24 et 29 près de la Manche et dans le sud-ouest où ça baisse, ça aussi c'est une relative bonne nouvelle. Ça reste très chaud ailleurs avec généralement entre 29 et 33 degrés.
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3: Très bon réveil sur RMC, 7h30.
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3: Et à 7h30, Rachel Sadoudine est de retour pour un nouveau journal. Rebonjour Rachel.
21: Rebonjour Martin, bonjour à tous. Les incendies qui frappent notre pays ont atteint un niveau inédit. Les mots du Premier ministre hier soir, un millier de militaires en appui des pompiers en Gironde. De nouvelles communes évacuées ce matin, le feu se rapproche de l'agglomération bordelaise, des témoignages en direct d'évacués dès le début de ce journal. Les flammes, elles continuent de progresser aussi dans le Var. Plusieurs reprises de feu ont été constatées hier soir. Tadej Pogacar en majesté à l'Alpe d'Huez. Le Slovène fonce vers sa 5e victoire finale sur le Tour de France. Deuxième ascension aujourd'hui avant l'arrivée sur les Champs-Élysées demain.
3: Les évacuations continuent donc en Gironde, des communes de l'agglomération bordelaise vidées de leurs habitants ce matin.
21: Évacuation décrétée au petit matin pour une partie de Mérignac, d'Aisines, mais aussi au Hayan, à Saint-Aubin-de-Médoc, à Saint-Médard en Jalles, Martinas sur Jalles et Saint-Jean-d'Illac, communes situées à une quinzaine de kilomètres à peine de Bordeaux. Au total, plus de 140 000 personnes ont été évacuées en Gironde et dans les Landes. Caroline Renaud, vous êtes l'envoyée spéciale de RMC en direct du parc des expositions de Bordeaux. Les évacués affluent sur place, Caroline. Il n'y a tout simplement plus assez de place pour tout le monde.
22: Oui, ici, des dizaines de voitures attendent encore d'accéder au centre d'hébergement d'urgence, mais inutile d'espérer trouver refuge à l'intérieur. Les 1000 places disponibles dans l'immense hall sont déjà occupées. On peut encore venir boire un café, manger un repas chaud, recharger son téléphone, mais plus dormir. Alors, nombreux sont ceux qui ferment l'œil sur le parking, par terre, valises aux pieds ou dans leur voiture, comme Méoulo. Elle a évacué Saint-Médard en Jalles en pleine nuit avec sa mère et ses garçons.
23: J'ai pas fermé l'œil de la nuit. Je stresse énormément et je pense à ma maison. J'espère que ça va bien se passer. J'ai peur qu'on soit encerclé par le feu. Quand on rentre pas chez nous, j'ai peur. Je crois que je dormirai pas.
22: À quelques mètres, une autre évacuée arrive en pleurs. Pas de place disponible pour elle non plus, lui dit-on. Cette habitante de 94 ans a mis 5 heures à fuir sa commune grâce au bus de rapatriement. C'est l'enfer, souffle-t-elle épuisée, soulagée d'enfin arriver. Mais reste l'angoisse de sentir de plus en plus la fumée ici. Ce matin, des cendres tombent d'un ciel opaque, voilé de gris. Bordeaux se réveille dans une odeur de brûlé.
21: 500 militaires doivent arriver en renfort aujourd'hui en Gironde, portant leur nombre à un millier en appui des sapeurs-pompiers qui luttent difficilement contre un incendie d'une ampleur inédite qui s'auto-alimente sous leurs yeux. Guillaume Millet, sapeur-pompier en Gironde.
24: On ne sait même pas ce que sera ce feu dans une heure. Ce sont des monstres qu'on doit affronter, c'est une vraie guerre. Même si on est entraîné, même si on est aguerri, on subit. Un sapeur-pompier en pleine forme, il va arriver, il va passer 12 heures à se projeter de site en site. Il faut faire des protections de points sensibles, c'est chronophage. Il y a la chaleur, il fait 38-39 degrés actuellement sur la Gironde. Le mur de flammes qui arrive en face. Donc quand on passe 12 heures sur un chantier à lutter, comme le font actuellement les services d'incendie et de secours, c'est très très fatigant.
21: Plan blanc déclenché à l'hôpital de Bordeaux. 1,5 million de masques FFP2 doivent arriver ce matin en Gironde, où le feu a donc déjà parcouru 22 000 hectares. On l'a dit, du jamais vu. C'est plus qu'en 2022, où des incendies monstres avaient ravagé la teste de bûche, l'Andiras. Il avait fallu près de 2,5 mois pour éteindre complètement les flammes. Et la situation actuelle pourrait être encore pire. Antonin Audion, c'est en tout cas ce que craignent les pompiers.
25: Le feu est hors norme, dans des conditions pires qu'en 2022, selon le chef des pompiers de Gironde.
0: monde. Et pour Bruno Lafon, le président de l'organisation de défense des forêts contre l'incendie en Nouvelle-Aquitaine, la raison est simple.
4: Et parce que la sécheresse est plus importante cette année qu'elle l'était en 2022.
0: Et cette sécheresse, il l'a vu s'aggraver de mois en mois, notamment à cause des canicules à répétition.
4: C'est les conditions qui ont changé, parce que nous avions du vent, de la sécheresse, et nous avions des températures très très élevées. Donc une fois que vous avez mis tout ça ensemble, les prairies sont marrons, alors le changement climatique a entraîné cette situation. Voilà, c'est tout. Et donc il va falloir que nous prenions des décisions en termes d'aménagement forestier. Ça correspondait jusqu'à présent à des types de feux, mais je suis pas sûr que ça puisse correspondre. Les feux sont beaucoup plus puissants que nous avons connus à une époque.
0: Hier soir, le ministre de l'Intérieur a déclaré que la situation était inédite, bien au-delà de ce que l'on a connu en 2022.
21: D'autant que les flammes progressent aussi dans les Landes. Léonie Guilbault, vous êtes l'envoyé spécial d'RMC à Biscarrosse, une commune évacuée où ce matin, on ne peut que constater les dégâts, Léonie.
5: Oui, c'est vraiment la désolation autour de moi. Tout est un peu comme flou, enveloppé dans des panaches de fumée. Il y a une forte odeur de brûlé. Vraiment, ça me pique les yeux, ça donne la nausée, ça attaque l'estomac, les poumons. C'est vraiment très désagréable. Le feu est toujours actif à quelques centaines de mètres de moi. Et là, je me trouve vraiment devant ce qui était un garage transformé en tas de cendres. La tôle a totalement fondu, le toit s'est écroulé, complètement calciné. Il ne reste plus que des carcasses deux voitures dans cette zone industrielle. Pour venir jusqu'ici, j'ai traversé le bourg qui, lui, était complètement vide. C'est très particulier comme ambiance. J'ai croisé personne sur la route. Il n'y a vraiment pas âme qui vive. On entend seulement le chassé-croisé des véhicules de secours. Et sur les parkings des grandes surfaces, les camions de pompiers ont remplacé les voitures des habitants, tous évacués. C'est une ville fantôme dont le centre-ville est toujours préservé, mais complètement désert. Malgré les efforts des 600 pompiers mobilisés hier, le feu n'est toujours pas fixé et le vent est déjà fort ici ce matin.
21: Léonie Guilbault en direct de Biscarrosse pour RMC. L'Espagne, elle aussi, lutte contre les flammes. L'état d'urgence décrété face à un brasier géant à l'ouest de Madrid. Les autorités décrivent un feu hors de contrôle.
3: RMC 7h36. Tadej Pogacar survole l'Alpe d'Huez.
21: Oui, le Slovène s'est imposé hier pour la première ascension avant une double dose aujourd'hui et beaucoup d'enjeux côté français, Romain Asselin.
6: A commencer par la course au podium de Paul Sexas, quatrième du général, 24 secondes de retard. Il n'a pas réussi à distancer Del Toro hier.
9: J'avais pas les jambes à la fin pour faire la différence, mais je suis toujours dans le jeu et ça va se faire à la pédale.
6: Son coéquipier Nicolas Prodhomme y croit toujours.
25: L'étape est encore plus dure, tellement dure que rien n'est fini.
6: Le patron du Mexicain et de l'équipe UAE, Mauro Gianetti, s'attend à une attaque du Français.
26: Il n'y a pas beaucoup d'écart, c'est ça, il est en train de faire un tour extraordinaire pour ses 19 ans. C'est quand même une étape spéciale, très longue, au bout de 3 semaines très difficile.
6: Deux autres Français jouent gros, Jordan Gégat à la lutte pour un top 10, Lenny Martinez pour le top 5, voire mieux. Il a terminé deuxième derrière Pogacar hier à l'Alpe d'Huez.
27: Pour moi, les jambes sont bonnes. Ça se peut se déniveler qui fait un peu plus peur. C'est monter-descendre, donc il n'y a pas trop de questions à se poser. Ouais.
6: Valentin Paré-Peintre doit lui prendre l'échappée pour espérer remporter le maillot à poids de meilleur grimpeur.
28: C'est une étape décisive pour le maillot, donc va falloir être bon jusqu'au bout. Ça donne envie de le porter pour de vrai à Paris et de monter sur le podium, ça c'est sûr.
6: Enjeu multiple donc, sans oublier celui d'une première victoire française sur ce Tour 2026.
21: Romain Asselin sur le Tour de France pour RMC.
3: C'est le journal de Rachel Sadodine. À 7h30, prochain point sur l'info à 8h. Et puis l'Alpe d'Huez, on va y grimper dans un instant avec le maire de la commune qui est notre invité dans moins de 5 minutes sur RMC. Le temps pour nous d'aller voir Thierry qui nous appelle depuis La Rochefoucauld. C'est en Charente. Bonjour Thierry.
29: Oui, bonjour.
3: Comment ça va ce matin Thierry?
29: Ben moi ça va.
3: Ouais.
29: ça serait indécent de se plaindre.
3: Ouais, les Charentes, c'est pas très très loin de la Gironde.
29: Oh ben on est voisins.
3: Vous êtes voisins, ouais, tout à fait. Vous êtes à combien de kilomètres de Bordeaux vous?
29: Moi, à vol d'oiseau, je suis à 140 km.
3: Ouais, donc c'est un département que vous connaissez bien. On avait tout à l'heure le message de Mickaël qui nous disait qu'il sentait, lui, à 200 km de Bordeaux, qu'il commençait à sentir un peu les fumées liées à cet incendie. Comment ça se passe du côté de chez vous? Est-ce que vous sentez l'incendie de Gironde déjà ou pas encore?
29: Pas encore, dans le sens où les vents ne sont pas dans notre direction, donc on les sent pas. Mmh. On avait senti, il y a une paire d'années en arrière, ceux du Canada, suivant les vents. Donc oui. Vous voyez, suivant le vent qu'il y a, ça peut arriver jusqu'à chez nous, vous voyez les fumées. Mais là, en fait, moi, ce qui est dur à se projeter, c'est on peut avoir toutes les infos que vous nous communiquez par vos correspondants, on peut voir les images à la télé, je pense que c'est impossible de se rendre compte de la catastrophe qui est en train de se produire. Je pense que c'est... Là, on commence à percuter parce qu'on parle de Bordeaux, qui est une mégapole. qu'on parle d'évacuation et tout, mais c'est hallucinant, c'est dramatique. Et aujourd'hui, en plus, ce que vous confirmiez tout à l'heure, c'est le jour des départs en vacances, l'un des plus gros week-ends de l'année. Il y a peut-être des milliers de gens qui doivent partir, des dizaines de milliers qui doivent partir dans le sud-ouest, qui savent pas s'ils vont arriver. Enfin, il va y avoir des naufragés de la route, quoi. Ça va être catastrophique ce soir.
3: Je vous sens touché, même inquiet.
29: Ouais, je suis très inquiet parce que je me projette. Alors, se mettre à la place de quelqu'un, c'est impossible. Mais je me dis, qu'est-ce que je peux faire? Est-ce que je peux dire, si vous avez une caravane, venez stationner chez moi, vous posez. On est peut-être plusieurs centaines ou milliers à vouloir donner la main, mais que faire? Que faire, comment faire? C'est-à-dire qu'on voit les pompiers qui sont des professionnels qui savent même pas comment faire, quoi. C'est un truc de fou qui arrive, c'est hallucinant.
3: Mmh. Ouais, c'est vrai que moi hier, pour vous dire, hein, Thierry, hier je voyais une image sur les réseaux sociaux de trois pompiers qui étaient armés d'une lance à incendie, qui étaient à un mètre d'un point chaud d'une flamme. Ils n'arrivaient pas à l'éteindre, ils avaient beau être à un mètre, à trois avec un énorme, ils n'arrivaient pas à l'éteindre.
29: On a vu la même image parce qu'on s'est regardé avec ma femme. On dit, alors attention, dans mes propos, c'est juste pour comprendre, je dis mais ils sont ridicules. Vous voyez ce que je veux dire, c'est que j'ai dos par rapport à ce qu'il y avait en face. On dit mais comment ils vont faire?
3: C'est ce que disait Eric Bocardi tout à l'heure, hein, c'est que c'est un feu qui est compliqué à maîtriser.
29: On veut pas les aider techniquement, c'est leur métier et tout ça, mais qu'est-ce qu'on peut faire nous autour à aider tous ces gens qui j'entendais cette pauvre mamie là de 80 plus de 90 ans qui arrive à Bordeaux après 5 heures de voiture, on peut pas l'accueillir, vous vous rendez compte?
3: Il y a des élans de solidarité qui vont se mettre en place, hein, j'imagine, à droite à gauche pour les évacuer. Et je pense que tout le monde pourra y participer, mais on le voit à travers votre témoignage, Thierry. Merci beaucoup de nous avoir appelé ce matin au 32-16. Que ça touche tout le monde. La Gironde, évidemment, en premier lieu. Les Landes, le Var, évidemment. Mais tout le monde est touché par ces images. Tout le monde est touché, marqué parce que la Gironde et le sud-ouest et le sud-est de la France est en train de vivre. Merci beaucoup, Thierry, d'avoir été avec nous sur RMC. 7h41. Dans un instant, on prend la direction de l'Alpe d'Huez. Je vous le disais, le peloton du Tour de France va retrouver aujourd'hui ce col mythique après une première arrivée hier. On remet ça aujourd'hui, un rêve devenu réalité pour le maire de la station, Jean-Yves Noiret. Il est avec nous dans une minute. On va aussi revenir évidemment sur ces incendies dans le choix d'Anaïs ce matin, des incendies qui pourraient avoir été facilités paradoxalement par les pluies abondantes de l'hiver. Je vous explique tout à 7h50. Et puis vous venez évidemment témoigner, comme l'a fait Thierry, comment est-ce que vous vivez ces méga-feux. Je vous attends aussi si vous êtes pompier ce matin ou si vous avez des proches pompiers, si vous habitez dans le sud-ouest ou dans une zone touchée par un incendie, vous avez la priorité au 32-16. Et puis, c'est l'été, on continue de jouer ensemble.
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3: Le blind text, le jeu d'Anaïs ce matin, vous en avez pris l'habitude depuis le mois de septembre. On garde le même principe cet été. Je vous fais écouter les paroles d'une chanson interprétée par un comédien. Le ton n'a évidemment rien à voir avec la musique d'origine. Et vous, votre rôle, c'est de deviner de quel titre il s'agit. Écoutez.
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3: Alors, j'ai écouté tout l'été, j'en ai pas trouvé un seul blind text. Je suis nul et celui-là, je l'ai pas trouvé non plus.
10: Moi, je l'ai.
3: Toi, tu l'as. Bon, et si vous, l'important, c'est que vous l'ayez. 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On revient dans un instant sur RMC, RMC Story. On va escalader l'Alpe d'Huez avec le maire de la commune.
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3: 7h43 sur RMC. Très bon réveil à tous. Réveil sportif ce matin.
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3: Parce qu'on va se faire mal aux jambes, Anthony, pour rejoindre notre invité à 1850 mètres d'altitude. Bonjour Jean-Yves Noiret.
10: Bonjour.
3: Vous êtes le maire de l'Alpe d'Huez et comme hier sur le Tour de France, c'est chez vous que va être jugée l'arrivée de l'étape aujourd'hui. Hier, c'est Tadej Pogacar qui l'a emporté presque facilement, j'ai envie de dire, au sommet de l'Alpe d'Huez, deuxième arrivée aujourd'hui. On va espérer une première victoire française sur ce Tour de France. Mais d'abord, Jean-Yves Noiret, deux arrivées à l'Alpe d'Huez en deux jours, c'est un rêve pour vous?
10: Oui, c'est un rêve devenu réalité avec la première étape hier, et puis cette deuxième étape aujourd'hui, puis innovante hein, par le col de Sarène.
3: Par l'autre versant, du coup. On passe pas par les 21 lacets classiques, c'est ça?
10: Non, on compare en fait ces deux étapes qui s'opposent un petit peu. Une étape avec hier environ 600 000 personnes dans la montée. C'est énorme, c'est le record de tout ce qu'on a pu faire jusqu'à présent.
3: 600 000 personnes.
10: Et puis une étape aujourd'hui où sur le col de Sarène, ce sera beaucoup plus paisible, beaucoup plus en pleine nature. C'est ce que souhaitait Christian Prudhomme au départ. C'est faire en sorte d'avoir deux étapes complètement différentes.
3: Oui, parce que la montée par le col de Sarène, Jean-Yves Noiret, c'est dans un espace qui est protégé. Et donc évidemment, il n'était pas question d'avoir 600 000 personnes de ce côté-là.
10: Non, pas question. Le col est complètement fermé. On a quelques zones humides que l'on traverse. La caravane du Tour ne passera pas par le col de Sarène, puisqu'à partir du barrage du Chambon, elle ira directement à Paris pour l'étape de demain. Mmh. Donc une étape beaucoup plus light, beaucoup plus entre coureurs. Oui. Avec moins de spectateurs, la descente jusqu'à la Patte d'Oie chez nous, vers Huez, et la montée des trois derniers virages sera certainement impressionnant.
3: Oui,
10: puis toutes les personnes qui sont là depuis 10 jours sont encore là aujourd'hui.
3: Justement, alors vous dites light pour nous devant notre télé, peut-être un peu moins light pour les coureurs parce que ça va grimper quand même assez fort. Justement, vous avez parlé de cette ambiance de dingue qu'on a vue hier soir, ces 600 000 personnes rassemblées au bord de la route le long de la montée et des 21 lacets de l'Alpe d'Huez. Vous dites c'est un rêve. Alors j'imagine qu'il y a quand même un peu de travail derrière parce que on peut pas. Enfin depuis quelques jours là, ça ressemble à quoi l'Alpe d'Huez?
10: En fait, c'est un immense chantier où se mêle le travail quotidien de toutes les équipes pour mettre en place les étapes, pour mettre en place les barrières, pour mettre en place les camping-cars. On a à peu près 1500 camping-cars qui sont venus s'installer 3 jours, enfin 10 jours avant, mais jusqu'à 3 jours avant, puisque on a été obligé d'arrêter, de stopper la montée des camping-cars 2 jours avant l'étape. Oui, oui, bien sûr, pour s'installer, parce que tout le monde savait que ça allait être difficile de trouver de la place, parce que vu qu'on a deux étapes avec deux arrivées qui occupent finalement les deux secteurs de la station, toute la station est pratiquement mobilisée, les circulations sont compliquées, difficiles, mais on est ravis quand même, et hier c'était une super étape, donc... la récompense est là.
3: Oui, forcément, et on espère une autre belle étape aujourd'hui. Vous le disiez, ils sont encore là, les personnes qui...
10: On aurait pu hier avoir une victoire française.
3: Lenny Martinez qui arrive deuxième et à qui on peut peut-être reprocher un sens tactique, mais bon, on n'est pas dans l'after-tour, on ne va pas débriefer tout ça tout de suite. Jean-Yves Noiret, vous le disiez, les gens sont encore là. Les 600 000 personnes qui étaient dans la montée, ils sont encore là aujourd'hui. Vu que la montée par le col de Sarène vers l'Alpe d'Huez aujourd'hui sera sans public, ils vont faire quoi? Ils vont tous monter dans la station?
10: Non, on a redescendu pas mal de personnes par les télécabines hier soir. Mmh. Donc, il y aura certainement un peu plus de personnes concentrées sur les trois derniers virages. Mmh. Mais certainement que certains sont repartis sur Paris pour finir, pour finir le tour dimanche. Mais on ne sait pas, on se pose pas mal de questions justement, parce que ce sera difficile de répartir tout le monde sur les 4 derniers virages. Mais bon, on sait que ça va être chaud et que, ma foi, par rapport à hier, il y aura certainement une ambiance encore plus forte, même si, et heureusement, on a remis pas mal de barrières pour protéger encore plus les coureurs sur la partie arrivée de Sarène dans la station. Et puis descente jusqu'à la Patte d'Oie, jusqu'à Huez, où cette descente, elle est complètement interdite au public. puisqu'elle va servir au départ de la caravane. Et là, il n'y a aucune personne dans la descente. Donc, il n'y aura pas de soucis sur cette partie-là.
3: Très bien. On le disait, deuxième arrivée en deux jours, Jean-Yves Noiret, simplement, ce n'est pas anodin, on l'a compris, d'accueillir le Tour de France une fois. Ça l'est encore moins de l'accueillir deux fois de suite. Ça fait toujours recette, le Tour de France. La commune en retire des bénéfices. Vous arrivez à quantifier un petit peu le bénéfice de la commune?
10: Oui, c'est énorme. C'est énorme pour deux choses. Hein. D'abord pour l'économie directe, hein, sur la montée, sur l'Oisan. Tout l'Oisan profite de ces étapes. Beaucoup de personnes sont logées sur nos voisins des Deux Alpes. On a ouvert des télécabines pour que chaque personne puisse venir sur l'étape tranquillement. On essaie à chaque fois de mettre en place un système qui permette à tout l'Oisan de bénéficier de ces retours économiques qui sont énormes. Hein. Ouais. Mais il y a aussi, et derrière tout ça pour nous, et ce qui concerne tous les événements d'ailleurs de l'été, une promotion fabuleuse de la station.
3: Ouais, bah oui, forcément.
10: Pour la partie été, bien sûr, pour la partie vélo, mais non seulement, aussi pour la partie hiver et tout ce qui concerne notre vie qui aujourd'hui nous fait vivre plus encore, c'est le ski d'hiver.
3: Sur le sport d'hiver, évidemment, et donc on profite du Tour de France toute l'année du côté de l'Alpe d'Huez. Merci beaucoup, Jean-Yves Noiret, d'avoir été avec nous ce matin. Vous êtes le maire de l'Alpe d'Huez et vous allez donc accueillir à nouveau l'arrivée de l'étape du Tour de France aujourd'hui.
10: Merci.
3: On vivra ça évidemment sur RMC dans l'intégral Tour.
10: Oui, donc on envoie un petit peu de pluie à Bordeaux.
3: Oui, bah oui, oui, c'est voilà la solidarité. On envoie de la pluie à Bordeaux. Ils en ont bien besoin par là-bas. Merci beaucoup, Jean-Yves Noiret, d'avoir été avec nous ce matin. 7h50 sur RMC. Dans un instant, bah, on va retourner en Gironde, justement, toujours en proie aux flammes ce matin. Situation inédite, dramatique, qui pourrait avoir été attisée par les fortes pluies de l'hiver. On y revient dans le choix d'Anaïs dans une minute sur RMC.
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3: Très bon réveil, bonne journée à l'écoute d'RMC, il est 7h52.
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3: Tout l'été, dans le choix d'Anaïs Matin, j'épluche les journaux pour vous et on débat ensemble d'un sujet d'actualité que j'ai pu lire dans la presse. Impossible ce matin, évidemment, de passer à côté de ces méga-feux, ces ogres, pour reprendre les mots de la préfète de Gironde hier, qui ravage notamment le sud-ouest et qui menace certaines habitations potentiellement de la périphérie de Bordeaux, des habitations qui ont dû être évacuées par prévention dans la nuit. Près de 150 000 personnes évacuées entre la Gironde et les Landes, d'après le dernier bilan, 22 000 hectares de brûlés, des incendies incontrôlable qui pourrait avoir été attisé par les pluies abondantes de l'hiver. C'est ce qu'on peut lire ce matin dans Le Parisien aujourd'hui en France. Vous vous rappelez peut-être de ces inondations qui ont touché la Gironde cet hiver, notamment la commune de l'Aréole. Ça avait même provoqué sur certaines routes des effondrements du goudron. Un expert de l'Office national des forêts explique dans Le Parisien que ces pluies ont eu un effet pervers. Ça a permis à la végétation de pousser en abondance. Ça, c'est plutôt bon signe. Mais sous l'effet de la canicule, toute cette verdure a séché depuis la fin du mois de mai, et c'est devenu, comme il l'explique, un combustible disponible en grande quantité. Voilà les mots qu'il utilise, cet expert dans Le Parisien. C'est ce qu'il appelle un coup de fouet hydroclimatique. Alors, ce n'est évidemment pas le seul facteur, mais ça accentue les risques. Anthony, tu es un peu notre expert climat ce matin. Tu es même plus qu'un peu notre expert climat. Tu es notre expert climat ce matin. Ça te surprend quand même, toi, l'ampleur des feux?
14: Honnêtement, ça ne me surprend pas. Ce qui me surprend, c'est quand même leur vitesse de propagation. Mmh. Parce qu'on a eu, il y a deux nuits, 1000 hectares à l'heure qui ont brûlé. Donc ça, oui, ça me surprend. En revanche, tu l'as dit, avec un hiver très pluvieux, la végétation était extrêmement touffue. Et là, on bat des records de sécheresse des sols. Donc, à la moindre étincelle, le feu part. On a eu déjà 3 canicules. La 4e approche la semaine prochaine. Donc, tout était malheureusement là pour que des feux, des méga-feux, ravagent certaines régions. C'est la Gironde et les Landes, ça aurait pu être n'importe quel autre département, puisque même la moitié nord maintenant est concernée par le risque de départ de feu.
3: Et pourtant, avec les pluies de cet hiver, c'est vrai qu'on avait, on disait en février, mars, les nappes phréatiques étaient très bien remplies. Il a suffi de 3 canicules pour les mettre à sec.
14: Évidemment. Exactement. Il suffit que le climat bascule vers la chaleur et la sécheresse pour qu'effectivement le risque de feu concerne beaucoup, beaucoup de régions, et plus seulement le sud, je le répète. C'est ça qui est étonnant, c'est que personne n'est à l'abri.
3: On est avec Julien, tiens, qui nous appelle au 32-16 depuis Marseille, dans les Bouches-du-Rhône. Bonjour Julien.
15: Oui, bonjour tout le plateau.
3: Julien, comment ça va ce matin ?
15: Ça va très bien, merci.
3: On parle avec vous des incendies, parce que vous êtes à Marseille, c'est pas loin du Var. On parle beaucoup de la Gironde et des Landes ce matin, mais dans le Var aussi, ça continue de brûler, quasiment 3000 hectares de brûler. Vous avez une résidence justement à Montfort-sur-Argent, dans le Var, qui
15: oui,
3: est un lieu où ça brûle. Vous avez des nouvelles, comment ça se passe ?
15: Alors ça va un petit peu mieux qu'il y a 48 heures, parce que le village était vraiment encerclé par les flammes et que tout le monde était très inquiet. Nous, on a acheté une maison donc de campagne il y a une dizaine d'années, et on nous avait dit en tout premier que ça avait déjà brûlé plusieurs fois. Il y avait eu de gros incendies par le passé. Donc le premier aménagement que j'ai réalisé, c'est qu'en fait au-dessus de la maison et sur la limite de parcelle, puisqu'on est vraiment en bordure de forêt, les arbres s'arrêtent à 3 mètres de la maison. J'ai installé un système d'irrigation d'urgence avec des asperceurs agricoles que j'ai montés sur le toit et sur des mâts, et en fait avec une cuve de récupération d'eau et un petit système d'auto-alimentation électrique. En cas d'incendie d'urgence, quand il n'y aura plus d'eau au robinet et plus d'électricité, eh bien, on pourra actionner 5000 litres, une réserve de 5000 litres pour asperger le toit de la maison et les abords de la maison en cas d'incendie imminent.
3: Ça, c'est de votre propre initiative ?
15: Complètement de ma propre initiative. C'est un système, on va dire, artisanal. Je ne l'ai jamais testé en conditions réelles, par chance. Mais
3: c'est le genre d'outil qu'on n'a pas envie d'utiliser.
15: Ouais, exactement. Mais lors de précédentes pluies, on a pu faire plusieurs essais. Ça semble marcher plutôt très bien pendant 3-4 heures, au moins le temps de protéger vraiment les abords de la maison en cas d'incendie violent.
3: Bon, donc du coup, pour le moment, autour de votre maison, tout va bien. Vous avez eu des nouvelles peut-être de vos voisins là-bas ? C'est quoi l'ambiance, l'état d'esprit ?
15: Tout le monde est très inquiet.
3: Ouais, j'imagine.
15: Parce que vraiment, c'est un village qui est en bordure de forêt par certains endroits. Parfois difficilement accessible parce que ce sont des routes relativement étroites et qu'on peut pas forcément se croiser avec les secours. Donc tout le monde croise les doigts pour que le temps aujourd'hui tourne à l'orage, pas trop violent si possible, et puisse aider à contenir les incendies, voire à les éteindre.
3: Oui, on va faire attention aussi évidemment aux orages. Hein. Je parle sous le contrôle d'Anthony Casmarek. Anthony, parce que les orages, ça peut provoquer aussi des petites étincelles, voilà. Voire des grosses étincelles qui peuvent aussi mettre le feu aux forêts.
14: Exactement. La pluie, c'est bien et ça va certainement vous apporter un peu de répit. Mais en revanche, oui, si l'orage passe un peu au loin et que l'impact de foudre touche la commune ou une autre à côté, ça peut effectivement déclencher de nouveaux départs de feu.
3: Merci beaucoup, Julien, de nous avoir appelé ce matin, de nous avoir tenu au courant de la situation à Montfort-sur-Argent dans le Var où ça continue de brûler malheureusement encore ce matin. 7h57 sur RMC. On se retrouve dans un instant pour la météo et le journal. On ira retrouver notre envoyé spécial en Gironde où des habitants de la périphérie de Bordeaux ont dû évacuer cette nuit sous la menace des flammes. À tout de suite.
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3: 7h58, on est le samedi 25 juillet, vous êtes donc nombreux à prendre la route des vacances, la route du Sud, évitez la Gironde, Lucas Pierre.
0: Oui, exactement, Bison Futé appelle ce matin à libérer les routes pour les secours dans le département. Pour ceux qui souhaitent se rendre en Espagne, vous pouvez emprunter un axe alternatif par la 20 jusqu'à Toulouse, puis la 64. La journée s'annonce chargée, sinon sur les routes, c'est rouge pour les départs en vacances au niveau national, dans le Sud-Est notamment, avec déjà de premières difficultés sur la 7 de Lyon en direction d'Orange, ça coince surtout à hauteur de Valence. Du reste, on attend des difficultés pour rejoindre la Normandie, la Bretagne et les Pays de la Loire depuis l'Île-de-France. En région parisienne, par ailleurs, prévoyez de premiers coups de frein tôt ce matin sur les axes A6 et A10. Bonne route à l'écoute de RMC.
3: 7h59, on n'a jamais autant attendu la pluie. Anthony Casmarek, est-ce qu'elle va arriver aujourd'hui?
14: Malheureusement, pour l'instant, les averses et les orages qui concernent une partie de la moitié sud épargnent la Gironde et les Landes. On verra si ce sera le cas ou non cet après-midi. En tout cas, la moitié sud aura un risque d'orage. Des orages qui seront parfois violents sur les Bouches-du-Rhône et le Var, qui seront placés en vigilance orange à partir de 14h pour les Bouches-du-Rhône, 16h pour le Var. On espère de fortes pluies pour la zone concernée par les feux. Mais évidemment, ces fortes pluies qui tombent sur des sols très très secs, ça peut aussi provoquer des ruissellements et des inondations. Sur la moitié nord, en revanche, le temps va rester ensoleillé toute la journée, avec juste un petit voile de nuages. Et puis les températures, ça baisse près des côtes de la Manche et dans le sud-ouest avec 24 à 29 degrés. On retrouve les normales de saison. En revanche, de fortes chaleurs encore partout ailleurs. 31 à Paris et à Clermont-Ferrand, 32 à Lyon et à Perpignan, 33 à Marseille et Strasbourg et 35 degrés à Ajaccio.
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3: 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Il est 8h.
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3: Le journal à 8h, toute l'info en direct. Rachel Sadeline, bonjour.
21: Bonjour Martin, bonjour à tous. Des évacuations aux portes de Bordeaux en Gironde. Les flammes gagnent encore du terrain ce matin. Les envoyés spéciaux de RMC sur place en direct avec les évacués en Gironde. Mais aussi dans les Landes, au total plus de 140 000 personnes ont dû quitter leur logement. Situation totalement inédite selon le ministre de l'Intérieur, Laurent Nunes, avec aussi des reprises de feu dans le Var signalées. Le Tour de France, l'étape Rennes avant l'arrivée à Paris. Deuxième ascension de l'Alpe d'Huez au programme aujourd'hui. Hier, c'est le Slovène Tadej Pogacar qui s'est imposé sans encombre.
3: Renfort militaire plan blanc déclenché en Gironde. Le risque ce matin, c'est de voir l'incendie se diriger vers Bordeaux.
21: De nouvelles évacuations décrétées au petit matin dans l'agglomération bordelaise. Au total, sur la Gironde et les Landes, 140 000 personnes ont quitté leur logement. À Bordeaux, 500 lits ont été installés au parc des expositions. On vous retrouve en direct pour RMC. Caroline Renaud, vous êtes avec des évacués et certains n'ont pas trouvé de place. Ils ont dû passer la nuit dans leur voiture, Caroline.
9: Oui, ici, le parking a des aires de campement improvisées, des voitures garées les unes contre les autres, des familles qui attendent, des sacs entassés sur le bitume. À l'intérieur du centre d'hébergement d'urgence, plus un seul lit disponible. Le hall reste ouvert pour se restaurer ou boire un café, mais beaucoup passent la nuit dehors, parfois à même le sol, sans fermer l'œil, comme Christine, évacuée à 3h du matin de Mérignac.
20: On se met sur le banc et on attend avec nos chiens.
21: Vous dites vous dormez pas?
20: Non, pas pour le moment, hein, on verra. Toutes les tables, les chaises sont prises, il y a plein de gens qui sont installés par terre, il y en a qui dorment, d'autres qui se reposent, et puis il y a la queue pour manger. Je ne sais pas où on va aller. J'ai l'angoisse, ouais. Je ne montre pas, mais j'ai l'angoisse. Est-ce qu'ils vont l'éteindre? C'est surtout ça.
9: Et c'est bien ça la seule question que les évacués ont en tête. Où en est le feu sur place? Plusieurs rumeurs circulent sur la progression de l'incendie. Sylvie ne quitte pas son téléphone depuis qu'elle a fui Salone. Elle surveille chaque évacuation.
22: Qu'est-ce que je fais? Je fais quoi? Là, ça tombe bien parce que c'est le week-end. Mais moi, j'ai une maison, j'ai pas envie qu'elle brûle. Je suis au pied de la forêt. Donc ouais, non, je suis pas rassurée. Je suis assez inquiète. Il faudrait carrément...

0: que ce matin, ce sont des villes situées à seulement 15 km de Bordeaux qui ont été évacuées, comme Martignat-sur-Jalles. Le maire Jérôme voir les flammes gagner sa commune.
1: Ce qui nous sépare de la forêt à l'ouest de la commune, c'est énormément de surface de massifs forestiers. Et donc forcément, avec les vents qui ont changé, on pouvait s'attendre à une arrivée vers l'est de cet incendie hors norme. Je n'ai pas encore pu dormir, mais au même titre que l'ensemble des personnels qui sont mobilisés. Nous sommes complètement confinés dans l'hôtel de ville qui accueille la cellule de crise. Le jour se lève et donc on peut apercevoir que nous sommes complètement entourés de fumée. Et puis dès qu'on sort à l'extérieur, l'odeur est très très présente dans la commune.
0: Une odeur de fumée très présente car elle est portée par des vents encore violents aujourd'hui. Anthony Kaczmarek, c'est justement ce point qui inquiète les pompiers. Ce sont ces nouvelles rafales de vent qui vont balayer la zone aujourd'hui.
2: Exactement, et ça souffle déjà ce matin. Là, les stations de Météo France de Biscarrosse ont relevé 41 km à l'heure en rafale, 35 à l'ouest de Bordeaux. Et dès que le vent dépasse les 30 km à l'heure, ça pose problème pour les pompiers. Donc ça va durer encore toute la journée. Le vent va même se renforcer jusqu'à 50 km à l'heure cet après-midi. En revanche, ça ira un peu mieux côté température puisqu'on repasse sous les 30 degrés. Et puis ce vent, comme il vient de l'ouest, il est un peu plus humide. Donc là aussi, un deuxième facteur potentiellement positif. Mais attention, ce feu, il a créé sa propre météo. Donc les rafales de vent peuvent évidemment tournoyer. Et ça aussi, c'est problématique. Et puis dans le Var, il y aura aussi du vent aujourd'hui, jusqu'à 50 km à l'heure en rafale. Et des orages qui peuvent donner des vents tourbillonnants et puis surtout des impacts de foudre qui peuvent déclencher de nouveaux feux. Seul point positif, c'est la pluie qui pourrait calmer un peu les choses.
0: Cet incendie dans le Var qui n'est lui non plus toujours pas fixé. Des reprises ont été constatées hier soir dans les secteurs de Barjols et Pont-Évès. À Pont-Évès, où vous vous trouvez, Célestin Bougère, envoyé spécial de RMC, eh bien, les habitants doivent aussi faire avec l'eau du robinet qui n'est plus potable.
3: L'alerte est arrivée sur le téléphone des 800 habitants de Pont-Évès il y a deux jours.
4: En prévenant que l'eau n'était plus potable, qu'il fallait plus la consommer.
3: Les deux châteaux d'eau du village ont été vidés pour éteindre l'incendie. La qualité de l'eau s'est dégradée au moment d'aller remplir à nouveau. Il faut donc venir chercher des bouteilles en mairie, comme le font Francis et sa femme.
5: Comme l'eau n'est pas revenue à la normale, on est venu chercher de l'eau parce qu'on évite de sortir pour ne pas embouteiller les routes.
6: Donc c'est 3 litres par personne, je vais vous en donner 6. D'accord,
7: merci. Vous allez l'utiliser pour quoi ?
5: Pour boire, pour faire la cuisine, et puis le reste, on fera bouillir. Pour les aliments, oui, pour l'instant, le temps que ça revienne à la normale, quoi.
6: Et voilà, s'il y a quoi que ce soit, n'hésitez pas à revenir vers nous.
3: Limiter sa consommation, c'est aussi la consigne pour les habitants. Jean-Claude préfère acheter en quantité dans les supermarchés.
8: On prend des packs d'eau entiers, et puis s'il faut dépanner le voisin, on dépanne le voisin.
3: Au même moment, des canadairs passent au-dessus de nos têtes. Une reprise du feu importante vient de se déclarer à proximité. Un stress permanent pour ses habitants.
8: On espère que la situation va se régulariser assez rapidement. Entre les incendies, on a eu une coupure d'électricité, le lendemain l'eau impropre à la consommation. Bon, c'est vrai que ça fait beaucoup en trois jours.
3: La qualité de l'eau devrait revenir rapidement à la normale selon la mairie.
9: Le Var, les Landes, la Gironde, trois départements en proie aux flammes. Ça brûle dans beaucoup d'autres endroits. Hier, Laurent Nunez parlait de 32 incendies en cours en France. Dénous dire si vous êtes dans ces trois départements-là. Comment vous vivez ces incendies? Est-ce que vous avez dû évacuer? Comment ça s'est passé? Venez nous raconter, vous venez témoigner au 3216. Vous laissez vos messages aussi sur WhatsApp. Je vois Christophe notamment qui nous dit que du côté de Montauban, ça commence à sentir la fumée également. Il est pourtant loin de Bordeaux, mais ça commence à sentir avec le vent. Donc même si vous êtes loin de Bordeaux, si vous êtes loin des Landes, comment vous vivez la situation? J'imagine que quand vous voyez les images, ça vous attriste, évidemment, ça vous touche. Vous nous appelez au 3216, vous témoignez aussi sur WhatsApp 06 12 424 424.
0: Et la France n'est pas la seule à lutter contre les flammes. L'état d'urgence décrété en Espagne, un brasier géant décrit comme impossible à éteindre par les autorités, a contraint au total plus de 60 000 personnes à évacuer, et ça à 60 km seulement à l'ouest de la capitale Madrid.
9: RMC 8h07, étape Rennes du Tour de France. Aujourd'hui, les coureurs vont une nouvelle fois gravir l'Alpe d'Huez.
0: Oui, hier, c'est le Slovène Tadej Pogacar qui s'est imposé et il a été porté, Kevin Morand, par la ferveur d'un public au rendez-vous.
10: Oui, avec de la musique comme dans une discothèque en pleine montagne sur 13,8 km et des centaines de milliers de spectateurs qui s'y étaient installés pour certains depuis plusieurs jours.
11: On est là depuis mardi.
12: Tu l'entends, j'ai plus de voix.
13: Mais une grosse ambiance, c'est énorme. Allez, tout le monde se retrouve, on fait la fête.
11: On met le feu, parce que c'est mythique.
12: C'est incroyable, c'est même zinzin. J'ai l'impression que plus on monte, plus l'ambiance est folle.
10: Les coureurs ont vu comme une marée humaine s'ouvrir devant eux et des encouragements ressentis par Paul Sexas pour la première fois.
13: Le public était en délire, j'ai eu encore des acouphènes, c'était magique.
10: Alex Baudin aussi a été marqué par le bruit.
14: J'ai plus d'oreilles. Pendant quelques centaines de mètres, on pédale même pas tellement ils nous poussent. C'est vraiment un truc de ouf. C'est de faire un peu des holas avec le public, mais il fallait garder les mains sur le guidon quand même.
10: Les coureurs qui étaient dans les groupes à l'arrière ont pu en profiter pleinement pour aller au bout des 21 virages, comme Kevin Vauclin et Baptiste Vestro.

0: coiffeur.
1: Il aura des traces dans le dos, à mon avis. C'est une montée très longue quand même. Et pourtant, elle est passée super vite avec tout ce public et toute cette ferveur.
2: Plein de monde. C'est de jouer un peu avec le public, etc. Et de s'amuser. Et on savoure.
3: L'ambiance sera différente cet après-midi puisque pour la seconde arrivée à l'Alpe d'Huez, les coureurs passeront par le col de Sarène, en grande partie interdit au public.
4: Kevin Morand sur le Tour de France pour RMC avant donc l'arrivée demain sur les Champs-Élysées.
5: Avec le passage par la butte Montmartre demain, on aura le temps d'y revenir demain. En attendant, on va espérer une première victoire française. Il serait temps sur ce Tour de France aujourd'hui. On vivra tout ça évidemment dès 14h dans l'intégrale Tour sur RMC. Merci beaucoup Rachel, tu reviens dans une vingtaine de minutes pour un nouveau point complet sur l'actu, si tu le veux bien. Bon, t'as pas trop le choix en même temps. 8h08 sur RMC, c'est l'heure de jouer, vous le savez, c'est l'été, mais on continue de jouer ensemble tout l'été.
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5: Le jeu d'Anaïs Matin, le blind text, vous connaissez le principe. On vous fait écouter les paroles d'une chanson interprétée par un comédien avec un ton qui n'a rien à voir avec la musique d'origine. Et vous, votre mission, eh bien, c'est de retrouver le titre dont il s'agit.
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5: Bon, j'espère que vous l'avez trouvé, ce titre. 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Donc bonne chance à tous. J'espère que ce sera vous. 8h09 sur RMC. Dans un instant, on va retourner en Gironde du côté de la commune de Sainte-Hélène, commune qui a dû évacuer hier soir et qui fait partie des nombreuses communes de Gironde qui ont dû évacuer face à l'incendie, une commune menacée par les flammes. On n'est pas très loin de là où le feu a pris à Sainte-Hélène. Le maire de la commune est avec nous dans un instant. Il va nous expliquer un petit peu comment s'est passée l'évacuation et quel est l'état d'esprit ce matin. A tout de suite sur RMC.
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5: Il est 8h11 sur RMC. Merci de vous réveiller avec nous.
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5: Une situation inédite en France. 19 000 hectares brûlés en 3 jours en Gironde. D'après le dernier bilan qui date d'hier soir, des dizaines de milliers de personnes évacuées, près de 200 000 rien qu'entre les Landes et la Gironde. C'est le cas notamment des habitants de la commune de Sainte-Hélène en Gironde. Bonjour Lionel Montillo.
15: Bonjour.
5: Vous êtes le maire de Sainte-Hélène, situé pas très loin du bassin d'Arcachon, pas très loin de Somos, qui est le point d'origine du feu. Lionel Montillo, vous avez dû évacuer hier soir, c'est ça ?
15: Exactement, nous sommes partis hier soir, en tout cas les habitants de Sainte-Hélène sont partis hier soir autour de 19h, entre 19h et 22h, le temps de faire l'annonce, de communiquer, puis de faire le tour des 1200, 1300 foyers pour informer les gens sur le pourquoi, du comment il fallait partir, et sur les convaincre, pour les quelques réticents, qu'il était préférable pour tout le monde de quitter la commune.
5: Tout le monde est parti sans trop de réticence justement au final ?
15: Ah, il y a toujours des gens qui refusent de quitter leur domicile.
5: On peut comprendre.
15: Et c'est très très difficile. Et puis le plus délicat, c'est les personnes qui sont médicalisées,
5: oui,
15: qui ont besoin de soins et qui ont besoin de moyens particuliers. Et surtout dans les évacuations massives comme ça, où les véhicules disponibles pour assurer ces transports sont compliqués.
5: Vous êtes toujours sur place, Lionel Montillo, ou vous avez dû vous aussi quitter la commune comme tout le monde?
15: Alors moi, je suis resté sur place. Le maire, c'est comme le commandant du bateau, il restera jusqu'à la fin.
5: À quoi ça ressemble, là, du coup, ce matin?
15: Alors, ça ressemble à une commune qui a vu le feu avant l'évacuation être aux frontières, mais pas être à l'intérieur. Ouais. Et aujourd'hui, là, ça ressemble à une commune dont le feu est rentré à l'intérieur. Donc, avec des combats de pompiers, de véhicules de secours pour limiter la propagation de l'incendie sur notre commune forestière, mais aussi sur sa traversée pour pas qu'elle aille toucher d'autres communes qui ne sont pas encore atteintes.
5: Vous dites le feu est rentré dans la commune, il y a des habitations qui sont menacées, peut-être qui ont été touchées ou malheureusement pas encore.
15: La commune de Sainte-Hélène, comme beaucoup de communes du Médoc, est une commune forestière, ce qui veut dire qu'elle est très grande, elle fait 130 km², mais elle a 90% recouverte de forêts. Et le cœur de ville, lui, il est pas du tout touché. Hein. Le feu est à plusieurs kilomètres du cœur de ville. Donc aujourd'hui, c'est le massif forestier qui est touché, et c'est la forêt de Sainte-Hélène.
5: On a entendu au début sur les premières évacuations, notamment celle de Lèche-Cap-Ferré hier sur le bassin d'Arcachon, les gens devoir aller vers Arcachon, puis ensuite vers Bordeaux. Les habitants de votre commune de Sainte-Hélène, ils sont allés vers Bordeaux, du coup, ils ont réussi à trouver peut-être des points aussi chez des proches à droite à gauche.
15: Alors, ils ont été invités, comme tout le monde, à aller à Bordeaux-Lac, puisque c'est le point de rendez-vous et le point fléché pour assurer les secours et les hébergements. Bien sûr, ceux qui l'ont pu ont essayé d'atterrir, si je peux dire ça comme ça, dans la famille et dans les proches qui n'étaient pas loin. Mais les évacuations en cascade ont fait que, par exemple, les habitants de Sainte-Hélène qui sont partis à Saint-Médard-en-Jal ou à Mérignac, eh bien, ont été réévacués avec le reste de leur famille.
5: Oui,
15: donc, on n'a pas suivi chaque famille dans le détail, mais je pense qu'il y a beaucoup de monde à Bordeaux-Lac.
5: La commune, il me semble, si j'ai bien lu mes livres d'histoire ce matin, avait déjà été évacuée en 2022, ou en tout cas en partie. C'était pas forcément aussi important il y a 4 ans.
15: Alors, il y a 4 ans, 70% de la commune a été évacuée, effectivement. L'impact sur la commune, à ce jour, hein, l'incendie n'est pas terminé, donc on ne peut pas tirer de conclusion, mais l'impact sur la commune était beaucoup plus fort en 2022 qu'il ne l'est aujourd'hui. D'ailleurs, ça passe à peu près aux mêmes endroits là, cette année. Mais l'incendie en lui-même est beaucoup, beaucoup, beaucoup plus gros en 2026.
5: Ouais, donc il y a un peu d'inquiétude quand même. Enfin, dans quel état d'esprit vous êtes vous ce matin, Monsieur le Maire? Est-ce que vous avez des perspectives? J'imagine que non, d'un éventuel retour des habitants.
15: Non, on n'a aucune perspective du retour des habitants. C'est certain, ça ne sera pas aujourd'hui, ni je pense pour demain. On est dans une attitude, parce qu'on ne peut avoir que cette posture de réactivité pour accueillir au mieux et coordonner au mieux, dans la mesure de nos responsabilités, les opérations de secours, informer, parce que quand l'événement est d'ampleur de cette ampleur-là, il faut nécessairement que les informations circulent bien avec les communes voisines, avec les services préfectoraux, avec les services du SDIS et les services de secours. Donc on fait remonter les infos et on essaye de prendre celles qu'on a pour que toute l'action soit coordonnée.
5: Et j'imagine qu'il y a le téléphone aussi peut-être qui sonne avec des habitants qui essaient de vous joindre pour prendre des nouvelles peut-être, ou ça va, ils vous laissent un petit peu tranquille et vous laissent gérer les coordinations du secours?
15: Les habitants se questionnent, ils nous laissent bien sûr gérer la coordination de secours, mais c'est pour ça qu'on structure une communication régulière pour donner des points d'info régulièrement, pour informer des perspectives, même quand on ne les a pas encore. Mais en tout cas, donner l'actualité. Les gens sont inquiets, hein, ils sont pas sur le terrain. Nous, on voit bien que c'est encore loin, très loin des habitations. Mais bien sûr, quand on quitte sa maison et qu'on la laisse, on s'inquiète de la retrouver en état. Et avec ce qui s'est passé sur les communes, nos communes voisines et nos communes amies du Porge, de Somos, du Temple, où il y a des maisons qui ont été impactées, évidemment que les Saint-Hélénoises et les Saint-Hélénois s'inquiètent.
5: Et juste un dernier mot sur la météo. Aujourd'hui, quel temps fait-il là en ce moment? On espère évidemment de la pluie pour peut-être aider les pompiers un petit peu. Est-ce que vous voyez le bout d'un nuage qui puisse venir aider les pompiers?
15: Oui, il y a un peu de nuage, il a plu cette nuit. Là, pour tout vous dire, c'est le matin, c'est une matinée d'incendie, donc on ne fait pas trop la différence entre ce qui relève de la brume ou de la fumée. mais il fait un peu plus frais. J'espère qu'on va avoir quelques gouttes. En tout cas, il y a du vent, mais le vent semble un peu humide. Donc on va voir ce que ça donne. En tout cas, les conditions sont pas toujours très favorable.
5: Je vous pose la question parce qu'on a un auditeur qui nous laisse un message sur WhatsApp 0612 424 424 nous disant qu'il pleut dans le Médoc à Soussan, Anthony Kazmarek. C'est des pluies et pas forcément qui vont durer très longtemps en tout cas.
0: C'est pas grand chose, ce sont de toutes petites averses. Là on est bien plus au nord, hein, côté estuaire de la Gironde, mais là on a quelques averses effectivement qui circulent juste à l'ouest de Bordeaux, sur Saint-Médard par exemple. Ça dure 5 minutes, ça peut apporter au maximum 1 mm de pluie. Ça veut dire quoi? Ça veut dire 1 litre d'eau par mètre carré. Donc même pas une bouteille d'eau. Donc vraiment c'est bon.
5: Donc c'est pas ça qui va aider les pompiers malheureusement. Merci beaucoup Lionel Montillo d'avoir été avec nous ce matin, de nous avoir fait un point complet sur la situation dans votre commune à Sainte-Hélène, l'une des nombreuses communes où les habitants ont dû évacuer hier soir donc en Gironde. 8h19 sur RMC, dans un instant on va jouer, on va surtout essayer de gagner avec vous au blind text. On va voir si l'un d'entre vous a réussi à reconnaître le tube qui se cache derrière le texte lu par un comédien, et puis on va aller dans vos villes avec notre série d'été. Tous les jours sur RMC, on retourne voir un maire élu ou réélu en mars dernier. Ce matin, direction la Loire, à la rencontre d'un maire qui vient de rempiler lui pour un 10e mandat. Rien que ça, à tout de suite sur RMC.
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5: Très bon réveil sur RMC, il est 8h21. Dans un instant, on va accueillir le gagnant, en tout cas celui qui va essayer de gagner au blind text RMC. Mais d'abord, les trois grands titres à retenir ce matin. Près de 200 000 personnes évacuées en Gironde et dans les Landes. De nouvelles communes vidées de leurs habitants tôt ce matin, y compris dans l'agglomération bordelaise. La ville toujours plongée dans un épais nuage de fumée ce matin. C'est ce que nous disent nos envoyés spéciaux sur place. On n'avait jamais vu ça, explique le ministre de l'Intérieur Laurent Nunez, qui a annoncé l'arrivée de 500 militaires supplémentaires sur place. Le Var en proie, lui aussi, à plusieurs reprises de feu. Là non plus, l'incendie n'est pas maîtrisé. Et puis en Espagne, les autorités évoquent un brasier géant à 60 km seulement à l'ouest de Madrid. L'état d'urgence a été décrété chez nos voisins espagnols. Et puis Tadej Pogacar en route pour sa 5e victoire finale dans le Tour de France. Le Slovène s'est imposé hier lors de la première ascension de l'Alpe d'Huez. Les coureurs remettent ça aujourd'hui avant l'arrivée sur les Champs-Élysées demain. 8h21 sur RMC, tout l'été, à cette heure-là, on va vous emmener en reportage près de chez vous, 4 mois après les élections municipales.
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5: Vous le savez, cet été sur RMC, on retourne voir ses maires élus ou réélus en mars dernier. Lui vient de repartir pour un 10e mandat de suite. Le maire de Saint-Vénérand en Haute-Loire, Élie Fraisse, 78 ans désormais, et une vie dédiée à sa commune, un monument de la vie locale, rencontré pour RMC par notre correspondant en Auvergne-Rhône-Alpes, Vincent Chevalier.
23: Presque à l'écart du monde, niché sur les contreforts du massif de la Margeride, cinq hameaux et lieux-dits composent le village de Saint-Vénérand. Si le décor a évolué ces 50 dernières années, une chose n'a pas changé.
24: Bonjour, je m'appelle Élie Fraisse et je suis maire de Saint-Vénérand depuis 1971.
23: Né dans le village en 1948, il a repris jeune la ferme familiale jusqu'à sa retraite. Des 8 fermes installées sur le territoire, il n'en reste reste plus qu'une désormais. Ces dernières années, des habitants sont partis pour se rapprocher des centres urbains. Mais pour Élie Fraisse, pas question de baisser les bras.
24: On veut que le village continue et que ce soit pour toujours. J'ai vécu avec toute la population qui est là. Après, on a quelques nouveaux arrivants qui sont sur le village, bien sûr, mais sinon, je connais tous les anciens.
23: Des anciens, de la famille, des proches, qu'il retrouve aussi dans le nouveau cimetière qu'il a voulu créer derrière la petite église classée monument historique, un lieu forcément spécial pour lui.
24: Tous ceux qui sont là, presque, je les ai connus. Puisque en 50 ans de mairie, vous savez, les trois quarts des gens qui sont là, c'est des gens que j'ai vécu avec.
23: Sur le chemin pour retourner à la mairie, il échange quelques mots avec André, serre la main à Philippe.
24: Ça va. Vous partez là, non ?
1: On va au puits.
23: Seul candidat aux élections municipales en mars, Élie Fraisse a récolté 100% des suffrages, soit 38 voix des habitants qui saluent le dévouement d'un maire pour sa commune.
2: J'ai travaillé avec lui, j'étais dans son conseil pendant 37 ans. Il a fait beaucoup. Tout ce qui a été aménagé, c'est lui qui l'a fait.
3: Il a su jouer avec les différences des fois, parce que dans les petites communes où tout le monde se connaît, c'est pas toujours facile.
23: Cette vocation, le maire l'a eue à 23 ans, mais en 50 ans de mandat, la fonction a beaucoup changé, s'est complexifiée aussi, selon lui.
24: C'était plus facile qu'aujourd'hui. Déjà, on n'avait pas d'informatique. Après, on voit qu'aujourd'hui, on n'a plus l'administration qui nous aide. Il faut qu'on gère nous-mêmes tous les travaux et tout.
23: Aujourd'hui, vous avez 78 ans. Est-ce que vous avez la même passion qu'à 23 ans quand vous avez été élu la première fois ?
24: Mais non, je n'ai pas la même passion parce que je n'ai pas le même âge. On n'a pas les mêmes ambitions. Mais après, je n'ai pas la même façon pour m'engager, pour investir peut-être et pour réaliser tous les travaux qu'on doit voir et l'avenir.
23: Justement, l'avenir, c'est 6 ans encore de mandat et plus peut-être ?
24: Et ça pourrait arriver, mais... Mais sinon, après, il faut bien savoir quitter la place.
5: Hein. Reportage signé Vincent Chevalier. Reportage que vous pouvez retrouver évidemment en podcast, hein, comme tous les autres reportages RMC dans vos villes cet été. 8h25 sur RMC.
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5: C'est l'heure de savoir qui est le gagnant du blind text. Le jeu d'Anaïs Matin, vous le savez, vous en avez pris l'habitude désormais depuis le mois de septembre. Tout à l'heure, je vous ai fait écouter les paroles d'une chanson interprétée par un comédien avec un autre ton que celui de la musique. Tiens, je vous propose de réécouter l'extrait et puis on prend le gagnant juste après.
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5: Alors, est-ce que vous l'avez trouvé ? Il y a Sébastien qu'on essaie de joindre dans le Finistère. Sébastien qui a été tiré au sort et qui est avec nous. Bonjour Sébastien.
8: Bonjour.
5: Bon, félicitations, déjà vous avez été tiré au sort. Maintenant, il va falloir trouver l'extrait. Sébastien, est-ce que vous savez, est-ce que vous avez reconnu le tube qui se cache derrière cet extrait ?
8: Ah bah oui, c'est ma génération. Hein. C'est Jean-Pierre Madère avec Macumba.
5: Eh ben bravo, moi je vous avoue que je l'avais pas Sébastien. Bon, bravo en tout cas Sébastien, vous avez gagné un bon cadeau de 50 euros à valoir sur Agfa Photo Print. Vous pourrez imprimer vos meilleurs souvenirs de vacances, évidemment, développer aussi vos pellicules et vos appareils photo jetables en moins de 10 jours. Bravo Sébastien.
8: Super, merci beaucoup.
5: Dans le Finistère, bravo, félicitations et puis passez une très bonne journée du côté de la Bretagne à l'écoute d'RMC. Il est 8h26 sur RMC. Georges Quirino est avec nous. T'avais reconnu Georges?
25: Ouais, alors après, c'est vrai que c'est toujours un peu surprenant d'arriver sur la Macumba, quoi. Ouais. Ouais. C'est très adapté à l'été quand même. Hein.
5: Bon, si t'es là, c'est pas pour parler musique, c'est pour parler sport, évidemment.
25: Les grandes gueules du
5: sport. Bah non, mais vas-y, parle de sport, ça me va. J'ai pas envie de t'entendre chanter. Pas le matin.
25: Les grandes gueules du sport, on arrive à partir de 9h. Bah, c'est le dernier week-end du Tour de France. Hein, arrivé à Paris demain pour les survivants de cette grande boucle ultra rapide. On va parler de Paul Sexas. Tiens, il a perdu quelques secondes hier sur la montée de l'Alpe d'Huez. Il est à 24 secondes du podium et du maillot blanc. C'est Isaac Del Toro, son principal rival. On va se poser cette question à la une. Est-ce que Sexas a encore les moyens d'aller chercher le podium? Et est-ce que vous croyez encore à une étape de la dernière chance pour les Français? Parce que là, on est fanny pour l'instant. Mmh, on n'a pas gagné l'étape. C'est arrivé seulement deux fois dans l'histoire du Tour. On va en parler évidemment avec toute l'équipe de l'Intégral Tour et Richard Virand qui nous rejoindra également. On va parler de Didier Deschamps. Est-ce qu'il a raté sa sortie alors qu'on est à trois jours de l'arrivée l'arrivée de Zinedine Zidane. C'est vrai qu'on a l'impression qu'on a peut-être un peu tourné la page, comme il n'a pas voulu d'hommage ni rien. Donc on va en parler ensemble, et puis on parlera du transfert d'une méga star en NBA, LeBron James, qui a rejoint les Philadelphia Sixers. Bon, il y a un gros programme aujourd'hui. On va parler Formule 1 également avant la trêve estivale. On est avec Simon Dutin, avec Sarah Pitkowski, Cédric Emmons, on sera avec Fred Weiss, on sera avec Richard Virant, toute l'équipe du Tour. Et vous, évidemment, au 32-16 dès 9h.
5: Autant de bonnes raisons d'écouter les grandes gueules du sport tout à l'heure. Donc, à tout à l'heure, Georges, d'ici là, les incendies gigantesques en Gironde, dans les Landes, dans le Var, en plein été, provoquent-ils déjà des annulations de séjour? On en parle avec Corinne Joly, la porte-parole de la plateforme PAP. Elle viendra nous expliquer aussi que cette année, à cause des canicules à répétition, eh bien, le nord de la France devient bien plus qu'une simple alternative. Rendez-vous à 8h40, juste après la météo et le journal de 8h30.
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5: 8h30 sur RMC, la météo, Anthony Kazmarek. À quoi faut-il s'attendre pour ce samedi ?
0: À quelques averses et quelques orages sur toute la moitié sud du pays. On a eu 2-3 gouttes là tout à l'heure sur la Gironde et sur les Landes. Bon, ça ne va pas durer. On espère encore de nouvelles averses cet après-midi. Mais attention, les orages dans le sud-est seront, eux, parfois violents, notamment sur les Bouches-du-Rhône et le Var, qui seront en vigilance orange cet après-midi, avec de fortes pluies prévues. Sur la moitié nord, le soleil résiste et puis les températures, ça baisse près de la Manche. Et dans le sud-ouest, où vous aurez 24 à 29 degrés cet après-midi, 28 pour Bordeaux, mais encore de fortes chaleurs partout ailleurs, avec souvent 30 à 33 degrés, 33 pour Marseille et Strasbourg, 31 à Paris, jusqu'à 35 à Ajaccio.
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5: Bonne journée, bon réveil sur RMC, 8h31.
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5: Le journal de 8h30 avec Rachel Sadovine. Bonjour Rachel.
4: Bonjour Martin, bonjour à tous. L'inquiétude autour de Bordeaux, l'incendie se dirige vers la ville. Plusieurs communes de la métropole évacuent cette nuit. Les centres d'hébergement débordent ce matin. Témoignage en direct dès le début de ce journal. La Gironde, mais aussi les Landes en proie aux flammes. Plus de 140 000 personnes évacuées au total et des villes entières laissées désertes. Nos envoyés spéciaux sur place. On surveille aussi le Var avec plusieurs reprises de feu et l'Espagne qui lutte contre un brasier géant à l'ouest de Madrid. Sur le Tour de France, avant-dernière étape à l'Alpe d'Huez aujourd'hui, deuxième ascension encore plus difficile que celle d'hier.
5: Les évacuations se poursuivent en Gironde des communes de l'agglomération bordelaise vidées de leurs habitants ce matin.
4: Évacuation décrétée au petit matin pour une partie de Mérignac, Désine, mais aussi au Haillan, à Saint-Aubin-de-Médoc, à Saint-Médard en Jalles, Martina-sur-Jalles et Saint-Jean-d'Illac, commune située à une quinzaine de kilomètres à peine de Bordeaux. Au total, plus de 140 000 personnes ont été évacuées en Gironde, dans les Landes. À Bordeaux, 500 lits ont été installés dans le parc des expositions, mais ce n'est pas assez. Des évacués sont forcés de dormir dans leur voiture, comme Merulo, rencontré par notre envoyée spéciale Caroline Renaud.
1: On nous a dit qu'il n'y a plus de place, plus du tout de place. Donc voilà pourquoi on est dans la voiture depuis qu'on est arrivé. Je stresse énormément, et tendu, et je pense à ma maison. J'espère que ça va bien se passer. Déjà, depuis chez nous, il y avait déjà des cendres qui tombaient, la fumée, on ne voyait plus rien. On n'entourait que des arbres de la forêt, donc j'ai très très peur. Et là, ça prend quand même pas mal de communes autour de Bordeaux, et on se retrouve, j'ai peur qu'on soit encerclé par le feu.
4: Une habitante de Saint-Médard-en-Jalles évacuée dans la nuit. C'est justement cette commune située à une quinzaine de kilomètres seulement de Bordeaux. Dans cette commune où vous vous trouvez en direct pour RMC ce matin, Pierre Bourgès. Pierre, c'est une ville fantôme.
25: Oui, là ça y est, mis à part quelques voitures qui passent sur l'artère principale, Saint-Médard-en-Jalles s'est transformé en une ville totalement déserte. Tous les commerces, même les cafés ou le marchand de journaux habituellement ouvert à cette heure-ci, ont le rideau baissé. Et là, je me promène justement dans les rues de Saint-Médard-en-Jalles. On peut voir les volets des appartements fermés. Il y a une heure, les derniers habitants ont évacué, valise sous le bras, en prenant un bus spécialement affrété pour les évacuations. C'est le cas de Marie-Thérèse. Elle a 80 ans, c'est la police municipale qui l'a récupérée chez elle avec son mari. Le regard dans le vide et après une courte nuit, elle a pris le bus pour être évacuée.
2: J'ai entendu le haut-parleur des gendarmes à 5 heures. J'avais tout déjà préparé.
3: Et vous avez pris quoi dans votre sac ?
2: Des papiers, c'est tout.
3: Vous allez où ?
2: Je sais pas. On est assis, on ne sait pas où on va. Si on va dans une EHPAD ou à la foire exposition à Bordeaux, lac, on ne sait pas.
25: Et ici, à Saint-Médard-en-Jalles, l'air devient difficilement respirable. Le nuage de fumée s'épaissit dans les rues depuis une petite heure, ce qui donne un teint légèrement orangé au ciel, comme si on pouvait voir les lueurs des flammes jusqu'ici. Il y a d'ailleurs une véritable odeur de bois brûlé qui prend à la gorge. J'aperçois même depuis une petite demi-heure désormais, quelques cendres tombées sur mon t-shirt justement. Ambiance qui génère forcément une certaine inquiétude chez les habitants que j'avais pu rencontrer tout à l'heure, qui espèrent vite pouvoir rentrer chez eux.
4: Pierre Bourgès, envoyé spécial de RMC à Saint-Médard-en-Jalles. La Gironde, on le disait, n'est pas le seul département touché. Les Landes aussi. À Biscarrosse, Pierre est revenu sur place ce matin pour constater les dégâts.
6: Je suis venu à bicyclette depuis Biscarrosse-Plage pour vérifier à la zone industrielle mon entreprise, qui miraculeusement est resté intact, et puis celle des copains entrepreneurs. Il y a deux tiers des bâtiments qui sont anéantis. Et les autres, il y en a beaucoup qui sont touchés. Les véhicules, ça va être très, très difficile pendant longtemps. Je vois tous les bâtiments qui sont détruits. Il va falloir les reconstruire. Ça va être très difficile.
5: Ça va être difficile, ça va prendre du temps. On entend l'émotion de cet habitant de Biscarrosse. Venez nous dire ce matin, venez témoigner au 32-16 si vous avez été évacué, si vous habitez dans les alentours de ces méga-feux dans les Landes, en Gironde, dans le Var. Si vous les voyez, même si vous habitez à des centaines de kilomètres, si vous sentez, on a des auditeurs qui nous disent qu'on les sent depuis Limoges, depuis le sud de la Charente, depuis Montauban également ce matin sur le WhatsApp 06 12 424 424. Appelez-nous, venez témoigner ce matin, on attend vos appels au 32-16 évidemment.
4: Et pour lutter contre ces incendies, le ministre de l'Intérieur a annoncé l'arrivée de 500 militaires supplémentaires. Au total, ils seront 1 millier pour appuyer les pompiers. 1 500 000 masques FFP2 doivent arriver ce matin en Gironde. La situation préoccupante aussi dans le Var, où deux reprises de feu ont été constatées hier soir. Enfin, l'Espagne lutte-elle aussi contre les flammes. Plus de 60 000 personnes évacuées à l'ouest de la capitale Madrid. Et c'est l'état d'urgence qui a été décrété. Les autorités parlent d'un incendie incontrôlable à ce stade.
5: 8h36 sur RMC, c'est l'avant-dernière étape du Tour de France aujourd'hui.
4: Avant le retour du peloton à Paris, ce sera demain. 171 km entre le Bourg d'Oisans et une nouvelle arrivée à l'Alpe d'Huez, arrivée encore plus difficile que celle d'hier, Maria Azé.
7: Oui, 5600 mètres de dénivelé positif. Le peloton devra monter le col de la Croix de Fer, du Télégraphe et le Galibier avant de monter l'Alpe d'Huez par le col de Sarenne, que le Tour de France n'a jamais emprunté. Dans ce sens, c'est l'étape reine de cette édition, l'une des plus difficiles de l'histoire de la Grande Boucle. D'autant plus que le peloton a déjà 3 semaines de course dans les jambes et que la pluie pourrait s'inviter sur le parcours. Le grand favori du jour sera une nouvelle fois le maillot jaune, Tadej Pogacar, déjà vainqueur hier pour la première arrivée à l'Alpe d'Huez. Cette étape est aussi la dernière chance pour le français Paul Sexas, quatrième au général, Bernal de monter sur le podium du Tour, mais aussi de récupérer le maillot blanc de meilleur jeune à Isaac Del Toro, sur qui il compte 24 secondes de retard au classement. Arrivée prévue vers 16h30 à l'Alpe d'Huez, avant le départ des coureurs en train ce soir, direction Paris.
4: Maria Azé sur le Tour de France pour RMC.
5: Et qu'on retrouvera probablement Maria sur la moto tout à l'heure, à partir de 14h sur la moto RMC, donc avec le peloton, avec les coureurs, avec potentiellement Paul Sexas qu'on espère encore à l'avant tout à l'heure, donc dans l'intégral Tour à partir de 14h. Merci beaucoup Rachel, prochain point sur l'info à 9h. Mais d'abord, on va filer du côté de la Gironde, retrouver Anne. Anne, elle habite à Lèche-Cap-Ferré, elle est avec nous au 32-16, elle a été évacuée tôt hier, vous vous souvenez de ces scènes, toute la presqu'île du Cap-Ferré qui a été évacuée. Bonjour Anne.
8: Oui, bonjour.
5: Merci beaucoup d'être avec nous ce matin, de prendre le temps de venir témoigner de ce que vous vivez actuellement. Comment ça va, tout simplement, ce matin? Vous avez dû évacuer hier matin tôt. Comment s'est passée la journée d'hier et surtout comment s'est passée la nuit?
8: Alors, moi, j'en suis à ma troisième nuit d'évacuation et hier, c'était ma deuxième évacuation puisque j'ai fait partie des premiers évacués de Lèche-Cap-Ferré avec une première nuit, on va dire, dans une voiture. La deuxième nuit, j'avais trouvé un point de chute sur Andernos et puis hier soir, donc Andernos a été évacué. Donc, nous avons évacué pour la deuxième fois consécutive. Là, nous sommes sur Belin-Belier chez mes beaux-parents. Comment on va dans ce cas-là? C'est très, très difficile. J'avoue que en vous parlant, on a de nouveau les larmes aux yeux qui montent, les trémolos, parce que on est dans l'incertitude. J'ai ma maison donc à Lèche-Cap-Ferré qui fait partie des quartiers qui ont fortement brûlé, donc je ne sais pas trop dans quel état elle est.
5: Vous avez zéro nouvelle?
8: Mon commerce aussi, puisque hier le feu est arrivé sur la zone artisanale d'Arès, donc j'ai mon commerce aussi qui est impacté, et j'ai aussi pour rajouter un peu d'angoisse, mon fils qui est sur Biscarrosse, qui a sa maison qui a été évacuée aussi. Donc,
5: ah oui, donc c'est la triple peine.
8: Voilà,
5: quoi.
8: C'est la triple peine, on va dire ça comme ça. Où, du coup, on est dans l'angoisse, on est dans l'attente, on ne sait pas ce qu'il en est.
5: Parce vous n'avez aucune nouvelle, vous arrivez à. Vous essayez de vous renseigner, j'imagine. Qu'est-ce
8: alors,
5: qu'on vous
8: on essaye de regarder beaucoup sur les infos,
5: ouais.
8: D'écouter les informations, de regarder la télé. On passe notre temps d'ailleurs à regarder la télé ou être sur nos portables, sur les réseaux sociaux, on essaye d'échanger des infos. Le souci aussi. Des échanges par téléphone sur les réseaux sociaux, c'est que c'est beaucoup de on dit ah moi j'ai vu que ça puis au final on va dire quelques instants après on vous dit que c'est pas vrai, ce qui a été mon cas hier puisque on m'a appelé en me disant j'ai vu ton commerce a brûlé, t'as plus rien, t'as tout perdu, et au final 5 minutes après on m'a dit mais c'est des conneries, je suis passé devant. Donc c'est très difficile en fait, toutes ces informations qui transitent, et en fait on attend juste des informations, je vais dire officielles, qui nous disent quand est-ce qu'éventuellement on pourra revenir, parce que par chance, pour le moment, sur le bassin d'Arcachon, ça semble s'être calmé et être parti sur le secteur de Bordeaux, malheureusement pour les autres, les Bordelais. Mais voilà, maintenant, on est dans l'attente de savoir quand est-ce qu'on va pouvoir revenir, quand est-ce qu'on va pouvoir constater, et puis malheureusement faire ce qu'il faut derrière. Quoi.
5: Voilà. On attend des perspectives, évidemment, et on le comprend bien. On comprend bien dans votre émotion également, Anne, ce matin. Merci énormément d'avoir pris le temps de témoigner. J'espère que vous allez avoir des nouvelles rapidement. C'est vrai que vous parlez de la cartographie du feu. Ce matin, on a du mal, et c'est peut-être un peu ça qu'on attend aussi ce matin, Anthony Kaczmarek notamment, d'avoir une meilleure cartographie finalement de ce feu ce matin, de voir comment il a évolué pendant la nuit.
0: Oui, il y a des chiffres qui circulent sur les réseaux, sur certains médias locaux, mais pour l'instant, on n'a pas de cartographie précise. On sait juste que le vent est à l'ouest, au nord-ouest, donc c'est pour ça aussi que les fumées se sentent jusqu'à Toulouse, jusqu'à Pau, mais pour l'instant, on ne sait pas jusqu'où a progressé le feu, effectivement.
5: Et on attend, évidemment, il y aura certainement un point de la préfecture, des autorités pour nous expliquer un petit peu tout ça, et on espère pour tous les habitants évacués, Anne, mais aussi tous les autres, qu'on aura des informations rapidement. 8h41 sur RMC, des incendies dans le sud-ouest, mais aussi dans le sud-est. Quelles conséquences pour le tourisme sur place? On en parle dans un instant avec la porte-parole de la plateforme de réservation PAP. Et puis à 8h50, le petit-déj média de l'été avec un petit nouveau, Maxime Guény. Bonjour Maxime.
9: Bonjour, bonjour Martin, bonjour à tous.
5: Donc le petit-déj média, aujourd'hui on parle de quoi?
9: Du Tour de France qui attaque son dernier week-end avec des audiences toujours au sommet, et on vous les révèle dans un instant. Netflix qui muscle son jeu avec 100% physique et un mercato télé déjà très animé du côté de M6.
5: On revient dans une minute sur RMC.
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5: 8h44 sur RMC, très bon réveil à tous.
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5: Notre invité ce matin va nous expliquer qu'on est peut-être en train de vivre une révolution sur la route des vacances. Bonjour Corinne Joly.
18: Bonjour.
5: Vous êtes la présidente du site de réservation entre particuliers PAP. Vous venez de publier une étude qui confirme un changement majeur cet été. Les Français n'ont semble-t-il plus vraiment envie de passer leurs vacances dans le sud. Tout ça étant évidemment en lien avec les trois canicules qu'on vient de vivre. On va y revenir. Mais d'abord, ces incendies gigantesques qui touchent le sud-ouest, le sud-est de la France depuis trois jours. Quelles conséquences pour le tourisme sur place? Est-ce que vous, au niveau de PAP, vous avez des retours de clients, de propriétaires qui sont inquiets, qui se demandent un peu ce qu'ils vont bien pouvoir faire cet été avec ces incendies?
18: Oui, bien sûr. On a beaucoup de propriétaires sur PAP et sur PAP Vacances qui sont dans une situation très inquiétante là. Alors évidemment, il y a l'inquiétude déjà pour leur maison, puisqu'il y a quand même quelques maisons qui ont été déjà touchées. Et puis, il y a les conséquences sur la saison, puisque là, c'est vrai que la Gironde et les Landes, c'est très touristique. Donc en été, il y a beaucoup de propriétaires qui mettent leur résidence en location vacances. Et là, la situation est très complexe. Les vacanciers, il y a ceux qui étaient déjà sur place qui sont évacués. Il y a ceux qui, là on est samedi, normalement c'est
5: l'arrivée.
18: Un certain nombre de vacanciers devaient arriver aujourd'hui. Et évidemment, toutes les recommandations disent de ne pas aller en Gironde, de ne pas circuler en Gironde. Donc en plus ça dépasse largement le cadre des communes évacuées. Parce qu'il y a une petite zone de communes évacuées, mais dans le fond c'est toute la Gironde dans laquelle aujourd'hui les vacanciers ne vont probablement pas se rendre.
5: Et justement, alors pour ceux qui peuvent potentiellement annuler ou en tout cas reporter des vacances en Gironde, comment ça se passe quand on est en vacances, quand on a prévu des vacances, qu'on a réservé un logement là-bas et qu'on ne peut pas y aller à cause des incendies?
18: Alors en fait, ce qu'il faut déterminer, c'est si vous êtes dans ce qu'on appelle juridiquement le cas de force majeure. Mais ça, il faut savoir qu'en fait, sa définition, elle est quand même assez restrictive. Le cas de force majeure, il n'est pas souvent retenu. Là, je pense qu'il ne sera retenu que pour les communes réellement évacuées, donc avec un arrêté d'évacuation, et il ne sera retenu que pour la période de l'évacuation. Donc si la période dure 5 jours, vous serez remboursé pour les 5 jours de l'évacuation. En revanche, toutes les autres situations, par exemple l'air est irrespirable et du coup je ne vais pas en vacances, ça ne sera probablement pas considéré comme un cas de force majeure, puisqu'il n'y a pas une impossibilité matérielle d'aller en vacances.
5: Oui, on peut y aller quand même, c'est juste que l'air n'est pas...
18: Et là, vous êtes sur les conditions d'annulation prévues à votre contrat, donc potentiellement, le locataire devra continuer, enfin, ne sera pas remboursé.
5: Ces incendies risquent peut-être de confirmer une tendance que vous observiez déjà depuis quelques semaines, depuis quelques mois, peut-être le nord de la France est désormais une vraie concurrence pour le sud de la France. Est-ce que vous observez cet été?
18: Alors, on l'observe. Alors déjà, le nord de la France avait monté ces dernières années pour des raisons budgétaires. C'est-à-dire qu'il faut toujours se souvenir que le nord de la France, justement parce qu'il est historiquement, il est moins associé aux vacances, il est beaucoup moins cher. Il est deux fois moins cher à peu près que le sud. Si vous allez en PACA, c'est à peu près en moyenne 2 400 € une maison pour une semaine. Si vous allez en Normandie, on est plus proche des 1 000 à 1 200 €. Donc l'économie est quand même significative et on est dans un contexte où le budget joue beaucoup sur le choix des destinations. Mais maintenant, s'ajoute à ça, effectivement, les conditions météorologiques. Donc là, avec plusieurs canicules, c'est vrai que les Français recherchent quand même de la fraîcheur. Et donc la fraîcheur, en général, on pense quand même un peu plus Normandie que Var. Mais c'est un pari, hein, parce qu'on a vu à la dernière canicule qu'il faisait 40 degrés en Bretagne pendant qu'il faisait 30 degrés à Nice. Donc c'est toujours un pari, la météo. Mais c'est vrai qu'on voit une évolution des destinations. Et là, sur la dernière période, c'est carrément la Normandie, la Manche Nord. Donc
5: la Manche Nord qui attire le plus, c'est cette région-là qui attire le plus de touristes là, pour le mois d'août ?
18: Alors, c'est qui a la plus forte progression. D'accord. C'est-à-dire qu'on a une progression là sur les dernières semaines de 25% dans la Manche Nord. Mais maintenant, évidemment, on n'est pas sur les mêmes volumes quand même. C'est-à-dire que le premier département touristique de France, c'est le Var. Mais c'est vrai que... il y a eu les canicules et là, ces incendies et surtout la répétition de ces incendies, parce que je reviens un petit peu sur la Gironde. Là, il y a un énorme épisode, mais il faut se souvenir qu'en 2022, il y en avait eu un aussi. Et donc, si certaines régions commencent à être perçues comme risquées, ça peut réellement changer la géographie du tourisme et favoriser des régions qui, historiquement, étaient moins associées aux vacances d'été.
5: Et donc, si je comprends bien, certes, le prix est encore un critère important, mais ce n'est plus forcément le critère qui fait l'alpha et l'oméga de la réservation.
18: On va dire que tout le monde a quand même une question budgétaire et va là où il peut se le permettre. Mais c'est vrai que dans le sens inverse, on voit des critères qui ont explosé et qui, en général, font quand même monter le prix. C'est la climatisation et la piscine, et notamment dans le sud. C'est-à-dire qu'il y a encore beaucoup de Français qui partent dans le sud, mais les critères de climatisation et de piscine explosent. Donc, OK pour aller dans une destination où il risque de faire 40 degrés, mais à condition d'être dans un logement qui est équipé. Sauf que ça, c'est généralement un énorme surcoût entre un logement qui a la clim et une piscine et un logement qui n'en a pas. On a un écart de prix de 30 à 40% à géographie égale. Donc là encore, il faut pouvoir se le permettre.
5: Donc c'est un effort important à faire, mais que visiblement, en tout cas, de plus en plus de vacanciers souhaitent faire, en tout cas. Et en tout cas, ils recherchent ça. Merci beaucoup, Corinne Joly. Juste un petit dernier mot. Là, pour ceux qui cherchent des vacances en dernière minute, on a parlé de la Manche. Où est-ce qu'il y a des bonnes affaires à faire dans le Nord, j'imagine, surtout ?
18: Dans le Nord, en général, on trouve toujours des biens. Tout le littoral breton et effectivement, la Manche, en général, il reste de la place. Mais cette année, honnêtement, vous pouvez avoir des promos dans le sud parce qu'ils ont eu plus de difficultés à louer. Donc, si vous n'avez pas trop peur de la chaleur, regardez quand même.
5: Ben voilà, les bons conseils de Corinne Joly. Merci beaucoup d'être venue dans ce studio pour nous expliquer finalement ces nouvelles habitudes de vacances qui sont peut-être en train de se mettre en place sous l'effet des canicules et des incendies. Très bonne journée et puis bel été surtout à vous également. 8h50 sur RMC. Dans un instant, Maxime Guény sort le café et les croissants pour le petit-déj média. On va essayer de comprendre pourquoi le Tour de France cartonne de plus en plus à la télé.
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4: 8h51 sur RMC. Et tout de suite, c'est toute l'actualité média avec Maxime Denis.
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4: Maxime, qu'on ne présente plus, mais qu'on présente quand même, journaliste à Média Plus et à Téléstar, qui va nous apporter les pains au chocolat tout l'été ce matin.
5: C'est tout ce que vous voulez, les chouquettes, j'ai tout pris.
4: Ouais, ils sont là-haut parce que là, je ne les vois pas en place.
5: Oui, je l'ai juste. En fait, la boulangerie n'est pas ouverte à cette heure du matin quand j'arrive ici.
4: Très bien. Maxime, on parle ce matin de cette info média tombée hier, un transfert très commenté dans le Mercato Télé. Mais officiel, Cyril Hanouna débarque à la rentrée sur M6.
5: Absolument, le bruit de couloir n'en est plus un après une première saison sur W9. Cyril Hanouna va rejoindre M6 la saison prochaine pour animer de grandes soirées de divertissement, des programmes familiaux, précise M6, avec des invités, mais sans politique ni sujet de société. L'animateur-producteur continue également tout beau tout neuf sur W9, en direct, toujours en avant-soirée sur W9. Il va continuer aussi de présenter plusieurs primes. C'est donc davantage une promotion qu'un déménagement. Après une première saison de TBT9 suivi par près d'1 300 000 téléspectateurs en moyenne, le test est jugé suffisamment concluant pour lui ouvrir les portes de la grande sœur.
4: 8h52, dernier week-end. Donc, on en parle le plus ce matin pour le Tour de France qui ne connaît pas de coup de pompe. Ça cartonne.
5: Oh oui, mais on adore ce sentiment, ce petit klaxon unique, un programme mythique qui rassemble toujours autant de téléspectateurs. Il n'arrête pas là, sur les caravanes publicitaires.
4: Ouais, c'est Kevin, il est fan du Tour de France, notre réalisateur.
5: Sur les deux premières semaines de course, plus de 40 millions de Français ont regardé au moins une minute du Tour sur France Télévisions. Chaque étape réunit en moyenne 3 600 000 fidèles, avec un pic qui a été atteint le 16 juillet à 7,4 millions. Et ce n'est pas qu'une passion française. Le Tour, c'est aussi le troisième événement sportif le plus suivi au monde, derrière les Jeux Olympiques d'été et la Coupe du Monde de football. Ces images sont diffusées dans près de 190 pays. Wow. C'est dingue.
4: 190. Ah oui. Comment on explique ce succès? Il y a des raisons?
5: Le grand pouvoir du cyclisme, c'est que les forces voient, les visages se crispent, les jambes brûlent, les coureurs cherchent leur souffle et on peut s'identifier facilement. Tout le monde, ou presque, a déjà fait du vélo et on connaît la côte qui semblait interminable, le vent en face et la selle qui vous rappelle son existence pendant 3 jours. Autre raison de succès, c'est gratuit. Oui, gratuit au bord du terrain, gratuit à la télévision, pas besoin d'abonnement, pas besoin de billets hors de prix, contrairement notamment à la Ligue 1.
4: Oui, forcément, quand on parle de foot, ça coûte plus cher. Et puis en plus, il y a ce petit bruit de klaxon qu'on entend tout au long de la route, ça fait du bien. 8h53, Maxime, on se fatigue devant le vélo, on va aussi se fatiguer devant Netflix à la rentrée.
5: Avec 100% physique, on n'a pas encore la date précise de son arrivée sur Netflix. C'est l'adaptation d'un programme sud-coréen qui cartonne plusieurs fois dans le top 10 là-bas. Le principe, il est assez simple. Vous avez 100 participants qui vont s'affronter dans des épreuves qui ressemblent un peu aux 12 travaux d'Hercule. Les candidats vont devoir porter, tirer, pousser, résister et à la fin, il n'y aura qu'un seul vainqueur. Et pour vous donner une idée de l'ambiance, écoutez plutôt le teasing de la version coréenne.
6: Qui a le plus parfait des physiques? Bienvenue à tous dans 100% physique. Vous allez prendre part à une série de quêtes, toutes destinées à mettre votre physique à l'épreuve. Bonne chance et puissiez-vous survivre jusqu'à la toute fin.
7: Allez, attrapez-les.
8: Si on se fait prendre, on est éliminé.
9: Je ne l'avais pas vu venir.
4: Faut survivre, donc c'est ça. C'est ça le mot d'ordre. J'imagine qu'il y a des stars qui vont participer à cette émission.
5: Plein. Estelle Mosley, la championne olympique de boxe, la judokate Romane Dico.
4: Ah oui.
5: Christophe Lemaitre, la star de l'athlétisme, le handballeur Luc Abalot, ou encore Benoît Paire qu'on ne présente plus. Des stars du MMA aussi, Francis Ngannou, encore Cédric Doumbé, et des youtubeurs, Thibaut Nchep notamment.
4: Ah oui, donc ça fait quand même du beau monde. Maxime, on termine avec ton nouveau rendez-vous du week-end, le générique du jour.
5: Tous les week-ends, je vais vous faire écouter quelques secondes d'un générique culte. À vous de le reconnaître. C'est parti aujourd'hui, ça va aller très vite. Martin, Anthony, à l'écoute. Alors, incroyable.
4: Ah mais j'ai pas... Alors,
5: wow.
4: Mais moi, j'ai
5: quelle
4: passé,
5: rapidité.
4: Moi, j'ai passé mes 7, 8, 10 premières années de ma vie devant ça.
5: Ben, c'est sûr.
4: Pas jusqu'à 3 ans, mais quand même.
5: D'autant que le club de Roger, c'est 10 ans d'émissions sur TF1, des dessins animés cultes et des chansons qui le sont tout autant. 30 ans plus tard, la nostalgie est toujours aussi grande chez les plus de 35 ans. Et pourquoi je vous en parle? 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C'est une série d'émissions spéciales consacrées à cette époque. Le tout présenté par Nicole Ferroni et Jackie du Jackie Show, le seul, l'unique. Rendez-vous donc ce soir sur Gulli à 21h. Et comme aurait pu le dire Dorothée, à demain les copains.
4: Club Dorothée, tu me replonges en enfance, Maxime. Merci beaucoup. On parle de quoi demain?
5: Demain, on va parler. Je vous laisse un peu de surprise. On va parler d'un programme culte qui va faire son retour à la télévision sur une des chaînes RMC.
4: Parfait. À demain, Maxime, et merci beaucoup. Il est 8h56, dans moins de 10 minutes, les grandes gueules du sport arrivent autour de Georges Quirinos, sera juste après la météo et le journal de 9h.
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4: Qui dit dernier week-end de juillet dit route bouchée. Lucas Pierre, est-ce que c'est déjà compliqué sur la route?
23: Oui, alors déjà, pour commencer, évitez de vous rendre ou de traverser la Gironde afin de libérer les routes pour les secours dans le département. C'est Bison Futé qui le demande. Pensez également aux habitants qui doivent évacuer les villes. Ailleurs, la situation sur la route reste encore très calme pour le moment. Les principales difficultés se situent dans le sud-est, sur la 7 entre Lyon et Orange. Et enfin, en Ile-de-France, prévoyez de premiers coups de frein pour quitter la région par la 6 et la 10. Bonne route avec RMC.
4: 8h59, Anthony Kazmarek, un peu de pluie et d'orage aujourd'hui dans le ciel.
24: Oui, mais il y a quelques averses là actuellement sur la Gironde, les Landes, ça n'est pas grand chose malheureusement, mais on va conserver ce risque d'averses, voire d'orage, sur toute la moitié sud aujourd'hui, en gros au sud d'une ligne Bordeaux-Besançon. Des orages qui seront parfois violents cet après-midi sur les Bouches-du-Rhône et le Var, qui seront placés en vigilance orange. On craint notamment de fortes pluies qu'on espère évidemment sur la zone où touchée par le feu dans le Var. Mais attention, ces pluies vont tomber sur des sols très très secs, donc on craint aussi des ruissellements et des risques d'inondation. Au nord, le soleil va résister et puis les températures, elles seront toujours élevées sauf près des côtes de la Manche et dans le sud-ouest où là on sera entre 24 et 29 degrés. Mais 31 degrés sont prévus à Paris et à Clermont-Ferrand, 32 à Lyon et à Toulon, 33 à Marseille et Strasbourg et 35 degrés à Ajaccio.
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4: Toute l'info en direct à 9h avec Rachel Sadodine. Bonjour Rachel.
26: Bonjour Martin, bonjour à tous.
4: Les flammes progressent encore ce matin en Gironde et dans les Landes.
26: Plus de 140 000 personnes évacuées, dont les habitants de 7 nouvelles communes limitrophes de Bordeaux. L'incendie se dirige vers la ville où pour le moment une grande partie des évacués se sont réfugiés. Plusieurs centaines de lits de camp ont été installés dans le parc des expositions. Où vous vous trouvez en ce moment en direct pour RMC? Caroline Renaud, la nuit a été compliquée avec l'inquiétude de ne pas pouvoir retrouver leurs maisons intactes.
0: Oui, si une longue file s'étire devant les distributions de petits déjeuners, café à la main, les visages sont tirés, marqués par une nuit presque sans sommeil. Une deuxième salle a même été ouverte pour accueillir tout le monde. Mais à l'intérieur du centre d'accueil, inutile d'espérer une place pour fermer l'œil. Les 500 lits de camp sont tous occupés. Alors beaucoup d'évacués ont dormi dans leur voiture ou à même le sol. Et ce matin, les mêmes questions reviennent en boucle.
1: C'est assez compliqué, quoi. Pire, moi, on n'en a pas de nouvelles. On sait pas où c'est que ça en est, quoi. On sait pas si on doit rester là, si on peut rentrer à la maison, si... Là, ça sent beaucoup la fumée quand même ici aussi. Hein.
0: Alors vous n'avez pas fermé l'œil depuis que vous avez été évacué ?
3: Non, j'ai pas dormi encore. Très fatiguée. Une inquiétude de savoir si on va rentrer chez nous, savoir si ça va être dégradé, parce qu'on sait pas si par rapport à l'incendie, ça... Voilà. Est-ce que demain, je vais retrouver mon toit ou pas ?
0: Il y a quelques minutes, une voiture de police a traversé le parking. Plusieurs évacués s'y sont précipités. « Vous avez des infos ?» demande-t-il. « Rien de nouveau pour l'instant », leur dit-on. Sous un ciel gris rempli de fumée, chacun reste suspendu à son téléphone dans l'attente du prochain point de situation.
26: Des évacuations en cascade. Anne nous a appelé au standard de RMC. Elle a eu le bon réflexe ce matin. Cette habitante de Lèche-Cap-Ferré, elle, a été évacuée 3 fois.
5: J'ai fait partie des premiers évacués de Lèche-Cap-Ferré, avec une première nuit, on va dire, dans une voiture. La deuxième nuit, j'avais trouvé un point de chute sur Andernos. Et puis hier soir, donc Andernos a été évacué. Donc nous avons évacué pour la deuxième fois consécutive. Là, nous sommes sur Belin-Belier, chez mes beaux-parents. C'est très, très difficile. J'avoue qu'en vous parlant, on a de nouveau les larmes aux yeux qui montent. On est dans l'incertitude. J'ai ma maison donc à Lèche-Cap-Ferré qui fait partie des quartiers qui ont fortement brûlé. Donc je ne sais pas trop dans quel état elle est. J'ai mon commerce aussi qui est impacté. Voilà, maintenant on est dans l'attente de savoir quand est-ce qu'on va pouvoir revenir, quand est-ce qu'on va pouvoir constater et puis malheureusement faire ce qu'il faut derrière, quoi.
26: Tous les moyens nécessaires sont mis en place pour maîtriser ces incendies. En appui des pompiers, 500 militaires supplémentaires doivent arriver aujourd'hui en Gironde, annonce de Laurent Nunez. Le ministre de l'Intérieur a aussi promis 1 500 000 masques FFP2. Il évoque une situation jamais vue, avec aussi 2 reprises de feu dans le Var. Les flammes qui continuent de progresser. À l'instant, le préfet de Corrèze tient à rassurer la population. Les odeurs de fumée qui sont

0: aussi surveiller le jeune français Paul Sexas, toujours quatrième au classement général avant, bien sûr, l'arrivée demain sur les Champs-Élysées à Paris.
1: Et j'en connais qui vont surveiller ça de très près. C'est Georges Quirino et les grandes gueules du sport qui arrivent tout de suite. Moi, je vous dis à demain pour une nouvelle émission, une nouvelle édition d'Analyse Matin dès 7h demain matin. Georges Quirino est là pour prendre le relais.
2: À demain, les amis. Évidemment, pour Analyse Matin, on vous retrouve. Nous, on arrive avec les grandes gueules du sport. Vous le disiez, on va aller très vite sur la route du Tour de France. Alpe d'Huez, acte 2. Alors, on passera pas par les 21 lacets une nouvelle fois. Hein. C'est l'autre versant qui va être attaqué cette fois-ci. Avant-dernière étape, avant l'arrivée à Paris. Demain, on va accueillir nos survivants du Tour de France. Et on espère que Paul Sexas va pouvoir tout faire pour aller sur le podium. Tiens, c'est la question qu'on va se poser dans un instant avec vos grandes gueules du sport. On a un beau programme aujourd'hui, du cyclisme, de la Formule 1, un petit peu de foot, hein. Bon, on en a beaucoup donné pendant la Coupe du Monde, et même du basket, tiens, avec une superstar qui a fait vibrer la planète sportive la nuit dernière. Évidemment, c'est LeBron James qui va changer de franchise. On est avec les grandes gueules du sport ce matin, avec Cédric Emmons, avec Sarah Pitkowski, Simon Dutin. On va rejoindre l'équipe de l'Intégrato. Richard Virenque sera également avec nous, Fred Weiss aussi pendant cette émission, et vous évidemment au 32-16. On revient dans une minute sur RMC.
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2: Salut à toutes et tous et bienvenue dans les grandes gueules du sport. Merci d'être toujours plus nombreux évidemment à nous suivre tous les week-ends. On est ensemble jusqu'à midi et on souhaite en préambule bon courage évidemment à tous ceux qui luttent contre les flammes en Gironde et dans les Landes. Et vous êtes peut-être nombreux à nous écouter là alors que vous avez été déplacés à cause des feux. Évidemment, on pense fort à vous ce matin. On avait beaucoup de messages sur WhatsApp au 06 12 424 424. On est avec vous, bien entendu, vous le savez, vous êtes informés sur RMC toutes les heures. Les grandes gueules du sport avec nous ce matin. Il ne dort pas, il était là hier soir, il est là ce matin parce qu'il est particulièrement pertinent. C'est Simon Dutin, salut Simon.
7: Oui, c'est parce que je suis pertinent, mon cher Georges, et résistant également.
2: Moi qui pensais que tu allais utiliser le bâton de l'humilité, tu vois.
7: C'est bien mal me connaître.
8: C'est le seul qui veut bosser autant, c'est pour ça peut-être.
2: Alors, t'as plutôt saisi la balle au rebond en disant, ah ben voilà, tiens, quelqu'un qui le dit.
7: Voilà, enfin. Merci mon cher Georges.
8: C'est vérifiable ou pas?
7: Non, mais bien sûr, bien sûr. On a les bandes, mon cher Cédric. Également, il y a mon futon qui est roulé dans le coin du studio là-bas, il faut vérifier.
2: On a les bandes, ça veut dire que l'expérience est assez lointaine quand même. Cédric Emmons.
9: Bonjour.
2: Et là, ça va Cédric?
9: Très bien, impeccable.
2: Ça fait un moment qu'on t'a pas vu, tu passes un bon été, Cédric?
9: Ça va, en vacances depuis hier soir, donc ça y est.
2: C'est vrai que t'as avancé sur le bronzage, hein, Cédric.
9: C'est la période golfique aussi.
2: C'est rapide comme ce qui est là, une habituée de l'été, elle n'arrête jamais. Ça va Sarah?
10: Bonjour à tous.
2: T'es en grande forme Sarah?
10: Écoute, ouais, nickel.
2: Ça y est, c'est la dernière semaine du tour là. T'as écouté l'intégral tour toute la semaine j'imagine?
10: J'ai écouté mais j'ai surtout regardé.
2: Oui.
10: Ouais.
2: Comment ça?
10: Il se passe quand même des choses, tu veux le vérifier avec l'image, même si le son est fantastique.
2: Attention, je te mets un petit carton jaune là quand même.
10: Tu sais quoi, la vérité c'est que j'ai jamais autant regardé le tour que cette

0: Ça, oui, ça, les lunettes fumées, c'est pour te protéger ou c'est le
1: c'est pour
0: le côté
1: une forme
0: d'anonyme,
1: mon cher Simon.
2: Ah, bien sûr.
3: C'est une forme d'anonyme.
4: Merci, Sarah, de nous écouter. Ça fait plaisir de faire de la pub.
3: Ah,
4: pour,
3: bah tiens, Christophe Cézieux qui apparaît.
0: Elle n'a pas dit que c'est toi qui l'as écouté.
3: La voix de l'intégrale tour.
4: Justement, j'ai bien compris.
1: Bah si, je l'écoute, bien sûr.
4: Tu nous écoutes.
1: Mais j'ai besoin de voir l'image, parce que quand vous décrivez quelque chose, il y a un moment, j'ai besoin de le voir.
3: Moi, j'ai pas besoin. Moi, je ferme les yeux et je vois comme ça Paul Sexas qui monte et tout, machin. Hop, le top course. Je le vois.
1: Je vois l'Alpe d'Huez, mon premier Tour de France il y a une quinzaine d'années. Je suis montée en voiture sur l'Alpe d'Huez, je m'en souviens encore.
3: Ouais,
1: j'ai reçu des choses sur ma voiture.
3: Ouais.
1: Comment dire?
3: Moi, je me souviens sur la moto RMC, il était nécessaire de se doucher après avoir monté
1: de l'Alpe d'Huez.
3: Se laver les cheveux.
1: Bon, tout.
3: Voilà. Se laver les vêtements.
0: Mais Georges, tu sais que c'est une de mes citations préférées. Le grand cinéaste Orson Welles disait: la radio, c'est comme le cinéma, sauf que l'écran est plus grand.
3: Oh là là là là, mais il est
1: vraiment
4: magnifique. Tu es un poète.
3: 9h09, Orson Welles. Ouais. Il va falloir tenir, par contre, derrière. Allez, on part sur Baudelaire à 10h, s'il vous plaît. Allez, avant-dernière étape du tour aujourd'hui avec une nouvelle arrivée à l'Alpe d'Huez, donc par l'autre versant. Est-ce que vous croyez à l'étape de la dernière chance pour les Français? Parce que pour l'instant, on est fanny. Zéro succès, ce n'est arrivé que deux fois dans l'histoire. À 10h sur le ring, la Formule 1 avec le Grand Prix de Hongrie avant la traditionnelle pause estivale. Qualif à 16h sur RMC. La nouvelle F1 a-t-elle fini par vous séduire? On l'a beaucoup critiqué, notamment par la voix de Jean-Luc Roy qui sera avec nous en début de saison avec la nouvelle réglementation. Vous votez sur le compte XDGG. Le j'y crois pas, vous l'avez entendu, on est à 3 jours de l'intronisation de Zidane. On va se poser cette question. Est-ce que Deschamps, il n'a pas raté un peu sa sortie quand même? Parce qu'il n'y a pas dommage. Le sentiment de tourner peut-être très vite cette page. Vous en pensez quoi? On en parle ensemble. Comme du méga transfert en NBA de la superstar LeBron James, 41 ans pour une équipe de Galactique, les Sixers de Philadelphie. Voilà, c'est sa quatrième franchise. C'est comme si Cédric Aymon, sa carrière, après avoir fait Stade Toulousain, il avait fait le Leinster, les Saracens, les Wasps.
2: J'adore
3: les Crusaders.
2: La comparaison est très flatteuse pour moi.
3: Les Hurricanes, ça existe, ça?
2: Ouais, les Hurricanes.
3: Oh là, j'ai une culture moi aussi, je suis pas trop mal en fait. Tu t'as vu Simon, je prends exemple sur toi. Si personne n'est là pour te mettre en valeur, autant le faire soi-même. Dans le vestiaire, on va parler d'une relation complexe, tiens, sportif et journaliste. Comment, quand et pourquoi se confier quand on est sportif de haut niveau? Ça va être intéressant parce que évidemment c'est pas une conversation juste entre nous, mais c'est pour comprendre aussi comment fonctionne le sport. 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Mais d'abord, à la une, le Tour de France à 2 jours de l'arrivée sur les champs. Bah, qu'est-ce que je dis à 2 jours? À 1 jour! C'est demain! Mais c'est demain! Mais c'est fou! Paul Sexas a une nouvelle chance d'aller chercher le podium en montant vers l'Alpe d'Huez aujourd'hui. Hier, il a fait ce qu'il pouvait dans les 20 interlacés. Vous l'avez écouté, alors vous l'avez peut-être vu. Mais nous, on l'a écouté, Sarah, sur RMC.
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6: Ça flingue à tous les étages de cette ascension de l'Alpe d'Huez. Enfin, la grande course qu'on espérait, qu'on attendait depuis quelques jours, eh bien, elle est là.
7: Attention, Del Toro! Del Toro qui vient de démarrer dans le groupe de Paul Sexas. Il n'y a pas grand-chose, il va falloir s'accrocher maintenant pour Paul Sexas à 2 km de l'arrivée pour la tête de course. Et 2 minutes 39 derrière, eh bien, Paul Sexas, pour l'instant, est lâché légèrement par Isaac Del Toro.
6: Paul Sexas n'a pas réussi à suivre les attaques successives d'Evenepoel et d'Isaac Del Toro. Il est en compagnie de Skelmose.
7: Et Paul Sexas qui vient de prendre le virage aussi, qui n'est pas très loin non plus avec Skelmose. Il n'y aura pas de gros écarts.
8: Merci Mathias Skelmose. On va lui faire un grand merci du côté de Paul Sexas parce qu'il ne lui a pas mis un relais. Par contre, il a encore un peu d'énergie. Grâce à lui, il va limiter la casse puisque Del Toro passe à l'instant. 5 secondes maximum. J'espère que demain, quand Skelmose sera dans le groupe, Polo pourra lui mettre une petite claquenette.
7: Un petit peu de temps perdu pour Paul Sexas, mais des poignées de secondes, c'est pas trop grave.
9: Si je peux me permettre de te donner un conseil, c'est: oublie que t'as aucune chance, vas-y, fonce. 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

0: en récupérant les 24 secondes qui le séparent de son rival mexicain Isaac Del Toro, troisième au général. Allez, on va déplier la carte, le champ de bataille du jour. 170 km entre Bourg-d'Oisans et l'Alpe d'Huez. Sur la route, il faudra escalader des monstres. La Croix de Fer, le Télégraphe, le Galibier, Sarenne, avant d'arriver dans la station iséroise par l'autre versant. Arrivée programmée vers 15h30 et Intégral Tour sera dès 14h sur RMC.
1: Ah, ça, je sais que c'est tous les jours à partir de 14h.
0: Ah, au moins, quand même, heureusement.
1: Je sais que le débrief, il est à partir de 19h.
0: Ah, merci d'être là pour le débrief quand même, Sarah, de nous faire cet honneur. Hein, on commençait à se poser des questions. Hier, Paul a perdu une poignée de secondes sur Del Toro lors de l'étape remportée par Pogacar au sommet des 21. Là, c'est Christophe Cessieux. Donc, et là, vous l'avez compris. Parce que dès qu'on parle de tour, il faut que Christophe apparaisse. On a compris.
1: C'est comme le génie. Mais t'as pas besoin de
0: frotter dessus là-bas. Et normalement, Jérôme Pinot est jamais très loin aussi. Salut Jérôme.
2: Salut.
3: Bonjour. C'est le mauvais génie.
1: Le mauvais génie. Bonjour les garçons.
0: C'est une bonne tête de mauvais génie. Je te vois bien. Oh, génie bleu, mon Jérôme.
2: Je suis bleu là, mais pas génie. Pas
4: bleu de fatigue.
2: Ouais, surtout quand je passe par Brive.
3: Quand tu fais les soirées avec Cédric, il est un peu bleu le lendemain.
4: Non, Brive est une terre d'accueil, on reçoit très bien.
1: Mais vous les laissez repartir ou pas?
4: Oui.
0: Un jour, dans l'intégral tour sur RMC, on racontera vraiment l'intégrale du tour. Hein. Les GG, je vous pose la question. Est-ce que Sexas a encore les moyens d'aller chercher le podium? Vous me dites oui ou non d'abord. Christophe, je demande de la sincérité par rapport à ce qu'on s'est dit hier.
3: J'ai du mal à y croire.
0: Jérôme Pinault.
2: Oui.
0: Sarah Pitkowski.
1: Oui, mais je vais défendre le non.
0: Alors attends, je réfléchis, qu'est-ce que ça peut bien vouloir dire?
1: De manière intrinsèque, je te dis oui, mais dans les conditions où ça se passe, je te dis non.
0: Cédric Evans?
5: Oui.
0: Simon Dutin?
6: Oui, mais je pense qu'il ne le fera pas.
0: Vous dites non, il y a une petite. J'ai mal à la tête ce matin.
2: J'espère que les supporters sur le bord de la route vont être un peu plus enthousiastes que vous, les copains. Ouais. Parce que sinon, Polo, il va rentrer à Paris direct.
0: Hein. Yes. Allez participer au 32-16. Envoyez vos messages sur WhatsApp au 06-12-424-424. Si on a les auditeurs qui sont déjà sur la route du tour aujourd'hui. Notamment Jérémy qui nous envoie une photo avec une pancarte. Estelle, Denis, on veut des goodies RMC. Je sais pas, elle est dans la voiture avec vous, Estelle?
2: Elle est dans le coffre.
0: Bon, écoute, on va voir. C'est sympa, tiens. On l'embrasse. Allez, Léna Marjaki.
2: C'est ce qu'on dit à tous les supporters qui nous demandent où sont Moscato, Roten, Estelle, Georges Quirino. On dit dans le coffre.
0: C'est un grand coffre. Léna Marjaki, suis Paul Sexas au quotidien pour RMC sur ce tour. Salut Léna.
7: Salut tout le monde.
6: Salut Léna.
0: Léna, que dit Paul et son équipe sur l'objectif podium et maillot blanc avant cette dernière chance?
7: Que l'objectif clairement reste le même, d'obtenir vraiment ce meilleur classement au général et donc viser ce podium. Paul Sexas, vous l'avez dit, à 24 secondes à combler. Et hier à l'arrivée à l'Alpe d'Huez, Mathieu Charpentier, qui est le directeur général délégué de l'équipe Décathlon CMA CGM, a vraiment tenu à rappeler l'objectif de l'équipe.
8: Il a prouvé qu'il était au niveau des tout meilleurs mondiaux, à part bien sûr Tadej. On sait que c'est la journée la plus compliquée et on vise toujours la même chose, le meilleur classement possible. Bien entendu, on a tous en tête, et lui le premier, il l'a dit, le podium. Isaac a repris quelques secondes, mais honnêtement, il a prouvé encore une fois qu'il gérait une course avec pleine maturité.
7: Et justement, pour gérer ses courses avec maturité, Paul peut aussi compter sur un collectif. Hier, on a vu ses coéquipiers faire un gros travail pour lui, Prodhomme, Benoît, Ricciatello. Mais le Français, Paul Sexas, a reconnu sa faiblesse. Hier, sur cette étape, il a été limité physiquement.
9: L'équipe a été vraiment satisfaite de ce qu'on a fait. Voilà, j'avais pas les jambes à la fin pour faire la différence, mais je suis toujours dans le jeu.
7: Toujours dans le jeu, oui, on l'a dit, 24 secondes derrière Isaac Del Toro, le coureur de chez UAE. Mais pour aller chercher cet objectif de podium, il va falloir déjà avoir les jambes sur cette très très grosse étape aujourd'hui et aussi le voir avec son équipe à l'offensive.
0: On a hâte de voir ça. Merci Léna, évidemment, au plus près de Paul Sexas pendant tout ce Tour de France. Est-ce que Sexas a encore les moyens d'aller chercher le podium? 24 secondes de sépare d'Isaac Del Toro. Jérôme Pinault, tu nous as dit que tu nous trouvais bien peu optimiste avant cette étape.
2: Ah bah c'est clair que je vous trouve bien peu optimiste parce que sur les dernières étapes, effectivement, Paul a perdu quelques hectomètres et quelques secondes sur Del Toro, mais il ne faut pas oublier que Paul, hier, par exemple, dans l'Alpe d'Huez, il n'y a que lui qui a roulé. Et l'Alpe d'Huez est une montée avec la possibilité du drafting. Quand on est dans la roue, on économise beaucoup d'énergie. Paul a encore de nombreuses possibilité aujourd'hui, l'étape d'aujourd'hui c'est un chantier, je pense que ça fait une petite dizaine d'années qu'on n'a pas vu une étape aussi difficile, Et le seul objectif de Paul maintenant, puisque derrière il y a du temps, on est large, c'est de décrocher de seulement 25 secondes, 26 secondes Del Toro. Il y a trois cols aujourd'hui, il va y avoir deux courses dans la course, une échappée je pense, et puis ce final dans le col de Sarenne. Et le col de Sarenne, il n'y a pas possibilité de faire drafting. Dès qu'on est décollé d'un mètre ou deux, il va falloir, on peut pas s'abriter. Alors c'est sûr que là, l'avantage de Del Toro aujourd'hui, c'est qu'il aura un équipier de luxe qui va s'appeler Tadej Pogačar.
0: Ouais, c'est pas mal quand même. Hein.
2: La tactique, ça va être celle-ci. Oui, mais dans le col de Sarenne, t'as beau avoir un équipier comme Pogačar, quand tu coinces, tu coinces. Et je pense que Paul, aujourd'hui, pour la première fois depuis le début du tour, va se découvrir. Il va devoir attaquer. Il va certainement devoir prendre des risques. Le risque de quoi ? De faire quatrième à deux minutes ou de monter sur le podium. C'est un attaquant. Ça fait trois semaines qu'il ronge son frein. L'étape va être difficile. Et il faudra être vigilant jusqu'au bout parce que, a priori, il y a même quelques orages qui sont annoncés. Donc, même la descente de Sarenne sera compliquée. Mettre à mal Del Toro, il l'a déjà fait dans les pentes un peu plus raides. La seule fois où Del Toro a montré des limites, c'est au Markstein, puisque même si après, il a profité de la descente pour revenir. Dans le Markstein, il a été mis en difficulté. Dans le col du Pertus aussi, dans le Cantal, dès que les pentes vont être à 10-12%, Del Toro a été décroché. Donc ça fait, sur ces deux pentes difficiles...
3: Pas à Solaison quand même. Hein.
2: À Solaison, il a profité de l'aide de Pogačar. Oui. Alors, bien sûr que pour l'instant, il y a avantage psychologique à Del Toro, mais de dire à 24 secondes, aujourd'hui, avec trois cols hors catégorie, le col de Sarenne, le Galibier, la Croix de Fer... De se dire que ce garçon à 24 secondes n'a aucune chance de faire podium.
0: Ah, mais personne ne dit qu'il n'a aucune chance. On dit qu'on a du mal à, oui, peut-être qu'on a du mal à y croire, c'est Sarah, c'est ça?
1: C'est pas aucune chance, en fait. C'est de se dire qu'il faut. Il faut que ça soit un exploit, mais monumental pour que.
2: Ah non.
4: Mais non, tu peux tout avoir.
2: Un exploit monumental.
1: Il y a plus de il n'est pas à 2-3 secondes. C'est-à-dire que la stratégie, elle n'est pas juste de passer devant, elle est de rattraper un retard.
4: 24 secondes, il peut tout se passer.
1: Mais oui, mais pourquoi je dis oui, mais non? C'est que pour moi, effectivement, et tu viens de le dire, Jérôme, il y a un allié de taille qui est Pogačar, qui lui a fait le rendez-vous avec son histoire, avec le hier avec le record de la montée de l'Alpe d'Huez. Bon voilà, lui il est tranquille, il a tout ce qu'il veut, donc il a un super équipier. Il faut remonter ça, et il y a aussi le fait que, alors je ne sais pas ce qu'il faut en penser, mais il le dit que ça fait quelques étapes, je crois deux, où je lis à la fin où il dit j'avais pas les jambes. C'est-à-dire qu'il y a un moment, il va falloir quand même faire un sacré jump physique pour pouvoir passer devant, en fait. Et c'est là où la question est, il va prendre des risques, mais il y a quand même 23 secondes. Quand est-ce que dans l'histoire du Tour, j'ai été regarder, quand est-ce que dans l'histoire du Tour, à l'avant-dernière étape du Tour, il y a eu un changement de classement du podium où quelqu'un a fait un exploit et a rattrapé un retard.
0: Alors après, le problème,
2: si tu regardes le Tour de France, d'accord, si tu regardes tous les grands tours, je vais te donner un nom. Le Giro d'Italia 2025, et ce mec qui a perdu le Giro d'Italia sur la dernière étape, c'est Isaac Del Toro.
0: Ouais, bien sûr. Non mais alors moi après, pour le coup, c'est vrai que
1: il avait pas Pogačar avec lui.
0: Le mot exploit fait un peu.
2: Non mais il avait des équipiers avec lui, mais il s'est fait taper par. Mais
4: Del Toro,
2: s'il coince,
4: s'il s'extase.
1: Oui, mais en fait, c'est si s'extase, s'il arrive, c'est qu'il y aurait une défaillance du côté de Del Toro.
0: Non, en fait, l'exploit, c'est de réussir à déborder l'équipe de Pogačar.
4: Non mais si Pogačar il amène, il ne peut pas suivre.
2: C'est Pogačar et
4: l'équipe après, exactement. Non mais s'il peut pas suivre.
1: Qui, Del Toro?
4: Oui.
1: Qui peut pas suivre quoi? Le train de Pogačar?
4: Ouais, exactement.
3: Pogačar n'a pas forcé s'il a Del Toro derrière, Cédric. Non, moi ce qui m'inquiète, c'est peut-être les limites. On arrive aux limites du garçon. Il a 19 ans, on rappelle, c'est son premier grand tour. Et je trouve qu'il manque un peu de punch. Il fait un tour fantastique. On ne va pas surtout ne rien enlever à tout ça. Il a été extraordinaire tout au long des trois semaines. Mais là, il lui manque le petit truc, la petite giclette. Chaque fois, il est lâché. Il n'arrive pas à produire des attaques. Pour l'instant, il se contente.
2: A changé de rythme, tu veux dire.
3: Il a changé de rythme, voilà. Et lorsque Evenepoel a accéléré hier, il a pas pu aller derrière.
2: C'est pas sa course d'aller hier.
4: Mais vous croyez que c'est pas de la gestion?
1: Pourquoi il a pas pris de risque avant?
3: C'est 24 secondes, Jérôme.
4: C'est de la gestion.
3: Il faut y aller pendant les 24 secondes.
2: Parce que
3: hier, il a pas réussi à le faire. Je vois pas pourquoi aujourd'hui, avec une journée de difficulté en plus, il y arriverait. C'est 5600 mètres aujourd'hui.
5: De dénivelé.
3: Je pense que Paul est au bout. Il est.
2: Mais ils sont tous au bout. Ils sont tous au bout parce que hier, Del Toro, quand il attaque, Il fait pas de différence. Il n'a pas écrasé la course hier.
3: Mais Paul arrive 4 secondes derrière. Je vois pas pourquoi aujourd'hui Del Toro craquerait et Paul se transformerait en attaquant dingue. On est au bout des 3 semaines. Je ne pense pas capable aujourd'hui de lâcher Del Toro.
2: C'est vrai que dans ce genre de course sur 3 semaines, en général, la tendance, elle est toujours la même. C'est-à-dire que les gars fatiguent en même temps et les positions sont plus ou moins figées. Sauf que là, le théâtre d'aujourd'hui, c'est du jamais vu quasiment avec ces trois ascensions. Je sais bien qu'à la télé,
3: il peut y avoir des défaillances de tous les côtés.
2: Moi, je l'ai fait deux, trois fois à vélo quand même. Quand tu coinces, hein, et tu perds beaucoup de temps. Et le col de Sarenne, excusez-moi du terme, c'est un tas de fumier.
3: Mais pourquoi ce serait
7: Del Toro plus dur que la défaillance? Pourquoi ce serait Del Toro qui craquerait?
2: Parce que je suis supporter de Paul Sexta, évidemment. Parce que j'en ai envie.
0: Non, mais dans ce que tu disais, Jérôme, tout à l'heure, il y a une donnée importante, c'est que tu disais il peut peut-être attaquer aussi, parce que derrière lui, en fait, il n'y a pas de danger. C'est-à-dire que Lenny Martinez est 3 minutes derrière lui, en fait, 4e ou 5e pour Paul Sexta. Qu'est-ce que ça change vraiment? De toute façon, il faudrait vraiment qu'il prenne un gros éclat pour finir au-delà de la 4e place. Oui, bien sûr, il faut avoir les jambes. Simon, sur Paul Sexta, avec les moyens d'aller chercher le podium.
5: Oui, bah écoute, les moyens, moi j'ai envie d'y croire, mais la méthode Coué, ça n'a jamais fait gagner des courses, hein, surtout à vélo. Jérôme est bien placé pour le savoir. Moi j'ai beaucoup aimé la façon dont il s'est exprimé hier auprès des médias à l'arrivée. T'as l'impression que c'est un daron, un vétéran, un patron de 30 piges. Il a félicité tour à tour, alors il a été invité à le faire par la relance de notre confrère. Chacun de ses coéquipiers, il a dit ouais bravo, et lui il m'a régalé, et lui incroyable, et eux ils ont fait tourner les jambes en attendant les chants, et lui bravo.
7: Ça dit quelque chose de la sérénité qui entoure ce gamin.
5: Je parle déjà moi comme un vieux parce que il a dit quand même. Et puis coup de chapeau, on attendait encore l'autobus qui était dans les lacets. Il a dit et puis coup de chapeau à tous les mecs qui ont terminé là, qui ont déjà terminé, parce que c'était vraiment un enfer et tout. Et là, bon, ok, qui s'exprime, Paul Sexta. Donc, en effet, ça dit quelque chose de la confiance qu'il a. Il n'était pas non plus abattu, même s'il a dit que c'est une des pires journées qu'il avait passées une des plus difficiles sur le vélo. Bon,
2: ça peut être inquiétant.
5: Ouais, il y a les faits. Après, il y a Christian Prudhomme qui, bon, certes, est là pour nous vendre un petit peu le
7: Christian
5: le
7: ou Nicolas
5: et la sauce. Non, Christian, le patron du Tour, qui a dit que aujourd'hui c'était la plus grande étape de montagne.
0: Ah bah c'est l'étape reine aujourd'hui. Oui, hein, c'est l'étape reine. Ah oui, ça, tu veux dire même chose. Tout peut se passer.
5: Christian Prudhomme, il nous dit que c'est la plus grande étape de la plus dantesque de l'histoire du Tour. Hein, que ça va être la plus difficile. Donc, libre à nous de le croire ou pas.
0: Sur les coureurs qui font la course.
5: Je pense que moi j'avais entendu au début du Tour que Pogacar et Del Toro s'étaient fait la promesse, le serment de monter sur le podium ensemble à Paris. Bon, quand le meilleur coureur de tous les temps devient ton grégario, ça commence à être compliqué pour les autres. Je pense que c'est que ça a laissé beaucoup d'énergie dans un Tour qui est déjà réussi au-delà des espérances, parce qu'encore une fois, si c'est que ça, s'il était 50e à 30 minutes, on aurait dit bah voilà, il apprend, il a machin. Mm. Bon, il est encore là, il a pas mis de raclée à Del Toro lors de ce Tour. Hier, c'est quand même plutôt Del Toro qui a pris l'avantage. Donc j'ai tendance à croire que il va être surveillé. En effet, il y a que lui à surveiller pour le podium. Mm. Et j'ai peur que ce soit un petit peu juste pour c'est que ça. Voilà.
0: C'est vrai que moi,
5: en effet, il a le potentiel pour le faire.
10: Moi, j'ai une question avec les spécialistes, là, Christophe et Jérôme. Ils sont pas sur les mêmes watts. On a l'impression qu'ils roulent à la même puissance, même cadence.
0: Del Toro et Sexta.
10: Del Toro et Paul. Ouais.
0: C'est-à-dire qu'il n'y a pas beaucoup de différence.
10: J'ai l'impression qu'il n'y a pas beaucoup de différence entre les deux. C'est-à-dire que Paul, il peut pas attaquer. Ils sont vraiment au même niveau.
0: Oui. Et du coup, la difficulté d'aller chercher les moindres secondes.
10: La difficulté de pouvoir attaquer justement.
2: Tu as raison. La seule chose qui les différencie, c'est la fibre musculaire. Et Del Toro a cette fibre musculaire un peu plus explosive. Donc il arrive à attaquer, mais dès lors qu'il arrive à se mettre debout pour relancer, il peut pas embrayer derrière. Le meilleur exemple, c'était l'autre jour au Lioran. On a vu Del Toro distancé hein, au Lioran. Et sur ses coups de giclette, ses coups d'accélération, il arrivait à reprendre 8 secondes. Et puis dès qu'il se rasseyait, hop, il repartait. Alors oui, ils ont à peu près le même niveau de puissance. La grosse problématique aujourd'hui, Cédric, c'est comme quand toi tu vas monter le bol d'or, tu vas au Monédière, bah, y a des fois tu vas faire 142 watts. Et puis le lendemain, t'as envie de faire pareil, puis t'y arrives pas. Et c'est là qu'il va se faire la différence sur lui. Hier, on avait un auditeur qui nous parlait des watts. Oui, d'accord. Ils savent à combien de watts il faut monter. Mais si tout le monde était capable de monter à son seuil de watts, ils seraient tous quasiment à égalité.
0: Les watts, c'est la puissance développée.
2: Aujourd'hui, ce qui va se passer, c'est, je vais vous poser la question, hier quand vous êtes levé, vous sentiez d'une humeur et dans une santé, aujourd'hui vous levez, vous n'êtes pas du tout dans la même. Et au bout de trois semaines de vélo, bah, eux c'est pareil, il y a un jour, tu te lèves, et si tu vas moins bien, bah, c'est la cata. Et aujourd'hui, il ne faut pas qu'il y en ait un qui... Et alors ça peut être la cata pour Paul Sexas. Hein. Mm. Faut savoir qu'aujourd'hui, Paul, il peut monter sur le podium, mais il peut faire dixième du tour. Hein. S'il pète dans le glandon, ce soir, il est dixième du tour, parce que les écarts vont être...
0: En fait, je crois qu'on a envie peut-être de vivre une grande émotion avec lui aujourd'hui, un truc un peu vertigineux, sur une étape mythique. Et après, a-t-il envie de le faire
2: ou, parce que Georges, il y a un truc qui se passe, c'est que... Au départ de ce tour, on espérait tous qu'il fasse un très grand résultat. Mais quelque part, on l'espérait sans trop y croire, sans trop oser y croire, sans trop se donner l'espoir de voir un Français et surtout un gamin de 19 ans faire ça. Mais aujourd'hui, il est tellement tout proche du bol de sangria qu'on n'a pas envie qu'il se pète.
0: Ah oui, c'est ça, l'arrivée arrive.
2: Il est là le truc, mais c'est qu'il est tout près, prêt.
0: Tiens, je lis quelques messages sur WhatsApp avant de vous lâcher les gars, parce qu'il faut monter l'Alpe d'Huez. J'ai des messages. Le roi Charlie qui nous dit, les gars, est-ce qu'on peut arrêter de faire les fines bouches? On a trois Français dans le top 10, dont deux dans le top 5. Mais c'est vrai, il y a aussi Lenny Martinez. Ouais, on fait pas les fines bouches, hein, là. C'est vrai qu'on se pose les questions sur jusqu'où peut aller Paul. Alain me dit, est-ce que Paul n'a pas géré hier pour mieux attaquer aujourd'hui? Parce que s'il avait attaqué, il serait cuit pour cette dernière étape.
10: Moi, je crois qu'il, quand il va pas chercher, quand il repère encore quelque
3: chose. Ouais, dans l'Alpe d'Huez, il a fait tourner les
10: jambes. Non, je dis pas qu'il a fait tourner les jambes. Je dis pas qu'il a fait tourner les jambes. Je dis qu'il s'est dit, demain est une journée monstrueuse. J'en garde un peu et il va se passer quelque chose.
0: Oh là là, c'est bon, ça y est, j'ai les frissons. Christophe Cessieux, Jérôme Pinot, on vous laisse, parce qu'effectivement, il faut aussi expliquer ça à nos auditeurs, auditrices. Hein. La logistique sur le Tour de France, c'est une folie. Hein. Là, il faut remonter l'Alpe d'Huez quand on est suiveur.
2: Si tu peux expliquer à nos auditeurs, c'est que hier, on dormait à l'Alpe d'Huez. On a travaillé à l'Alpe d'Huez. On est venu dormir à 80 km de l'Alpe d'Huez, on a mis à peu près 4 heures. Et puis là, il faut qu'on y retourne pour cet après-midi. Et on est mélangé avec toutes les personnes qui vont vouloir vivre la dernière étape du tour en direct. Donc on risque de mettre un moment. On n'est pas sûr d'être à 14 heures. On a envoyé une équipe en éclaireur.
11: Georges, si tu as ton après-midi de libre, reste
2: quand même. Reste au
11: studio, on ne sait jamais.
10: Vous êtes fait secouer la voiture un peu?
2: Autant te dire que la voiture RMC qui a été secouée, c'est la voiture des filles. Parce qu'avec Christophe Cessieux au volant, avant qu'il te fasse bouger la voiture.
0: Elle bouge pas la voiture.
2: Elle bouge pas à caramel, la voiture.
5: Bon. Vous auriez dû dormir dans le virage numéro 7. Là. J'ai plein de copains qui sont
2: arrivés. On en a vu, mais quand on est passé hier, ils dormaient déjà. Ouais. Les copains.
5: Bah, ils doivent dormir encore, là, d'ailleurs.
0: Vous inquiétez pas, les amis, soyez tranquilles. On gère intégral tour à 14h, hein, s'il faut, avec Cédric et Mans, avec Sarah Pitkowski, avec Simon Dutin. Et tout à l'heure, on retrouvera Richard Virenque à 11h30 pour en parler du Tour de France. Mais restez avec nous, parce qu'au 32-16 et sur WhatsApp, on va continuer d'échanger sur Paul Sexas. Bonne route, Jérôme et Christophe, on espère vous retrouver tout là-haut. Évidemment, pour cette avant-dernière étape, l'étape Rennes. On revient dans un instant sur RMC.
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0: h 34 sur RMC, un point sur vos conditions de circulation avec vous Lucas Pierre, bonjour.
27: Bonjour Georges, bonjour à tous, c'est encore très calme pour le moment malgré une journée rouge pour les départs en vacances. L'info principale à retenir ce matin, c'est l'appel de Bison Futé à éviter de vous rendre ou de traverser le département de la Gironde afin de libérer les routes pour les secours. Ailleurs, la situation sur la route reste encore plutôt calme, les principales difficultés se situent dans le sud-est, sur la 7 entre Lyon et Orange. Et puis en Ile-de-France, vous rencontrez quelques difficultés pour quitter la région par la 10 au niveau du péage de Saint-Arnaud. Nous, bonne route avec RMC.
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0: Les grandes gueules du sport avec nos spécialistes vélo autour de la table. Cédric Amans qui est un vrai cycliste.
10: Ah oui.
0: Attends, je roule.
10: Amans, oui.
0: Attends, à ton rythme, t'as fait quoi ? T'as fait 24 heures à vélo, non ?
10: Ouais.
0: Bon, t'as pas fait 24 heures sur le vélo
10: non plus. En équipe, non.
0: J'ai fait un tour et après j'ai été remplacé. Sarah Pitkowski, Simon Dutin, avec nous. Et vous, au 32-16, on se pose la question, est-ce que c'est que ça les moyens d'aller chercher le podium ? Il est à 24 secondes, Isaac Del Toro, pour le maillot blanc. Également, on a beaucoup de messages sur WhatsApp. Christophe qui nous dit 26 secondes à rattraper sur Del Toro. Le souci, c'est que Poggi va travailler pour son coéquipier. Bah tiens, justement, le manager de Pogacar et de Del Toro, Mauro Gianetti, sur la stratégie adopté pour Del Toro face à Paul Sexas notamment. On l'écoute.
28: Bon, pour le moment, il est là. Il a fait une bonne étape aussi aujourd'hui. Et demain, il faut voir parce que c'est quand même une étape spéciale, très longue, au bout de 3 semaines très difficile, au bout de 3 jours très compliqué. Et donc, encore une fois, l'objectif principal, c'est le maillot jaune. Si on peut garder Isaac sur le podium, ce serait génial. Mais un pas à la fois, maintenant, il faudra récupérer l'énergie pour demain.
0: Voilà, demain, c'est aujourd'hui, évidemment, avec plus de 5000 mètres de dénivelé pour tous les coureurs. Et donc, Paul Sexas qui va essayer de renverser. Pas Pogacar. Enfin, après, s'il veut renverser Pogacar, let's go, mon ami. Hein. Mais là, ça va être.
29: Ouais, bah, il faut que il
30: change quoi. 10 minutes de retard, il faut qu'il lui mette 10
0: ouais,
30: minutes.
0: Ouais, 10 minutes, il peut, franchement. Ouais, tu pars dès le télégraphe.
30: C'est
0: hop,
30: pas le sexe,
0: non, voilà.
30: Il peut,
10: fringale, voilà, c'est intempérie, ça glisse.
0: Non, mais sinon, avant le galibier, tu coupes, paf, t'évites le galibier et tu vas direct à l'Alpe d'Huez. Allez, Xavier, nous appelle au 32-16 depuis la Haute-Garonne. Salut, Xavier.
31: Salut les GG.
32: Salut Xavier.
0: Bonjour. Bon Xavier, tu les écoutes depuis tout à l'heure. On se pose la question là, avant l'étape Rennes, est-ce que c'est que ça a encore les moyens d'aller chercher le podium ? Qu'est-ce que t'en penses toi ?
31: Ben moi je pense qu'absolument pas.
0: Ah ouais ?
31: Absolument pas. Ouais, ben déjà Jérôme n'est plus là, mais je pense que surtout on nous a un peu trop vendu Paul bien avant le début du Tour de France.
0: Ah tu trouves ?
31: Ouais. Pourquoi ? Vous n'avez pas arrêté d'en faire. Alors je dirais pas que parce que vous appartenez au même groupe que l'équipe dont il fait partie.
0: Bon, attends,
31: alors,
0: d'ailleurs, je vais être transparent tout de suite. Hein. Je rappelle, l'équipe Décathlon CMA-CGM, c'est l'équipe de Paul Sexas. RMC BFM fait partie du groupe CMA-CGM. Et ce qui ne nous empêche pas de dire ce qu'on veut sur l'antenne.
31: Je ne dis pas que c'est par rapport à ça. Je dis juste qu'on en a beaucoup parlé. On en faisait pratiquement un gars qu'il fallait absolument qu'il soit au Tour de France malgré ses 19 ans. Bon, là, il y est. On voit que pour jouer avec les gars qui sont 3, 4, 5, ça passe. Mais par contre, pour avoir le niveau de pouvoir aller titiller vraiment les sommets, c'est compliqué. Alors, on parle pas de Poggi parce que Poggi est en
0: catégorie. Il a 20 secondes du podium, Xavier.
31: Mais oui, mais vous avez des athlètes qui sont très précoces, extrêmement performants, très jeunes, mais qui après n'ont pas de marge de progression avec les années.
10: Mais ça, on le verra plus tard.
0: Mais c'est son premier tour, c'est la première fois qu'on le voit en troisième semaine, Xavier.
31: Mais moi, on m'a vendu quelqu'un qui pouvait rivaliser avec les autres. Sauf que Evenepoel, qui est pourtant pas un grimpeur, il le torche. Isaac Del Toro, qui lui est un grimpeur, qui a la capacité, comme disait Jérôme, d'envoyer des coups de giclette, et ben ça, Paul, il en est pas capable. Et puis malheureusement, il a pas non plus une équipe autour de lui qui pourrait lui permettre d'être envoyé, d'être satellisé, d'être protégé dans les montées. Vous l'avez dit, c'est lui qui doit faire le boulot. Donc pour toutes ces raisons, j'ai du mal à m'enflammer et à croire que Paul peut rivaliser et récupérer ses 23 secondes. Après, qu'il soit quatrième ou qu'il soit huitième, moi je m'en fiche. Je préférerais aujourd'hui le voir tout tenter, attaquer comme un fou, quitte à exploser, quitte à péter, c'est pas grave. Mais au moins, il aura donné tout ce qu'il peut. Et si ça ne le performe pas, eh ben, c'est pas grave. Comme vous l'avez dit, c'est son premier tour. Mais c'est pas parce qu'il a 19 ans que forcément ça va nous donner plus tard un très grand coureur, parce que faut jamais oublier l'opposition et qu'il y a des athlètes qui sont très bons de façon précoce. On le voit au tennis, on le voit à la boxe et autres. Et que par contre, ben derrière, ben ils ont peut-être pas la marge de progression qui leur permette d'être les tout meilleurs.
0: Tu sais, Xavier, c'est ça les grandes gueules du sport. C'est on débat, on échange, on écoute les arguments des uns et des autres. On est d'accord, on n'est pas d'accord. Alors moi, pour le coup, tu nous dis qu'on en a trop fait. Je me permets de répondre quand même, puisqu'on
31: Jérôme,
0: est dans un échange.
31: En a trop fait.
0: Mais Jérôme, tu sais, hein.
2: Mais
0: Xavier,
2: moi je suis un peu d'accord avec Xavier. Hein.
0: Mais non, mais pour le coup, alors Paul Sexas, on peut dire ce qu'on veut, mais c'est vrai qu'on n'a jamais vu un coureur comme ça depuis des années en France, qui a gagné notamment le Tour du Pays Basque, qui a était deuxième de Liège-Bastogne-Liège avec ce qu'il a réussi à faire sur la côte de la Redoute face à Pogacar. Il a quand même à 19 ans pour sa deuxième saison chez les professionnels, je rappelle, c'est la première fois qu'il se retrouve sur un tour de 3 semaines. Il faut ramener également dans la réalité. On n'a jamais dit qu'il allait gagner le tour.
2: Xavier, je suis un peu d'accord, et c'est les premières émissions qu'on a faites au début du tour où en fait je ne remets pas en cause le palmarès et ce qu'il a fait en début de saison. Mais c'est vrai qu'à force d'écouter, je me suis dit, en fait, le maillot blanc, c'est quasiment acquis. Pour sûr, il va l'avoir sur le Tour de France. J'avais compris je pensais effectivement qu'il pouvait aller chercher une étape du Tour. Enfin, mon analyse à moi, ma
0: digestion... Mais c'est déjà extraordinaire où il en est. Vous rendez compte, on sort de 20 ans presque où on n'est pas du tout invité dans cette conversation.
2: Non, mais
0: où on est invité de manière presque
2: mais
0: un peu accidentelle.
2: Georges, la manière dont ça a été présenté, alors pour les spécialistes, évidemment, c'est exceptionnel. Moi qui suis le sport toute la journée, j'ai cru sincèrement que le maillot blanc, mais c'était acquis d'avance, et que Paul Sexas allait gagner une étape.
0: Mais Del Toro a gagné le Tour Auvergne-Rhône-Alpes, on l'a rappelé, Sarah.
2: D'accord, mais comme c'est un Français, on en fait beaucoup.
0: Moi, et donc, je pense qu'on en a fait par rapport à...
2: J'ai eu des attentes qui étaient peut-être trop élevées par rapport... Et puis après, on nous disait, mais il a que 19 ans, Ok, très bien, mais peut-être que le tour qu'il fait aujourd'hui, c'est déjà exceptionnel.
0: Mais
2: moi, j'ai cru qu'il allait faire encore mieux.
0: Mais qu'est-ce que vous attendiez? Que Sexas décramponne Del Toro et lui claque deux minutes dans la montée de l'Alpe d'Huez?
2: Mais non,
0: c'est son premier tour. Enfin, pour le coup, nous, on a toujours été dans ces. Mais moi, je trouve ça hyper intéressant que Xavier vienne nous parler de ça.
2: Il jouait le podium. Il a dit lui-même et son équipe disait qu'il jouait le podium.
0: Non, attention. Ils ont dit qu'ils venaient avec des ambitions. Cédric.
10: Il joue le podium. Sur cette dernière étape, le podium, il va se faire aujourd'hui. Donc il est placé. Il a 24...
2: Mais il se faisait aussi hier, Cédric. Hein.
10: Oui, mais il a 24
2: secondes. Ça se jouait aussi hier.
10: D'accord, il a 24 secondes. Aujourd'hui, tout peut se passer.
2: Il a brûlé un petit joker.
10: Il est dans la course. Moi, je ne crois pas qu'il ait brûlé un joker. Je pense qu'aujourd'hui, ça va être une étape monstrueuse et qu'il va se passer quelque chose. Il a 19 ans. Je suis aussi d'accord avec Xavier quand il dit y a des coureurs, des sportifs qui arrivent très tôt, performants, et qui ne passent pas le cap et qui plafonnent. Maintenant, c'est l'avenir qui nous le dira. Moi, dans toute la com que j'ai entendue, on nous a jamais vendu un vainqueur du Tour. On nous a jamais
0: vendu. En tout cas, pas cette année.
10: On nous a vendu un garçon qui venait apprendre et il apprend parmi les grands avec une quatrième place.
2: Mais on attendait des résultats.
10: Oui, mais ça, c'est parce qu'on est français, parce qu'on a envie.
0: Être quatrième du Tour de France, derrière Pogacar, Van der Poel et Del Toro, c'est vraiment
10: une étape.
0: Simon, voilà.
5: Non, mais je pense qu'il y a beaucoup de nos auditrices et nos auditeurs qui ont la mémoire courte. Moi, j'ai grandi à une époque où les Français, j'ai connu vaguement Laurent Fignon sur la fin. Bon, j'ai vu Luc Leblanc et Richard Virin gagner des étapes, mais on n'était pas invités dans la discussion. Et le podium du Tour, ça restait un événement. Là, on parle d'un jeune homme, il a 19 ans à peine encore. C'est même pas encore un jeune homme, c'est encore un gamin.
0: Simon, on voit un garçon qui se bat sur les contre-la-montre, on l'a jamais vu ça.
5: On ne va pas présenter nos excuses parce que on s'enthousiasme sur le potentiel. Encore une fois, on n'a pas dit qu'il allait gagner le Tour. Ce sera déjà un exploit absolu, même s'il fait top 5 pour son premier tour. On en était à se demander il y a quelques semaines s'il allait participer au Tour. On attendait la décision.
0: Et s'il pouvait finir.
5: Est-ce qu'on va le lancer?
0: Exactement.
5: Est-ce que c'est pas encore
0: et s'il allait être au niveau en deuxième ou troisième semaine? Il l'est.
5: On a rappelé qu'il court déjà comme ce que les Américains appellent un vétéran. Il n'y a pas de terme péjoratif. Un mec qui aurait déjà 10 Tours de France dans les pattes. Il faut quand même préciser que, et tu as eu raison de préciser que ça n'a rien à voir avec l'équipe dans laquelle il appartient. C'est juste qu'il est français. Et dès qu'on a un Français qui gagne deux matchs sur le circuit ATP, on se demande s'il va pas gagner Roland Garros.
0: Bon,
5: on se fait pas engueuler quand on a envie d'y croire. On s'enthousiasme, c'est normal, mais on a les yeux et les oreilles ouverts et on n'hésite pas à pointer certaines limites quand elles existent.
0: Jeff sur WhatsApp me dit, c'est vrai que vous parlez sans arrêt de Sexas, vous en faites trop. Yamal aussi à 19 ans, mais oui, mais Jeff, moi je suis d'accord avec toi, mais on en parle parce que c'est un champion hors norme. Lamine Yamal, tout le monde dans le monde entier en parle pour un Ballon d'Or. Et il a été champion du monde à 19 ans, donc ça montre quand même. Jérôme me dit sur WhatsApp ce qui a été réalisé est juste hors norme, ne l'oubliez pas. Moi je suis d'accord avec toi Jérôme, il faut se rendre compte de ce que fait ce garçon à 19 ans et pour l'instant il est dans les temps de passage. Il explose les temps de passage quand même, c'est son premier Tour de France. Donc on va voir si c'est que ça c'est encore les moyens d'aller chercher le podium. On n'est pas tous d'accord et c'est l'idée de cette émission des grandes gueules du sport, de tous nous écouter, de se critiquer et d'analyser ensemble, et chacun sortira avec ses arguments. Départ de la 20e étape aujourd'hui 11h30, on sera avec Maria Zé sur la moto tout à l'heure, Bourdoise dans l'Alpe d'Huez, plus de 5000 mètres de dénivelé, la Croix de Fer, le Télégraphe, le Galibier. Sarenne est arrivé à l'Alpe d'Huez par l'autre versant. On revient dans un instant pour le zapping sur RMC. À tout de suite.
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6: Les grandes gueules du sport avec Cédric Clément, Simon Dutin, Sarah Pitkowski et vous au 32-16 comme Xavier qui est venu débattre bon, avec Xavier, nous il y a quelques instants bon. Et que je remercie d'avoir été avec nous. C'est votre émission hein, évidemment, vous le savez, sur le ring dans un instant. La nouvelle formule a-t-elle fini par vous séduire? On l'a beaucoup critiqué en début de saison. Qualif en Hongrie aujourd'hui à 15h, vous votez sur le compte X des GG. Tout de suite le zapping.
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6: Tiens, on va commencer par de l'athlétisme. Je m'en fous pas. On est à 2 semaines des championnats d'Europe à Birmingham. Les derniers tickets se gagnent en France ce week-end, comme d'habitude. Simon.
7: Bon, on s'en fout pas.
6: Cédric.
8: Cédric.
7: je m'en fous pas, mais c'est tellement complexe les qualifs.
6: Sarah.
9: Là, ouais, franchement, je me suis pas encore plongé dans les.
6: Toi, t'es là dans le télé. Ouais, mais écoute, tu sais ce qu'on va faire, c'est qu'on va se plonger tout de suite là-dedans parce que ça suit sur RMC depuis Albi, comme c'est souvent le cas. Et Camille Borin est sur place. Salut Camille.
10: Salut Jean, salut les GG.
11: Salut Camille. Salut.
6: Bon, certaines stars françaises sont en danger pour aller aux Europes ou pas là avec les championnats de France?
10: Bah, Renaud Lavillenie, déjà, hein, rien que ça. Jusqu'au Maté sur 110 mètres haies. Parce qu'en fait, ce qu'il faut comprendre, c'est qu'il y en a qui n'ont pas encore fait les minima. Alors, c'est pas le cas des deux que je viens de citer. Mais ceux qui n'ont pas encore fait les minima, ils doivent impérativement les faire ce week-end. Par exemple, Ryan Zézé sur 200 mètres. Ça va suivre demain avec les séries à 14h30 et la finale à 16h20. Mais il y a aussi ceux qui ont fait les minima, mais où, dans les épreuves, il y a plus de 3 athlètes qui les ont fait. La Fédé n'emmène que 3 athlètes par discipline. Et du coup, quand il y a plus de 3 athlètes qui ont fait les minima, bah, tout se joue sur les championnats de France.
6: Oui.
10: C'est pour ça que selon moi, il y a 3 événements à pas rater ce week-end. La finale du 800 mètres hommes, c'est aujourd'hui à 18h50. Ils sont 5 pour 3 places aux Europes, sachant que Gabriel Tuel a une wildcard vu qu'il est champion d'Europe en titre. Donc en fait, il n'y a que 2 places. La perche masculine, demain à 14h50, ils sont 6 pour 3 places, dont Renaud Lavillenie, donc qui joue sa place aux Europes. Il faut absolument qu'il soit sur le podium pour être sûr d'aller aux Europes. Et enfin, la finale du 110 mètres haies, ce sera la dernière épreuve de ces championnats de France demain à 16h45. Là, ils sont 7. Je ne sais pas si on se rend compte d'avoir fait les minima. Là encore, pour 3 places. Donc en gros, les 2 premiers des France sont automatiquement qualifiés pour Birmingham. Et pour ensuite la 3e place, ça se joue un peu à l'évaluation de la saison, etc. Mais en gros, c'est quand même très bien d'être sur le podium des France.
6: Merci Camille. Alors, tu nous as donné parfait, envie
7: c'est Camille, si on s'arrête sur Renaud, il a fait les minima B, non? Il a fait 2 fois les minima B.
10: Il a fait les minima B. Comme c'est le cas, par exemple, Thibaut Collet et Baptiste Thierry ont fait les minima A. Renaud Lavillenie, Romain Hémig, etc. ont fait les minima B. Mais ça, en fait, ça compte pas. C'est-à-dire que quelqu'un qui a fait les minima B, mais qui est premier aux France, il peut passer devant quelqu'un qui a fait les minima
7: A. Donc, Renaud, il va s'il fait 1-2, quoi.
6: C'est ça.
10: Voilà, exactement.
6: Là, par contre, sur les minima A, minima B, vous m'avez perdu, hein, je vous le dis.
7: Moi, j'ai écouté Renaud hier sur nos antennes et il a été très clair. Donc, j'ai pu tout comprendre.
6: Tiens, vas-y, Camille, explique-nous minima A, minima B.
10: Minima A, c'est une perf à faire dans l'année. Par exemple, je vous prends l'exemple de la perche, c'est 5m82. Tu fais 5m82 une fois dans l'année, t'as fait les minima A. Et minima B, c'est une perf plus facile. Par exemple, à la perche, c'est 5m70. Par contre, il faut la faire 2 fois dans les quelques semaines qui précèdent l'échéance pour être sûr en fait, que t'es régulier sur ta saison. Donc voilà, c'est les deux modes de qualif.
7: C'est clair.
6: Camille, t'as été excellente.
7: Bravo Camille.
6: La centimètre, de toute façon, championnat de France, j'ai toujours envie de le suivre parce que c'est toujours la folie. Hein. C'est à couteau tiré. Effectivement, on te retrouve tout le week-end depuis Albi, évidemment, pour nous faire vivre ces championnats de France d'athlètes avant les Europes à Birmingham. Allez, on zappe. Les amis, en football, tiens, un coach star arrive sur le banc de l'Allemagne, un autre a refusé l'Italie, Simon.
7: On ne s'en fout pas, mon cher Georges Voyant.
6: Sarah.
9: Bah, je m'en fous pas.
6: Cédric.
8: Je m'en fous pas.
6: Alors que Zizou est attendu en 3 jours comme nouveau sélectionneur des Bleus, les autres nations se réarment aussi. Jürgen Klopp a pris les rênes de la Nationalmannschaft en Allemagne hier. Il prend la suite de Nagelsmann, battu en 16e par le Paraguay. Et Pep Guardiola, finalement, a dit non à la sélection italienne, qui sera quand même entraînée par Andrea Pirlo, Simon.
7: Oui, qui sera tout de même. Alors, voilà, Pirlo, oui, bah, s'il était aussi fort sur le banc qu'il était magique sur le terrain, ça se saurait. C'est un petit choix par défaut, Guardiola, à la tête de la. L'Italie sur la gueule.
6: Ça veut dire que ce ne sera pas Deschamps également, hein, qui avait.
7: A priori, mais bon, on attend la nomination officielle pour l'Italie. Moi, j'aurais aimé voir ça, Guardiola, tu sais, qui te remodèle des U13 au. au A, tu sais, allez, tout le monde qui joue en 4-3-3 à la Guardiola, ça aurait été immense. Bon, ils ont
6: après avoir changé l'Allemagne et l'Angleterre, bon, pourquoi pas l'Italie.
7: Il a dit qu'il était honoré, mais qu'il ne s'en sentait pas le courage ou la force. Bon, d'autres évoquent une divergence pour les prétentions salariales. Non, Jürgen Klopp à la tête de l'Allemagne. La question, c'est de savoir est-ce qu'il aurait replongé si ça n'avait pas été ce poste si prestigieux. T'as l'impression dans sa conférence de presse.
6: Dans la galaxie Red Bull, alors.
7: Oui, voilà, il était bien au chaud, il regardait du football, il était payé comme consultant pour dézinguer justement ses désormais confrères. Non, il va falloir voir si les principes de Jürgen Klopp, grand manager de club, sont solubles dans le football international avec des temps de réunion avec les joueurs différents, plus courts et voilà des préceptes. Est-ce qu'il va leur donner le goût de courir à ces Allemands parce que je pense que même si l'Italie et l'Allemagne. Je pense que je suis partisan du fait que
5: je t'ai mis une pièce.
7: Moi je pense qu'ils ont l'attaquant qu'il faut. Je pense qu'ils ont un réservoir exceptionnel et qu'il y a plus de créativité, de flair et de déséquilibre dans ce réservoir allemand qu'il n'y en a jamais eu. Est-ce qu'il va réussir à leur donner le goût de l'effort et le goût de courir comme il l'a fait
5: il y a un autre aspect, c'est que tu peux être très bon entraîneur de club, avoir tes joueurs sous la main et leur demander les efforts que tu dis. Simon, en sélection, tu les as moins, tu peaufines un peu, t'as moins de temps pour peaufiner ton jeu. Mais pour revenir sur la question, moi, j'adore voir ces stars sur les bancs.
6: Ah, bah oui, franchement, c'est la classe, stars, là.
5: Exactement. Et il me tarde de savoir où va aller Deschamps.
6: Bah oui. Qu'est-ce qu'il... Là, les sélections, c'est un peu compliqué maintenant. Mais en plus, je sais pas si vous avez vu la conférence de presse de Jürgen Klopp hier.
7: Il a déjà fait l'événement.
6: Les gens, si vous me critiquez, d'une certaine façon, si mes proches en souffrent, je partirai. Oh là là, Jürgen, la classe. Allez, on zappe. Je m'en fous pas. En rugby, pas encore né. La Coupe du Monde des clubs pourrait déjà être remportée. Sarah.
9: Bah, je m'en fous pas. J'ai du mal à comprendre la stratégie du rugby international.
5: Cédric. Moi, je vais vous dire, je m'en fous parce qu'une fatigue à un point, mais vous pouvez pas vous imaginer.
6: Simon.
7: Ah, je m'en fous. Mettez-la au placard.
6: Plusieurs médias britanniques indiquent que le Mondial des clubs, peut-être que vous ne savez pas d'ailleurs, hein, qu'il y a le Mondial des clubs qui était en chantier, qui devait voir le jour en juin 2028, pourrait être repoussé en raison de l'engorgement du calendrier et des coûts de déplacement.
7: Ah, bravo, sans déconner.
6: Incroyable. La compétition était prévue pour réunir tous les 4 ans 16 équipes issues de la Coupe des Champions, donc en France, du Super Rugby, en France, en Europe, je voulais dire, enfin en Europe et partout, et de la Ligue japonaise. La première édition devait être organisée en Europe sur 4 week-ends. C'est bon, un mal pour un bien.
5: Ils se sont repoussés. Ah bon, le calendrier il est engorgé, mais on a du mal à faire récupérer les joueurs. Du moins, c'est qui nous fatigue avec ça, qu'ils arrêtent, qu'ils réfléchissent à autre chose.
6: Je préfère une belle Champions Cup.
5: Mais bien sûr, il y a de l'histoire, elle entraîne encore plus d'avoir de l'histoire, mais on est en train de rajouter, de faire du plus pour faire du business. Je sais que le sport c'est du business aussi.
9: Faire des droits télé.
5: Exactement, stop, faut arrêter quoi.
6: Voir Stade Toulousain Crusaders.
5: Mais si, ça serait intéressant.
7: Mais une finale de Coupe Intercontinentale en foot. Voilà, le vainqueur du Super Rugby contre le vainqueur de la Champions Cup.
5: Il faut enlever des dates.
6: Sarah, toi, ça t'excite pas beaucoup.
9: Que ça m'excite pas, c'est que je comprends pas. Déjà, le championnat des nations là qui remplace en fait les test matchs, j'ai déjà du mal à comprendre. Non, mais tu fais
5: avec
9: des
5: c'est le Nord contre le Sud, une finale à Twickenham, voilà.
9: Oui, non, mais ce que je veux dire, c'est que la compétition, elle dure sur un an en fait.
5: Ah, mais on est d'accord. C'est l'été super. Et après l'été.
9: La visibilité, elle est pas évidente. Et la concurrence dans les sports et les championnats et les compétitions, c'est colossal aujourd'hui.
5: Moi, je suis d'accord avec toi.
9: Au point de perdre les vrais.
5: Non, mais c'est pas ça.
9: Moi, ce qui m'inquiète, c'est que le rugby
5: a une très belle image. Elle est en train de grandir, on gagne des parts de marché. Mais attention de ne pas faire trop.
6: Refaites-nous une Champions Cup sans les équipes sud-africaines et tout ça. Un vrai truc comme avant.
5: Ouais.
6: Avant de partir dans tous les sens. Et hop, c'était mon coup de gueule. Voilà. À un moment donné,
5: moi aussi.
6: Je prends le micro.
7: Arrêtez de nous inventer des compétitions.
6: Tiens, je voulais juste dire rapidement en tennis quand même que Quentin Alice est en finale de la ATP 250 de Kitzbühel et que Lucas Van Acheu a battu un top 20 hier à Estoril.
9: Pour
6: la première fois, Rublev. Et qu'il qualifie en demi à Estoril,
9: en
6: 250 également. On en parlera dans les paris RMC certainement tout à l'heure et tout au long de la journée évidemment sur RMC. On revient dans un instant à parler Formule 1. On n'en a pas tellement parlé de la Formule 1 cette saison, sauf au début qui fait pas trop la réglementation. Bah, on va refaire un point tiens avec Jean-Luc Roy alors que la trêve estivale se rapproche et que le Grand Prix de Hongrie se profile ce week-end. A tout de suite sur RMC.
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6: À 9h59 sur RMC, un point sur vos conditions de circulation avec vous, Lucas Pierre.
26: Et c'est toujours plutôt calme sur les routes, malgré une journée rouge pour les départs en vacances. Les principales difficultés se situent une nouvelle fois dans le sud-est pour rejoindre la Méditerranée. Ça coince sur l'A7 à hauteur de Valence, puis à l'approche d'Orange. En Ile-de-France, vous donnez de premiers coups de frein sur l'A10 pour quitter la région, notamment à hauteur du péage de Saint-Arnoult. Et puis l'info à retenir aujourd'hui, c'est évidemment la situation en Gironde. Bison Futé appelle à éviter de se rendre ou de traverser le département afin de libérer les routes pour les secours. Les automobilistes souhaitant se rendre en Espagne peuvent faire un petit détour par la 20 jusqu'à Toulouse et rejoindre la 64. Bonne route avec RMC.
6: 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Il est 10h. Les grandes gueules du sport reviennent dans un instant, mais d'abord 10h, un point sur l'actualité avec vous Thibaut Dinouel, bonjour.
27: Bonjour Georges, bonjour à tous, et la nuit a été très courte pour des centaines de milliers de personnes près de Bordeaux, des habitants, des touristes évacués pour échapper à l'incendie qui sévit toujours au nord du bassin d'Arcachon. 30 000 hectares brûlés d'après le tout dernier bilan ce matin, des militaires ont été appelés en renfort pour appuyer le travail des pompiers. Cette nuit, la préfecture a décrété l'évacuation de 7 nouvelles communes. Certaines limitrophes de Bordeaux, c'est là où vous vous trouvez, Caroline Renaud pour RMC. Vous avez passé la nuit au parc des expositions de Bordeaux, transformé pour l'occasion en centre d'accueil qui est désormais plein à craquer, Caroline.
0: Oui, le parking reste noir de monde. Quelques familles ont quitté les lieux, mais d'autres continuent d'arriver à l'intérieur. Les 500 lits de camp installés sont tous occupés. Au total, 3500 personnes sont venues se réfugier ici ce matin. Alors, une seconde salle a été ouverte pour accueillir tout le monde, mais elle permet seulement de s'abriter, prendre un café ou manger un repas chaud pour dormir. Nombreux sont ceux qui ferment l'œil à même le sol, valise aux pieds ou dans leur voiture, comme Méoulo. Elle a évacué Saint-Médard-en-Jal en pleine nuit avec sa mère et ses garçons.
1: On nous a dit qu'il n'y a plus de place, plus du tout de place. Donc voilà pourquoi on est dans la voiture depuis qu'on est arrivé. Je stresse énormément et je pense à ma maison. J'espère que ça va bien se passer. Déjà, depuis chez nous, il y avait déjà des cendres qui tombaient. La fumée, on ne voyait plus rien. On n'entourait que des arbres de la forêt. Donc j'ai très, très peur. J'ai peur qu'on soit encerclé par le feu.
0: Pour beaucoup, la journée s'annonce encore très longue. Les évacués attendent désormais des nouvelles de leur quartier. Sur place, plusieurs rumeurs circulent sur la progression de l'incendie. Et puis, les regards passent sans cesse du téléphone au ciel, toujours opaque, voilé de gris. Une odeur de fumée âcre pique encore la gorge.
27: Merci Caroline. Caroline Renaud en direct du parc des expositions de Bordeaux pour RMC. Il y a donc les nombreux évacués et il y a les élus qui pour certains ne sont pas encore partis. C'est le cas de Lionel Montillo. Il est le maire de Sainte-Hélène, commune située au nord de la zone d'incendie.
2: Alors moi je suis resté sur place, le maire c'est comme le commandant du bateau, ouais. Il restera jusqu'à la fin. Aujourd'hui là ça ressemble à une commune dont le feu est rentré à l'intérieur, donc avec des combats de pompiers, de véhicules de secours pour limiter la propagation de l'incendie sur notre commune forestière, mais aussi sur sa traversée pour pas qu'elle aille toucher d'autres communes qui ne sont pas encore atteintes. Le feu est à plusieurs kilomètres du cœur de ville, donc aujourd'hui c'est le massif forestier qui est touché et c'est la forêt de Sainte-Hélène.
27: Lionel Montillo, le maire de Sainte-Hélène, invité de RMC ce matin. Un tout petit peu plus au sud, Biscarrosse, dans les Landes, où là, aux dernières nouvelles, les flammes ont parcouru 3000 hectares et on parle là-bas de 36 000 personnes évacuées. La conséquence de ces feux de forêt,

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12: On est avec Sarah Pitkowski, avec Cédric Hémans, avec Simon Dutin ce matin. Les grandes gueules du sport qui continuent de s'écharper sur Paul Sexas pendant la coupure, je vous le dis. Est-ce qu'il a encore les moyens d'aller chercher le podium?
13: Oui.
12: Sur WhatsApp, il y a certains qui nous disent « Vous l'avez porté trop et tout ». Mais non, vous allez voir, vous allez voir. Aujourd'hui, on peut être surpris. Mais quoi, Sarah, pourquoi tu me regardes comme ça? Oui, on a trop fait, tu penses?
14: Je pense qu'on l'a...
12: Mais non. Mais les gars, s'il fait quatrième du tour, on n'en aura pas trop fait.
13: Mais t'as pas entendu ce qu'on voulait réellement dire.
14: Je pense qu'on en a fait beaucoup.
12: Je vais même vous dire,
14: s'il fait quatrième... Artificiellement, on a cru qu'il pouvait être le deuxième du tour.
12: Je vais même vous dire, s'il fait quatrième du tour, dans ce tour-là, on n'en aura même peut-être pas assez fait.
13: Exactement. Quatrième du tour, à 19h, c'est monstrueux.
12: T'es d'accord, Simon?
15: Je suis tout à fait d'accord avec ça, Georges.
12: Merci.
15: Quatrième du tour, c'est absolument prodigieux. À 19 ans, il faut le rappeler quand même.
12: Donc, soit il y arrive aujourd'hui à tout renverser, c'est sensationnel.
13: Il va renverser la table aujourd'hui.
12: Ce sera énorme quand même. Donc, on en parlera demain. Évidemment, demain, on se posera la question est-ce que son tour est réussi et tout ça. Comptez sur nous. Ça n'est pas.
14: Heureusement que je ne suis pas là demain.
12: Bon, on aura Marc Madiot demain, ouais, David Douillet, Simon Dutin, toute l'équipe de l'Intégral Tour. On va rigoler, je pense. Allez, dans un instant. On va accueillir une GG, Fred Weiss, qui n'était pas prévu, mais il se trouve que peut-être le meilleur joueur de tous les temps en basket, LeBron James. Attention, ceux qui sont fans de Michael Jordan vont crier au sacrilège. LeBron James, à 41 ans, a pris sa dernière décision. Il va jouer pour une quatrième franchise différente pour aller essayer d'aller chercher un titre dans une quatrième franchise différente. Ce sera les Sixers de Philadelphie pour former une équipe galactique.
15: Qu'est-ce qu'il y connaît au basket, Fred Weiss? Je vois pas le rapport.
12: Bah écoute,
13: mais il est juste grand, c'est tout. Hein.
12: Tu diras ça tout à l'heure.
13: Non, mais il est que grand. Hein.
15: À part le fait qu'il aime bien. Ouais.
12: Est-ce le défi absolu pour LeBron James qui propose là? Tiens, on va en parler dans un instant. 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Mais d'abord sur le ring, tiens, ça fait un petit moment qu'on n'a pas fait la Formule 1. Après 10 Grands Prix avec la nouvelle réglementation, c'est toujours Mario Kart ou pas?
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16: Here we go! Si on cherche du spectacle, bah Mario Kart, il y a des millions de gens qui jouent à ça tout le temps, ça les amuse beaucoup.
17: Lewis Hamilton, septuple champion du monde et vainqueur pour Ferrari ici. Un grand prix qu'il avait déjà remporté, on le rappelle, en 2014, en 2017, en 2018, en 2019, en 2020 et en 2021.
16: Et il s'est lancé dans une remontée vraiment à couteau ouvert.
18: Kimi Antonelli qui va triompher, quatrième victoire de rang, du coup, des moteurs de trottinette ou de tondeuse à gazon. C'est plus qu'une réglementation, c'est un changement de mentalité de ce qui était un sport et qui est en train de devenir

0: un produit et un spectacle.
1: Oh, qu'est-ce qu'il a envoyé comme punchline sur punchline, Jean-Luc Roy, notre voix de la Formule 1 que j'accueille déjà. Salut Jean-Luc.
2: Oui, et salut mon Georges, salut Sarah, salut Cédric et salut Simon.
3: Salut Jean-Luc.
1: Avec nous, c'est vrai qu'on en a beaucoup parlé, elle nous a beaucoup divisé cette nouvelle réglementation en début de saison. Faut-il parler de dépassement ou de changement de position comme tu l'as défendu avec ces fameux boosts, l'impossibilité d'aller à fond dans certains virages pour récupérer de l'énergie. C'est le dernier Grand Prix en Hongrie ce week-end avant la pause estivale, qualification à 15h à vivre avec toi Jean-Luc sur RMC, et ce sera l'occasion de faire un premier bilan après 10 courses dont 6 remportées par le pilote Mercedes Kimi Antonelli. Les GG, je vous pose cette question sur le ring. Est-ce que la nouvelle F1 a fini par vous séduire? Tiens, vous me dites rapidement oui ou non d'abord, Sarah?
3: Plutôt oui.
1: Plutôt oui. Cédric?
4: Complètement non.
1: Simon?
5: Oui.
1: Et Jean-Luc, oui ou non?
2: Pas du tout.
1: Allez, sur le compte X des grandes gueules du sport, vous dites non à 79% encore ce matin. Vous participez au 32-16 et vous envoyez évidemment vos messages sur WhatsApp au 06 12 424 424. Tiens Jean-Luc, avant de t'écouter, petit tour de table. Simon, pourquoi ta réponse?
4: Moi je suis un Formule X, hein, je n'y comprends rien. Le règlement moteur en vigueur de cette année, ça me fait saigner du nez dès que j'essaye de bosser un peu pour l'émission. Donc c'est tout simplement que j'ai toujours le même plaisir au départ d'une course. Voilà, il y a toujours la même attente, les feux qui s'éteignent, le suspense qui dure un demi-tour ou un tour et demi, et puis voilà, ça me suffit. Non, j'ai envie de dire oui parce que alors qu'on s'attendait à ce que le jeune Antonelli rince tout le monde et gagne tous les grands prix d'affilée, fort de l'avantage concurrentiel que s'était offert Mercedes dans le développement de sa voiture, justement à la lumière de ce nouveau règlement.
1: C'est bon, pas forcément le cas.
4: Oui, j'ai vu un Hamilton gagner avec Ferrari, tout justement, les fans ou en tout cas les observateurs rêver de ça. J'ai vu un Russell reprendre un petit peu du poil de la bête et concurrencer son coéquipier.
1: Donc t'as vu des éléments qui t'ont fait apprécier
4: Leclerc a fini par gagner un Grand Prix, c'est quand même à peu près miraculeux.
1: Cédric lève les yeux au ciel.
4: Et on attend toujours le réveil. Du patron là qui voilà grogne au fond de sa grotte et qui va évidemment finir un jour par s'énerver. Donc j'ai tendance à croire que voilà, deux écuries au coude à coude plus celle qui dominait jusque là qui attendent en l'ombre. Voilà, ça me donne envie de voir les grands suivants.
6: Moi j'étais enchanté au départ quand on le présentait, jeu d'arcade Mario Bros, je me suis dit ça va être génial,
1: les dépassements dans tous les sens,
6: ouais, ou les positions interchangeables, ouais. Mais non, je me suis perdu, ça m'a pas donné envie de regarder la F1, trop complexe. Ça, j'ai pas été pris par l'émotion, par tous ces apports qui nuisent au pilotage.
1: T'es un peu descendu du train en fait.
6: Oui, je suis descendu du train.
1: Ouais. Et Sarah, toi?
3: Moi, je dis plutôt oui parce qu'effectivement, au début, j'avais du mal à comprendre, un petit peu comme Simon. Et puis, ça m'intéresse à partir du moment où il n'y a pas une hégémonie d'un pilote. On les a déjà eu l'année dernière avec Norris et Piastri.
1: Oui, il y a eu quand même embêté jusqu'à la fin par Verstappen.
3: Oui, ouais. Et cette année, c'est vrai qu'au début, avec Antonelli, on s'est dit, oh là, on repart. Et là, depuis Monaco, en fait, et je crois avec un petit ajustement de l'utilisation du moteur thermique et de ce fameux booster, on a vu un Lewis Hamilton revenir, un Charles Leclerc, Verstappen. En tout cas, maintenant, on a trois écuries, Mercedes, Ferrari et McLaren.
1: Donc toi, du coup, ça te plaît. Au fur et à mesure de la saison,
3: cas,
1: ça finit par
3: l'oreille.
1: Séduire un
3: je
1: petit peu.
3: Je par contre plus l'oreille que finalement regarder le dimanche soir en disant bah c'est encore Antonelli qui est là et puis Russell sur la deuxième place.
1: Bon, alors Jean-Luc Roy, notre voix de la Formule 1, tu vois, ça me semblait important d'entendre
3: ceux qui
1: sont pas forcément les spécialistes de la F1. Non, mais c'est vrai,
3: oui, pour
1: entendre en même temps
3: goûts, hein.
1: Voir aussi notre résultat de sondage pour l'instant, vous êtes 79 à ne pas être séduit par la nouvelle F1 là alors qu'on se rapproche de la trêve estivale après le Grand Prix de Hongrie. Toi tu dis que t'es toujours pas convaincu, même pas du tout, Jean-Luc, même si là, voilà, on peut déjà faire un premier bilan.
2: Mais pas du tout. Écoute, je vais essayer de simplifier au maximum parce qu'effectivement, la Formule 1, c'est très technique et je comprends, quand on n'est pas spécialiste et pas forcément passionné, qu'on s'y perde. Mais le pire, c'est que les ingénieurs et les pilotes s'y perdent également. Le règlement est tellement complexe. Moi, ce qui me gêne énormément dans cette histoire-là, c'est qu'on a réduit la part du pilotage. On a réduit la part du pilote dans le résultat final. Alors, évidemment, Sarah vient de souligner que, bien sûr, on s'attendait à une écrasante domination de Mercedes, qui est quand même là, hein, Sarah, globalement, même s'il y a eu... Non, mais il y a eu ces victoires Ferrari, mais ça, c'est grâce aux pilotes. C'est grâce aux pilotes.
3: Bah, c'est ça qu'on cherche, justement.
2: Il y a eu des incidents de course.
1: Oui, il y a eu 8 victoires sur 10 de Mercedes. Hein.
2: Ouais. Non, mais voilà, si je reviens dans l'analyse, si tu veux, et je sais que tu vas y être sensible, la victoire, par exemple, fantastique, d'Hamilton, enfin, chez Ferrari à Barcelone, elle est due à des problèmes techniques de Mercedes, tu le sais bien, puisqu'Antonelli a dû s'arrêter, il s'arsouillait d'ailleurs avec son équipier, sinon, c'était les deux Mercedes devant. Bon, ça, c'est le résultat, si tu veux, au mérite et en fonction du règlement. Et tant mieux, je ne blâme pas Mercedes d'avoir appréhendé ce règlement d'une manière plus efficace que les autres. La question n'est pas là, c'est pas là-dessus que je me base, moi. C'est simplement sur le fait que, malheureusement, pour moi, on a dénaturé ce sport que j'adore, c'est-à-dire qu'on a réduit la part des pilotes. Et ceux qui osent le dire, je répète toujours en préambule, il faut bien savoir que quand les pilotes s'engagent en Formule 1, ils signent obligatoirement une charte par laquelle il s'engage à ne pas critiquer la Formule 1, ce qui est quand même démentiel. Je sais pas si ça existe dans d'autres sports, mais en Formule 1, c'est comme ça.
1: Ça c'est empêche Verstappen d'être critique.
2: Voilà, c'est la dictature absolue. Mais je vais y revenir. Et c'est la même chose avec les écuries. C'est-à-dire que les pilotes s'engagent à ne jamais critiquer leur écurie. Bon, alors, quand on part comme ça, ben, il y en a qui osent, il s'appelle Verstappen, qui dès le début et dès la saison dernière avait dit lors des simulations, oulala, où on va? Là, je ne sais pas où on va. Et on a évoqué évidemment, le mot de Mario Kart, parce que c'est un jeu. Ça veut dire que ça n'est plus un sport. C'est totalement artificiel. Et le problème, il est là. Le phénomène de yo-yo dont on parle tout le temps. C'est-à-dire que, en fonction de la recharge électrique, ou plus exactement, de la manière dont la batterie veut bien redonner l'énergie électrique qu'elle a emmagasinée. Parce que le problème, il est là. C'est que ça dépasse l'être humain. On l'a vu à Spa, par exemple, qui est le plus beau circuit du monde, selon tous les pilotes. Eh bien, malheureusement, on a vu que même Verstappen, avec l'aspiration d'Adjar, dans le troisième secteur, il n'allait pas aussi vite que la Mercedes d'Antonelli tout seul. Donc, c'est bien la preuve que ce sont des problèmes totalement artificiels. Et les ingénieurs n'y comprennent rien. Pourquoi cette année, un pilote comme Russell se plaint sans arrêt? Et Toto Wolff, on est d'accord, le patron de l'équipe Mercedes dit, bah oui, c'est pas de sa faute, mais on sait pas pourquoi. Même chose pour Piastri, vous vous rappelez Piastri l'an dernier.
1: Donc, moi là où je suis d'accord avec toi, Jean-Luc, et c'est ce que tu défends depuis le début de la saison, c'est qu'il faut quand même écouter les pilotes entre les lignes, ou parfois on comprend
2: surtout
1: quand même,
2: les écouter.
1: On le comprend quand même assez clairement. Moi j'avoue, je commençais un peu à me dire, bon, finalement c'est peut-être pas tellement n'importe quoi cette saison, on a été très dur en début d'année, mais quand j'entends par exemple à Silverstone, qui est le Grand Prix, l'un des circuits les plus mythiques, tu parlais de Spa, Silverstone en fait partie également, Jean-Luc, oui, où ils disent que sur les courbes ultra rapides, qui est un peu l'ADN de cette course, les mecs ne peuvent plus aller à fond. Je veux dire, en fait, on dénature les endroits.
2: Alonso.
5: On n'écoute pas les pilotes, c'est eux qui sont.
2: Alonso a même dit, mon cuisinier, il passerait aussi vite que moi, notamment à Suzuka, dans le fameux 130R. Le cuisinier du motorhome passerait aussi vite que moi, c'est quand même grave.
1: Cédric, ça t'embête, ça?
5: Non, mais Jean-Luc a tout à fait résumé, on s'y perd, on comprend pas. Il y a la part aux pilotes, la part. C'est plus du sport. On est dans l'adaptation mécanique, technologique, même s'il en faut, je veux pas faire. Je veux pas dire n'importe quoi, mais redonnons du sens à ce sport en donnant beaucoup plus de liberté aux pilotes et à la technicité et au génie du pilotage.
3: Mais c'est pas ce qui est en train un petit peu se faire, Jean-Luc, c'est-à-dire la part de thermique est en train de baisser et en fonction des années 2027 et 2028, ils sont en train d'un peu équilibrer ça, où il y aura effectivement un peu plus de part au pilotage et moins d'aspect sur l'utilisation du moteur thermique et la recharge.
2: Mais bien sûr, Sarah, mais c'est l'aveu criant d'un échec total. C'est-à-dire qu'on nous a survendu cette énergie électrique à 50% depuis quand même 2022, depuis l'accession au pouvoir de Mohamed Bin Sulayem, président de la FIA. Ça fait 4 ans qu'on nous bassine en nous disant « Ah, vous allez voir, ça va être absolument génial ». Et puis on se rend compte que c'est un tel désastre. Moi, je n'ai jamais vu dans l'histoire de la Formule 1 la FIA rétro-pédaler comme elle le fait. C'est scandaleux. Ce que tu dis est vrai, mais c'est pour limiter les conséquences
7: l'absence d'un règlement lamentable, honteux. Je veux dire, ça dénature ce sport.
3: Mais tu comprends, Jean-Luc, que la pression mondiale, la pression de l'environnement, la pression sur l'utilisation des moteurs aujourd'hui font ou fait que la Formule 1 devait se modifier,
5: bien sûr,
3: devait
5: mais
3: se révolutionner.
5: Sinon tu deviens que de la formule, quoi. Tu peux pas dénaturer le sport avec un règlement qui enlève toute improvisation de pilotage, toute.
1: Mais regarde, Oscar Piastri ce matin chez nos confrères de l'équipe qui dit aujourd'hui on ne gagne plus vraiment de temps simplement en étant plus courageux dans les grandes courbes rapides. Il faut être surtout intelligent en fait. Bon, c'est un aveu déjà de faiblesse sur ce qu'est aujourd'hui la Formule 1.
5: Non, mais quelle intelligence, pilote?
1: En fait, gérer la technique, la technologie, en fait.
5: Entre les mains, t'as un volant et c'est du pilotage. Et si on redonne pas cet ADN à ce sport-là, et on peut s'y perdre.
3: Vous savez bien que ça reviendra pas. Enfin, on reviendra. La Formule 1 ne reviendra pas en arrière. On est bien d'accord.
7: Mais c'est pas vrai, Sarah, parce que le président lui-même s'est rendu compte que c'était un tel désastre qu'il a dit qu'on allait revenir au moteur V8 en 2031 et si possible en 2030. Donc, c'est ce que je voulais te répondre rapidement. Tu dis. Ah ben oui, on revient en arrière. Mais c'est bien la preuve que c'est un échec cuisant. C'est-à-dire qu'on a réduit le volume électrique que l'on peut charger précisément pour réduire l'importance de l'électrique. Mais c'est un cataplasme sur une jambe de bois ce qu'on est en train de faire. Également en 2027 et 2028. Oui. C'est pour réduire les conséquences désastreuses d'un règlement débile. Tu vois un peu.
1: Après, tout sera jugé aussi en fin de saison.
7: Moi, je ne l'ai pas signé. Je ne signerai jamais.
1: En fait, tout va dépendre de sportivement où va nous mener cette saison. Et Simon, je pense que c'est ce que tu disais tout à l'heure. Si on arrive à touche-touche avec des Ferrari, en plus Ferrari, avec ce que représente Ferrari, ce que représente Hamilton, dans 5 ou 6 grands prix encore, la réglementation, est-ce que finalement ce sera pas si important pour les auditeurs? Là, c'est 70% aujourd'hui qui disent non, mais qu'en sera-t-il dans quelques semaines?
4: Donc ça réintroduit un petit peu de suspense dans la course au titre. Moi, encore une fois, ça me va et je comprends les arguments.
1: Mais tu te coupes peut-être d'une base, en fait, c'est ça le truc.
4: Voilà, mais peut-être que tu vas élargir aussi ta base auprès de gens qui, comme moi, sont un peu réfractaires à certains détails techniques. Je voulais simplement noter que je déduis de l'intervention du King qui n'a pas pratiqué Mario Kart, en tout cas Mario Kart, tu sais, quand tu te connectes à Internet et que tu joues en ligne, parce que sinon tu serais bien conscient qu'il s'agit non pas d'un jeu, mais d'un véritable sport, mon cher Jean-Luc, et la victoire est très difficile à obtenir et
7: je n'en doute pas.
4: Il faut des qualités de pilote hors pair. J'en sais quelque chose.
1: Je te pose une dernière question, Jean-Luc. Est-ce que le champion du monde à l'issue de cette saison sera inscrit au palmarès avec un petit astérisque à côté au vu de la folie de la réglementation?
5: Est-ce qu'il est bon sur Mario Kart?
1: Non, mais pour toi, dans ton histoire de la Formule 1, de ce que ça représente, évidemment, il n'est pas question de manquer de respect aux pilotes, hein, qu'on respecte tous, mais ça aura été une saison différente, très clairement.
7: Alors oui, mais pour autant il faut pas réduire les mérites. Celui qui gagne sera le plus fort dans le cadre du règlement. Ça a toujours été le cas. Et des changements de règlement en Formule 1, il y en a eu sans arrêt. Mais aussi catastrophique que celui-là, jamais, je dis bien jamais, depuis 1950. Et puis un dernier argument que je voulais apporter, c'est qu'a priori, eh bien, ce qu'aiment les pilotes, c'est d'aller vite. Et j'ai fait une étude sur, je vous fais grâce des chiffres précis, mais sur 6 des grands prix depuis le début de la saison, sur les 10 déjà effectués, eh bien l'écart de temps au kilomètres, parce que c'est ça qui compte, au kilomètre de circuit, il varie entre 3 dixièmes et demi et 7 dixièmes, ce qui est colossal. Ça veut dire qu'on a ralenti les voitures dans des proportions invraisemblables, et ça, ce n'est jamais arrivé, malgré des pneumatiques plus tendres apportées par Pirelli pour tenter de compenser ce handicap. Donc vous comprenez bien que les pilotes, ils sont vent debout contre tout ça.
1: Ouais, il y en a qui a tellement ralenti qu'ils prennent 6 secondes au tour, hein, comme l'Aston Martin qui a complètement raté le virage de la nouvelle réglementation. Tiens, sur le compte X des grandes gueules du sport, le résultat du sondage, est-ce que la nouvelle F1 a fini par vous séduire? Jean-Luc, tes arguments ont fait mouche, puisque vous dites non à 80%. Voilà.
5: Jean-Luc, on a réussi à convaincre tout le monde.
1: Mais Jean-Luc sera quand même là parce qu'il adore les pilotes et la Formule 1 et son histoire. Et on sera là pour les qualifs aujourd'hui, évidemment, cet après-midi sur RMC du Grand Prix de Hongrie. Merci Jean-Luc d'avoir été avec nous. On se retrouve demain. On va également parler. On va parler d'Isaac Hadjar, notamment. On a beaucoup de choses à évoquer dans cette saison de Formule 1. Dans un instant, on va aller de l'autre côté de l'Atlantique pour parler de la NBA National Basketball Association. C'est comme ça qu'on dit, c'est le sport, c'est le basket aux États-Unis avec LeBron James, la superstar, qui a déclenché un séisme cette nuit. On en parle dans un instant avec Fred Weiss qui va nous rejoindre dans les GG. À tout de suite.
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1: 10h30 sur RMC, un point sur vos conditions de circulation avec vous Lucas Pierre.
28: Oui, ça se densifie un petit peu sur les routes, journée rouge pour les départs en vacances. Dans le sud-est, tout d'abord, le trafic est ralenti sur l'A7 entre Lyon et Orange, notamment à hauteur de Valence. Dans le sud, toujours, vous levez le pied sur l'A9 en direction de l'Espagne, dès la commune de Poussan. Et puis, on le rappelle, évitez si possible de vous rendre ou de traverser la Gironde aujourd'hui afin de laisser la route libre pour les secours. Bonne route avec RMC.
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1: Les grandes gueules du sport avec Simon Dutin, Sarah Pitkowski, Cédric Emans. Qualification, je vous rappelle, du Grand Prix de Hongrie à 15h aujourd'hui. 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On va en parler dans un instant des punchlines. Il y aura le j'y crois pas aussi à venir avec Didier Deschamps. Est-ce qu'il a raté sa sortie alors que Zidane est attendu sur le banc des Bleus dans 3 jours? Mais d'abord donc le basket. avec un séisme. Le mot n'est peut-être même pas assez fort en NBA. À 41 ans, la superstar LeBron James a choisi son dernier défi, partir jouer aux Sixers de Philadelphie pour former une équipe de Galactiques. C'est notre punchline du jour.
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1: La punchline, je vais l'interpréter, les amis. Je suis LeBron James. Écoutez-moi bien. Voilà ce qu'il a dit après son choix de partir à Philadelphie. C'est ma dernière décision. Je veux toujours gagner. J'ai pensé que c'était terminé pour moi à l'issue de la saison. J'aime toujours autant ce jeu et j'ai encore à donner. Je crois que je peux faire des Sixers un prétendant au titre. Et je suis excité à l'idée de stimuler des fans, de nouveaux fans, et d'entamer ce voyage une dernière fois. Alors LeBron, il veut gagner un titre.

0: NBA. Il l'avait fait en partant de Cleveland, son club de cœur, pour aller jouer avec des superstars au Miami Heat. Il avait gagné. Il a été revenu à Cleveland pour gagner chez lui. Il y était parvenu. Il était allé dans la franchise légendaire des Los Angeles de Lakers pour inscrire son nom là-bas aussi. Il a aussi gagné. Et son dernier grand défi, donc à 41 ans, s'appelle Philadelphie. Faire gagner cette franchise qui n'a rien gagné depuis 83. Fred Weiss nous rejoint. Salut Fred.
1: Salut, salut.
2: Salut Fred.
0: Merci
2: salut,
0: d'être avec Fred. Nous Fred, mais là c'était suffisamment important pour qu'on t'appelle. Je vous pose la question d'abord les amis, oui ou non. Est-ce que tenter de gagner avec une quatrième équipe, est-ce que c'est un défi absolu? Simon Dutin.
3: Non, pas avec celle-ci. Non.
0: Ouais, Cédric.
4: Oui, pour l'histoire.
0: Sarah.
5: Bah, je vais être sur le non aussi.
0: Tu vas être sur le non. Ouais. Fred, oui ou non?
1: Oui, bien sûr.
0: On vous attend au 32-16 et sur WhatsApp au 06-12-424-424. Hein, c'est un événement hein, d'avoir un joueur comme ça. C'est comme si, je sais pas, on pourrait trouver une différence en foot. C'est comme si Messi avait... à Barcelone, il n'a pas gagné. Il part pour gagner à Manchester City. Il gagne. Il revient à Barcelone. Finalement, il gagne. Après, il décide d'aller au Bayern. Il gagne.
3: Il part au Real.
0: Et il décide d'aller à, je sais pas, à l'Inter.
5: Mais rassure-moi, il ne gagne pas tout seul. C'est parce qu'il y a un peu une équipe autour, non?
0: Bah, il y a une équipe autour.
2: C'est le kit qui se déplace avec qui fait gagner.
0: Fred.
5: De savoir quelle va être l'équipe et y signer.
0: T'es toujours excellent pour faire comprendre aussi à nos auditeurs qui sont pas forcément des connaisseurs de la NBA ce que ça représente. Mais pourquoi est-ce que pour toi que la superstar LeBron James, celui qu'on dit à touche-touche avec Michael Jordan dans la légende, pourquoi est-ce que le voir faire ça, c'est un défi absolu pour lui?
1: Ben c'est un défi absolu parce que c'est un vrai risque. Alors oui, bien sûr, l'équipe qu'il rejoint, c'est une équipe qui est fantastique, surtout avec sa présence, c'est une évidence, parce qu'il y a des joueurs qui sont All-Star et des joueurs qui ont, comme Jaylen Brown qui fait partie de cette équipe, qui a été dans le top 5 des meilleurs joueurs de la saison passée. Donc c'est quand même une équipe qui, sur le papier, est assez extraordinaire. Mais c'est quasiment un one-shot pour LeBron James. Et en fait, le problème avec LeBron James, c'est qu'il veut toujours être le mec historique, le personnage principal de sa propre histoire. Et en fait, il n'est pas le seul à avoir gagné 3 titres avec 3 équipes différentes. Alors 4 dans son cas, mais un titre avec 3 équipes différentes. Il y a 4 joueurs qui sont dans ce cas de figure. Lui, il veut être le seul. Il veut avoir cette possibilité d'être le seul joueur de l'histoire à avoir gagné un titre avec 4 franchises différentes. Et de ce fait, c'est quelque chose d'extraordinaire, d'incroyable, de fantastique. Mais encore une fois, c'est pas tout à fait fait.
0: Et Fred, la semaine dernière, on faisait un j'y crois pas sur est-ce que tu penses que LeBron est capable de gagner encore un titre NBA à 41 ans. On n'avait pas Philadelphie hein, dans la liste des courses possibles pour son départ. Tiens, on salue le coq qui est derrière toi, la journée vient de se lever. Mais Fred, est-ce que tu revois ta...
2: On n'est pas dimanche, c'est poulet frais.
5: C'est pour demain.
2: La tradition qui se reprend.
3: Il faut qu'il gambade un peu avant demain.
2: Et puis j'aimerais bien voir Fred, moi, attraper un... Tous les
5: à genoux, tu sais.
1: Fred, j'ai
5: peur,
2: hein,
1: au coq. J'ai
2: pas besoin de l'attraper. Hein.
0: Fred, est-ce que tu crois à nouveau de le voir gagner un titre NBA à 41 ans? Il en aura 42 même la saison prochaine.
1: Très objectivement, on en avait déjà entendu parler hein, de Philadelphie, mais moi j'avais éludé, et la plupart des gens l'avaient éludé parce que. En fait, on a toujours l'impression qu'il y a un storytelling derrière LeBron James. C'est-à-dire que lui, il choisit par rapport à une histoire qu'il veut raconter. Donc, on se disait, revenir à Cleveland ou retourner à Miami, c'était un vrai storytelling. Et c'est vrai que c'est venu un petit peu de nulle part. Mais j'y crois un petit peu. Alors, oui, il y a plein de choses qui font douter un petit peu. Parce que dans son équipe, il y a Joel Embiid, qui est un joueur juste incroyable. Mais... qui est souvent blessé, qui a des problèmes de santé, etc. Donc oui, sur le papier, ils ont une équipe incroyable, peut-être le meilleur 5 majeur de la NBA, sauf que c'est plus compliqué que ça. Il faut gagner, il faut enchaîner les matchs, il y a quand même beaucoup de matchs. LeBron a 41 ans, c'est compliqué. J'y crois un peu, parce que c'est LeBron, parce que l'équipe est incroyable, parce qu'elle est surdimensionnée, parce qu'il n'y a pas que LeBron, pour paraphraser Sarah. Il y a d'autres joueurs autour qui sont de très bon niveau, d'un excellent niveau. Je l'ai dit, hein, c'est peut-être le meilleur 5 majeur de la NBA actuellement. Sauf qu'il faut la bonne santé, il faut la bonne cohésion. Il y a le coach est capable de le faire. Il a été champion NBA en 2019 avec les Toronto Raptors. Mais il faut une alchimie, il faut trouver des solutions en interne pour savoir comment on partage le ballon, comment on joue, quel rôle réel pour LeBron James. Mais si à ta question, est-ce qu'il peut gagner un titre? Potentiellement, oui, vraiment.
0: Effectivement, et ça, c'est une nouveauté, Sarah.
5: Ben, en fait, il y a un petit décalage. Pourquoi j'ai dit non? Parce que quand je lisais les interviews, LeBron James disait « je joue pas pour l'argent ». J'aime le basket.
0: Ah, parce que là, il a accepté un contrat, effectivement, au rabais pour pouvoir justement jouer dans cette équipe.
5: Mais on a quand même le sentiment qu'il est qu'il continue pour marquer l'histoire. Ça me fait penser à un autre qui pousse un peu le bouchon. Non, c'est pas incompatible,
3: c'est ça,
5: mais ses choix, pourquoi il le dit pas clairement? En fait, ses choix, c'est pour marquer l'histoire. Ok, c'est le meilleur marqueur de l'histoire et aujourd'hui, il veut être le seul et l'unique à gagner la NBA, le titre de NBA avec quatre clubs différents.
0: En fait, il a pas besoin de le dire pour qu'on le comprenne.
5: Mais dans ce cas, ça ressemble à un certain Djokovic, tu sais, qui continue, pas nécessairement parce qu'il aime le tennis, parce qu'il le veut son 25e titre. Donc en fait, mais pourquoi tu le dis pas une bonne fois pour toutes? Pourquoi tu le dis pas? Je veux marquer l'histoire, donc je vais chercher la franchise.
0: Mais ces mecs-là, au début de leur carrière, ils le disent souvent qu'ils sont là pour leur héritage, pour leur legacy, comme ils le disent. Donc, en fait, c'est tellement leur logiciel que, en fait, ça va de soi.
3: C'est naturel.
0: Pour ça, Cédric, toi, sur le
3: show. Moi, je pense que.
0: Toi, t'es pas forcément un fan NBA. Non, c'est une histoire que t'achètes.
3: Oui, j'achète complètement. Puis c'est un immense champion qui va chercher un dernier défi. Il va être le plus grand parmi les plus grands, même si pour moi, c'est Michael Jordan.
0: C'est une génération.
3: Oui, voilà, c'est, exactement. Ouais. Mais il est capable, parce que tout au long de l'année où ça va être compliqué, où ses coéquipiers, comme nous a expliqué Fred, il peut y avoir des blessures, il va avoir ce moteur en lui pour aller chercher un quatrième titre dans un quatrième club. C'est monstrueux et je pense qu'il peut raconter une histoire que la NBA a besoin. Il va se nourir de ça et j'y crois.
0: Et que le forum public a besoin, voilà.
3: Exactement.
0: Tu as été sportif de haut niveau, c'est aussi ça que tu veux voir.
3: Exactement. Derrière chaque, il faut une grosse histoire. Et je pense que là, on a une grosse histoire à raconter.
0: Simon.
3: Il sera pas tout seul. Mais j'ai envie d'y croire.
0: Toi, qui pour le coup est un fan de la NBA et de son histoire, attaché à son histoire aussi. Où est-ce que tu veux positionner ça? Où est-ce que tu veux mettre le curseur sur ce choix de LeBron?
4: Loin de moi l'idée de minimiser l'exploit que ce serait si LeBron remportait un quatrième titre. Moi, je pense que j'ai dit non parce que la question c'est est-ce que c'est le défi ultime? Et le défi ultime, ça aurait été, mais bon.
5: Et Cleveland.
4: Cleveland, même si.
0: Il a déjà fait, Cleveland a
4: un bien meilleur effectif que lorsqu'il a débuté en NBA, ça c'est incontestable. Oui. Et même lorsqu'il y est revenu pour gagner le titre, il y avait quand même un autre joueur dominant, Kyrie Irving, et il a été quand même très bien employé.
0: J'ai répondu non.
4: Le défi ultime, c'est surtout d'aller en chercher un quatrième à 41 ans, à 42 ans qu'il aura au cours de la saison prochaine. Et surtout, voilà.
0: Il a déjà 4 titres,
4: cette longévité. Après, moi, je suis un petit peu sur la position de Charles Barkley, un ancien grand joueur qui est désormais consultant et voilà, qui a souligné quand même que chaque fois qu'il a changé d'équipe, c'est pour aller dans une équipe stacked, comme dit Charles Barkley, à savoir qu'il est déjà bien fourni en effectif. Vous avez souligné, on a Joel Embiid qui a été MVP de la saison régulière.
0: Ouais, c'est un choix de facilité, tu veux dire?
4: C'est-à-dire qu'il n'est pas allé jouer chez les Sacramento.
0: Mais il a 41 ans.
4: C'est là où j'allais en venir, c'est que en effet, ça n'aurait eu aucun sens à 41 ans d'aller dans une équipe.
0: Franchise qui n'a pas de chance de gagner.
4: Quand tu me demandes défi ultime, il faut rappeler que ça reste un joueur dominant et c'est ça qui est formidable, c'est qu'à 41 ans, ça reste un des meilleurs joueurs de la NBA. On le prend pour un papy, mais il est encore ultra dominant et il va jouer avec des mecs qui sont déjà eux-mêmes dominants. Et Fred l'a rappelé, Jaylen Brown, qui a été l'un des transferts, le plus gros transfert de cet été, c'est un mec qui a déjà gagné le titre, qui avec a été Boston. MVP des finals. Donc c'est une super team et un petit peu comme un Kevin Durant qui était allé chez les Golden State Warriors de Stephen Curry
0: pour former une super team.
4: Bon, a priori, il a choisi la meilleure équipe.
3: Tu peux pas lui reprocher ça.
5: Avant que Sandler Hill, tu triomphes un petit peu en sans voir une demi-gloire. Bah oui, quand même.
0: Mais non, mais effectivement, Fred, non.
1: Messieurs, dames, juste, je suis d'accord avec Simon sur pas mal de choses, mais pas, je peux pas comparer Kevin Durant avec ce que vient de faire LeBron James, quand même. Déjà, au niveau de l'âge, c'est pas du tout la même chose. Et en termes d'hégémonie, les Sixers ont fait des changements cette année, mais avant ça, ils n'ont rien gagné depuis très longtemps.
0: Ouais.
1: C'est pas une équipe qui a été dominante, c'est pas une équipe qui venait de gagner, c'est pas une équipe qui était au sommet de la NBA quand tout s'est passé. Effectivement, cette année, il y a eu des transferts qui permettent d'imaginer, et encore une fois, c'est que de l'imagination, que cette équipe va dominer la Conférence Est, et peut-être la NBA, mais au moins la Conférence Est. Mais pour l'instant, il n'y a aucune preuve de ça. Pour l'instant, c'est un assemblage de très grands joueurs, notamment sur le 5 majeur, même si certains des remplaçants sont intéressant, c'est principalement sur le 5 majeur. Mais pour l'instant, ce n'est qu'hypothétique. Il n'y a pas la domination que pouvait avoir Golden State quand Kevin Durant est arrivé. Ça, c'est complètement différent.
0: Non, mais après, voilà, la question, c'est qu'est-ce qui nous émeut le plus finalement ? Est-ce que c'est Michael Jordan qui a fait toute sa carrière enfin toute sa carrière parce qu'il a joué aux Wizards derrière, mais qui a fait les Chicago Bulls, et c'est là-bas qu'il a gagné les 6 titres.
6: Les deux.
0: Ou est-ce que c'est LeBron James qui a écrit d'autres histoires, effectivement, en allant dans 4 franchises pour essayer de le faire. On a Seb, au 32-16, qui nous appelle du Val-de-Marne. Salut Seb.
7: Salut les grandes gueules du sport, comment ça va?
0: Bah écoute, très bien, on parlait NBA ce matin alors qu'on est en off-season. Est-ce que toi tu kiffes le choix de LeBron?
7: Ah mais magnifique, magnifique. Alors j'ai pas été surpris, j'espérais, et c'est le dernier et le plus grand défi qu'il va devoir réaliser. Et rien que pour ça, ça le place parmi les plus grands. Voilà, c'est magnifique, magnifique.
0: Et qu'est-ce qui te fait kiffer? C'est quoi? C'est le fait qu'il va quand même dans une franchise historique qui n'a pas gagné depuis très longtemps, voilà, les Sixers.
7: Alors pour moi, comment vous expliquer? Il part un petit peu de zéro en fait. Vous voyez, ça aurait été tellement facile de retourner à Miami, au soleil, d'aller à Cleveland, dire bon, j'ai gagné le titre, j'en ai la cool douche, fini mes années là. Là, il repart vraiment sur. Pour moi, il repart de zéro. Il repart de zéro. Il va refaire, ils doivent se refaire avec l'équipe. Et c'est pour ça moi, je pense qu'il a signé 2 ans, c'est pour se refaire. Il se donne 2 ans pour faire une
0: deuxième année en option.
7: En option, mais il va la prendre. S'il ne gagne pas cette année, il va la prendre pour ça. Après, ça va être dur, hein, parce qu'à l'Ouest, c'est ça. C'est bien, il a quitté l'Ouest. Comme ça, ça lui ouvre un petit peu plus la porte pour un titre. Le chemin est très, très, très, très long. Mais moi, je suis un animal. Moi, je kiffe. Je kiffe.
6: Ah, bah, c'est un filière des titres, c'est 84. C'est ce que vous avez dit. 84.
7: En apothéose.
6: T'imagines, il revient.
7: Les ventes de maillots, ça va se relancer, c'est cool pour tout le monde, c'est bien.
0: Tu peux avoir un quatrième maillot de LeBron James.
6: Il revient dans un club, plus de 30 ans après, il va leur amener le titre.
0: Mais non, c'est pour ça, en
6: la classe.
0: Il y a une histoire qui serait effectivement magnifique. Différente pour LeBron James. Et puis surtout, ça veut dire quelque chose, les amis. C'est que Victor Wembanyama ne pouvait pas affronter LeBron James en finale NBA.
5: Et là, il va
0: désormais
5: pouvoir.
0: C'est possible, car ils ne sont plus dans la même conférence. T'as eu Fred, là je viens de te vendre tout de suite du rêve.
1: Tu m'as vendu une finale rêve déjà, je la vois déjà.
0: Non, mais t'imagines,
1: elle est en face de moi là.
0: Spurs Sixers. Voilà, c'est l'élu d'une époque, peut-être face à l'héritier.
6: Question, le coq, il est passé où? À casserole, t'as fermé la fenêtre.
1: Je viens d'aller acheter du vin en même temps et on fait ça tranquillement.
0: Voilà, évidemment, on respecte les animaux dans cette émission.
6: Bien sûr.
0: Merci Fred d'avoir été avec nous.
1: Merci beaucoup.
0: Évidemment,
1: et
0: ça mérite.
1: Regardez la NBA parce que ça va changer beaucoup de choses. Ça va être hyper intéressant la saison prochaine.
0: Mais Fred, tu sais que grâce à toi, on a de plus en plus de fans NBA avec nous sur RMC. C'est pour ça qu'on voulait aussi en parler parce que tu le fais de la meilleure des manières. Il y a même Pascal Duprat maintenant veille la nuit. Il dit mais tu te rends compte? Il a fait un triple double.
1: Je sais pas ce que ça voulait dire un triple double. Il sait toujours pas. Mais par contre, il est content de le voir maintenant.
0: Allez, merci Fred. Et intéressez-vous également à un sport qu'il mérite, c'est le football, parce qu'il y a une star qui va arriver, c'est Zinedine Zidane sur le banc de l'équipe de France dans 3 jours. Et on va se poser la question si Deschamps a réussi sa sortie, parce que la page n'est pas tournée un peu trop rapidement. Allez, venez en parler avec nous, et je remercie Seb qui a été avec nous et pour son enthousiasme au 32-16, un grand fan de NBA. Allez, à tout de suite sur RMC.
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9: Dans un instant, dans le vestiaire, on va parler des relations entre les sportifs de haut niveau et les journalistes. Pourquoi se confier, quand et comment? Tiens, on va se poser la question dans un instant, alors que certains sportifs s'enferment dans une bulle, hein, notamment en ce moment, on va en parler tout à l'heure. Mais tout de suite, J-3 de la nomination de Zidane sur le banc des Bleus. D'ailleurs, ce sera à suivre sur RMC, hein, avec la conférence de presse mardi à 11h. Hein, journée spéciale, évidemment, avec Florent Moussy qui sera aux commandes. Et bien, Didier Deschamps, lui. Est-ce que la page est déjà tournée? C'est le j'y crois, j'y crois pas.
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9: Il est invité quand il veut, Didier Deschamps, à la table des grandes gueules du sport. Mardi, on va donc définitivement passer à autre chose après 14 ans de mandat de Deschamps. Sa dernière sortie aura donc été ce match pour la 4e place du mondial perdu 6-4 face à l'Angleterre il y a une semaine. Sa dernière sortie médiatique aura été pour décrire un environnement qu'il a qualifié d'irrespirable autour de lui. Dédé n'a pas voulu d'un hommage après son départ. Je vous pose une question d'abord. J'y crois pas. Est-ce que Deschamps a raté sa sortie?
13: Moi, Sarah, je suis sur le oui.
9: Ouais. Simon?
14: Oui, a priori, oui.
9: Cédric?
15: C'est un oui, non, non, oui.
9: C'est un oui, oui, non, non, oui. On va faire le compte et regarder où est-ce qu'on se trouve. Tiens, sur WhatsApp, je vais lire quelques messages. Zolive qui me dit Deschamps a raté sa sortie, notamment la gestion de l'Espagne en est la preuve. Il n'a pas su changer le plan de jeu. Et puis, on a beaucoup de messages et je pense que c'est là où vous risquez d'en venir. Sur la communication, notamment Ali qui me dit il a raté sa sortie, il peut s'en vouloir avec sa mauvaise communication après la défaite. Il ne nous a pas vraiment dit adieu et il ne s'est pas adressé au futur sélectionneur. Non, au moment de dire adieu, il n'a pas seulement adressé un message au futur sélectionneur. Sarah, toi,
13: oui, j'ai dit oui parce qu'en fait, c'est un mélange, en fait. Effectivement, il y a le fait que sa situation a été irrespirable. On l'entend très bien, mais je pense que ce n'était pas le moment de le dire. Il a été exposé pendant 14 ans. Qu'il nous écrive un livre ou qu'il nous fasse une grande interview à un moment, mais ce n'était pas le moment de le dire là.
9: Tu aurais voulu qu'il le dise plus tard, quoi.
13: Plus tard, ouais. En fait. Effectivement, de remercier, comme finalement Mbappé a fait en disant on se souviendra plus tard de ce que Didier Deschamps a apporté à cette équipe de France. Donc il y a ça. Le fait qu'il n'y ait pas d'hommage, déjà en France, on oublie vite. On oublie vite, et je pense qu'il méritait, il aurait dû accepter cet hommage. Et le troisième, c'est ses choix tactiques face à l'Espagne.
9: Oui, qui toi, encore, tu restes encore en travers de la gorge.
13: Parce que c'est la dernière image, même s'il y a eu l'Angleterre après, c'est ce qui a resté, où il est resté.
15: Je suis d'accord avec Sarah.
13: C'est ce petit mélange-là.
9: Je dis oui, non.
15: C'est-à-dire que...
9: Du coup, c'est vrai que c'est pas cohérent.
15: Oui, ouais. le dernier match, on l'a pas reconnu sur le banc, il était agacé, ses choix tactiques, ses changements, on l'a vu énervé, stressé, alors oui...
9: Alors toi, tu l'apprécies, tu le respectes.
15: Oui, comme tout le monde, je pense, le respecte. Pour tout ce qu'il a fait, il aurait dû avoir un autre hommage, il aurait dû l'accepter. Elle est ratée à cause de ce dernier match. Voilà. Uniquement, pas par ce qu'il a fait. Et je suis d'accord, on verra plus tard. Et on se rendra compte de ce qu'il a réussi d'ici quelques temps.
9: Peut-être que dans 10 ans, on lui fera une statue.
15: Non, mais en France, on oublie. On oublie. C'est facile, on passe à autre chose. Et on est hyper excité à l'arrivée de Zidane. Mais moi, c'est ce dernier match qui m'embête.
9: Non, mais c'est pour ça qu'on se pose la question, Cédric, parce que c'est vrai qu'on a l'impression que la semaine là est passée et que finalement, Saïd Deschamps, il a un petit peu déjà disparu de notre quotidien, et on se disait en préparant l'émission, c'est pas un peu dommage quand même, et est-ce qu'il en est pas un peu responsable? Simon, toi, qu'est-ce que t'en penses sur la sortie ratée ou pas de Didier Deschamps avant de voir arriver Zidane dans 3 jours?
2: Elle est ratée parce que on a été éliminé, parce qu'il y a de la déception, parce qu'il y a ce non-match, en effet, qui a, dans certaines proportions, rappelé 2012, ce match catastrophique déjà face à l'Espagne. On en attendait mieux parce qu'on s'était fait croire qu'on était quasiment imbattable, que c'était peut-être un moment historique où l'Espagne, qui était assise malgré le fait qu'elle n'avait plus gagné depuis 2010 au Mondial, quand même sur le trône du football mondial, était la référence. On avait envie de se dire qu'avec un autre logiciel, on pouvait la déloger. Donc, il y a eu la déception dans l'élimination, le résultat, il y a eu la déception dans le contenu, et en effet, il y a eu la déception dans les déclarations d'après-match, orientées vers l'arbitrage, orientées vers l'environnement. À la décharge de Deschamps, il faut quand même rappeler que ça fait quand même 8 ans maintenant, que alors qu'il finit en demi-finale de tous ces grands tournois, il faut encore se souvenir d'où on vient depuis 2012, et surtout d'où vient le football français depuis 40 ans. Je veux dire, on s'est habitué demi-finale.
9: Et tu vois quoi, que par rapport à tout ça, il était quand même critiqué, tu veux dire?
2: Ça fait 8 ans qu'on se demande quand est-ce que Zidane va s'asseoir à sa place, alors que il nous emmène dans le dernier carré à chaque fois et qu'il nous offre une chance d'être soit champion d'Europe, soit champion du monde. Alors oui, j'entends les critiques sur le contenu, mais on parlait du Jürgen Klopp tout à l'heure. Enfin, je veux dire, ça fait à part l'Espagne et le Brésil en 70, il y a quel football de sélection nous a enchanté au niveau du jeu. Les résultats plus le jeu, ça n'existe pas. Donc, je pense qu'il s'est un peu trompé, et je pense que c'est légitime, c'est humain. Il a été gagné par l'émotion, et je suis sûr que...
9: C'est pas facile d'avoir la bonne sortie.
2: Il y avait la déception, et il a un peu dérapé. Voilà.
9: PJ sur WhatsApp me dit vous avez été les anti-Deschamps pendant 2 ou 3 ans, vous l'avez descendu, et maintenant vous dites ça. Alors, on n'a pas été les anti-Deschamps, il est sélectionneur, et il est sélectionneur de l'équipe de France, qui est peut-être le poste sportif le plus exposé. Quand on dit à chaque fois qu'il y a 65 millions de sélectionneurs en France, il fait des choix, on les analyse, on les commente ensemble. Et vous-même, au 32-16, vous avez été nombreux à être parfois très durs aussi avec Didier Deschamps. Et ici, Pascal Duprat l'a beaucoup défendu, notamment. Martial me dit « La page est peut-être tournée malheureusement aussi rapidement parce que Zidane qui lui succède, un énorme totem d'immunité pour l'instant. »
15: Oui, c'est ce que je vous ai dit. On est excités. On est à la fois déçu, mais hyper excité par ce qui va arriver devant nous.
2: On sait ce qu'on perd, on ne sait pas ce qu'on va récupérer.
15: Ah, mais ça, je suis d'accord, par contre.
13: Tu disais qu'il peut avoir raté sa sortie, notamment parce qu'il ne s'est pas adressé au futur sélectionneur. Mais sincèrement, je veux dire, Zidane...
2: Ça fait 8 ans qu'il entend parler du sélectionneur qui va s'asseoir à sa place.
13: Je veux dire, il n'a pas...
15: Peut-être qu'il a appelé, ils ont fait ça dans la confidence et qu'ils se sont échangés les mots.
13: Ou pas.
2: Et quand bien même.
15: Mais peut-être qu'il avait vraiment, lui, Deschamps, envie de tourner vite cette page, qu'il en avait marre.
13: Et puis attention, il faut aussi souvenir qu'il a perdu sa maman pendant le Mondial. Émotionnellement, il a dû surmenter quand même des choses qui n'était pas évidente, et je pense qu'à la fin, t'as une forme de décompression qui doit être énorme, en fait. Donc,
15: dans le stress, l'émotion, l'urgence, il a répondu comme ça parce que peut-être qu'il voulait pas parler, parce qu'il voulait se protéger, il voulait tourner une page. Il faut se mettre aussi à sa place. Il sort en demi, tout le monde nous voyait champion du monde, on envoyait du jeu, on marquait des buts, c'était presque tout était facile, ça roulait. Et là, patatras, tu perds en demi, on fait qu'un non-match. Quand en plus tu regardes la finale qui est catastrophique,
13: tu dis
15: il y avait grave la place. Et en plus de ça, tu
16: rajoutes... Il y avait grave la place. Ah, moi, je suis pas sûr.
13: Contre l'Argentine.
15: Et en plus de ça, tu rajoutes il y a le totem Zidane qui arrive et tout va-t'en et on attend de voir Zidane. Voilà.
16: Non, mais bon, c'est vrai. Après, voilà, sur votre expérience à tous, de toute façon, il y a jamais de passation entre guillemets qui est limpide. Hein. Je pense que même dans le 15 de France, quand on passe d'un sélectionneur à un autre, c'est pas toujours. Ah bah tiens, on accueille à grands pas, à grands bras, les bras ouverts, Philippe Saint-André, après Marc Lévremont, voilà, ou même par le passé Laurent Blanc qui a pour Didier Deschamps derrière lui.
15: C'est la même chose.
16: C'est
15: pour
16: jamais
15: les clubs,
16: limpide. C'est jamais limpide, hein, de toute façon. Hein, donc c'est difficile. Et on voulait en parler évidemment et parler de vos messages parce que c'est un peu le sentiment qu'on sentait cette semaine avant de voir arriver Zinedine Zidane dans 3 jours sur le banc de l'équipe de France. Annonce mardi à 11h, conférence de presse. Ce sera à suivre évidemment sur RMC avec une journée spéciale, évidemment parce que c'est un événement. Mais,
15: voilà.
16: C'est un événement.
15: Mais voilà. Un événement. On en fait un événement.
16: Ah bah on en fait un événement parce que c'en est un. C'est pas nous qui en construisons.
15: Non mais je suis d'accord. Mais c'est pour dire que dans la tête des gens, on veut tourner la page aussi.
13: Je pense que c'est du fait que ça soit Zidane.
15: C'est ce que je disais.
16: C'est Zizou quand même.
15: Mais moi je suis Zizou, excité,
16: Eric.
15: Oui,
16: c'est Zizou.
15: Ah non, mais moi j'attends son premier match au Stade de France. Si je dis pas de bêtises, ça sera un France-Italie, c'est ça, hein?
16: C'est Zizou.
15: Ouais,
16: c'est Zizou. Allez, on revient dans un instant
15: sur RMC. On va acheter des places.
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0: Oui, ça se densifie un petit peu en cette fin de matinée. Tout d'abord, l'information importante à retenir aujourd'hui, c'est évidemment d'éviter de rejoindre ou traverser la Gironde afin de libérer les routes pour les secours. Plusieurs routes départementales sont d'ailleurs coupées pour rejoindre la côte atlantique. Pour les automobilistes souhaitant se rendre en Espagne, il est conseillé d'emprunter l'A20 jusqu'à Toulouse, puis l'A64. Ailleurs, les difficultés se concentrent surtout dans le sud-est, sur l'A7 entre Lyon et Orange. Plus au sud encore, vous levez le pied sur l'A9 en direction de l'Espagne avec plus de 10 km de ralentissement à hauteur de Poussan. Et puis en Ile-de-France, c'est encore assez fluide pour le moment. On signale juste quelques ralentissements à l'approche du péage de Saint-Arnoult sur l'A10. Bonne route avec RMC.
15: 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Il est 11h passé de 1 minute. La dernière heure des grandes gueules du sport dans un instant, mais d'abord un nouveau point sur l'actualité avec vous, Thibaud Dinoël.
1: Et un soutien de poids pour les pompiers en Gironde. L'avion militaire A400M sera finalement utilisé dès cet après-midi à la demande du Premier ministre. Cet Airbus transformé en bombardier d'eau devait entrer en service seulement dans quelques jours. Il est capable de déverser 20 tonnes de produits retardants, deux fois plus qu'un avion Dash. Son déploiement est donc avancé en raison de la situation exceptionnelle près du bassin d'Arcachon. Déjà 30 000 hectares brûlés, 110 000 personnes évacuées, comme Anne, cette auditrice de RMC qui nous a appelé ce matin. Elle a dû quitter sa maison de Lèche-Cap-Ferré mercredi avant de trouver refuge à Andernos, puis d'être à nouveau évacuée. Elle est désormais hébergée chez ses beaux-parents à Bélin-Bélier.
2: C'est très très difficile, j'avoue que en vous parlant, on a de nouveau les larmes aux yeux qui montent, les trémolos, parce que ben on est dans l'incertitude. J'ai ma maison donc à Lèche-Cap-Ferré qui fait partie des quartiers qui ont fortement brûlé, donc je ne sais pas trop dans quel état elle est. J'ai mon commerce aussi qui est impacté. Voilà, maintenant on est dans l'attente de savoir quand est-ce qu'on va pouvoir revenir, quand est-ce qu'on va pouvoir constater, et puis ben malheureusement faire ce qu'il faut derrière quoi.
1: Témoignage de Anne, cette habitante de Lèche-Cap-Ferré ce matin sur RMC. Voilà pour la Gironde. Dans les autres départements, on a appris qu'un incendie avait touché le Tarn hier soir. 600 hectares brûlés près de Castres. Là-bas, le feu est désormais fixé. Dans les Landes, 3000 hectares parcourus aux dernières nouvelles près de Biscarrosse. Et puis dans le Var, bilan quasi similaire. Le vent ne facilite pas le travail des pompiers, mais la pluie annoncée cet après-midi pourrait s'annoncer salvatrice. Le département est d'ailleurs placé en vigilance orange aux orages par Météo France, tout comme son voisin des Bouches-du-Rhône. Le Tour de France départ dans une demi-heure de l'étape du jour. L'avant-dernière est sans doute la plus difficile avec 5 cols au programme et une nouvelle arrivée en haut de l'Alpe d'Huez. Ce sera à suivre évidemment en direct sur RMC. Enfin les courses, le quintet, c'est à 15h15 à Enghien-les-Bains, le favori de RMC. C'est une favorite aujourd'hui, le 3 Lina de Vandel. L'outsider, c'est le 11 Mister Lion.
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15: Merci Thibaut, à tout à l'heure midi pour un nouveau point sur l'actualité. Pour l'heure, il est 11h03 sur RMC. On va revenir avec Sarah Pitkowski, avec Simon Dutin, avec Cédric Emans et vous au 32-16 pour ouvrir la porte du vestiaire et parler des relations sportives de haut niveau et journalistes. Tiens, on va vous raconter peut-être ce qui jamais trop dit sur les confidences, comment ça se passe, comment on l'utilise. Alors, ça va être intéressant, je pense, d'échanger sur ce sujet dans un instant. Et puis, on retrouvera Richard Virenque à la fin de l'émission pour parler des Français qui, pour l'instant, sont fanis sur le Tour de France. Est-ce que vous croyez à la dernière étape, là, aujourd'hui, pour sortir du zéro? C'est seulement arrivé deux fois dans l'histoire du Tour pour nos Français. On revient dans un instant avec vous, bien sûr, au 32-16. À tout de suite sur RMC.
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15: Dernière ligne droite des grandes gueules du sport. On est ensemble jusqu'à la mi-journée avec Cédric Emence, avec Sarah Pitkowski, avec Simon Dutin. On a déjà débattu du Tour de France, de Paul Sexas. Podium ou pas ? Cédric y croit encore.
19: Podium.
15: 24 secondes pour aller chercher Isaac Del Toro. On a parlé également de LeBron James, son choix d'aller aux Sixers.
19: Podium.
15: Bon choix ou pas ? On a parlé de la Formule 1 alors qu'on a le Grand Prix de Hongrie ce week-end.
19: Alors là, j'y comprends pas de podium.
15: Mais voilà, vous pouvez réécouter tout ça évidemment en podcast sur toutes les plateformes. Tiens, je vous signale, les amis, au cas où vous avez raté cette information, que ce soir,

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1: Comment les cafards et tout, non?
2: Ouais, les trucs ouais. Comme, mais les trucs sous l'eau ou tu sais, ou dans le vide, ça me dirait
3: les
2: bien.
3: Les insectes, ils sont propres, tu vois.
2: Ils sont propres.
1: Quand ils ont nettoyé avant les insectes.
3: Ouais, c'est propre.
1: Simon, non, Fort Boyard, tu vas être énorme. Tu vas nous dire que tu l'as déjà fait 10 fois.
4: Moins Fort Boyard, ouais.
1: Non, tu ne te vois pas sur l'indice avec le Perfora, c'est tout.
4: J'avoue que même pour une association destinée à des gens qui en ont besoin, les migales, les grenouilles, les trucs.
2: Oui, on va se proposer.
3: Si vous nous écoutez, il y a deux candidats.
1: On est partant. On veut tous y aller.
4: Moi, si vous y allez,
2: emmenez-moi. D'ailleurs.
1: On fait ça pour une bonne cause. Hein.
3: Ouais, bien sûr.
1: On fait ça pour l'association Christophe Cessieux, pour l'aider
5: à redevenir sportif.
1: T'embrasses, Christophe.
5: Bisous.
1: Tu dois être dans la montée de l'Alpe d'Huez. Ils vont dire oh, les salauds. Et oui, bien sûr, c'est comme ça. Allez, il va se manger cet après-midi dans l'intégral tour. Et sur le buzzer, dans un instant, Arthur et Richard Viron, qu'est-ce que vous croyez à l'état de la dernière chance pour les Français qui n'ont pas encore scoré de victoire d'état? En fin d'émission, vous participez au jeu. 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Moi, j'aurais toujours peur à Fort Boyard de ne pas trouver le mot à la fin, tu sais. Félindra, tête de tigre.
5: Ben non, rien.
2: Ça n'arrive pas. Ouais.
1: Alors que c'est pour une bonne cause.
2: Ça n'arrive jamais.
1: On ne sait pas, peut-être ce soir, on va voir. Allez, on est avec toi, Alizé. Allez, go, Alizé. Allez, tout de suite, le vestiaire.
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1: Les GG cette semaine, ce qui nous a marqué, c'est à quel point Paul Sexas, hein, on en a parlé depuis le début du tour, les amis, a une bulle autour de lui, hein, pour se protéger des nombreuses sollicitations des médias, notamment. C'est le secret défense aussi qui a plus ou moins été maintenu autour de la nomination de Zidane mardi. C'est vrai que ce sont les confidences qui se font désormais au compte-gouttes entre sportifs et journalistes. On voulait parler de ça, les amis, à travers votre expérience. Quand le sportif de haut niveau se confie à la presse, comment, pourquoi, à quel moment, avec qui? Évidemment, ces relations amènent aussi à la parole du sportif, à vous, auditeurs et auditrices, pour savoir ce qui se passe également sur les terrains et pour vous, les fans de sport. Cédric, alors quand je t'ai proposé ce vestiaire, tu m'as dit « Ah, bah, très bien, très bonne idée, on a plein de choses à raconter sur les confidences sportifs journalistes. » Qu'est-ce qu'on peut dire ?
7: Qu'est-ce qu'on peut dire ? On peut dire que c'est un double jeu. Entre le off et ce qu'ils peuvent écrire, entre ce que tu peux dire ou t'es pas cité, ça sera des papiers d'ambiance.
1: On rappelle, le off, c'est ce qu'on va dire off the record, hein, c'est-à-dire que c'est pas enregistré, c'est juste dans une conversation informelle comme ça.
7: Exactement, et après c'est un jeu subtil parce que toi, sportif, t'as besoin d'avoir des informations que les médias ont. Eux, ils ont besoin des informations de ce qui se passe dans les vestiaires. Après, il y a une barrière à pas franchir, il y a la vérité d'un vestiaire, l'histoire de vestiaire, où il faut jamais la révéler. Donc là, c'est silence radio. Et après, il y a des petites indiscrétions qui peuvent transpirer dans la presse. Et généralement, on a toujours un, deux, voire trois journalistes avec qui on s'entend bien, avec qui on peut parler librement. Moi, ça m'est arrivé tout au long de ma carrière, que ce soit en équipe de France ou au Stade Toulousain. Ça permet aussi, mais c'est pas que envers les joueurs ou des managers, des sélectionneurs, pour passer des messages, pour...
1: Par exemple, passer des messages.
7: Ben, ça peut arriver quand tu as un manque de temps de jeu, par exemple.
1: C'est-à-dire, alors, cas concret.
7: On l'a préparé, on veut pas des noms.
1: C'est-à-dire qu'en gros, tu vas parler avec un journaliste pour faire comprendre que tu veux plus de temps de jeu, sans que ce soit une interview de Cédric Emmons.
7: Voilà, parce que ta situation, elle est inconfortable, que tu as envie de bouger, qu'il y a des clubs qui s'intéressent à toi. Et quand le journaliste coupe le micro et il te dit, est-ce que tu es prêt à bouger? Ben, tu dis, ben oui.
1: Mais c'est important que tu le dises parce que souvent, on reproche à la presse, et on reçoit des messages ici, hein. Ah, vous remuez ce qui ne va pas dans un vestiaire.
7: Mais il y a jamais de fumée sans feu, on le répète
2: aussi.
7: Mais
2: c'est clair. Et qu'un journaliste qui diffuse, il faut aussi connaître la déontologie médiatique et journalistique. C'est-à-dire que donner une information, c'est une chose, mais elle doit être corroborée et elle doit être, validée par d'autres sources. C'est pas parce qu'on te dit quelque chose que c'est forcément divulgué. Mmh. Donc, il y a aussi ça qui est important. Mais je suis d'accord, c'est une partie d'échec. Alors, et c'est pas la même quand t'es un...
1: C'est une partie d'échec avec la presse,
7: oui, équipe et individuelle.
2: Exactement, c'est pas la même chose.
7: C'est pas la même chose. Il est beaucoup plus facile dans un sport collectif.

0: objectif de donner des infos parce que qui l'a dit, on ne sait pas.
1: Exactement.
0: Mais quand tu parles, mettons quand on parle
2: un certain
0: de la
2: Cédric H
0: à parler, et c'est plus facile de se cacher parce que personne ne va venir t'accuser. Moi, on me l'a souvent reproché, t'es trop près de la presse.
2: Ah oui.
0: Ben ouais. Ben moi en plus, ma femme, c'est une ancienne journaliste sportive.
2: Donc, ah oui, d'accord. Oui, donc,
0: chaque fois qu'il y avait un truc dans le Midi Olympique, pour citer, voilà.
1: C'était moi.
0: C'est vrai que c'est sélectionné. C'est forcément, il a des bons articles. Voilà. Donc, ce rapport-là, je l'ai toujours plutôt bien géré, bien drivé avec.
2: Non, mais voilà, il y a une différence, faut le dire, entre parler à la presse et être ce que certains investisseurs appellent la taupe.
0: Ouais, voilà. Mais la barrière, elle est subtile entre. Je le redis, le vestiaire, il est sacré pour moi. Tout ce qui s'y passe doit jamais sortir. Après, il faut donner, excusez-moi du terme, donner à manger pour qu'ils puissent écrire les fameux papiers d'ambiance.
1: C'est en ça que c'est important. Et dans un sport individuel, alors ça a énormément évolué de mon temps, c'est-à-dire que le seul moment où on était exposé médiatiquement, c'était la conférence de presse d'après-match. Perdu ou gagné, parce qu'il n'y avait pas les réseaux sociaux où finalement les informations pouvaient être données au fil de l'eau.
2: Mais donc c'était le rendez-vous en tennis, rendez-vous entre journalistes et joueurs sont finalement assez faibles, parce qu'en fait c'est qu'en conférence de presse, on ne se retrouve pas dans une zone mixte comme avec des joueurs de rugby.
1: Oui,
2: ça.
1: Et qu'en tournoi en fait, c'est-à-dire que quand vous êtes dans un club de foot ou de rugby, vous avez aussi des entraînements ouverts à la presse, donc ils viennent autour.
2: Et alors pourquoi tu disais que c'est une partie d'échec?
1: Mais parce qu'en fait, si tu veux essayer de cacher plein de choses, tes blessures ou t'es un peu réfractaire et que tu réponds par des oui ou par des non en conférence de presse, que tu donnes pas à manger, comme on dit vulgairement, eh bien, à un moment, l'effet boomerang, il peut te revenir dans la figure. C'est-à-dire que quand tu as vraiment une baisse ou quand tu as vraiment un moment de down, eh bien, tu peux pas bénéficier d'un tout petit peu de bienveillance. C'est-à-dire que t'as pas donné avant.
2: Parce qu'il y a pas le background,
1: et ça peut te coûter, très cher.
0: Quand tu as donné à manger, parce que, au rugby, l'entraînement ouvert.
2: Donner à manger, c'est donner des informations.
0: Donner des informations. Puis il y a les entraînements ouverts au rugby. Et puis il y a toute la semaine, les appels à 19h30, 20h, le café improvisé, mais qui est pas du tout improvisé, où tu vas pouvoir échanger. Et le jour où t'es pas bien, si tu as été plutôt correct envers la presse, la plume, elle est un peu moins dure.
1: Exactement.
2: Mais parce qu'on connaît un peu plus le contexte de la
1: mobilité. Et on a les antécédents.
0: Et on connaît le sportif, puisqu'il a su se livrer, il a su s'ouvrir. Donc, nous, il y avait quelques plumes un peu acerbes dans le rugby. Oui. Tu savais qu'il fallait mieux se tenir loin ou au contraire aller à la rencontre pour pouvoir.
2: Attends, juste je veux savoir quand t'allais prendre un café avec un journaliste à Toulouse, tu mettais un masque pour pas qu'on te reconnaisse.
0: Pas du tout. J'allais pas à la brasserie du stade, ça c'est sûr.
1: Tu m'étonnes.
0: Mais non, il y a des endroits tranquilles.
2: Mais voilà, les parcours de golf sont très bien. Vous voyez, c'est hyper intéressant. Le vestiaire, c'est ça aussi, c'est qu'on vous amène dans l'arrière cuisine un petit peu pour savoir comment ça se passe.
0: Il faut pas croire
2: dans le sport de haut niveau à tous les niveaux.
0: Quand je dis il y a pas de fumée sans feu, c'est que souvent les papiers. Et vous l'avez dit tout à l'heure, ils remuent, ils cherchent, ils essayent de comprendre. Mais c'est qu'il y a toujours quelqu'un qui va donner une info derrière.
2: Des confidences sportifs, journalistes. Simon, tu les écoutes depuis tout à l'heure. Tu représentes la corporation dans cette séquence. Ça te parle, évidemment.
3: Moi, j'ai eu ma première carte de presse en 2010 et j'ai déjà eu l'occasion de constater que notre métier a changé et que la relation avec les sportifs a changé. Là où, pendant très longtemps, il y avait moyen de développer une confiance mutuelle, il y a désormais une méfiance, voilà, généralisée de la part des champions. Pourquoi ? Parce que désormais, ce qu'on appelle l'entourage incite évidemment à la méfiance, que les enjeux économiques, financiers pour les champions qui développent sur leur image des revenus complémentaires sont de plus en plus importants. Quand je parle de confiance, on a en mémoire certaines photos, Thierry Roland en maillot de bain au bord de la Pistoche dans le même hôtel que les Français.
2: Parce que là, c'était vraiment une Pistoche,
3: en pleine,
2: il faut le dire.
3: En pleine Coupe du Monde. Mais je pense que, en effet, le métier a changé, mais à l'image d'une société qui a évolué, parce que un de nos illustres confrères qui parle de foot sur Canal faisait remarquer que désormais, en fait, même lorsque nous on fait notre métier, les fans, je parle même pas des champions, les fans sont plus capables d'entendre une critique envers leur club. À partir du moment où, même si
2: pas tous les fans, stigmatisons pas tout le monde.
3: En tout cas,
2: Simon,
3: c'est de plus en plus difficile de d'émettre des critiques sur les performances. Et moi, je suis bien placé pour le savoir. J'ai officié parfois à l'after.
2: Mais ça, c'est sur les réseaux sociaux.
3: Si
2: surtout.
3: Tu dis, puisqu'on parle des réseaux sociaux désormais, Sarah en parlait, sont un espace où la parole des champions peut s'exprimer. En fait, désormais, avec les réseaux sociaux, et c'est ça qui a bouleversé notre façon de travailler, c'est que avec les réseaux sociaux, finalement, les champions, ils n'ont plus besoin de la presse pour s'exprimer. Avant, ils pouvaient faire appel à toi parce que t'avais un message à faire passer, bah t'avais besoin de la presse. Désormais, en fait, les interviews, elles se font sur les réseaux sociaux. La seule différence,
2: sur leurs réseaux sociaux,
3: sur leurs réseaux sociaux, tu fais bien de préciser.
2: Leur propre chaîne.
3: Et quelle est la différence fondamentale? C'est que tu continues à faire des interviews quand tu es un champion, sauf que c'est toi qui choisis les questions.
2: Oui. En fait,
3: c'est toi qui choisis les questions et c'est toi qui choisis la partie des réponses, je termine, que tu diffuses. Et à ce titre-là, ça change fondamentalement la relation. Et moi, je discutais avec un confrère de presse écrite il y a déjà quelques années qui m'expliquait, c'était les premières années du PSG version qatarien, qui m'expliquait que lui, en fait, ça l'intéresse même plus d'essayer de caler un joueur du PSG parce qu'il va avoir des réponses formatées, qu'il va y avoir l'agent, qu'il va y avoir un membre de la communication du club, et que finalement, il préférait aller boire un café pendant deux heures avec un joueur d'une équipe qui joue le maintien ou tu vois, de bas de classement, parce que là, tu peux encore avoir
1: de la spontanéité.
0: Ce qui a vraiment changé, c'est la relation sportif-journaliste. Avant, tu tapais dans la main, ce qui était dit, c'était off. Il n'y avait rien, ça sortait jamais. Aujourd'hui, tu ne peux plus approcher un joueur, tu es obligé de passer par le club, son agent, les questions sont envoyées avant, ils veulent contrôler même jusqu'à la diffusion. Dis-moi, il n'y a plus cette relation-là. Et comme c'est devenu tellement important qu'ils veulent tout maîtriser. Donc c'est eux, quand ils veulent, au moment où ils veulent et les sujets qu'ils veulent. Moi, ça m'est arrivé de parler de sujets.
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0: Horoscope d'un rendez-vous média, rien n'est sorti. Par contre, il connaissait parfaitement ma situation et au moment où je lui disais « c'est bon, je peux en parler », ben on en parlait.
2: Non, mais en fait, c'est vrai que alors c'est intéressant ce que tu mets, Simon, parce que là on parle des confidences entre sportifs de haut niveau et journalistes, parce qu'au final c'est ce qui arrive à vous, hein, auditeurs, auditrices ou lecteurs et lectrices. C'est-à-dire que nous, journalistes, on est vos relais pour poser des questions aux sportifs,
1: pour vous apprendre
2: peut-être grâce à notre proximité qui sont vraiment ces athlètes, ces personnes, pour qu'on puisse s'attacher également à eux et qu'on soit dans un échange un peu spontané pour qu'il y ait un peu d'aspérité aussi autour de ces athlètes. Et c'est vrai que quand ils passent par leurs réseaux sociaux, par leur plateforme, c'est quelque chose de, c'est un objet de communication en fait, marketing, qui en sort et qui manque un petit peu peut-être parfois de profondeur.
0: Si tout le monde autour de la table a la même info au même moment, il n'y a plus aucun intérêt. Ce que tu as envie, c'est de quand tu es journaliste, d'avoir une connivence avec un sportif ou quelqu'un qui va te donner de la matière pour
2: pouvoir
0: faire quelque chose.
2: Est-ce que vous connaissez si bien aujourd'hui vos sportifs préférés? C'est la question qu'on peut se poser en fait. C'est de plus en plus difficile de vraiment connaître qui sont aujourd'hui nos personnalités qu'on adore analyser. Sarah.
1: Et pour mieux connaître un sportif, il y a effectivement s'adresser au sportif, mais il y a son entourage aujourd'hui. Et c'est vrai que maintenant, l'entourage verrouille aussi la communication, mais de pouvoir parler aux parents, de pouvoir parler aux préparateurs physiques, de pouvoir parler aussi à l'entraîneur, ça permet de construire une image et c'est vrai que ça aussi c'est à prendre en considération. Et puis c'est un relais, c'est-à-dire que plutôt que le sportif parle en direct parce qu'il n'a pas envie, ou n'a pas le temps ou émotionnellement c'est pas le bon moment, de pouvoir mettre en première ligne une autre personne de l'entourage permet de continuer à entretenir cette relation. Et quand même dans certains cas, et de plus en plus dans les sports individuels, et là je parle du tennis, qui a des staffs qui signent des contrats avec un joueur où il est notifié qu'ils n'ont pas le droit de répondre et de s'adresser à la presse. Et à force de tout verrouiller comme ça, eh bien, on en vient à un moment où, quand tu fais, je sais pas combien de premiers tours,
2: les sportifs n'ont pas aseptisé.
1: Et quand tu fais plein de premiers tours d'affilée et que tu dois quand même te présenter en conférence de presse, eh bien, cette bienveillance, elle ne peut plus être là parce que tu as pas donné ou t'as pas donné accès un peu à ton univers. Parce que ton boulot n'est pas juste le rectangle vert ou le rectangle de terre battue, par exemple.
2: On parle de l'importance des confidences sportives, journalistes, de la relation.

0: un peu complexe, comment on l'utilise dans le vestiaire des grandes gueules du sport sur RMC, Cédric?
1: La génération à laquelle j'appartiens, tu avais l'interview du sportif, mais derrière, tu avais son épouse, la maman, le papa, son histoire, le copain qui témoigne de son passé de sportif. Aujourd'hui, tout le monde refuse tout. Et donc, les indiscrétions, et ce qui rend le sportif humain, et ce que le lecteur, l'auditeur, le passionné de sport, le fan cherche, c'est ça. Mais comme on est en train de tout aseptiser, eh ben on se donne rendez-vous qu'à des points presse.
2: Mais je pense que de toute façon, il faut regarder ce qui se fait aux États-Unis, en fait, qui de toute façon, c'est des États-Unis que toutes les tendances dans notre métier partent. Et aux États-Unis, qu'est-ce qu'ils font? Finalement, ils ont le même problème que nous. Ces champions, la défiance des champions et de leur entourage face à notre corporation, qui nous voit comme, qui voit plus de risques que de bénéfices à s'exprimer en toute spontanéité. Donc, qu'est-ce qu'ils font dans les ligues américaines? T'as des obligations de passage face à la presse. Voilà, t'es obligé d'y aller. Si tu viens pas, tu prends une amende. Donc les mecs qui viennent pas, ça, c'est décompté de leur portefeuille. Bon, ils gagnent tellement que ça les dérange.
3: En fait, on va carrément dans le vestiaire, dans le locker room. On va devant le siège du sportif pour lui poser des questions.
2: Oui, enfin, t'as surtout des passages en conférence de presse qui sont des robinets d'eau tiède. Voilà, tu as des questions. Les mecs répondent en fonction de leur envie, de leur humeur, du résultat du match qui vient de se terminer. Et une fois de temps en temps, il y en a un qui est d'humeur à lâcher un ou deux scuds et qui sont repris. Mais sinon, à part ça, ils ont compris que ça ne sert à rien. Et regarde, en NBA, là, hier, on a appris que LeBron avait signé à Philadelphie. C'est Sam Charania, qui est un des insiders, qui a remplacé Wojnarowski. Je veux dire, t'as deux mecs qui ont des infos, et sinon, point barre. C'est terminé, tu ne peux plus miser sur une relation de confidentialité, de proximité avec un sportif pour obtenir des infos. Donc le métier, il a changé, et c'est pour ça que notre profession, elle a dû dézoomer un petit peu, prendre un petit peu de recul, et faire ce que nous faisons dans les grandes gueules du sport, à savoir faire un petit peu d'éditorialisation, donner un petit peu plus notre avis, parce que désormais on n'est plus là pour donner les résultats ou les comptes rendus, parce que les gens les ont via internet. On n'est plus là pour relayer les déclarations, puisque ce sont les champions qui décident ce qu'ils nous donnent via leurs réseaux sociaux. On est là pour éditorialiser, donner du sens un petit peu aux performances auxquelles on assiste comme tout le monde.
4: Cédric, tu veux rajouter quelque chose?
1: Non, je veux dire qu'il ne faut pas regarder aussi que du côté du sportif qui a plus envie de se confier. Il y a aussi.
3: Après, il y a eu des mauvaises expériences aussi, hein, attention. J'ai des messages là-dessus. Les journalistes n'ont pas toujours été parfaits. Voilà, il y a des choses qui ont été données pour le buzz.
1: Parce que là, on est en train de dire que les sportifs se livrent plus.
3: Les journalistes sont gentils, tous.
1: Moi, j'en ai pas fait l'expérience, mais je connais quelques sportifs qui parlaient off et c'est retrouvé dans la presse, tu vois. Donc, quand tu es vraiment off et que tu tapes dans la main avec ton journaliste, avec qui t'échanges, mais il faut que ça reste off. Voilà. Et c'est des deux côtés qu'il faut voir les choses.
3: Et puis, il y a beaucoup de messages aussi sur WhatsApp au 0612 424 424 sur le fait que maintenant, il y a la recherche du moindre buzz, que tout passe effectivement pour peut-être trahir la confiance du sportif. Bon, je voudrais quand même dire, attention quand même, c'était mieux avant, parce que avant, la presse était très dure aussi.
1: Non,
3: mais c'est pas ce que je te dis à toi.
1: Oui, mais
3: je veux dire, en général, la presse a aussi été très dure par le passé, parfois ultra violente même, hein, face avec nos grands champions dans l'histoire. En France, c'est arrivé.
1: Sarah disait tout à l'heure, si tu es capable d'avoir une conversation off et que tu casses cette barrière du journaliste sportif, je pense que la plume elle est moins acerbe.
3: Et regardez, si nous on a décidé en ce début de saison de faire aussi cette séquence qui s'appelle le vestiaire des grandes gueules du sport, où on est justement dans les confidences et pour essayer de raconter un petit peu ce qui se passe dans l'envers du décor, est-ce que vous ressentez quand vous êtes sportif de haut niveau, c'est aussi pour ça, parce que on estime finalement que on en manque un petit peu peut-être aujourd'hui de l'épaisseur dans le sport de haut niveau, et qu'on a besoin de raconter un petit peu à travers vos expériences comment ça se passe, que vous êtes des humains aussi d'une certaine façon, et que ça permet de mettre on va dire en valeur différemment nos sportifs actuels pour comprendre ce qui se passe dans leur tête.
1: Je vais donner un exemple. Quand j'étais en manque de temps de jeu au Stade Toulousain, je me suis servi j'ai posé des questions à quelques relais que j'avais pour savoir, d'un tel club, il y a tel été ailier qui va bouger, tu penses que tu peux aller où, il y a de la place où. lui, il a toutes ces infos que moi, j'ai pas, j'avais pas d'agent. Mais ça, il revenait vers moi en me disant, ben, voilà, là, c'est bouclé, là, c'est, là, tu peux pas bouger parce qu'il y a pas de fin de contrat, et ainsi de suite. Tu vois, c'est donnant, gagnant, gagnant, donnant.
3: Et posez-vous la question, vous qui écoutez le vestiaire non, depuis le début de la saison, est-ce qu'on s'attache pas plus à des personnages quand on en sait un peu plus sur Cédric Hément, sur Sarah Pitkowski, sur Marc Maggio, sur Fred Weiss, sur les moments durs, les moments bons, on va dire toute la complexité qui est une carrière de sportif de haut niveau.
1: Jérôme Bineau, quand tu t'attaches, tu finis tard.
3: Ah, mais voilà. Non, mais exactement. Mais c'est de savoir tout ça aussi finalement qui nous permet déjà de se voir un peu plus aussi dans les sportifs de haut niveau et comprendre à quel point ça peut être compliqué et le chemin que vous devez emprunter pour arriver jusqu'ici. On ferme la porte du vestiaire, évidemment. Vous retrouvez en podcast cette séquence et on aura toujours l'occasion d'en parler. C'est un sujet d'une grande complexité. Hein. Aujourd'hui, bien sûr, les relations qu'on espère le plus proche possible avec Zinedine Zidane, notre nouveau sélectionneur à partir de mardi. Allez, dans un instant, on va retourner sur la route du Tour. Richard Virenque va être avec nous. Tiens, on va parler des coureurs français. Jusqu'à maintenant, on est fanny, hein, pas de victoire d'étape. Est-ce que vous pensez qu'aujourd'hui, la dernière chance va être la bonne? À tout de suite sur RMC.
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0: 11h32 sur RMC, un point sur vos conditions de circulation avec vous Lucas Pierre.
1: Et ça se complique ce midi dans le sud-est. Tout d'abord, vous levez le pied sur la 7 en direction de Marseille entre Lyon et Orange. Plus au sud encore, ça coince sur la 9 en direction de l'Espagne avec une dizaine de kilomètres de ralentissement à hauteur de Mont-Blanc. En Ile-de-France, le trafic reste encore relativement fluide, sauf sur la 10 pour quitter la région. Vous rencontrez des ralentissements sur plusieurs tronçons de l'autoroute jusqu'au péage de Saint-Arnoult. Et puis on le rappelle, évitez de rejoindre ou de traverser le département de la Gironde aujourd'hui afin de libérer les routes pour les secours. Bonne journée sur RMC.
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0: Dans un instant, les jeux du sport. Quel GG connaît le mieux le sport? Mais d'abord, le Tour de France, dernière cartouche tricolore. Aujourd'hui, faudra pas se couper.
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4: Pourquoi avons-nous besoin d'un sauveur?
5: Nouvelle attaque de Tadej Pogacar, Richard Carapaz et Lenny Martinez, en bon grimpeur qu'ils sont, essayent de s'accrocher, mais il y a un mètre, il y a deux mètres, ça y est, il est parti. Tadej Pogacar qui va aller chercher une nouvelle victoire sur ce Tour de France.
6: Personne ne peut résister aux accélérations de Tadej Pogacar, personne ne peut résister, même avec 3 minutes 30 d'avance au pied de l'Alpe d'Huez.
5: Pogacar a mangé tout le monde, cric, crac, croc, croc.
4: Toute personne ayant jamais vécu a besoin d'un sauveur.
5: Lenny Martinez, français, deuxième. Malheureusement, il n'y aura pas de victoire. Il est déçu, il tape sur son bidon. Ça s'est joué à peu de choses.
6: Ah là là là là, on est en train de tout perdre côté français. Le maillot à pois, la victoire d'étape et le podium du Tour de France.
4: L'humanité a besoin d'un sauveur.
7: Richard Virenc qui va là-bas vers l'arrivée à Luzardiden, qui inscrit donc son nom au palmarès. Des grands, grands, grands succès d'étape. Une échappée extraordinaire. Il s'est affirmé comme le patron de cette échappée aujourd'hui. Qu'il est beau le visage de Richard Virenc. La joie est forte car il sait qu'il rentre maintenant dans le clan des grands coureurs français. Bravo.
0: Bah oui, on a peut-être besoin d'un sauveur pour aller chercher cette victoire d'étape. Bonjour Richard Virenc.
8: Ouais, pour vous remonter un peu le moral quand même. Ouais, vas-y. Il faut de l'espoir dans la vie.
0: Et tu parles au kilomètre zéro, tu parles, tu crois de faire et tout. Télégraphe Galivier, c'est pour toi. Allez,
8: ouais, ouais, non, vas-y. Mais c'est clair qu'une journée comme aujourd'hui, c'est.
0: C'est pour toi.
8: Ah, mais c'est magnifique. Quand on est grimpeur, franchement, ouais. Quand on est grimpeur, même si on est fatigué, ça va être top.
0: C'est magnifique.
8: Ouais, voilà, c'est fort, moi, parce qu'on monte quand même trois hors catégorie aujourd'hui. C'est pas un, c'est trois.
0: Ah, bien
8: avec,
0: sûr.
8: Avec aussi un première catégorie. Mmh. On fait 5500 mètres de dénivelé. C'est ouf. Mmh. Donc, il faudra avoir quand même la bonne jambe. Celui qui est pas trop bien aujourd'hui, il va se faire un peu du souci.
0: Oui, ça va être long.
8: Un exomie, là.
0: Cédric, bon.
13: Richard, déjà, bonjour. Moi, alors, fan de toi. Alors là, tu m'as fait rêver quand, sur le Tour de France, j'ai aimé le vélo grâce à toi. Donc, déjà, merci.
0: Ouais, je suis sûr que Richard regardait aussi le cadrage débordement de Toulouse, de Cédric Hémence.
13: Richard, c'est une étape pour toi, là, non? Au kilomètre zéro, tu pars en danseuse dans toutes les montées, tu relances. Elle était pour toi. Tu l'aurais gagné, celle-là.
8: Ouais. Écoutez, là, ouais, j'aurais été bien sur le plat, dans le peloton, mais après, j'aurais pris la tangente, comme on dit, parce que l'école, maintenant, je grimpe plus ces cols-là. Du tout. Je suis passé
0: à l'époque.
8: Ah oui, à l'époque. Oui,
0: bon,
8: sûr,
0: on n'a toujours pas de victoire d'étape française, les amis. Lenny Martinez est passé proche hier. Il nous reste deux cartouches. On sait que ce sera compliqué demain à Paris avec le passage sur Montmartre. Donc, c'est all-in aujourd'hui sur la 20e étape. Tu le disais, Richard, Bourdoisan, Alpe d'Huez. On va passer par que des cols mythiques. Hein. Croix de Fer, Télégraphe, Galibier, Sarène, arrivé par l'Alpe, par le versant de l'autre côté. Dans l'histoire, on a eu seulement deux fois où on a fini, Fanny. C'était en 26 et en 99. Je vous pose la question, les GG. Est-ce que vous croyez à l'étape de la dernière chance pour les Français? Est-ce que vous y croyez? Sarah Pitkowski.
30: Malheureusement, non.
0: Aïe, aïe, aïe. Simon?
31: Non, j'y crois pas.
0: Oui, Cédric Hémence. Oui, t'y crois pas, Texas?
30: Non, mais parce que t'y crois, mais.
31: Alors, parce qu'il va faire la différence. Ouais.
0: Maria Azé vous fait vivre ce tour en plein cœur de la course sur la moto RMC. Salut Maria! Maria?
32: Salut Georges, salut tout le monde.
0: Salut Maria.
30: Salut Maria. Bonjour
0: Maria qui est là parce que l'étape vient de débuter, le départ réel.
32: C'est la moto, mon cher Georges, il y a un petit peu de décalage.
0: Ouais, j'avais oublié. J'avais oublié, effectivement. Bon Maria, t'as parlé avec les coureurs français ce matin. Qu'est-ce que ça dit? Ils partent à l'abordage là pour cette dernière étape?
32: Bah, je vais pas vous mentir, ça dit plutôt vivement la fin, hein, côté paddock, côté coureurs. Les coureurs sont complètement cramés, ils ont encore une étape, mais avec 5600 mètres de dénivelé positif au programme, on sent vraiment la fatigue dans toutes les équipes, hein, et notamment dans les équipes françaises. Et évidemment, quand on voit la prestation de Tadej Pogacar hier, ça démotive un peu tout le monde pour aujourd'hui, parce que bah, personne n'a envie, c'est vrai, de faire partie de la génération de française qui aura passé un Tour de France sans victoire d'étape. Tu le disais, Georges, on le rappelle, c'est arrivé que deux fois dans l'histoire, en 26 et en 99. Mais en même temps, quand on voit le niveau de ce Tour de France, tout le monde est lucide. Alors, il y a quelques petits regrets côté français tout de même, peut-être sur la 13e étape du Tour de France et la victoire de Mauro Schmidt, alors que Kevin Vauclin et Jordan Zegat étaient dans le coup. Des regrets aussi hier pour Lenny Martinez, qui avait les jambes mais n'a peut-être pas roulé assez intelligemment. Richard en a parlé hier. Après, côté organisateur, on considère quand même que trois Français dans le top 10, ça vaut autant qu'une victoire d'étape. Et puis, on sait jamais, un grand Romain Grégoire demain qui a coché l'étape des Champs-Élysées. Ça peut toujours passer, on verra demain, mais Tadej Pogacar évidemment veut s'imposer en jaune sur les Champs-Élysées.
0: Merci Maria, on te retrouve évidemment toute la journée sur la moto RMC. Ah, elle me donne envie d'y croire presque, Maria. Tiens, Richard, on va te poser la question d'abord. Est-ce que toi tu crois à l'étape de la dernière chance aujourd'hui pour les Français? Est-ce que tu penses qu'il y a la place pour un coureur pour aller chercher cette étape qui nous manque?
8: Oui, il y a une opportunité. Il y a une opportunité. On a vu hier. Hier, on est passé. Bah hier, il y en a qui ont
13: pas dû. Il a gagné, dormir. Martinez.
0: Non, il n'a pas voulu gagner.
8: Non, mais quelque part, regardez hier, ça aurait dû le faire. C'est juste qu'une des circonstances, on va dire, tactiques, l'a pas fait. Parce que quand on voit le scénario, c'était bien parti. Donc aujourd'hui, ça va être bien parti aussi pour une échappée. Et il faut que les Français. En fait, il faut se lancer dans le combat. Voilà. Si on se lance pas dans le combat, on attend. Et ben, y a rien qui va se passer. Donc il est clair qu'il faut partir à l'avant. Il faut aller faire les points. Et à un moment donné, les conditions climatiques ou la difficulté de la course, et ben, va récompenser ceux qui sont à l'avant et ceux qui ont pas peur. Parce que si on est défaitiste, on se dit ah non mais on va pas réussir. Ben on reste à la maison. Donc moi une étape comme aujourd'hui,
0: faut en fait.
8: C'est vraiment une étape pour faire des choses. Et on a des coureurs aujourd'hui. On en a trois dans le classement général. Déjà il faut se satisfaire parce que des fois on était bien loin de ça. Donc pour l'instant le tour se passe plutôt mal. Plutôt bien, on va dire, pour les général. Français. On en parle beaucoup de Paul Sexas, ben il est là, hein, donc quoi qu'on peut dire, aujourd'hui il est quand même en train de flirter avec le podium, et aujourd'hui il peut mettre la balle au fond. Donc il faut être optimiste et il faut partir à l'affront, et c'est sûr que ça va être dur pour tout le monde. Ça va être dans la tête, et dans la tête, et ben il faut avoir un moral costaud.
0: Il faut y croire.
13: Et puis
0: il faut
13: y croire. Puis aujourd'hui, avec la difficulté, il y a les conditions météo, la descente, les descentes vont pas être simples. S'il se met à pleuvoir, il va y avoir, c'est tellement long l'alimentation, parce que quand t'es dans ton vélo, que t'es acteur, tu peux oublier de penser à manger, donc
0: toi t'as une fringale sur un vélo un jour.
13: Ah ouais, et puis ça, quand tu l'as, hein, c'est fini. Il y a plus rien dans les jambes. Après, moi, si je reviens sur l'étape aussi d'hier, Martinez, du moins, on a l'impression d'avoir des pistards dans la montée de l'Alpe d'Huez.
0: Ils sont contrôlés
13: tellement que quand t'as 3:30 en bas ou 3:34 même, je crois, en bas, t'as la possibilité de gagner une étape. J'ai l'impression que Martinez n'a pas tout fait pour aller la chercher.
0: Ouais, moi, j'ai l'impression quand même que Pogacar, il aurait peut-être gagné quoi qu'il arrive quand même. Hein. Sarah, toi, t'y crois pas trop, t'es un peu défaitiste. Hein.
30: Bah, c'est pas être défaitiste, ça peut être aussi juste réaliste. Alors, je t'entends, Richard, quand tu dis qu'effectivement, il faut y croire, que tout peut arriver. Mais enfin, quand toi, de tes expériences, quand tu te lançais, vous aviez pas les oreillettes, en fait.
8: J'ai connu les oreillettes.
13: Il a gagné avec des mecs avec des oreillettes.
0: Il a pas 80 ans, Richard. Hein.
30: Non, oui, mais que la manière dont tu te lances est peut-être à corps perdu dans une étape ou au début d'une étape, tu le fais différemment quand tu as les consignes dans l'oreillette que quand finalement vous êtes tous sur la ligne de départ. Et puis il faut jouer un peu au bleu. Et il peut se passer quelque chose. Là, j'ai l'impression que tout est tellement.
8: Ouais, mais tout peut se jouer aujourd'hui. Regarde, quand tu regardes le classement aujourd'hui, il y en a tellement qui sont intéressés à passer de 4e à 3e, de 3e à 2e, de 2e à
30: 3e. Non, Richard, sérieux, Evenepoel, il est pas prenable, c'est fini là.
0: Ah, tu sais pas,
8: avec une étape comme aujourd'hui, c'est pas comme s'ils allaient au cinéma aujourd'hui.
30: Non, on est d'accord.
8: C'est un vrai truc de fumier. Donc aujourd'hui, il faudra pas avoir un coup de fringale, comme on dit, il faut être concentré. On peut aussi crevé au mauvais moment. Ah ben même, terrain, j'ai crevé. Donc on peut aussi prendre un coup de freinage. On peut aussi chuter. Ouais. On peut. Il y a tellement de scénarios, de choses qui peuvent se passer. Donc il faut être très concentré, il faut être très motivé et il faut être aussi un peu chevaleresque. Parce
13: exactement.
8: Que, et qu'est-ce
13: si
8: qui les compense
13: pas, tu ouais,
30: mais jamais. Mais c'est Richard mais qui part.
13: Mais non, mais Richard, Simon. Mais à la place de Paul, s'il se lance pas dans la bagarre au bout d'un moment, on saura jamais.
0: Simon.
3: Bah, moi, ce qui m'étonne, c'est que vous regardez en haut du classement général pour trouver un vainqueur d'étape français. Moi, j'y crois pas pour Sexas, on l'a dit tout à l'heure, parce que je pense qu'il va être trop surveillé et que Pogacar, en équipier modèle, en Gregario de Del Toro, ça va être trop compliqué. En revanche, je verrais bien le peloton laisser 20 minutes d'avance, tu vois, à un groupe de mecs qui n'ont aucune prétention au général. Et à ce titre-là, pourquoi pas, je sais pas.
8: Valentin Paré-Pinte.
3: Mais dans une échappée qui pourrait s'expliquer entre les gars qui la composent. Voilà, sans le maillot jaune qui contrôle la course. Moi, c'est à ce titre-là que j'imagine bien un Français, pourquoi pas gagner cet après-midi. Mais je ne pense pas que ce sera
8: Richard,
3: des.
8: On est d'accord, c'est possible. On ne va pas se dire c'est impossible.
3: Non, voilà.
8: Voilà. Donc aujourd'hui, il y a une possibilité et elle est faible. Oui, mais voilà, il faut aussi des coureurs qui ont des ambitions et qui ont envie de bousculer un peu les choses. Et je pense que Paul Sexas, aujourd'hui, il en est totalement conscient. S'il va pouvoir le faire, il va tenter quelque chose. Il va pas tenter dans le galibier, c'est clair. Mais dans la dernière ascension, ils vont tellement être, tous bien râpés. C'est là qu'il faudra tenter. S'il peut pas, il peut pas. Et avant, il y aura une autre course. Avant, il y aura eu des échappées.
13: Ravi d'être d'accord avec Richard. Et tu penses que Pogacar, il va faire l'équipier modèle aujourd'hui?
8: Oui, il va essayer d'amener son pote en troisième position. Donc, il va faire une course, on va dire, d'attente. Donc, qu'est-ce qui va se passer quand c'est une course d'attente? Eh bien, il y a des fuyards qui vont prendre de l'avance. Ils vont prendre 5, 6, 7, 8, 10 minutes. Est-ce que ces fuyards-là auront à un moment donné de se dire, tiens, il faut vraiment prendre beaucoup d'avance parce que quand le lion va sortir derrière, il va falloir avoir de l'avance. Un peu comme hier, c'était parfait pour ceux qui étaient devant. Le seul problème, c'est qu'à un moment donné, ils se sont regardés dans le miroir. Oh non, mais moi je veux faire premier. Non, moi, je veux faire deux. Et en sachant
0: Lenny
8: que
0: Martinez s'est trompé hier.
8: Il aurait pu gagner dix fois, Lenny. Et on l'a vu à l'arrivée. Et je pense qu'il ne doit pas être bien. Parce que le scénario, il était parfait pour lui. Simplement, à un moment donné, il a voulu trop jouer sur, vas-y, fais l'effort pour moi. Mmh. Et comme ça. Et même à un moment donné, Richard Carapaz, il a compris quand il lui a fait la cassure au kilomètre. Parce que Carapaz, c'est lui qui se relève, il laisse partir Pogacar. Mmh. C'est pas Pogacar qui met un grand missile. Mmh. Parce qu'à ce moment-là, on est au dernier kilomètre. C'est moins dur. Mais à un moment donné, Carapaz se relève et regarde Lenny et lui dit bah t'y vas. Et Lenny, qu'est-ce qu'il fait? Et ben il reste dans la roue. Il dit non, mais moi je reste là.
13: C'est le moment où il a failli être renversé par une voiture, c'est ça? Voilà. C'est dans le dernier kilomètre.
8: Il n'a pas su faire renverser par une voiture là. Mais bon, c'est pour dire qu'il aurait suivi Pogacar calé dans la roue. Il y avait de quoi faire un sprint et il y avait de quoi de se le claquer. En plus, imaginez-vous.
0: Imagine, tu claques Pogacar au sprint. Ben oui.
8: Mais ça se comprendrait pourquoi? Parce que Pogacar, il a fait 35 minutes au taquet à fond. Que Lenny Martinez, qu'est-ce qu'il a fait? Il a fait de la patinette, un coup on fait un sprint, un coup on se relève, et même il fallait le monter. Tiens. Donc à un moment donné, c'était faisable.
0: Richard, justement, je voulais te poser une dernière question. Étape Rennes aujourd'hui, Glandon, Télégraphe, Galibier, Sarenne, Alpes d'Huez. Si Richard Viroc avait été au départ de cette étape pour aller chercher une victoire d'étape française qui manque, t'aurais attaqué où?
8: Ah ben la Croix de Fer, là.
0: Dans la Croix de Fer, d'entrée de jeu.
8: Vous rappelez pas, en 1997, d'accord? Je me fais, c'était un affront pour moi, c'est-à-dire Marco Pantani fait l'Alpe d'Huez et je saute de sa roue à 4-5 km du sommet dans l'Alpe. Donc je fais troisième de l'Alpe et c'était pour moi un affront de m'être écarté. Il y avait Daniel Ulrich et moi. Donc je fais troisième. Le soir, je convoque tout le monde et je dis demain c'est une étape de montagne. Et c'était pareil, c'est-à-dire il y avait quatre cols, tout ça. Et qu'est-ce qu'on a fait? Eh bien, le premier col, on a monté à fond et je suis parti dans le premier col. Bon, j'ai gagné c'était à Courchevel. Ouais. Donc c'était pour dire, j'étais deuxième du tour ou dans les premiers du tour.
0: Et t'as envoyé.
8: Je voulais faire basculer et je voulais me faire sauter la caisse, mais les faire sauter à eux aussi.
0: C'est Richard Pantanis.
8: Et Pantanis, qu'est-ce qui s'est passé? Eh bien, il a pris 6 minutes 30. Pourquoi? Parce que les premiers cols, il les met jamais trop, les premiers cols. Voilà. Et qu'est-ce que j'ai fait? Eh ben, je l'ai mis au taquet dans le premier. Il est parti à 5 minutes et merci, au revoir.
13: Donc, si vous nous écoutez, voilà ta stratégie.
0: Non, mais c'est ça. Non, mais mettez RMC, s'il vous plaît, dans les oreillettes des coureurs, là. Avant d'arriver dans la croix de fer, comme ça, les mecs, ils vont être motivés par Richard pour aller attaquer tout de suite. Richard, merci beaucoup d'avoir été avec nous dans la grande gueule du sport. Ah, tu nous as enflammé cette étape-là. Oh là là, c'est bon, là. Ah là, j'ai envie d'aller chercher les poids direct. J'ai envie que tu prennes ton vélo, que t'es à la croix de fer, surtout, là. Ça y est, on est au pied de la croix de fer, à 160 km de l'arrivée. Incroyable. Merci Richard. On se retrouve évidemment à midi dans le flash et tout au long de la journée sur RMC dans l'After Tour aussi ce soir. Voilà pour le Tour de France qui arrive à 14h évidemment avec l'intégral Tour, avec Christophe Cessieux et toutes ses équipes. Mais dans un instant, restez avec nous. On va jouer. À tout de suite.
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0: Dernière ligne droite des grandes gueules du sport, tout de suite on joue.
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0: Et on accueille notre meilleur joueur préféré, c'est Dark Pinet, François Pinet qui nous rejoint. Salut François.
17: Salut Georges, salut à tous. Bah oui, moi j'adore jouer, surtout gagner.
0: Ouais, Dark Pinet parce que quand il joue, il devient mauvais.
17: Il me transforme.
0: Il devient une mauvaise personne.
17: Je suis le genre idéal au départ, mais en fait, bon, Simon il sait, il connaît ce côté Dark chez moi.
13: Le jus de bouteille est autorisé.
0: Ouais. Le jus de bouteille est autorisé seulement quand Christophe Cessieux est là. Allez, c'est du 2 contre 2, vous allez défendre un auditeur, je répartis les équipes. Dutin et Mance, Pitkovski, Pinet.
17: Ah, encore
0: oui.
17: Les pipi-flingueurs.
0: Les pipi-flingueurs.
13: C'est moyen, c'est ça.
0: Je rappelle qu'il y a une question impossible activable par un seul joueur par émission. Une bonne réponse, c'est 3 points. Une mauvaise, c'est 1 point en moins. J'accueille les auditeurs. Johan, qui nous appelle d'Ille-et-Vilaine, et Thibaut, qui nous appelle du Nord. Bonjour, messieurs.
18: Bonjour.
19: Bonjour,
0: messieurs. Johan, toi qui nous a appelé en premier, je te laisse choisir ton équipe. Dutin et Mance ou Pitkovski, Pinet?
18: J'ai joué avec Cédric
0: Aymance. J'ai joué avec Cédric Aymance. Simon, on n'en a rien à faire de toi.
18: Et Simon
0: Gatto. Pas de problème, Johan. Ouais, ça m'a permis d'envoyer une balle.
30: Ça peut être que ça se joue avec
0: Thibaut, avec Pitkovski Pinet. Je rappelle que vous pouvez faire remporter aujourd'hui à nos auditeurs un séjour dans l'un des 400 campings Homer. Ce sont quand même des campings 4 à 5 étoiles, hein, situés partout en France et en Europe. Allez, c'est parti, on se concentre, les amis. Question à une seule réponse. Le plus proche l'emporte. Vous donnez une réponse, le plus proche l'emporte. Sauf surprise, Zidane va être désigné mardi sélectionneur de l'équipe de France. Il compte combien de sélections avec les Bleus comme joueur ?
31: 68.
0: 68 pour Cédric. Allez, il faut donner la réponse.
31: 85.
0: 85 pour Simon.
17: 92.
30: Ouais, j'allais dire 92, alors je dis 90.
0: 90, donc tu as choisi plutôt à la baisse plutôt qu'à la hausse. Ouais. Et ben c'était 108 sélections, donc c'est François Pinet qui marque le point. Allez. Un point pour l'équipe Pitkovski Pinet. Question à plusieurs réponses, les amis. Quel coureur français gagnait à l'Alpe d'Huez il y a 40 ans sur le Tour 1986?
31: Fignon.
0: Non, plusieurs réponses possibles.
30: À l'Alpe d'Huez.
0: À l'Alpe d'Huez.
17: Hino.
0: Bernard Hino, bien sûr.
30: Bien joué.
0: Ah oui. Ah oui, c'est pas fini, c'est possible que ce soit Bernard Hino.
17: On en connaît deux dans ces années-là. Voilà.
0: Ouais. 2-0 pour l'équipe Pitco d'Arc Pinet. Johan Thibault, question auditeur pour vous. Vous donnez votre réponse et ensuite votre prénom. C'est OK pour vous?
1: Oui.
0: Qui a été nommé sélectionneur de l'Allemagne cette semaine?
1: Jürgen Klopp.
0: Thibaut. 3-0 pour l'équipe qui.
17: Il est avec nous. Essaye de nous piquer notre auditeur. Toi. Bonne technique.
0: Vous réveillez là?
3: Bon, les gars. T'es là, Cédric?
13: Ouais, on est bon.
0: Question à une seule réponse. C'est un qui suis-je?
30: Voilà.
0: J'ai dominé mon époque sur le Tour de France. J'ai gagné autant de grandes boucles qu'Eddy Merckx. J'ai été sponsorisé par une banque. Mon surnom. Riche. Non, mon surnom était le roi.
3: Indurain.
0: Miguel Indurain.
17: C'est autorisé, Indurain. Je sais pas vraiment.
13: Miguel.
0: Ça passe. On va appeler nos auditeurs en Navarre pour savoir si on dit Indurain ou Indurain. Allez, trois, vous revenez, les amis, c'est pas mort. Question à une seule réponse possible. Question de rapidité. Donnez-moi le nom du seul promu en top 14.
3: Van.
0: Qui a dit Van? Simon?
3: Bien non,
0: oui. Simon.
13: Simon.
0: Bah, Simon, c'est dans la même équipe.
13: Oui, mais c'est pour ça que je suis pas sûr.
0: Voilà, Dark Simon a envoyé sa première insulte. Le Dark Pinet, pardon. Question auditeur, c'est pour vous. C'est pour ça qu'il
13: faut coller à 3-3.
0: C'est pour ça que le Dark Pinet vient. Il faut que tu colles.
30: Allez,
0: Johan et Thibaut, c'est pour vous.
13: Allez, Johan.
0: Question de rapidité, vous donnez votre prénom après votre réponse pour valider. D'où est parti le Tour de France cette année?
1: Barcelone, Johan.
0: Thibaut, c'est Thibault. 4-2 pour l'équipe Pitkovski Pinet.
13: Il n'a pas un décalage, Johan?
3: Il n'aime pas le camping, Johan.
0: Allez, question à élimination pour 2 points. Vous répondez à tour de rôle. Une erreur et vous êtes éliminé. Donnez-moi, s'il vous plaît, tous les joueurs qui étaient sur le terrain avec Zinedine Zidane pour son dernier match avec les Bleus en finale de la Coupe du Monde 2006. Tous les joueurs qui étaient sur le terrain et qui ont joué. Donc ça compte pour les deux équipes. La finale de la Coupe du Monde, c'était France-Italie. On commence par Simon Dutin.
3: Fabien Barthez,
0: c'est bon. Sarah Pitkovski.
30: Thierry Henry,
0: c'est bon. Cédric Emmons.
13: Bichente.
0: Et puis Chantal Lizarazu n'était pas là en 2006, c'est éliminé. Ouais. François Pinet.
17: Franck Ribéry,
0: c'est bon. Simon Dutin.
3: Aloudira,
0: c'est bon, rentrer en prolongation.
13: Je m'en vais.
0: Il n'y a pas de souci. Sarah.
30: Patrick Vieira,
0: c'est bon. François Pinet.
17: Claude Makélélé,
0: bien sûr. On cherche les joueurs qui ont joué avec Zidane sur le dernier match de sa carrière avec les Bleus. Simon.
3: Éric Abidal,
0: ça marche. Sarah.
30: Thuram.
0: Lilian Thuram, c'est bon.
17: William Gallas,
0: c'est bon. Ça va vite. Simon Dutin.
3: Willy Sagnol,
0: c'est bon. Putain, on parle de ceux qui ont joué avec Zidane. Sarah, 5, 4, 3, 2, 1. Éliminé. François.
17: Sidney Govou
0: n'a pas joué. Ballon match pour Simon Dutin.
3: David Trezeguet,
0: il rate le tir en but. C'est
17: oui,
0: bon.
17: Bien sûr.
13: La légende est de retour.
0: 4 partout. Il reste 40 secondes. Je vais avoir le temps de faire tout simplement
13: la question impossible qu'on pourrait prendre.
0: Tu veux prendre la question impossible?
3: La balle de match, on est à 4 partout.
13: Non, impossible. Allez, vas-y.
0: Oh, la balle du match.
30: Alors là,
0: le panache, mais j'aime bien.
17: Ouais, moi j'aime bien le panache.
0: Ouais, t'aurais pu aller sur une question peut-être simple.
3: Il
0: vient de se rendre compte que sa stratégie n'est pas la meilleure.
13: Mais si, c'est la meilleure. C'est maintenant que tu as
0: impossible de rugby.
17: C'est parce qu'il avait peur de nous.
0: Pour faire gagner peut-être Johan. Vincent Clerc détient le record d'essais marqués en top 14. Avec combien d'essais à deux près?
17: Et on n'aide pas en régie.
30: Ouais.
13: 101. Je crois qu'il y a 101.
0: 101 ?
13: Ouais.
0: 101 ?
13: Ouais, je crois.
0: C'est la réponse exacte ! Oui !
17: Non ! Mais c'est ça ! Mais c'est du vol ! Ça fait deux fois !
13: Mais c'est une honte ce jeu.
17: J'avais déjà dit que je reviendrais plus la dernière fois.
13: Je me fais une honte.
17: Comment c'est possible?
0: Bravo Yann.
13: Parce que j'ai lu son bouquin.
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17: C'est truqué.
3: On n'a jamais vu ça. Mais si, c'est truqué. À égalité, c'est fou.
13: Mais non, c'est le panache. C'est Richard Virin qui attaque. C'est Cyril Clémence qui connaît une seule réponse.
0: Mais
13: je connais qu'une seule réponse. C'était celle-là. Magnifique. Merci.
0: Non, mais... Bravo, bravo Cédric qui repart comme un prince. Hein. Voilà, le prince de l'été. Cédric Clémence.
17: Je ne reviens pas. Je ne reviens plus.
0: Salut, François. Reviens pour tout ça. Ça
13: reste un peu. Mais restez un peu. Admirez la classe. Restez là. Faites-moi des bibis en partant.
0: Allez, des bibis. Pour Cédric Clémence. Grand seigneur, bravo. Allez, tout de suite, restez avec nous les amis, les paris RMC arrivent, à tout de suite.
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41: J'en ai rouge sur les routes et ça commence à se ressentir sérieusement dans le sud. D'abord, vous roulez au pas sur la 9 en direction de l'Espagne avec pas mal de ralentissements à hauteur de Mont-Blanc. C'est compliqué aussi dans le sud-est. Vous levez le pied sur la 7 en direction de Marseille entre Lyon et Orange. En Ile-de-France, le trafic est ralenti sur la 6 et sur la 10 pour quitter la région. Sur la 10, toujours, vous roulez au pas à la frontière entre les Deux-Sèvres et la Charente-Maritime. Et puis du côté de la Gironde, on rappelle qu'il est important d'éviter de rejoindre ou de traverser le département aujourd'hui pour laisser les secours intervenir. Les automobilistes souhaitant rejoindre l'Espagne peuvent emprunter l'A20 jusqu'à Toulouse, puis l'A64. Bonne route avec RMC.
0: 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Il est midi et une minute. Les paris RMC arrivent dans un instant, mais d'abord un nouveau point sur l'actualité à la mi-journée avec vous Thibaut Dinouel.
2: Et l'actualité de ce samedi midi nous emmène bien sûr en Gironde, théâtre de scène d'exode depuis plusieurs jours. Plus de 140 000 personnes évacuées pour échapper à cet incendie au nord du bassin d'Arcachon. Habitants et touristes se retrouvent donc pour certains au parc des expositions de Bordeaux, aménagé pour l'occasion en centre d'accueil. Caroline Renaud, vous êtes notre envoyée spéciale sur place, au milieu d'habitants des Girondins évacués et pour qui la journée s'annonce très longue.
3: Assise à l'une des rares tables disponibles, Christine essaie de se reposer. Elle n'a pas fermé l'œil depuis son évacuation en pleine nuit.
4: Quand on est arrivé, il y avait une queue exceptionnelle. Tout était pris, les chaises. On est stressé, on n'a pas dormi. En fait, c'est un cauchemar, quoi. On s'y attendait pas.
3: Ici, plus de 5000 personnes ont trouvé refuge, comme Mélanie et sa fille, installées dans la longue file pour manger.
5: Tu veux du concombre ? Un salade de riz ? Un petit peu comme ça. Attends, mets pas tes mains.
3: Voilà une dizaine d'heures qu'elle patiente ici, mais pour combien de temps encore ?
5: Oui, on est démunis, c'est compliqué de gérer les enfants, ils tournent en rond, ils comprennent pas pourquoi on est là.
6: Je suis un petit peu fatiguée, mais j'ai pas envie de dormir. On est venu ici parce qu'à ma maison, ça sentait quoi ?
5: La fumée.
6: Et moi, j'ai envie de retrouver tous mes autres doudous.
3: Quelques mètres plus loin, Annie peste, sans information sur sa commune.
7: Zéro. D'avoir de nouvelles, si le feu régresse, c'est que la fumée, ce qu'il y a avec le vent, la fumée s'en va. On ne sait rien. Ça commence à être un peu long.
3: Beaucoup s'inquiètent de sentir la fumée depuis Bordeaux. Jusqu'où le feu va-t-il aller ? S'alarme une évacuée.
2: Caroline Renaud au parc des expositions de Bordeaux pour RMC. On a entendu l'inquiétude, l'incertitude de ses habitants à votre micro, Caroline. Et ce midi, la mairie de Bordeaux leur répond d'y travailler à des solutions d'hébergement temporaire. Thomas Cazenave, le maire de Bordeaux, a été joint il y a quelques instants.
8: Nous avons accueilli toute la nuit des milliers de personnes évacuées, notamment sur le flanc ouest. Nous avons évacué des EHPAD. Nous accueillons des personnes en très grande fragilité au parc d'exposition qui ne pouvaient pas évacuer par elles-mêmes. Pour l'instant, pas de nouveaux lieux d'accueil de ce type. En revanche, on travaille avec les différentes offres de logement pour permettre aux personnes qui sont au parc d'exposition de trouver des logements temporaires. Mais ça peut être en mobilisant le CROUS, ça peut être en mobilisant des internats, des centres de vacances qui ne seraient pas occupés. Donc on essaie de trouver des solutions, des offres de relogement temporaire qui seraient après en dehors du parc des expositions. Voilà, pour desserrer la situation sur le parc des expositions.
2: Le maire de Bordeaux, Thomas Cazenave, au micro RMC d'Ameline Lafchin. Sur le front de l'incendie, 30 000 hectares brûlés aux dernières nouvelles. Situation d'une ampleur inédite qui pousse les autorités à déployer dès cet après-midi un avion A400M Airbus transformé en bombardier d'eau dont la mise en service est donc avancée de quelques jours. Voilà pour la Gironde. Non loin de là, le département des Landes également concerné toujours par cet incendie qui se propage près de Biscarrosse. La SNCF, elle demande à ses clients de reporter les déplacements prévus dans ce secteur, Arcachon et le nord des Landes, au moins jusqu'à lundi. Direction l'Espagne, à présent, là-bas aussi, les feux de forêt font rage. Un en particulier gigantesque tout près de Madrid. Peut-être le pire incendie de l'histoire de la région, disent les autorités. La priorité est de sauver des vies, explique ce matin le Premier ministre espagnol Pedro Sanchez. La météo, vigilance orange aux orages près de la Méditerranée, les Bouches-du-Rhône et le Var concernés par cette alerte cet après-midi. Des fortes précipitations qui pourraient bien aider les pompiers d'ailleurs pour éteindre l'incendie qui touche ce département du Var. De manière générale, c'est une large moitié sud du pays qui sera concernée par cette dégradation orageuse. Résultat des maximales en baisse, 25 degrés sur la Côte d'Azur et près des Pyrénées, alors que sur la moitié nord, ce sera beaucoup plus agréable et ensoleillé. Il fera jusqu'à 30 degrés à Lille, 32 en Alsace, 33 degrés dans le Berry. À 12h05, on part sur les routes du Tour de France.
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2: Richard Virenque, notre consultant vélo, est avec nous. Bonjour Richard.
11: Bonjour à tous.
2: Avant-dernière étape donc de cette grande boucle. Le peloton d'ailleurs est déjà lancé en ce moment dans l'ascension du col de la Croix de Fer. C'est la première ascension d'une longue série aujourd'hui. Richard, c'est sans doute l'étape la plus difficile de ce Tour de France.
11: Oui, exactement. C'est la 20e étape, 170 km, avec trois hors catégorie et une première catégorie. Vous dire, 5450 mètres de dénivelé, du jamais vu. Donc, c'est vraiment une étape qui va être très difficile où il faudra pas avoir un problème physique, technique et il faudra avoir un gros moral et très fort dans la tête.
2: Au classement général, deux Français en embuscade dans la course au podium. Lenny Martinez est cinquième. Paul Sexas, quatrième. Il pointe à 24 petites secondes d'Isaac Del Toro. Est-ce que tout est encore possible, Richard, pour la troisième place?
11: Oui, le podium est accessible. Vous imaginez 25 secondes dans cette étape-là. On peut tout imaginer, mais ça peut être aussi dans l'entresens. C'est-à-dire, on peut monter sur le podium comme on peut rétrograder et se retrouver derrière. Donc, en tout cas, les Français sont bien placés pour essayer de finir ce tour en beauté. Il manque une victoire française. Il faudra peut-être partir à l'avant pour essayer de l'emporter.
2: Bon, ce qui est sûr, c'est que loin devant, Pogacar lui est intouchable. Sauf catastrophe, il va remporter son cinquième tour et donc égaler le record de Bernard Hinault, Eddy Merckx, Jacques Anquetil ou encore Miguel Indurain. Son envie, ça va être de battre ce record dès l'an prochain peut-être.
11: Oui, peut-être, mais là, aujourd'hui, son envie, c'est d'amener sur le podium de ce Tour de France Del Toro. Il voudrait que Del Toro finisse troisième, donc il va se muer en équipier un peu aujourd'hui, donc ça va être intéressant à voir. Mais c'est clair que Pogacar est parti pour aller gagner encore un sixième Tour de France pour battre tous les records.
2: Merci Richard Virenque, notre consultant RMC, étape à suivre évidemment tout au long de l'après-midi. Les courses, le quintet c'est à Enghien, départ 15h15, le favori de RMC aujourd'hui c'est le 3 Lina de Vandel, l'outsider le 11 Mister Lion.
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2: À quasiment midi 8 sur RMC, Georges Quirino, on a beaucoup de choses à dire.
0: Oui, effectivement, parce qu'on a une étape reine aujourd'hui sur la route du Tour. On vous retrouve tout à l'heure à 13h pour un nouveau point sur l'actualité.

0: avant le retour à Paris. 170 km du Bourdoisan à l'Alpe d'Huez.
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13: Salut à toutes et tous et bienvenue dans les Paris RMC. Vous le savez, c'est votre rendez-vous des parieurs et des parieuses tous les week-ends de midi à 13h. La Coupe du Monde est terminée. Il y a eu beaucoup de paris évidemment sur cette compétition. Mais là, on va se concentrer sur d'autres événements qui vont alimenter notre feuilleton sportif de l'été. Je vous rappelle toujours que jouer avec excès comporte des risques et que évidemment, toujours garder en tête que l'on joue ce que l'on peut jouer. On va s'intéresser aujourd'hui à quoi? À l'étape Rennes. Rien que ça, l'avant-dernière étape du Tour de France, parti à 11h30 du Bourdoisan jusqu'à l'Alpe d'Huez avec 5450 mètres de dénivelé. On va aller sur la route du Tour dans un instant et se poser cette question: qui va gagner, qui peut terminer sur le podium? On a évidemment des espoirs avec nos Français parce que pour l'instant on est fanny. On n'a pas eu de victoire d'étape tricolore sur cette grande boucle. Ce n'est arrivé que deux fois dans l'histoire, 1926 et 1999. On espère que les cotes sont avec les Français. Également, on va parler de Formule 1 aussi parce que c'est le dernier Grand Prix ce week-end avant la trêve estivale d'un mois. Ça se passe sur le circuit du Hungaroring en Hongrie. On sera avec Jean-Luc Roy dans un instant. Qualification à suivre aujourd'hui à 16h, Grand Prix demain à 15h. Et puis il y a du tennis avec des tournois ATP 250 avec des Français qui performent bien, qui sont même invités à les finales. Enfin, ils ne sont pas invités, ils sont allés chercher leur route tout seuls, les amis. Évidemment, on va en parler tout à l'heure avec la Dream Team, les Paris RMC, le casting.
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13: On a laissé se reposer Christophe Payet, qui n'a pas passé un combo jackpot de l'année, pour voir si Johan Guillet peut faire mieux. Bonjour Johan.
15: Salut Georges, salut à toutes et à tous.
13: Toujours important pour mettre en confiance
15: ceux
13: qui arrivent de ne pas mettre en valeur le prédécesseur.
15: Exactement, la délation parfois c'est le meilleur moyen de mettre les autres en confiance.
13: Dans les paris RMC, de toute façon, il n'y a pas de bienveillance.
15: Bien évidemment. Enfin, ça convient.
13: Il y a ceux qui disent qu'ils sont bienveillants et qu'ils sont dans l'humilité, mais attention, il faut savoir connaître les hommes. Bonjour Pascal Duprat.
16: Georges, salut Johan, bonjour Alio.
15: Salut Pascal.
13: Ça va Pascal? Salut Lionel Charbonnier, évidemment, salut Lio.
17: Salut les copains, salut à toutes et à tous.
13: La Coupe du Monde de foot est terminée, hein, les amis. Hein. Mais
16: oui.
13: Ah oui, je vous assure.
17: Qui c'est qui a gagné?
15: La France.
13: Ouais, c'est bon, c'est la France, trois étoiles et tout.
17: Avec l'équipe qu'ils avaient, ça m'étonne pas.
13: On revient des Champs-Élysées avec Johan. Finalement, Deschamps reste. Non, ça s'est pas tout à fait passé comme ça. Et on attend évidemment mardi l'intronisation de Zinedine Zidane. Conférence de presse à 11h mardi à suivre sur RMC, évidemment. Il y aura une journée spéciale. Hein, vous ne raterez rien autour de Flora Moussi, notamment, et toute l'équipe de l'After. Allez, les amis, la Coupe du Monde, oui, c'est terminé. Mais l'affiche, c'est la grande étape du tour.

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0: Et il a à nouveau gravi l'Alpe d'Huez pour le deuxième jour consécutif. Il n'a jamais été aussi peu fatigué en montant l'Alpe d'Huez. C'est Jérôme Coppel de la Dream Team qui est avec nous. Salut Jérôme.
2: Salut Georges, salut à tous. Jamais été aussi peu fatigué, je suis pas sûr.
0: Ah ouais,
2: 3 semaines avec Christophe Cessieux, Pierre-Yves Leroux et Jérôme Pinault. Je crois qu'en finissant le tour sur le vélo, j'étais moins fatigué que là.
0: Non mais attends, et tiens d'ailleurs, t'es le seul autour de la table à avoir monté l'Alpe d'Huez. C'est comment de monter l'Alpe d'Huez quand on est coureur?
2: C'est fantastique, hein. On a vu les images d'hier avec la foule, le public, mais bon, la foule t'aide mais te donne pas moins mal aux jambes, malheureusement. c'est très très dur. Non, moi j'ai eu la chance en plus de le faire en 2013 quand on avait la double ascension l'Alpe d'Huez. On descendait le col de Sarenne que les coureurs vont monter aujourd'hui. Ouais, c'était incroyable de passer. Alors personnellement, je suis pas du tout fan de cette montée de l'Alpe d'Huez. Oui, elle est mythique avec ses 21 virages, etc. Mais c'est plus l'ambiance qui rend cette montée incroyable.
0: C'est vrai que vous, à l'époque, vous aviez fait en plus deux fois les 21 lacets. Donc, c'était 42 lacets. Alors que là, aujourd'hui, on va arriver par l'autre versant. Hein. On va arriver par Sarenne dans la station
3: Isère-Ouest. J'ai une question pour Jérôme.
0: Bah, vas-y, Elio.
3: Parce que quand je vous vois, Jérôme, comme ça, là, vous avez la foule à 2 mètres du vélo. Mais comment vous faites? Qu'est-ce qui vous guide pour savoir quand est-ce que vous devez tourner? Quand est-ce que vous allez tout droit? Comment vous faites?
0: Comment c'est tu quoi, vois la route?
3: Les pointillés?
2: Eh ben, alors il y a les pointillés, mais des fois la route, on l'a vu hier, tu passes sur une voie, bah en fait t'es un peu à l'aveugle. Hein. Alors c'est pour ça que les motos dans l'Alpe d'Huez, des fois on râle un peu sur les motos, mais c'est pour ça que les motos sont aussi si proches, c'est pour nous ouvrir le chemin et pouvoir voir où on peut aller. Mais des fois on sort et on sait pas trop où on doit aller. Ça c'est vraiment en fait ce qui est très dur dans l'Alpe d'Huez, c'est que c'est la seule montée du Tour de France où t'es autant stressé par le public que par tes jambes. Et d'un coup, dès que tu arrives dans un... De quoi?
0: Des cailloux. T'as
3: vu les cailloux des fois sur les côtés, j'imagine.
0: Du VTT.
3: Des fois, tu dois pas prendre ton virage, ton machin.
2: Non, mais...
0: Il y a tellement de monde.
2: Ouais, il y a tellement de monde, mais par contre, t'arrives après dans des endroits où c'est barriéré, et d'un coup, t'as l'impression de respirer, tu peux enfin te reconcentrer uniquement sur ton effort, alors qu'avant, tu dois faire attention à pas toucher un téléphone, c'est une stress, canette de bière, un mec qui te tend une pancarte, donc, et d'ailleurs, tous les coureurs, même Paul Sexas hier, a dit, j'ai encore des acouphènes, j'avais vraiment peur qu'il se passe quelque chose, ça a un peu marqué tous les coureurs hier, il y avait énormément de monde.
0: Et je peux dire, quand t'es sur la moto RMC, également, tu vois le public s'ouvrir devant toi, c'est toujours un peu,
3: C'est
0: effrayant parce que tu vois pas trop la route. Alors aujourd'hui 20e étape, donc avant-dernière entre le Bourdoisan et l'Alpe d'Huez. C'est parti depuis 11h30 pour le départ réel. C'est 170 km à parcourir, 5450 mètres de dénivelé en passant par la Croix de Fer. On est actuellement le Télégraphe, le Galibier, Sarenne, l'Alpe d'Huez. Il n'y a que des cols mythiques. On va voir Johan dans un instant les côtes, mais comme je le disais, c'est parti depuis un petit moment, donc c'est important pour comprendre l'évolution des côtes aussi de savoir où on en est dans la course. Et dans la course, c'est la moto RMC avec Maria Zé. Rebonjour Maria.
4: Rebonjour Georges, salut tout le monde.
0: Dans l'ascension de la Croix de Fer, la première difficulté de la journée, Maria, qu'est-ce que tu peux nous dire sur la course pour l'instant?
4: Eh bien, pour l'instant, ça tente de partir. Depuis ce matin, on a vu multiples attaques. Beaucoup de coureurs ont tenté d'attaquer à l'image de Juan Ayuso, de Matteo Jorgensen. L'échappé a mis un peu de temps à se mettre en place. Ça a un peu désorganisé tout le peloton. Il y a des coureurs à peu près partout. Évidemment, des coureurs lâchés parce que c'est parti fort dès le début de cette étape. Notamment le maillot vert, Mats Pedersen, qui n'a pas réussi à suivre comme hier. Évidemment, ça va être difficile pour lui d'aller chercher les points pour le maillot vert aujourd'hui. Mais c'est pas grave, il est acté. Le maillot vert pour Mats Pedersen. On a donc un petit groupe qui s'est formé, un groupe de 15 coureurs avec notamment les deux frères pétards, comme les appellent Christophe Cessieux, Richard Carapaz et Valentin Paré-Peintre, qui vont chercher les points pour le maillot à poids. Évidemment, maillot à poids sur les épaules de l'équatorien Richard Carapaz. Et derrière, le peloton maillot jaune, le groupe maillot jaune est emmené par Adam Yates, le coéquipier de Tadej Pogacar, qui semble avoir retrouvé un petit peu de forme après ces petits soucis maladie de ces derniers jours. Le peloton qui est évidemment emmené par les UAE de Tadej Pogacar, qui espère une nouvelle s'imposer au sommet de l'Alpe d'Huez aujourd'hui. Ils ont environ une quinzaine de secondes d'avance, ce groupe de 15 coureurs sur le groupe maillot jaune.
0: Merci Maria, évidemment on fait appel à toi s'il se passe la moindre chose, hein. Il reste 12 km avant le passage au sommet de la Croix de Fer et 149 km encore à parcourir. On va voir si les frères pétards vont encore allumer une mèche aujourd'hui. Johan Guillet, tiens, bon, on a les premières conditions de course, c'était important. Qu'est-ce que disent les cotes sur cette avant-dernière étape du Tour?
5: Bah forcément, les deux favoris sont les deux que nous attendions, Richard Carapaz et Tadej Pogacar. Les deux sont à 2,75. On monte tout de suite à 7,50 pour Sepp Kuss. Isaac Del Toro est à 12, Juan Ayuso est à 15, même cote pour Remco Evenepoel. Si on descend un petit peu et qu'on cherche un petit peu des cotes pour nos Français, on a Lenny Martinez et Paul Sexas, les deux sont à 50.
0: Ah oui, 50 quand même, mm-hmm. C'est impressionnant comme cote. Jérôme, avant de t'écouter, j'imagine que notre Dream Team va avoir des questions à te poser. Pascal Duprat, alors on va se poser la question, qui va gagner cette étape? Toi, qui est-ce que tu as envie de mettre et proposer à Jérôme peut-être?
6: Bah en fait, tout dépend de Pogacar, mais je pense que si Pogacar le veut, comme on l'a vu lors de la deuxième étape, je mise sur Del Toro. Del Toro, bien aidé par son leader, parce qu'il va pas tout gagner quand même. Ça serait presque, comment dire, indécent. Donc je vois bien Del Toro l'emporter.
0: On rappelle Del Toro qui est troisième du général avec 24 secondes d'avance sur Paul Sexas et qui porte le maillot blanc ce matin. La cote de Del Toro, tu la rappelles, Johan?
5: La cote de Del Toro est à 12.
0: Est à 12, il a déjà gagné à Barcelone au sommet à Montjuïc. Jérôme Coppel, t'en penses quoi, Del Toro?
2: Oui, c'est complètement possible, surtout vu le scénario de la course. Maria l'a dit, il y en a 15 à l'avant. Le problème, c'est qu'on a un certain Juan Ayuso à l'avant. Alors, il a coincé hier, mais là, il est parti à l'avant. Ça va changer complètement la physionomie de l'étape. Je pense que Tadej Pogacar, au départ, n'avait pas forcément coché cette étape. Hein. L'objectif, c'est vraiment de mettre Del Toro sur le podium, de le maintenir sur le podium. Avec Ayuso à l'avant, il risque d'avoir certaines équipes, notamment l'équipe de Paul Sexas, Decathlon, CMA-CGM, voire celle de Remco Evenepoel, qui à un moment donné vont peut-être aller rouler. Donc si l'écart est pas très très haut au pied du col de Sarène, je suis assez d'accord avec Pascal, entre Tadej Pogacar et Del Toro, c'est là qu'il faut aller piocher, je pense.
0: Ayuso qui a pris un éclat hier sur la montée de l'Alpe d'Huez, il est désormais 7e à 15 minutes 58 au général. Oui. Là il fait tapis exactement, sinon son tour sera raté. Lionel Charbonnier, qu'est-ce que tu as envie de voir? T'as envie de voir un Français toi peut-être? Tu veux miser sur un Français?
3: J'aimerais bien, mais j'ai l'impression quand même que Del Toro plus son équipier de luxe Pogacar pourrait faire mal à Sexas, parce que je pense pas qu'un Martinez ait son billet de sortie maintenant qui s'est rapproché au général comme il l'a eu hier. Je pense qu'il a laissé passer sa chance. En tout cas, ça n'engage que moi. Hein. Mmh. Mais voilà. Et puis par épeintre, je pense pas qu'il aille au bout, qu'il soit capable. Donc j'aimerais bien Sexas, mais pour moi Del Toro est plus fort avec son copain, donc je rejoins Pascal. Mais après un Kuss, je pense qu'un Kuss serait capable de gagner cette étape, non?
0: Un Sepp Kuss, donc, Sepp Kuss qui a terminé hier, il était dans le groupe avec Carapaz et Lenny Martinez, hein, quatrième. Jérôme Coppel, tu crois une nouvelle tentative de Kuss?
2: Bien sûr, moi c'était mon favori d'hier soir à la fin de l'after tour, mais j'imaginais une échappée qui allait vraiment prendre énormément d'avance et où Sepp Kuss allait pouvoir, un peu à l'image d'hier, alors en courant un petit peu mieux, mais avoir plus ou moins suffisamment d'avance au pied de sa reine pour gérer son effort. Attention, aujourd'hui c'est pas du tout la même course qu'hier, hein. L'étape est beaucoup plus dure, beaucoup plus longue, donc ça correspond encore mieux à Kuss. Kuss hier il était avec des coureurs qui mettaient beaucoup d'à-coups, lui il déteste ça. Mais oui, si l'échappée arrive à se développer, Kuss, ça peut être un client à l'avant, tout comme Carapaz, voire Valentin Paré-Peintre.
0: La cote de Sepp Kuss,
5: 7,50.
0: 7,50, la cote de Sepp Kuss, un coureur de l'équipe Visma-Lizobike qui, évidemment, n'a plus son leader, Jonas Vingegaard, depuis quelques jours. Et du coup, on a des coureurs qui jouent un peu leur chance. Bon, Jérôme, toi, qu'est-ce que tu veux conseiller aux parieurs, peut-être, comme vainqueur d'étape? Tu as écouté les cotes tout à l'heure.
2: Ouais, j'en sais rien. Moi, j'ai envie que ça soit quelqu'un de l'avant, quelqu'un dans l'échappée. Donc déjà, je vais pas miser sur Valentin Paré-Peintre parce que je suis comme Gégé Pinault, je suis un peu à chat noir, donc j'aimerais qu'il gagne, mais je vais pas miser sur lui. Et vu ce qu'on a vu hier, je vais rester sur ce que j'avais dit hier soir, Sepp Kuss.
0: Ah ouais, donc
2: maintenant,
0: tu suis Lionel,
2: là, il y a que 35.
0: Tu es dans la roue de Lionel.
2: Ouais, exactement. Ouais. Je suis Lionel, exactement.
3: Non, c'est moi qui suis dans sa roue. Hein.
2: J'aimerais bien. Vu comment la course est en train de se développer, la victoire pour le moment est dans le groupe maillot jaune, et à ce petit jeu là je vois pas comment la victoire pourrait échapper à Tadej Pogacar s'il a envie d'aller la gagner. Après, s'il fait le jeu d'équipe de Del Toro, ça pourrait profiter peut-être à Remco Evenepoel s'il est bien, de la même manière qu'au plateau de Solaison.
0: On peut se poser la question aussi qui va terminer sur le podium. On a des cotes à donner peut-être à nos parieurs et parieuses, Johan, pour les guider.
5: Au niveau du podium, alors attends que j'arrive à le retrouver, c'est bon, je l'ai. On peut bien s'amuser, hein, parce qu'au niveau du podium, Carapaz et Pogacar sont à 1,75. Donc là, même pour ces coureurs-là, la cote est plutôt élevée pour un podium. On est ensuite à 2,25 pour Sepp Kuss, 2,50 pour Del Toro pour Evenepoel, 3,50 pour Sexas, même cote pour Tobias Johannessen. On quadruple la mise pour Ayuso, Warrensman, Richitello lui est à 6, Pidcock également, Skelmose à 7. Il y a de quoi s'amuser là par contre au niveau des...
0: Podium, 3,50 pour Sexas, Jérôme Coppel. C'est vrai que là, s'il veut aller chercher le podium, il doit tenter quelque chose aujourd'hui. Est-ce que tu veux... C'est un coup à conseiller, 3,50 Sexas sur le podium.
2: Oui, ça c'est un très bon coup à conseiller aujourd'hui. Alors, je suis pas dans les jambes de Paul Sexas, mais c'est vraiment une étape qui lui convient bien. Lui, les enchaînements de cols comme ça, de très très longs cols, c'est vraiment ce qui lui convient le mieux. Et comme tu l'as dit, Georges, il va devoir, je pense qu'il va forcément tenter quelque chose pour essayer de monter sur le podium. Son équipe, on l'a vu hier, est très très fort. Donc, je pense qu'il a les moyens aujourd'hui de faire podium de l'étape et de faire un bon rapproché, peut-être même podium du général. Il va tenter quelque chose. Ouais, c'est une belle cote à jouer ça.
5: Et dans le même style de cote d'ailleurs, on a qui sera maillot blanc à l'issue de l'étape. On sait que la troisième place se joue entre Del Toro et Sexas, mais aussi le maillot blanc entre les deux coureurs. Et justement, Del Toro est largement favori à 1,25.
0: 24 secondes d'avance, on rappelle.
5: Mais Sexas est également à 3,25 pour qui sera maillot blanc à l'issue de l'étape. Ça aussi, ça peut être une belle cote. Sans forcément que ça se passe sur le podium, du coup. Ouais,
0: on a bien compris que Pascal y croyait pas trop, parce que Pascal voit Del Toro. Pascal, il est battu depuis la première semaine du tour. Il a vu les UAE à Barcelone déjà.
6: Voilà. Ça fait 19 étapes.
0: Abattu.
6: Ça fait 19 étapes qui se passent toujours la même chose, c'est-à-dire quand le boss décide, l'étape se décante.
0: Toi, tu vois pas trop dans la raquette en fait.
6: Ouais. Non, je le vois second aujourd'hui, donc de Del Toro, je vois Evenepoel troisième. Désolé, Eric. Ouais. Je pense que le classement va être appliqué
2: je vais essayer de redonner d'espoir, de l'espoir un petit peu à Pascal, parce qu'on est à 147 km de l'arrivée. Tadej Pogacar et Del Toro ont plus que deux coéquipiers, Adam Yates et Groschartner. Donc pour contrôler une échappée comme ça avec des costauds, où on voit que certaines équipes ont mis des équipiers à l'avant, notamment la Visma Lease Bike pour Kuss et Bruno Armirail qui roule, pour contrôler une étape comme ça à 146 km de l'arrivée avec que deux coureurs, sachant qu'Adam Yates revient un peu de l'enfer, il a failli être hors délai, il y a deux étapes, hier ça allait mieux, aujourd'hui ça a l'air d'aller,
0: mais très vite il va
2: s'écarter. Pour la victoire
6: finale. Il va trouver des partenaires dans les autres équipes, celles qui sont pas représentées
2: à l'avant.
6: C'est ça qui
2: m'inquiète un peu. C'est pour ça qu'Ayuso à l'avant, c'est lui qui nous embête. S'il n'y avait pas Ayuso à l'avant, il n'y aurait peut-être pas eu de coéquipiers d'autres équipes pour venir aider Tadej Pogacar. Et ça aurait pu changer un petit peu pour la victoire d'étape.
0: Ayuso, il nous embête tout le temps, celui-ci. même quand il est devant maintenant, il va embêter Paul Sexas. Jérôme, effectivement, t'en as fait les Tours de France. Peut-être pour nos parieurs et parieuses, pour qu'ils aient une idée sur ce qui est plus ou moins risqué à jouer. On est en fin de troisième semaine, étape de 5450 mètres de dénivelé, avec des passages par des sommets fous. On est sur un tour ultra rapide. Les organismes sont fatigués. À quel point il peut se passer tout et n'importe quoi sur une étape comme ça. Tu vois ce que je veux dire ? En fin de tour.
2: Oui. Alors après, on a quand même rarement des surprises en troisième semaine, à tous les échelons d'ailleurs, que ça soit les échappés, tu retrouves toujours les mêmes à l'avant depuis trois jours, Carapaz, Benili, Arensman.
0: Ceux qui sont en forme vont rester en forme en fait.
2: Voilà, ceux qui sont en forme restent en forme et sont dans les échappés, et dans le groupe des favoris, c'est la même chose, tu vas retrouver toujours les mêmes. Maintenant, il y en a qui vont peut-être coincer un petit peu, mais en fait ça dépendra du moment où, dans les dernières difficultés, la vraie bataille va se déclencher. Parce que là, on peut vraiment perdre une minute trente, par exemple, si ça commence à déclencher d'assez loin. Mais on n'aura pas de grosses surprises, à part Ayuso qui fait all-in et qui peut-être va terminer à 10 ou 15 minutes à l'arrivée si l'échappée ne va pas au bout. Après, dans les favoris, même si Paul Sexas veut prendre des risques et remonter à la troisième place, il ne va pas attaquer dans le galibier à 60 km de l'arrivée. Il attendra le col de Sarène et peut-être même la fin du col de Sarène. Donc, il n'y aura pas de grosses surprises. Prise, je pense aujourd'hui. Il y a un facteur qui pourrait jouer sur certains coureurs, c'est l'altitude. On est à très haute altitude toute l'étape, on frôle les 2000 mètres, on les dépasse en haut d'école.
0: Même quoi, à plus de 2000 mètres, mètres, c'est un peu plus difficile. Voilà,
2: c'est un peu à lui que je pense. Le col de Galibier à 2600 mètres au sommet, on sait que c'est l'enchaînement de cols et l'altitude qui des fois lui pose des problèmes. Mais j'étais le premier à dire ça il y a quelques jours, mais il a quand même l'air très bien. Remco Evenepoel, ça a pas l'air d'être le même que ces dernières années. Mais voilà, et pas uniquement que pour Remco Evenepoel. Paul Sexas, il découvre aussi la troisième semaine, bien une sûr. Grosse étape de montagne en fin de troisième semaine à haute altitude. Normalement, on sait qu'il répond bien à l'altitude, mais on ne sait pas en fin de troisième bien semaine sûr. D'un grand tour.
0: Lionel Charbonnier, toi qui as fait des stages à Tignes pour préparer la Coupe du Monde, tu le tenais bien l'altitude?
3: Ouais, j'allais moins vite. Ouais. Ouais. Mais par contre, et puis bon, même en voiture, j'ai du mal à le faire, pour te dire. Donc, mais j'avais une petite question, Jérôme. Moi, j'ai plein de questions, hein, je suis emmerdant, mais Del Toro aujourd'hui par rapport à Sexas, le tracé, tout ça, c'est avantage, ça serait avantage Sexas quand même?
2: Oui, le profil avantage Sexas. Alors attention, Del Toro, il a failli gagner le Tour d'Italie l'année dernière. Oui. Si stratégiquement ils font pas d'erreur, ça veut quand même dire qu'ils passent les étapes avec beaucoup de cols, ils passent l'altitude. Au Giro, t'es souvent aussi à haute altitude. Mais normalement, Paul Sexas sur les cols très longs, comme ça, on a des cols de 24 km, 17 km, 12 km. Normalement, c'est avantage Paul Sexas. Mais Del Toro, n'oublions pas, même s'il est très jeune, il a quand même 3 ans de plus que Paul Sexas. Il a déjà fait deux grands tours avant, dont le Giro qu'il a failli gagner. Un peu plus d'expérience que notre Français. Sur le papier, ça correspond mieux à Paul Sexas, mais on ne sait pas vraiment comment il termine son premier tour.
3: Mais tiens, ça voudrait dire que Sexas pourrait dormir, pourrait coller la roue de Del Toro et lui en coller une dans le dernier kilomètre, les deux derniers kilomètres, essayer de lui mettre 30 secondes.
0: Est-ce qu'il peut se retrouver dans la roue de Del Toro, ou est-ce qu'ils ne vont pas rester dans sa roue, les UAE? C'est ça le truc en fait.
2: Bah alors eux ils vont pas être, c'est pas Del Toro qui va être, alors sauf s'il y a le feu pour Tadej Pogacar, mais sinon c'est pas Del Toro qui va être proactif. Donc oui, Lionel, Paul Sexas va rester dans la roue de Del Toro, mais faudrait pas qu'on assiste au même scénario qu'au plateau de Solaison, c'est-à-dire Tadej Pogacar qui fait un tempo juste trop fort pour Paul Sexas, qui garde dans sa roue que Remco Evenepoel et Del Toro. Bah si c'est ça, à la limite on n'a pas de regret. Del Toro était plus fort que Paul Sexas, point, il sera maillot blanc, il sera sur la troisième marche du podium. Et ce sera déjà magnifique pour Paul Sexas de terminer quatrième. Par contre, si Del Toro est un tout petit peu moins bien aujourd'hui, bah Paul Sexas doit rester dans sa roue, et soit dans le final du col de Sarène ou vraiment dans la fin de l'Alpe d'Huez quand ils vont reprendre la route classique, bah là, essayer de lui mettre vraiment une bonne attaque pour essayer de reprendre un peu de seconde. Et comme moi, j'ai misé tout à l'heure sur le fait qu'il pouvait faire troisième, il y a aussi des bonifications à la troisième
0: bien
2: place.
0: Bien sûr.
2: Voilà, essayer de renverser le podium. Ouais.
0: Parce qu'il n'y a que 24 secondes entre les deux. Johan, juste des cotes importantes.
5: Ouais, 2-3 cotes. On parlait de la possibilité, en tout cas, tu en parlais, Jérôme, de la possibilité d'Ayuso d'aller au bout. On rappelle que sa cote est à 15. C'est quand même une très belle cote. Mine de rien, on parlait du face-à-face Del Toro-Sexas. Bah, notre partenaire nous propose justement un duel. Del Toro contre Sexas, qui finira devant l'autre au cours de cette étape. Del Toro est à 1,40. Sexas est à 2,40.
0: Intéressant. Ah, Lionel, il aime bien ça, effectivement. Ça va laisser réfléchir.
3: Sexas devant, moi.
0: Sexas devant.
3: En colline à la fin.
0: Allez, bataille des supporters. Enfin, des fans de vélo. On accueille Rémi qui nous appelle de Lyon et Vincent de Gironde. Salut Vincent, salut Rémi.
7: Bonjour les gars,
0: salut Vincent. Et Vincent, tu nous appelles de Gironde, ça me permet d'envoyer un message évidemment de soutien à tous ceux qui luttent contre les incendies actuellement en Gironde et dans les Landes, bien sûr. Tiens, on vous écoute les gars, vous savez comment ça se passe, c'est 30 secondes pour essayer de convaincre la Dream Team. Vous proposez votre pari et après on va déterminer qui a été le plus convaincant. Rémi, on commence par toi.
7: Allez, ça marche. Bah, moi, du coup, je vais être Richard Carapaz dans la juin 2024, excellent du coup, troisième semaine, malgré le fait qu'il répète des efforts. Mmh. Il est en forme. C'est une étape parfaite pour lui. C'est pas l'arrivée, du coup, le vrai Alpe d'Huez. Du coup, c'est parfait pour lui de faire pop puncher. On l'a vu que, du coup, avec ce qu'il y a devant, pour moi, ça va aller au bout, du coup. Mmh. Même si, il roule, ça va vite, dans la vallée, du coup, ça va vite se relever. Et, malgré que j'aimerais que Johan Sen gagne, ce sera, du coup, Carapaz en chrono et va gagner, du coup, après hier.
0: Carapaz qui arrive finalement à gagner l'Alpe d'Huez, qui n'a pas réussi hier en terminant 3ème. Johan Lacote.
5: Côté à 3,
0: on rappelle Carapaz. Vincent, on t'écoute.
8: Alors moi je vais dire une grosse surprise, un coureur étonnant, Tadej Pogacar.
0: Mais non,
8: gagner,
0: non,
8: malheureusement.
0: T'es un fou,
8: parce que ben, ils vont mettre à rouler dans la plaine, ils vont se mettre à rouler, c'est une étape super dure. Et même à 80% de ses capacités, il est au-dessus de tout le monde. Et alors je dis malheureusement, je ne suis pas convaincu. Mais il est tellement au-dessus, c'est une étape tellement dure où il va y avoir quand même des coups de bambou, parce que 5000 mètres de dénivelé, c'est pas pour tout le monde, donc malheureusement, il est plus solide que tout le monde et à 80% il va être devant.
0: Pogacar pour le back-to-back à l'Alpe d'Huez, la cote
5: 2,25.
0: Qui vous a le plus convaincu, Rémi qui dit Carapaz ou Vincent qui dit Pogacar? Pascal?
6: Vincent.
0: Pogacar, Pogacar. Lionel?
3: Ouais, Carapaz, j'y crois pas. Pogacar.
0: Pogacar, Johan?
5: Ouais, malheureusement, Pogacar.
0: Pogacar, Jérôme Coppel?
2: Eh ben moi je vais aller avec Rémi parce que j'ai envie de voir Carapaz gagner à l'Alpe d'Huez avec son maillot à pois.
0: Eh ben écoute, on va voir si l'un des deux frères pétard, comme l'a dit tout à l'heure Maria Azé, va réussir à s'imposer. Vincent, je te félicite, c'est toi qui repars avec 20 euros sur le site de notre partenaire. Merci d'avoir été beaucoup avec nous. Rémi, tu repars pas les mains vides, tu repars avec 10 euros et peut-être la victoire de Ricardo Carapaz tout à l'heure. On verra au sommet de l'Alpe d'Huez. Évidemment, restez à l'écoute de l'intégral tour les gars, ce sera à partir de 14h avec Christophe Cessieux et toute l'équipe autour de lui. Donc Jérôme Coppel, merci d'avoir été avec nous, Jérôme.
2: Merci les gars.
0: Il nous a bien éclairé. On aurait pu te poser 70 questions. Bravo. Mais le problème, c'est que ça s'appelle l'intégral tour et c'est tout à l'heure. Allez, on revient dans un instant, les paris RMC. On va aller en Hongrie pour la Formule 1. A tout de suite.
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11: Et ça se complique sur les routes et c'est surtout dans le sud que vous le ressentez pour le moment. Vous levez le pied par exemple sur la 9 entre Avignon et l'Espagne. Même chose un petit peu plus à l'est avec des ralentissements en cours sur la 7 entre Lyon et Marseille. En Ile-de-France, le trafic est ralenti surtout à hauteur des barrières de péage sur la 10 et sur la 13. Et puis en Gironde, vous roulez au pas à l'approche de Bordeaux par la 10. Bonne route avec RMC.
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10: Les Paris RMC, on est avec Yoann Guillet, Lionel Charbonnier, Pascal Duprat. Dans un instant, on va retourner sur la route du Tour. Il reste 2,6 km avant le passage au sommet de la Croix de Fer, à 139 km de l'arrivée. On retrouve Maria Azé sur la moto. Mais d'abord, on va parler Formule 1, puisqu'il y a le Grand Prix de Hongrie ce week-end. Avant la trêve estivale d'un mois, qualification à 16h à vivre sur RMC avec la voix de la F1 sur notre antenne. C'est Jean-Luc Roy qui nous rejoint. Salut Jean-Luc.
15: Oui, salut Georges, bonjour Lionel, bonjour Pascal, salut Yoann.
16: Salut Jean-Luc.
10: Salut Jean-Luc. Salut Jean-Luc. Évidemment, on a hâte de vivre cette qualif sur le circuit du Hungaroring. On rappelle que c'était Piastri qui s'était imposé l'année dernière sur ce tracé. Que disent les cotes pour la qualif? La qualif à suivre tout à l'heure. Que disent les cotes pour la pole position notamment?
16: Écoute, c'est un duel de Ferrari pour la pole position. 2,75 la cote de Lewis Hamilton, 2,75 également celle de Charles Leclerc. Derrière, on a Kimi Antonelli qui est à 4 et on est à 8 pour Lando Norris.
10: Kimi Antonelli qui, on rappelle, est le leader du championnat avec 45 points d'avance sur Hamilton et qui s'est imposé à 6 reprises sur les 10 premiers Grands Prix de la saison. Les Ferrari ont bien marché en essais libres, je crois, mon cher Jean-Luc, c'est pour ça qu'elles sont aussi positivement annoncées par les cotes.
15: Absolument, absolument, Georges, puisque pour la FP1, la première séance d'essai libre, c'était Leclerc devant Verstappen et Hamilton. Et pour la deuxième, eh bien, Hamilton avait été le plus rapide devant Charles Leclerc, Lando Norris et Verstappen. Et puis, tu le rappelais, donc, c'est Charles Leclerc qui avait signé la pole l'an dernier. Donc, puisque nous parlons des qualifs, en revanche, c'est bien Norris qui s'était imposé devant Piastri.
10: Norris, oui, pardon.
15: Mais c'est logique que les Ferrari, d'ailleurs, sont considérés comme des favorites, même si les pilotes veulent pas le dire. Fred Vasseur ne veut pas le dire, mais tu sais, c'est le jeu habituel. Et puis, c'est vrai que les écarts de temps sont tellement réduits cette année, par rapport aux meilleurs, c'est souvent quelques centièmes de seconde, que il suffit d'une toute petite erreur quelque part. Et tu sais, le tourniquet hongrois, j'aime bien les surnoms, dans le chaudron de Budapest, voilà, tu auras tout comme ça, après le toboggan des Ardennes. Écoute, c'est 4,381 km, donc moi je parie sur une des deux Ferrari, je parierais sur celle de Charles Leclerc, parce que je le sens plutôt bien, le body language parle. Alors je sais que c'est pas une très bonne cote, mais Antonelli va revenir, parce que il a pas participé à la première séance d'essai libre, parce qu'il avait un jeune pilote, tu sais, les équipes sont obligées de faire rouler des rookies lors de quatre premières séances d'essai. C'était le cas. Donc, il a concédé un petit peu de retard. C'est la raison pour laquelle il se trouve un petit peu loin pour le moment en FP2, mais c'est pas significatif. Il va revenir dans le coup. De là à décrocher la pole, ça va être difficile.
10: Donc plutôt Leclerc. On rappelle la cote de Leclerc pour la pole.
16: 2,75
10: pour celui qui s'est imposé à Silverstone cette année, Charles Leclerc. Je viens parce que quand on écoute Jean Lecroix, vous avez vu les amis, c'est la Formule 1, c'est un parc d'attractions. Il y a un tourniquet, il y a des toboggans. Il y a vraiment un parc d'attractions à Suzuka. Il faut le rappeler au Japon à côté de, à côté du tracé. Pascal, Lionel, vous l'écoutez. Jean-Luc, Pascal, c'est quoi? T'as envie d'aller sur Ferrari aussi? C'est peut-être le cœur qui veut parler.
0: En fait, j'aimerais aller sur Ferrari, mais Jean-Luc m'a rassuré parce que je fais d'Antonelli mon favori pour la pole, parce qu'il n'a pas couru les premiers essais, comme il l'a bien dit, et parce que on l'attend plus, mais il est toujours là. Donc je pense que c'est son année, et je pense qu'il va damer aussi le pion pendant ses essais au Ferrari, qui marche bien, certes, mais Antonelli, il va du feu de Dieu, quoi qu'on en dise, avec sa bagnole.
10: La cote d'Antonelli, on rappelle.
16: À 4, elle est belle.
10: À 4. Lionel, t'as envie d'aller sur quoi, toi, plutôt, sur cette qualif aujourd'hui?
7: Ferrari.
10: Ferrari.
7: Alors, je sais pas si on peut.
10: Est-ce que c'est parce que ta compagnie est italienne et que tu peux pas dire autre chose ou...
7: Non, mais parce que je pense que sur le tourniquet hongrois, je pense que les Ferrari vont être bien. Et par contre, je sais pas si on peut parier sur deux Ferrari sur les trois premières places.
16: Non, là, on peut pas. C'est que les vainqueurs.
10: Ah oui, mais toi, du coup, tu les vois vraiment très performantes.
7: Moi, je verrais plutôt Hamilton.
16: Ah, 2,75 également.
15: Ah bah, en plus, attends, c'est pas un mauvais choix. Hein. Il a 9 pôles, hein. 8 victoires et 9 pôles. Ouais.
10: Hamilton complètement retrouvé là, tu le sens peut-être capable avant la
7: trêve. Il est de mieux en mieux.
10: Ouais, Jean-Luc, c'est à nouveau le prédateur désormais dans cette Ferrari qui marche mieux.
15: Alors bien sûr. Alors c'est vrai que on a du mal à s'en rappeler, mais toutes les pôles ont été monopolisées par les pilotes Mercedes depuis le début de la saison.
10: Exactement.
15: 6 pour Antonelli, dont les deux dernières consécutivement, et 4 pour Russell. Alors c'est vrai qu'il faut se replonger dans l'année 2025, et c'est là qu'on découvre que la dernière pôle c'était Verstappen à Yas Marina. Avant il y avait Piastri au Qatar, et puis avant c'était Norris. Enfin tu vois, faut remonter vraiment loin. Et Charles Leclerc dernière pôle, tenez-vous bien, c'était à Budapest il y a un an, donc ça tombe plutôt pas mal.
10: Non mais c'est pour ça, mais ça donne aussi des indications sur effectivement la qualité des Mercedes sur cet exercice chronométré. On n'a pas parlé de français, Adjar qui va un petit peu mieux, la cote d'Adjar, évidemment pole position ça semble très compliqué. Non mais la Red Bull marche mieux aussi, et puis Isaac Adjar est régulièrement dans le top 6 désormais, Jean-Luc. On en parlera dans le point course demain.
15: Alors j'allais demander la cote de Verstappen, parce qu'on ne peut jamais
16: à 12.
15: Écarter.
0: Faut pas l'occulter.
15: Voilà,
16: oui. À 12.
15: Alors ça, c'est tentant, hein, parce que le diable, le bougre, le monstre, il est capable de tout. Et effectivement, il est capable de signer bien évidemment une pole. Il a déjà fait d'ailleurs. Hein. Alors je suis en train de vérifier. Là, il faut remonter un petit peu, mais c'est évident que il l'a emporté en 2022 et 2023. Voilà, c'est ça. Et les pôles, c'était un petit peu avant, mais c'est évident que Verstappen ne peut jamais être écarté. Alors il faut que la monoplace progresse un petit peu, mais comme je l'ai dit, les écarts sont tellement de quelques centièmes de seconde parfois que dans un tour de folie, on sait que depuis le début du week-end, il fait évoluer sa monoplace chaque jour un peu plus. Il n'est pas écarté totalement. Alors ce serait une surprise. Honnêtement, j'y crois pas trop. Je pense qu'il en manquera un petit peu.
10: Mais il faut jamais l'écarter.
15: C'est jouable.
10: Ouais, il faut jamais l'écarter.
15: Jouable.
10: Le bougre, le monstre. Verstappen, voilà. À combien tu rappelles, Johan?
16: Il est à 12.
10: Il est à 12. À 16h. À 16h, la qualif. Jean-Luc Avire avec toi, évidemment, sur RMC. On sera là sur le tourniquet hongrois. Pour suivre les pilotes, et on en parlera demain.
15: Je sais que ça te plaît, ça.
10: Pour la grille, effectivement, on aura la grille, on pourra prendre bien sûr le dernier avant la trêve estivale. Merci Jean-Luc.
15: Et comment
10: tu je sais que tu vas rester avec tout RMC parce qu'on va aller tout de suite sur la route du Tour. Maria Azé à 136 km de l'arrivée. Maria sur la moto RMC. On vient de passer la première difficulté, la croix de fer, Maria.
13: Oui, exactement. Je vais essayer de vous faire un point alors que je suis en plein descente, en pleine descente du col de la croix de fer. Ça va être gymnastique. Vous allez tourner à environ 135 km de l'arrivée à la Feuille d'Huez. Et il y a un peu de course, Georges, dans cette 20e étape du Tour de France. Il y a d'abord la course pour le maillot à poids. Évidemment, on a vu l'attaque de Richard Carapaz il y a quelques instants dans le col de la Croix de Fer. Richard Carapaz qui va aller prendre les points pour le maillot à poids devant Valentin Paré-Peintre qui n'a n'a pas réussi à suivre cette attaque de l'équatorien. Derrière, il y a une autre course aussi pour le maillot vert, Mats Pedersen, qui a également attaqué, qui est sorti du groupe maillot jaune, qui va essayer de faire cette grosse descente pour récupérer une minute sur le groupe de tête et aller chercher les points du sprint intermédiaire et ramener ce maillot vert définitivement à Paris. Et ensuite, dans le groupe maillot jaune, évidemment, on a la bataille pour le classement général avec une attaque Décathlon CMA CGM il y a quelques instants. Les hommes de Paul Sexas qui doivent être à l'offensive aujourd'hui si le Français veut monter sur le podium de ce Tour de France et récupérer le maillot blanc de meilleur jeune. Ouais. Alors un petit point grossier un peu sur les écarts, on va dire, hein, mais le groupe de tête de 12-15 coureurs quand ils auront récupéré Carapaz et Valentin Paré-Peintre à 2 minutes 20 d'avance sur le groupe maillot jaune, Georges.
10: C'est pas du tout un écart grossier, c'est exactement ça, Maria Azé, et bravo, parce qu'on sait que c'est effectivement très compliqué dans la descente de la côte du col de la Croix de Fer. Derrière Jean-Marc, eh bien de faire ce point parfait. Et le Décathlon CMA CGM dont tu parlais, Maria, c'est Tige Benoît, hein, qui est parti en poursuivant derrière la tête de course pour l'instant occupée par Richard Carapaz. Il reste de gros morceaux, hein, Télégraphe, le Galibier, Sarenne et l'Alpe d'Huez. 134 km encore à parcourir, intégral tour dès 14h. Johan, il y a du tennis également aujourd'hui. On voulait donner deux petites cotes parce qu'il y en a des Français qui sont là quand même, hein, aujourd'hui.
16: Exactement, et j'aimerais notamment vous parler de cette finale à Kitzbühel qui va avoir lieu dans quelques minutes. Ça devrait commencer dans les alentours.
10: C'est bien du tennis, hein, c'est pas du ski,
16: exactement,
10: hein.
16: Bien sûr. Ouais. C'est Bublik qui affronte Quentin Alice avec des cotes déséquilibrées largement à la faveur du Kazakh qui est à 1,42. Le Français, lui, est à 2,85. Mais bon, ce sont des retrouvailles entre les deux joueurs. Ils se sont affrontés la semaine dernière. C'était lors du tournoi de Gstaad et c'est le Français qui s'était imposé en trois manches. Depuis fin février, bah mine de rien, Bublik vit une année plutôt difficile. 16 victoires pour 14 défaites lors de ses 30 derniers duels. Le bilan était donc négatif avant ce tournoi de Kitzbühel. On est donc pas sur ses performances et sa régularité de 2025, on en est même assez loin. Néanmoins, il n'a pas perdu le moindre set dans ce tournoi, que ce soit contre Dias Acosta, Molchan ou enfin Echeverry en demi-finale. Et en face, Alice fait un travail monstrueux. Lui non plus n'a pas concédé une manche en 4 duels et il a fait mentir les cotes lors de chaque tour contre Djere, contre Vacherot, contre Navonet et enfin contre Hanfmann. Il aime ses tournois en altitude, ses premières balles sont monstrueuses. Elles avaient déjà bien embêté Bublik à Gstaad. Le Kazakh n'avait pas réussi à lui piquer le moindre jeu de service. Évidemment, il y a une grosse différence entre un huitième et une finale. Je vois les deux joueurs se rendre coup pour coup. Sans donner de vainqueur, j'ai envie de vous proposer tout simplement un match en 3-7. Ça vous permet de doubler la mise et je vois bien une troisième manche entre ces deux joueurs pour le coup aujourd'hui.
10: Eh ben écoute, là pour le coup, tu nous l'as bien étudié celui-là. Un pendant tel Christophe Payet qui à chaque fois nous donne les infos tennis et que vous suivez, hein, toujours. Si là vous ne le suivez pas, Johan, alors que c'était parfaitement précis. Tiens, juste rapidement, la cote que tu veux nous proposer peut-être sur Van Aert Gaston également aujourd'hui.
16: Ouais, à Estoril, exactement. C'est un duel 100% français en demi-finale. Bah, mine de rien, ce sont deux joueurs en forme. Ce sont deux joueurs qui ont performé dans des challengers sur ocre. Et bah, là aussi, j'ai envie de vous proposer tout simplement un match en 3-7. Et là, c'est coté à 2-10.
10: Et bah, voilà, vous les avez, les deux cotes. Vous suivez, vous faites confiance à Johan, les amis, pour le tennis?
7: Ah ouais.
10: Ouais, bah, là, franchement, c'est difficile, hein, d'aller contre ces arguments. Effectivement, on a hâte de voir nos Français aujourd'hui. Ce sera à suivre, évidemment, sur RMC en début d'après-midi, en fin d'après-midi également. Allez, on revient dans un instant pour les paris RMC. Tiens, Tige Benoît qui était parti en éclaireur, là, équipé de Paul Sexas, il y a un petit problème mécanique dans la descente, il a été repris par le groupe des favoris. Il reste 132 km à parcourir. Richard Carapaz en tête pour l'instant avec son maillot à poids, passé au sommet de la Croix de Fer. On revient dans un instant sur RMC, à tout de suite.
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10: Avec Pascal Duprat, Lionel Charbonnier et Yoann Guillet, on va voir s'il va nous proposer un meilleur combo jackpot que Christophe.
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10: Et bah là, de combo jackpot de Johan.
16: Bah écoute, on va s'amuser. On n'a pas énormément de choses, mais du coup, on va essayer quand même de se faire plaisir. Et mine de rien, la cote est plutôt pas mal. Je te propose Hamilton déjà, qui fait pole position aujourd'hui pour le Grand Prix de Hongrie.
10: 2,75. Ce sera à suivre à 16h, je rappelle, sur RMC.
16: On la joue un petit peu chauvin. Sexas, qui finit sur le podium de cette 20e étape du Tour de France.
10: Conseillé par Jérôme Coppel tout à l'heure.
16: En plus.
10: À 3,25.
16: Ensuite, on continue avec le tennis. Alice, qui bat Bublik en finale en 3 manches, bien évidemment.
10: Côté à 5.
16: Et enfin, Van Lacheux, qui bat Gaston en demi-finale à Estoril et là aussi en 3-7.
10: C'est coté à 3,50. La cote totale, c'est quoi? Je mise 10 euros, je peux gagner combien, Johan?
16: Eh bah écoute, on est sur une cote à 156 à peu près, donc tu as plus de 1560 hors booster, donc tu frôles les 2000, je pense, avec le booster.
10: Ok, bon, euros. Les gars, qu'est-ce que vous suivez? Il est pas mal, hein, ce combo jackpot là. Peut-être que ça va
16: pas
10: passer.
16: Possible, hein.
10: Ouais, Pascal?
0: Pas aussi dingue que Christophe, mais dingo quand même, donc, mais je vais prendre.
10: Tu prends? Tu pas d'erreur, toi, tu dis, tu le prends dans son entièreté.
0: Bah en fait, je vais me contredire tout à l'heure, mais je le prends quand même, parce que bah, c'est une dinguerie, donc je la prends, Johan.
10: Léo. Merci.
7: Bah, je prends Hamilton, ouais. Sexas, ça se prend. Mm-hmm. Par contre, Alice Bublik, je vois Bublik gagner, moi. Ouais. Et ouais, une erreur, allez.
10: Une erreur en tennis, on peut se le permettre. On peut
11: oui,
10: se permettre, on peut mettre une petite erreur. C'est vrai qu'il est aussi dur habituellement, hein, encore plus avec Christophe. Donc là, il a été plutôt sympa, Léo, pour celui-là, pour ce combo de jackpot. On vérifiera demain. Par contre, je te rien, si tu le passes, c'est Samba et tout ça.
11: Non, merci, voilà, ça serait exceptionnel.
16: Musique, ah, j'ai hâte de revenir dans ce cas-là.
10: Là, c'est...
0: il reste exilé sur l'île d'Elbe, parce qu'apparemment, il est exilé sur l'île d'Elbe, il y reste, si jamais tu passes.
10: Allez, tout de suite.
7: Moi, il m'en avait envoyé un qui était une vraie dinguerie, mais je peux te la... il m'avait donné Sexas, pas Bublik.
10: Ouais.
7: D'un centième ah et ouais. Il sera devant Hamilton.
10: Ah oui,
7: ça
10: d'accord.
7: Passe pas, ça.
10: Ouais, mais ça dépend parce que si. Ouais, mais ça dépend.
7: C'est une vraie dinguerie. Ça
16: passe, si... mais derrière tu te réveilles quoi. C'est le problème.
10: Ça dépend, ouais, si... ça dépend si Gaston fait la pole tout à l'heure. Allez tout de suite.
7: Ouais,
10: le grand gagnant.
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7: Mais vous êtes nos gros gagnants de la semaine.
10: Notre grand gagnant, c'est Simon. Salut Simon.
24: Oui, bonjour.
10: Et félicitations, Simon. Tu as misé 10 euros, un ticket avec une cote totale à 200. Tu as gagné 2000 euros. Qu'est-ce qu'on trouve dans ce ticket, Johan?
16: Ah bah, le ticket, il est assez exceptionnel. Là, je suis en train de le découvrir, tu vois. C'était un my match sur un seul match, celui pour la troisième place entre la France et l'Angleterre lors de cette Coupe du Monde. Kylian Mbappé marque 2 buts ou plus. Bukayo Saka marque 2 buts ou plus. Michael Olise est auteur d'au moins une passe décisive. Et pareil pour Ebere Chiesé. Ça nous donnait une cote totale de 200, mise 10 euros. Tu as gagné 2000 euros.
10: Alors, attends, moi, Simon, ce qui m'intéresse, c'est comment tu le vis ce match. Parce qu'on rappelle, il y avait 4-0 pour l'Angleterre à la mi-temps. Ça fini en 6-4. Comment on vit ça?
24: Ben, match exceptionnel. En tant que grand spectateur de football, on est plus que content, on est ravi. À la mi-temps, la moitié du pari est fait.
10: Mmh.
24: Et je vois forcément Kiki pour battre Messi en Coupe du Monde et finir meilleur buteur de la Coupe du Monde, mettre un but ou deux.
10: Mmh.
24: Donc la logique, elle se base sur ça. Kiki met un doublé, il finit devant Messi à la Coupe du Monde. Sachant que Bukayo Saka, il joue en club Arsenal avec la prononciation, elle est un peu difficile, mais on va dire aisée. Je le voyais faire une passe D, et donc voilà le résumé du pari.
16: Moi j'aimerais savoir, surtout, qu'est-ce qui t'a conduit à voir Saka inscrire au moins un doublé? C'est quand même le joueur un petit peu décrié tout au long de la saison, beaucoup en parlent comme le joueur surcoté par excellence. Comment tu vois, qu'est-ce qui t'a amené en fait à miser sur ce doublé?
24: Ben, le fait qu'il joue en club avec... avec Eze, donc tout simplement, ils ont joué toute la saison, ils ont des automatismes ensemble, donc je me dis pourquoi pas. Et je savais que ça allait être un match ouvert, c'est la petite finale pour régaler le public, les téléspectateurs et tout. Je savais que ça allait être un match ouvert. Donc,
10: Je pense qu'à 6-4, on peut effectivement parler d'un match ouvert.
11: Ouais.
10: Je pense que à 4-1, on pouvait déjà dire ça. À 4-2 aussi. Bah en tout cas, bravo Simon, ça a dû te payer ta journée d'acrobranche, tiens, de pouvoir avoir tes 2000 euros aujourd'hui. Merci Simon d'avoir été avec nous, notre grand gagnant.
24: Est-ce que c'est possible de passer une petite dédicace à
10: Vas-y.
24: Allez, je vous prends 30 secondes, je fais une petite dédicace parce qu'en fait, on a un groupe de joueurs et de potes qui faisons des paris ensemble en commun. Ce qui nous permet d'être un minimum rentable, on va dire. Donc déjà, je voulais remercier RMC de l'appel, ça c'est premièrement, parce que je vous écoute du Moscato Show jusque le RMC.
10: Ah bah merci pour ta fidélité.
24: Voilà, ça c'est la première des choses. Je voulais faire une dédicace aussi, s'il vous plaît, à Roland, même s'il n'est plus là, et à notre regretté Roland Courbis, ainsi que à Didier Roustan, parce que toutes leurs analyses footballistiques, ils m'ont aidé dans mes analyses à moi-même, à la compréhension du football, etc.
10: Merci pour ça. Merci pour ça, voilà. Simon. Un dernier petit mot, parce que je te cache pas que derrière, on est un peu pris par le timing.
24: D'accord, allez, et puis donc la fin, une dédicace à l'Italien. Asma et à tous mes potos.
10: Allez, voilà. Ciao l'Italien. On le salue, merci Simon pour tes gentils mots. Je suis Rital et je reste. Allez, merci Simon, tout de suite les banquerolles.
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1: Et une belle tête de vainqueur.
10: Et toujours dans nos cœurs, évidemment, coach Courbis, on est dans son studio ici, vous le savez. Banquerolle spéciale de l'été, Johan, c'est ça?
16: C'est ça, banquerolle spéciale de l'été jusqu'à la reprise de la Ligue 1. On redémarre avec 200 euros dans nos poches.
10: Bon, écoute, c'est très bien ça. C'est très bien pour Lionel Charbonnier qui habituellement sans difficulté. On va te laisser commencer par une fois. Tu vois. Qu'est-ce que tu mets dans ta bankroll?
7: Sexas devant Del Toro, Victor de Bublik et Hamilton en pôle. C'est une bankroll à 9,37. Je joue 20 balles.
10: Ah oui, d'entrée de jeu comme ça. Oh là là, t'as
7: pas. Non, c'est pas mon pognon. Moi, je joue. Moi.
10: C'est virtuel, on rappelle. Allez, Pascal.
2: Bon, écoute, c'est pas une dinguerie, mais ça y ressemble. Del Toro, vainqueur de la 20e étape. Antonelli, pole position. Bublik qui bat Alice en 2-7. Van Natche qui bat Gaston en 2-7. La cote totale, tenez-vous bien, 216. Je mets 10 euros.
10: Oh, Hugo Gaston! Wow. Hugo Gaston!
16: Van Natche!
10: Van Natche, Hugo Gaston!
2: Gaston, il y a le téléphone qui sonne.
10: T'as cru qu'on était sur Radio Monte Carlo. Johan, qu'est-ce que tu vois?
16: Je vais me montrer plus mesuré, moi. Mine de rien, il y a quand même Sexas sur le podium de cette 20e étape à 3,25. Je mise également sur les trois manches entre Bublik et Alice et enfin entre Van Natche et Gaston. Je mise 10 euros.
10: Et moi, je vais faire très simple dans ma banquerolle. Je vais juste mettre 20 euros sur la victoire d'Isaac Del Toro, qui est coté à 10.
7: Oh là là, j'ai fait le tour de la planète.
10: À la avec les accents. C'est ça, on n'a jamais visé juste. C'est
16: Lio Charbonnier.
10: Allez, merci les amis, merci Lio, merci Johan, merci Pascal.
7: Carbonara.
1: Salut.
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10: On se retrouve demain pour les paris, évidemment, et pour les grandes gueules du sport dès 9h. L'intégral tour arrive à 14h pour l'avant-dernière étape arrivée à l'Alpe d'Huez. Il reste 123 km pour l'instant. Richard Carapaz en tête dans cette étape. Et puis, restez avec nous sur RMC tout de suite. Dimitri Blanc-L'Œil arrive pour les courses RMC. Restez avec nous.
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11: RMC, il est 13h. Dans un instant, les courses RMC, ça va démarrer. Mais tout de suite, un point sur vos conditions de circulation avec Lucas Pierre. Salut Lucas.
6: Salut Dimitri, bonjour à tous. Journée rouge sur les routes aujourd'hui. Et l'info à retenir, c'est l'appel à ne pas se rendre ou traverser la Gironde afin de libérer les routes pour les secours. Des itinéraires alternatifs existent pour ceux qui souhaitent se rendre en Espagne, par exemple. Privilégier l'A20 jusqu'à Toulouse, puis l'A64. Dans le sud-est, la circulation est très ralentie sur l'A7 entre Lyon et Marseille. Dans le sud, toujours, ça coince aussi sur l'A9 entre Avignon et l'Espagne. Et puis du côté de la Vienne, vous roulez au pas sur l'A10 en direction de Bordeaux à l'approche de Châtellerault. Bonne route avec RMC.
11: Il est 13h01 sur RMC, restez bien avec nous. On va parler chevaux de course dans quelques instants. Mais pour l'heure, ce sont les infos avec Thibaut Dinuel. Salut Thibaut.
8: Salut Dimitri, bonjour à tous. Une évacuation de Bordeaux n'est pour l'instant pas à l'ordre du jour. C'est ce qu'assure ce midi Thomas Cazenave, le maire de la ville. Le feu qui ravage le nord du bassin d'Arcachon se trouve à une trentaine de kilomètres à l'ouest de Bordeaux. Au total, 167 000 habitants girondins et touristes ont été évacués. Et il faut impérativement éviter le secteur pour ne pas perturber le travail des pompiers. C'est ce que dit ce midi le ministre de l'Intérieur, Laurent Nunez, qui s'attend à un combat long et difficile.
9: À partir de 16h, on aurait de nouveau un vent qui va se lever d'ouest en est. Donc on reste évidemment très concentré sur ce feu. On profite évidemment de cette accalmie pour attaquer la lisière de ce feu. Cet après-midi, nous aurons un premier vol de l'A400M. Voilà, qui aura pour mission de déverser du produit retardant, notamment sur les secteurs de la ligne de front de feu. Donc on vient d'en discuter avec madame la préfète de Gironde.
8: Le ministre de l'Intérieur, Laurent Nunez, et vous l'avez entendu, l'avion militaire A400M sera finalement déployé dès cet après-midi avec quelques jours d'avance sur la date initialement prévue. À quelques kilomètres plus au sud, dans les Landes, le feu n'est pas non plus fixé. Il a même repris sur une route départementale près de Biscarrosse. La SNCF recommande aux voyageurs de reporter les déplacements vers la Gironde et vers les Landes au moins jusqu'à lundi. Annulation ou report de voyage sans frais, précise la compagnie. Attention aux orages cet après-midi près de la Méditerranée. Une averse de grêle a même déjà surpris les habitants de Marseille sur le Vieux-Port en fin de matinée. Les Bouches-du-Rhône en vigilance orange aux orages, tout comme le département voisin du Var, où là aussi les pompiers luttent toujours contre les flammes au nord de Brignoles. Les courses, le quintet, c'est à 15h15 et c'est à Enghien-les-Bains cet après-midi. Le favori de RMC est une favorite, le 3 Lina de Vendel. L'outsider, le 11 Mister Lion. Il est 13h03 et donc c'est l'heure des courses RMC avec Dimitri Blanc-L'Œil.
11: Merci Thibaut, on verra dans quelques instants si on a raison, en tout cas pour le pronostic. Ouais, on va en reparler dans les courses RMC. Restez bien avec nous dans un instant. Nouveauté, voilà, si vous ne savez pas parier aux courses ou si vous voulez vous améliorer peut-être, on vient avec une surprise. Il s'appelle Léon, on va vous le présenter. C'est le nouvel agent, voilà, IA du PMU. On va en parler dans quelques instants avec Olivier Privy, le directeur marketing du PMU. On vous donnera toutes les infos pour jouer ce week-end. On va décortiquer justement les deux week-ends, les deux quintets de ce week-end, pardon, Enghien et Mont-de-Marsan. Et justement, la Dream Team va se comparer à Léon. Voilà, est-ce que Léon est plus fort que la Dream Team? Eh bien, vous allez le savoir dans quelques instants. Restez bien sur RMC, à tout de suite.
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6: 13h05, vous êtes sur RMC, vous avez bien raison, on est ensemble jusqu'à 14h. Pendant une heure, on parle de sport hippique sur RMC comme tous les samedis de 13h à 14h, vous l'avez compris. Dans quelques instants, le programme, c'est quoi ? Première partie d'émission, on va parler de Léon. Voilà, si vous ne connaissez pas qui est Léon, ça va peut-être être votre meilleur ami, voilà, pour les courses hippiques, puisque ça va s'être installé déjà sur PMU Plus et PMU Play. C'est quoi ? C'est le nouvel agent IA du PMU. On va en parler dans quelques instants avec Olivier Priby, le directeur marketing justement du PMU. On va voir si Léon est déjà performant. On va le comparer justement à la Dream Team, au pronostic de la Dream Team, notamment pour les deux quintés du week-end. On fera l'actualité, les deux quintés du week-end justement en Guyane aux alentours de 13h30 avec les trotteurs, on en parlera, et 13h40 on évoquera Mont-de-Marsan avec les galopeurs. Juste avant de vous présenter la Dream Team, juste n'oubliez pas, si vous voulez suivre le Tour de France, Radio Digital RMC 100% route, hein, vous pouvez suivre le Tour de France déjà maintenant et l'intégral Tour à partir de 14h avec Christophe Cessieux. La Dream Team qui va se comparer à Léon, voilà, est-ce qu'ils sont prêts, on va le savoir dans quelques bien instants sûr. Avec Lionel Charbonnier. Salut mon Léo.
7: Salut les copains. Salut Yo-Yo. Salut à tous.
6: Peut-être que Léon Charbonnier est plus fort que Lionel Charbonnier, on va le voir.
7: Non, par contre le Léon, j'ai une petite question à poser. Pourquoi Léon, voilà.
6: Eh ben,
7: j'ai une petite idée, je sais pas.
6: On va voir ça. Mathieu Zaccagni, Léon, ça te fait peur ou pas? Salut Mathieu.
0: Non,
6: pas plus que
0: non,
6: ça.
0: Non, salut, salut mon Yo, salut à tous. Et non, très très bien. Très bon outil, mais on va le regarder dans les yeux.
6: Eh ben très bien. On va accueillir notre invité qui est avec nous, Olivier Priby, directeur marketing du PMU. Bienvenue Olivier.
12: Salut tout le monde.
0: Salut Olivier.
7: Salut Olivier.
6: Bon, tu viens un petit challenge quand même, hein, avec tes équipes, voilà, toutes tes équipes, déjà bravo pour cette création. Ça a pris des mois. Mais le challenge du jour, en tout cas, c'est de montrer à ceux qui nous écoutent et à la Dream Team que Léon est déjà performant.
12: Bah, on va voir, on va tester tout ça, on va vous expliquer comment ça marche, et puis on va voir si Lionel ou Zach se débrouille face à Léon.
0: On va y arriver, on a un gros travail d'équipe avec lui.
7: Olivier Léon, à cause de Léon Zitrone ?
12: Exactement.
7: Ah,
12: c'est un
7: vrai
12: hommage.
7: Ah, tu vois ?
0: Là, on mélange le côté un peu ancestral avec le côté de maintenant, Ilia. C'est plutôt bien.
6: Et c'est un prénom qui revient à la mode.
12: Je
6: crois qu'il est classé dans le top 10, je crois, des nouveaux
12: c'est
6: prénoms.
12: C'est dans les top prénoms qu'on donne aujourd'hui aux gamins.
0: Ah, voilà, donc. Et tout est d'actualité, magnifique. Ah,
6: peut-être que l'IA s'appellera Mathieu dans 20 ans, peut-être.
0: Peut-être, voilà. Je sais pas.
6: Voilà,
0: en tout cas, on attend de découvrir cet outil maintenant.
6: Mais on va le voir dans quelques instants. Restez bien avec nous, ça va être marrant justement de comparer l'IA. On parle de l'IA dans tout, donc on va voir l'IA dans les courses que ça va donner. 13h08, on fait le tour de l'actualité.
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6: Alors juste avant justement de rentrer dans le détail, petites actus de la semaine, In Excess Bleu sera de retour en piste aujourd'hui à Enghien, hein, avec le prix Jean-Luc Lagardère, 16h32. C'est sa première course depuis sa finale où il a été disqualifié à Solvala. Autre champion en piste, vous avez Callum Dagan qui remet son titre en jeu dans les Kings.

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1: Le violon de mer irlandais, là, c'est quand même assez difficile, je pense.
2: Et toi, Lio, est-ce que tu
3: exactement pareil que mon copain.
1: C'est bon, on est
3: parce que j'ai peur. Ouais, j'ai peur que Calandagan, il se fasse un peu.
1: Chahuté, je pense.
3: Oui. Ouais, voilà. Ouais, peut-être une petite course d'écurie entre guillemets, même si on n'a pas le droit, mais je sais pas.
1: Ça va bricoler.
3: C'est quand même compliqué là-bas. Bah, mais il est très fort. Alors, je vais pousser très fort pour lui.
1: Il y a évidemment.
2: Il y a 1,80€ sur Inexcess Bleu, gagnant. Et il y a pour l'instant 2,10€ sur Calandagan. Est-ce que, d'ailleurs, on va demander à Olivier tout de suite, si on demande à Léon, quel est le plus rassurant, est-ce qu'il est capable pour l'instant d'en parler ou non?
4: Bah oui, il est capable d'en parler. Et c'est justement pour ça qu'on a créé Léon. C'est que c'est bien gentil de dire on crée un assistant IA. Mais ça doit servir à quoi? Ça doit servir à répondre aux questions des parieurs, les aider dans leur pari, les aider dans leur papier, dans leur analyse. Et donc, c'est pour ça qu'on a créé ce premier agent à destination des parieurs hippiques. Il n'y en a pas d'autres comme ça dans le monde. C'est le premier qu'on a créé. Et d'accord. C'est pour, en exclusivité pour nos clients sur PMU Play et PMU Plus.
1: Bah, de ce que j'ai regardé, Olivier, j'ai une petite question. J'ai vu que c'était aussi à destination finalement des néophytes qui auraient l'intention de télécharger PMU Plus ou PMU Play. C'est bien ça? Parce que j'ai vu qu'il y avait découvrir les paris.
4: Ouais, mais ça va servir en fait à tout type de parieurs. C'est ça qui est intéressant, c'est que évidemment, quand on crée Léon, on le crée d'abord pour nos parieurs, c'est-à-dire ceux qui ont besoin d'avoir plus d'infos, plus de data, de creuser, d'être accompagnés dans leur pari et donc quelque part avoir un champ de décision plus certain pour améliorer son retour sur investissement,
1: ouais, leur performance
4: et leur performance en termes de pari. Derrière, évidemment, ce qui est vachement sympa avec Léon, c'est que quand on sait que c'est parfois difficile de démarrer le pari hippique, on a un compagnon qui vient vous aider à faire vos premiers paris. Et donc, c'est un assistant qui va vous guider d'abord au tout démarrage, comment ça marche un pari, sur quoi on parie, c'est quoi le simple, c'est quoi un couplet, vraiment des questions toute bête, mais en même temps essentielle pour commencer. Mmh. Et puis derrière, il va vous aider à faire vos premiers paris. Et donc, sur les courses du week-end, il sera là pour vous aider à faire votre premier simple, votre premier couplet, et vous aider à découvrir le plaisir du pari hippique.
2: On va lui poser la question. Je sais pas si Zach, tu peux le tenter, tu sais, de lui demander après entre Inexcess.
1: De réseau.
2: C'est vrai. C'est vrai. Merde, moi aussi j'avais.
3: Moi j'ai une petite question. Alors ma première question, comment ça s'appelle déjà? Tu sais quand tu fais un pari avec la machine et que c'est la machine qui te donne.
4: C'est le spot.
3: Alors est-ce que Léon est couplé au spot ou est-ce qu'il y a une interaction entre les deux ou pas du tout?
4: Léon c'est différent du spot et ça va être un peu plus puissant en fait que le spot puisque Léon il se base vraiment, il va scanner très très large sur la data du PMU, très profond. Donc en fait il voit beaucoup de choses très rapidement, il connaît la donnée des chevaux, la donnée derrière des drivers, il va pouvoir vraiment aller creuser au plus précis de la data. Et du coup, te faire une recommandation qui répond à la question que tu lui as posée déjà, mais surtout qui est très précise. Alors que le spot va être un mélange de quelque part de hasard en puisant sur la masse de paris et l'agrégation des paris des joueurs sur certains types de paris. Donc c'est vraiment différent. C'est par rapport à des comportements clients pour le spot, alors que là, Léon, c'est de la data.
1: C'est de la data. Voilà. En fait, c'est de la data qui est quand même destinée pour le parieur avisé et même le néophyte. Ça, ce que je trouve quand même, c'est clé en main. Ça, c'est quand même vachement bien.
4: Bah, c'est ça qui est formidable, c'est qu'avec la data, on a un outil incroyable à la fois pour aider notre cœur de cible et nos réguliers qui nous écoutent d'ailleurs aujourd'hui, et puis surtout pour aider tous ceux qui veulent découvrir le pari hippique. Tout ça parce que, on le sait aujourd'hui. Dans ceux qui utilisent l'IA, que ce soit chez ChatGPT, chez Claude, tout le monde peut poser des questions et l'IA s'adapte à votre niveau et à vos questions.
1: D'accord. Je maîtrise moi mal l'IA. D'ailleurs, j'ai pas les outils sur mon téléphone encore. Bon, j'aurai Léon bientôt. Et je voulais savoir, faut combien de temps pour mettre un tel projet du départ jusqu'à sa mise en fonction?
4: Ça prend du temps. C'est l'IA, c'est des choses qu'on a démarré avec toutes les équipes produits et offres et techniques du PMU depuis l'été dernier.
1: Ah oui, d'accord, c'est quand même un an.
4: C'est beaucoup, beaucoup de boulot. D'abord parce que, évidemment, vous imaginez bien que la technique des courses hippiques, c'est quelque chose qui est aussi complexe pour une IA. Donc, il faut expliquer comment ça fonctionne, le nourrir en data, faire beaucoup de tests. Ça. Et puis, c'est pour ça qu'on a... Alors, c'est pas la première expérience qu'on lance, puisque c'est le deuxième outil d'IA.
1: Parce que ça, il y a les pronos de l'IA.
4: Ouais, on a lancé les pronos de l'IA en mars dernier. Au moment, en fait, du lancement de PMU Play, on a lancé le 31 mars dernier le conseil de l'IA. Et c'était vraiment la première tentative d'IA, alors avec quelque chose où tu ne

0: discute pas. Hein. C'est-à-dire que tu vas sur la course, tu dis, donne-moi un conseil.
1: C'est ça.
0: Et il te donne.
1: Et là, c'est donné.
0: Ça, j'ai vu. Trois chevaux, ton outsider, ton favori. Et n'empêche que cette fonctionnalité-là, elle a cartonné.
2: C'était ça ma question. Voilà, est-ce que tu as senti de l'engouement de la part des parieurs qui ont les applications?
0: C'est incroyable. Franchement, on a été dépassé par l'engouement des parieurs. C'est-à-dire qu'on a presque 20 000 connexions chaque jour sur le conseil de l'IA.
2: Ah oui, quand même.
0: Ah, c'est dingue. Et on a tout type là encore de clients qui regardent. On va dire qu'on a à peu près trois quarts de nos clients, c'est plutôt des occasionnels. Oui. Et puis nos turfistes, qui représentent à peu près un quart, et ils regardent.
2: Et eux, c'est quotidien, quoi. Le turfiste avisé quasiment.
0: Ouais, c'est tous les jours. Et puis ce qui est intéressant, c'est que les résultats sont là, parce qu'en fait là on a les données et on sait après 3 mois de recul que quand tu utilises le conseil de l'IA, et t'as à peu près 6 fois sur 10 le cheval gagnant il est dans les 3 qui sont recommandés, et 9 fois sur 10
2: t'as Olivier, tu vas mettre des gens au chômage là, attends, tu nous stresses là.
3: Ça te fait pas flipper, Olivier, justement, ça, parce que déjà, normalement, enfin, je pense que Léon va être de plus en plus performant, parce qu'il va avoir de plus en plus de data, et donc il va être de plus en plus pointu. Et déjà, vous êtes à des scores comme ça. Est-ce qu'il va pas faire couler la banque?
0: Tu sais, en fait, ça serait trop simple si c'était une martingale. C'est malheureusement pas une martingale. En revanche,
3: il y a des aléas.
0: Il y a beaucoup d'aléas, et on le voit. Ce qui est intéressant, c'est qu'on le voit aujourd'hui quand on utilise Claude ou ChatGPT, qu'on lui pose une question, il va répondre différemment en fonction de la question posée. Et c'est ça qui est intéressant avec notre IA Léon, c'est que Léon, en fait, c'est le bras armé des parieurs.
2: Okay.
0: Tout simplement, Léon, comme je vous ai dit, il scanne large, il analyse, il voit beaucoup de choses plus rapidement que nous tous.
2: Il prend tous les paramètres en considération, les ferrets des 4 pieds, numéro derrière l'autostar, enfin tous ces
3: éléments. Léon est plus professionnel, c'est-à-dire qu'il est plus pointu. Si tu prends Claude ou ChatGPT, une synthèse des paris, de la presse ou des choses comme ça. Toi, non, c'est Léon, il est pas là.
0: Il est pas là pour rigoler. En revanche, en fonction de la question que tu poses à Léon, derrière, en fait, lui, Léon, plus tu lui poses des bonnes questions, plus derrière, il va savoir où aller creuser, où aller taper dans la donnée. Donc, il va affiner et va te donner la réponse la plus appropriée à la question que tu poses.
2: D'accord.
0: Et donc, plus tu poses les bonnes questions, plus derrière, tu as une qualité réponse, de réponse qui est optimale. Et c'est ça qui est intéressant dans la relation entre le parieur et Léon. C'est quelque part, on dit que c'est son ami, c'est son pote, mais c'est surtout, en fait, son méga conseiller. Mais encore une fois, si tu lui poses une question stupide, il va aller sur des choses qui ne sont pas appropriées.
2: Oui, ça serait pour avoir des incohérences si la question est mal formulée.
0: Il faut poser la bonne question et il faut aller creuser. Mais c'est ça qui est intéressant, c'est que si c'est des questions toutes simples pour vous, débuter sur le pari hippique, il va vraiment t'accompagner. Et après, quand tu vas lui creuser sur des choses bien précises, ce qu'il a fait sur le quintet pot du jour, évidemment, il est capable de t'analyser en fonction de la
2: réponse.
3: Est-ce que c'est vocal aussi?
4: Avant d'enchaîner, si vous venez nous rejoindre, il est 13h17 dans les courses RMC. On est avec Olivier Pribil, un directeur marketing du PMU. On parle de Léon, la nouvelle IA. Ta question, Lionel, vas-y.
3: Excuse-moi Olivier, excusez-moi les copains, parce que moi je veux en savoir, je veux tout savoir tout de suite moi. Est-ce que je peux discuter avec Léon? Est-ce que il me répond de vive voix? Il a une voix Léon ou c'est juste de l'écrit?
0: Léon pour l'instant c'est que de l'écrit. En revanche, tu as une vraie relation avec lui, tu lui réponds, répond, c'est écrit, vous discutez et sur tous les sujets de la pédagogie, de la data, de l'aide au pari, de la gestion de compte. Là tu as un vrai échange avec lui.
4: Précision juste sur le chat, pour l'instant, il ne conserve qu'une heure à peu près, je crois, de chat.
0: Aujourd'hui, tu n'as pas l'historique qui est conservé.
4: Voilà,
0: dans quelques mois, il sera conservé.
4: C'est là où je voulais préciser. Pour ceux qui écrivent maintenant et qui se disent le lendemain, tiens, je veux conserver ce que j'ai écrit, et pour l'instant, ça ne le conserve pas.
0: Donc exactement. Et ça va évoluer. C'est-à-dire que là, c'est la première version qu'on a sortie cette semaine.
4: Oui, il faut être indulgent.
0: Là, très clairement, plus les semaines vont avancer, plus la data va s'enrichir, plus la pertinence va s'améliorer. Ça va s'optimiser tous les mois. On pourra après lui parler. Toi, Lionel, t'es
2: déjà avec lui.
0: tu peux le garder à côté de toi quand tu déjeunes.
3: Mais ça me fera un copain. Je déjeune tout le temps tout seul. Vous rigolez, mais moi.
2: Ça fait de la compagnie. J'ai une question, Olivier.
3: Tu n'as pas d'amis.
2: J'ai une question par rapport à ça. Si tous les parieurs étaient amenés à poser la même question et donc avoir le même pronostic, est-ce que ça pourrait pas avoir tendance finalement à faire baisser le rapport?
0: Bah, aujourd'hui, si tu veux.
2: Pas tout le monde l'utilise, mais.
0: Le sujet, c'est surtout comment tu fais pour avoir un pied d'égalité entre tous tes parieurs.
2: D'accord.
0: Aujourd'hui, il y a déjà plein de parieurs, on le voit sur les hippodromes. Ils ont tous leur téléphone ouvert avec ChatGPT, avec Claude, avec leurs assistants. Donc, en fait, c'est un fait. Les parieurs aujourd'hui utilisent leur cerveau comme ils le faisaient historiquement avec leurs papiers qu'ils font eux-mêmes.
2: Sauf que les gens ont l'outil facile.
0: Et ils prennent un outil supplémentaire qui est celui de l'IA. Donc, en fait, là, on met tout simplement à disposition un outil supplémentaire, mais qui est déjà un outil qui est exploité par certains de nos parieurs.
4: Ouais, ce qui peut réguler, tu sais, en plus, on connaît les parieurs, il y en a, ils veulent pas toucher à des cotes trop basses, voilà, du 1,40, du 1,50, et si... Voilà,
2: ils vont se laisser tenter par l'outsider.
4: T'as tout compris, c'est que ça se régule aussi
3: mais ça,
4: psychologiquement aussi.
0: Bien sûr.
3: Tu lui demandes, tu lui dis qu'elle est, enfin, je sais pas, moi, prenant, je pense qu'il faut que, si j'ai bien compris, Olivier, tu prends en compte le terrain, l'état du terrain, les performances sur la piste, l'entraîneur, qui va bien en forme et le jockey en forme. Quel est le meilleur outsider?
0: Et là,
3: il devrait te répondre.
0: Oui. C'est exactement ça. C'est pour ça que je te disais que sa réponse, elle dépend de ce que tu lui demandes.
2: Ouais, c'est la
0: bonne question. Stratégie, tu veux faire un gros multiple en mettant, tu mets 50 balles sur un outsider et tu veux te faire un gros multiple.
2: Voilà, tu dis,
0: je veux ce risque-là, et il va te faire une stratégie appropriée.
2: Ouais, c'est énorme, ça, quand même.
4: Bah on va le tester bientôt. De toute façon, on va le tester sur les quintés après et sur les jeux du week-end.
2: Déjà, on a le quinté d'aujourd'hui, Olivier.
3: Sachant quand même, et ça, c'est hyper important, que ça reste des paris sur des personnes physiques. C'est-à-dire qu'il y a plein d'aléas. Il y a le temps, le machin, le cheval qui a mal dormi. Ça, Léon, il le sait pas. Donc, les parieurs qui demandent à Léon si Léon s'est trompé ou si Isaac ou Charbonnier ils se sont trompés ou Dimitri, nous, il y a des choses qu'on ne sait pas forcément. Ouais. Et donc, on peut se tromper.
0: C'est l'aléa de la course, et donc ça reste un aléa de toute façon.
2: C'est ça. Là, en fait, c'est pour optimiser le papier parfait de base. Après, comme il y a des aléas de course, et c'est ça qui permet au final d'avoir un côté un petit peu, je vais pas dire risqué, mais plutôt c'est un peu le côté le X de la course. J'ai envie de dire, c'est ce qui donne un peu de baume au cœur finalement.
4: Bah oui, de toute façon.
2: Parce que si on savait les courses avant, il y aurait plus d'intérêt, tu vois. J'ai envie de dire.
4: De toute façon, les catégories, heureusement, dans les courses, sont plutôt bien faites, et que ça soit pour les gains au niveau des trotteurs ou que ça soit les handicaps au niveau des galopeurs, c'est fait normalement pour que tu sois dans ta catégorie, que tu terrasses pas l'opposition à chaque fois, même s'il y a des champions, et effectivement. Donc normalement on s'y retrouve là-dessus effectivement, et il reste que sur c'est des probas en fait, c'est de la probabilité.
3: Ah, j'ai une question.
4: Vas-y, enchaîne.
3: J'ai une question, est-ce que lorsque vous avez conçu Léon dans les datas pour mettre les datas et tout ça, parce que c'est des petites mains qui font rentrer des milliards de données, est-ce que vous avez compris dedans par exemple le programme futur? Le programme du jour et le programme futur du cheval. C'est-à-dire
2: les
3: qu'on sait
2: qu'il y a,
3: on sait. Mais ouais, parce qu'il y a des chevaux, par exemple, qui ne doivent pas gagner cette course-là, parce que, ou terminer deuxième, ça leur fait gagner, je dis n'importe quoi, 7000 euros, alors que s'ils gagnent, ils ne peuvent pas accéder à la course suivante. Est-ce que tout ça, c'est pris en compte chez Léon?
0: Tu as évidemment tout ce qui est dans le calendrier précis, tu l'as. Après, cette stratégie dont tu parles là, elle n'est pas encore intégrée dans Léon, très clairement.
2: Elle n'est pas forcément intégrée, parce que l'entraîneur, il ne s'est pas manifesté.
0: Elle n'est pas officielle, c'est des choses qui sont assez complexes à déceler. En revanche, le fait que ce cheval-là qui court aujourd'hui, on sait que dans deux jours, il va courir, ça, oui, il l'a déjà.
3: D'accord, ok.
2: Non, parce qu'on a déjà vu des chevaux qui courent à 5 jours, à 6 jours, c'est déjà arrivé. Donc, imaginons, il fait plutôt une bonne performance, le cheval n'a pas pris dur, il est encore en grande forme, on peut le réengager dans 4 jours après.
3: Ouais, mais il va savoir si, Léon, si ce cheval est performant à 4 jours ou à 5 jours selon ce qu'il a la
0: vie. Léon, il le sait, parce que de toute façon, il a l'historique, il sait comment se comporte ce cheval et comment il s'est comporté dans le passé.
2: Oui.
0: Donc, du moment qu'en fait, il détecte un mouvement futur qui ressemble à des choses qui se sont passées dans le passé, il est capable, du coup, d'ajuster son cheminement intellectuel, donc de proposer, du coup, la réponse l'analyse adéquate.
2: En fait, ce qui est fort, c'est le côté avoir toutes les informations en un clin d'œil, j'ai envie de dire.
0: C'est le papier facile.
2: Ouais, c'est le papier facile.
0: Encore une fois, on le sait quand on parie, et on parie tous ici, à un moment donné, on a besoin d'une donnée rapide, on n'a pas tout le temps, on a des convictions, on a notre historique, on a notre
2: expérience. Oui, parce que tu peux être influencé par Léon, mais tu peux garder tes convictions
0: à toi. C'est comme les pronos aujourd'hui, on a besoin de pronos, on a besoin de se confronter à des pronostiqueurs qu'on aime et qu'on suit, et puis en même temps, après, on a son juge arbitre et on fait sa décision. Donc ça, encore une fois, ça améliore le champ des possibles et la réflexion des parieurs.
2: J'aimerais bien poser une question à Léon, c'est les chevaux gris. Parce qu'on me dit tant qu'il y a un seul cheval gris dans une course de galopeurs, il a tout souvent mais tendance non. à faire l'arrivée, je te promets.
4: Sauf que lui, c'est pas les chevaux, les couleurs des chevaux, là, pour le coup.
2: Non, mais voilà, c'est pour ça, je veux savoir si potentiellement ça peut être intégré dedans, ce paramètre.
4: Je pense pas qu'il ait la donnée, parce qu'il faudrait qu'il intègre les photos des chevaux dedans.
2: Ouais, bon, sur la deuxième version, alors.
4: Peut-être.
2: En mais tout c'est pour ça qu'il y a des convictions qui restent chez les parieurs.
4: Si vous voulez en profiter, PMU Plus, PMU Play, par contre, il faut créer son compte, effectivement. Vous avez accès à toutes les courses dès le début, hein, sans créer de compte. Par contre, Léon est intégré dès où vous avez un compte.
0: Exactement. L'IA, ouais. c'est vraiment réservé à nos joueurs qui sont inscrits sur nos applications.
2: En plus, il y a quand même des belles offres sur les deux applications.
0: Exactement.
3: Est-ce que c'est parti à Anguin ou pas ? C'était 13h, c'était quoi ?
4: Alors, Anguin, ça
3: a... J'avais le 106 dans la première.
2: Jolie voiture.
4: Nous donne pas ça après la course. C'est en train de courir, là.
3: C'est fini ?
4: C'est en train de courir. C'était ouais. Lady Dry. Ouais. Et bah, pour l'instant, écoute, on va te dire ça, mais c'est déjà parti.
3: Eh ben, j'étais embarqué par Léon.
4: Pour l'instant, Lady Dry est à l'arrière du peloton. Bon, on va pas faire tout le commentaire, il reste 1800 mètres, mais on te dira c'est Lady Dry était à l'arrière.
2: 9e actuellement.
3: Juste voilà. placé.
4: On te dira okay. après. Mais très bien. Bah écoutez, de toute façon, dans quelques instants, on va se confronter à Léon, on va se confronter sur les quintés, et puis on se confrontera aussi sur les jeux simples, si vous en avez en tout cas à conseiller.
2: On peut dire nouvel outil du PMU qui favorise. L'étude rapide pour les parieurs, ça c'est quand même
0: c'est clair,
2: un atout supplémentaire.
0: Voilà, ça prouve qu'en tout cas au PMU, on se bouge, on a beaucoup d'opportunités, on a beaucoup de possibilités pour faire évoluer le PMU.
2: Et
0: c'est une bonne nouvelle d'accompagner nos clients sur ce genre d'initiative.
2: Oui, c'est ça.
4: Alors nous, on va accompagner Maria tout de suite. On fait un petit détour du côté du Tour de France. Maria qui est sur la moto, Maria Azé, pour la 20e étape. C'est l'avant-dernière étape donc du Tour de France. Déjà bonjour Maria. J'espère que tu vas bien. Et dis-nous un petit peu comment est l'ambiance pour l'instant.
1: Salut Dimitri, salut tout le monde. Eh bien, il s'en est passé beaucoup de choses hein. Depuis ce matin, le départ a été donné à 11h20, donc on a déjà passé les 2 heures de course. Il s'est passé beaucoup de choses, forcément, parce qu'on a déjà passé le col de la Croix de Fer, la première ascension hors catégorie du jour. Il en reste encore deux ascensions hors catégorie, le col du Galibier et le col de Sarène, avant l'arrivée à l'Alpe d'Huez, et une ascension première catégorie, le col du Télégraphe, qu'on va aborder d'ici quelques instants. Moi, je me situe juste derrière le groupe d'échappés du jour, 15 coureurs, dont 3 Français, Bruno Armirail, Valentin Paré-Pinte et Clément Braz Afonso. Il y a également Juan Ayuso, l'Espagnol, qui figure dans ce groupe, Richard Carapaz, le maillot à pois. Voilà, du beau monde à l'avant de la course. Ils ont environ 2 minutes 20 d'avance sur le groupe maillot jaune qui a laissé un peu l'échappée partir là depuis quelques instants. Un mot aussi sur le maillot vert de ce Tour de France, Mats Pedersen, qui fait un Tour de France tout simplement exceptionnel. Il avait pris du retard ce matin dans le col de la Croix de Fer. Il a réussi à revenir dans la descente pour aller chercher les points du sprint intermédiaire de Saint-Julien-Mont-Denis tout à l'heure. Ce sera bien lui, le maillot vert à Paris sur les Champs-Élysées, Mats Pedersen. Et on peut le dire qu'il a mérité ce maillot vert, Mats Pedersen. On est à 100 km tout pile de l'arrivée à Alpe d'Huez, messieurs.
4: Merci beaucoup, Marion. On reviendra te voir tout à l'heure, bien évidemment. Intégral Tour à partir de 14h avec Christophe Cessieux. Je fais une petite parenthèse, Lionel.
2: Le 6 était disqualifié, mais c'était la bonne note de la course. Il était 3ème dans le temps en finale. Donc reprendre, à mettre sur les tablettes.
4: Ouais, et
2: dommage de parce qu'il est arrivé avec plein gaz.
4: Ça fait partie des aléas, justement. Des courses, on parlait des aléas, ça en fait partie.
3: Bah voilà.
4: Surtout avec les trotteurs. 13h27 dans les courses RMC, restez bien avec nous.
3: C'est pas Léon qui me l'avait donné.
4: Justement, on n'arrête pas d'en parler. Je pense que là, on veut du concret. On va le tester dans quelques minutes. Voilà, restez bien avec nous.
2: C'est parti.
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4: RMC, il est 13h29. Dans un instant, les courses RMC, ça va reprendre. Mais tout de suite, on fait un point sur vos conditions de circulation. Et c'est toujours avec Lucas Piat. Rebonjour Lucas.
13: Rebonjour Dimitri, bonjour à tous. La circulation qui reste compliquée, surtout dans le sud. Préparez-vous à ralentir si vous roulez sur l'A9 en direction de l'Espagne, entre Florensac et Béziers. Dans le sud-est, le trafic est aussi très ralenti sur l'A7 entre Lyon et Marseille. Dans la Vienne, ça roule mal à l'approche de Châtellerault, sur l'A10 en direction de Bordeaux. Et puis en Île-de-France, c'est surtout sur l'A6 et l'A10 hein, vous rencontrez le plus de difficultés pour le moment. Bonne route avec RMC.
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4: De retour dans les courses RMC, si vous venez de nous rejoindre, eh ben écoutez, on est ensemble jusqu'à 14h, ravi d'être avec vous, 13h29, une petite demi-heure encore avec la Dream Team des courses, Lionel Charbonnier, Mathieu Zaccagni, notre invité Olivier Priville, directeur marketing du PMU, qui vient avec son ami Léon. Moi, je ne sais pas si c'est ton ami, mais en tout cas, tu viens avec lui en tout cas.
0: C'est le meilleur assistant des parieurs.
4: Voilà, c'est déjà pas mal, c'est déjà bien.
2: Je vais te faire un test, franchement, c'est efficace quand même.
4: Tu lui as demandé pour NXS ou pas? Parce que
2: Non, j'ai pas demandé pour NXS, j'ai posé une question très simple. J'ai dit, quel est votre favori dans le Quintet Plus de ce samedi 25 juillet et pourquoi?
4: C'est le 4, non?
2: Donc non, c'est le numéro 7, Lovely Vilma, bah, cote actuelle de 3,7 pour appelle-moi Léon de mise. Pourquoi elle domine le lot? Forme, elle est en très grande forme avec 2 victoires et 4 placés sur ses 6 dernières courses. Elle vient de battre en plus son record, une 11-10 et fraction récemment. Spécialiste de la distance et de l'hippodrome, elle a couru 3 fois en gain. Sur la distance des 2150 mètres avec 2 placés, elle connaît parfaitement le terrain. Avantage du driver, elle ne court qu'une fois avec Eric Raffin, mais le contexte reste très solide. Ferrure stable, elle court des ferrés des 4 pieds. Base donc solide du Quintet Plus. Elle figure dans la sélection PMU, a retenu l'attention.
3: Ouais, mais là, tu as demandé quel est le favori.
2: Oui,
3: mais alors, quel est ton favori.
2: On a un invité, ouais, Yo-Yo, c'est bien fait parce qu'ils mettent en dessous concurrent également à surveiller. Leaderboard, le numéro 4, favori des pronostics, donc la moyenne c'est 8 journaux hippiques qui l'ont mentionné, en forme avec 2 victoires sur 6 sorties récentes. Ensuite il y a Lucifer Dupont, numéro 12, cote de 7,6, il a un bilan exceptionnel à Anguin sur la distance des 2150 mètres. Alors juste un petit truc, c'est mec en 2150 mètres, ça c'est le petit truc optimisé, voilà, c'est rien, c'est un petit détail technique, mais on a bien compris ce que ça voulait dire. Et enfin il y a Lady Bird Genilal, numéro 5, cote de 12, elle aussi est en très grande forme, elle a couru en gain sur la distance des 2150 mètres avec un placé sur 2 courses sérieuses, peut-être un peu moins fiable que Lovely Vilma, mais à jouer dans les limites de ton budget bien évidemment.
4: Bon, on fera le bilan,
2: c'est carré, c'est vraiment très carré,
4: je trouve qu'il s'est justifié beaucoup Léon, il faut qu'il fasse plus simple,
0: de base il va te faire toute la justification, après si tu veux des formats plus courts tu lui dis fais-moi plus court.
4: Exactement, c'est ce que je voulais
2: en faire. Oui, voilà, d'accord, optimise encore plus, c'est beau.
4: 13h31 dans les courses RMC, on va passer au quintet du jour, justement.
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4: Je voulais qu'on se dépêche, parce qu'on a un invité là qui nous attend, c'est Jean-Philippe Ravjot qui est sur la route. Alors peut-être que ça a peut-être pas bien capté, on va voir ce que ça donne, mais on vous prévient tout de suite. Jean-Philippe, bonjour et bienvenue.
14: Bonjour à tous.
4: On va essayer de faire court, Jean-Philippe. On sait que là sur la route, ça capte pas toujours très bien. Jean-Philippe, vous présentez Lady Bird Genilal dans cette épreuve. Une épreuve, on va dire, avec des 5 ans qui se connaissent bien. Voilà, une catégorie assez homogène. Quelles sont les ambitions de votre part?
14: Comme vous dites, c'est des chevaux qui sont déjà croisés régulièrement. Elle a sa dernière course comme référence sur le parcours. La seule différence, qu'il n'y avait que des femelles. Donc, c'était déjà une course européenne, mais il n'y avait que les femelles. Est-ce que ça change beaucoup la jument qui nous avait pensé est votre favorite, de ce que j'ai entendu. Donc, ça nous laisse une chance pour être dans le quintet toujours.
4: Et bah très bien, voilà. On va pas en demander plus. Le parcours fera la différence, on l'a bien compris, Jean-Philippe. Voilà. Ça sera à Paul de jouer après.
2: Oui, mais Jean-Philippe, avantage du numéro derrière l'Autostar, c'est quand même un gros avantage.
14: Ouais, l'autre jour, elle avait le 6, elle a eu un sale parcours.
2: Oh mince, je donne le contre-exemple. Mais là, cette fois-ci, avec le 5, ça sera mieux.
14: Elle a eu une sale course le dernier coup. Obligée de reprendre pour se remettre dernier et venir et revenir très bien finir. Elle a eu un super passage en Seine-et-Marne. Elle n'a pas couru depuis 2 mois, donc voilà, si elle est montée sur sa course, elle devrait répéter cette valeur-là.
4: Et bah, c'est à Polo de jouer, voilà, s'il nous écoute. Ou si...
14: Allez Polo,
4: pousse quand même.
13: Allez, merci beaucoup Jean-Philippe.
4: Merci Jean-Philippe.
14: Bonne journée,
4: au revoir. Je me rappelle plus, Lial avait mis combien ce
2: numéro 5e.
4: Bon, bah, c'est dans le quinté, pourquoi pas. On va comparer. On fait quoi? On fait la feuille de match de Lyon. Lyon, t'es prêt déjà avec ta feuille ou pas?
3: Oh, si vous voulez, ouais.
4: Allez, on va tout de suite voir l'analyse de l'IA Lionel.
2: Après la feuille de Lyon.
4: c'est la feuille de Lionel et après la feuille de Lyon. Allez, on est parti.
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4: Hey, sois fort Lionel, c'est ta réputation. Là, c'est face à, non, c'est face à Lyon.
3: Dominer, j'ai pas de allez. Alors ouais. C'est ma feuille de match. Hein. Ça sera pas mon prono pour battre Lyon. Hein.
4: Allez, bah, alors ta feuille de match.
3: Il y en a. Alors ma feuille, bah moi mon penalty c'est Lovely Vilma. On en a parlé. Vous écoutez, elle est toujours dans les 4 en 3 sorties. C'est sur ce parcours en tout cas. Second là début juillet avec elle. Donc je la reprends. Moi c'est ma base.
4: Ok. Derrière le coup franc.
3: Le coup franc Faraja One. Cette petite femelle en gain lui réussit bien sur ce même parcours et donc elle réalise des super performances en ce moment. C'est pour ça, j'en dirai pas plus. L'engagement.
2: Tu fais l'inverse de Léon, c'est beaucoup plus
3: concis. Ouais, non, bah, je vais faire court, sinon je vais me faire engueuler par Dimitri.
2: Non, lui veut juste un numéro.
4: Ouais, je suis un peu nerveux sur les jeux, là, en ce moment.
3: Non, mais le 11, pour moi, le 11 sera mon bon engagement. C'est Mr. Lion, troisième d'une B, quatrième d'une C, sur sa lancée. Pour une place, je vois bien être à l'arrivée.
4: Très
3: ce
4: bien.
3: Numéro 11.
4: Et
3: le bruit de vestiaire, c'est l'Aspirine, je crois, hein, de le numéro 6. Son entraîneur est très très confiant. Voilà. Mais j'oublie pas Lady Bird, Jenila et un autre que j'aime bien aussi, Lucifer Dupont.
4: Bon, c'est ouvert, on le sent. Hein. On le sent, mon Lyon, que les possibilités sont multiples. Bon, on va essayer on va faire un quintet. Est-ce que c'est un quintet chacun que vous faites, la Dream Team, de votre côté, ou on fait un quintet commun?
2: On va faire comme on fait chaque semaine, un petit quintet commun.
4: Ouais. Commun pour
3: battre Léon. Faut qu'on unisse, là, ouais.
4: je sais pas ce qu'Olivier préfère. Lyon, est-ce qu'il préfère qu'on batte Léon ou est-ce qu'il préfère que Léon nous mette une tôle? Ça, la question.
2: Bah, encore une fois,
3: de toute façon, il est confiant, lui. Hein, il sait qu'on va perdre.
0: Moi, ce qui est intéressant, c'est que déjà, tout le monde est confiant sur la base sur Lovely Vilma. Pour la première place. Donc,
4: exactement.
0: Déjà, on a une base commune.
3: Mais c'est la base de Lyon ?
0: C'est la
2: base de Lyon. Moi, je suis deuxième.
4: Attends, on va pas parler de Lyon tout de suite, justement. On va le faire en dernier. Enfin, Mathieu, on avait déjà un petit peu parlé, mais on va faire notre prono à nous.
3: Ah, tends des pièges, toi.
4: Qui vous voulez mettre en tête ? Qui vous voulez mettre
2: mon
4: en tête,
2: Lyon la Dream
3: Team ?
4: T'as dit qui ? Lovely Vilma, c'est ça ? Le numéro 7.
2: Alors, Lionel a mis le 7 en tête. Moi, je le mets en deuxième position. Moi, mon préféré, c'est une femelle, c'est Lina de Vendel, le numéro 3.
4: Et alors qui ont choisi?
2: On va choisir comme je l'ai mis deuxième et qui l'a mis en tête. On va partir sur le numéro 7.
3: Elle est une fois sur deux à l'arrivée.
2: Ça sera aujourd'hui.
4: C'est peut-être
2: et la prochaine fois, ce sera pas le cas.
4: C'est peut-être ça aussi. Ouais,
3: à Anguin, je suis pas certain d'elle. C'est ça qui m'embête. Allez,
2: moi je pense piste plate, c'est bien.
4: On la met en deuxième position.
3: D'accord.
2: Ouais.
3: Ok.
2: 7-3.
4: Ensuite, alors si on prend la même ligne, Lady Bird Genial numéro 5 vient de terminer devant notre favorite. On ne peut pas la mettre trop loin. Elle vient de terminer juste derrière avec le parcours. Hein. Donc si on part, on est obligé de mettre le 5 en troisième position. 7-3-5.
2: Oui. Ok.
4: Derrière, il y a Leaderboard le 4. Vous m'avez cité quoi d'autre aussi? Il y a le 4.
2: On va faire confiance à Jean-Philippe Rajot.
4: Allez. Non, on l'a déjà mis.
2: C'était le 5.
4: Le 4, Leaderboard. Et derrière, j'ai oublié les deux autres.
2: Moi, Mr. Lion, j'aime bien aussi.
4: Le 11. Lionel. Ouais, parce que ça fait de la seconde ligne un petit peu. Là.
2: J'ai mis 3e.
4: Et ensuite, il nous en... ah, on le fait en 5 ou en 6? T'as demandé quoi à Léon, Olivier? 5
2: On va en 5. Ouais, en 5, on est des professionnels.
4: Ah bah, en 5, ça y est, il s'est fait.
2: Mais, on va dire, on va assurer le coup avec s'il y a jamais un non partant de dernière seconde.
4: Ok, alors il y en a un qui est.
2: En cas de non partant, le 6e, c'est lequel?
4: C'est lequel, Lionel, que t'avais donné dans ta feuille de match?
2: Je l'ai mis 5e. Tu en as parlé, Lionel.
3: Vas-y. Voilà.
4: Le qui, pardon.
2: Le 12, Lucifer
3: Dupont. Le 12.
4: D'ailleurs, redonne-moi l'oral.
3: Sinon, j'aurais mis le 13, moi.
4: Redonne-moi l'oral, pardon, ta feuille de match, Lionel.
3: Ma feuille de match, 7, 13, 11, 6.
4: 11, 6, super, c'est noté. Donc, notre quintet, écoutez bien, quintet de la Dream Team, 7, 3, 5, 4 et 11. On va dire en coup de folie, regret, le 12 derrière.
3: 7, 3, 5, 4 et 11.
2: Et là, c'est le moment d'être né à la monde avec Léon.
4: Que dit Léon, ce petit Léon là? Qu'est-ce
0: alors,
4: qu'il dit?
0: Léon, lui, il donne le 7, le 4, le 12, Le 5 et le 3.
2: Il aurait pas copié sur nous, Léon, un petit peu, là, quand même, ce coquin.
3: Ah, mais non, le 12, on l'a pas mis. Bah, tu vois, tu m'as pas écouté.
0: Lucifer, Lucifer.
4: On l'a mis en 6e.
0: On l'a mis en 6e.
3: Ah, en 6e, d'accord.
4: Ok. Donc, on a quasiment.
2: Eh, mais, on est quasiment d'accord.
0: Ouais, c'est pas mal. Il y a des proximités.
2: Il y a des proximités.
4: Mais je remarque.
3: Appelle-nous Léon.
4: Par contre, j'ai classé par
3: code
4: 7-1. Il donne quasiment les 5 favoris, là, pour le coup. Quasiment.
0: La difficulté pour lui, ça va être là. On sent qu'il a des difficultés pour le cinquième. Le cinquième, il hésitait parce que j'ai posé pas mal de questions pour dire pourquoi tu crois sur le 3.
4: Pourquoi tu fais ça?
0: Pourquoi tu crois en 3? Alors, toi Mathieu, t'es à fond sur le 3, ouais, mais globalement, il hésitait entre le 3, le 1 ou le 13 pour la cinquième place en fait.
4: Je le note.
2: Le 1, je l'ai pas mentionné du tout par contre.
4: 3, ok, 11 et 13.
2: Ouais, c'est 14, Louis, le 1.
4: En jeu simple gagnant placé, tu ferais quoi Mathieu?
2: Le 3, Lina de Vandel.
4: 7 gagnants, donc tu jouerais
2: pas. Non, 7 gagnants placés, parce que placé, il va faire 3-4, il sera pas beaucoup joué, je pense, parce que je vois qu'il y a 12 contre 1 actuellement, il y a x12 à la gagne, et à la place, comme il se met souvent au galop, il y en a beaucoup qui vont pas le jouer.
4: Lionel, tu jouerais quoi en jeu simple? Voilà, si tu devais jouer un jeu simple.
3: En jeu simple? Ouais. Moi, je ferais j'essaierais de gagner un petit peu d'argent, je ferais un jumelé, gagnant placé, Lovely Vilma et Farah Jawan.
2: Okay, si c'est le cas, ça rapporterait énormément, je pense. Hein. Ça peut faire un fois 20 un couplet gagnant comme ça.
4: C'est le 7-13. Hein.
2: Ouais, 7-13.
4: Oh, oui, ça cause un peu. Là.
2: Parce que le 13, il a 15. Donc ça ferait des x20, comme la course est très ouverte, avec beaucoup de possibilités.
4: Et moi, j'aime bien celle de Jean-Philippe Rajot. Hein,
2: Olivier, c'est euros, possible de nous dire, Léon, s'il devait faire un jeu dans cette course, lequel il préférerait? Est-ce que ce serait le quintet?
3: Spéculatif, serait... spéculatif. Tu peux, parce que nous, on veut du pognon.
0: Ouais, tu peux l'orienter.
3: Je la peux qu'il fasse pas son radin, Léon. Là.
4: Mais la question, c'était, si on veut gagner 100 000 euros, qu'est-ce qu'on doit jouer? Est-ce que tu peux lui poser cette question-là?
3: Mais ça veut pas dire que tu vas les gagner.
0: Très clairement, après, si tu veux, Léon est aussi un assistant qui est responsable, donc qui est capable de te dire déconne pas, joue correctement et en fonction de tes moyens.
4: T'imagines, il te dit déconne pas, t'es nul, tu t'iras jamais chercher 100 000 avec les pronos.
2: T'iras jamais, mon copain.
4: Avec les pronos que tu fais.
2: Je viens de poser une question, on va voir c'est quoi la réponse. Je mets quel est le pari le plus pertinent à faire dans la course du quinté plus.
3: Voilà, j'avais ça dans la tête.
2: Un quinté plus, forcément. Tu peux peut-être partir sur un 2 sur 4 vu que la course elle est ouverte.
0: T'as des beaux couplets aussi que tu peux faire
2: la course.
4: Alors il dit quoi?
2: Ça réfléchit.
4: Ah, il réfléchit, Léon. C'est bien.
3: Ouais, parce que la plupart du temps, honnêtement, moi c'est pour ça. Alors c'est pour ça que je joue pas, parce que je ne sais pas parier. Mais Léon peut aussi apprendre aux gens à jouer, savoir comment jouer et tout ça, Olivier.
0: Bah ouais, c'est ce qu'on se disait. C'est que ce qui est génial avec Léon, c'est que quand tu connais pas le pari hippique, et ben t'as quelqu'un qui pour le coup t'accompagne. T'aide et t'accompagne dans ton premier pari, ta première course, qui t'explique ce que tu devrais faire, pourquoi et quel type de pari tu peux commencer à jouer pour te quelque part découvrir le plaisir du pari hippique.
2: Et ce qui est beau, c'est que c'est vraiment en direct pour le coup. Il précise à 13h40 le pari le plus pertinent selon l'activité des parieurs. Donc là il s'est fié aux parieurs. Le quinté plus hors reste pour moi le cœur de l'événement. 1,435 millions d'euros d'enjeux en progression par rapport plus 4,4%, c'est ce qui est indiqué. Et ensuite, il dit, si tu cherches du rapport supérieur, peut-être le tiercé. Donc là, pour le coup, ça serait pas forcément ça. Mais il dit, et si tu préfères sécuriser avec beaucoup moins de risques, le simple placé avec le 7 Lovely Vilma. Ce que je trouvais bien. Mais non, mais en plus, c'est une cote très attrayante. Bah, tu pars sur une base de 10, il va peut-être faire x2, je pense, Lovely Vilma, si elle termine dans les 3 premiers. Et voilà, ça c'est bien dit. J'aime bien.
4: J'étais en train de regarder justement à la place entre 1,70 et 2.
3: Et si tu lui demandes si je joue par exemple le 7 et le 13, est-ce que j'ai une chance d'être à l'arrivée?
2: D'accord.
4: Ah,
2: bah, attends, je vais te poser, est-ce que le couplet gagnant placé?
4: On y répondra après la pub. Ouais. Okay. On va poser la question et après on dira si c'était un bon choix ou non. 13h42 dans les courses RMC. Vous retrouvez le pronostic de la Dream Team 7, 3, 5, 4 et 11 face à Léon qui a pris 7, 4, 12, 5 et 3. Bon, c'est similaire quand même, mais ça peut jouer sur une notion d'ordre. Voilà, on a la réponse à 15h15 sur l'hipporome d'Anguien. On aura la réponse de ce quintet là. On se retrouve dans quelques instants. On va parler du quintet de demain sur l'hipporome de Mont-de-Marsan avec les galopeurs. Là, c'est épreuve handicap. J'ai hâte de savoir ce qu'il va donner parce qu'il a pas les cotes cette fois-ci. Eh oui, puisque c'est demain. Donc on a deux façons de tester différentes. Allez, on va le voir dans quelques instants. À tout de suite sur RMC.
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3: De retour dans les courses RMC, 13h44. Si vous venez de nous rejoindre, on parle de sport hippique, de course hippique, avec toutes les dernières infos pour jouer ce week-end avec la Dream Team des courses, Lionel Charbonnier, Mathieu Zaccanini, notre invité Olivier Pribil, directeur marketing du PMU. Il est venu pourquoi? Si vous venez nous rejoindre, on parle de Léon, c'est l'assistant IA, l'agent IA du PMU qui vient d'être installé là cette semaine sur l'application PMU Play. PMU Plus. Vous pouvez les télécharger, elles sont gratuites les applications bien évidemment, mais pour pouvoir tester Léon, il faut avoir un compte PMU. Mais n'hésitez pas à tester, hein. Franchement, ça vous oblige en rien à jouer en l'occurrence, hein. Mais au moins voir comment il peut vous conseiller sur le jeu. Voilà, sur que ce soit iOS ou c'est Play Store l'autre, hein, c'est ça.
4: iOS ou Android.
3: Ou Android, ouais. Oui. Parce que je suis que sur iOS, et vous le voyez bien que j'ai du mal à parler du... C'est quoi, c'est Play Store, ouais, c'est ça, je dis.
4: Et sur iOS, c'est disponible tout de suite, sur Android, ce sera disponible lundi.
3: Ah, c'est pas encore disponible là sur Android.
4: Un lundi.
3: Ah pardon, j'ai dit
5: okay. On le teste en avant-première finalement.
3: Ton micro, Max.
6: On le teste en avant-première aujourd'hui.
3: Exactement,
6: c'est quand même bon.
3: Exactement.
6: C'est intéressant parce que j'ai la réponse de Lionel, hein, sur le couplet.
3: Vas-y, on t'écoute.
6: Il n'est pas d'accord avec toi du tout, Léon, Lionel. Il dit qu'autant ton numéro 7 c'est bien, mais il dit c'est le favori, aucun souci là-dessus. Par contre, Farah Jawan, c'est l'écueil à l'affiche, une forme en baisse. Donc il dit que c'est très très risqué. Il a dit que c'est même un mauvais pari.
3: En vrai, il l'a dit même autrement, mais on a atténué parce qu'il était vraiment
7: vénère. Je mangerai pas de main avec lui, je te le dis.
6: Ouais, vas-y, on lui fait la tête, allez, bon.
7: Il est dur en affaire, Léon.
3: Tu sais, c'est bien.
6: Mais par contre, c'est vraiment bien parce qu'il donne vraiment beaucoup d'informations hyper.
7: Sauf s'il est à l'arrivée, mon pari.
3: Comme ça, est-ce que tu peux lui demander gentil ou pas gentil? Tu vois ce que je veux dire? Est-ce que tu peux l'orienter en lui disant parle-moi gentiment ou sois cru, tu vois?
4: Pour le coup, Léon est paramétré pour être très sympathique. Il restera sympathique. Même quand Lionel fait des erreurs, il lui dira avec sympathie.
6: Mais tu vois, Lionel avait pas
7: finalement l'impression de me faire engueuler.
6: Non, non, mais t'es à l'école, tu te fais taper sur les doigts. La réponse, parce que je lui ai dit, je suis pas d'accord avec toi, parce qu'il dit que la forme est en baisse, parce que si on regarde le papier, c'est 2 victoires et 2 places sur le podium lors de ses 6 dernières courses, et moi je lui dis c'est hyper positif. Et en effet, Léon est très gentil parce qu'il a dit tu as vraiment raison, j'ai minimisé le signal. Donc c'est vrai.
3: Bon, il est en rodage, hein, notre Léon, il faut qu'il prenne de la data de plus en plus.
6: Non, mais il y a des bonnes data, parce qu'il te dit, il te précise que quand même le cheval monte de catégorie. Ça, c'est quand même dingue de le préciser. De dire que voilà, il passe d'un match peut-être de Ligue 2 à un match de Ligue 1.
3: Et ben, on va voir ça, c'est ce que ça donne sur les galopeurs avec Mont-de-Marsan tout de suite, le quintet de dimanche.
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3: Le numéro 1 est non partant pour le quintet de dimanche. Attention, l'horaire, c'est pas 15h15, c'est 15h25. Il y a eu 10 minutes de décalage au niveau du quintet de demain avec les galopeurs. Donc ils sont 15 à s'affronter dans cette épreuve. On va tout de suite rentrer dans le vif du sujet avec la Dream Team. Est-ce que vous avez un favori? Donnez-moi un favori, un outsider dans ce quintet. Moi, je vous donne les deux que j'ai donné. Alors, je sais pas s'ils seront. J'ai retenu Morphe One le 2 et Magellan le 3.
6: On peut quand même préciser que le quintet plus de dimanche dernier. Hein. Le 1 qui s'est imposé à 13 contre 1.
7: On a été bon dimanche, le week-end dernier.
3: C'est vrai que
7: dernier.
3: J'ai pas fait le retour sur le week-end dernier.
6: Non, mais c'est sympa.
3: Il y a eu un cheval qui a été disqualifié dans la phase finale, sinon on avait le quintet des ordres dans le samedi. Le samedi, ouais.
6: Et le dimanche, on avait annoncé le 1 bien. Qui était très fort. Qui a gagné à 13.
3: Qui a gagné à 13 euros. T'avais eu l'entraîneur au téléphone.
6: J'ai eu l'entraîneur.
7: 5 chocos, on donne 4 gagnants et un deuxième.
3: Ouais, donc gros week-end dernier, c'est vrai que j'ai pas fait le bilan de combien, mais bon, on est en positif. Nous, on n'a pas besoin de. Pour l'instant, on n'a pas besoin de Léon. Pour l'instant, ça peut venir.
7: Léon est toujours là pour être à côté de nous.
3: Mais oui, mais en fait, non, justement, ce qui est utile, c'est parfois quand t'hésites, voilà, quand t'hésites entre deux chevaux, quand t'hésites entre deux jeux. On hésite souvent dans les courses en tant que parieur, ça peut nous aider, justement.
6: Ou un cheval qui est non partant la dernière seconde, là, il faut quand même de la réactivité.
4: Bah Léon, il est réactif.
6: Et là, il sera réactif quand même.
4: Bien sûr.
6: Ouais, tu vois, c'est bien ça quand même.
3: Alors, donnez-moi une base à un outsider pour demain.
6: Ça tout.
3: Tiens, peut-être demain.
6: Moi, c'est Roman Forum le numéro 4.
3: Roman Forum le numéro 4. On retient le 4, on a donné le 2 et le 3. Lionel, t'as quoi comme chevaux?
7: J'avais donné, moi, c'était 3 et 15.
3: Le numéro 15, c'est Saint-Hélier.
6: Et le 3, c'est Magellan.
7: Alors, tu regardes sur le papier, c'est compliqué, mais le cheval, il est en grande forme physique, déjà, parce qu'il n'arrête pas de gagner, mais mental. Et moi, pour moi, le mental, il prime surtout. Donc, je pense qu'il peut faire.
6: Regardez Léon, ouais.
3: 4, 2, 3, 15. On peut en rajouter encore un.
7: Le 6 ?
3: Ouais, on peut en rajouter
7: deux. Presa Direct. Hein.
3: Le numéro 6 qu'on va mettre dans notre sélection. On peut en rajouter un sixième, hein, parce que là, bon, quintet de galop, 15 partants, voilà, on a le droit.
6: Pas simple.
3: Ouais, tu lui as demandé 6 ou 5 chevaux?
4: Là, je lui ai demandé 6.
3: Ouais, plutôt 6. On va élargir avec 12 euros en flexi 50%.
7: Mais opération. Vous captez-vous dans le studio, bravo?
3: Non, oui, on peut pas dire des marques. J'ai failli dire la marque, mais ça dépend des opérateurs.
6: D'accord. Voilà.
3: Okay. Ça dépend des opérateurs. Sinon, le 6e. Est-ce que vous en avez un ou c'est moi qui me lance sur le 6e?
7: Vas-y, toi.
3: Allez. On va, qui on n'a pas pris? Britannia, le numéro 10 que j'aime bien. Donc, on a une sélection, on va pas dans l'ordre, hein. 4, 2, 3.
7: Maxime Guillon,
3: 15, 6, 10. Voilà, on a ces 6 chevaux-là. La vraie question, c'est qui va gagner ce quintet? Lyo, tu penses qui va gagner ce quintet?
7: Magellan.
3: Je suis d'accord avec toi. On met le 3 Magellan en tête, le 2 Morphe One en deuxième position. Matt, tu nous avais dit qui, toi déjà, j'ai oublié.
6: Le 4
3: son
6: Roman Forum.
3: Le 4.
6: Gagnant 3... sec.
3: Bah bon, je l'ai mis 4ème là.
7: T'es fou. 3ème,
3: j'ai mis 3ème, pardon.
7: Tu vas voir, Léon, il va te dire, t'es cinglé.
3: 3, 2, 4.
7: Prends un risque.
3: 10, 15 et 6.
6: Voilà, ouais, j'y arrive quand même.
3: Je l'ai fait rapidement parce qu'il nous reste 6 minutes et on va parler des jeux simples. Donc, le quintet de la Dream Team, c'est 3, 2, 4, 10, 15 et 6. On va voir ce que donne Léon en 6 chevaux. Il va arriver après. 3, 2, 4, 10, 15 et 6. Ça, c'est les 6 chevaux.
6: Bah, oui. Léon, il est finalement pas forcément trop d'accord avec nous sur cette course, excepté il a mis en tête le 2 Morphe One.
3: Vas-y, je le mets en dessous.
6: Ouais, il a mis le 6 ensuite Pressa Diretta.
3: Bon, on en a
6: il deux, a mis voilà. Le 10 Britannia.
3: Bon, on en a 3.
6: Voilà. D'accord. Max Verst le numéro 7.
3: Ça on l'avait pas.
6: Et le 8 Nolito.
3: Le 8 Nolito.
7: Oui. Ah, je l'avais mis, moi, Nolito.
3: Là, c'est en 5 chevaux. Hein. En 5 chevaux, on en a 2 différences avec lui. Mais ça, c'est sur les quartiers de galop, ça me paraît logique.
6: C'est logique, surtout des courses comme ça, là, assez ouvertes, handicap.
3: Et donc ça c'est pour le quintet demain. Vous le retrouvez sur le Facebook et Twitter des courses RMC.
6: On va voir le duel. Est-ce que j'ai posé la bonne question d'ailleurs, Léon? Ça je sais pas, mais
3: c'est que vous avez des jeux simples pour ce week-end. Parce qu'on en a pas parlé encore.
6: Yo, est-ce que t'as un jeu simple?
3: Est-ce que t'as des jeux?
7: Non, j'avais celui de tout à l'heure et.
6: Si tu m'avais parlé d'un cheval cet après-midi. Oui, cet après-midi, tu m'avais dit.
7: Ah oui.
6: Oui.
7: Attends. Ah oui. C'était le réunion.
6: C'était à Cagnes-sur-Mer.
7: Dans la à Cagnes-sur-Mer.
6: Tu m'as dit que t'étais chaud sur un cheval.
7: Réunion 6, course 2, Lady Duchesne le 10.
3: Ok.
6: Ah d'accord, oui, c'était bien ce que tu m'avais dit.
3: Il y a 20 euros pour l'instant
7: sur
6: Lady Duchesne. Oui, c'est ça. C'est Lady Duchesne,
7: ouais.
6: Julien Lemaire, l'excellent Julien
7: Lemaire.
6: Qui... Tu m'avais dit. Mais tu m'as dit, tu me l'avais pas donné. Tu m'as dit, j'ai un cheval à Cagnes-sur-Mer. D'accord, bah ouais, bah tu j'aime bien, je vais te suivre.
3: Bon, gagnant placé, il y a 20 euros, hein, sachez-le. Hein.
6: Ça est belle.
3: Il y a une cote. Hein, de gagnant placé sur le numéro 10. C'est à 19h13, hein, si vous voulez jouer à Cagnes-sur-Mer aujourd'hui.
6: Encore le temps, c'est bon.
3: R6, deuxième course, 19h13. Voilà le numéro 10.
6: Moi, c'est demain. À Mont-de-Marsan, dans la deuxième, couplet gagnant placé. Donc c'est un maiden, hein, pour ceux qui connaissent pas. Un maiden, ce sont des concurrents qui n'ont encore jamais connu le succès. Ce sont des mâles de 2 ans, des galopeurs. Et moi je pars sur un couplet gagnant avec le 1 Sarmat qui a débuté par une 3ème place. Et je l'associe avec un débutant, donc encore inédit au parcours, le numéro 8 Someone. Et j'aime beaucoup Didier Guillemin en tant qu'entraîneur et Charles Gourdin comme entraîneur. Ils ont une belle réussite dans le sud-ouest, donc voilà.
3: À suite, gagnant, couplet gagnant.
6: Couplet gagnant placé. Allez, à suite.
3: Couplet gagnant placé demain, c'est à Mont-de-Marsan.
7: Dimitri, j'ai un petit message personnel à passer.
3: Ah bah vas-y.
7: Parce que j'ai été mauvais, je m'excuse, je le fais jamais. Bon anniversaire, mon Matt.
6: Merci, mon yo-yo.
3: Ah, c'était quand?
7: C'était hier soir.
6: C'était l'apéro.
7: Bon anniversaire, mon
6: merci,
7: copain.
6: Merci, mon yo-yo, t'es adorable.
3: Bah, bon anniversaire. Bon anniversaire, mon Zaco.
6: Et oui. Qui prend 38 pétards.
3: 25 ans, j'allais dire.
6: Ouais, 22, hors taxe.
3: Qui prend 22 ans. Bon, pour les jeux de week-end, vous en avez d'autres ou pas?
6: Bah, il y a déjà celui-là, ouais. On peut t'en trouver moyen, un autre, hein, que j'aime bien aussi. C'est
3: allez,
6: encore demain.
3: Allez, un dernier.
6: Que je dise pas de bêtises. Voilà, dans la R1C5. Donc sa belle compétition listed réservée à des poulains et pouliches âgés de 2 ans. Et de mon côté, j'invente rien, c'est le numéro 1, Jumbotron, le numéro 1, qui demeure invaincu en compétition. Je pense que c'est très très bien, en simple gagnant.
3: Simple gagnant, ok. Bon, on mettra ça sur les réseaux sociaux, vous inquiétez
7: attention
3: pas.
7: Attention les jeunes.
6: Attention, ça peut flancher
7: ouais,
6: des
7: ouais,
6: fois.
7: Les jeunes, c'est toujours un...
6: C'est pas constant en tout cas.
3: Olivier, on va faire le mot de la fin tranquillement. Voilà, avec Léon. Bon, ça fait partie de donc ces évolutions. Bon, la technologie en tout cas et qui arrive au niveau du PMU cette année. Voilà, qu'est-ce que ça va donner pour Léon la suite? Est-ce qu'on sait déjà si on va l'améliorer? Enfin, on va l'améliorer, mais je veux dire, tu vois ce que je veux dire? Est-ce qu'il y a d'autres idées autour de lui?
4: Il y a plein d'idées qu'on est en train de développer autour de l'IA. C'est essentiel. On sait qu'aujourd'hui on a un outil qui va nous aider côté PMU à répondre à beaucoup de questions et de problématiques.
6: Par ailleurs.
4: Et donc, on aura encore pas mal de nouveautés sur le deuxième semestre. Et évidemment, Léon va s'améliorer de jour en jour avec des belles nouveautés encore qui arriveront pour la rentrée.
3: On pourrait retrouver ça, par exemple, sur des tablettes, tu sais, dans les points de vente, des choses comme ça, ou c'est pour l'instant, comme c'est réservé sur des comptes, on est obligé d'ouvrir un compte. Est-ce que ça pourrait être mis à disposition un jour ?
4: Léon, il a en effet la possibilité de se déployer un peu partout. Aujourd'hui, il est sur nos applications, mais il pourrait très bien aller sur d'autres supports. Là où sont les parieurs.
7: Tu descends dans un PMU et t'as Léon.
4: Bah, tu l'as déjà sur PMU+,
6: ouais,
4: en
6: sur
4: effet.
6: PMU+.
4: Tu pourras.
7: Non, mais là, tu descends. Tu vas dans le PMU carrément. Tu vas rencontrer du monde. Tu bois un coup. Tu discutes et tu rencontres du monde et Léon.
6: Ouais. Ce que tu veux dire, c'est ceux par exemple qui vont jouer en espèces et pas jouer avec l'application PMU+ qui est destinée aux gérants, aux parieurs point de vente. Tu peux jouer en espèces et peut-être l'autre retrouver sur un écran.
4: Un Léon sur une borne demain un PMU, c'est tout à fait envisageable.
3: Voilà,
4: c'est
3: envisageable. Ça pourrait exister.
4: Exactement. Ça.
7: Ouais,
4: c'est
7: ma
4: question.
7: Super ça.
3: Parce que ça fait, même si voilà, vous allez tester tout ça et voir ce que ça va donner, mais c'est faisable techniquement.
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4: Bah, on est d'accord avec ça. Le PMU, le bar PMU, c'est la vie, c'est la convivialité. On adore ça, on en a parlé mille fois, c'est vrai, Lionel. 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
6: Voilà.
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6: Ah ouais, ça, c'est bonne valeur. Détente, conviviale, on adore.
3: Bon, très bien. De toute façon, est-ce que tu as une petite nouveauté à nous dire avant de partir ou pas du tout? 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
4: Exactement. Même on écoute tout le monde. On sait qu'on a des professionnels qu'on a déjà croisés cette semaine qui ont fait leur retour. Notamment j'étais à Vichy cette semaine et j'ai déjà eu beaucoup de débats, notamment avec effectivement Philippe Bouchard.
7: On l'avait reçu,
4: mais aussi avec.
7: Quand chez moi t'es pas arrêté.
4: Je suis passé vite.
6: C'était il a fait le crochet bourguignon, c'est
7: police.
6: Pas arrêté.
7: T'es passé trop vite. Là. Je tire à la police.
3: Bon, ouais, très bien. Écoutez, on en a terminé. Merci beaucoup, Olivier.
6: Merci
3: d'avoir été avec
6: merci
3: nous.
6: Merci, Olivier, pour les explications.
3: Dans les courses AMC. Voilà, si vous retrouvez Léon, pas tout de suite sur Android à partir de lundi.
4: Bisous
3: à
4: tous. Exactement.
3: 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Merci, la Dream Team. Merci, Lionel Charbonnier. Merci, Mathieu Zaccagni. Restez bien avec nous dans un instant, évidemment. Intégral Tour avec Christophe Cessieux. Et on va pouvoir voir cette avant-dernière étape du Tour de France, la 20e. Est-ce que Pogacar va gagner une nouvelle fois? On va le savoir dans quelques instants.
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14: Avant les infos de 14h et avant le début de l'intégrale Tour de France, on va faire un point sur vos conditions de circulation. Beaucoup de gens partent en vacances aujourd'hui. Lucas Pierre nous dit tout. Bonjour Lucas.
15: Bonjour Christophe, bonjour à tous. Journée rouge pour les départs en vacances aujourd'hui. C'est surtout dans le sud que ça se complique. Vous rencontrez des difficultés sur l'A9 entre Avignon et l'Espagne. On signale aussi des ralentissements sur l'A7 entre Lyon et Marseille. Du côté de la Vienne, vous levez le pied sur l'A10 en direction de Bordeaux quand vous arrivez à hauteur de Châtellerault. Dans le Maine-et-Loire, le trafic est ralenti sur l'A11 quand vous roulez en direction de Paris. Prévoyez un peu plus de 10 km de ralentissement à partir de Saint-Sylvain-d'Anjou. Et puis on rappelle la situation en Gironde. Évitez de vous rendre ou de traverser le département afin de libérer la route pour les secours. Les automobilistes souhaitant se rendre en Espagne peuvent emprunter l'A20 et l'A64. Bonne route avec RMC.
14: RMC, il est tout juste 14h. Dans un instant, l'intégrale Tour de France, la 20e étape de ce Tour de France, l'étape reine de la Grande Boucle. Mais tout de suite, les infos avec Thibaut Dinouel. Bonjour Thibaut.
16: Bonjour Christophe et bonjour à tous. Près de 200 000 personnes évacuées, 200 000 habitants et touristes qui ont dû quitter leur lieu de vacances ou leur domicile ces derniers jours, ces dernières heures en Gironde, mais aussi dans les Landes. Le Premier ministre Sébastien Lecornu va tenir une nouvelle cellule interministérielle de crise en fin d'après-midi, réunie consacrée à la gestion de ces incendies. Le plus important donc en Gironde, dans le secteur de l'Esch-Cap-Ferré, c'est au nord du bassin d'Arcachon, 32 700 hectares brûlés, très précisément d'après les tout derniers chiffres de la préfecture. Un avion militaire A400M mobilisé dès cet après-midi pour appuyer le travail des pompiers. Les flammes sont à une trentaine de kilomètres à l'ouest de Bordeaux. Le vent souffle dans cette direction, mais pour l'heure, une évacuation de la ville n'est pas à l'ordre du jour, a fait savoir le maire de Bordeaux, Thomas Cazenave. L'autre feu de forêt un petit peu plus au sud, dans les Landes, les flammes sont parties jeudi d'une camionnette sur la route entre Biscarrosse et Sanguiné. Le brasier a encore gagné du terrain ce matin. Le feu n'est toujours pas fixé. Il est donc très déconseillé de se rendre en ce moment dans cette région bordelaise. La SNCF demande à ses clients de reporter les déplacements au moins jusqu'à lundi. Les billets peuvent être annulés ou reportés sans frais, précise la compagnie. Marseille, sous un déluge de grêle, une violente averse en fin de matinée a surpris les habitants de la cité phocéenne et ce n'est peut-être pas fini. Les Bouches-du-Rhône ainsi que le Var sont en vigilance orange aux orages cet après-midi. Enfin les courses, le Quintet c'est à 15h15 à Enghien-les-Bains. Le favori de RMC c'est le 3 Lina de Vandel, l'outsider le 11 Mister Lion. 14h et presque 2 minutes sur RMC, c'est l'intégral tour.
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14: Bonjour à tous, bienvenue sur la route du Tour de France. Profitez-en parce que demain soir, nous fermons. Ce sera la fin de cette 113e édition du Tour. Mais avant cela, l'étape reine de cette édition avec ce départ de Bourg-d'Oisans et l'arrivée à l'Alpe d'Huez. Alors, comme ça, ça peut paraître assez court. Il n'y a que 13 800 km entre Bourg-d'Oisans et l'Alpe d'Huez. Oui, mais les organisateurs sont des sadiques et ils ont décidé de faire traverser quasiment toutes les Alpes au rescapé de ce peloton du Tour de France. Il y a donc un paquet de bornes à faire aujourd'hui et surtout des ascensions terribles. Si je vous dis par exemple col de la Croix de Fer, col du Télégraphe, col du Galibier, col de Sarène, trois hors catégorie et un première catégorie pour un total de dénivelé de 5450 mètres. C'est tout simplement inhumain. Mais nous, on est là, fidèles au poste, évidemment, on pédale pas, donc tout va bien pour toute l'équipe de l'Intégral Tour. Pierre-Yves Leroux, bonjour Pierre-Yves.
27: On pédale dans la choucroute.
14: Et un peu.
27: On va essayer cet après-midi d'être à peu près bon dans cette étape formidable. Effectivement, il faut sortir les parapluies un petit peu à l'arrivée. En tout cas, la grenouille Jérôme Pinault nous a dit qu'il y a eu quelques gouttes qui tombaient à côté du camion. Donc on va surveiller aussi la météo, ça pourrait jouer.
14: Alors avant de dire bonjour à tout le monde, on va voir d'abord le passage au col du Télégraphe, deuxième col de la journée. Et c'est un homme à poids qui va passer le premier sur la ligne. Et c'est pas celui qu'on espérait.
27: Et non, puisque Richard Carapaz tricote tranquillement son beau maillot à poids. Il avait déjà pris 20 points dans le col de la Croix de Fer tout à l'heure et il vient de prendre 10 points au sommet du Télégraphe. Résultat, eh bien, c'est quasiment joué. Derrière, il va y avoir le col du Galibier classé en hors catégorie avec à nouveau 20 points à prendre et Richard Carapaz aura le maillot sur les champs demain.
14: Et oui, parce que Valentin Paré-Peintre qui a tenté de prendre la roue tout à l'heure de Carapaz, malheureusement a pété dans l'ascension du col du Télégraphe. Il a beaucoup trop donné ces derniers jours et là, il n'a pas pu suivre le rythme. Donc, c'est l'abandon de tous les espoirs à poids rouge de Valentin Paré-Peintre. Et c'est évidemment une grosse tristesse pour le coureur de la formation Quick-Step, Soudal, qui nous avait régalé l'année dernière, on s'en souvient, avec cette victoire. Au Ventoux, Jérôme Coppel, Jérôme Pinault sont là. Messieurs, vous n'avez pas le sourire, je vous sens un peu...
28: Oui, bon, messieurs, si,
14: concentré,
28: si, si.
14: Bonjour.
28: Ah, concentré, il se passe pas mal de choses.
14: Bon, on va raconter tout ce qui se passe, évidemment. On va aller voir également Maria Azé, qui est sur la moto et qui se trouve derrière le groupe de tête, groupe composé de 10 coureurs. On va vous donner les écarts dans un instant. Mais d'abord, Maria, l'ambiance sur le bord de la route. Salut Maria.
29: Salut Christophe, salut tout le monde. Quand on a vécu l'ambiance dans l'Alpe d'Huez hier, c'est sûr qu'il faut se mouiller un peu la nuque, hein, mais il y a une très belle ambiance quand même. Depuis ce matin, il y aura probablement, il y a assez réparti, hein, il y a du monde évidemment dans toutes les ascensions, il y avait du monde dans le col de la Croix de Fer, même s'il faisait pas chaud hein, ce matin dans le col de la Croix de Fer, entre 17-18 degrés. Ça s'est bien réchauffé quand on est redescendu, 30 degrés environ en bas, les conditions sont idéales. On a tout de même eu un petit peu de pluie, hein. Il y a quelques nuages noirs dans le ciel, il y a quelques gouttes qui sont tombées tout à l'heure, mais ça n'a pas duré très longtemps. En tout cas, il y a du monde et ça promet une belle étape, en tout cas des coureurs ce matin au départ, avec quand même hâte que ça se termine, ils n'étaient pas ravis pour certains.
14: On les comprend, hein, avec plus de 5000 mètres de dénivelé positif, c'est redoutable. Tu passeras tout à l'heure au sommet de ce Tour de France 2026, le col du Galibier, 2642 mètres, c'est pas rien et c'est un grand un endroit magnifique et mythique du Tour de France, Pierre-Yves, hein, le Galibier.
27: Le souvenir Henri Desgranges, effectivement. C'est magnifique, c'est super, mais néanmoins, quand on est à vélo dans une journée comme ça et qu'on s'est déjà fadé toute l'entrée et le plat, le galibier, c'est quand même très très costaud. Et il y en a à qui ça va coûter très cher, parce qu'aujourd'hui c'est parti très très vite, très très tôt, dès les premières pentes, on s'y attendait pas forcément. Et résultat, il y en avait un peu partout dès les premières minutes de course. Et parmi les coureurs qui avaient allumé la mèche, on avait un Français, Warren Barguil, qui était parmi les premiers attaquants aujourd'hui. Warren Barguil qui était parti avec Jonas Abrahamsen et George Steinhauser notamment. Depuis, il s'est passé beaucoup, beaucoup de choses.
14: Alors, beaucoup de choses, on va vous rappeler tout ça. On va d'abord faire la situation de course, hein, pour se mettre un peu dans l'ambiance. On est donc à 80 km de là.

0: difficile, montée, descente et un groupe de 10 en tête. Et je regarde bien les petits drapeaux à côté des noms des coureurs et je n'ai pas de français. Sepp Kuss, Davide Piganzoli, Jane Lay, Juan Ayuso, Richard Carapaz, Benidi, Matthew Ricciatello, Timon Arensman, Tobias Foss et Tobias Johannessen dans ce groupe. À l'avant, derrière, on a des poursuivants qui étaient au départ dans ce groupe, qui sont à 2 minutes 50. Un groupe aussi à 3 minutes 15 avec le maillot vert, notamment Mats Pedersen qui s'est bien accroché en début d'étape. Et puis le groupe maillot jaune à 4 minutes 12 désormais. L'avance n'a cessé de croître avec ce groupe maillot jaune qui pour l'instant n'a pas vraiment mis l'accélérateur. Néanmoins, ça pourrait revenir puisque dans ce groupe, je vous l'ai dit, il y a un certain Juan Ayuso classé à 15 minutes 58 et qui commence à grappiller tranquillement des petites places au classement général. Et ça va sans doute réagir dans les équipes qui sont en lutte avec lui.
1: Et oui, parce que Juan Ayuso était ce matin 7e au classement général, mais grâce à cette échappée, il a déjà dépassé son coéquipier Mathias Skelmose et il menace désormais Lenny Martinez et peut-être un peu plus tard Paul Sexas si l'écart continue de grandir. Donc il va falloir réagir. D'ailleurs, Jérôme, la formation Bahreïn a mis quand même des gens à l'avant pour limiter les écarts et empêcher que Lenny soit rattrapé.
2: Oui, bien sûr, on a vu Tibéri et Caruso rouler à l'avant du peloton. Voilà, il faut éviter que Ayuso prenne trop de champ pour essayer de conserver la 5e place de Lenny Martinez. Alors il reste encore le col du Galibier, Sarène, il y a encore du chemin avant de pouvoir dire qu'Ayuso menace vraiment Lenny Martinez, mais il faut dans un premier temps stabiliser l'écart, ensuite essayer de le rapprocher et on verra ensuite à la pédale ce qui va se passer.
1: Alors on avait trois objectifs aujourd'hui pour les Français. La première, c'était la victoire d'étape. A priori, c'est assez mal barré, il faut bien le dire. On n'a pas de Français dans ce groupe de tête et il y a 4 minutes d'écart avec le groupe maillot jaune.
3: Sauf si le vainqueur est dans le peloton maillot jaune.
1: Sauf, oui, mais ce sera peut-être le maillot jaune. Le groupe maillot jaune, voilà, hier ils étaient à 3:30, seul le maillot jaune a rattrapé les échappés.
0: Jérôme a encore d'espoir apparemment.
1: D'accord. Oui, toujours. Donc premier objectif, la victoire d'étape, c'est mal barré. Deuxième objectif, le maillot à poids, là, à la trapinette. Hein, c'est fini, malheureusement pour Paré Peintre. Carapaz a pris les points et il pourrait tout à l'heure être définitivement un maillot à poids de ce Tour de France. Et puis le troisième objectif, celui sur lequel on va se concentrer, c'est évidemment le maillot blanc et la troisième place au général de Paul Sexas. Et là, l'avantage, c'est que rien n'est encore fait, messieurs. Donc on garde espoir jusqu'à l'arrivée. Hein.
3: Enfin, oui, il y a de l'espoir. De toute façon, il reste les deux plus grosses difficultés de cette étape. Paul Sexas est accompagné de 5 coéquipiers autour de lui, 4 coéquipiers autour de lui et un devant, Matthew Ricciatello. Il va certainement tenter des choses. On sait aussi, on a compris, on a entendu par des voix un peu disparates mais qui viennent quand même de l'intérieur de l'équipe UAE que aujourd'hui on aurait envie de jouer pour Del Toro. Donc peut-être que finalement cette équipe UAE a envie de gagner cette étape ici, doublée à l'Alpe d'Huez, une pour Poggi, une pour Del Toro. Paul, il a juste envie d'être sur le podium. Il a quoi à faire ? Attendre au maximum que ça rentre le plus près possible et puis essayer de démarrer dans Sarène par exemple. 24 secondes, c'est rien dans une étape comme celle-ci. Le podium, il n'est pas joué, il est loin d'être joué. Coincé, avoir un petit moment de moins bien dans telle pente comme ou le Galibier ou Sarène, et 24 secondes, c'est rien du tout. Donc ça, c'est encore jouable. Il est vrai que pour les deux autres objectifs qui étaient les nôtres, hein, les suiveurs, bon, ça va être compliqué.
0: Et je confirme, de temps en temps, pour avoir des infos de proximité, il faut mieux pas écouter les réponses qui sont faites par l'équipe aux journalistes, mais de temps en temps par les directeurs sportifs ou managers aux supporters qui sont sur le bord de la route. Et tout à l'heure, j'ai acheté un sandwich saucisse ketchup avec Machine qui a pris lui un poulet sans oignon. Et il y avait des supporters juste à côté qui lui disaient Pogacar, aujourd'hui il va gagner. Il a dit non, aujourd'hui c'est l'équipe.
3: Ah, l'équipe c'est Del Toro.
0: Proximité.
3: Aujourd'hui c'est Del Toro. L'équipe c'est Del Toro. Ils veulent mettre deux coureurs sur le podium. Et j'ai ouï dire que Del Toro était motivé pour gagner cette étape. Après, ils feront pas n'importe quoi au rythme de se faire contrer. Mais on y croit. Et moi j'ai croisé l'état-major de l'équipe des 4 Lancem ACGM autour de Dominique Series.
1: Ils ont pris quoi comme sandwich ? Il paraît qu'ils ne mangent pas de sandwich mais des glaces.
3: Non, j'ai pas mangé de sandwich moi ce midi. Fais attention. Et donc, il y a de la motivation. Évidemment, on y croit. Il faut y croire jusqu'à l'arrivée ici parce que 24 secondes, je le répète, c'est rien du tout.
0: Jérôme est vraiment dans un monde parallèle, hein, que ce soit pour les objectifs des Français que pour ces menus dont on connaît, nous, la nature.
1: La réalité.
0: Qui fait le métier.
3: Ouais. Je n'ai pas dit que je faisais le métier.

0: début de midi, j'avais fait pâte. C'est une grosse étape. Les hors catégorie, c'est pas mon truc, donc faut pas que ça me lâche. Donc là, ça va pas me lâcher.
1: 21 étapes, 21 hamburgers quand même. Hein. Je pense que tu fais carton plein sur le hamburger le soir, pas à midi.
2: Tour du hamburger,
1: projet. Le tour du hamburger. Il me regarde méchamment là. Oh. Il va balancer des trucs. Hamburger. Il va balancer des trucs sur moi.
2: Je vois qu'il a quelques dossiers.
1: C'est ça le problème. On accueille dans notre camion un passionné de vélo, même si c'est pas son métier le vélo. Son métier, c'est la voile. Jérémy Bayou est avec nous. Bonjour Jérémy.
3: Bonjour, merci de me recevoir.
1: On est ravis de t'accueillir, tu viens régulièrement nous rendre visite dans le camion RMC sur les étapes du Tour. T'es un vrai passionné de vélo.
3: Ouais, de sport et puis de
1: sport en général. Ouais, c'est vrai.
3: C'est que le vélo. Donc j'arrête tout et puis je vous écoute religieusement. Et ouais, j'étais venu voir l'année dernière à Boulogne-sur-Mer, donc un peu plus proche des côtes.
1: Et là, on est loin des côtes.
3: Ouais. On est loin des côtes, mais c'est tout autant impressionnant avec des vagues. Ça monte, ça descend très fort. Et quand on monte en voiture, parce que je monte en voiture ici, pas en vélo, on s'en aperçoit. Et je pense que c'est beaucoup plus dur que ce qu'on peut s'imaginer.
1: Tu fais souvent des rapprochements entre la voile et le vélo. Notamment, j'avais lu un truc sur les chocs qu'on peut prendre quand on est à bord d'un bateau lancé à pleine vitesse dans des transats ou des tours du monde. Quand on prend une vague et qu'on s'arrête d'un coup, ça fait un peu comme ce qui s'est passé pour Rubio. Je sais pas si tu avais les
3: images. J'ai vu l'image. Ouais, c'est très très impressionnant. Ouais. La vitesse a un prix en fait. Et quand ça s'arrête, qu'on soit sur un vélo à 60 ou 70 ou sur un bateau à 30 nœuds. Le choc est d'une violence inouïe.
2: Le fameux arrêt buffet.
3: Et après, même avancer rapidement avec un bateau ou un vélo, je pense qu'on le sent dans les bras ou dans les fesses et dans le dos pour nous en bateau. Donc voilà, les bateaux progressent, les vélos progressent, on va tous de plus en plus vite. C'est pas sans douleur. Ouais.
1: C'est vrai qu'il y a des records qui sont battus. On rappelle qu'hier, Pogacar a battu le record de Pantani qui datait de 99, d'un peu plus d'une minute 20. Là aussi, à la voile, les records sont battus. On pense notamment au Vendée Globe qui est battu quasiment à chaque édition, peut-être pas à chaque édition, mais très régulièrement. Et on va sans doute aller encore un peu plus loin, Jérémy, dans les années à venir, ou alors il y aura peut-être une limite à ne pas franchir pour éviter de couler. Quoi.
3: Ouais, la limite commence à être humaine, en fait. Ouais. C'est qu'est-ce qu'on est capable de supporter pendant quel laps de temps. Et puis après, les records, c'est vrai que quand on fait les courses, on ne pense pas vraiment aux records. C'est l'effet de course et la météo qui vont faire que oui ou non, on va battre le record. C'est sûr que l'ascension de Pogacar, donc hier il était quand même un peu sur une rampe de lancement et il réussit à battre le record, mais alors, j'allais dire, je sais pas si c'est son objectif.
1: Tous
3: les objectifs sont bons pour lui. Il connaissait pas, d'accord, okay,
1: il savait même pas le record. Il savait même pas qui était Marco Pantani, donc quand même un petit peu.
2: Petite info course, le poisson pilote à l'entraînement de Jérémy Bayou vient d'avoir un incident mécanique. Warren Barguil, il vient de changer de vélo. Voilà, ça va, il va pouvoir repartir, hein, mais
0: ouais.
2: C'était pour l'anecdote.
0: C'est pas un tour facile pour Warren. Il a essayé en début d'étape, on l'a vu. Mais c'est compliqué, il n'arrive plus à peser sur la course. Je crois que quand on a pesé sur la course, comme son équipe, hein, qui passe complètement au travers, il y a deux, trois équipes comme ça, comme l'équipe Cofidis aussi, qui est complètement passé à travers de son Tour de France. Mais Warren, il essaye. Et lui, il a pesé sur le Tour. Il a déjà pesé sur le Tour. Donc c'est d'autant plus difficile quand on a été acteur principal du Tour que de prendre des claques tous les jours. Chapeau à lui quand même, parce que mentalement c'est difficile, mais il y retourne, il va au charbon tous les matins. Et c'est clair que ça ne doit pas être simple dans la tête.
1: Ouais. Alors que Mats Pedersen, qui faisait partie du groupe d'échappés, a lâché dans le Télégraphe. Il est en compagnie d'un coureur français.
4: Braz Afonso.
1: C'est Braz Afonso qui était lui aussi dans le groupe et qui va se faire attraper par le peloton maillot jaune dans un instant. Warren Barguil qui atteint peut-être la limite d'âge aussi. Quel âge a-t-il, Warren?
4: 34, 35, je pense. Warren,
2: il est né le 28 octobre 1991. Il a 34 ans.
1: 34 ans. Ça, c'est la différence entre la voile et le vélo. C'est que à la voile, Jérémy, et tu en es la preuve, on peut aller au-delà des 40 ans. Et ça, c'est magique. On peut aller jusqu'à à quel âge on peut être performant sur un bateau? Parce que il y a les gentlemen navigateurs, évidemment, mais bon, là, t'en fais pas partie. Toi, t'es là
3: pour
1: la gagne.
3: Ouais, complètement. Ouais, l'essentiel, c'est la motivation.
1: Ouais. Et l'état physique aussi.
3: Ouais, alors costaud après,
1: quand même pour manier ces bêtes-là.
3: Oui, il faut être costaud, il faut pas se blesser, il faut pas commencer à avoir des petites pathologies de articulaires ou de dos qui sont souvent les petits problèmes qu'on a chez nous. Mais c'est quand même beaucoup dans la tête. Si on parle de Warren, oui, ce matin il est pas bien depuis le début du tour. J'ai eu la chance de le croiser, mais on sent qu'il a toujours la flamme et qu'il a toujours la motivation du junior. Alors après, il y a peut-être pas l'équipe, il y a peut-être pas la bonne forme du moment, les jambes, etc. Mais Je pense que quel que soit le sport, et dans nos sports où c'est des efforts quand même et des concessions dans ta vie de tous les jours, important, c'est l'essentiel, ça reste la motivation.
2: Il y avait une exception, Francis Joyon, qui a gagné la Route du Rhum à 60 ans, je crois, presque 60 ans.
3: Écoute, et puis alors c'est quelqu'un qui a une très très bonne forme physique, Francis. Et puis après il y a l'aspect technique, on a des bateaux qui sont de plus en plus pointus,
1: qui demandent de plus en plus aussi aux skippers.
3: Ouais, complètement. Mais à tous les skippers, hein, je veux dire, les chocs qui sont les mêmes, qu'on ait 25 ou qu'on ait 60. Je pense que l'idée, c'est surtout d'être capable de bien maîtriser sa monture, de pas en avoir peur. Et à partir du moment où t'as pas peur d'aller dormir avec un bateau lancé à 35 nœuds, t'es pas tenté de le ralentir, quoi. Donc, faut vraiment avoir énormément confiance dans sa machine, et ça vient souvent avec aussi l'expérience, quoi.
1: 35 nœuds pour les terriens, explique-nous, fais-nous la traduction.
3: Alors, x2 moins 10%, pour ceux qui se font bon en maths, mais x2, ça marche aussi, 70 km/h.
1: Ouais. Ouais. Ouais, tu vas dormir et ton bolide est lancé à 70 km/h sur un truc pas très plat, quoi. Donc,
2: tu vas essayer de t'endormir.
0: C'est très bruyant, un bateau.
1: Oui, surtout les bateaux.
0: Pour avoir eu la chance de naviguer avec Thibaut Bochel-Camus à bord de son multi-50, c'est ça?
3: Oui.
0: Multi-50. Tu dors pas. Hein. Ça fait un bruit, un barouf terrible. Tu es sur le pont ou dans la coque, c'est un truc de fou. Ça claque de partout, c'est du carbone de partout. Et pour dormir, il faut bien être rincé. Hein. Toi, tu arriverais peut-être à dormir.
1: Non, c'est toi qui arrives à t'endormir partout. Pierre-Yves, lui, il a navigué aussi par le passé.
0: Tu as un point commun avec Jérémy. Hein.
1: C'est quoi?
0: Jérémy, il fait le tour du monde et les transats. Toi, tu fais les transats souvent.
1: Je fais les transats et pas le tour du monde. Là, il est vexé des 21 hamburgers, le tour des hamburgers de Jérôme.
0: Je vais
1: prendre tout au long de l'après-midi. Là, il réfléchit, tu vois, il note des petits trucs, des petites
0: anecdotes. J'ai pas besoin de noter, oh là là.
2: Le vélo fait souvent partie de la préparation d'un certain nombre de skippers. Et Franck Camas faisait l'étape du Tour. J'ai pas vu son résultat, je sais pas trop.
3: Je sais qu'il était super affûté, donc voilà. J'ai vu que le temps du vainqueur, c'était 5h30. C'est à peu près le même. C'est l'étape d'aujourd'hui, un petit peu raccourci. Donc, j'imagine que les gens qui ont fait l'étape du Tour cyclo vont comparer leurs résultats avec les résultats d'aujourd'hui. Mais oui, effectivement, c'est un sport qui est assez facile, qui est pas contraignant physiquement, je dirais, pas violent. En tout cas, à la vitesse à laquelle je le pratique moi, et puis sur les routes de Bretagne, on a de quoi faire. Donc,
2: oui, bien sûr.
3: On en profite.
0: C'est que pendant très longtemps, le vainqueur de la cyclo l'étape du Tour était hors délai avec le peloton du Tour de France, hein.
1: Ah oui,
0: ah ouais. Ouais. C'est dire la différence de niveau et la vitesse où vont les athlètes, hein.
2: Alors que ça a été souvent aussi des anciens très bons.
0: Alors ça a peut-être changé depuis, parce que moi je te parle de ton, moi j'étais pro, donc évidemment aujourd'hui il y a quand même plus de mecs qui se préparent très bien, etc. Mais je me souviens d'une étape, je crois que c'était ici déjà, où le vainqueur aurait été hors délai avec le peloton du Tour.
1: C'est dire la différence entre les pros et les amateurs éclairés. Jérémy, ton actualité, tu es en préparation en ce moment pour une grande course qui va débuter dans quelques mois, à l'automne.
3: Alors, sitôt le Tour de France fini, on se concentre sur la Route du Rhum, sur un quasi nouveau charal qu'on a quasiment entièrement modifié. On a tronçonné la coque du bateau en deux, et on a refait tous les fonds du bateau de manière à progresser. On est toujours dans cette notion de progression et d'innovation. Donc, on est en train de tester le bateau là en ce moment au large de l'Orient, et on aura les premières confrontations en septembre. Mais on n'est jamais content, et voilà, ouais, j'ai eu la chance de gagner la dernière Transat l'hiver dernier en double, et l'idée c'est d'essayer de gagner la prochaine en solitaire sur la Route du Rhum.
1: La Route du Rhum, c'est l'une des deux courses les plus mythiques du calendrier de la course large avec le Vendée.
3: Vendée Globe, hein. Ouais, c'est sûr que le Vendée Globe, c'est une course assez récente au final, puisque c'est 1989 la première édition.
1: Ça a pris une importance dingue.
3: Ouais,
1: c'est la course numéro un pour tout le monde, pour le grand public. C'est avant
2: Tour de France.
1: C'est le Tour du Monde, mais
2: c'est la valeur du Tour de France, alors que peut-être que le Rhum, c'est un peu le Giro.
3: Ou une classique, parce que ça dure un peu moins longtemps. C'est sûr que sur ce qui passionne les gens, c'est que le concept est simple. On part d'un endroit, on revient au même endroit, en solitaire.
1: Et on n'a pas le droit de se faire aider, et on doit se démerder tout seul.
3: Il n'y a qu'une seule classe, contrairement à la Route du Rhum, il y a plusieurs catégories. Donc le concept, comme au Tour de France, est juste limpide, et ça plaît énormément aux gens. Et quand on voit le côté populaire, je le dis à chaque fois sur les bords des routes du Tour. Ce sont les mêmes gens qu'on voit sur les départs de nos courses et ça fait du bien de voir cette ambiance.
1: Exactement, c'est vrai que l'ambiance au départ au Sable d'Olonne ou à Saint-Malo, c'est incroyable, hein, ça attire des foules considérables au départ de ces courses. Toi, ta classe, c'est l'Imoca.
3: Exactement.
1: Ce sont donc, on le rappelle, des
3: bateaux du Vendée Globe, des monocoques du 18 mètres.
1: Voilà, d'accord. Il y en a beaucoup qui sont passés par les monocoques, qui sont ensuite partis en multi. Est-ce que toi, c'est une aventure qui te tente encore ou tu es vraiment un pur et un dur et que tu resteras monocoque ad vitam?
3: Non, moi j'aime bien tout faire, des tout petits bateaux, des tout petites planches, des tout petits dériveurs. J'ai fait pas mal de multicoques, j'ai fait du plus petit bateau, du Figaro.
1: Ouais, tu as gagné trois fois la solitaire du Figaro.
3: Exactement, je suis revenu faire du Figaro en début d'année justement pour me comparer un peu avec les jeunes parce qu'il y avait cette question-là, est-ce que les anciens sont...
1: Il y a des Paul Sexas dans le peloton des skippers.
3: Ouais, on en a un qui s'appelle Paul aussi, qui s'appelle Paul Morvan, qui a fait troisième à la solitaire cet été, avec qui j'ai eu la chance de naviguer en double en début de saison. Et il a 23 ans, j'en ai 50, maintenant j'en avais 49 en début d'année. Et voilà, ils sont assez impressionnants parce qu'ils ont de l'expérience qu'ils ont acquise pas en faisant les choses eux-mêmes, mais en observant en fait les différentes courses, en regardant les datas, et ils ont un savoir qu'on n'avait pas à leur âge. Je pense que nous, on est plus aussi dans la transmission. Avant tous ces échanges n'avaient pas forcément lieu, et ils s'alimentent de tout ça et ils sont compétitifs très rapidement. Donc voilà, ça fait du bien de revenir se compter à eux et de se challenger. Et puis on voit qu'on n'est pas si loin parce que effectivement il y a toute cette gestion dans la partie solitaire, il y a toute cette gestion individuelle et cette connaissance de soi-même qui est tellement importante, qui fait qu'on peut se garder à niveau assez longtemps. Donc voilà, on a des flottes et des niveaux d'âge hyper variés et c'est assez sympa.
1: C'est l'avantage de la voile, effectivement. Pierre-Yves, tu as peut-être une question pour Jérémy. Toi, notre spécialiste de la voile, qui sera au départ de la route, du Rhum, et du Vendée. Le Vendée, c'est pas tout de suite. Hein.
2: Non, on a encore un petit peu de temps. Mais non, c'était pour comparer toujours avec ce qu'on vit, nous, sur le Tour de France, la cycliste. C'est aussi la progression matérielle. On a vu les vélos énormément changer. Et sur vos bateaux, il y a une évolution qui est folle. Alors, sur les multi, là, on voit encore des bateaux qui sortent de chantier, qui vont nous donner des performances de fou. Mais même vous, là, récemment, on voit que la progression, grâce au foil notamment, elle a été assez dingue, quoi.
3: Ouais, clairement, il y a la maîtrise des matériaux et puis il y a toutes les simulations numériques en fait qui nous font rapidement, par du calcul en fait, essayer plein de choses. Historiquement, on a souvent été dans l'essai erreur. Donc on fabriquait des pièces, on les testait, elles marchaient ou elles marchaient pas, elles cassaient ou elles cassaient pas, et puis on recommençait. Là, c'est sûr qu'on peut explorer beaucoup plus de voies grâce au logiciel et grâce au numérique. On a aussi maintenant des simulateurs en dynamique qui nous permettent de voir le comportement des bateaux dans différents types de mer, que ce soit hauteur ou période. Et voilà, la progression, elle est exceptionnelle. Donc c'est sûr que quand on voit l'ultime, effectivement, Gitana qui vient d'être mis à l'eau, c'est un bijou de technologie. Et pour revenir à ta question, Christophe, me concernant, oui, ça donne très très très très envie. Ouais.
1: Évidemment, quand on voit ces petits bijoux. Jérémy Bayou est donc notre invité, passionné de cyclisme, passionné de tous les sports, il connaît tout. Il pourrait devenir une grande gueule du sport facilement.
2: Ouais, Formule 1 et tout ça.
1: Formule 1 aussi. Hein. Formule 1 des mers et les Formule 1 des pistes. On va faire un point sur la course avec toi, Pierre-Yves. On est à 71 km de l'arrivée et déjà à 10 km du passage au Galibier, le sommet, le toit de ce Tour de France, le top course tout de suite.
2: Et ça commence à être difficile pour les hommes de tête, pour certains en tout cas. Sepp Kuss, Jane Lay, Juan Ayuso, Richard Carapaz, le porteur du maillot à poids quasi définitivement sur ses épaules, Ben Healy, Matthew Ricciatello, Tymon Arensman et Tobias Johannessen, David Epigonzoli et Tobias Foss ont quelques mètres de retard à 10 km 500 de la fin de cette ascension et à 70 km de l'arrivée. Le groupe maillot jaune emmené par les équipiers de Tadej Pogacar est à 4 minutes derrière.
1: Alors c'est vrai, Jérôme, hier on a eu un feu d'artifice dans une étape très courte, très concentrée, qui a donné lieu à des bagarres incroyables à tous les étages de la course. Est-ce qu'aujourd'hui le scénario va se reproduire? Moi j'ai peur que ce soit pas vraiment le cas, hein. On a une situation bien installée avec ces hommes installés en tête avec 4 minutes d'avance. Derrière, pour l'instant, on attend. Tout va se jouer sans doute dans Sarenne. Peut-être que là ça va attaquer, mais pas, il ne se passera rien avant Sarenne.
5: Non, je pense pas que dans ce col du Galibier se passe quelque chose. De toute façon, plus les étapes étapes sont dures, plus les étapes sont longues, plus elles effraient tout le monde, même les meilleurs coureurs du peloton. Et
1: plus elles interviennent tard comme ça.
5: Voilà, et plus elles interviennent tard, plus c'est difficile pour les coureurs de prendre des risques de loin. Les étapes les plus dures, les plus spectaculaires sont toujours celles qui sont les plus courtes. Ça a toujours été. Aujourd'hui, on aura le feu d'artifice, mais dans le col de Sarène, pas avant, et peut-être même dans la dernière partie du col de Sarène. Maintenant, pour la victoire d'étape ou pas, ça va dépendre maintenant uniquement des coéquipiers de Tadej Pogacar et de Tadej lui-même, puisque les coéquipiers de Lenny Martinez ont tous disparu. On va voir là si dans les 10 derniers kilomètres du Galibier, si l'écart réaugmente en faveur de l'échappée, la victoire sera devant. Ça voudra dire que Tadej Pogacar va se concentrer pour aider Del Toro à monter sur le podium, mais si Groschartner et Adam Yates réduisent un petit peu l'écart, peut-être que la victoire sera dans le groupe maillot jaune.
1: Jérôme, est-ce que toi tu adores ce genre d'étape ou tu préfères celle d'hier, les étapes plus courtes, plus nerveuses, plus concentrées?
0: Quand c'est court, c'est nerveux, comme le dit Jérôme. Après, cette étape, elle sert aussi toutes ces premières et longues ascensions, certes, à essorer le peloton. Il y aura forcément plus de défaillance si jamais il y a la bataille aujourd'hui que s'il n'y avait eu que deux cols ou un col. Alors après, c'est sûr que ça effraie tellement qu'on ne peut pas attaquer à 100 bornes de l'arrivée sur ce genre d'étape, même si Carapaz et ses compagnons échappés, notamment Ayuso, font du spectacle. Mais c'est sûr que la bataille entre les grands, elle ne va pas intervenir ici dans le Galibier. Mais dans Sarène, il y aura des restes du Galibier. Il y aura forcément le Galibier qui aura entouré les organismes. Et on risque de voir plus de défaillances avec plus d'écart, on va dire, que s'il n'y avait eu que deux montées dans cette dernière étape.
1: Très bien, 14h31, on va s'interrompre quelques instants et on va revenir rapidement sur la route du Tour de France. 70 km encore à parcourir avant l'arrivée à l'Alpe d'Huez et encore 9 600 km d'ascension dans le Galibier. Il y a des garçons qui commencent à être un peu en difficulté, c'est le cas de Tobias Johannessen qui a du mal à accrocher la roue de ses compagnons d'échappée. Allez, à tout de suite sur RMC, l'Intégral Tour revient dans un instant.
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18: 14h34 sur RMC, l'intégrale Tour de France. C'est jusqu'à demain soir. Et oui, la dernière étape, ce sera demain. L'arrivée à Paris, l'escalade de la butte Montmartre à trois reprises. Et l'arrivée sur les Champs-Élysées où on fêtera évidemment les grands vainqueurs de ce Tour de France. Et le grand, l'unique et le seul, c'est évidemment Tadej Pogacar, vainqueur probablement demain de son cinquième Tour de France. 5 victoires d'étape cette année et qui fait encore la course non pas en tête aujourd'hui, mais en tête du groupe maillot jaune à l'assaut des échappés, même si l'écart est quand même important. Pierre-Yves, il n'a pas l'air de se réduire cet écart entre le groupe d'échappés et le groupe maillot jaune, le top course.
2: Oui, il est toujours au-delà des 4 minutes cet écart dans cette longue ascension. Il reste 8 km encore pour basculer dans le col du Lautaret qui sera après le col du Galibier, mais en descente là, hein. Il n'y aura pas de montée du col du Lautaret. 4 minutes 21 secondes exactement d'avance à l'instant à 68 km de l'arrivée. Pour les hommes de tête, ils sont 7, Sepp Kuss, Jane Lay, Juan Ayuso, Richard Carapaz et Ben Hilly, Matteo Ricciatello et Taimen Arensman, un tout petit peu plus loin, Tobias Johannessen qui a du mal à suivre le rythme. Un équipier donc de Paul Sexas devant Matteo Ricciatello, comme hier, deux garçons de IF Education First Easy Post qui auront été très très présents, animateurs de cette course véritablement. Et puis surtout Juan Ayuso, le mieux classé au classement général, 15 minutes 58, qui avec ses 4 minutes 25 vient tutoyer presque quasiment le podium, pas tout à fait, mais il n'en est pas très loin. Donc attention quand même à la suite de cette course. Et on va voir comment ça réagit derrière dans le peloton. Pour l'instant, emmené toujours par les UE.
18: Et donc, quelques éléments ont été lâchés du groupe d'échappés. On va retrouver Maria Azé sur la moto RMC qui se trouve juste derrière les échappés. Tu montes donc en direction du Galibier. Tu es encore à 7 km 500. La température doit quand même un peu descendre, non, Maria, en mesure que les mètres montent?
19: Oui, oui. Tout à fait, plus les mètres montent, plus la température descend. On était à 31-30 degrés en bas, on est désormais à 22 degrés dans cette montée en direction du Galibier. On sent que ça commence à être difficile, évidemment, pour certains coureurs. On l'a vu, Tobias Johannessen qui tente de faire le jump. Pour revenir, ça va peut-être le faire. Oui, ça y est, Tobias Johannessen est bien rentré sur ce groupe de tête, mais on sent que c'est difficile pour le coureur norvégien. Il y a eu de la casse, évidemment, depuis le début de cette étape. C'est très, très dur, 5600 mètres de dénivelé positif, on en a parlé. Mais là, on a un beau groupe avec ses 10 hommes de tête et c'est Ben Hilly, le coéquipier de Richard Carapaz, qui évidemment emmène ce groupe pour emmener son leader chercher les points pour le maillot à poids au sommet du col du Galibier.
18: Voilà, pour les poids et peut-être pour une deuxième victoire d'étape. Carapaz est incroyable, il est presque du même niveau que Pogacar sur cette fin de tour, hein. Il est là tous les jours, dans toutes les échappées, il se bagarre, il essaye de sprinter, il va chercher les points, il va chercher les victoires d'étape, il est énorme.
5: Alors il marche très bien, du même niveau que Pogacar, non, sinon il n'aurait pas perdu 3 minutes 30 dans la montée de l'Alpe d'Huez hier par rapport à Pogacar, mais oui, il marche très bien. Les coureurs viennent de passer la barre des 2000 mètres d'altitude aussi, donc l'équatorien, c'est pas ça qui va lui faire peur. Il vit à 3000 chez lui, mais ça pourrait créer des surprises chez certains de ses concurrents. Ouais, lui pour l'instant il termine le tour. Vous savez, le Tour de France, c'est vraiment bien si vous terminez la troisième semaine en forme, comme le disait Gégé. C'est toujours les mêmes,
18: c'est incroyable ça.
5: C'est toujours les mêmes qui sont à l'avant quand on est en troisième semaine. Lui, il a eu un début de saison un peu compliqué. Il est arrivé avec de la fraîcheur, il termine hyper bien le tour et tous les jours il est devant. Il va certainement ramener le maillot à poids à Paris et aujourd'hui pour la victoire d'étape, c'est peut-être devenu le plus grand favori.
18: Mm-hmm. Ouais, tu en fais ton favori, Gégé, toi aussi.
0: Oui, de l'étape, oui, tout à l'heure il a eu besoin d'accélérer pour retrouver la roue de Ben Hilly et il n'y a personne qui est capable de le suivre. On a même vu Ayuso avoir du mal à boucher ce trou. Il fait figure de grand favori si cette échappée va au bout. De toute façon, il est le plus fort de la troisième semaine après Pogacar et il est devant avec 4 minutes. Alors hier, il y avait 3:30, ça n'a pas suffi. Mais aujourd'hui, il a encore la super jambe et clairement, il est au-dessus des autres. Il finit plein badin, comme on dit, dans cette troisième semaine. Et quand on est fort en troisième semaine, Jérôme l'a dit, on domine. Et surtout quand on s'appelle Richard Carapaz.
5: Là, il y a un truc important. Il y a Adam Yates qui vient de se faire distancer du groupe Tadej Pogacar. On se demandait s'il allait au bidon ou pas. Et là, pour la victoire d'étape, ça, c'est peut-être un tournant parce que Tadej Pogacar et Del Toro n'ont plus que Groschartner avec eux. Il y a encore 7 km d'ascension dans le Galibier. Après, c'est de la descente. T'as pas vraiment besoin de coéquipiers. Mais même dans sa reine, après, qui va rouler? Est-ce que vraiment ils vont avoir envie d'aller chercher l'étape? Depuis hier, je pense que non. Je pense qu'ils bluffent et que leur idée première, c'est de laisser Del Toro sur le podium avec un seul coéquipier à 67 km de l'arrivée. Ça va être compliqué quand même de revenir sur les échappées s'ils n'ont pas d'aide de Red Bull Bora, voire de Decathlon CMA CGM.
0: Alors à noter que y a Red Bull Bora, il y a Jane Lay devant. Donc il y a peut-être des idées derrière la tête aussi pour Remco de se servir de relais de Jane Lay. Et puis cette équipe UAE a dans la roue l'équipe Decathlon qui va voir revenir gentiment mais sûrement Juan Ayuso se rapproche au classement général. Eux, ils sont 4, donc ils vont peut-être aussi être obligés d'aller rouler un petit peu.
1: Faut que je fasse attention parce que dans ce camion, il y a 3 GG maintenant. Il y a Jérôme Coppel, Jérôme Pinault et Jérémy Bayou. Donc je peux pas dire GG parce que tout le monde se retourne. Je dis GG. Donc faut faire gaffe. Jérémy, un mot. Est-ce que tu es agréablement, est-ce que tu as vécu ce tour manière euphorique avec le sourire, ou est-ce que tu es un peu déçu parce que tu as vu jusqu'à présent la domination de Pogacar, les Français qui n'arrivent pas à remporter l'étape? Quel est ton sentiment?
3: La chute de Vingegaard, ça, c'est sûr qu'on aurait aimé voir jusqu'au bout, notamment dans cette étape, ce que ça peut donner. Enfin, c'est vous les spécialistes, hein. Donc c'est forcément dommage, et c'est triste aussi, triste pour lui. Après, les Français, on a quand même 3 Français qui tournent. 3 Français dans les 10 avec Jordan Jegat qui a été aussi aux avant-postes, qui a été dans quelques échappées. Donc ça fait vraiment plaisir à voir. Il n'y a pas de victoire, mais c'est peut-être difficile aussi de jouer à la fois les victoires d'étape, les générales.
5: Il y a déjà le maillot à poids et les victoires d'étape. On l'a vu avec Valentin Paré-Pinte, c'est compliqué, mais on a 3 coureurs français dans le top 10, comme tu dis, Jérémy. Peut-être que ça vaut une victoire d'étape finalement, et on en a 2 dans le top 5. On fera les comptes à la fin de cette étape là, mais ça fait très longtemps qu'on n'a pas eu autant de coureurs français dans le top 10.
1: 2014.
5: Pas tout avoir.
2: Non, ça vaut pas. Non, t'essayes, mais ça vaut pas.
5: Ah, mais
2: 1999 et 1926.
5: Mais chacun pense ce qu'il veut, et moi, j'ai pas de problème avec ça.
2: Quand on regardera les statistiques année par année, on se dira 2026, pas de victoire française.
5: Peut-être, moi je me rappellerai qu'on avait 3 coureurs dans le top 10, c'est certain, peut-être 2 dans le top 5.
0: Et que Paul Sexa,
5: on minimise beaucoup trop, je répète encore une fois, on minimise beaucoup trop l'exploit que c'est de terminer dans le top 10 d'un Tour de France. Et surtout dans ces années-là, cette année avec l'équipe UAE, Tadej Pogacar qui domine tout, avec un Del Toro qui a peut-être terminé sur le podium.
2: C'est pas la même chose.
5: C'est pas du tout la même chose. C'est beaucoup plus dur de faire un top 10 qu'aller chercher une étape sur ce tour.
2: Mais c'est très bien la performance de Paul Sexas, on l'attendait et il est là. Mais malgré tout, il n'y a pas un seul Français qui
1: a pris les bras sur le Tour de France. Je vais faire un petit quiz justement pour vous parler de l'année 2014. Cette année-là, on avait eu 3 Français dans le top 10. Est-ce que vous pouvez me rappeler les noms de ces 3-là?
2: Alors, Thibaut Pinot,
0: ouais. Romain Bardet,
1: 6e.
0: Jean-Christophe Perrault.
1: Ok, donc on se rappelle ces 3-là. Est-ce que vous vous rappelez des 2 Français vainqueurs d'étape cette année-là?
2: Thibaut Pinot.
1: Non.
5: Romain Bardet,
1: lui. Non.
0: Ciblon.
5: En 2014.
1: Non, 2014.
5: J'étais pas sur ce tour.
1: Ah, vous les avez pas.
5: Pierre Roland.
1: Donc comme
2: Pierre
1: quoi
2: Roland, Pierre Roland en 2014.
1: Non. Blaise Cadry.
5: Ah ouais.
2: Ah oui.
1: Et Tony Galopin.
5: Tony, ouais.
1: Donc est-ce que c'est plus important d'être dans le top 10 ou de remporter une étape du Tour de France?
5: Il n'y a pas d'importance. Mais il faut regarder.
0: On
5: ne
0: peut pas comparer les deux.
5: Et c'est pour ça qu'il faut regarder la performance globale. C'est toujours. Pierre-Yves, il regarde par un trou de souris, lui, ce qui se passe sur le Tour de France. Il faut regarder la photo.
0: Lui, il a envie de savater les
5: Français. Déjà, il ne voit pas grand-chose, vu la taille de ses lunettes. Donc quand il regarde dans un petit trou
0: de souris. Plus ça va, moins ça va.
5: En plus, avec les lunettes, je ne dis pas, il ne voit rien du tout. Donc faut prendre la photo beaucoup plus complète. 3 coureurs dans le top 10, merci Christophe, tu vas dans mon sens. Et moi je trouve ça aussi bien que de gagner une étape.
0: J'irai même plus loin, 3 coureurs dans le top 10, dont un qui est à la porte du podium, et qui a 19 ans. Il est là, les
5: celui qui est top 5, il a 23
0: celui
5: ans.
0: Celui qui est top 5, il a 23 ans.
2: Formidable. Et David Godu a fini aussi tout près d'un podium et on savait que quelques années après, il allait sans doute gagner le tour. Voilà, on est en train de le chercher, David Godu, mais on n'a pas la même vision.
5: On ne compare pas David Godu avec Lenny Martinez.
0: Il a fait une formidable performance à l'époque, David.
2: Après, bien sûr.
0: C'était on n'est pas à l'abri que Paul Sexas,
2: ne gagne jamais un Tour de France.
0: Ah ouais, bien sûr. Ah ouais, ça va dépendre de lui. Hein.
5: Bien sûr, on est à l'abri de rien.
0: Comme toi, quand tu étais jeune reporter, tu étais promis un bel avenir et finalement, tu as.
18: Là, ça va être dur. Là, je sens commenter le tour avec vous. Finir dans un pugilat.
0: Encore, là, t'es au poste prime, tu commentes. Normalement, tu fais casse dalle et tu conduis la bagnole.
18: 14h44 sur RMC. On fait un petit top course quand même.
2: Non,
18: il ne veut plus. Non. Il fait la grève. Il s'est fait la grève. Droit de retrait de Pierre-Yves Leroux. Droit de retrait après avoir été insulté par un consultant.
2: De notre finish.
5: S'il ne veut pas bosser, on va le faire, nous, le top course. T'inquiète pas, on n'a plus besoin de lui.
18: Bon, allez, on revient là.
0: Envoyez-nous le top course.
18: Susceptible. Allez, on revient dans un instant, 14h40.
5: Le top course,
18: Jérôme Coppel.
5: Je remets mon cas. 65 km de l'arrivée, toujours 7 hommes en tête. Pas de Français, comme dirait Pierre-Yves Leroux dans ses 7 hommes de tête, mais une équipe française avec Richie Tello de l'équipe Décathlon CMA-CGM. 30 secondes d'avance sur Benili qui vient d'être distancé de ce groupe et surtout 4 minutes 26 sur le peloton maillot jaune. Est-ce que le Tour de France est en train de basculer en faveur d'Ayuso, le coureur le mieux placé du classement général à 16 minutes? Réponse dans quelques minutes.
0: Au revoir Pierre-Yves.
2: On félicitera Jérôme Coppel qui a cité une seule équipe, Décathlon CMA CGM.
18: Ah,
2: on
18: RMC, c'est on appelle ça être corporate. Voilà, il a bien raison. 14h45, on revient dans un instant pour la suite de cette 20e étape. T'as été énorme Jérôme.
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18: 14h48 sur RMC, il se passe des choses en tête de course. On est à 64 km de l'arrivée, à 4 km du passage au Galibier. Et un homme est désormais seul en tête. Il se nomme Richard Carapaz, le porteur du maillot à poids de meilleur grimpeur, qui a contré une première attaque de Juan Ayuso. Une attaque, enfin, très très molle de Ayuso, qui a sans doute un peu présumé de ses forces et qui a pris un coup de boomerang dans la tête, hein, Jérôme.
5: Oui, ouais, Ayuso a tenté une petite accélération, une timide accélération. Celle de Carapaz n'était pas timide. Il s'est envolé le coureur équatorien. Il ne fait pas encore complètement le break, parce que derrière on a Sepp Kuss, on a Richie Tello, on a Jane Lay. Alors c'est surtout Sepp Kuss qui fait le travail, mais c'est deux grimpeurs qui ont des qualités complètement différentes et qui grimpent d'une manière complètement différente. Carapaz, c'est des grosses accélérations et il prend son rythme après, alors que Sepp Kuss, c'est vraiment régulier. Et celui qui en a fait les frais de l'accélération de Carapaz, c'est Ayuso. Celui qui met le premier pétard souvent, c'est celui qui saute derrière.
18: Pourquoi a-t-il fait ça? Alors qu'il a tout un intérêt à ce que l'entente se fasse.
5: De l'entente en plus.
0: Il y a eu un temps mort à un moment, il y a eu un petit temps mort, mais il a 4:30, il est dans l'avant-dernier col, il reste encore le col de Sarène à passer, plus la montée vers l'Alpe. Il n'y avait absolument pas le lieu de mettre le feu aux poudres. Il a un peu provoqué Carapaz et ça lui a pété à la tronche. Mais on le sait, ce coureur, il a. Alors, soyons admiratifs, c'est un très bon coureur, mais il a tellement d'orgueil, il a tellement le boulard, qui se prend pour quelqu'un qui est au-dessus des autres. Et c'est pas le cas. Il faut faire preuve d'humilité. Depuis 3 jours dans la montagne, enfin depuis 3 étapes de montagne, il est lâché. Il doit jouer serré, jouer finement. Mais ce garçon-là, j'ai l'impression que s'il n'est pas sur le devant de la scène, ça lui plaît pas. Et là, bah, effectivement, et non seulement il a pas su suivre l'attaque de Carapaz, mais il n'arrive pas non plus à suivre le groupe de Kuss. Hein.
5: Et si tu attaques comme a fait Ayuso, tu dois être sûr d'être le plus fort, ou en tout cas dans les 2 ou 3 plus forts pour emmener des coureurs avec toi. Mais tu dois surtout être sûr que s'il y a un contre, tu puisses encore être là. Parce que au-delà de la victoire d'étape, Ayuso, il avait fait un bon move là. Il pouvait remonter au classement général. Et là, voilà, il est en train de potentiellement tout perdre. Alors on va voir s'il arrive à rentrer éventuellement dans la descente, mais il reste encore 3 km de montée. On est largement à plus de 2000 mètres d'altitude maintenant. Il n'a pas l'air d'avoir un coup de pédale incroyable. Il s'étire le dos. À mon avis, il ne va pas rentrer. On va avoir un groupe de 4 à l'avant qui, eux, vont certainement très bien s'entendre. Et Ayuso risque de rester en carafe entre les deux.
18: Ouais, Carapaz qui est en train d'être rattrapé par le trio composé de Sepp Kuss, le coureur à la formation Visma, de Jay Hindley et de Matthew Ricciatello, coéquipier de Paul Sexas, qui, on le disait en début de tour, était vraiment limite, mais qui là retrouve des forces et des ailes quasiment en cette fin de Tour de France, et qui pourra servir, sait-on jamais, tout à l'heure son leader dans la montée de Sarène, si celui-ci a les jambes pour attaquer, essayer de faire péter Del Toro. Ça y est, Carapaz est rejoint, mais en tout cas il a une santé, ce Carapaz.
0: On discutait en plus avec Jérôme juste un instant, la descente du col du Galibier, la première partie est très technique, ensuite c'est la descente du Lautaret, grande route, et c'est une route sur laquelle on peut tourner, donc il faut être groupé pour pas perdre de temps sur un peloton qui peut éventuellement s'organiser. Il faut être groupé donc Ayuso là est en train de tout perdre,
18: ouais.
0: S'il n'a pas déjà tout perdu,
18: c'est une très mauvaise opération que fait Juan Ayuso, alors qu'il était en train de remonter, de prendre des places pour le classement général et peut-être se positionner dans le top 5 de ce Tour de France. Mais là, tout seul, ça va être très difficile évidemment de résister au retour du peloton maillot jaune derrière lui.
5: Ça va être très difficile, mais faut que sa chance, c'est peut-être que ses hommes de tête se regardent un petit peu. Là, ça y est, ça recommence à tourner un petit peu, mais on a vu que Carapaz s'est mis derrière Ricciatello, qui ne voulait pas prendre de relais, mais parce qu'il allait chercher un bidon à sa voiture. On va voir si le coureur américain de Decathlon CMA-CGM ne prend pas de relais, soit parce qu'il a des consignes, ou soit parce qu'il est à bloc. Mais ensuite, comme le disait Jérôme, dans la descente du Lautaret, c'est une descente où tu pédales. Il faut pédaler, il faut se relayer. Si Ayuso reste en carafe entre les deux comme ça, il ne va jamais pouvoir rentrer sur ce groupe-là. Et là, l'erreur vient de l'attaque qu'il a mis beaucoup trop loin du sommet sans être sûr de ses jambes.
18: On va retrouver Maria sur la moto RMC. Je ne sais pas, Maria, si tu te trouves derrière Ayuso ou derrière le groupe de 4 en tête de course.
1: Bah, juste derrière Juan Ayuso. Là, forcément, on peut pas trop s'intercaler entre les deux parce qu'il faudrait pas influencer sur la course et permettre à Juan Ayuso de revenir sur le groupe de tête. Il y a pas énorme, hein, il y a pas un très très gros écart, mais on le voit, l'écart. Il y a un gros virage d'écart, on va dire, entre Juan Ayuso et les hommes de tête. Il baisse la tête, évidemment, l'Espagnol, il les voit, mais il n'arrive pas à appuyer assez fort sur ses pédales pour accélérer. Il n'a pas les jambes, Juan Ayuso. Aujourd'hui, vous l'avez dit, choix tactique assez étrange de la part de l'Espagnol, qui là va bien avoir du mal à revenir. Il pourrait même plutôt se faire reprendre par l'arrière de la course avec Timen Arensfan, qui n'est pas non plus si loin que ça, mais qui a l'air dans le dur aussi.
18: Est-ce qu'on a des écarts, Pierre-Yves, entre les quatre de tête et Ayuso? Pas vraiment encore.
2: 6-7 secondes. Pas encore un écart énorme. On va surveiller, mais derrière, le groupe Arensfan dont parlait il y a quelques instants Maria est à 45 secondes. Donc Juan Ayuso est entre ces deux groupes, le groupe de tête avec Sepkus, Jane Lay, Richard Carapaz et Matthew Richitello. Espère que, en tout cas, Richard Carapaz et Sepkus ont retenu la leçon d'hier où ils ne se sont pas bien relayés avec Lenny Martinez et qu'aujourd'hui, ils vont aller chercher cette victoire d'étape en se relayant bien. Il reste beaucoup de temps encore, hein, 62 km, mais en tout cas, la stratégie d'hier, je pense qu'ils l'ont encore en tête.
5: Ils l'ont encore en tête et surtout, là, ils ont 5 minutes d'avance sur le groupe maillot jaune.
2: Hier, ils avaient 3 minutes 26 au pied de l'Alpe d'Huez.
5: Mais là, entre le sommet du Galibier, qui sera dans 2 km pour les hommes de tête, et le pied de Sarène, il n'y a pas de vallée non plus, il n'y a rien. Ça descend, ce Lautaret où il faut pédaler un petit peu, mais ça reste descendant, c'est pas là où on reprend du temps. Et ensuite, tu es dans Sarène. Sarène, c'est très dur, mais c'est 1 km de moins que l'Alpe d'Huez. Donc là, ça sent très très bon pour ces 4 hommes de tête. À voir maintenant la stratégie derrière de Red Bull Borat, Decathlon, CMA, CGM notamment, qui ont mis un homme à l'avant. Richitello ne roule pas. On va voir s'il y a une stratégie du côté de Paul Sexas et son équipe. Je pense que par contre, Jane Lay a carte blanche aujourd'hui pour essayer d'aller gagner l'étape.
2: Et Juan Ayuso n'est pas très très loin, une dizaine de secondes. Donc il pourrait aussi espérer rentrer dans la descente. Il lui reste 1,8 km. Il faut qu'il limite la casse. Il les voit. Hein. Il est juste derrière une dizaine de secondes. Et il va peut-être pouvoir rentrer même avant le sommet.
18: Il va peut-être pouvoir rentrer avant le sommet. Il s'est refait un peu la cerise, Juan Ayuso, mais on l'a vu tout à l'heure se tenir les reins. C'est vrai que l'étape est longue et elle grimpe, hein, Jérôme. Donc de temps en temps, tu es obligé d'essayer de récupérer.
5: Plus ça monte, plus ça tire dans les lombaires et on a forcément mal au dos. C'est le cas un peu pour tout le monde. On va certainement voir des images d'autres coureurs dans la descente s'étirer un peu le dos. Après, souvent, quand tu pètes comme a fait Ayuso, même s'il n'est pas définitivement éliminé, bah comme tu dois forcer encore un peu plus, les douleurs lombaires, on sait qu'il est un peu sujet à ça, en plus le coureur de Lidl Trek, il est pas loin, hein. Il voit les hommes de tête devant lui, il y a 1,5 km. Par contre, il faudra essayer de rentrer assez vite dans la première partie de la descente qui est plutôt sinueuse, la descente du Galibier, parce qu'ensuite, on le rappelle encore une fois, mais la descente du Lautaret, c'est vraiment tout droit.
2: Il y a une petite spécificité au sommet, c'est donc le souvenir Henri Desgranges, et il y a une prime de 5 000 euros qui est remise au coureur qui passe la ligne en premier. Est-ce que on respecte quand même le classement du meilleur grimpeur et on va pas l'attaquer, Richard Carapaz, on va le laisser passer devant, même avec cette prime qui peut être partagée dans l'équipe?
5: Oui, je pense qu'on va le laisser passer, on va le laisser prendre les points. Je crois que là les hommes en tête ont plus en tête justement la victoire d'étape que aller chercher des primes en haut, en tout cas j'espère.
18: Ouais. Et dans le groupe maillot jaune, on voit Pogacar qui parle énormément avec ses équipiers. Qu'est-ce qu'ils peuvent se dire à ce moment-là de la course? On rappelle qu'ils sont à désormais plus de 5 minutes 27 très exactement, derrière le quatuor de tête. À un moment, il va falloir peut-être commencer à appuyer, c'est ça?
0: Ils ont les écarts à l'arrière, mais surtout qu'ils doivent être en train de se parler pour peut-être demander au directeur sportif d'aller voir Decathlon, parce que Ayuso n'est plus qu'à 30 secondes de Paul Sexas au classement général.
2: Je ne sais pas ce que vous en pensez, mais j'ai l'impression que Félix Groschartner, il commence à fatiguer
0: sérieusement,
2: et Tadej Pogacar va se retrouver tout seul.
5: Tadej Pogacar a été voir Groschartner, il a dû dire essaye d'aller jusqu'en haut, ensuite on va essayer de trouver des renforts. On avait dit que cette étape-là pour l'équipe UAE Team Emirates, elle allait être dure à contrôler. Il faut des hommes, mais ils n'en avaient pas assez entre les abandons, les malades, les moins bons grimpeurs. Donc à voir, mais c'est certain qu'ils vont avoir de la main d'œuvre parce que Ayuso est quand même menaçant.
18: Voilà, Ayuso qui est en train de revenir. On passe à 1 km du sommet, en tout cas pour les 4 hommes de tête. Juan Ayuso qui est juste devant la moto RMC, la moto de Maria.
1: Oui, exactement, juste derrière Juan Ayuso, en effet, qui fait l'effort, mais j'ai l'impression qu'il n'arrive pas à revenir. Juan Ayuso sur le groupe de tête, il vient vient de passer sous la barre des 1 km du sommet de ce col du Galibier. Il est très encouragé par le public qui est très bien présent, présent en nombre dans ces derniers kilomètres du col du Galibier. Mais il voit les hommes de tête s'éloigner. Juan Ayuso tout à l'heure, ouais, on va dire quand Juan Ayuso entrait dans un virage, le groupe de tête en sortait. Là, il entre tout juste dans le virage et le groupe de tête en est sorti il y a un petit moment. Donc c'est difficile pour Juan Ayuso et devant, ça s'entend plutôt bien. Et Richard Carapaz, évidemment, impose un gros rythme.
18: Il y a beaucoup de monde également dans les derniers hectomètres du Galibier. C'est pas tout à fait la même ambiance que l'Alpe d'Huez, mais là aussi c'est un col mythique. Raconte-nous un peu l'ambiance, Maria.
1: Oui, une très très belle ambiance dans ce col. Oui, c'est quand même, il y a quand même du monde là sur les derniers kilomètres. Hein, dans la flamme rouge, on va dire, du Galibier. Une très belle ambiance, beaucoup de monde. Ça, voilà, on laisse la place aux coureurs pour passer. Ça se passe plutôt bien. Mais il y a du monde,
18: frais,
1: une très belle ambiance et les gens, on sent que c'est les vacances.
2: Il fait plus frais aussi, hein.
1: Oui, il fait plus frais, bien sûr. Ça n'empêche pas les gens de ne pas être très très habillés, hein. 19 degrés.
3: Maria, c'est fini pour Félix Grosschartner. À l'instant, on en parlait. Hein. Je le voyais grimacer, être en difficulté. Ça veut dire que Tadej Pogacar prend la barre.
4: Ça pète à l'arrière.
3: Avec Isaac Del Toro dans sa roue et ça accélère tout de suite. Bah, il n'y a pas besoin d'aide. Tadej Pogacar, peut-être finalement, se dit oh, elle est bien cette petite promenade dans les Alpes. Je vais aller lever les bras dans quelques instants. Enfin, dans quelques minutes.
5: Lever les bras.
3: 60 km. Ou à Isaac Del Toro. Exactement.
5: Si lui voulait lever les bras, c'est Del Toro qui aurait roulé. Là, c'est le maillot jaune en personne qui roule. Donc c'est pour
18: le Gregario de luxe. Incroyable.
4: On peut mettre dans les corps tous les adversaires. Il a pris un relais. Ça dure depuis 400 mètres. On
5: regardez
4: a perdu
5: vent,
4: la moitié
5: du vent. C'est vent trois quarts d'eau. C'est là où c'est le plus dur. Hein. Dans une montée, c'est quand vous avez vent favorable, ça roule très très vite. Quand il y a vent de face, ça ralentit l'homme qui roule. Là, c'est vent favorable, ça monte très très vite dans le groupe maillot jaune.
18: Ouais, on va voir si des dégâts sont faits dans ce groupe maillot jaune. Pour l'instant, Paul Sexas toujours accompagné d'un de ses équipiers, alors que devant, Richard Carapaz dans 300 mètres maintenant va passer au col du Galibier et va définitivement se parer des poids rouges. Je sais pas si vous avez fait les comptes, messieurs, mais a priori, ça devrait être bon pour Carapaz, hein, qui devrait être le meilleur grimpeur de ce tour.
3: Il aura pris 40 points depuis le départ, même plus que ça.
5: Il sera 141.
3: Ouais, il aura pris 50 points, donc ça sera terminé. Il n'en reste plus que 20 points à prendre du côté de l'Alpe d'Huez avant d'arriver. Ça sera au col de Sarène. 100 mètres encore à parcourir pour Richard Carapaz dans sa belle tenue, l'équatorien qui aura été un des hommes forts, un des peut-être 2-3 hommes les plus forts de cette troisième semaine. Richard Carapaz qui va passer devant Sepp Kuss en deuxième position, Matthew Ricciatello en troisième position et Jane Lay est le quatrième homme de ce groupe. Le groupe maillot jaune n'est déjà presque plus qu'à 5 minutes et surtout Juan Ayuso est en train de revenir. Il n'est plus qu'à 6-7 secondes, Maria, juste derrière ce groupe.
1: Mais tout à fait, il va passer là un instant, là d'ici hein, les deux, 12 mois, ça y est, il passe. J'ai bégayé. Il passe Juan Ayuso
4: ils sont plus que 4 dans le maillot, dans le groupe maillot jaune.
1: Il va entamer la descente. Hein.
3: Ça a pété dans le groupe maillot jaune, ils ne sont plus que 4, mais Isaac Del Toro a du mal à suivre. Et si Tadej Pogacar allait trop vite pour son équipier, Paul Sexas arrive à tenir. Oh là là, mais qu'est-ce que c'est que cette stratégie? Il est l'équipier ou il est l'ogre qui veut encore aller chercher une victoire d'étape parce qu'il reste encore 5 minutes d'ascension? Et Paul Sexas est toujours dans la roue avec Remco Evenepoel et Del Toro. Et oui, il y a un mètre, il y a deux mètres. Qu'est-ce qu'il fait, Tadej Pogacar, là, messieurs?
6: Attention, méfiez-vous de Del Toro.
3: Ouvre ton micro, ce sera mieux.
4: Attention à Del Toro qui ne laisse pas 2 ou 3 mètres pour inciter Paul Sexas à faire l'erreur de prendre le relais et d'accélérer. Parce que là, Del Toro, il a beau être à 1 mètre ou 2. Quand on est dans le Galibier et qu'on prend 1 mètre ou 2, en général, 10 mètres après, on a 4 de retard. Et là, il est toujours là.
3: Oui, mais il s'arrose, il vient de prendre un bidon. Lenny Martinez.
5: Pogacar a ralenti, bien sûr. Ouais. Pogacar, ils sont en train de faire ce qui se passait au plateau de Solaison. Maintenant, on a tous vu, si nous, on l'a vu dans les voitures de Decathlon CMA-CGM, qu'il n'était pas bien. Et Paul Sexas, à l'inverse de Solaison, quand Pogacar a fait le rythme, Paul Sexas a sauté. Là, il a l'air un peu mieux, en tout cas dans le Galibier, que le Mexique.
18: C'est peut-être une erreur stratégique faite par la formation UAE et son leader Pogacar. Il a trop faim, il a trop d'appétit. Pogacar, il a failli faire péter son coéquipier maillot blanc, qui pour l'instant est bien réussi à s'accrocher, mais Pogacar a ralenti. 59 km de l'arrivée. On va se quitter. Les infos de 15 h et on revient. On espère qu'il n'y aura pas trop de dégâts dans les derniers kilomètres du Galibier. On vous le rappelle. Donc il n'y a plus que 5 hommes dans le groupe maillot jaune, dont Paul Sexas, dont Del Toro, dont Evenepoel, Pogacar et Lenny Martinez qui s'accrochent. À tout à l'heure.
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2: 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Les infos avec vous, Thibaut Dinouel, bonjour.
13: Bonjour Pierre-Yves, bonjour à tous. Il faut peut-être revoir vos plans si vous deviez partir en vacances près de Bordeaux ce week-end. Les autorités demandent d'éviter le secteur. La SNCF, elle invite à reporter les déplacements au moins jusqu'à lundi. Pourquoi ? Eh bien pour éviter de perturber le travail des pompiers, toujours mobilisés sur deux incendies importants, l'un au nord du bassin d'Arcachon, près de 33 000 hectares brûlés d'après le dernier bilan, l'autre à une quarantaine de kilomètres plus au sud, près de Biscarros, où là le feu n'est pas non plus fixé. Et en totalité, ce sont près de 200 000 habitants et touristes qui ont dû être évacués de leur domicile ou leur lieu de vacances. Cette nuit, des communes limitrophes de Bordeaux ont même été concernées par ces évacuations préventives. Le vent souffle en direction de l'agglomération girondine. Alors les Bordelais doivent-ils s'inquiéter ? La réponse de leur maire Thomas Cazenave.
14: Non, les Bordelaises et Bordelais ne se préparent pas à évacuer. Nous ne sommes pas concernés par le plan d'évacuation. Mais c'est le principe d'une gestion de crise. Nous faisons un point régulier avec la préfète, les services de l'État et serons prêts à faire face à toute éventualité. Voilà, toute éventualité. Mais ce n'est pas à l'ordre du jour.
13: Le maire de Bordeaux, Thomas Cazenave. Cet après-midi, un avion militaire A400M transformé en bombardier d'eau sera finalement déployé par les autorités avec quelques jours d'avance pour appuyer le travail des pompiers. Tandis que le Premier ministre Sébastien Lecornu va présider une nouvelle cellule interministérielle de crise en fin d'après-midi. À la page météo, une vigilance orange aux orages est en cours en ce moment dans deux départements près de la Méditerranée, le Var et les Bouches-du-Rhône. On y attend de fortes précipitations d'ici ce soir. Un mot de tennis, premier titre en ATP pour le français Quentin Alice. Il vient de remporter le tournoi de Kitzbühel en Autriche. Victoire en finale contre le Kazakh Bublik. Et puis les courses, le quintet, c'est dans 10 minutes à Enghien. Le favori de RMC, c'est le 3 Lina de Vandel. L'outsider, le 11 Mister Lion. 15h06 sur RMC, dans un instant, le retour de l'Intégral Tour.
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18: 15h09 sur RMC, nous sommes dans l'étape reine de ce Tour de France, la 20e, la dernière étape de montagne et la bagarre fait rage à plusieurs étages. Tout d'abord en tête de course, on vous rappelle, avec ce groupe de 4 hommes, car Ayuso a réussi à recoller à la roue de Carapaz, de Kuss et de
23: Jaindley.
18: Jaindley, voilà, parce que Richitello, lui, était dans le groupe, mais il a du mal dans la descente. Hein. Il est un peu fin, on l'a vu tout à l'heure prendre une bourrasque devant et il a bien failli partir dans le ravin. Richitello, l'américain, ouais, de la Décathlon.
5: Bah, Richitello, il a le bon gabarit pour l'autre versant, le versant qu'ils viennent de faire, le versant montant, mais dans la descente.

0: Sepkus, Jane Lay, Juan Ayuso et le porteur du maillot à poids, Richard Carapaz. Matthew Ricciatello, le coéquipier de Paul Sexas, est à une dizaine de secondes derrière. Il y a des coureurs qui sont intercalés. Davide Piganzoli, Tymen Arensman et Tobias Johannessen qui tout à l'heure étaient dans ce groupe. Ils sont désormais à 2 minutes 30. Et derrière, il y a le groupe maillot jaune qui n'est plus qu'à 4 minutes 35. En quelques kilomètres là, ils ont repris 30 secondes sous l'impulsion de Tadej Pogacar qui fait la descente, le maillot jaune, avec son équipier Isaac Del Toro qui s'accroche aux branches, Remco Evenepoel, Paul Sexas et Lenny Martinez. Un petit peu plus loin, une vingtaine de secondes, Maxime Van Gils, Mathias Kielmose et Nicolas Prodhomme. Donc on regardera attentivement les effets de ces petites cassures pour le moment au classement général. Tout reste à faire, on est à 50 km de l'arrivée.
1: Alors pourquoi Pogacar roule-t-il et fait-il la descente à bloc? Là, on a vu tout à l'heure que son équipier, a priori celui pour lequel il roule aujourd'hui, Del Toro, avait du mal à s'accrocher dans la descente. Il y parvient, mais il est en serre-file tout de même. Pogacar, on ne sait pas trop ce qu'il veut aujourd'hui finalement. Est-ce qu'il veut faire gagner Del Toro? Est-ce qu'il veut finalement aller en décrocher une sixième? Ou est-ce qu'il veut rattraper Ayuso qui a été son équipier, qui n'est pas vraiment son meilleur ami? Qu'est-ce que tu en dis, Jérôme?
2: Moi, je vois, vu le comportement de Tadej Pogacar, pour moi, il n'y a qu'une réponse à ça. Il veut aller gagner l'étape. Je ne vois pas d'autre option parce qu'il met dans les cordes son coéquipier Del Toro et dans la montée et dans la descente, parce que Del Toro, il fait un peu le drapeau derrière, il est toujours à 2-3 mètres des roues. Je ne vois pas d'autre explication à part que le Slovène veut aller gagner cette étape. Sinon, je ne comprends pas la stratégie. La stratégie pourrait être bonne si il n'était pas monté aussi vite la fin du Galibier, s'il ne descendait pas aussi vite. Là, je trouve même qu'il prend des risques un peu inutiles, Tadej Pogacar. La descente sur la première partie est vraiment très technique et très rapide. Même lui n'est pas à l'abri d'une chute et de quelque chose qui se passe mal, donc je ne comprends pas trop sa stratégie là.
1: Il est vraiment joueur et ça va très vite dans la descente. On va retrouver Maria sur la moto RMC qui se trouvait derrière le groupe de tête tout à l'heure. On est à quasiment 100 km/h, peut-être même un peu plus, Maria.
3: Oui, tout à fait. Je fais la descente derrière Matthew Ricciatello, moi, très exactement. J'ai failli le voir tomber dans la descente du Galibier. C'était quelque chose. Hein. Il a vraiment bien tremblé sur son vélo. Oui, on descend à 90, 100 km/h. Ça va très, très vite. Il faut être bon dans les virages parce que c'est pas hyper simple. Là, on est sur la route, la partie de la route un petit peu plus large de cette descente. C'est un peu plus abordable. Mais oui, ça va très, très vite. Et il y a du vent en plus, donc c'est pas facile. Hein.
1: Très bien, 15h13 sur RMC, il nous rejoint évidemment dès que la route s'élève. Il est là, Richard Viron qui est avec nous. Salut Richard.
4: Oui, bonjour, bonjour à tous.
1: Ravi de t'accueillir pour le final de cette étape. Un peu moins de 50 km encore à parcourir. Cette descente du Galibier, Richard, bon, le revêtement est bon, mais là il y a du vent, ça va très très vite. Là il faut vraiment s'accrocher, il faut avoir le cœur bien accroché. Hein.
4: Oui, il faut avoir le cœur bien accroché, bien tenir son guidon et faire attention aux trajectoires, mais elle n'est pas particulièrement dangereuse hein, comme descente. On voit assez loin devant, donc les trajectoires, la route est large, donc faut être bien vigilant et faire attention aux rafales de vent.
1: Bon Richard, on essaye de comprendre la tactique de Pogacar et on n'y comprend plus grand chose. Aujourd'hui, on pensait que Pogacar allait travailler pour Del Toro. Or, il l'a mis en difficulté tout à l'heure dans les derniers hectomètres de la montée du Galibier. Il le soumet à nouveau à rude épreuve dans la descente. Qu'est-ce qu'il veut faire aujourd'hui, Poggi? Est-ce qu'il veut une sixième victoire ou est-ce qu'il veut vraiment aider Del Toro à monter sur le podium?
4: Ouais, je pense que Pogacar veut gagner peut-être encore aujourd'hui et il veut durcir la course hein, parce que devant ils ont 4 minutes 30. Vous rappelez hein, on s'est regardé un peu dans le blanc des yeux hier avec 3 minutes 30. Donc là, il a compris que s'il veut jouer la gagne, c'est maintenant qu'il faut bouger et revenir quand même sur le groupe de devant. Donc il se mue en équipier en même temps. Donc comme il a une marge de manœuvre, une forme, on va dire, au-dessus de ses adversaires, donc il se permet de se mettre en difficulté, quoi, à pédaler, à prendre le vent, à rouler. Bon, quelque part, il se met aussi en équipier de luxe pour Del Toro, hein, parce que Del Toro ne passe pas un seul relais. Donc quelque part, on durcit pour essayer peut-être d'arriver tous les deux. Donc ils ont un plan de toute façon dans la dernière montée finale hein. Donc ça va être deux courses dans la course. La course devant vont essayer de se disputer la victoire d'étape. Et est-ce que le maillot jaune pourra revenir aujourd'hui?
1: Il y en a un qui nous bluffe jour après jour, que l'on n'imaginait pas un tel.

0: niveau dans ces ascensions, dans ces, cette succession d'ascensions. C'est, alors évidemment, Paul
1: Sénas
0: et de semaines, mais c'est surtout peut-être Remco Evenepoel, le dauphin de Tadej Pogacar au classement général. Tout le monde annonçait qu'il allait péter au fur et à mesure des étapes. Or, il est toujours là, Jérôme. Il est accroché à la roue de Pogacar et la succession d'ascensions ne lui fait pas peur aujourd'hui et ne le met pas en difficulté.
2: Il ne le met pas en difficulté et c'est même pas qu'il est accroché, c'est qu'il est à l'aise dans la roue de Tadej Pogacar. On le voit, il enlève ses lunettes, il remet ses lunettes, il a vraiment le faciès du grand Remco Evenepoel. Et de nouveau, il y a quelques jours, je m'étais mis un carton rouge à moi-même pour la stratégie de Red Bull Bora. Je vais faire pareil parce que j'aurais pas mis une pièce sur le fait que Remco Evenepoel fasse podium du Tour. Non pas qu'il en a pas les capacités, mais c'est cette étape aujourd'hui de succession de long col, grand col en haute altitude. Je pensais que c'était son point faible. Ça l'était avant, ça ne l'est plus maintenant. Maintenant, il faut qu'on s'enlève de la tête. Remco Evenepoel est un coureur ultra complet. Même quand il y a des très longues montées, même quand on est à haute altitude, il est là. Et ça, c'est très bien parce qu'on connaît le tempérament de Remco Evenepoel, pas sur ce Tour de France-là, mais pour les années futures, ça va être un joueur de plus dans le jeu.
0: La bonne nouvelle pour Paul Sexas, c'est que son équipier de luxe, son lieutenant numéro 1, Nicolas Prodhomme, a réussi à recoller dans la descente. Ils vont donc être deux de la formation Décathlon CMA-CGM, donc en supériorité numérique. Ça, c'est une bonne nouvelle.
1: Et la double bonne nouvelle pour Paul Sexas, c'est qu'il sait aussi qu'il a un équipier devant, avec Mathieu Ricciardo, qui lui, en revanche, n'a pas réussi à suivre. Il est à 25 secondes désormais des quatre hommes de tête. Mais voilà, ça peut faire un appui. Et derrière Tadej Pogacar, on a désormais Nicolas Prodhomme, puis Paul Sexas. Ça s'est regroupé avec Lenny Martinez, Remco Evenepoel, Isaac Del Toro, Maxime Van Gils et Mathias Skjelmose.
0: Ok, devant, donc on rappelle la composition du groupe de tête. Est-ce que Richie Tello a réussi à recoller aux quatre de tête? Non, toujours pas.
1: Non, Sepp Kuss, Jane Lay, Juan Ayuso, Richard Carapaz et derrière 25 secondes, Mathieu Ricciardo. Le groupe maillot jaune est à 4 minutes 30.
0: Voilà, 4 minutes 25, 4 minutes 30. Il en faut combien pour Carapaz et sa bande pour espérer décrocher la victoire tout à l'heure en haut de l'Alpe d'Huez, messieurs?
2: Ben hier, ils avaient 3:30 au pied, ça n'a pas suffi. Là, c'est plus raide, mais il y a un kilomètre de moins. Il leur faudra bien 4 minutes, je pense. Et 3:30, 4 minutes, ça pourrait suffire.
3: Ah, ils roulent depuis quand même 5 bornes, à 5 bornes du sommet, 4 bornes du sommet, plus là dans la vallée, dans la descente, il faut pédaler. J'estime quand même que là, c'est quasiment impossible, s'il y a 4:30, que Tadej Pogacar arrive à les boucher seul. Il est en train de mettre beaucoup d'énergie sur la route. Il va devoir aussi un peu s'occuper de Del Toro. Si Tadej devait rouler pour la victoire d'étape aujourd'hui et faire le choix du all-in, il essaierait à la fois peut-être de faire tourner les autres, mais de faire rouler Del Toro.
2: Il aurait attaqué avant dans le galibier, surtout.
0: Messieurs, on va partir à Enghien, c'est l'heure du quintet. On va vivre l'arrivée avec Dimitri Blanc-L'Œil. Salut Dimitri.
4: Salut Christophe, bonjour à tous. À l'instant même, il y a eu un gros rush final entre deux concurrents avec les trotteurs là, sur les forums d'Enghien. Ça s'est joué entre Lina de Vandel, côté corde, qui est resté au trot aujourd'hui, le numéro 3. Et on avait à l'extérieur l'une des favorites, le numéro 7, c'est Lovely Wilma. Ça s'est joué à pas grand-chose. On va voir le ralenti. Est-ce que Lovely Wilma est venu gagner? Alors attention, on voit le ralenti, ça joue à pas grand-chose. Ah ouais, je pense qu'elle est venue gagner. Bon, c'est un avis personnel. Je pense que Lovely Wilma est venue gagner. Donc photo finish quand même entre le 7 et le 3 pour le quintet. Soyez pour Homme d'Enghien, préférence au 7, on va dire ça comme ça. Le 4 a terminé 3ème. Ensuite, c'est le numéro 13 devant le numéro 12. Photo finish 7 et 3 pour la victoire. 4, 13 et 12 qui complètent l'arrivée provisoire du quintet sur l'hippodrome d'Enghien. Mais je vous dis, légère préférence peut-être pour ce numéro 7, Lovely Wilma. Mais ça va jouer à la photo. Donc autant vous dire que c'est assez serré. Voilà Christophe pour l'arrivée provisoire du quintet. Enghien.
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0: Voilà, Dimitri Blanc-L'Œil pour le quintet. Retour ici sur la route du Tour. On fait un top course avant de s'interrompre quelques instants. Mon cher Pierre-Yves, la situation est assez claire. Nous sommes à combien de l'arrivée? 40 km.
1: 40 km de l'arrivée. Dans la descente, toujours, il y aura le dernier gros morceau qui interviendra à partir du 140e kilomètre. Donc, dans les 30 derniers kilomètres, ça va commencer à remonter. On a encore 10 km de descente. Le groupe de tête, Sepp Kuss, Jane Lay, Juan Ayuso, Richard Carapaz, à quelques 30 secondes derrière Matteo Ricciatello, l'équipier de Paul Sexas, puis le groupe David Epiganzoli, Timen Arensman, Tobias Johannessen, qui bientôt très certainement verra revenir le groupe maillot jaune qui est à 4 minutes 25. Dans ce groupe, ils sont 8: Tadej Pogacar, Isaac Del Toro, Remco Evenepoel, Maxime Van Gils, Mathias Kielmose, et puis des Français, Paul Sexas et son équipier Nicolas Prodhomme, ainsi que Lenny Martinez.
0: Voilà, trois Français dans le coup, dans ce groupe maillot jaune. Franchement, ils sont épatants, Sexas, Prodhomme et Martinez. On revient dans un instant pour vivre le final de cette étape qui va s'achever assez tôt, hein, aux alentours de 16h30. Donc on va bientôt guetter les coureurs au pied de l'Alpe d'Huez. Ils ne vont pas passer par les 21 mythiques virages, mais par le col de Sarène, qui est quasiment aussi dur. À tout de suite sur RMC.
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0: 15h23 sur RMC, nous abordons bientôt le final de cette 20e étape, dernière étape de montagne, 37 km 313 exactement. Nous sommes désormais au pied, au bas de la descente du col du Galibier. Pierre-Yves, il va faire un nouveau point, parce que là évidemment les choses risquent de changer. Il y aura très peu de terrain plat avant d'attaquer à nouveau dans quelques minutes.
1: 37 km à parcourir, oui, encore 7-8 km où c'est à peu près roulant, même si c'est faux plat. Et puis derrière, on va attaquer le fameux col de Sarène et les derniers kilomètres en direction de l'Alpe d'Huez. Est-ce qu'ils ont bien retenu la leçon, les garçons de devant, les Richard Carapaz, les Sepp Kuss? Parce que ça semble ne pas très bien s'entendre. Ils sont quatre et on discutait à l'instant du côté de Juan Ayuso. Juan Ayuso, Sepp Kuss, Jane Lay, Richard Carapaz qui semblent ne pas être trop d'accord sur les relais. Résultat, alors Ricciatello est juste derrière à 35 secondes, mais lui il va sans doute tranquillement attendre Paul Sexas dans le groupe maillot jaune qui désormais n'est plus qu'à 4 minutes 16. Tadej Pogacar, Isaac Del Toro, Remco Evenepoel, Maxime Van Gils, Mathias Kielmose, nos trois Français, Paul Sexas, Nicolas Prodhomme et Lenny Martinez.
0: Nous retournons sur la moto RMC. Jean-Marc Auguidon, Maria au commentaire, il se trouve juste derrière le groupe de tête, les groupes de 4. Maria ? Ah, on a perdu Maria. On va peut-être la retrouver dans quelques instants. Pour l'instant, petit problème avec la liaison de la moto. 36 km 200, Richard. Bon, situation claire pour l'instant. Il faut que les quatre s'entendent mieux que les trois d'hier. Hein, on rappelle qu'ils se sont fait becter par Pogacar. Donc là, il faut réussir à être solidaire. Autrement, bah, ils vont voir revenir le monstre aux dents jaunes.
14: Oui, exactement. Il va falloir en profiter d'avoir cette avance de 4 minutes. Donc je pense que Carapaz, dans pas longtemps, dès que la route va s'élever, il va partir, il va essayer d'attaquer de loin. pour essayer de l'emporter. Hein. Donc c'est un avantage conséquent. Les 4, s'ils s'entendent, ils peuvent aller au bout hein, sans problème. Mais bon, on s'observe, on essaie de s'économiser aussi parce que là, tout le monde commence à être bien fatigué. On est dans la dernière heure de course. Donc il va falloir la jouer un peu plus fine que hier, en tout cas pour ceux de devant. Mais Carapaz, à mon avis, il a pris la leçon et je pense qu'il va jouer différemment par rapport à hier.
0: On va voir, on rappelle Carapaz, vainqueur avant-hier. Hier, il termine troisième de l'étape. Il est à nouveau dans le groupe de tête. Il est assuré de décrocher le maillot de meilleur grimpeur cher à Richard Virenque. Il est 15h25. Nous sommes donc dans quelques instants au pied de la dernière ascension du jour. On va en profiter pour parier sur le vainqueur de l'étape.
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0: Et ça se passe évidemment les paris avec Johan Guillet. Salut Johan.
16: Salut messieurs, dames, salut à toutes et à tous.
0: Alors le classement déjà de l'équipe RMC, est-ce qu'il y a eu des changements?
16: Il n'a pas bougé, l'étau se resserre Christophe grâce à la victoire hier pour toi de Tadej Pogacar. Sinon ça ne change pas, Jérôme Coppel premier, Maria Azé deuxième, je suis troisième, tu es quatrième, Jérôme Pinot est cinquième et enfin Pierre-Yves est sixième et bon dernier.
0: C'est-à-dire que on peut donner les vainqueurs tous les jours, on reste à la dernière place.
16: Bah, si la cote malheureusement est à 1,70, c'est pas exceptionnel.
0: Bon, j'ai voté en troisième, donc vous aviez qu'à le choisir avant. Hein. T'avais qu'à le choisir avant.
17: Non, même
0: tu votes le premier, t'arrives jamais à en mettre un au fond quand même. Il faut vraiment être pas doué quand même. Alors, les cotes, Johan.
16: Eh ben écoute, on est sur du 2 pour Richard Carapaz, 4,50 pour Sepp Kuss, 5 pour Jay Hindley. Et on est à 6 pour Pogacar, on manque à 12 pour Evenepoel. 15 pour Del Toro, même code pour Ayuso. Paul Sexas est à 35, Richie Tello est à 50.
0: Messieurs, faites vos jeux. Monsieur Leroux, tiens.
1: Écoute, je vais prendre ta stratégie, mais tu vas voir, ça va faire plaisir à personne. Il n'y a pas de spectacle. Je vais te dire Richard Carapaz.
16: Côté à deux.
0: Voilà, tu vas peut-être gagner.
1: Côté à deux.
0: Tu vas peut-être gagner un jour. C'est pas comme ça que tu vas remonter de la dernière place, ça c'est sûr.
1: Ah voilà.
0: Voilà. c'est à Jérôme.
3: Allez, moi je prends des risques, de toute façon, quitte à perdre, autant être nul jusqu'au bout. Moi je vais voter pour Remco Evenepoel.
16: Qui est coté à 12.
0: Remco Evenepoel.
16: Christophe, okay. C'est pour toi.
0: Qu'est-ce que je vais jouer?
16: C'est vrai que là on est sur l'avant-dernière, est-ce qu'on la joue champagne 10,
0: ouais. Ouais, ouais, bon allez, allez Paul Sexas. Ah,
16: tu me le prends, Paul Sexas. Ah, bah, oui. Coté à 35. Rien que pour la cote, ça vaut le coup de tenter. Du coup, tu m'as pris Paul Sexas. Sur qui je vais partir? Allez, Isaac Del Toro. Je vais partir sur Del Toro, côté à 15.
0: Ok, c'est donc Maria maintenant. Toujours compliqué.
18: Moi, je vais partir pour Tadej Pogacar.
16: Côté à 6.
0: Ah, c'est pas mal, c'est mieux qu'hier, hein, côté à 6.
16: Ah oui.
0: Poggy. Et donc Jérôme Coppel, il reste plus grand monde.
2: Ben hier, dans l'after tour, j'avais dit Sepp Kuss, je reste sur Sepp Kuss.
16: Il est coté à 4,50 quand même.
0: Ah ouais, c'est pas mal. C'est pas mal.
2: Hier soir, il devait être haut par contre.
0: Alors, on va poser la question à Richard, mais lui, il a le droit de prendre le coureur qu'il veut, parce que comme il a beaucoup de retard, qu'il joue qu'une fois que les étapes de montagne, hein, on va lui laisser le choix. Richard.
14: Richard Carapaz.
0: Richard Carapaz.
16: Ouais. Côté à 2.
0: Ok. C'est pas comme ça que tu vas remonter au classement, je te le dis, moi. Avec la cote est toute petite.
1: C'est plaisir de voir Richard
0: prendre ta roue. Ouais, ouais, mais t'inquiète, il va vite te lâcher, à mon
1: c'était
0: avis.
1: C'était l'inverse, je n'arriverai pas à suivre.
0: Très bien. Merci beaucoup, Yann. Voilà donc pour les paris RMC à retrouver sur la page des paris du site RMC Sport.
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0: 15h29, allez, on va tenter de joindre la moto, de joindre Maria Azé qui se trouve donc derrière le quatuor de tête. Sepp Kuss, Jay Hindley, Juan Ayuso et Richard Carapaz. Maria.
18: Oui, je crois que vous m'avez lancé tout à l'heure, mais j'étais dans un tunnel. Il y a beaucoup de très très longs tunnels sur ce parcours. Forcément, il faut bien passer sous les montagnes. Donc j'étais probablement dans un tunnel. Mais oui, je suis bien derrière les quatre hommes de tête. Pour l'instant, chacun prend ses relais. Voilà, on a vu Juan Ayuso en prendre un à l'instant. Sepp Kuss maintenant, ce sont des petits relais. On sent qu'ils ont un petit peu de mal à s'entendre. Mais pour l'instant, chacun fait son boulot. Mais ils le savent de toute façon. Sepp Kuss et Richard Carapaz, ils étaient là hier. Ils ont très bien vu ce qui s'est passé. S'ils veulent aller au bout, il va falloir s'entendre. s'entendre entre ces quatre-là, ce serait encore peut-être dommage de manquer une opportunité de remporter une étape.
0: Ben oui, évidemment, on va voir comment les quatre hommes parviennent à s'entendre, mais l'écart est tombé pour la première fois sous les 4 minutes, hein, Pierre-Yves.
1: Oui, oui, ça fond tranquillement, il reste 30 km à parcourir et on est à 3 minutes 55 de retard pour le groupe Maillot Jaune. On rappelle juste qu'hier, au pied des 21 virages, il y avait 3 minutes 26 de retard pour Tadej Pogacar. Donc à 17 km à peu près de l'arrivée. On est à 30 km de l'arrivée et on n'est pas très loin de ces 3 minutes 26. Tout reste possible pour une victoire de Tadej Pogacar.
2: Ouais, bah j'espère qu'ils vont perdre parce que je comprends pas la stratégie. Je vois pas l'intérêt si ce n'est... Ou alors Del Toro a bien bluffé dans le Galibier. Je vois que ça. Parce que je m'interroge tout le temps, mais Tadej Pogacar, il roule. Je comprends pas pourquoi il a roulé si vite en haut du Galibier et dans la descente, surtout en prenant tous les risques, si ce n'est pas pour aller gagner l'étape avec lui ou Del Toro. Del Toro, on a eu l'impression qu'il était à bloc, il a peut-être bluffé, mais ils veulent l'étape. Et si c'est le cas, surtout qu'on voit bien dans l'échappée, les quatre hommes de tête, les relais sont pas appuyés, il y a une petite mésentente, ils vont perdre un petit peu de temps, alors que Tadej Pogacar roule régulier derrière, même s'il est tout seul, on sait que c'est le plus fort, qu'il va réussir à grappiller du temps. Voilà, mais j'espère, pour le coup, si ça se joue derrière, que Paul Sexas ou Remco Evenepoel vont être capables de les battre comme Evenepoel a fait à Solaison.
0: Les quatre hommes de tête qui s'approchent désormais du pied du col de Sarène, ils ont passé la grave, ils sont au bord du lac du Chambon et vont donc bientôt tourner à droite pour attaquer ce col de Sarène qu'on connaît bien, qu'on connaît moins bien, Gégé, que les 21 virages de l'Alpe d'Huez. On l'a fait, je crois, qu'une seule fois dans le Tour de France.
3: Oui, tout à fait.
0: De l'autre
3: l'année,
0: côté,
3: l'année où Christophe Riblon avait gagné l'étape à l'Alpe d'Huez, on montait deux fois l'Alpe d'Huez, on faisait un tour en fait on passait par le col de Sarène. Le col de Sarène, Jérôme l'a dit, c'est un peu moins difficile et moins long surtout que l'Alpe d'Huez, par contre plus difficile, excusez-moi, c'est plus difficile mais moins long, ça fait 13 km environ, mais par contre c'est des forts pourcentages, très irréguliers au départ, et puis au bout de 6 km on rentre dans une pente qui est assez régulière, entre 9, 10, 11 % de moyenne, donc c'est très très compliqué. Ça peut faire de gros dégâts, et ce col de Sarène, surtout ensuite il y a une descente un peu technique pour retomber à 4 km de l'arrivée, à 4 km les 4 mêmes kilomètres qu'hier, les montées jusqu'ici, jusqu'à l'Alpe d'Huez, avec tout de suite dans la reprise 2 km à plus de 10%.
0: Oui, voilà, c'est pas, on n'est pas à l'arrivée au col de Sarène, hein. Il faudra ensuite redescendre et remonter pour finir les derniers kilomètres. Et on est sur la même ligne d'arrivée qu'hier. Hein.
2: Oui, même ligne d'arrivée qu'hier. En fait, Sarène, c'est vraiment les 7 derniers kilomètres qui sont très durs. Et la route n'a rien à voir avec celle de l'Alpe d'Huez. C'est vraiment une petite route de montagne très étroite. Voilà, il y aura même une partie où il n'y aura pas de spectateurs parce que la zone est protégée. On n'aura pas la même ambiance qu'hier. Il y aura un peu moins de spectateurs. Mais c'est un vrai col de montagne, vraiment très très dur. Par contre, au sommet, il nous restera encore 14 km pour rejoindre la ligne d'arrivée ici. Alors, il y a une partie un petit peu descendante avant d'arriver dans la station de l'Alpe d'Huez. Ensuite, on continuera à descendre pour aller chercher, comme tu l'as dit, Gégé, les 4 derniers kilomètres de l'ascension classique de l'Alpe. Il y a de quoi faire dans ce col de Sarène. Moi, personnellement, je l'ai fait, pas en course, mais à l'entraînement en montée, je le trouve plus dur que l'Alpe d'Huez.
3: Ouais, plus dur, ouais.
2: Maintenant, à voir s'il y aura vraiment la grosse bagarre ou pas. Et ouais, à ce petit jeu-là, c'est un col qui convient très bien à Paul Sexas, notamment.
3: Et il faudra faire très attention dans la descente, même si ça n'avait pas empêché Christophe de l'emporter ici. Il avait fait un tout droit, hein, dans un virage dans la descente de Sarène. Il y a aussi
0: là tu n'auras pas la descente de Sarène ici sur le haut. Là.
3: Ah si, tu redescends vers la station.
0: Tu redescends vers l'Alpe d'Huez.
3: C'est la même descente. Hein,
0: oui, mais je croyais que la descente la plus scabreuse, c'était en direction de la vallée et pas en direction de l'Alpe d'Huez.
3: Alors oui, la fin de la descente est beaucoup plus scabreuse si tu retournes vers la vallée. Mais malgré tout, c'est une petite route, ça saute beaucoup. Il faudrait être très très vigilant.
0: Richard, est-ce que tu la connais? Est-ce que tu le connais, ce col de Sarène? Peut-être pas en course, parce qu'à ton époque, je crois que le Tour de France et les grandes épreuves cyclistes ne le parcouraient pas. Est-ce que tu l'as gravi en cyclo quelque part?
14: Écoutez, oui, je l'ai monté à l'entraînement pour me faire un plaisir. C'est un col qui est difficile avec des changements de rythme et il est clair que quand on voit ce qu'ils ont fait au menu avant, ça va être très dur pour tout le monde dans ce col. Mais si je peux me permettre, on vit quand même quelque chose d'extraordinaire avec le maillot jaune. C'est-à-dire qu'il a pris la barre là, depuis maintenant plus de 10 km. personne ne relaye, c'est-à-dire qu'il a le deuxième du classement général, le troisième, le quatrième, le cinquième, le sixième dans la roue. Et il roule, et il roule, et il roule. Donc il se met en position de se faire attaquer hein, dans le final. Donc ça lui fait vraiment pas peur. Donc c'est assez ouais. particulier hein, parce que quand on est maillot jaune, de se mettre dans cette situation, même s'il a plusieurs minutes d'avance, ouais, c'est il joue beaucoup avec le feu, à mon sens.
0: Ben, on sent qu'il n'a peur de personne. Tadej Pogacar, il a été tellement supérieur à tous ses adversaires depuis le début de ce Tour de France qu'aujourd'hui, ben, il peut se permettre des choses. Mais tu as raison, il faudrait peut-être que il se méfie un peu et que si certains en ont gardé encore dans les cuisses, ils vont peut-être lui montrer tout à l'heure. Pierre-Yves.
1: L'écart est de 3 minutes 35 et c'est pas du tout le même style entre les quatre garçons. Devant, emmené par Richard Carapaz, et derrière, alors même si on n'est pas au même endroit dans la descente, ça roule plus facilement pour Tadej Pogacar, mais c'est vraiment pas du tout la même attitude. Et on va bientôt être aux fameuses 3:36 d'hier, et au oui. pied de l'Alpe
0: d'Huez. On est à moins de 3:36, on est à 3:32 désormais.
1: Oui, et ça oui. fait plus 3:32 que 3:26.
0: Oui, oui, oui.
1: On va bientôt 3:36, y être aux 3:26.
0: 3:26. Ah, je croyais que c'était 3:36. Ah non, 3:26. Allez, on revient dans quelques
1: on
0: instants.
1: On y est à 3:25.
0: Et ben voilà, 3:25. Donc on va voir si Pogacar est capable de faire le même numéro qu'hier et savoir si les quatre vont s'entendre un peu mieux que les trois d'hier. Le final de l'étape dans un instant sur RMC.
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0: 15h39 sur RMC, dans l'ascension du dernier col de la journée, le col de Sarenne. Il faudra ensuite redescendre et remonter pour l'arrivée à l'Alpe d'Huez, mais nous sommes à moins de 25 km désormais de l'arrivée de cette 20e étape, dernière étape de montagne. On va faire tout de suite le point de la situation. Beaucoup de monde dans le col de Sarenne et de groupes bien identifiés, mais de groupes dont l'écart est de moins en moins important. Pierre-Yves.
1: 26 km encore à parcourir, 11 km d'ascension dans cette montée du col de Sarenne. Ils sont 4 en tête, Sepp Kuss, Jay Hindley, Juan Ayuso et Richard Carapaz et son maillot à poids. Mais ils n'ont plus que 2 minutes 50 d'avance sur Tadej Pogacar, Isaac Del Toro, Remco Evenepoel, Maxime Van Gils, Mathias Kielmose, les Français Paul Sexas, Nicolas Prodhomme, Lenny Martinez et à l'instant Tymen Arensman et Tobias Johannessen qui ont été repris. Ils ne s'entendent pas devant et on est en train de revivre le même scénario qu'hier. Il reste 10 km d'ascension et le groupe maillot jaune n'est plus qu'à 2 minutes 50.
0: Ça va faire comme hier, messieurs.
2: Ben, Tadej Pogacar a relevé un peu le pied hein. Derrière, on voit que des coureurs comme Van Gils ou Arensman qui étaient devant ne sont pas encore distancés. Donc le Slovène a levé un petit peu le pied, mais il ne faut pas qu'il lève le pied devant non plus hein. Ils ont une victoire d'étape à aller chercher, il reste 10 km. Les 7 derniers sont vraiment très durs. Donc là, il y a 3 km un petit peu moins durs. C'est maintenant que les 4 hommes de tête doivent essayer de bien s'entendre. Et s'ils arrivent à bien s'entendre, et s'ils s'attaquent seulement à la fin de la montée de Sarenne, ça peut suffire. Mais derrière, ils vont pas, même si Tadej Pogacar a levé le pied, ils vont pas les attendre. Hein. Oui, donc attention à pas revivre le scénario d'hier.
1: Attention, hein, on est quasiment dans les 25 derniers kilomètres de ce Tour de France. On sait que l'étape de demain, c'est pas tout à fait le Tour de France. Donc si Paul Sexas veut tenter quelque chose, c'est maintenant. On a vu Nicolas Prodhomme se placer devant il y a quelques instants et puis revenir. C'était
2: Hindley, c'est pas
1: Jay Hindley à l'avant qui attaque. On s'entend pas du tout hein, devant. On s'entend pas du tout. Jay Hindley qui attaque et on ne peut pas suivre du côté de Ayuso. Richard Carapaz est un petit peu plus loin avec Sepp Kuss et donc il n'y a pas du tout d'entente. Et on sait dans les oreillettes très certainement, messieurs, que le groupe maillot jaune est à 2 minutes 40.
3: Bah bien sûr. Et Jay Hindley, il le sait puisque Remco Evenepoel derrière avec Van Gils, il pourrait se servir de Van Gils pour faire accélérer le rythme et lui attaquer, mais il ne le fait pas. Donc ils savent que Jay Hindley est bien. On est en train de vivre aussi un beau début de roman d'amitié, une belle histoire d'amour hein, qui va commencer à naître entre Sepp Kuss et Carapaz. Si Sepp Kuss fait un surplace, je pense que Carapaz fait un surplace. Il s'est passé quelque chose hier entre ces deux-là. Ils sont en train de se rendre coup pour coup.
0: Très bien, Richard.
18: Allez pour Ayuso, ouais, messieurs, Juan Ayuso.
0: Ayuso, une nouvelle fois, qui est lâché, comme ça avait été le cas tout à l'heure dans le Galibier. Il avait réussi à revenir, mais là, ça va être difficile car il reste 9 km 800 d'ascension. Richard, on le disait, c'est que ça, s'il veut monter sur le podium, va devoir tout donner. À quel moment, à ton avis, doit-il attaquer vraiment dans les derniers kilomètres? On rappelle qu'il faut reprendre 25 secondes à Del Toro s'il veut le passer.
14: Oui, 25 secondes, c'est une belle attaque. Hein. Vous savez, on mettait une belle attaque à 4 km de l'arrivée, ça suffit pour prendre 25 secondes. Donc il faut qu'il se concentre, reste, qu'il mange bien, qu'il boit bien et qu'il attaque dans les 5 derniers kilomètres. Hein. Il va tout tenter, mais à mon avis, il va essayer. Il ne pourra pas rester sur ce tour sans essayer quelque chose. Et c'est clair que les hommes de tête devant vont devoir maintenant collaborer ou partir. Il va avoir un coureur qui va s'extraire tout seul et qui va faire un contre-la-montre pour essayer de ne pas se faire attraper. Donc c'est clair que les jambes commencent à être lourdes de plus en plus pour l'échapper de devant.
0: Voilà, et c'est ce qui est en train de se passer avec donc Jay Hindley qui a attaqué, suivi par Sepp Kuss et Richard Carapaz qui se bagarre, qui lutte avec son vélo, qui est en danseuse pour tenter de revenir sur le duo de tête. On est encore à 9 km 400 du passage au col de Sarenne.
1: Et le groupe de tête n'est plus composé que de deux hommes, Sepp Kuss et Jay Hindley. Richard Carapaz est à une dizaine de mètres derrière. Juan Ayuso encore un petit peu plus loin. Et le groupe maillot jaune, toujours emmené par Tadej Pogacar qui fait des petits signes, qui montre du pouce, ça va très bien, tout roule. Il est peinard Tadej Pogacar, il lui reste 10 km d'ascension, il n'est plus qu'à 2 minutes 28 derrière les hommes de tête. Il essaye d'emmener Isaac Del Toro sur le podium. On verra dans quelques instants si Paul Sexas peut placer une attaque éventuellement pour gagner ses 24 petites secondes ou si on est revenu à hauteur de la tête de course. Il y a aussi les bonifications qui pourraient aussi aider au classement si Paul Sexas arrivait à être dans les trois premiers.
0: Oui, entre les trois premiers, avec un écart quand même d'une petite vingtaine de secondes sur.
1: S'il gagne, il a besoin que de 14 secondes. Hein.
0: Ouais. Est-ce qu'il peut gagner avec.
3: C'est fini pour Janeley devant. Ah ouais. Fini pour Janeley. Ça peut changer la physionomie du groupe maillot jaune, Jérôme, parce que Janeley étant lâché, maintenant peut-être que Evenepoel, s'il se sent bien et que le rythme de Pogacar n'est pas si soutenu que ça, va pouvoir se servir de Van Gils pour rouler un coup et peut-être le Belge peut-il attaquer pour essayer d'aller chercher cette étape. Parce que Evenepoel, il a l'air très très bien. Le rythme de Pogacar n'est pas surélevé et pour Evenepoel, c'est peut-être l'occasion de démarrer.
2: Ouais, c'est une opportunité. J'espère qu'ils ne le feront pas, sinon ça va encore faire les affaires de Tadej Pogacar et éventuellement de d'Isaac Del Toro. Remco Evenepoel,
0: il a dit... attaque.
2: Bah ouais, parce que s'il fait rouler Van Gils, Tadej Pogacar n'a plus à rouler, il va se servir de Van Gils.
0: Mais est-ce que Del Toro peut résister aux attaques? Parce que là, il monte au rythme.
2: Bah oui, mais ensuite, Remco Evenepoel attaque, Pogacar y va, il le contre et il va gagner l'étape, de nouveau. Mais après, c'est chacun sa course, je veux dire, il va pas s'occuper de Tadej Pogacar. Si Remco Evenepoel sent qu'il a les moyens d'aller gagner l'étape, bien sûr qu'il faut qu'il y aille. Mais je suis pas sûr qu'il se lance dedans parce que je pense que, comme il l'a dit dans les interviews, il est bien à la deuxième place, il sait qu'il ne peut pas faire mieux, il va assurer en tout cas jusqu'à au moins 2 km du sommet de ce col de Sarène. Il faut voir si ça se regarde dans les 6 km à venir et en tout cas Sepp Kuss creuse l'écart.
1: Oui, l'écart est avec le groupe maillot jaune passé à 2,45, donc Sepp Kuss là est en train de faire la différence avec Richard Carapaz et Janeley qui sont à 17 secondes derrière. Il a vraiment placé une accélération alors que le groupe maillot jaune est à un rythme constant, 8 km 600 encore d'ascension dans ce col de Sarène.
0: Ah, Sepp Kuss qui retrouve ses jambes d'antan, on le rappelle, vainqueur de la Vuelta en 2023 dans des conditions un peu particulières parce que Vingegaard avait la gagne dans les mollets, mais il avait laissé son équipier s'imposer. Mais Sepp Kuss a longtemps été l'équipier numéro un en montagne de Vingegaard et même de Roglic auparavant. Hein.
2: Bien sûr, il l'est toujours. Il était dans l'équipe avec Jonas Vingegaard. Quand Vingegaard a gagné le Giro, il a gagné une étape sur ce Giro d'Italie lui-même, Sepp Kuss. Quand il a sa carte, il ne se rate pas souvent. On l'a vu à l'image de Carapaz. Passe hein, hier et sur d'autres étapes est à l'avance et qui marche bien, il finit bien ce Tour de France, Sepp Kuss, et aujourd'hui c'est plus une montée, une étape globalement et une montée qui lui convient. Il y a les à-coups comme hier, ça c'est, on ne peut pas vraiment le faire aujourd'hui. Il a pris son train, pour l'instant il regagne un petit peu de temps sur le groupe maillot jaune. Voilà, bien parti Sepp Kuss, c'est pas fait mais il est bien parti.
0: 15h47, vous êtes sur RMC, on vit l'intégralité de cette 20e étape, le final de cette 20e étape, c'est quasiment la dernière étape du Tour de France car demain en espérant que l'étape ait lieu demain parce qu'on a de drôles de rumeurs qui nous arrivent ici. On vous en parlera un petit peu plus tard tout à l'heure après l'arrivée. C'est la dernière étape de montagne. C'est donc le moment pour les uns et les autres de montrer de quoi ils sont capables. Est-ce que Paul Sexas va être capable d'attaquer tout à l'heure et essayer de reprendre Del Toro? Est-ce que Pogacar va vouloir ajouter une sixième victoire d'étape? Est-ce que Evenepoel va essayer d'aller en chercher une troisième? Il y a plein d'interrogations évidemment, mais les interrogations et les réponses aux question, eh bien c'est Tadej Pogacar qui les a. Il fait ce qu'il veut sur ce Tour de France. Il est le maître absolu du cyclisme et de ce Tour. Lui qui domine de la tête et des épaules cette grande boucle. Pierre-Yves.
1: Effectivement, et d'ailleurs actuellement il roule un petit peu moins vite puisque Sepp Kuss a repris de l'avance, 2 minutes 55 désormais. Tadej Pogacar en tête de ce groupe maillot jaune. On regarde les visages hein, et il se retourne Tadej Pogacar. Peut-être que Isaac Del Toro lui dit pas trop vite, pas trop fort, ne me lâche pas comme il avait dit il y a quelques jours. Les visages ne sont pas des visages frais hein, il faut le dire, celui de Paul Sexas non plus hein. D'ailleurs on a le sentiment que Paul Sexas souffre.
2: Oui, là, il n'y a pas un coureur qui a un visage frais. On est en fin de Tour de France. Il reste 7 km d'ascension. Heureusement que personne a le visage complètement frais. On a
3: Remco
2: a l'air très bien. Et on sent que ça le titille de y aller. Hein. Remco, on va voir s'il y va ou s'il attend encore quelques kilomètres. Del Toro a l'air pas mal aussi, finalement. Il est mieux placé que tout à l'heure dans le Galibier. On va voir. Je pense pas que le Mexicain attaque. Je pense qu'il va assurer sa troisième place. En tout cas, pas attaquer dans le col de Sarène, on verra dans les 4 derniers kilomètres.
0: Alors je vous parlais de l'étape de demain, c'est malheureusement de sources concordantes et de l'avis de nos reporters, selon nos informations, les autorités en accord avec l'organisateur du Tour de France ont été obligées d'acter la modification de la logistique et du parcours autour de la dernière étape du Tour en raison de la grande mobilisation des forces de l'ordre et des sapeurs-pompiers de la région parisienne sur les feux dans le sud-ouest de la France. Il y aura un peu plus d'informations sur les modalités de la dernière étape qui seront donc connues dans les prochaines prochaines heures. On rappelle que 3100 policiers et gendarmes ainsi que 2000 sapeurs-pompiers devaient être mobilisés pour cette étape, donc eh bien, qui vont sans doute partir dans le sud-ouest pour aider les pompiers pour combattre ce feu gigantesque qui est en train de faire de gros dégâts et qui s'approche de la ville de Bordeaux. On devrait donc avoir une étape demain autour de 90 km. On ne sait pas encore si le passage par la butte Montmartre sera maintenu ou non. C'est pas du tout certain. On pourrait avoir juste un critérium sur les Champs-Élysées demain pour cette dernière étape. C'est évidemment terrible pour le Tour de France, mais on comprend évidemment que les priorités aujourd'hui sont ailleurs que sur le Tour et notamment pour la lutte contre ces incendies gigantesques. 20 km de l'arrivée et 6 km 500 encore d'ascension pour les hommes de tête. Pierre-Yves, on rappelle la composition de l'homme de tête plutôt. Il n'y en a plus qu'un. C'est Sepp Kuss.
1: La composition de l'homme de tête. C'est Sepp Kuss, effectivement, en tête de cette étape à presque 20 km désormais de la ligne d'arrivée et encore 6 km 400 d'ascension dans ce col de Sarenne. 14 secondes derrière, c'est pas fait, hein. 14, 13 secondes derrière, Jane Lay, Richard Carapaz, qui n'ont pas lâché pour le moment. Ça va peut-être se jouer entre ces trois hommes, car derrière, Juan Ayuso, lui, est à 45 secondes. Mathieu Ricciatello est toujours à 2 minutes, peut-être pour aider dans les derniers kilomètres de l'ascension son leader, Paul Sexas, qui se retrouve dans le groupe maillot jaune. Ils sont une dizaine actuellement dans ce groupe maillot jaune. Pogacar, Del Toro, Evenepoel, Schelmose, Sexas, Prodhomme, Martinez, Arensman et Johannessen.
0: Voilà, confirmation à l'instant même d'ASO. Le parcours, la 21e étape, est réduit à 89 km contre les 133 initialement prévus. Donc la caravane partira de Trois-Ries en défilé jusqu'à Paris et le départ officiel sera donné à 17h50. Les coureurs effectueront deux tours supplémentaires des Champs-Élysées avant de rejoindre le circuit de Montmartre pour une arrivée programmée à 19h45. Donc pas de Tour de France avant 17h50 demain. On aura le temps évidemment d'évoquer toute l'actualité de ce Tour de France parce qu'on sera à l'antenne dès 16h, donc 2h avant le départ de cette course. 15h52 sur RMC. On va retrouver Maria Azé sur la moto RMC. Maria, où te trouves-tu dans l'ascension du col de Sarenne, derrière peut-être Carapaz et Hindley?
18: Tout à fait, Christophe, qu'est-ce que tu me connais bien. Oui, je suis derrière, en effet, Jane Lay et Richard Carapaz. Je suis un peu de loin, en effet, toutes les modifications de parcours pour demain. On verra ce que ça change sur la course, mais forcément, ça va avoir une incidence. Oui, en effet, dans la, on est à 20 km de l'arrivée.
0: Maria, je t'interromps parce qu'il se passe des choses en table de groupe maillot jaune avec Nicolas Prodhomme qui a décidé de prendre la barre avec dans sa roue son lieutenant. Non, son leader, plus exactement, Paul Sexas.
1: Ouais, Nicolas Prodhomme qui avait déjà fait cette manœuvre il y a quelques kilomètres, mais il avait pris un peu trop de distance avec le groupe. Et Paul Sexas, là, à l'instant, vient de lui faire oh, oh. Il avait pris un petit peu trop de distance. Et là, ça y est, ils sont dans leur rythme désormais. Nicolas Prodhomme en tête, Paul Sexas en deuxième position, Isaac Del Toro qui s'accroche et Tadej Pogacar qui regarde le spectacle sur le côté. Et on va voir l'attitude dans quelques instants de Paul Sexas. Est-ce qu'il va placer une attaque quand Nicolas Prodhomme va peut-être se garer? Remco Evenepoel,
3: il le lâche. Nicolas Prodhomme va trop vite pour Paul Sexas, me semble-t-il. Il était à l'agonie un peu, hein. Il était un peu à l'arrache dans la roue, Paul Sexas. Nico, il fait un écart trop violent. Voilà, il y a un mètre, deux mètres. Paul Sexas est en train de s'exposer. En tout cas, Nicolas Prodhomme expose Paul Sexas à la contre-attaque de Del Toro qui est facile.
1: Oui, tiens d'ailleurs, Isaac Del Toro qui vient de faire un signe à Tadej Pogacar. Mets-toi derrière moi, ne me gêne pas. Peut-être qu'on va avoir une attaque d'Isaac Del Toro alors que Mathieu Ricciatello est juste devant pour aider lui aussi Paul Sexas. Attention, dans les secondes qui viennent, très certainement, on va avoir une attaque dans ce groupe.
0: Ah, ça a l'air dur pour Paul Sexas. Évidemment, il n'arrive pas tout à fait à suivre le rythme de Nicolas qui est vraiment dans une forme étincelante en cette troisième semaine de Tour de France. Il se retourne, Nico, pour demander à Paul si tout va bien. Celui-ci s'accroche, il a la tête rentrée dans les épaules, ça a l'air compliqué. Pogacar, c'est vrai, tu le disais, est au spectacle, Richard. Il regarde tout ça et il est le maître du jeu. On a l'impression qu'il va décider de l'épilogue de cette étape quand il le voudra.
14: Oui, il va décider pour aller chercher cette étape ou partir avec Del Toro. Hein. Donc là, ils observent. Là, donc c'est tactiquement, je crois que l'équipe Decathlon a trop insisté sur une attaque. En plus, là, c'est une partie roulante quelque part. On n'est pas vraiment en prise. Donc, à mon avis, ils auraient dû patienter un peu. Là, ils s'exposent pour se faire attaquer. Donc, ils auraient dû attendre un peu plus tard.
0: Ouais, mais est-ce qu'il a les jambes, Paul, pour essayer de lâcher Del Toro et Pogacar, hein.
2: Peut-être il tente le coup.
0: Il faut essayer, voilà, autrement, si t'auras des regrets.
2: Si t'essayes pas, t'auras des regrets, tu pourras pas savoir. Ils essayent, s'ils pètent, ils pètent, et bah c'est et pas voilà, grave. Il est à faire quatrième, qu'est-ce que ça fait? Sa quatrième place n'est pas mise en danger. S'ils le faisaient pas, on dirait, ah bah fallait essayer, Del Toro dans le Galibier, il était limite, t'aurais pu essayer. Ils essayent, on verra bien si ça marche, et tant pis.
1: Ils essayent d'une certaine façon, c'est-à-dire au train. Est-ce que tenter vraiment une attaque, se mettre derrière, placer vraiment une attaque.
0: Mais est-ce que c'est dans les qualités de Paul Sexas?
2: Là, maintenant, il n'y a plus que deux options. Soit ils vont comme ça, jusqu'en Haute-Sarène, ils font la descente, et dans les quatre derniers kilomètres de l'Alpe, Paul essaiera quelque chose, ou alors il va essayer déjà dans Sarène, et sur ses qualités de descendeur, Paul pourra faire une petite différence en allant chercher, justement, en traversant l'Alpe d'Huez et en allant chercher les quatre derniers kilomètres. Personnellement, c'est ce que je ferais à sa place. J'essaierai dans les deux gros kilomètres, là, 2 kilomètres du sommet, j'essaierai déjà quelque chose dans le col de Sarène. Il descend normalement un petit peu mieux que le Mexicain. À voir, j'essaierai ici parce qu'on a vu hier dans la dernière partie de l'Alpe d'Huez, c'est une partie qui convient bien à Del Toro.
3: Il y a cette fichue partie quand même, Jérôme, après la première partie de la descente, après Sarène, il y a un long faux plat, 3 kilomètres. Del Toro, même s'il est distancé, il va bénéficier d'un soutien énorme.
2: Bien sûr.
3: Puisque Pogacar se balade. Pogacar pourrait faire des crêpes, là, il pourrait jouer aux cartes, pourrait tricoter. J'ai l'impression qu'il se balade, il regarde, il se parle tous les deux. Mais cette partie-là de faux plat montant, elle est à l'avantage d'un garçon qui bénéficie d'une aide. Donc peut-être que pour Paul, l'attaque devrait peut-être arriver seulement dans la montée vers l'Alpe d'Huez.
2: Oui. Peut-être, mais là faut qu'il fasse attention par contre de pas non plus mettre Paul trop dans le rouge et de pas le lâcher trop loin, parce que comme GG tu viens de le dire, après il y a encore Tadej Pogacar. En tout cas, c'est bien, ils essayent, ils ont un plan, ils tentent de monter sur le podium, très bien.
0: Et quelle équipe que cette formation Decathlon CMA CGM, encore une fois la tactique a été très bonne avec Richitello qui s'est fait décrocher et qui vient désormais servir de relais, Nicolas Prodhomme qui assure son statut d'équipier numéro 1 et Paul Sexas qui tente de s'accrocher dans la roue de ses équipes. 18 700 km de l'arrivée, on fait un nouveau top course. On est à 4 300 km du passage au col de Sarène.
1: 4 300 km encore d'ascension et attention parce que ça semble accélérer un petit peu dans ce groupe, alors que Skjelmose est lâché dans le groupe de tête. Sepp Kuss, Jane Lay et Richard Carapaz se sont regroupés. Juan Ayuso est 45 secondes derrière, et dans les 5 derniers kilomètres d'ascension pour ce groupe maillot jaune, on voit les équipiers de Decathlon CMA CGM, Paul Sexas qui est un petit peu en difficulté, emmené par Richitello désormais, avec avec Pogacar dans ce groupe, avec Remco Evenepoel et avec également Lenny Martinez. On ne l'oublie pas, notre Français qui est toujours là. Paul Sexas s'accroche, mais Del Toro aussi. Ils sont à 2 minutes 10 derrière la tête de course.
0: Voilà, les Decathlon CMA CGM qui forcent, qui tentent leur chance aujourd'hui. Mais effectivement, Del Toro a l'air très facile, hein, Richard. Del Toro, aujourd'hui, encore une fois, va être très difficile à décramponner.
14: Bah pour l'instant, ça monte au train. Hein. Vous savez, pour faire vraiment mal, il faut partir, mettre une attaque. Mais donc là, on est en train d'user un peu tout le monde. Mais à ce jeu-là, j'ai peur que Paul Sexas est en train de payer cher. Donc, tous les favoris sont derrière et ils sont en train de voir qu'il est pas au mieux. Et ça va leur donner des idées forcément dans les prochains mètres. Donc, on est encore à 18 km de l'arrivée. Hein. C'est pas encore le final. Donc il faut être vigilant. Je crois que ils ont voulu ça aussi pour qu'il puisse se sublimer, peut-être Paul Sexas, que les équipiers se mettent, vous voyez, quand un équipier se met à fond devant, et ben le leader est derrière, il prend une responsabilité encore un peu plus. Mais ça, il faut le faire peut-être au dernier moment. À mon sens, j'aurais un peu anticipé, j'aurais pas fait trop, là c'est un peu trop tôt, quoi, pour moi.
0: On va voir si c'est un peu trop tôt. Il est quasiment 16h sur RMC. On ne va pas vivre les infos de 16h. On reviendra évidemment tout à l'heure pour vous donner les dernières informations, notamment concernant les incendies dans le sud-ouest. Jérôme Pinault, tu as une théorie. Del Toro 1, Pogacar 2 de l'étape.
3: C'est ce que j'ai l'impression que Paul est pas capable de décrocher Del Toro. Del Toro, il respire par les oreilles là dans la roue de Sexas. Donc quand Richitello va s'écarter, je pense pas que Paul soit capable d'accélérer. Je vois bien un contre de Del Toro et avec pourquoi pas un Tadej Pogacar qui irait derrière le chercher. Il ferait 1 et 2 aujourd'hui que ça ne m'étonnerait pas.
0: Eh, Evenepoel, tu l'oublies là.
3: Alors Remco, toujours là, Remco peut les mettre dans la sauce comme l'autre fois à Solaison.
0: Ah ouais.
3: Parce que Remco, pour l'instant, il marche facile, très très bien.
1: Et il ne faut peut-être pas oublier Lenny Martinez. Hein. Notre Français, il est là, on n'en parle pas.
3: Bien sûr,
1: mais il est dans la route, Tadej Pogacar. Il fait encore une superbe étape. Hein.
0: Magnifique, magnifique Lenny. Plus belle étape finalement que celle d'hier. La moto RMC, Maria, qui elle se trouve à l'avant de la course, donc 2 minutes devant le groupe maillot jaune, avec donc à nouveau les 3 hommes, puisque Seb Kuss a été rattrapé par Hindley Carapaz. Ils sont toujours 3, Maria ?
18: Oui, tout à fait, toujours 3, hein, les hommes de tête. Mais là, je me suis arrêtée il y a quelques instants pour passer derrière le groupe Paul Sexas, hein, pour voir un petit peu comment ça se passe pour Paul Sexas. J'ai vu passer devant moi juste à l'instant. Pour l'instant, on est coincé derrière Nicolas Prudhomme, qui a évidemment lâché de ce groupe. C'est dur pour Paul Sexas. J'ai vu son visage très, très marqué. Alors, Isaac Del Toro, forcément, lui, il transparaît toujours moins quand il est en train de rouler, quand il est dans les formes. Mais il a l'air vraiment en forme, le Mexicain, par rapport au Français. La différence est marquante, Paul Sexas. Ça, c'est
0: attention, Pogacar
4: qui va s'approcher de Del Toro. Bon, il peut parler, voilà, ils vont parler les deux, ils vont se dire, alors qu'est-ce qu'on fait, parce qu'il est cramé devant, voyez bien, on peut passer sans problème. Ils se baladent, ils sont en train de se parler, c'est la discussion de comptoir, c'est incroyable, c'est vraiment dérangeant, même ces images par rapport aux autres coureurs qui les regardent. On est dans l'ascension du col de Sarraigne, il reste 3 km et c'est la discussion du dimanche. On regarde au-dessus, tranquille, entre Tadej Pogacar et Isaac Del Toro, Paul Sexas qui emmène ce groupe. Il n'y a plus qu'une minute 49 de retard sur les hommes de tête.
3: Ils viennent de regarder vers le haut, tout simplement parce qu'ils viennent de fixer ensemble le point de kilomètre où ils vont attaquer. Il reste encore 3 km. Dans 1 km, attention au décollage de la fusée UAE avec et Tadej Pogacar et Isaac Del Toro. Ils sont tellement faciles qu'ils ont, même pu échanger sans parler dans l'oreillette. Ils se parlent à voix douce. Ils sont en zone 1 ou 2. C'est à peu près là où on peut parler tranquillement.
1: Ouais, c'est ça. On n'est pas dans la zone 5, hein. On n'est pas dans la zone
3: rouge. Non, il n'y a pas de la zone rouge.
0: Ils sont ultra dominateurs. Pogacar, évidemment, le number one, et Isaac Del Toro, annoncé comme son successeur, et qui, effectivement, a l'air très facile aujourd'hui. Remco, lui, pour l'instant, fume la pipe.
2: Eh ben, il roule, Remco.
0: Ah ben, voilà, ça y est, il s'est mis en tête. Il a vu que Paul n'emmenait pas assez gros. Donc, il décide d'attaquer. Attention à Paul Sexas.
4: Isaac Del Toro, maintenant, qui accélère.
0: Est-ce qu'il va tenir,
4: Isaac Del Toro, qui accélère. Et Paul Sexas, qui n'arrive pas à suivre.
3: On lâche Denis Martinez, arrive à suivre.
4: Denis Martinez n'arrive pas à suivre non plus. C'est parti pour le triplé. Isaac Del Toro, Tadej Pogacar, Remco Evenepoel. On s'en doutait. Et Lenny Martinez qui essaye de s'accrocher. Paul Sexas également. Il y a 1 mètre, 2 mètres. Pour l'instant, ils tiennent. Mais il reste encore 3 km d'ascension, même un petit peu plus. Presque 3 km 200 d'ascension pour ces garçons. Et Paul Sexas lâche.
0: Eh oui, cette fois-ci, c'est terminé pour Paul Sexas. On le sentait en difficulté depuis un bon moment maintenant. Et il est définitivement largué. Lenny Martinez qui, lui, est à 2-3 mètres derrière Pogacar, qui s'est retourné et qui a vu que son compatriote ne parvenait pas à suivre le rythme. Paul qui va se mettre à son rythme et tenter de rejoindre l'arrivée.
3: Il n'y a que 3 minutes entre Paul Sexas et Lenny Martinez.
0: Le rêve de podium est en train de s'envoler pour Paul Sexas définitivement.
4: Ouais, c'est terminé effectivement pour le podium, parce que Isaac Del Toro, c'est lui qui emmène. Il est presque plus fort que Remco Evenepoel pour l'instant, avec Tadej Pogacar dans sa roue, et Lenny Martinez lui essaye de s'accrocher. Et comme tu le disais, Jérôme, attention. Alors on voit Paul Sexas pas trop loin. Tadej Pogacar, lui, continue à faire des gestes.
3: Il fait la circulation.
2: Oui, mais Remco Evenepoel aussi. Hein. Remco Evenepoel a fait la même chose. Il a l'air très bien. Aussi, le coureur belge. Attention, il y a quand même encore 1 minute 45 pour Sepp Kuss, qui est seul à l'avant.
4: C'est pas 16 km. Hein.
2: Oui, mais il y a de la descente, hein, dedans.
4: Oui,
2: il y a aussi de la descente. Là, il reste 2 km de montée dans ce col de Sarraigne, 4 à la fin de l'Alpe d'Huez. Et Carapaz et Sepp Kuss, s'ils se retrouvent ensemble, et si cette fois, à l'inverse d'hier, ils s'entendent un petit peu, c'est pas perdu encore.
0: Je te sens très amer. Pourquoi ? Parce qu'ils sont trop forts ou parce que les Français sont en train de péter, Pierre-Yves ?
4: Non, mais parce que c'est l'attitude, mais je l'ai dit surtout ces derniers Tours de France, l'attitude parfois qui est vraiment d'une suffisance de la part de Tadej Pogacar et de ses équipiers est vraiment un peu dérangeante vis-à-vis du reste du peloton. Et là encore,
0: il est tellement au-dessus du lot.
4: Oui, bien sûr, il est tellement au-dessus du lot.
0: Il joue avec ses adversaires.
2: Lenny Martinez est rentré, hein, sur le groupe Tadej Pogacar. Ils sont 4 maintenant. Pogacar, Del Toro, Evenepoel et Lenny Martinez.
4: Crash complètement. Voilà, exactement, parce qu'il a que 3 minutes d'avance sur Lenny Martinez. C'est une bataille entre Français là pour la place du, comme on dit, la place du chocolat au pied du podium, 4e. Et attention, Lenny Martinez est peut-être en train de faire un bon coup sur ce coup là. 2 km encore d'ascension, 1:48 d'avance pour Sepp Kuss sur le groupe maillot jaune.
0: On va voir la moto RMC. Maria, où te trouves-tu, derrière qui? Peut-être Paul Sexas.
18: Tout à fait, Christophe, derrière Paul Sexas hein, qui emmène c'est Juan Ayuso, c'est Mathias
0: Kielmoseux.
18: Non, c'est Mathias Kielmoseux. Ouais, c'est Kielmoseux que Paul Sexas est en train d'emmener. Évidemment, il va essayer de limiter la casse le Français pour ne pas perdre trop de place au général. Mais oui, c'est dur pour Paul Sexas. On le savait, il a dit hier, il n'avait pas les jambes hier pour suivre Isaac Del Toro. Aujourd'hui, bah, il ne les a pas récupérées, ses jambes. Le rythme va très très vite, on le sait, hein, Tadej Pogacar, Isaac Del Toro, Remco Evenepoel, ça roule très très fort. Il aura appris au moins le français sur ces trois semaines de course. Et là, oui, Paul Sexas qui va tenter de tout faire pour limiter la casse. On est avec Paul Sexas à environ 16 km de l'arrivée.
0: Voilà Paul Sexas qui est en train de dire adieu au podium. Attention à sa quatrième place également. Il y avait combien d'écart? Il y avait un peu moins de 3 minutes d'écart, 2 minutes 54 ce matin au départ. Pour l'instant, c'est pas encore menacé. Il y a combien d'écart? Il y a une quinzaine de secondes.
3: Il limite bien pour l'instant. Ouais. Il a peut-être retrouvé un espèce de second souffle, Paul Sexas, parce qu'il limite quand même plutôt pas mal l'écart. Tadej Pogacar a accéléré un grand coup. Là, il est quand même dans un rythme un peu moins soutenu que tout à l'heure.
2: Et si tout se passe normalement chez Lidl Trek, Ayuso devrait attendre Kielmoseux qui est avec Paul Sexas. Donc Ayuso devrait se mettre au service de Kielmoseux qui est mieux placé. Et ça pourrait. Bah, on va voir. On va avoir la réponse vite.
1: Grand chose dans les sockets.
2: Ouais, mais il te reste toujours quelque chose pour faire un petit bout de relais. Au moins faire semblant. Mais ça pourrait soulager un petit peu Paul Sexas parce que Kielmoseux ne lui prend pas de relais.
1: Mais est-ce qu'il est capable de faire semblant, Juan Ayuso?
0: Il estime que sa place est avec les cadors du peloton, avec Pogacar, avec Del Toro, Evenepoel et Eleni Martinez, Juan Ayuso. D'ailleurs,
3: il reste dans la roue. Hein,
0: il reste dans la roue. Et il ne va pas du tout se laisser décrocher pour aider Kielmoseux.
1: Et d'ailleurs, le temps est stable. 1,50 à 15 800 km de l'arrivée. Peut-être que les UAE ne vont pas réussir à aller chercher une victoire d'étape, mais l'objectif, c'est surtout pour eux, très certainement, la victoire d'équipe et de mettre Isaac Del Toro sur le podium.
0: Et pendant ce temps-là, à l'avant, il y a toujours ce mano à mano à distance entre Sepp Kuss et Richard Carapaz qui se situe à une trentaine de mètres derrière lui, qui n'arrive pas à rentrer sur l'Américain de la formation Visma. Pourtant, il donne tout encore une fois à Richard Carapaz. Il va réussir à rentrer, à votre avis?
2: Oui, il va réussir à rentrer parce qu'il a cette faculté à accélérer, Richard Carapaz, ce punch qu'il a. Il va attendre, là, il le maintient à distance et dans les 500 derniers mètres, il va faire le jump pour pouvoir faire la première partie de la descente ensemble. Et après, Sepp Kuss, l'équation va devenir compliquée pour distancer l'équatorien. Il sait que s'ils arrivent tous les deux, il est battu. Il faudra forcément que Sepp Kuss retente quelque chose pour arriver en solitaire.
0: Richard, un mot sur la tactique employée par la Decathlon CMA CGM. Est-ce qu'ils ont présumé peut-être un peu trop des forces de Paul Sexas? Est-ce qu'en durcissant la course, finalement, ils n'ont pas un peu condamné leur leader?
14: Oui, c'est vrai. Ils ont durci où il fallait pas, parce qu'il fallait durcir là, maintenant, où on voit dans les deux derniers kilomètres. Ils ont durci dans des faux plats et ils ont mis. On le voyait qu'il n'était pas vraiment bien à l'image. Donc, à mon avis, les directeurs sportifs ont voulu le sublimer en mettant les équipiers à se faire harakiri, mais ils se sont fait harakiri. C'est dommage, hein, parce que là, on voit que Paul, il est à 15 secondes derrière, 20 secondes. Il n'y aurait pas eu ces attaques, il n'y aurait pas eu. Parce que ça a dû l'énerver aussi, hein, de voir un équipier mieux que soi et en souffrir. Donc c'est dommage parce que là on a voulu être comme les grandes formations UAE et on n'est pas UAE. Donc il aurait fallu jouer un peu plus petit et attendre un peu plus tard.
1: Et l'addition là commence à être salée pour Paul Sexas, puisqu'il y a maintenant 25 secondes. Ça veut dire qu'on est près de la minute au classement général virtuel d'avance pour Isaac Del Toro, toujours emmené par Tadej Pogacar. Remco Evenepoel s'accroche, tout comme Lenny Martinez à ce groupe. On est là à l'échelon 3 de la course, puisqu'il y a Jane Lay qui est intercalée devant Sepp Kuss, toujours devant Richard Carapaz, qui n'arrive pas pour l'instant à le rejoindre.
2: Il a réaccéléré un petit peu, Sepp Kuss. Ce que je vous disais tout à l'heure, il le sait, Sepp Kuss. Lui, il n'a pas envie de voir Carapaz revenir et mettre le petit jump à la fin pour juste basculer avec lui. Il a bien géré sa montée. Pour l'instant, Sepp Kuss, il arrive à en remettre dans les 700 derniers mètres. On va voir si c'est suffisant. Carapaz, normalement, descend un peu mieux que l'Américain. On va voir ce que ça donne. Mais pour l'instant, c'est bien joué de la part de Sepp Kuss.
0: Sepp Kuss, le coéquipier, le lieutenant de Jonas Vingegaard, qui tente sa chance maintenant que son leader a abandonné il y a de cela quelques jours, on vous le rappelle, alors qu'il était deuxième au classement général. Sepp Kuss, vainqueur de la Vuelta il y a quelques années, qui retrouve ses jambes de jeune homme, lui qui a 31 ans. Il est à 15 km de l'arrivée. Sepp Kuss, on rappelle donc la situation de course, le top course tout de suite avec toi Pierre-Yves.
1: Et c'est l'ancien vainqueur d'étape Sepp Kuss du côté d'Andorre la veille il y a quelques années qui est en tête devant Richard Carapaz à une dizaine de secondes. Jane Lay est à 43 secondes et puis derrière il y a le groupe maillot jaune Tadej Pogacar, Isaac Del Toro, Remco Evenepoel, Juan Ayuso et un Français, mais ce n'est pas Paul Sexas, c'est Lenny Martinez. Paul Sexas a lâché il y a quelques kilomètres et il est à maintenant près de 30 secondes derrière en compagnie de Mathias Schelmose. Le podium est en train de s'éloigner définitivement pour Paul Sexas.
0: Voilà, Lenny Martinez qui a retrouvé son papa sur le bord de la route, qui lui a donné un ou deux bidons. Il est toujours là, Miguel, au bon endroit pour filer les ravitaillements. Hein. On sent qu'il a la science de la course.
2: Oui, oui, et il fait partie du staff hein, de cette équipe Bahrain Victorious, Miguel. Donc il part en avant-course, il leur dit ce qui se passe, il passe des bidons pas qu'à son fils, à l'ensemble de l'équipe. Et voilà, il est très important pour Lenny, et bien sûr en tant qu'ancien coursier il sait exactement où se placer. Bien sûr qu'il va pas se mettre au pied de cette bosse, un bidon c'est 500 grammes hein, quand vous êtes dans un col aussi

0: Mexicain, donc Pogacar a dû ralentir, à mon avis il s'adapte à son jeune coéquipier mexicain. Mais,
1: et on va surveiller les écarts parce que Paul Sexas peut-être a regagné un petit peu de temps sur ce groupe maillot jaune et ne serait qu'à 25 secondes, donc il ne perd pas sur ce groupe maillot jaune, ça c'est plutôt la bonne nouvelle. On va attendre les écarts officiels. 30 secondes nous sont données alors que Sepp Kuss a basculé au sommet et que c'est le cas aussi de Richard Carapaz désormais avec 18 secondes de retard.
2: Voilà, la victoire se joue devant le groupe maillot jaune, ne reviendra pas, 2 minutes d'écart. Sepp Kuss ou Richard Carapaz, faites vos jeux, messieurs. Messieurs, toi, t'avais dit Sepp Kuss
3: hier soir, donc.
2: Et là, tu vas peut-être. T'es déjà en tête.
3: Je suis déjà en tête.
2: Ah bah ouais,
3: tu l'avais donné hier soir, hein, je me lance un peu des fleurs.
2: Mais tu vas.
4: Ouais, Carapaz, hein, vous allez dire.
2: T'avais dit Carapaz. Ben on va voir. Ouais, c'est ouais. Un duel entre Jérôme Coppel et Richard Virenque pour savoir qui va s'imposer tout à l'heure. On est à 13 600 km de l'arrivée. Le groupe maillot jaune n'est pas encore passé au col de
5: Paul Sexas qui a récupéré Juan Ayuso, hein, messieurs. Paul Sexas qui a récupéré Juan Ayuso avec Mathias Kielmoser. Mais c'est pas pour ça que les Lidl Trek l'aident à faire le travail. On n'a aucun qui prend un relais à Paul Sexas. Le Français fait absolument tout. On a l'impression que c'est ça va aller légèrement mieux pour le Français qui passe à l'instant sous la barre des 15 km de l'arrivée, mais c'est dur évidemment pour Paul Sexas, mais il fait bien le boulot le Français.
2: Ouais, ça doit être dur dans la tête hein, pour Paul, même si évidemment il réalise un super tour, faire un top 5 c'était quasiment inespéré, mais là quand tu as le podium si près de toi et que tu le vois s'envoler dans la dernière ascension de ce Tour de France, ça peut laisser évidemment quelques regrets, mais quelques déceptions pour lui.
3: Oui, certainement, parce que c'est un gagneur et qu'il veut faire le mieux possible, mais il voit ses limites aussi, repousse ses limites à chaque fois, donc ça c'est très bien. Attention à cette descente, on voit Sepp Kuss, la première partie de la descente est très très technique. Attention à Paul qui a l'habitude de descendre très vite, mais des fois quand on est un peu dans le gaz en haut de la bosse et qu'on veut reprendre du temps, attention de ne pas partir à la faute. Il lui reste 12 km sur ce Tour de France et il aura fait un super tour quoi qu'il arrive, à l'image de Lenny Martinez qui est toujours dans le groupe maillot jaune.
2: Exactement, alors que Sexas navigue à environ 35 secondes derrière le groupe maillot jaune, alors qu'à l'instant même c'est Tadej Pogacar en personne qui franchit le col en tête et qui va attaquer la descente et qui regarde derrière lui si son leader, puisqu'aujourd'hui son leader c'est Del Toro, est dans sa roue. Il n'est pas loin, Del Toro, il fait une très belle étape. Evenepoel également, Lenny Martinez et donc voilà pour ce groupe, alors que le groupe Sexas arrive à son tour au col de Sarenne.
1: Juan Ayuso et Mathias Kielmoser qui accompagnent Paul Sexas, qui suivent surtout Paul Sexas alors qu'il va basculer avec 2 minutes 44 de retard sur la tête de course et 40 secondes sur le groupe maillot jaune. C'est la mauvaise journée pour Paul Sexas aujourd'hui, qui voit les coureurs de l'équipe de Lidl Trek lui passer devant. 38 secondes exactement au passage. Paul Sexas qui va se lancer dans la descente, mais on sent bien que la fatigue est vraiment très très présente pour le leader de l'équipe Decathlon CMA-CG.
2: Très bien, 11 km 200, on va faire un petit tour en Hongrie, parce qu'il n'y a pas que le Tour de France dans la vie, il y a aussi la Formule 1, le Grand Prix de Hongrie et les qualifs aujourd'hui. Jean-Luc Roy est sur place à Budapest. Salut Jean-Luc.
6: Oui, bonjour Christophe, bonjour à tous.
2: Alors les qualifs, nous sommes dans la Q1 actuellement, c'est ça ?
6: Absolument, 3 minutes 30 exactement avant la fin de cette Q1. Tu le sais bien sûr, l'enjeu c'est d'être parmi les 16 plus rapides. Et pour le moment, eh bien, la bonne surprise, et je vais commencer justement par là, c'est que tu sais que l'Aston Martin version B, mitonné par Adrian Newey, est arrivé. Eh bien le résultat est là, puisque pour le moment Alonso passe la barre, et largement même, puisqu'Alonso est 11e. Donc il se retrouverait en Q2. Et ce serait le cas de Lance Stroll, son équipier, le jeune Canadien également, qui est 16e. Ça veut dire que Berman, Albon, Sainz, Bottas, Perez et Bortoleto pour le moment ne passeraient pas le cut. Il faut attendre donc encore 3 grosses minutes pour avoir le verdict. En tout cas, c'est Norris le plus rapide devant Verstappen, Antonelli, Hamilton et Hadjar. Mais évidemment, tu le sais bien, on efface tout et on recommence pour la Q2. L'important, c'est de ne pas se trouver dans les 6 pilotes les moins rapides.
2: Et on vivra tout à l'heure la fin de cette séance de qualif avec toi. On revient dans quelques minutes vers toi, Jean-Luc. On repart sur la route du Tour. Nous sommes à 10 500 de la ligne d'arrivée. On fait un point de la situation. La victoire d'étape se joue devant, évidemment, entre Sepp Kuss et Richard Carapaz, Pierre-Yves.
1: un moment étonnant de ce Tour de France, un moment sans public, un moment bien de, je ne vais pas dire de relaxation parce que c'est en descente, mais c'est le moment de se poser pour faire les comptes quasiment déjà, puisqu'il ne reste plus que 10 km. On est dans la descente après Sarène et le public n'a pas le droit de venir dans cette portion qui est toute rendue à la nature. En tête,

0: qui est devant et qui possède 15 secondes d'avance sur Richard Carapaz. Jane Lay derrière pour 1 minute 35 et le groupe maillot jaune est à 2 minutes 03. Paul Sexas a 40 secondes de retard.
1: Et on va voir Maria. Mais Maria, faut pas faire de bruit. On est dans sa reine. Il y a une ambiance incroyable après la folie de l'Alpe d'Huez. Là, c'est le silence absolu. On entend les oiseaux. On entend un peu de klaxon. Dis-lui d'arrêter de klaxonner à celui-là, là, hein, tout de suite.
2: Oui, le silence absolu avec toutes les motos et les voitures. Je vais pas vous mentir. On est sur un silence un peu bruyant quand même. Mais bon, c'est vrai que ça fait bizarre. Hein. C'est assez curieux. On a été habitué aux grandes poules. Il y a quand même quelques personnes qui se sont mis sur le bord de la route, mais c'est très très léger. 5-6 personnes voilà, qui se sont posées là. Oui, c'était interdit parce qu'il y avait un grand ravin aussi sur le côté gauche de la route et donc c'était trop dangereux pour le public de se mettre là. Et puis évidemment parce qu'on veut protéger la nature, c'est tout simplement magnifique ici, cette descente du col de Sarenne, la nature sur le côté droite, les montagnes, on est encerclé par les montagnes, c'est magnifique. De toute façon, cette étape aujourd'hui, elle était complètement incroyable, vraiment des paysages sublimes. C'était la plus belle étape de ce Tour de France, je pense, niveau paysage.
0: Tu es positionnée comment, Maria, en ce moment ?
2: Je suis juste derrière, toujours, hein, Paul Sexas et les deux Lidl Trek qui prennent quelques relais. Là, au Français, quand même, on lui apporte un petit peu de soutien. Il a pu peut-être récupérer un peu de jus dans la descente, Paul Sexas. En tout cas, ça lui aura donné un petit peu de répit, même si elle n'était pas facile, cette descente, avec une route très, très étroite. Mais Paul Sexas, qui va reprendre les relais sur les deux Lidl Trek. Il va faire ce qu'il peut, mais en tout cas, Paul Sexas qui emmène toujours Juan Ayuso et Mathias Skjelmose. On est à 10 km de l'arrivée pour le groupe Sexas.
1: Et il commence à prendre très cher, Paul Sexas. 1 minute de retard derrière le groupe maillot jaune et derrière Lenny Martinez. On rappelle que Lenny Martinez était à moins de 3 minutes au classement général. Va-t-il réussir à conserver sa 4e place ou va-t-il se faire passer par son compatriote? Là, évidemment, ça changerait un peu la donne. Hein, Polo, notre élu, se faisait passer par Lenny Martinez, dont on a moins parlé ces derniers temps, mais qui est lui aussi un grand espoir, plus qu'un espoir du cyclisme français.
3: Oui, Lenny Martinez fait son 3e tour, la première fois qu'il joue le classement général. Ça resterait un très bon Tour de France pour Paul Sexas, même s'il se fait passer par Lenny Martinez. Mais c'est vrai que là, on a la partie descendante. Il restera les 4 derniers kilomètres de l'Alpe d'Huez. Il a l'air vraiment sec, Paul. L'addition peut être très très salée à l'arrivée.
1: Ouais, on se demandait comment il allait vivre cette 3e semaine. Il y avait quelques petits signes d'inquiétude quand même depuis 2-3 jours dans ses propos. Il disait voilà, ça va jouer au mental, c'est dur, j'ai vécu la plus dure journée de ma vie sur un vélo, Richard. On l'a senti venir quand même qu'aujourd'hui, peut-être, ce serait un peu trop dur pour Paul. On rappelle, 19 ans, premier grand tour, première fois qu'il dispute une course sur 3 semaines. Et le rythme a été tellement endiablé qu'aujourd'hui, il est en train de payer.
4: Oui, il est là pour apprendre. Hein. Vous savez, c'était bien qu'il prenne le départ de ce tour. Il sera totalement différent après ce tour. Il verra les choses différemment. Cet hiver, il va s'entraîner différemment. Donc, ça va l'endurcir. Donc, il est clair que les petites erreurs qu'il aura fait cette année sur le Tour, il les fera pas l'année prochaine pour ses 20 ans. Donc, ça reste très positif. Hein. Là, il explose pas en vol. Hein. Donc, là, il va essayer de refaire un peu son retard. À mon sens, on a juste un peu oublié dans son équipe parce qu'on s'est retrouvé, on va dire, à plusieurs équipiers de le propulser, mais le propulser, je pense qu'ils ont fait une erreur, hein. Ils ont fait une erreur tactique. Il fallait patienter encore et attendre dans la dernière ascension là maintenant où on va dire on essaye de se sublimer comme le fait Richard Carapaz pour aller chercher la victoire d'étape.
1: Richard Carapaz qui est à la poursuite de Sepp Kuss, follement encouragé parce que ça y est, on a retrouvé des spectateurs sur le bord de la route, mais l'Américain de la formation Visma résiste et il a toujours une grosse dizaine de secondes d'avance sur Richard Carapaz. Il fait un beau numéro, Sepp Kuss, hein.
0: C'est un sacré duel entre les deux, hein. On les avait vus hier déjà tous les deux à l'avant avec Lenny Martinez qui est pas très loin puisqu'il est dans le groupe maillot jaune, et là ça se maintient l'écart à 14 secondes, mais Richard Carapaz qui le voit, il voit Sepp Kuss devant lui, n'arrive pas pas à rentrer pour le moment, mais il reste 8 km encore à parcourir. Attention, est-ce qu'un retour du groupe maillot jaune est possible? 1 minute 30, 8 km, ou c'est compliqué, Jérôme Coppel?
3: C'est pas impossible quand on voit l'allure menée par Tadej Pogacar. Alors il y aura la moitié de ces 8 km en descente, grosso modo, faux plat descendant, il y a 4 km de descente, 4 km de montée. Sachant que Remco Evenepoel a récupéré Jane Lay, on va voir s'il le met un petit peu au travail, mais si ça continue à rouler à cette allure-là, attention, 1 minute 30, c'est pas gagné encore. Hein. Je vous rappelle qu'hier, Tadej Pogacar reprenait 30 secondes par tranche de 1 km.
1: Hein. Voilà, et Tadej Pogacar qui a décidé d'accélérer à nouveau. Le groupe Sexas est en train justement d'en payer les pots cassés. Il y a désormais 1 minute 20 de retard pour 1 minute 30. Attention, il n'a plus qu'une 30 d'avance sur Lenny Martinez pour sa quatrième place qui est menacée.
0: Oui, si des fois ce groupe maillot jaune se décidait à aller chercher vraiment la victoire d'étape, inquiétude pour Paul Sexas et sa quatrième place. Il est possible que Lenny Martinez lui passe devant. On rappelle qu'il y a un petit peu moins de 3 minutes de retard pour
3: Sepp Kuss, il est tombé.
0: Oh, souci pour Sepp Kuss. Eh bien là, Richard Carapaz va très certainement pouvoir revenir. Qu'est-ce qui s'est passé pour Sepp Kuss? Obligé de remonter sur son vélo alors que la route redescendait.
1: Il est
0: obligé de rechausser.
3: Il est tombé. Il a raté le virage. Rien de grave apparemment, mais on voit sa fesse droite pleine de terre. Il a raté un virage. Voilà. Quand vous êtes à fond et que vous jouez en plus la victoire d'étape, vous prenez des risques et des fois vous trompez de trajectoire.
0: Il n'a pas perdu beaucoup de temps quand même, parce que Richard Carapaz ne l'a pas rattrapé alors qu'il était 14 secondes derrière. Est-ce qu'il n'y a pas eu aussi un souci pour Richard Carapaz? C'est très étonnant.
1: Oui, parce qu'il y a le même écart, mais il est un peu plus important. On nous donne 22 secondes de différence entre Sepp Kuss et Richard Carapaz qui sont en train de passer dans l'Alpe d'Huez en descente à toute blinde. Évidemment, on est à 6,5 km de l'arrivée. On n'a pas eu l'image de la chute de Sepp Kuss, mais on est un peu dans l'incertitude. 15 secondes, nous dit-on maintenant, c'est l'écart GPS. Donc il varie fortement.
0: C'est l'écart de tout à l'heure, mais on a vu.
3: Non, il n'est pas bon.
1: Il revient.
0: Ah oui, parce que ce serait surprenant quand même quand, en chutant, Sepp Kuss n'ait pas perdu plus de temps sur Richard Carapaz et la bagarre va se poursuivre. 6 km encore. Mais là, on est dans la descente, donc ça va aller très vite. Et Richard Carapaz est toujours à une centaine de mètres derrière Sepp Kuss.
5: Ça veut surtout dire que Sepp Kuss, il était dans le brouillard en haut. Il est au taquet. Sepp Kuss, il est vraiment en fin de vie là. Il a encore louper un virage et attention à Carapaz parce qu'il reste.
0: Il est vraiment dans le gaz et Richard Carapaz qui arrive. Richard Carapaz qui passe à côté de lui.
5: Il est dans le gaz.
0: Sepp Kuss et qui n'arrive pas à remonter. Si, il remonte, mais il a du mal vraiment. Oui, il est plus du tout lucide. Sepp Kuss, la course est très certainement ratée pour lui. Richard Carapaz qui va s'engager maintenant vers le final et peut-être une nouvelle victoire. 5 km 500. Il a raté son virage. Il est parti trop au large. Il a tapé dans le petit parapet en béton. Il a glissé. Heureusement qu'il y avait un filet.
1: Le ravin est terrible. C'est une chute de plusieurs centaines de mètres. Heureusement qu'il y avait ce filet pour le protéger et l'empêcher d'aller à une mort certaine. Image incroyable sur cette fin de 20e étape. Sepp Kuss est passé très proche de la correctionnelle et Richard Carapaz en profite. Richard Carapaz qui s'envole peut-être pour une deuxième victoire d'étape.
0: Attention, 1 minute 10 seulement pour le groupe maillot jaune et Tadej Pogacar. Il reste 5 km. Ça va peut-être se jouer vraiment sous la flamme rouge pour la victoire d'étape.
1: C'est incroyable ce qui s'est passé pour Sepp Kuss. Deux chutes en l'espace de 2-3 km à peine, Jérôme.
3: Oui, excuse-moi, j'ai une fois à droite, une fois à gauche. Et là, on voit qu'il n'est plus du tout en confiance. Hein. Il prend les virages carrés maintenant. Il n'a plus les bonnes trajectoires. Voilà, quand t'es à fond, c'est ce qui peut arriver. Attention dans le peloton quand même. Hein. Ils ont été prévenus. Ça va peut-être donner quelques secondes de plus à Richard Carapaz. J'espère derrière que Tadej Pogacar notamment ne va pas prendre tous les risques. Et bien c'est Jane Lay qui roule d'ailleurs pour Remco Evenepoel.
1: Voilà, pour Remco Evenepoel qui lui aussi, pourquoi pas, peut rêver une troisième victoire d'étape, lui qui s'était imposé 2 jours de suite, on le rappelle, à Solaison et le lendemain, et le surlendemain plus exactement, dans le chrono. Il y a combien d'écart? 1,09 d'écart, et le groupe Sexas, lui, est à 2 minutes 32 de la tête de course. Donc voilà.
0: Ça sera dur de revenir parce qu'il y a beaucoup de descentes sur ces 4 derniers kilomètres. Il y aura la dernière rampe sur les 3 derniers kilomètres. Il va y y arriver, Richard Carapaz, dans un instant. Dernier virage à gauche et il rentre dans la station et dans les derniers virages avant la station de l'Alpe d'Huez. Il a 1 minute 8 d'avance et 8 secondes d'avance sur Sepp Kuss. La locomotora del Carchi est partie pour une nouvelle victoire d'étape. 3 km 600 encore à parcourir. Le groupe maillot jaune est à 1:10. Paul Sexas à 2 minutes 23. Il a 1 minute 10 à peu près de retard sur le groupe maillot jaune.
1: Est-ce que Sepp Kuss, après les frayeurs de cette descente, les deux chutes consécutives, peut encore espérer reprendre Richard Carapaz? GG.
5: Ouais, il peut, il est encore qu'à 8 secondes, il a encore un bon coup de pédale. Après, c'est vrai que là maintenant il n'y a plus de descente, donc il a eu dû quand même être sacrément déstabilisé. Mais après une chute, GG, on a souvent un coup d'adrénaline, hein. On a un regain de force, de puissance, de hargne, parce qu'il a, il est passé à côté de la correctionnelle, mais lui il ne l'a pas vu. Nous on a vu que c'était de l'autre côté du filet très dangereux, lui il ne l'a pas vu, il est reparti assez vite. C'est un mano à mano, et peut-être avantage à Kuss avec cette espèce d'adrénaline qui vient de se saisir de lui.
1: Richard, qu'est-ce que tu en penses? Est-ce que le coup de pédale de Richard Carapaz te semble en capacité de l'amener vers une deuxième victoire d'étape sur les routes de ce tour?
4: Ah, c'est un grand champion, hein, Richard Carapaz. Hier il est passé à côté de la victoire et il sait se transformer, même si c'est pas loin derrière. Il va y avoir un beau duel entre les deux, hein, mais si les deux arrivent ensemble, on sait que Richard Carapaz a une meilleure pointe de vitesse, mais il va y avoir un beau match, même avec ceux de derrière qui vont se faire pas la guerre, mais ça va rouler très vite derrière.
1: Et ouais, ça va rouler très vite. On est à 3 km de l'arrivée. On est à nouveau en montée. Sepp Kuss qui est donc désormais relégué à une douzaine de secondes derrière Richard Carapaz, qui passe à l'instant même sous la banderole indiquant les 3 derniers kilomètres de cette étape. Le groupe maillot jaune est donc à 1:07. Le groupe Sexas à 2 minutes 39. A priori, Paul devrait pouvoir conserver. Non, pas sûr. Pas sûr parce que là, ça remonte.
5: Il ne faut pas couiner dans la dernière montée. Il reste 4 km quasiment. Si Paul, attention, Lenny Martinez en difficulté. Dans ce groupe maillot jaune, ça va arranger Paul Sexas, on va dire.
0: Ça, ça va faire les affaires de Paul Sexas, puisqu'on rappelle que ça se joue entre les deux Français. Lenny Martinez, là, qui est distancé, alors que devant, on accélère avec Jay Hindley pour Remco Evenepoel. 1 minute 5 d'avance pour Richard Carapaz sur le groupe maillot jaune. Paul Sexas, lui, fait toujours la route derrière pour les deux garçons de l'équipe Lidl Trek, Skelmoser et Juan Ayuso, sous la banderole des 4 km.
1: 4 km donc pour Paul Sexas qui est en descente, mais il va voir dans quelques instants la route se cabrer à nouveau. Il va falloir retrouver des ressources pour aller jusqu'au bout de cette terrible étape. On vous le rappelle, plus de 5000 mètres de dénivelé, 3 cols hors catégorie franchis et une bagarre de tous les instants qui a été fatale tout à l'heure à notre ami Paul Sexas.
5: Remco, il va faire péter Del Toro de la roue. Regardez comment Del Toro est en train de se battre dans la roue de Remco Evenepoel. Il est facile, Remco, il est très facile. Alors il lâchera pas Pogacar, mais c'est trop dur pour Del Toro.
0: Il lâche les deux puisqu'il a décidé d'être équipier aujourd'hui. Tadej Pogacar, Remco Evenepoel est en train de lâcher Isaac Del Toro. Remco Evenepoel à une minute de Richard Carapaz. Alors là, il se lance dans un contre-la-montre, pas sûr qu'il aille chercher la victoire d'étape, et Tadej Pogacar est obligé de se mettre devant pour emmener Isaac Del Toro. Et c'est Tadej Pogacar qui regarde derrière.
1: Il l'encourage de la voix et du regard. Incroyable scène que de voir le maillot jaune se transformé en Gregario aujourd'hui pour son équipier Isaac Del Toro. Il veut l'avoir à ses côtés sur le podium demain soir sur les Champs-Elysées. Et pour l'instant, il limite la case derrière Remco Evenepoel.
0: Ah non, ça y est, il n'arrive pas à suivre Isaac Del Toro. Alors tu fais quoi, Tadej? Qu'est-ce que tu fais? Est-ce que tu vas tenter de revenir sur Remco Evenepoel ou tu joues l'équipier? Il joue l'équipier, Tadej. Tadej Pogacar aujourd'hui, l'équipier, le maillot jaune, veut emmener Isaac Del Toro. Et Remco Evenepoel lui regarde et continue sa marche en avant vers l'arrivée. 2 km 300 encore à parcourir pour Richard Carapaz. 1 minute de retard pour Remco Evenepoel sur la tête de course. 54 secondes même exactement. C'est une nouvelle course. Sepp Kuss, lui, est à 16 secondes. On ne sait pas encore qui va gagner cette étape.
1: Ah, c'est dur pour les petits jeunes du Tour de France. Ça a été dur pour Paul Sexas. Ça a été dur également pour Lenny Martinez il y a quelques instants. Et cette fois-ci, c'est donc Del Toro qui dispute son premier Tour de France, qui a déjà un Giro et une Vuelta dans les pattes, mais qui là, sur la dernière étape de ce Tour de France avec ses 5000 mètres de dénivelé, est en train de craquer, alors que Remco lui a le sourire. Remco, c'est pour moi la révélation dans un grand tour sur ce Tour de France 2026. Il nous a épaté, il nous a bluffé presque.
3: Ouais, sur le Tour de France, hein, on précise, il a déjà gagné un grand tour avec le Tour d'Espagne, de France, mais sur le Tour de France, il a déjà fait podium aussi. Mais on sentait qu'il était en sursis, c'était de la survie quand il fait son podium. Remco Evenepoel, après, il a eu beaucoup de désillusions. On peut lui tirer un coup de chapeau parce qu'il revient tout le temps, Remco Evenepoel, et cette année il va aller faire deuxième du tour, mais en plus il était acteur et un des plus forts, ça fait vraiment la différence avec les autres années.
1: Incroyable Remco qui va donner le sourire à toute la Belgique. Remco Evenepoel qui est désormais pointé avec un retard de 45 secondes derrière Richard Carapaz. Sepp Kuss est intercalé, il est à 20 secondes de l'équatorien. Maria sur la moto RMC, te trouves-tu toujours dans la roue de Paul Sexas, Maria?
2: Oui, toujours, j'ai pas bougé, hein. Je vais rester jusqu'à la fin derrière Paul Sexas pour voir ce qui se passe un petit peu du niveau de Paul Sexas et s'il arrive à limiter la casse au classement général. Paul Sexas là qui a demandé un peu de soutien à ses deux compères de son petit groupe, Juan Ayuso qui a l'air complètement cuit et Mathias Kelmose qui roule pour le moment. Paul Sexas est dans la roue du Danois, c'est dur pour Paul Sexas mais là il doit faire l'effort. On est sur les derniers mètres, hein. Il reste 2,7 km avant l'arrivée à l'Alpe d'Huez et Paul Sexas sait qu'il doit tout donner. Je suis juste à côté de la voiture de Julien Jourdi qui encourage à fond évidemment son leader. On sent la déception dans la voiture des 4 pensées à CGM, même si nous c'est vrai qu'on se rappelle, on en parlait avec Pierre au début du Tour de France, est-ce qu'il va aller jusqu'au bout, on pensait qu'il allait abandonner là en fin de deuxième ou en troisième semaine, et bien non, il est toujours là Paul Sexas, mais là il doit limiter la casse et il reprend les devants dans ce groupe de 3 coureurs.
1: Voilà Paul Sexas qui est pointé avec un retard de 2 minutes 40 me semble-t-il, donc ça fait 1 minute 40 derrière le groupe maillot jaune, donc a priori pour l'instant il maintient sa
0: surtout oui, parce que Lenny
1: a été distancé, donc a priori ça devrait
0: 30,
1: le faire
0: 1.30 ouais. Sur Lenny Martinez, donc il a la moitié de son avance qui pour l'instant a été mangée, mais il ne reste plus qu'un kilomètre 5 pour l'homme de tête, donc plus beaucoup de kilomètres pour Paul Sexas pour rejoindre l'Alpe d'Huez. Le match devant à 1,3 km, Sepp Kuss est à 20 secondes, Remco Evenepoel est à 35 secondes,
1: contre la montre que livre Remco, contre la montre que livre Remco, il peut encore espérer passer Carapaz. Non, il y a 1,2 km, 37 secondes, c'est ce sera trop.
5: Ouais, c'est trop de, par rapport à Carapaz, c'est trop. Par contre, par rapport à Sepp Kuss, il va certainement rentrer sur l'américain.
1: Richard Carapaz qui dans quelques instants maintenant à l'issue de cette ligne droite va passer sous la flamme rouge du dernier kilomètre, il se remet en danseuse Richard Carapaz, follement encouragé par les gens sur le bord de la route, il y a moins de monde qu'hier mais toujours énormément de public tout de même pour encourager l'équatorien qui est l'un des hommes de cette fin de tour, la flamme rouge du dernier kilomètre.
4: Oui exactement,
6: la flamme rouge.
4: Il s'est sublimé en tout cas dans cette étape de montagne, il est parti dans l'échappée pour faire les points et voilà, ça a tenu et il va s'imposer, il le mérite amplement avec son étape d'hier aussi, aujourd'hui encore à l'avant et voilà, aujourd'hui il est récompensé par une victoire à l'Alpe d'Huez.
0: Sepp Kuss est à 22 secondes, Remco Evenepoel à 34 secondes, Richard Carapaz qui va à nouveau pouvoir lever les bras aujourd'hui et le groupe maillot jaune est à 57 secondes. On fera les comptes dans quelques instants alors que Remco Evenepoel est en train de voir devant lui Sepp Kuss et il est dans son contre-la-montre. C'est comme s'il était dans cet exercice dont il raffole. Il va essayer de sauter l'Américain dans les derniers mètres. C'est le match entre la Belgique et l'Amérique pour la deuxième place. C'est le match qui est maintenant gagné par l'Équateur pour la victoire. Carapaz, Carapaz, la locomotora del Carchi est en train de s'imposer ici à l'Alpe d'Huez après 5 heures de course. Une superbe victoire pour Richard Carapaz qui aura été maître de la montagne sur ce Tour de France, maître de l'Alpe d'Huez également et qui va pouvoir applaudir ses coéquipiers aussi qui l'auront aidé. Superbe team que cette Education First Easy Pots cette année. Et puis l'hommage évidemment à sa maman décédée il y a quelques semaines, en début d'année, en quelques mois, Richard Carapaz qui va passer la ligne en vainqueur. Carapaz, Carapaz, la locomotora del Carchi, el Jaguar qui s'impose à l'Alpe d'Huez.
1: Voilà, top pour Richard Carapaz qui lève les bras au ciel. Magnifique victoire de son deuxième succès d'étape. Et il y aura en plus le maillot à pois à l'arrivée demain sur les Champs-Élysées. Alors que Evenepoel, lui, va sprinter pour la deuxième place. Il est dans la roue de Sepp Kuss. Il va le doubler dans les derniers instants. Terrible pour Sepp Kuss qui a chuté à deux reprises et qui ne peut rien faire pour empêcher le retour du bolide belge. Remco Evenepoel qui, lui aussi, a été l'un des grands hommes de ce Tour de France. Il termine avec un retard de 25 secondes. Sepp Kuss sera troisième.
0: Mais on le sent à son coup de tête sur la ligne. Il aurait bien aimé gagner cette étape.
5: Il l'avait dans les jambes. Il l'avait dans les jambes. Peut-être a-t-il trop attendu que Jane Lay montre des signes de faiblesse dans la dernière montée avant. S'il avait fait rouler un peu plus tôt et attendre Jane Lay, Remco Evenepoel aurait certainement gagné ce tour.
0: Et la victoire collective love pour le duo Pogacar Del Toro. La main sur le crâne de Del Toro de la part de Tadej Pogacar, qui vient amener le maillot blanc sur le podium, le maillot jaune et le maillot blanc qui passe la ligne. On aura, on
1: attention, se rappelle d'une image va peut-être les passer, non.
0: Entre Greg LeMond et Bernard Hinault, le petit signe Del Toro avec les cornes et Lenny Martinez qui arrivera très certainement dans le même temps. Le meilleur français aujourd'hui s'appelle Lenny Martinez. Paul Sexas a craqué aujourd'hui et il est passé peut-être tout près de perdre sa place de quatrième. Il passe sous la flamme rouge. Attention, on va faire les comptes.
1: Voilà, alors Lenny Martinez est passé avec un retard d'une 0,5 sur le vainqueur Richard Carapaz, alors que Paul Sexas, accompagné donc de Ayuso et de Scalmose, vient de passer sous la banderole du dernier kilomètre. A priori, les 3 minutes, il n'y aura pas 3 minutes d'écart entre Martinez et Sexas.
3: Ça devrait le faire, même si ce dernier kilomètre n'est pas facile. Il y a une partie de redescente. Scalmose prend ses relais aussi. Ça devrait le faire, mais il ne faudra pas plus que ça pour Paul Sexas.
0: Il est en pleurs, Richard Carapaz, le vainqueur aujourd'hui, qui a tout donné pour cette fois ne pas se faire piéger comme hier par Tadej Pogacar, qui a réussi à s'imposer à l'Alpe d'Huez. Jane Lay va passer la ligne désormais, le coéquipier de Remco Evenepoel, homme fort aujourd'hui de cette étape qui termine deuxième.
1: Voilà, il faut que notre ami Paul Sexas termine dans moins de deux minutes maintenant. Il était tout à l'heure passé sous la banderole.
5: S'il passe après trois minutes, on aura quand même un Français quatrième.
1: C'est vrai.
0: Mais oui,
1: ce ne sera pas le même.
3: Deux Français dans le top 5. Hein, il reste à définir l'ordre, mais deux Français dans le top 5.
5: C'est pas forcément celui qu'on attendait, mais ça va le faire. Voilà, 1 minute 21 maintenant que le petit Martinez, Lenny Martinez, a passé la ligne. On est dans les 500 derniers mètres. Ça va le faire pour Paul Sexas, mais il aura perdu quasiment les deux tiers de son avance sur Lenny Martinez. Paul Sexas va faire pour son 19e année, son premier Tour de France, quatrième du Tour de France. Grand coup de chapeau à ce gamin, parce qu'on a beaucoup débattu s'il devait venir ou pas. Il est venu et il est dans le top 5, quatrième et premier Français de ce Tour de France.
1: Il est venu, il a vu, il a perdu aujourd'hui, mais il a gagné toute notre estime. Paul Sexas, qui en termine avec un retard d'un peu plus de 3 minutes sur le vainqueur de l'étape, Richard Carapaz. Il est 16h37, on revient dans un instant, on va vous récapituler tous les classements et on va voir un peu quels sont les grands battus du jour, alors que Tadej Pogacar s'amuse avec son vélo derrière la ligne d'arrivée. A tout de suite sur RMC. On remercie Richard de nous avoir accompagnés. On te retrouve tout à l'heure à 19h, Richard, pour le débrief de cette 20e étape, le débrief quasiment de ce Tour de France. À tout de suite.
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1: 16h41 sur RMC, l'intégrale Tour de France, la 20e étape qui s'est achevée il y a quelques instants par la victoire de Richard Carapaz, alors que Del Toro et Pogacar, alors c'est pas les frères Pétard, parce que les frères Pétard c'est Carapaz et Paris Peintre, mais qui font les signes du taureau évidemment, puisque le taureau a assuré sa troisième place sur le podium. On va rappeler les classements dans un instant, mais d'abord on repart en Hongrie, à Budapest, pour la fin de la Q2. Mon cher Jean-Luc, on va pouvoir vivre tout à l'heure, tu vas pouvoir t'en donner à cœur joie, on va vivre la pole position car l'étape est terminée. Donc ça va être ton moment tout à l'heure, mais pour l'instant tu nous rappelles le résultat de la Q2.
20: Oui, pas de problème, c'était passionnant. Écoute, on a d'abord éliminé en Q1, je remonte dans l'ordre, les deux Cadillac de Bottas et Perez. Ensuite on a laissé une Aston Martin, celle de Stroll, 20e, et puis les deux Williams d'Albon et Sainz, et enfin Berman avec la Haas. Ça veut dire que il nous restait, et c'était déjà une renaissance j'ose dire, pour Fernando Alonso. Et bien Fernando Alonso a passé le cut de la Q2. Malheureusement il est resté sur le carreau, c'est lui le 16e temps. Je remonte là aussi la grille de départ. Esteban Ocon a signé le 15e temps et il a devancé son équipier Berman, donc qui est évidemment une bonne nouvelle pour lui. On sait qu'il est un petit peu en difficulté, le français, pour le moment. Et puis on a Bortoleto 14e temps, Colapinto 13e temps et Gasly, donc les deux Alpines 12e et 13e, et enfin Lawson, Liam Lawson qui est 11e. Ça veut dire qu'on va retrouver dans la bataille pour la pole dans un instant Norris qui a signé le meilleur temps comme en FP3 devant Leclerc avec la Ferrari, Hamilton avec la Ferrari, Hadjar excellent avec la Red Bull, Piastri avec la McLaren 5e, Verstappen 6e avec l'autre Red Bull, et puis le toujours brillant Lindblad, le jeune britannique, et puis Antonelli et Russell seulement 8e et 9e, les deux Mercedes, et enfin Hülkenberg 10e avec l'Audi.
1: Merci Jean-Luc, à tout à l'heure. On va vivre la Q3 avec vous dans un instant. 16h43, toujours en direct de l'Alpe d'Huez, alors que les UAE se congratulent évidemment. C'est eux qui font la belle opération du jour, même si Del Toro a craqué dans le final lorsque Evenepoel a accéléré. Mais nous allons d'abord récapituler tout ça avec les classements. Pierre-Yves, que tu vas nous donner avec beaucoup d'intérêt.
21: Et j'espère. Classement de l'étape. Richard Carapaz, vainqueur aujourd'hui à l'Alpe d'Huez devant Remco Evenepoel, arrivé 26 secondes seulement derrière. Sepp Kuss est arrivé 31 secondes derrière lui, qui a souvent été en tête dans cette étape mais qui a chuté dans le final. Tadej Pogacar est quatrième à 1.05 avec Isaac Del Toro dans la même minute. Je ne parlerai pas de Toro mais plus de Toreador, parce qu'ils ont mis vraiment le reste des coureurs au sol. Lenny Martinez s'est accroché, il finit 2 secondes derrière Del Toro et Pogacar. Jane Lay est 7e, Skelmose 8e, 9e Juan Ayuso, 10e Paul Sexas, qui arrive avec justement le duo de l'équipe Lidl Trek. Les coureurs qui continuent à arriver à l'instant. On va se pencher sur le classement général qui désormais est, on peut le dire, figé. On le sait, la dernière étape à Paris ne fait pas changer les classements, sauf quand c'est un un contre-la-montre comme entre Laurent Fignon et Greg LeMond, mais ça c'est pour le passé. Tadej Pogacar est en tête du classement, il a 6 minutes 26 d'avance sur Remco Evenepoel et 9 minutes 42 d'avance sur Isaac Del Toro. Paul Sexas conserve sa 4ème place à 11 minutes 56 et Lenny Martinez est 5ème. On a donc deux Français, 4ème et 5ème, Lenny Martinez qui finalement est 1 minute 6 derrière Paul Sexas. Skelmose, Ayuso, Carapaz et Pidcock complètent le top 9. On va attendre le top 10 pour savoir si Jordan Gegat, qui était à l'instant en train de passer la ligne, garde cette place de 10e. Il reste 40 minutes pour passer la ligne pour ce qui est des délais.
1: Voilà, il y a des gros délais aujourd'hui parce que l'étape était très longue.
3: 51 minutes, ouais.
1: Ouais. Bon,
5: après, pour ceux qui ont pété au pied du Glandon, va pas falloir
1: traîner non
5: faire
1: plus
5: un pique-nique, hein, parce qu'il va falloir bien rouler dans les vallées, il n'y en a pas. Bien rouler dans les descentes à son technique, donc ça va être chaud.
1: Ouais,
5: ça va être
1: très chaud. On ne peut pas finir dans le ravin comme a failli le faire tout à l'heure Seb Kuss. Hein. C'est l'image du jour, hein, cette gamelle.
3: Image terrifiante du jour, hein, parce que je connais un petit peu le coin. S'il bascule après le filet, je n'ose pas imaginer les conséquences. Par contre, on espère que les sprinteurs, eux, vont réussir à tous rentrer dans les délais comme il faut. Parce que demain, si l'étape est tronquée, on pourrait avoir les sprinteurs.
1: Ah, j'entendais Remco Evenepoel là, non, c'est ça? On est.
21: On va essayer de voir si on a des réactions derrière la ligne. C'est toujours un peu compliqué, hein, les arrivées comme ça des étapes, surtout en altitude à l'Alpe d'Huez. On retrouvera très certainement effectivement Tadej Pogacar dans quelques instants. De toute façon, il sera au podium protocolaire. La chute effectivement de Sepp Kuss, qui aurait pu être vraiment très dangereuse. Et tu disais les sprinteurs, ben, on espère effectivement qu'ils vont être dans le coup, puisque demain, oui, comme l'étape est un petit peu plus courte, voilà, ils vont pouvoir passer.
3: Bien sûr, on a le tracé exact encore.
21: Ça passera quand même.
5: Ouais, alors a priori, ce sera sur la butte Montmartre.
3: Ça ouais, mais quand combien de passages
5: Ils ont juste enlevé le défilé de Paris à Paris. Donc ça arrange pas les sprinteurs.
3: Ça sera encore pire alors.
5: Ça va être encore plus rapide. À noter quand même de petits détails, le dernier détail, et après, Pierre-Yves, je te laisserai refaire le classement. Et Jordan Gegat fait bien 10e du Tour de France.
21: Voilà, c'est ça. Donc juste derrière Tom Pidcock, qui a réussi lui à repasser.
5: Trois Français dans les 10 premiers.
1: Trois Français dans les 10 premiers. Et le premier d'entre eux, ce sera donc Paul Sexas. Même si celui-ci a craqué aujourd'hui, il espérait.
5: À l'arrivée, Paul Sexas, il a fini rincé complet. Il n'arrivait même plus à avancer. Il faisait signe à son soigneur. Il avait la lèvre très blanche. Il était exténué sur la ligne. Mais c'est bien normal, hein. Il a normal. Tout donné pendant 3 semaines. Il s'est fait peur sur ce final aujourd'hui, je pense. Mais quel exploit de la part d'un gamin de 19 ans.
1: Écoutons tout de suite Paul Sexas, qui va donc terminer 4e de ce Tour de France à 19 ans.
2: Je dirais que je me sentais vraiment bien au départ et dans le galibier. Et puis à la fin, j'ai craqué. Voilà, c'est comme ça, c'est parti.
4: Vous avez craqué, mais quand même, vous avez bien résisté. 4ème place, allez,
2: à qui? Ouais, c'est sûr, c'est une bonne chose. Après, forcément déçu de ne pas avoir pu me battre plus que ça pour le podium. Mais bon, 4ème, on va s'en satisfaire.
4: Mais tu as eu du grand courage parce que tu as mis tes coéquipiers à travailler au pied de la montée finale. Qu'est-ce que tu avais en tête là?
2: D'aller au plus profond de moi-même, forcément, d'aller chercher plus loin encore que ce que je pouvais. Et voilà, il y a un moment où j'ai atteint mes limites et. Non, là, j'ai craqué, j'ai essayé d'être plus fort que d'habitude et au final j'ai explosé, mais voilà, c'est ce qu'on s'était dit dans l'équipe, on n'a rien à perdre. Aujourd'hui je suis 4ème, j'étais 4ème hier, donc on a tenté le tout pour le tout pour faire craquer Del Toro, et voilà, il était juste plus fort aujourd'hui.
4: Il y a de la déception quand même, de la satisfaction,
2: c'est une grande fierté. C'est sûr que c'est dans quelques jours, quand je regarderai derrière, ce sera forcément une fierté. Après voilà, manquer le podium aujourd'hui, c'est forcément décevant, je ne peux pas dire plus que ça.
22: Une question.
1: Voilà, Paul Sexas, donc grosse déception, on l'entend dans ses propos. Toi, je sais que tu n'es pas déçu, mais lui, il l'est. Il
3: non,
1: est
3: mais
1: déçu.
3: Ce gamin, il n'est pas câblé comme nous, c'est pas possible. Il y a un truc qui ne va pas dans sa tête. Il a 19 ans, il fait son premier tour, il fait 4ème du tour, et il arrive à te dire encore, je suis en prenant ses responsabilités, en plus, bien ou pas, avec son équipe, bon moment, pas bon moment, peu importe. Et il arrive à te dire, je suis déçu parce parce que je visais la troisième place. Bon, il n'est pas fait comme nous, les champions ne sont pas faits comme nous de toute façon, mais comme il l'a dit, dans quelques jours, lundi, mardi, la semaine prochaine, quand il va se retourner sur ce Tour de France et qu'il va enfin prendre conscience de ce qu'il vient de faire, parce que là c'est un peu la machine à laver, le Tour de France. Une fois que t'es parti, t'es un peu dans une bulle, il va se retourner, il va se dire purée, mon premier tour, j'ai fait quatrième, et il pourra être juste fier de lui, parce que nous on l'est pour lui, on l'est pour Lenny Martinez aussi qui vient prendre une cinquième place, mais faut pas qu'il oublie que c'est son premier tour, son premier grand tour, simplement de trois semaines.
1: Il n'avait jamais fait de course de trois semaines jusqu'à présent. La dernière semaine est quand même un peu plus dure, on le sentait venir depuis quelques jours que c'était difficile, il n'arrivait pas à changer de rythme. Aujourd'hui il a mis toutes les cartes sur table, il a tenté le coup, mais il lui a manqué un petit truc, hein. La troisième semaine d'un tour à 19 ans, il est tout juste fini, hein, son corps, et encore, je pense qu'il va encore progresser dans beaucoup de domaines physiquement, Jérôme.
5: Oui, puis aujourd'hui, on est encore à Paris, évidemment, on fera tous les bilans demain, mais on parle souvent en athlétisme de marque. Aujourd'hui, il a sa marque, il sait où il en est, il sait que il a 11 minutes de retard sur un Tadej Pogacar sur un grand tour, mais il sait surtout qu'il est à 2 minutes, 1 minute 30, 2 minutes du podium du Tour de France, donc il va progresser. À un certain âge, on arrive à stabiliser son état de forme. Lui, on peut imaginer que les 3, 4, 5 prochaines années, il va continuer à progresser. Après ce premier tour, il a connu l'ultra souffrance aujourd'hui, et il sait où est la limite maintenant. Il sait qu'il peut peut-être aller un poil plus haut que ce qu'il imaginait. Son corps va se régénérer, il va récupérer, il va repréparer, mais les marques qui ont été posées pendant ces trois semaines vont lui servir à être encore plus performant dans les prochaines années.
1: Ça sert d'avoir des moments durs comme ça où tu craques pour progresser, ton corps enregistre ce qui s'est passé.
5: Ça sert au mental, GG, et ça sert au physique, les deux.
3: Bien sûr. Et puis, en fait, jusqu'à ce Tour de France, il n'avait jamais été finalement vraiment repoussé dans ses derniers retranchements, vraiment à la limite d'exploser complètement. Le Pays Basque, il gagne ça, c'était le premier vainqueur français d'une course World Tour depuis 19 ans, mais on l'a pas vu vraiment, il a dominé la course. En fait, le Dauphiné, bon, il a chuté, c'était autre chose, mais on sentait qu'il maîtrisait déjà un peu son sujet. Je dis pas qu'il allait gagner le Tour d'Auvergne-Rhône-Alpes, mais c'est la première fois où on voit les limites de Paul Sexas. Jusqu'à cette fin de troisième semaine du Tour de France, on n'avait jamais vu encore ses limites, et ça peut que te faire progresser. Il va prendre de la caisse, comme on dit dans le milieu, de la force. Le Tour de France, ça te fait prendre de la force, et ça, c'est quelque chose que le corps enregistre, qui sera acquis, et ensuite le corps ne part plus dans l'inconnu. La deuxième fois que tu pars dans une course de trois semaines, le corps a une très bonne mémoire et il va savoir retrouver ses repères sur son prochain grand tour.
21: C'est surtout le cerveau, effectivement, qui va retenir tout ça. Et tu disais tout à l'heure, on a vu ses performances, mais ce qui est surtout très fort chez ce garçon à 19 ans, c'est sa lucidité d'analyse quelques minutes après. Et moi, je trouve que c'est très positif de l'entendre dire je suis déçu, parce que là on sent vraiment le compétiteur. Tu disais le champion, bah ça veut dire qu'il a envie de faire mieux et que très certainement il fera mieux dans les années à venir.
3: Bah, bien sûr, il fera mieux. C'est signe aussi qu'il complexe pas par rapport à ceux qui sont devant. Il a jamais dit, j'ai été battu par plus fort que moi. C'est très bien que Tadej Pogacar et peut-être même Remco Evenepoel sont plus forts. Il parle pas des deux premières places. Il parle du podium, de la troisième place. Il a été battu, oui, sur les trois semaines par plus fort, par un Del Toro qui a aussi été aidé par Tadej Pogacar, le maillot jaune en personne. Mais lui, dans sa tête, il est pas moins fort que Del Toro. Pas du tout.
1: Alors, il y a le précédent français à avoir terminé à la quatrième place du Tour de France, nommé David Gaudu. C'est en 2022. Depuis, David Gaudu a disparu des radars. Hein. On en a parlé en début de Tour de France. Est-ce que ça peut aussi arriver à d'autres coureurs? Alors, David Gaudu était plus âgé quand il a fait sa quatrième place, mais c'était lui aussi le grand espoir du cyclisme français.
3: Bien sûr, mais ça peut arriver à n'importe qui. Il faut digérer une très bonne performance comme ça, surtout quand on a 19 ans. David Gaudu n'avait pas 19 ans, mais il faut digérer. D'un seul coup, t'as un salaire qui devient énorme parce que t'es peut-être le prochain vainqueur à gagner le tour. Ça, c'est une pression qu'on se rend pas forcément compte, mais tu dois justifier ton salaire. Donc, il y a ça. Des fois, je dis pas du tout que c'est le cas de David Gaudu, mais certains, tu peux prendre un peu le boulard parce que t'as déjà fait quatrième.
1: Ça a été le cas.
3: Un petit peu, je pense, pour David, qui a fait des erreurs, notamment vis-à-vis d'Arnaud Démare. Donc après, tu peux t'enflammer un petit peu, rester sur tes acquis en te disant j'ai fait quatrième une fois, je vais refaire la même chose et ça va suffire pour refaire au moins quatrième. Mais non, les acquis, on peut jamais se reposer sur ses acquis. Les autres progressent aussi. Donc là, c'est, en tout cas pour Paul, c'est que le début de son aventure. Là, il a mis juste la première pierre de ce qu'il peut faire. faire. Donc oui, sur le papier, peut faire le podium, peut gagner le tour, mais tant qu'il l'aura pas fait, ça restera des suppositions. Donc il faudra qu'il reste bien concentré pour la suite de sa carrière.
5: La comparaison avec David Gaudu, elle s'arrête aussi au fait que cette année, Paul Sexas a 19 ans, au bout de 2 ans chez les pros, 1 an et demi chez les professionnels, il s'est pointé au départ du tour en tant que leader de son équipe, avec des grosses attentes. Quand David Gaudu a fait 4e, il n'était pas leader de son équipe. Il y avait Thibaut Pinot au départ, qui s'est un peu troué. Et David a profité aussi de cette souplesse, de ce relâchement, parce qu'il n'était pas attendu. Donc il a fait la course derrière les grands.
1: Sans la pression, en fait.
5: Sans la pression. Ouais. Et ça, c'est. Tu peux faire 4e d'un tour. Lenny Martinez fait 5e du tour. Il va falloir maintenant faire mieux avec une équipe capable de l'emmener sur le podium. Et ça, c'est pas la même chose. L'approche, la préparation, le fait d'être le leader unique de ton équipe, ben c'est une grosse marche à passer par rapport à quelqu'un qui vient faire 4-5 un peu dans l'anonymat parce que il n'était pas le leader et qu'il a suivi les meilleurs.
21: Non, mais attention quand même, parce qu'effectivement, il y a des adversaires, il y en a qui vont venir aussi, qui vont apparaître.
5: Taureau notamment. Hein.
21: Et je fais une autre comparaison, et je l'ai déjà faite sur ce Tour de France, avec Mbappé, à qui on promettait des ballons d'or en veux-tu, en voilà, et qui l'attend toujours. Donc,
1: ouais, enfin, qui est quand même le meilleur buteur de la Coupe du Monde, il c'est pas non plus devenu un tocard.
21: Mais il peut finir 2e, 3e, il a pas gagné la Coupe du Monde, Mbappé.
1: Bah, de toute façon, il a gagné en 2018.
21: Non, mais là,
1: il l'a gagné, il était un peu jeune.
21: Il faut faire attention à ce qu'on promet et ce qui arrive derrière.
5: Quand QAE évolue à ce niveau-là stratosphérique à pouvoir se discuter
21: bien sûr,
5: et se taper des cartounettes à une petite belotte dans le dernier col du tour, ils sont intouchables. Hein.
3: Non, mais
5: faut pas espérer mieux. Hein.
3: De toute façon, ça va vite tout le temps dans tous les sports. On parle déjà de Benjamin Noval,
1: le jeune Espagnol
3: qui ferait au même âge que Paul Sexas des valeurs de puissance meilleures que Paul Sexas. On ne sait pas si c'est vrai. Je connais ni les valeurs de puissance de Sexas ni celles de Noval. Mais en tout cas, c'est un grand espoir. Qui nous dit que ce mec-là, il va pas arriver Noval et que ça sera pas le prochain Pogacar et tout écrasé. On peut pas savoir. En tout cas, ce qu'on sait aujourd'hui, c'est que Paul Sexas est capable de monter sur un podium du Tour et éventuellement de le gagner. Ça, c'est ce qu'on a appris. On sait qu'il tient 3 semaines. On sait qu'il sait être le leader unique d'une équipe. On sait qu'il sait supporter la pression. Ça, on le savait déjà. Voilà ce qu'on sait. Maintenant, est-ce qu'il va gagner le Tour ? Il peut. Ce qu'il va le faire, l'avenir nous le dira.
5: Oui, parce qu'on entend aussi venir les voix de « oui, mais il n'y avait pas Vingegaard, oui, mais il n'y avait pas Lipovic ». D'accord. Mais chaque tour, c'est la même chose. Il y a toujours un favori qui tombe, qui est malade, qui abandonne. Vingegaard était a priori supérieur à ces garçons-là, mais il a chuté sur un fait de course. C'est un fait. Il a pris des risques dans une descente, il est tombé. Et Lipovic n'était pas supérieur à Paul Sexas.
1: Et Lipovic, c'était derrière Paul Sexas au classement général. Donc, au moment où il a chuté, abandonné.
5: L'invité surprise, si on peut être surpris et déçu de ne pas être sur le podium, c'est pas Del Toro. L'invité surprise, c'est Remco Evenepoel.
1: Ouais, on va en parler de Remco.
5: Parce que Remco, on l'attendait pas
1: franchement,
5: à
1: moi, il m'a bluffé.
3: L'invité surprise, je te contredis un peu, GG, c'est Lenny Martinez pour moi, du top 5.
5: Ah, du top 5, mais du podium, GG.
3: Du podium, sinon, c'est Lenny.
1: On va débattre de tout ça, on va entendre les réactions des uns et des autres, notamment le papa de Paul Sexas qui était sur la ligne d'arrivée tout à l'heure. On écoutera Remco, on écoutera peut-être Lenny Martinez, on écoutera Tadej Pogacar qui va donc remporter demain un 5e Tour de France. On vous donnera des informations concernant la dernière étape, hein, oui, parce que l'étape de demain, on vous le disait tout à l'heure, va être raccourcie en raison du déplacement des forces de l'ordre qui devaient assurer la sécurité de cette dernière étape et qui vont en grande partie partir pour le sud-ouest pour lutter contre les incendies. Mais tout d'abord, nous repartons à Budapest pour la Q3, les dernières minutes de la Q3, la bataille pour la pole, mon cher Jean-Luc.
0: Et oui, effectivement mon Chris, la bataille pour la pole comme tu le dis, et pour le moment ce qui s'est passé déjà, puisqu'on va aborder maintenant la dernière tentative, hein. Toutes les monoplaces sont en train de quitter la voie des stands pour le dernier assaut, et bien c'est Lewis Hamilton qui détient la pole provisoire pour le moment, ce qui serait absolument incroyable, absolument fabuleux. Ce serait la 10e pole position de Lewis Hamilton sur ce tracé, ce qui est absolument incroyable, lui qui s'y est imposé déjà à 8 reprises. Et puis il faut savoir que la dernière pole de Lewis, eh bien, c'était il y a 3 ans maintenant, hein, parce qu'il était sevré évidemment de pole. On sait que les Mercedes ont accaparé ces pole positions entre Antonelli et Russell depuis le début de la saison. Et puis l'an dernier également, ça n'avait pas fonctionné du tout pour lui chez Ferrari. C'était difficile également l'année précédente chez Mercedes. Eh bien, pour le moment, pour 101 millième exactement, Lewis Hamilton détient la pole provisoire évidemment dans l'attente de cette dernière tentative de ce Grand Prix de Hongrie, dont c'est le 40.
20: 30e anniversaire, il faut le rappeler, puisque c'était la première fois que la Formule 1 venait au-delà du rideau de fer. C'était en 1986, ici même dans les faubourgs de Budapest. Et voilà, il est parti pour sa dernière tentative, Lewis Hamilton. Il compte donc, je l'ai dit, 101 millième d'avance pour le moment sur la McLaren de Lando Norris. Lando Norris qui bénéficie d'améliorations également sur cette McLaren. On les attendait depuis longtemps, ils étaient un peu en demi-teinte depuis le début de la saison. Eh bien, le champion du monde pointe le bout de son museau. Lui aussi est peut-être en mesure de réaliser la pole ici avec un petit effort. Et puis, Charles Leclerc, l'autre pilote Ferrari, n'est pas loin. Il est troisième pour le moment devant Antonelli, seulement quatrième, je dirais, avec la Mercedes lors de la première tentative. On a Piastri, cinquième, Verstappen, sixième, Russell, septième, Hadjar, huitième, Lindblad, neuvième, Hülkenberg, dixième. Voilà où on en est. Mais pour le moment, eh bien, Hamilton, dans la première partie, n'a pas amélioré son chrono par rapport à sa première tentative. Il ne l'a pas amélioré également dans la deuxième et pas non plus dans la troisième. A priori, Hamilton restera avec une 29-219. On va voir si d'autres font mieux. C'est le cas d'Antonelli. Antonelli a amélioré dans le premier alors qu'un drapeau jaune est de sortie maintenant. Ah là là, voilà qui pourrait malheureusement oblitérer et empêcher les pilotes d'améliorer les temps. Non, il disparaît. Voilà. Donc on va pouvoir continuer à y aller. Antonelli, eh bien non, a priori, il n'a pas amélioré non plus. Il va rester quatrième pour le moment. J'observe que Charles Leclerc, lui non plus, n'a pas fait mieux. On va regarder s'il y a du vert dans la liste quelque part. Alors peut-être pour Lindblad derrière. Lindblad qui a amélioré dans le deuxième secteur et qui est peut-être en mesure d'améliorer. Voilà, c'était un tête à queue, semble-t-il, je crois, d'Isaac Hadjar, hein, dans sa deuxième tentative. Voilà, c'est bien ça. Mais donc, il resterait huitième. Et les derniers vont maintenant passer sous le drapeau à Damier. Et a priori, je crois que c'est joué. Et c'est une fantastique pole position pour Lewis Hamilton. Pole position historique, je dirais. Hein. La dixième sur les terres hongroises. C'est absolument fabuleux. C'est absolument incroyable. Évidemment, il détenait déjà le record absolu de pole position avec 104. Eh bien, voilà la 105e. Et non, à l'instant, Norris s'empare de la pole pour 12 millièmes. Lando Norris qui a réussi à se glisser entre le drapeau jaune. Eh bien, j'espère qu'il ne sera pas annulé son chrono parce que pour moi, il était en difficulté grâce à un deuxième secteur incroyable. Lando Norris serait parvenu à décrocher la pole. On va attendre quelques secondes pour confirmer ça. Mais Lando Norris, avec la McLaren qui était deuxième temps, a grappillé les quelques millièmes. Il est parvenu à décrocher cette pole. Alors lui aussi, faut remonter un petit peu dans le passé. Hein. La dernière pole, c'était à Las Vegas l'an dernier de Lando Norris avec la McLaren. Alors là, Lando, il avait signé le meilleur temps dans la FP3. A priori, ça a l'air bon pour le moment. La direction de course n'a pas l'impression. Voilà, c'est Russell qui a dû s'arrêter sur la piste également. Et au bout de la ligne droite, là. Donc, Norris signe la pole jusqu'à preuve du contraire. Mais je pense que le drapeau jaune, il avait dû passer devant, juste devant, avant qu'il ne sorte. Lando Norris, donc le champion du monde en titre, retrouve le plaisir de s'élancer depuis la pole. Ce sera ici en Hongrie. Il aura à ses côtés Lewis Hamilton, qui a détenu cette pole jusqu'aux toutes dernières secondes, vraiment. Le septuple champion du monde restera avec le compteur, c'est déjà pas mal, hein, bloqué à 9 poles. En Hongrie. Derrière, il y aura sur la deuxième ligne Charles Leclerc avec l'autre Ferrari et puis Kimi Antonelli, le leader du championnat du monde. J'allais dire seulement quatrième, et oui, voilà, c'est Max Verstappen qui est parti dans un gigantesque tête à queue dans les derniers mètres. Alors lui aussi, il a tout donné, hein, Verstappen, mais il restera sixième. Donc Verstappen, sixième, Russell, septième, Hadjar, huitième, Lindblad, neuvième et Hülkenberg, dixième. On a également Pierre Gasly au 12e rang, Esteban Ocon au 15e. Et ben voilà, il aura fallu attendre au-delà même des dernières secondes, Christophe, pour avoir l'homme qui a signé la pole. Eh bien, c'est Lando Norris.
1: Et ben voilà, ben parfait pour Lando Norris. Merci mon Jean-Luc, on te retrouvera demain donc pour le départ de ce Grand Prix de Hongrie. Ce sera à 15h je crois, hein, c'est ça demain?
20: 15h exactement, et j'ai pas eu le temps de te dire que c'est la 17e pole de sa carrière de pilote de Formule 1.
1: Eh ben c'est parfait. Merci Jean-Luc. Jean-Luc Roy donc pour les qualifs du Grand Prix de Hongrie de Formule 1. 17h03 sur RMC. La victoire de Carapaz aujourd'hui et le succès de Tadej Pogacar qui remportera demain son 5e Tour de France. Paul Sexas a craqué mais il conserve sa 4e place. On continue de débriefer tout ça jusqu'à 18h.
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21: 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Les infos, c'est avec Thibaut Dinoël. Rebonjour Thibaut.
25: Rebonjour Pierre-Yves et bonjour à tous. Les incendies inévitablement au cœur de l'actualité. Ce chiffre tout à l'heure du ministère de l'Intérieur, 98 000 hectares ont brûlé depuis le début de l'année en France. C'est un record historique. Alors en ce moment, impossible de lister un par un tous les feux de forêt en cours. On parle beaucoup de ceux de la Gironde et des Landes, mais les pompiers sont aussi en intervention dans les Hautes-Alpes. 510 hectares brûlés au sud de Briançon. Un camping et des hameaux ont été évacués. Dans le Var, un peu plus de 3000 hectares ravagés à Cotignac. Le département est d'ailleurs en vigilance orange aux orages en ce moment, tout comme son voisin des Bouches-du-Rhône. Et puis donc, bien sûr, en Nouvelle-Aquitaine, un incendie en Gironde, l'autre dans les Landes. À eux deux, ils ont détruit plus de 35 000 hectares de forêt. Et ce n'est peut-être pas terminé. Voilà pourquoi de nombreux renforts de pompiers arrivent de partout en France. Un avion militaire A400M a aussi été déployé à la demande des autorités, qui appellent d'ailleurs éviter le secteur pour ne pas perturber le travail des pompiers. La SNCF, elle, demande aux voyageurs d'annuler ou de reporter leurs billets sans frais supplémentaires. On rappelle qu'au total, près de 200 000 habitants et touristes ont été évacués, dont certains dans des communes limitrophes de Bordeaux. Mais pour l'instant, une évacuation de la capitale girondine n'est pas à l'ordre du jour. Et puis, conséquence indirecte de ces incendies, sur la route du Tour de France, la dernière étape demain sera raccourcie afin de soulager les services de secours. Pas de départ de Thoiry dans les Yvelines, mais directement sur les Champs-Élysées pour le circuit final qui lui passera bel et bien par Montmartre. Les courses à 17h06 avec le résultat du Quintet et Dimitri Blanlœil avec nous. Rebonjour Dimitri.
26: Salut, rebonjour Thibaut, bonjour à tous. On s'était quitté d'ailleurs sur une photo finish pour la victoire tout à l'heure. Et c'est bien Lovely Wilma qui a gagné le numéro 7 dans le Quintet du jour associé à Eric Raffin. Code final 3,80€. La deuxième place pour le 3, Lina de Vandel devant le 4, Leaderboard, le 13, Farahwan et Farah Jawan. Et le 12, Lucifer Dupont, que des favoris quasiment à l'arrivée de ce quintet. 7, 3, 4, 13 et 12, un petit quintet dans l'ordre qui rapporte 1 688 € pour 2 €, comme je le disais, beaucoup de vainqueurs puisque beaucoup de favoris à l'arrivée. 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
21: Merci Dimitri, il est 17h07, c'est l'intégrale Tour de France.
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1: 17h10, très précisément sur RMC, l'intégral Tour de France. Nous sommes ensemble jusqu'à 18h. L'étape s'est achevée il y a un bon moment maintenant, un peu plus d'une demi-heure. Mais nous allons pouvoir débriefer et cette étape et le Tour de France, car il est désormais quasiment fini. On vous rappelle que l'étape de demain va être rassie. On vous dira tout tout à l'heure. On va d'abord rappeler... Oui, Pierre-Yves ?
21: Je précise, l'étape est finie. Pour ceux qui ont passé la ligne.
1: Oui,
21: parce qu'il y en a encore qui galèrent. L'étape était tellement dure. Les délais, il reste encore quelques minutes, un petit quart d'heure, je crois, mais il y en a encore qui passent. Et pas n'importe lesquels. Hein. Ce qu'on a vu, Egan Bernal, par exemple, vainqueur du Tour, passé il y a quelques instants. On a vu Valentin Paré-Peintre aussi, il y a quelques secondes seulement, donc des purs grimpeurs. Le groupe Eto n'est pas là encore. On va surveiller ça attentivement.
1: Oui, ben, il y avait quoi, 50 minutes à peu près de délai, Jérôme, tu as calculé ?
3: 51 minutes.
1: 51 ouais. Minutes, très précisément. Donc on est à combien là, tu m'as dit ? On a encore un peu de temps.
21: Il va rester encore un petit quart d'heure. Oui.
1: Bon, j'espère qu'il n'y en aura pas dans le ravin parce qu'on s'est fait quand même peur tout à l'heure avec...
5: C'est ça le plus dangereux, ouais. C'est ça qu'il faut craindre pour les coureurs de derrière, c'est qu'ils soient bien prudents et que... Bon, il faut aussi prendre en compte...

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1: La fin des délais pour cette étape.
2: Rappelons donc tout d'abord les classements, parce qu'ils sont quasiment définitifs, les classements de ce Tour de France. Tout d'abord le classement de l'étape, Pierre-Yves.
1: Une étape remportée par l'Équatorien. Deuxième victoire d'étape pour Richard Carapaz qui s'impose devant Remco Evenepoel pour 26 secondes. Remco Evenepoel qui est parti dans un contre-la-montre sur la fin d'étape pour essayer de revenir. On va peut-être
2: écouter le maillot jaune. Le maillot jaune. Tadej Pogacar en direct.
3: Domestique, Tadej Pogacar on this
4: stage. Aujourd'hui, vous avez fait l'équipier, le domestique.
3: Cross the line with Isaac.
4: Vous avez été l'équipier d'Isaac aujourd'hui. Oui.
5: Yeah, now maybe people will talk how I help Isaac to arrive on podium.
4: Peut-être que les gens vont parler sur le fait que j'ai aidé Isaac pour monter sur le podium.
5: The team even more the riders Nils, Florian on the flat always team.
4: Mais c'est pas que moi qui ai aidé Isaac, c'est Tim, c'est Nils sur le plat, c'est Adams qui s'est sacrifié après avoir été malade, Brandon qui est tombé malade, Groschartner, voilà, tous les autres. C'est pas juste aujourd'hui, et aujourd'hui pour moi c'était un honneur de rouler pour Isaac. Les dernières heures et demie de me sacrifier pour lui, c'est rien. Je l'ai fait avec beaucoup de plaisir.
5: J'ai réalisé
4: comment c'était dur de rouler pour quelqu'un. On a vu cette image arriver main dans la main avec les cornes du Torito.
5: To bring him to come together through the line on Alpdes, I think is
4: arriver tous les deux pour franchir la ligne tous les deux, ça va être mémorable. Ça va rester dans les archives, ça va rester dans nos têtes.
3: It's fair to say that you have won the
4: Tour. Il reste une journée dans ce tour, mais bon, on peut le dire, gagner un Tour de France de façon extraordinaire, très impressionnante.
5: I did really good this tour. The whole
4: ouais, j'étais vraiment super, très très bien dans ce tour. Good, l'équipe a très bien roulé.
5: Some bad luck of competitors. So,
4: et il y a quelques-uns qui ont eu de la mauvaise, de la malchance avec Vingegaard notamment. Mais on sait tous que ça nous prouve et qu'il peut arriver des mauvaises choses dans le tour. Demain, il reste 90 km jusqu'à Paris. Et on va essayer de faire le dernier show. Est-ce que vous allez avoir envie de gagner cette dernière? On verra. Comment on se sent demain? On ne prendra pas de risque.
5: There's no vote this year.
4: Mais il n'y a pas vote cette année, donc ça fait un moins pour essayer de gagner sur les Champs-Élysées.
5: C'est
4: pas le plus important des objectifs, mais si j'ai les jambes, j'ai besoin de prendre des risques, et ben je vais essayer de la gagner celle-ci aussi.
2: Voilà, Tadej Pogacar, domestique de luxe aujourd'hui pour Isaac Del Toro. Il est ravi d'avoir fait ce travail. Il disait, c'est dur de travailler, de rouler pour un de ses équipiers.
6: Oui, alors, dur pour Tadej Pogacar.
2: Rien qui est dur pour Pogacar.
6: Oui, je sais pas. Il manque d'équipiers à 50 km de l'arrivée. Pas de problème. Laisse-moi la barre du peloton. Je t'emmène jusqu'à l'Alpe d'Huez. Non, c'est rare de voir un maillot jaune comme ça se sacrifier pour un coéquipier pour essayer de l'amener sur le podium. Il va, lui, gagner son 5e Tour de France. C'était fait, donc il voulait aider son copain mexicain à monter avec lui sur la boîte. Ça sera chose faite pour lui. Maintenant, pour l'étape de demain, oui, ça reste un des grands favoris comme l'année dernière. S'il a envie, ça dépendra des conditions climatiques. Attention, si vraiment, comme on le pense, il va participer à la Vuelta, peut-être qu'il prendra pas tous les risques, justement. Donc, si lui ne décide pas de faire la course et d'en mettre un petit peu partout, on pourrait avoir une course différente, bien différente de l'année dernière.
4: Et puis, il a un peu minimisé aussi certains coureurs qui ont rongé leurs freins dans le groupetto depuis quelques temps, mais qu'on a vu très fort jusqu'à il y a pas longtemps. C'est Mathieu Van Der Poel notamment, et puis quid de Mats Pedersen quand même, parce que je suis curieux de voir Mats Pedersen avec son beau maillot vert. Va pas se faire décrocher comme ça dans la butte Montmartre. Mats Pedersen qui était quand même encore dans le groupe de tête, quasiment dans le galibier, donc on peut espérer qu'il soit en bonne forme aussi, Mats Pedersen, demain.
7: On peut espérer Dorian Godon, un Français,

0: Non, on va attendre l'année prochaine pour les Français.
1: Kevin Vauclin non plus, on l'a entendu avant-hier, il est vraiment au fond du trou. Il y a toujours des coureurs qui en terminent, il reste moins de 10 minutes.
2: Un par un, c'est un par un. Il y a eu un gros groupe avec
3: Philippe Sen, Mats Pedersen, sont passés. Donc ça, c'est quand même plutôt bon signe.
1: C'est un bon signe.
3: Mais il en reste encore quelques-uns.
1: Il en reste encore quelques-uns. J'ai vu que vous vouliez parler de l'étape de demain. Vous savez qu'elle va changer d'âme, cette étape. Elle devait partir de Thoiry et s'achever sur les Champs-Élysées. Ça devait être une vraie grosse étape, malheureusement, pour le Tour de France, malheureusement pour la France. Il y a, vous le savez, ces gros incendies dans le sud-ouest. Ouais. Et l'État a décidé d'envoyer beaucoup de forces de sécurité, beaucoup de forces de l'ordre pour aider les pompiers à essayer de mettre fin à ce gigantesque incendie qui sévit à côté de Bordeaux. Du coup, changement dans la dernière étape du Tour de France. On écoute tout de suite Christian Prudhomme, le patron du Tour, qui nous explique ce qu'il va se passer et pourquoi ils ont décidé de prendre cette décision. On l'écoute.
4: Donc l'étape de demain a été modifiée, raccourcie, avec ce passage donc dans les Yvelines et les Hauts-de-Seine annulé, pour préserver les forces de l'ordre et les pompiers qui sont mobilisés sur les incendies. Pouvez-vous nous expliquer donc ce qui va en être demain exactement?
5: Vu les circonstances exceptionnelles et les effroyables incendies qui ravagent les départements de la Gironde et des Landes, le ministère de l'Intérieur a décidé de redéployer les forces de sécurité intérieure, les policiers qui sécurisent les évacuations et qui protègent les populations. C'était ceux qui étaient initialement prévus sur le parcours du Tour de France demain. Donc demain, la présentation des coureurs sera bien maintenue à Thoiry dans les Yvelines. En revanche, la caravane sera là aussi. En revanche, ensuite, les coureurs monteront directement dans leur bus et iront sur le circuit des Champs-Élysées. Et la ligne d'arrivée des Champs-Élysées sera aussi la ligne de départ demain à 17h50. Nous avons rajouté deux tours de circuit sur les Champs, ce qui en fera 6 avant que les coureurs ne s'attaquent à la butte de Montmartre. Que ce qui était prévu, c'est aux alentours de 19h45. Je pense évidemment à toutes les populations qui sont touchées, les 200 000 personnes qui ont dû quitter leur maison. Et puis je veux croire en l'incompréhension de ceux qui étaient sur le bord de la route, des collectivités, des partenaires, qui ne verront pas passer lourd sur les 40 premiers kilomètres.
6: C'est un peu comme aux Angles, c'était pas possible de faire autrement.
5: J'adore le Tour de France, mais il y a des choses à un moment où qu'il faut bien avoir en tête. Dans le Tour de France, le plus important, c'est France. Quand le gouvernement, le ministère de l'Intérieur demande des choses comme ça, sachant que sans les 28 000 policiers, gendarmes et pompiers qui sont là pour le Tour de France, pour le protéger chaque année, il ne pourrait pas y avoir de Tour de France. La moindre des choses, c'est de répondre à leur demande, évidemment.
4: L'essentiel, c'était de préserver Montmartre pour avoir un enjeu sportif quand même sur cette dernière étape.
5: L'essentiel, c'était que les forces de police puissent aller là où elles doivent être, pour aller protéger les gens dans les départements, notamment des Landes et de la Gironde. Et ensuite, bien évidemment, notre souhait, c'est que Montmartre soit préservé, et c'est le cas.
6: Un mot sur l'étape d'aujourd'hui, elle a tenu ses promesses. Malheureusement, Paul Sexas ne montera pas sur le podium.
5: Non, mais à 19 ans, il fait un tour exceptionnel, 4e. Paul Sexas 4e, Lenny Martinez 5e, ça veut dire deux Français dans les 5 premiers. Ça n'est pas arrivé depuis 2014. À l'époque, avec Jean-Christophe Perrault et Thibaut Pinot. Il n'y a pas de victoire d'État française, à moins que demain il reste encore une occasion. Ce sera très très compliqué. Mais deux Français dans les 5 premiers, trois Français dans les 10 avec Jordan Jégat, ils ont été là. Il leur a manqué parfois pas grand chose pour gagner une étape. Quant à Paul Sexas, je ne doute pas qu'il se rapprochera du podium et qu'il montera très vite sur le podium dans les années qui viennent.
4: Merci Christian.
1: Christian Prudhomme, le patron du Tour de France, qui s'est exprimé à la fois sur cette étape raccourcie demain pour permettre aux forces de l'ordre de quitter la région parisienne et d'aller aider leurs collègues dans les départements touchés par les incendies. Donc il y aura malgré tout une étape demain qui sera raccourcie. On a vu que l'étape raccourcie d'hier a permis une grosse bataille. Est-ce qu'on peut espérer demain malgré tout une vraie étape, ou ce sera pour vous un critérium, Jérôme?
2: Non, ce ne sera pas un critérium. Ça va un peu changer la donne par rapport aux coureurs qui d'habitude défilent. Font leur petite fête entre eux, discutent tranquillement jusqu'à l'entrée des champs. C'est un moment de plaisir. C'est un moment de plaisir pour les coureurs. On arrive gentiment sur les champs en vélo. On est acclamé par la foule. Moi, je me souviendrai toujours de mes premières fois où Daniel Manjas, à l'époque, disait: messieurs, dames, les coureurs du Tour de France, c'était quelque chose qui vous fout les poils. Bon, là, ça va être un peu différent. Ça va être course dès le départ, quasiment. On va faire des tours des Champs-Élysées, puis s'écarter des champs pour aller faire la butte Montmartre. Ça va être une vraie course. Pour le coup, il n'y aura pas de, de moments de défilé. Il y aura juste un petit 2-3 tours des champs pour s'échauffer un peu et aller vers la butte Montmartre. Ça va être spectaculaire. Tant mieux. Je vois pas pourquoi le public parisien n'aurait pas le droit à une vraie compète, une vraie course aussi. Seulement, les coureurs ne pourront pas profiter du défilé. Mais la raison et la cause, elle est évidemment respectable et tout le monde la comprendra. On a tous des gens qu'on connaît qui habitent en région bordelaise, qui ont dû être évacués cette nuit. Enfin, le Tour des France n'est rien par rapport à tout ça. Donc, c'est évidemment nécessaire de prendre ce genre de
1: décision. Complètement d'accord avec toi. Il y a des priorités et le Tour de France n'est pas la priorité en ce moment dans notre pays, qui est donc touché par ces incendies gigantesques. Donc, demain, une étape raccourcie. Ça va peut-être être plus punchy et on va peut-être se régaler demain.
7: On va très certainement se régaler d'ailleurs parce que les coureurs ont encore un peu d'énergie pour le dernier jour. Tu retrouves toujours un peu d'énergie. Alors avant, ça se voyait pas forcément quand on tournait sur les Champs-Élysées, mais avec la butte Montmartre, on retrouve toujours un petit peu l'énergie. On va avoir des Mats Pedersen, on va avoir éventuellement des Tadej Pogacar, des Mathieu Van Der Poel. Non, on va avoir de la course sur ces trois ascensions de Montmartre et on verra si on a un spectacle aussi beau que l'année dernière, parce que l'année dernière, c'est peut-être une des plus belles étapes du Tour qu'on a vues en dernier. Alors il y avait la pluie, etc., mais c'est une des plus belles étapes.
1: Il peut y avoir encore la pluie demain,
7: bien sûr.
2: C'est limite, ouais. C'est limite. Ah ouais.
7: Donc moi j'ai hâte d'être à cette étape-là et c'est pas le fait qu'elle soit raccourcie comme l'a bien expliqué Gégé. La première partie ça aurait été un défilé. Finalement c'est sur la même distance qu'on aurait vu
2: la même distance
1: pour les coureurs.
7: Voilà, elle sert pour les coureurs.
1: J'ai pour le côté sympa avec les coupes de champagne, les petits fours qui sont échangés sur les vélos.
2: Ah oui, parce que regardez, moi à l'époque des champions comme Coppel, la seule fois où je les voyais c'est le dernier jour pour pouvoir discuter.
7: Là si tu décides de faire la parade sur le premier tour des Champs-Élysées, faudra pas remplir les flûtes de champagne trop. Les pavés, sinon ils n'arriveraient pas à les mettre dans la bouche.
1: Voilà. Bon, ils auront l'occasion d'en mettre dans la bouche un peu plus tard dans la soirée.
7: Ouais, soir, en général, on se rattrape pas mal. Ouais.
1: Ouais, mais bon, on rappelle quand même qu'après 3 semaines d'efforts à peser ta nourriture, il suffit d'une petite bière et hop là.
7: Détrompe-toi.
1: Ah non, mais toi, t'es un gros moteur.
7: Ouais, mais ceux qui sont sur le tour, c'est tous des gros moteurs. Hein. Des gros moteurs partout en général.
1: Très bien. 17h24 sur RMC. Pierre, on va faire une petite pause.
3: Après qu'on en jetait un coup d'œil sur la météo, à Paris, bien demain, sûr, il devrait pas y avoir de pluie.
1: Ah,
3: voilà, nuageux, mais pas de pluie. Donc,
1: très bien.
3: Temps pour le spectacle final aussi.
1: Bon, ben nous, on aura le temps d'arriver en plus, du coup, puisque ça va partir beaucoup plus tard. Et donc, on ne sait pas à quelle heure.
3: Pas obligé de repartir à vélo aujourd'hui.
1: On va demander ce qu'on va faire quand même, parce que 12 heures. Ça va quand même être compliqué.
2: On va trouver à Paris, on va trouver.
1: On va boire aussi du champagne pendant 2 heures, mais bon, je ne réponds pas de l'état des troupes au départ de l'étape. Si ça se passe comme ça. Moi, je veux bien échanger quelques coupes de champagne avec vous.
2: Eh ben, on fera ça, Christophe.
1: On
2: va dire à Valoche d'amener.
1: On pense que l'antenne va être très sympathique de ma première.
3: Avec modération, bien sûr.
1: Bah, bien sûr, tu nous connais, la modération, c'est le truc. 17h24. Allez, on revient dans un instant, on va débriefer cette étape et on va vous rappeler les classements. Mais là, évidemment, il fallait évoquer l'étape de demain. À tout de suite sur RMC.
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1: 17h27, vous êtes sur RMC l'Intégral Tour jusqu'à 18h et puis tout à l'heure à partir de 19h, l'after pour revenir sur tout ce qui s'est passé. Il s'en est passé des choses aujourd'hui dans cette terrible étape entre Bourdoisan et l'Alpe d'Huez, étape remportée donc par Richard Carapaz. On vous promet les classements depuis un moment maintenant
3: et on les donne.
1: Il y a
3: pas.
1: Donc du temps. Pierre-Yves Leroux va s'en donner à cœur joie. Tu as encore une demi-heure pour nous donner tous les classements.
3: Très bien. Eh bien, puisque tous les coureurs sont arrivés, je vais pouvoir vous donner la liste
7: complète.
3: Complète, effectivement, des coureurs arrivés.
2: Du premier au dernier, hein, pas d'abord.
3: Dont Richard Carapaz s'est imposé dans cette étape. Il a réussi à maintenir un petit écart, 26 secondes sur Remco Evenepoel qui avait lâché Tadej Pogacar et Isaac Del Toro, et surtout Isaac Del Toro puisque Tadej Pogacar était à la protection du maillot blanc, son équipier. Sepp Kuss termine 3e, Pogacar 4e avec donc Isaac Del Toro qui garde la place de 3e sur le podium derrière Remco Evenepoel. Suivent Lenny Martinez 6e à 1 minute 07, Jay Hindley à 2 minutes 15, Mathias Kielmose à 2 minutes 55, Juan Ayuso à 2 minutes 55, Paul Sexas à 2 minutes 55 également.
1: On écoute Sepp Kuss, le malotif combatif du jour.
17: So,
2: J'étais vraiment à la limite, vraiment très très à la limite. Je suis allé trop vite dans le premier virage sous le tunnel.
17: Yeah, then after that I was still trying to make up too much time and then
2: et après ça j'ai essayé de reprendre le temps que j'avais perdu sur la chute et dans l'autre virage de nouveau je suis allé au sol. Je me suis fait peur, j'ai fait peur à ma femme.
17: No, that's racing.
2: Bon, c'est comme ça, c'est la course.
17: Happy with the fight and the performance and
2: je suis content de la bagarre et de la performance.
18: But there's still that black cat around the team. Unfortunately, it's been a really tough tour for the team.
2: Despite, ça a été un tour décevant, un tour difficile pour l'équipe. Vous avez été très fort, vous avez beaucoup attaqué, mais Jonas Vingegaard a chuté et il a fallu se remobiliser.
17: You can't always have good luck or
2: vous
17: have
2: pouvez pas toujours
17: going
2: avoir de la chance ou toujours avoir le plan qui se passe sans accroc.
17: After Jonas went out of the race, we definitely made the most.
2: Quand Jonas a été hors course après sa chute. Il a fallu se battre chaque jour pour se remobiliser. Mais malheureusement, je n'ai pas pu mettre ça au fond et payer l'équipe de son engagement. Merci. Il lui manque 2-3 chicots, mais c'est pas sur cette chute-là.
3: Oui, c'est dans le Tourmalet qu'il s'est cassé une couronne, Sepp Kuss, en buvant dans son bidon. Donc il ira chez le dentiste sans doute lundi ou mardi.
1: Il a le sourire. Il a un grand sourire. On va écouter Del Toro. On l'enregistre et on l'écoutera tout à l'heure. Il a un grand sourire, Sepp Kuss, mais il s'est fait quand même une énorme frayeur. On le rappelle, virage à gauche. Il chute. Il passe par-dessus le parapet. Heureusement, il y a un filet de protection. Autrement, en dessous, c'est le vide. C'est le vide intersidéral. Jusqu'à Bourdoisan, il y a un précipice immense. Là, tu tombes, c'est fini. Hein.
7: Ah bah là, oui. Là, ça se joue à quelques centimètres hein, parce qu'il glisse sur le bloc de béton, la glissière un peu en béton. Et derrière, il y a ce filet et il glisse jusqu'à 50 centimètres du bord du filet. Donc, s'il passe par-dessus, effectivement, c'est terminé. Non, on a eu très peur. Lui, il s'en rend pas compte parce qu'il est sur le vélo, mais tous ceux qui ont regardé la télé et qui ont vu les images, et sa famille y compris, ont dû avoir une sacrée frayeur.
1: Sacrée frayeur, pourtant il a le grand sourire, Sepp Kuss, qu'on a retrouvé aujourd'hui. Ça fait plaisir de le voir à ce niveau-là. Franchement, c'est pas justice pour lui qu'il ne puisse pas remporter l'étape, parce qu'il a réalisé un magnifique numéro aujourd'hui.
7: Oui, il a fait un grand numéro, il a déjà gagné au Giro. Je suis pas sûr, sans ses chutes, qu'il gagne l'étape quand même, mais il était très très bien. Voilà, après il le dit lui-même, ça fait partie du vélo, mais ça fait du bien de revoir Sepp Kuss à ce niveau-là. Voilà, il n'est pas passé loin, mais malheureusement pas suffisant.
2: On a vu une belle équipe Visma Lease the Bike sur la dernière semaine. Hein. C'est dommage qu'il aurait manqué Jonas Vingegaard, parce que sur la dernière semaine, Bruno Armira a retrouvé vraiment de la force. Il était très costaud.
1: On a vu Jorgensen devant. La santé, ouais.
2: Et Sepp Kuss super fort. Puis Gonzoli a fait 3 belles étapes dans les Alpes. C'est dommage de ne pas avoir vu Jonas Vingegaard dans cette dernière semaine. Ça aurait pu, non pas contrecarrer les plans du AE qui semblaient tellement au-dessus, mais il y aurait eu une belle bataille. Par contre, les deux Français auraient reculé d'un cran.
19: On rappelle que c'est l'équipe qui a gagné la première étape de ce Tour de France. Donc, il va
2: la première victoire française du Tour.
19: Exactement.
2: Avec Bruno Armirail.
19: Et à ce moment-là, on se disait, il y a un collectif costaud. Bien malheureusement sûr. Pour eux, ça n'a pas tourné dans le bon sens.
2: Ah, ils ont joué de malchance sur ce Tour, à l'image de Vingegaard, mais bon, ils étaient costauds parce qu'ils se sont bien remobilisés. Quand on perd un leader, c'est jamais facile, et là, ils ont fait une belle dernière semaine.
1: Alors, malchance pour Vingegaard, malgré tout, on ne l'imagine pas en mesure, avoir été en mesure de battre Pogacar, qui il avait déjà reçu quelques bonnes baffes dans la figure, Jonas, avant de chuter. De toute façon, il aurait perdu.
7: Ouais, oui, je pense qu'il aurait perdu. Par contre,
1: il a réussi à...
19: Est-ce que Del Toro aurait été sur le podium?
7: Non.
19: Et donc Pogacar n'aurait pas couru de la même façon.
7: Ça a changé complètement la physionomie de la course, parce que Del Toro aurait dû être le dernier équipier comme c'était prévu au départ et pas être co-leader, ça aurait changé beaucoup de choses. Et on peut aller de la deuxième place à peut-être la dixième du classement général. Ça aurait complètement tout bouleversé. Ouais. Mais on ne saura jamais.
2: C'est Solaison. Hein. La bascule, c'est Solaison. La première étape où Vingegaard n'est pas là et la première étape où Pogacar se met au service. Voilà. C'est là que la stratégie évolue. Avec un Vingegaard en Solaison, il y aurait eu des attaques. Peut-être que notamment Paul Sexas aurait pu profiter des courses de mouvement, de devoir peut-être sacrifier Del Toro pour le classement général. Ça n'a pas été le cas et on ne le saura jamais, mais la course aurait été certainement différente, ça c'est sûr.
1: Alors l'attitude de Pogacar qui évidemment questionne, qui provoque pas mal de polémiques. Les gens ne comprennent pas qu'un leader, qu'un vainqueur de Grand Tour puisse se mettre au service de son équipier. Je sais que Pierre-Yves, ça lui hérisse les quelques poils qui lui restent sur la tête. Bon,
19: vous avez vu ça beaucoup dans l'histoire du Tour.
7: Bernard Hinault.
19: Voilà, Bernard Hinault et Greg LeMond.
1: Ouais, c'était pas du tout la même relation.
19: C'était pas la même relation. Mais en revanche, c'est un anniversaire puisque c'était exactement il y a 40 ans.
1: Exactement au même lieu.
7: Bernard Hinault a pas. Moi, j'ai pas vu personnellement de critiques sur l'attitude de Tadej Pogacar. J'ai pas ouvert les réseaux sociaux et tout. Mais est-ce que Bernard Hinault avait été critiqué à l'époque? Je sais pas. Tadej Pogacar et son équipe font bien ce qu'ils veulent au final.
1: Alors, mais Bernard Hinault avait été critiqué parce qu'il avait dit qu'il laisserait le Tour à LeMond et finalement, il l'a pas vraiment laissé. Enfin, ça a été vraiment compliqué. Il a forcé pour qu'il le laisse. Hein.
7: Voilà, mais Tadej Pogacar, s'il avait. De toute façon, quoi qu'il fasse, et je veux pas défendre Tadej Pogacar, je m'en fiche un peu. Peu du Slovène, mais quoi qu'il fasse, ça va pas. Mais s'il était allé gagner l'étape, on aurait dit, ça y est, il gagne tout, il a roulé 50 bornes tout seul, il peut pas en laisser aux échappés, gna gna gna gna. Là, il attend son coéquipier pour finir, faire la belle photo avec les cornes du taureau, etc. Ça va pas quand même. Donc, il peut rien faire, Tadej Pogacar, finalement.
1: Et à la limite, rappelle-toi, Jérôme, il peut faire. Le seul truc qui lui donne sa popularité, c'est quand il perd. Rappelle-toi de la popularité au zénith de Pogacar lorsqu'il est battu par Vingegaard en 2022 et 2023. Vingegaard était l'homme à abattre, l'homme le plus détesté de France, et Pogacar était un héros. Mais quand il gagne trop, évidemment, ça ne fait pas.
7: Mais bien sûr, et les Visma Lease the Bike, c'était ça l'année où il gagne les 3 grands tours. Mais c'était une catastrophe. Et maintenant, on aime bien Visma Lease the Bike, et finalement, Jonas Vingegaard nous manque parce qu'il est tombé alors que c'était un épicier qui était sur le porte-bagages de Tadej Pogacar. Ça va jamais finalement.
2: C'est le spectre hexagonal. Hein. C'est la vue que l'on a, nous, en France.
1: Je ne sais pas, est-ce que c'est uniquement français ?
2: C'est pas du tout pareil en Italie, c'est pas du tout pareil en Espagne. La culture n'est pas la même en Espagne et en Italie. En Italie, notamment, on idolâtre les foiri classe, on adore les gens qui dominent. On a genre, même si ce n'est pas des Italiens, on est fanatique de ces garçons qui dominent et de notamment.
1: Quand il y a un Italien dans le coup, je suis désolé, mais Bernard Hinault, ils ont tout fait pour essayer de le faire.
2: Quand il y a un Italien dans le coup, peut-être. Mais il n'y a pas le même. Regarde, moi, j'ai
1: je sais pas si
2: j'ai vu beaucoup les gens réagir sur les réseaux et notamment sur les miens. Je suis pas un défendeur du cyclisme propre, hein, je le rappelle. Je donne mon avis souvent, mais il y a une chose qui est sûre, c'est que moi, je veux pas entendre depuis 99 pas de victoire française. Donc allumons la lumière, faites attention. Ça veut rien dire en fait, parce que ça veut encore dire une fois de plus. Sinon, nous on fait du vélo propre et pas les autres. Non, ça c'est faux, parce qu'on a 3 coureurs dans les top 10 quand même. Hein. On a quand même 2 coureurs de 23 et 19 ans qu'on fait une excellente performance sur les 3 semaines. Gagner une étape, c'est beaucoup moins dur que de gagner, que de faire cinquième du classement général. Il ne faut pas faire ce rapport-là. Moi, je suis évidemment surpris et je ne suis pas naïf de la telle performance et d'une telle domination de deux coureurs de la même équipe, mais ces deux coureurs ultra talentueux. On ne peut pas enlever à Isaac Del Toro qu'il a aussi gagné le Tour de l'Avenir en haut du col de la Lauze avec une aisance assez folle, sachant que c'est un garçon qui arrive d'un pays qui n'a pas la culture vélo. Donc c'est forcément un très très très bon. Parce que lui, s'il n'est pas très très très bon, avec sa casquette de Mexicain, jamais il arrive dans les grandes équipes comme ça. Et donc voilà où on en est. Après, est-ce qu'il y a des choses inquiétantes ? C'est pas à nous de le dire. Par contre, Roger Leget, l'autre jour, nous disait, il faut garder la lumière allumée. Oui, je confirme, il faut garder la lumière allumée.
19: Et je tease pour l'after tout à l'heure. On
2: ça
19: en parlera.
2: Demain, ça,
19: on en parlera d'ailleurs tout à l'heure, parce que avec Isaac Del Toro qui arrive, je vous le dis juste, un cinquième tour pour Tadej Pogacar à l'âge de 27 ans. Eddy Merckx en a gagné 5 le dernier à l'âge de 29 ans. La domination UAE peut encore se prolonger de longues années.
2: Bien sûr.
7: Oui, mais il y a aussi le fait de cette. On va pas débattre là-dessus pendant 1000 ans, mais il y a aussi le fait de UAE, de Gianetti, Sonier Duval, etc.
19: Gianetti, très intéressant son interview d'aujourd'hui chez nos confrères de l'équipe, qui ne savait pas du tout ce qui se passait dans son équipe Sonier Duval à l'époque. Franchement, on ne sait pas ce qui se passe dans la chambre de ses enfants, a-t-il dit. Et puis, il a pas son parcours de quand il était cycliste, il ne s'est jamais dopé. Donc, le discours aujourd'hui de cette équipe-là, franchement, c'est un petit peu gros en revanche.
7: Ça, ils font ce qu'ils veulent là-dessus. Mais Carapaz est peut-être le deuxième meilleur coureur du Tour de cette dernière semaine, derrière Tadej Pogacar. Tout le monde adore Richard Carapaz, c'est un attaquant, il a gagné deux étapes. Si Richard Carapaz est chez UAE, il se passe quoi là ? Qu'est-ce qu'on dit de Richard Carapaz ? Ben voilà, et pourtant il fait un numéro, il fait top 8, 7 du Tour, je ne sais pas combien il fait, 8e je pense du classement général, alors qu'il n'arrive pas dans la forme de sa vie. Sur la dernière semaine, on n'a vu que Richard Carapaz.
19: Mais Richard Carapaz ne démarre pas à 70 km de l'arrivée.
7: Non, il démarre à 150
19: aujourd'hui. Sur les classiques, tout seul, et réussit à dominer les garçons qui se relaient derrière. Non, mais
7: je ne sais pas ce qui se passe, mais juste, il faut que ça soit pour tout le monde pareil, que les doutes soient pour tout le monde pareil.
1: Oui. Richard Carapaz, on l'écoutera dans quelques instants. On va d'abord écouter Isaac Del Toro. Donc,
2: 8e du classement général.
1: Il est 8e du classement général, Richard Carapaz, donc, qui va être fêté comme un héros dans son pays à son retour.
19: C'est le deuxième homme fort de cette troisième semaine, derrière Pogacar. Hein. De toute façon, on l'a vu tous les jours.
7: Devant Mats Pedersen, peut-être. Dans un autre registre.
1: Super combatif, ça jouera sans doute.
2: Si on revient dans le même débat, que dire de Mats Pedersen, du coup ?
19: Oui, bien sûr.
7: Aujourd'hui, bascule la croix de fer.
19: Depuis une semaine, bien sûr.
2: Il y a des coureurs qui sont plus forts que les autres aussi. Ça arrive. Encore une fois, je dis, il faut garder la lumière allumée, mais il faut accepter qu'il y ait des coureurs très forts. Et quand on fait trois semaines d'un sport aussi difficile, les plus forts écrasent les autres à la fin. Ça, c'est assez logique.
1: C'est comme ça dans tous les sports. Hein. En tennis, il y a toujours les deux mêmes qui
2: on n'a pas vu, comme à une époque, un rouleur comme Nils Politz faire la dernière ascension de l'Alpe d'Huez, par exemple. On ne l'a pas vu, Nils Politz, dans l'Alpe d'Huez. On voyait ça à l'époque.
1: À l'époque d'Armstrong.
2: Voilà.
1: Oui, parce que là, évidemment, sur les réseaux sociaux, ça, la comparaison avec l'époque Armstrong est en train de se faire un peu partout. Écoutons donc celui qui est appelé à devenir peut-être le successeur de Tadej Pogacar. C'est son jeune équipier Isaac Del Toro qui, pour son premier Tour de France, donc décroche le maillot blanc de meilleur jeune et montera sur le podium demain à Paris. Magnifique performance à 22 ans d'Isaac Del Toro. On l'écoute.
20: Pretty special to manage a performance like today and also to have a leader like the gentleman.
2: Ah, c'était incroyable cette dernière étape avec un équipier de luxe comme Tadej Pogacar.
21: Like no words for me.
2: J'ai pas de mots pour ça.
21: Incredible.
2: C'est juste incroyable.
21: Experience to
2: c'est
21: live
2: une expérience incroyable d'avoir.
21: Pressure is a privilege and today I really really feel it.
2: J'avais une vraie grosse pression aujourd'hui.
21: I come in a very very good situation, but I was struggling. It's not a secret that the team we were sickness.
2: J'avais un peu de stress. On a été dans une position difficile parce que c'est pas un secret qu'il y a beaucoup de malades dans l'équipe. J'avais très peur de ça.
21: You say that you are okay, but it's not like this. My last 3 days in this Grand Tour was very painful in a different kind of way. But the guys teach me.
2: Mes trois derniers jours dans ce Tour de France ont été très difficiles.
21: They support me so much and they want to
2: mais l'équipe m'a beaucoup supporté. Tadej m'a beaucoup supporté.
21: I cannot be more privileged. That just show
2: how. Je peux juste dire que c'est pas plus grand privilège que d'être aidé par un coureur comme ça.
21: Pressure is for privileged people, and today I cannot feel different.
7: To cross the line like on that, est privilégié d'avoir la pression.
20: That's really special. It's a memory you're gonna keep for all your life.
21: Yeah. If you can see through the glasses, I was crying and speechless.
2: Vous avez pu voir à travers mes lunettes que j'étais en larmes à l'arrivée parce que c'est un vrai soulagement.
20: The Tour de France with that white jersey on the shoulders, on your shoulders, what does it mean for you?
2: Et qu'est-ce que ça signifie pour vous d'avoir ce maillot blanc sur les épaules à la fin à Paris?
21: That it comes and the moments are perfect, so
2: je m'attendais, j'étais prêt pour ça, mais quand c'est fini et qu'on sait que définitivement on l'a acquis, c'est vraiment un vrai bonheur. J'imaginais pas capable d'être à un tel niveau aussi régulier. J'ai souffert à certains moments, surtout dans les derniers jours. Mais c'était vraiment un bon moment pour moi. Good flow. Bonne énergie. À noter que la personne qui pose les questions a un plus gros accent que Seb Kuss lui-même. Hein. C'est assez impressionnant. Hein.
1: Sébastien Piquet,
2: c'est dans le show là.
1: Radio Tour tout au long de la journée qui parle toutes les langues.
2: Alors qu'Isaac Del Toro parle très bien italien, elle aurait pu lui poser des questions. J'aurais peut-être été plus à l'aise parce que là, avec son anglais et les questions en anglais de Sébastien.
1: Il aurait été aussi peut-être plus à l'aise en espagnol peut-être.
2: Alors là, pas moi.
1: L'espagnol, c'est l'affaire de Pierre-Yves.
19: Oui, ouf.
2: Il y a beaucoup de marins.
19: L'accent mexicain. C'est
1: l'accent mexicain.
2: Il a fait tout à l'heure l'accent mexicain d'ailleurs.
19: Si.
1: Ah non, c'est
2: l'accent. Comment il s'appelle, Carapaz?
19: La locomotora del Cachi.
1: Ah, ça, on le saura. Hein. On a bien compris. Del Cachi, il faut dire que ça fait trois jours de suite quand même.
19: Hein. Évidemment. Donc, je ne vais pas lui inventer des surnoms. Il a le Jaguar, la locomotora del Cachi.
1: Il n'a pas griffé aujourd'hui.
19: Cela dit, on pourrait inventer des surnoms. Ça serait une bonne idée pour le Tour de France l'année prochaine.
1: Tu mettrais quoi comme surnom à Pogacar?
19: Ah bon, il en a déjà, hein, l'ogre.
1: La sorcière aux dents jaunes.
19: C'est toi qui l'appelles comme ça.
1: On va rappeler que
19: la sorcière aux dents.
1: Il a plus de dents jaunes. Le pauvre, le pauvre. Il a failli passer par-dessus la rambarde.
19: Tu veux le classement du maillot à poids, par exemple?
1: On me dit stop. On me dit d'abord stop.
19: Ah très bien.
1: Ah ben moi je respecte ce qu'on me dit. Autrement je vais me faire engueuler par Roxane.
19: Faut pas risquer quelque chose.
1: Donc surtout ne pas se faire engueuler le dernier jour, ce serait dommage sur un mauvais point.
19: Quand même. Oui, tout à fait.
1: Sur un blâme, sur un carton rouge. Allez, on revient dans un instant. Il est 17h44. On est ensemble jusqu'à 18h. Et ensuite de 19h à 20h, si on n'a pas démonté la ligne, hein, parce qu'il y a des camions qui rentrent à Paris ce soir et qui sont très pressés.
19: Et la pluie qui arrive.
1: Et en plus la pluie. Et ben voilà. Et ben on est bien barré. Allez, à tout de suite sur RMC.
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0: Bien sûr.
1: Hein, pour l'after, il y a plein de choses à dire dans l'after.
0: Bien sûr, bien sûr. Les Français sans victoire d'étape, mais 4e et 5e du général, ont-ils réussi leur tour? Et puis, on s'interrogera effectivement sur la balade de l'équipe UAE qui peut, pourquoi pas, durer encore longtemps. On se retrouve avec Richard Virenque, Jérôme Pinault, Jérôme Coppel, et vous nous appelez au 32-16 si vous avez des questions à leur poser.
1: Très bien, 17h55, dans un instant, vous avez rendez-vous avec l'Intégral Sport, Flora Moussi et Fred Weiss qui sont là pour voir le reste de l'actualité sportive. Et puis évidemment, ça continue sur la radio numérique 100% route jusqu'à 18h. Et nous, on revient tout à l'heure. Bonne soirée.
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1: L'Intégral Sport arrive tout de suite sur RMC, il est 18h.
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1: Salut à tous, bienvenue sur RMC. Si vous nous rejoignez, il est 18h. On est ensemble pendant une heure dans l'Intégral Sport jusqu'à 19h. Vous retrouverez après toute l'équipe de l'After Tour avec Pierre-Yves Leroux pour revenir sur la 20e étape du Tour de France remportée une nouvelle fois par Richard Carapaz. On y reviendra aussi nous dans quelques instants avec Jérôme Coppel. Mais d'abord, je présente l'inévitable Fred Weiss qui va vous accompagner tout l'été sur RMC et c'est pas peu dire. Ça va Fred ?
4: Bonsoir. Oui, ça va très bien. Inévitable, je sais pas comment je dois le prendre, mais ok. Disons que ça me plaît.
1: Bah, on n'a pas le choix.
4: On n'a pas le choix.
1: C'est comme ça que je l'avais entendu.
4: C'est pour ça que moyen en fait.
1: Mais c'est toujours un plaisir.
4: Oui, c'est toujours un plaisir d'être inévitable.
1: On reviendra Fred dans quelques instants sur les qualifications du Grand Prix de Hongrie en Formule 1. Première pole position de la saison pour les McLaren avec Lando Norris. Un invité victorieux aujourd'hui dans l'Intégral Sport, Quentin Alice, qui vient de remporter le premier tournoi de sa carrière à 29 ans. Il sera avec nous dans quelques instants. Mais aussi du MMA, le mercato du PSG qui s'intéresse à Rodri et l'avis de Fred sur l'arrivée de LeBron James à Philadelphie. La 20e et avant-dernière étape du Tour de France vient de se terminer sur RMC avec la victoire une nouvelle fois de Richard Carapaz. Le débrief complet avec toutes les réactions, c'est à 19h dans l'After Tour avec Pierre-Yves Leroux et toute l'équipe. En attendant, Jérôme Coppel est avec nous. Salut Jérôme.
5: Salut Flora, salut Fred, salut à tous.
4: Salut Jérôme.
1: Richard Carapaz est décidément l'homme des Alpes sur ce Tour de France. Deuxième victoire pour l'Équatorien qui a profité de deux chutes de Sepp Kuss pour aller s'imposer et conforter son maillot de meilleur grimpeur.
6: C'est le match qui est maintenant gagné par l'Équateur pour la victoire. Carapaz, Carapaz, la locomotora del Carchi est en train de s'imposer ici à l'Alpe d'Huez après 5 heures de course. Une superbe victoire pour Richard Carapaz qui aura été maître de la montagne sur ce Tour de France, maître de l'Alpe d'Huez également et qui va pouvoir applaudir ses coéquipiers aussi qui l'auront aidé. Superbe team que cette Education First Easy Pots cette année. Et puis l'hommage évidemment à sa maman décédée il y a quelques semaines, en début d'année, en quelques mois, Richard Carapaz qui va passer la ligne en vainqueur. Carapaz, Carapaz, la locomotora del Carchi, el Jaguar qui s'impose à l'Alpe d'Huez.
1: Jérôme, est-ce que tu peux faire aussi fort que Pierre-Yves Leroux là sur le commentaire?
4: Oui, non, je crois que Jérôme ne parle pas allemand, donc il ne peut pas faire.
5: Non,
4: ouais.
5: Non, je ne peux pas, il n'y a qu'un Pierre-Yves Leroux, c'est bien pour ça que c'est lui qui commente le dernier kilomètre. Même s'il n'est pas très inventif, il a quand même repris le commentaire du commentateur phare équatorien.
1: Il y a une ref en fait, c'est ça qu'il fallait comprendre.
5: Exactement.
1: Dans le commentaire de Pierre-Yves Leroux. Bon Jérôme, j'ai dit tout à l'heure que Carapaz avait profité de la chute de Sepp Kuss, qui est vrai, mais Carapaz malgré tout sur ses trois étapes dans les Alpes, il a été monstrueux.
5: Bah, il a été énorme. C'est simple, les trois dernières étapes, vendredi premier, troisième et premier. Enfin voilà, sur les trois dernières étapes, vous m'avez compris. Il est jamais sorti du podium. Il prend le maillot définitivement du meilleur grimpeur. Voilà, journée parfaite pour l'Équatorien. C'était de la dernière semaine le deuxième homme le plus fort du Tour derrière Tadej Pogacar. Il était toujours échappé. Il a beaucoup tenté. Son équipe l'a beaucoup aidé aussi. C'est son équipe Education First, c'est un peu une équipe rock'n'roll. Hein. Des fois, on comprend pas tout le temps la stratégie, mais une fois qu'ils sont dans l'échappée, ils savent vraiment se reconcentrer pour l'homme en forme du jour. Et sur cette dernière semaine, chez eux, c'était Richard Carapaz, voilà, deux victoires d'étape, le maillot à poids, c'est un tour plus que complet pour l'Équatorien.
1: Ouais, tu l'as dit, c'est lui qui du coup aura ce maillot à poids sur les épaules à Paris. Il y a aucune contestation possible, hein, c'est bien lui le meilleur grimpeur. Est-ce qu'il peut être aussi peut-être super combatif hein, sur ce tour, parce qu'on l'a vu très souvent à l'avant hein.
5: Oui. Bah alors dans le match, il va y avoir Baptiste Westhoffer, notre Français qui a déjà été élu plusieurs fois combatif du jour et plus combatif par semaine. Il y a aussi un classement comme ça. Il y aura forcément Mats Pedersen qui va rentrer dans le débat parce que le maillot vert de ce Tour de France a été tous les jours au combat. Aujourd'hui, c'est une grosse étape de montagne, col de la Croix de Fer, 24 kilomètres. Le Danois bascule encore avec le groupe de tête et revient dans l'échappée. Et bien sûr, Richard Carapaz. J'imagine que ce prix du super combat Tati va partir dans l'équipe IF avec Richard Carapaz parce que
1: il a marqué les esprits.
5: Ben oui, il gagne deux étapes, il a fait des numéros à chaque fois, des raids solitaires en montagne. Ouais, j'imagine que ça sera pour lui, mais c'est le vote du public, hein. Donc c'est pas les journalistes ou Maria Azé qui d'habitude a une énorme influence sur le prix du combatif du jour. Là, elle n'aura aucune influence.
1: C'est terrible.
4: Ouais, c'est terrible. Ça nous surprend presque. On se dit mais comment ça se fait, comment c'est possible. Jérôme, moi j'ai une question. Je n'ai rien compris à cette étape. Pogacar, à un moment, il est avec Del Toro, ils discutent, ils sont en train de boire le thé. Avant, Del Toro était complètement cuit et finalement il est bien et finalement il est pas bien. Je n'ai rien compris. Explique-moi ce qui s'est passé, s'il te plaît.
5: Bah, je sais pas si je vais beaucoup plus pouvoir t'éclairer. Non, mais l'idée de départ en fait de Tadej Pogacar et de son équipe, c'était d'amener Del Toro sur le podium, enfin de le maintenir sur le podium plutôt. Et comme cette équipe était un peu décimée, bah dans le galibier, il y avait plus de coureurs. Bah, Tadej Pogacar, équipe ou pas équipe, c'est pas grave. Il prend la barre à 50 km de l'arrivée, maillot jaune sur le dos, tout seul, et il fait le tempo. Et c'est vrai qu'en haut du galibier, on avait l'impression que Del Toro était un petit peu juste. Ensuite, il s'est refait dans la descente et dans la dernière montée, quand Decathlon, CMA, CGM ont mis le train, c'est vrai qu'on les a vus, ils fumaient un peu la pipe derrière les deux coureurs. Et là, on a bien compris que Del Toro était au-dessus de Paul Sexas. Mais ils n'ont jamais eu l'intention, je pense, de vraiment gagner cette étape. Sinon, Tadej Pogacar serait parti tout seul.
1: C'est ça qui est étrange quand même, non, Jérôme, parce qu'on sent à un moment donné que Tadej Pogacar, s'il veut y aller, il y va. Il y gagne cette étape, tu vois.
5: Bien sûr, s'il veut y aller, il y va et il la gagne, mais il voulait plutôt assurer la troisième place de Del Toro. Alors ça peut faire parler, mais si Pogacar avait gagné, ça aurait fait parler aussi en disant qu'il gagne tout, qu'il laisse rien aux échappés, etc. Là, il reste avec son coéquipier, son pote, avec qui il va monter sur le podium. Donc voilà, les deux stratégies sont discutables. Voilà, lui a choisi la deuxième, de rester avec son pote Del Toro, et tant mieux pour Carapaz et les attaquants, parce qu'il fallait pas que Tadej Pogacar roule un tout petit peu plus vite, parce que Remco Evenepoel arrivait fort pour la deuxième place.
4: Ouais, je sais pas si je te rejoins vraiment, parce que j'aurais préféré que, à la limite, Pogacar joue pour la victoire, gagne l'étape, plutôt que de dire il est tellement facile qu'il
1: choisit un petit peu.
4: J'ai pas tellement envie de gagner là. Quoi, Del Toro, t'es pas très bien? Bon, on va prendre le temps tranquillement, on va se boire un petit café, on va jouer aux cartes le temps
1: ça envoie un message particulier au reste du peloton aussi. Hein.
5: Oui, alors moi je suis d'accord avec toi Fred, j'aurais préféré voir Tadej Pogacar attaquer, aller gagner, parce que l'Alpe d'Huez, même s'il a gagné hier par la montée mythique des 21 lacets, là c'était une arrivée exceptionnelle, la première fois que le Tour passait par le col de Sarrenne.
4: Ouais,
5: donc t'as aussi envie d'inscrire ton nom sur une étape un peu légendaire, mais voilà, il en a tellement gagné que lui, dans son état d'esprit, c'est autre chose. Il le dit dans son interview, il dit ça va beaucoup faire parler ma stratégie d'avoir attendu Del Toro, mais c'est comme ça, je voulais passer la ligne d'arrivée avec mon pote, l'objectif de la journée, c'était de l'amener sur le podium. Ouais, moi, j'aurais préféré le voir à la bagarre pour aller gagner, mais voilà, chacun sa stratégie et son opinion.
1: Un mot, justement, parce qu'on parle de Del Toro et cette lutte à distance avec Paul Sexas. Paul Sexas qui a été un petit peu dans le dur sur la fin de l'étape. C'était difficile, Jérôme, de lui en demander plus à Paul Sexas sur ce premier Tour de France à 19 ans, on le rappelle.
5: Bah, il en a fait plus que ce qu'on pensait au départ, parce que là maintenant on est tous un peu en train de dire ah c'est dommage, même lui d'ailleurs c'est dommage, il aurait pu monter sur le podium, finalement il était pas si bien que ça. Mais si avant le Tour de France, avant le départ à Barcelone, on avait dit Paul Sexas, ce gamin de 19 ans, ça fait un an et demi qu'il est chez les pros, il va faire quatrième du Tour, mais on aurait tous tout le monde signé des deux mains. Et maintenant on fait un peu les fines bouches en disant ouais finalement il était pas si bien que ça, etc. C'est bien, parce que Paul Sexas, jusqu'à ce Tour de France, on n'avait jamais vu ses limites à Paul Sexas, parce que tout le temps il les repoussait en fait. Et là il a été vraiment mis dans les cordes aujourd'hui, il a eu du mal à terminer cette troisième semaine, c'est normal. Il y a un an et demi il courait chez les juniors, il était champion du monde junior de contre-la-montre, et là il se retrouve sur la plus grosse course du monde avec le plus gros niveau possible dans le vélo, et il va faire quatrième à 19 ans. Donc
4: c'est un faux quatrième, on va dire la vérité quand même. Il y a Vingegaard qui n'est pas là, qui s'est blessé, donc c'est un faux quatrième sur l'état de forme. Évidemment, sur le résultat, il est quatrième et il n'y a rien à dire, parce que c'est un fait de course.
5: Mais on n'en sait rien. On n'en sait rien, Fred. On n'en sait rien. Sur le papier, Vingegaard est peut-être meilleur que lui, mais on ne sait pas ce qui se serait passé en deuxième, troisième semaine. Lipovitz, quand il tombe, on peut dire, il aurait fini devant Paul Sexas. Mais en attendant, le jour où Lipovitz tombe, il est derrière Paul Sexas au classement général. On ne peut pas le savoir. On ne peut pas refaire la course. Vingegaard avait été là, Del Toro, crois-moi qu'il n'était pas sur le podium parce que la course serait passée différemment.
1: Pogacar aurait couru différemment.
5: Et voilà. Et Del Toro aurait dû faire l'équipier de Paul Sexas. Donc après, on peut refaire le film dans tous les sens. Le final, la finalité, c'est que Paul Sexas est quatrième du tour à la pédale. Il a suivi les meilleurs à chaque fois et le gamin n'a que 19 ans.
1: Un dernier mot avec toi quand même, Jérôme, parce qu'il y a une dernière étape demain. Dernière étape qui a été raccourcie. Alors raconte-nous tout un petit peu. Le départ va être décalé, hein.
5: Ouais, alors la présentation des équipes sera toujours à Thoiry, là où c'était prévu. L'étape initialement devait faire 133 km. Et vous savez, il y a toujours ce défilé au début où les coureurs boivent un peu de champagne, en profitent pour faire les photos, etc. Et la course se lance vraiment au premier passage sur les Champs-Élysées, sur la ligne d'arrivée. Bah, toute cette première partie entre Thoiry et le premier passage des Champs-Élysées a été enlevée. Donc les coureurs vont faire la présentation des équipes comme prévu à Thoiry. Ensuite, ils vont remonter dans les bus et le départ réel sera donné sur la ligne d'arrivée, donc la ligne de départ et la ligne d'arrivée pour une fois seront au même endroit sur les Champs-Élysées. Et ensuite la course fera 88 km. Alors d'abord ils vont commencer par deux tours des Champs-Élysées classiques avant d'aller faire les trois boucles avec la montée de Montmartre. Mais en fait finalement, malheureusement pour ceux qui habitent entre toi, enfin qui étaient sur le trajet Thoiry-Champs-Élysées, malheureusement ils ne verront pas passer les coureurs. Mais la course de toute façon allait commencer sur le premier passage des Champs-Élysées jusqu'à l'arrivée. Donc ça va pas changer. On va quand même voir une super course, mais il y a quand même des événements un peu plus graves et un peu plus importants que le Tour de France qui se passe dans la région de Bordeaux.
1: Exactement, les incendies en ce moment qui font des dégâts dans les forêts et qui monopolisent surtout beaucoup de pompiers et de forces de l'ordre aussi sur place. Merci beaucoup Jérôme d'avoir été avec nous.
5: Merci
1: on se retrouve
5: à vous.
1: Évidemment
4: merci
1: tout à l'heure.
4: Merci d'avoir été aussi clair comme d'habitude, de nous expliquer les choses.
5: Merci
4: un plaisir à toi et Jérôme Pinault, vraiment c'est
5: surtout
4: bonheur.
5: Surtout moi.
4: Tu sais que j'ai un amour particulier pour Jérôme Pinault, mais j'avoue que tu commences à rentrer un petit peu dans le palmarès aussi.
5: Ça peut changer. Attention, tu me connais pas aussi bien que ça. On pourrait un peu se rapprocher. Tu vois.
4: C'est peut-être pas le moment, mais c'est.
1: je vais y aller. Hein, si je vous dérange, il y a pas de problème. Oui, c'est ça. Il y a pas de problème. Merci Jérôme. On te retrouve tout à l'heure, 19h dans l'After Tour avec Pierre-Yves Leroux. 18h11 dans l'Intégral Sport sur AMC. On va parler de l'autre actualité du jour aussi. Fred, c'est le Grand Prix de Hongrie en Formule 1. Les qualifications se sont terminées tout à l'heure et la pole position, elle est pour Lando Norris qui a devancé d'un cheveu les deux Ferrari de Charles Leclerc et Lewis Hamilton.
6: C'est une fantastique pole position pour Lewis Hamilton. Pole position historique, je dirais. Hein. Il détenait déjà le record absolu de pole position avec 104. Eh bien, voilà la 105e. Mais non ! À l'instant, Norris s'empare de la pole pour 12 millième. Lando Norris qui a réussi à se glisser entre le drapeau jaune. Eh bien, Lando Norris, donc le champion du monde en titre, retrouve le plaisir de s'élancer depuis la pole. Ce sera ici en Hongrie.
1: Et Jean-Luc Roy qui a commenté ces qualifications est avec nous. Salut Jean-Luc.
3: Eh ben oui, salut Flora, salut Fred et rebonjour à tous.
1: Il s'est fait avoir, mais comme nous tous en fait, Jean-Luc, sur cette pole position, sur les tout derniers instants de Lando Norris. Mais c'est vrai qu'on annonçait hein, les Ferrari sur ce circuit. Et finalement, d'un cheveu, j'ai envie de dire, de quelques millièmes, eh bien c'est Lando Norris qui prend la pole position.
3: Absolument, 12 millièmes exactement, tu vois, en centimètres à ces vitesses-là, je ne sais pas ce que ça représente, mais peut-être 12 centimètres d'ailleurs, ça ne fait pas beaucoup. Écoute, en plus, il y avait des drapeaux jaunes partout, notamment un consécutif au tête-à-queue de Verstappen dans le dernier virage, le virage 14. D'ailleurs, ça peut valoir également une pénalité à Kimi Antonelli, qui a signé son chrono à ce moment-là, lui qui est quatrième sur la grille pour le moment. Et puis, Norris, il s'est faufilé entre les drapeaux. Après, on a vu également, et c'est ça qui était un peu confusant, on a donné l'ordre du côté de chez Mercedes à Russell d'immobiliser immédiatement sa monoplace au bout de la ligne droite, donc à nouveau un drapeau jaune. Et Norris, il s'est faufilé entre tout ça, et c'est lui qui a été le seul d'ailleurs à améliorer dans sa deuxième tentative, parce que Lewis Hamilton n'y est pas parvenu, et Charles Leclerc non plus. Alors, je dois te dire, pour être complet, que Lewis est également, malheureusement pour lui, sous la menace, et je pense que ça va tomber, de, je crois que ce sera 3 places de pénalité parce que il a beaucoup gêné Oscar Piastri. Piastri était en train de se lancer dans son dernier tour lancé, lui aussi, c'est le cas de le dire, pour améliorer sa position. Et Lewis ne l'a pas vu arriver. Il était dans le virage numéro 1. Il traînait vraiment au milieu. Les images sont accablantes, je dirais. D'ailleurs, bon, il n'a pas de geste désagréable, mais il lève le pouce, Piastri, avec de l'humour. Et Lewis fait un geste du genre, désolé, je t'avais pas vu. Donc, à mon avis, ça va tomber aussi.
1: On peut s'attendre effectivement à un changement peut-être sur la grille de départ. En tout cas, si on se concentre sur les McLaren, j'ai envie de dire, les revoilà finalement. Il n'y avait aucune pole cette saison pour eux. Et puis finalement, là, sur Lando Norris qui surprend un petit peu tout le monde, est-ce que ça annonce un retour potentiel des McLaren?
3: Écoute, oui, je te réponds oui, parce que d'abord, il y a des améliorations qui ont été apportées là, pas mal, de upgrade, comme on dit, dans le langage de la Formule 1, donc ça touche pas mal de choses, tu sais, c'est essentiellement aérodynamique, et si tu parlais effectivement de la dernière pole de Lando Norris, il faut carrément remonter à Las Vegas, à la fin de la saison dernière, c'était même la 7e de la saison, en sachant qu'il en est à 17 au total dans sa carrière, et apparemment, alors, malheureusement pour lui, Oscar Piastri, qui est un petit peu en demi-teinte, il faut bien le dire, cette saison. Il s'est assez mal adapté à cette nouvelle réglementation. Il n'a pas eu beaucoup de chance non plus. C'est un peu comme Russell par rapport à Antonelli. Tu sais, sont les deux punis de cette nouvelle réglementation. Enfin, il y en a d'autres, mais bon, ceux-là, ça se voit parce que leur équipier, justement, brille. Alors, Lando Norris, on peut dire que c'est la première pole en tant que champion du monde. Ça a quand même de l'importance. Et puis,
1: c'est quand même
3: 11e Grand Prix de la saison. Oui, oui.
1: C'est fou de se dire
4: mais
1: ça.
4: Mais ce qui est fou, c'est enchaîner 10 pôles de suite jusque-là et perdre sur ce coup-là. Mais est-ce que on sait que c'est compliqué de doubler dans ce Grand Prix de Hongrie? Est-ce que ça veut dire que Norris va faire le back-to-back?
3: Eh ben non, je te réponds non, parce que l'an dernier, déjà, ça fait 5 Grands Prix que le poleman n'est pas le vainqueur. Ouais. Tu as raison, c'est la réputation qu'il a, ce tourniquet hongrois, tu sais que j'aime bien
4: les surnoms. Oui, j'adore cette expression.
3: Après le toboggan des Ardennes, on a le tourniquet hongrois. Eh bien, lors des 5 derniers Grands Prix, le poleman ne l'a pas emporté, puisque l'an dernier, c'est Charles Leclerc qui avait signé la pole, c'est Lando Norris qui a gagné. Lando Norris avait signé la pole en 2024, c'est Oscar Piastri qui a gagné. C'était même la première victoire d'Oscar. Enfin, tu vois, avant, c'était Hamilton qui avait la pole en 2023 et c'est Verstappen qui avait gagné. C'était Russell qui avait la pole en 2022, c'est Verstappen qui avait gagné.
4: Donc, tu es en train de me dire que Hamilton, même s'il est rétrogradé, il a une chance de passer. Parce que vu son état de forme actuel,
1: il est peut-être mieux derrière.
4: Finalement, c'est peut-être mieux de pas être devant, effectivement.
3: Écoute, pourquoi pas, parce que tu sais, c'est un Grand Prix également où il y a pas mal de rebondissements. Alors je rappelle que c'est là qu'Esteban Ocon s'était imposé également, vous vous en souvenez, pour la très belle et unique victoire de sa carrière en 2021 aux commandes de l'Alpine. Alors il faut dire qu'il y en a qui avaient fait le ménage dans le premier virage, au premier tour il y avait eu un strike, là il y avait de mémoire 4 monoplaces qui étaient restées sur le carreau, et c'est vrai que ça arrive relativement souvent. Il y a, si tu me demandes Fred, il y a 476 mètres exactement entre la pole et le premier virage. Okay. Donc ça permet de bien se lancer. En plus, il y a une légère descente à cet endroit-là. Enfin, c'est un virage qui est extrêmement délicat, qui est bosselé de surcroît, qui s'est apparemment, ça s'est détérioré. On a vu beaucoup de pilotes allumer les pneus, tu sais, bloquer une roue et être obligé de tirer un peu tout droit à cet endroit-là. Donc je veux pas jouer les oiseaux de mauvais augure, mais je pense que le premier freinage demain, ça va être très chaud là.
1: Est-ce qu'on doit s'inquiéter un petit peu ou pas pour les Mercedes, Jean-Luc? Fred parlait justement de ces pôles consécutives. Là, ça s'arrête. On rappelle que le leader du championnat du monde, c'est Kimi Antonelli, qui partira quatrième, qui a gagné au dernier Grand Prix de Belgique, mais malgré tout, qui a vu son avance un petit peu réduire au fur et à mesure. Est-ce que tu es inquiet, toi?
3: Inquiet, non. Mais tu sais, je vais enfoncer une très belle porte ouverte qui est valable dans tous les domaines. On vient de vivre un Tour de France exceptionnel. Et c'est que toute série se rapproche de sa fin. Mm-hmm. Tu me vois venir. Mm-hmm. Et oui, parce que forcément, à un moment, là, 10 pôles consécutifs de Mercedes, partagés entre Antonelli, qui en a décroché 6. Donc, on rappelle, et là aussi, on est obligé de le rappeler, que c'est les 6 premières pôles de sa carrière de pilote de Formule 1.
1: Ben oui.
3: Parce que l'an dernier, il n'en avait décroché aucune. Quant à Russell, il en a décroché 4 quand même. La dernière, c'était lors du Grand Prix d'Autriche. Ben, il fallait bien que ça s'arrête à un moment, tôt ou tard. On a vu que les Ferrari monter en puissance. Moi, j'avoue que j'avais parié sur une pole de Charles Leclerc, tu vois, pour être...
4: Je t'avais entendu.
3: Ben voilà, donc j'assume. Mais tu sais, le problème également, j'ai écouté les interviews et de Lando Norris à l'arrivée et d'Andrea Stella, le team manager, les deux ne s'y attendaient pas. Donc comment veux-tu que nous,
1: on
3: ait des prédictions qui soient justes et précises? C'est impossible parce qu'il y a tellement peu d'écart. Je rappelle, c'est 12 millièmes là, entre la pole de Norris et la perf d'Hamilton. Donc on est vraiment, on est même plus dans les centièmes maintenant, enfin, on est dans des millièmes de seconde. Alors comment veut, il suffit d'une très légère erreur, une légère glissade, on mord sur un vibreur, enfin bon, il y a tout un tas d'éléments. Et oui. Et puis là aussi, il y a trois secteurs, vous le savez bien, sur les circuits. Bah, par exemple, tu règles ta monoplace ou tu concentres ton effort sur le secteur du milieu, par exemple, là qui est le plus sinueux en Hongrie. Et puis après, bah, tu as des pneus à l'agonie et les derniers virages, les virages 12, 13, 14, tu les négocies comme tu peux à la ramasse. Quoi. Donc c'est ce qui est arrivé à Verstappen, hein, qui est parti en tête à queue. Ouais. Va savoir si Verstappen avait terminé son tour le plus rapide. Je te dis pas qu'il signait la pole, mais il était peut-être beaucoup mieux qu'il n'est là.
1: Ça, c'est sûr. On va faire un petit mot quand même sur nos Français. Isaac Hadjar, qui est le mieux classé sur cette grille, il partira 8e. Est-ce qu'il y a un bon coup à jouer?
4: Son classement
1: au championnat du monde, tout à fait. Est-ce qu'il y a un petit coup à jouer peut-être pour Isaac Hadjar?
3: Ah ben toujours, toujours. Si son départ se passe bien, parce que il avait eu il y a quelque temps, pas de sa faute d'ailleurs du tout. Hein. Là aussi, c'est vous savez tout le bien que je pense de cette magnifique réglementation auquel nous avons droit cette année. Donc, au départ, c'est pareil. Les pilotes font exactement ce qu'il faut, c'est-à-dire ils appliquent la procédure qui est, je vous dis pas, extraordinairement complexe. Ils font tout bien et la voiture, elle part ou elle part pas. Le plus grand raté, évidemment, c'est Verstappen à Monaco. Vous vous en souvenez. Hein. Il était sur la première ligne et sa monoplace ne s'élance pas. Donc Isaac a eu plein de problèmes. Je crois que le dernier gros qu'il avait eu c'était en Autriche où il disait mais je comprends pas, je fais tout parfaitement bien et je perds 4 places au moment du départ. Donc oui, il y a forcément un coup à jouer, je te répondrai. Maintenant, les deux pilotes Red Bull étaient assez mécontents du rendement et de l'équilibre, surtout global, de leur monoplace. Il faut dire qu'il y a du vent hein, à Budapest. Là, pourtant, c'est dans une cuvette, là, ce circuit. Il est vraiment tracé. Il y a des tribunes naturelles tout autour. C'est pour ça que les spectateurs sont vraiment à la fête. Là, ils ont une vision vraiment pratiquement intégrale du tracé, mais il y a malgré tout du vent et ce vent change de direction. Et comme vous le savez aussi, l'équilibre d'une monoplace est tellement délicat et tellement subtil que si on règle par exemple la monoplace pour le vent dans une direction donnée, avec le vent dans le dos par exemple, eh bien si on l'a de face, ça change absolument tout en termes d'équilibre et d'appui aéro.
1: Ça promet pour demain, Fred.
4: On est chaud déjà.
1: Ouais. On se rend rendez-vous.
4: Jean-Luc, on est chaud.
1: On est dedans, on est dans la monoplace avec Jean-Luc. Rendez-vous à 15h pour le départ du Grand Prix demain avec toi sur AMC, Jean-Luc. On sera ensemble dès 14h d'ailleurs pour faire un petit preview de ce Grand Prix, de donner les principaux enjeux qui vont nous attendre sur ce Grand Prix de Hongrie. À demain, Jean-Luc. Merci beaucoup.
3: À demain, avec grand plaisir. Bah, je crois qu'on aura du temps parce que le tour, c'est un peu plus tard.
1: Exactement. Hein, on sera en intégrale avec toi. Ça va. On va se régaler.
4: Tu poses deux questions à Jean-Luc qui te fait 3h.
1: Hein, c'est parfait. Nous.
3: Non, on m'a dit 45 minutes seulement, donc j'ai encore un peu de temps.
4: Bah, une seule question alors.
1: Là, vous m'avez dit ça tout à l'heure. Jean-Luc, merci beaucoup. 18h22 sur RMC. On revient dans quelques instants avec Fred Weiss. On sera à Albi pour les championnats de France d'athlétisme. Et puis Quentin Alice, qui vient de remporter le premier tournoi de sa carrière, sera avec nous dans quelques instants. A tout de suite sur RMC.
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2: 18h24 sur RMC, on est de retour dans l'Intégral Sport avec Fred Weiss. On vous accompagne jusqu'à 19h. Vous retrouverez toute l'équipe de l'After Tour. Après, avec Pierre-Yves Leroux, pour revenir sur l'avant-dernière étape de ce Tour de France, remportée une nouvelle fois par Richard Carapaz. L'info du jour, c'est aussi que Quentin Alice a remporté le premier titre de sa carrière à 29 ans. Victoire en finale de l'ATP 250 de Kitzbühel face à Alexander Bublik, 6-4, 7-6. Et il est avec nous aujourd'hui, tout comme Eric Salio. Salut Eric.
3: Salut Flora, salut Quentin, bravo.
2: Quentin Alice qui est donc avec nous. Salut Quentin, félicitations pour ce premier titre en carrière à 29 ans. Qu'est-ce que tu ressens là maintenant? On est quelques minutes, quelques heures après cette victoire.
4: Bonjour à tout le monde, merci beaucoup. Tout a été très vite, ça s'est enchaîné pas mal, donc j'ai pas encore eu vraiment le temps de me poser, mais voilà, beaucoup de satisfaction. Et non, très très content de la façon surtout dont j'ai joué. Je savais que voilà, une finale, c'était toujours un moment particulier. En plus, il a gagné ici l'année dernière, donc je m'attendais vraiment à un match très difficile, ça l'a été. Mais hyper hyper content, et je pense que dans les prochains jours, je vais être encore plus content.
2: Ouais, quand tu vas réaliser, parce qu'on a vu beaucoup d'émotions aussi pour toi au moment de cette balle de match. Je le disais, premier titre à 29 ans, tu l'attendais aussi cette victoire, hein.
4: Ben ouais, je l'attendais oui et non, parce que je suis pas passé proche de gagner un titre depuis maintenant longtemps, donc c'est vraiment cool. Et puis voilà, tout le travail qu'on fait avec mon équipe qui a payé aujourd'hui, donc c'est cool. Et puis voilà, ça va redonner encore un gros coup de boost pour la fin de saison, pour la carrière, pour les objectifs, pour tout le monde, donc c'est vraiment trop cool.
2: Il y a évidemment la victoire, Quentin, aujourd'hui, mais il y a aussi la performance, parce que tu t'imposes en finale face à la tête de série numéro 11 et tenant du titre, tu l'as dit, Alexander Bublik. C'était aussi le défi aujourd'hui de battre un deuxième top 20 pendant cette semaine.
4: Ouais, bah forcément qu'au vu du tableau qui était vraiment très très dur cette semaine, je suis encore plus content, parce que voilà, il y a que des bonnes victoires, il y a que des bons matchs. J'ai réussi à m'en poser à chaque fois en 2-7, tous les moments chauds, je les ai bien gérés, donc franchement c'est très très cool. Et non, ça donne pas mal d'ambition, et voilà, je pense que ça va mettre un énorme coup de boost à tout le monde pour aller travailler encore plus dur et pour essayer d'aller en chercher un autre, parce que ouais, le bonheur que ça procure, c'est quand même top.
2: On est avec Quentin Alice, vainqueur de son premier titre à l'Open de Kitzbühel dans l'Intégral Sport. Eric.
5: Oui, Quentin, je partage ton émotion, parce qu'on ne se rend pas compte, mais il y a plein de joueurs français qui n'ont jamais eu la chance de soulever un trophée. Je pense à un consultant chez nous, Gina Beneteau, mais même Arthur Hinderknecht n'a jamais eu cette chance. Et j'ai vérifié, c'était ton 101e tournoi. Alors, est-ce que ton parcours t'a semblé long, ou est-ce que ce parcours te ressemble finalement?
4: Non, je sais que ce soit des Français, des étrangers, il y en a beaucoup qui n'ont jamais eu la chance de gagner sur le circuit ATP. Donc je sais que c'est quelque chose que j'aurai avec moi toute ma vie, toute ma carrière. Donc ça, c'est vraiment quelque chose de génial. Mon parcours, il est comme il est aujourd'hui. Je pense que c'est ce qui m'a propulsé à avoir ce titre aujourd'hui. Et voilà, les défaites, j'ai appris pas mal de choses sur mon parcours. Après, voilà, forcément que j'aurais préféré probablement gagner plus tôt et être en position de gagner plus de titres. Mais maintenant, c'est comme ça, je suis hyper content. Il me reste encore quelques années à jouer, donc j'espère maintenant avoir la chance de pouvoir aller prétendre à d'autres titres.
5: Il y a un garçon qui a énormément compté dans ta carrière, c'est Olivier Valcor. Et je ne l'ai pas vu dans les tribunes, Quentin. Alors, est-ce que tu lui avais accordé une semaine de vacances? C'est un peu ça la raison?
4: Non, c'était prévu. J'étais avec Benjamin, mon préparateur physique, cette semaine. Tout était prévu. Il était là la semaine dernière. Mais voilà, je sais que quand l'un n'est pas là, l'autre est là. Mais le discours est le même. On travaille on est très proches tous les trois. Et voilà, on discute beaucoup. On essaie de changer, d'améliorer pas mal de choses au quotidien. Donc voilà, on s'est eu beaucoup au téléphone aussi. Donc même si Olivier, il n'était pas là physiquement, il a énormément contribué à cette victoire quand même. Et voilà, on essaie toujours de bien communiquer tous les trois pour que le discours soit le même et qu'on essaye au quotidien de progresser.
2: Quentin, ton premier titre remporté, c'est sur terre battue. Est-ce que tu t'attendais à ce que ce soit sur cette surface que tu arrives à décrocher ce premier titre?
4: Oui et non. Quand j'ai commencé ma carrière, j'aurais plutôt dit que j'étais un vrai joueur de terre battue. Mais aujourd'hui, avec le ralentissement des surfaces, je pense que je suis un peu meilleur sur des terres battues comme ici, très rapide, un peu d'altitude. Donc voilà, quand je sers bien, je sais que je suis dangereux. Voilà, j'ai pas forcément eu des très bons résultats, que ce soit sur gazon qui a été beaucoup ralenti ou en fin d'année dernière sur des durs indoor très très lents. Donc voilà, quand on voit les terres battues rapides comme à Roland-Garros ou comme ici, comme à Gstaad, probablement que maintenant je préfère jouer sur ce genre de terrain.
2: T'as vécu une semaine quasi parfaite là, à Kitzbühel, avec aucun set de perdu, de top 20 battus. T'étais sur un nuage, est-ce que t'as eu cette sensation en tout cas d'être, que c'était une semaine particulière et qui pouvait se conclure de très belle manière?
4: Pas vraiment, parce que je me sentais bien, mais pas sur un nuage non plus. Tous les matchs ici sont durs, avec l'altitude, on peut pas se permettre de se relâcher, parce que voilà, la balle vole beaucoup, et au moindre, j'ai vu au deuxième set, dès que j'ai perdu un peu ma distance au retour, j'ai raté beaucoup beaucoup de retours. Ici le service est très important, j'ai très bien servi, mais non, je me sentais vraiment bien, mais à aucun moment je me suis dit que j'allais spécialement gagner, parce que ben voilà, chaque match est difficile, encore aujourd'hui ça aurait pu partir dans un troisième set. Donc voilà, très content de la façon dont j'ai joué par contre, mais non, j'ai pas spécialement senti dans la semaine, à un moment donné, où je me suis dit attention, le titre il arrive, et c'est peut-être pour ça que j'ai gagné, parce que justement je l'ai pas senti arriver et que j'ai réussi à rester très, très calme tout au long de la semaine.
2: Quand Alice nous parle de son premier titre en carrière à 29 ans, une dernière question avec toi Eric.
5: J'imagine que tu vas t'envoler pour les États-Unis, enfin, ou le Canada très bientôt, avec effectivement un autre état d'esprit. Ça, on l'a vu avec Zverev, hein, le fait de gagner un grand chelem, ça l'a totalement libéré, il a très bien géré à Wimbledon derrière. Tu penses que vraiment ça peut être une sorte de toboggan pour toi assez extraordinaire?
4: Là tout de suite j'ai pas la réponse, en tout cas je l'espère, mais non, c'est sûr que c'est vraiment une belle étape de franchie. Maintenant, voilà, quand on a un, on a envie d'aller en chercher forcément un autre et probablement plusieurs autres. Mais non, c'est cool. Et voilà, même Bublik le disait tout à l'heure, lui, ça lui a donné un peu des ailes. J'espère que ça fera pareil pour moi. Et j'espère que voilà, ça mettra un vrai coup de boost en termes de tout, d'envie de continuer à progresser, d'envie de faire progresser mon jeu et de motivation, même si j'en ai beaucoup pour continuer à aller chercher des belles victoires.
5: Quentin, j'ai juste une dernière question, parce qu'on en avait parlé ensemble à l'Open d'Australie. T'as été lâché par ton sponsor en fin d'année dernière, mais t'es pas rancunier, puisque tu as joué avec ton ancienne casquette quelque part. Comment tu as vécu cette situation qui paraît un peu dingue, parce que voilà, tu vas être bientôt top 50, et c'est malheureusement c'est la vie du circuit quelque part.
4: Ouais, c'est pas quelque chose qui me préoccupe particulièrement. Voilà, ils ont décidé de pas me reconduire, c'est comme ça. Maintenant, pour être tout à fait honnête, voilà, j'ai acheté les t-shirts, tout ça, mais j'avais pas spécialement envie d'acheter les poignets, tout ça, les casquettes, elles vont bien. Bon, voilà, j'aurais fait un peu de pub gratuite. Voilà, c'est comme ça. Maintenant, c'est pas quelque chose avec lequel je me prends spécialement la tête. J'essaie, voilà, moi, sur le terrain, de faire le maximum, de jouer. Et puis après, voilà, si un sponsor qui a envie de me sponsoriser, ben voilà, on en discutera. Pour le moment, c'était pas le cas, et voilà, c'est comme ça. Mais je suis très tranquille sur ce point de vue-là, et voilà, à moi de continuer à bien jouer, à moi de donner envie à des marques de travailler avec moi.
2: Et ça marche pour le moment, donc on te le souhaite. Merci beaucoup Quentin d'avoir été avec nous quelques heures seulement après cette belle victoire. Merci à toi aussi Eric. Puis bonne chance pour la suite de la saison Quentin. Merci.
4: Merci beaucoup. Bon après-midi.
2: Et merci à Eric Salio. 18h33 sur AMC. Fred, on va prendre la direction d'Albi, un petit peu, où se déroule ce week-end, tu le sais, les championnats de France
1: d'athlétisme.
2: Exactement.
1: Évidemment, bien sûr que je le savais, mais tu ne m'as pas laissé répondre, Flora. Vraiment, notre relation n'est pas,
2: moi,
1: pas
2: je
1: travaillée.
2: Te crois, Fred.
1: Merci, merci.
2: Camille Borin est avec nous depuis Albi. Salut Camille.
6: Salut Flora, salut Fred, salut à tous.
1: Camille, je te préfère à Flora largement. Toi, t'es gentil.
2: La gratuité. Tu es sur place, on entend beaucoup de bruit d'ailleurs derrière toi. Qu'est-ce qui se passe en ce moment sur la piste? Les épreuves, elles ont déjà démarré aujourd'hui. Hein.
6: Ouais, bah là, écoute, sur la piste, en ce moment, on a la deuxième série du 1500 hommes. Puis il y a aussi la hauteur et la perche et le triple saut femmes qui vient de se terminer. Et puis dans quelques minutes, surtout, on aura la finale du 400 mètres féminin et la finale du 800 mètres masculin avec, j'en ai déjà parlé hier, la bataille pour Birmingham, hein, puisque Gabriel Tual a une wildcard vu qu'il est champion d'Europe en titre. Mais il y a encore trois autres places à aller chercher et ils sont quatre à avoir fait les minima. Donc il va y avoir une petite bataille. Et juste petite info, Anaïs Bourgoin est forfait pour le 800 mètres. Elle a ressenti une douleur à l'ischio gauche. gauche, donc elle a obtenu une exemption médicale. Je pense que ça ne remettra pas en cause sa participation aux Europes parce qu'elle a déjà fait les minima, etc. Mais voilà, petite info.
2: Ouais, c'est toujours bon à savoir effectivement ce qui se passe sur place. Hier, ça a été un petit tremblement de terre quand même, Camille, avec la défaite de Mélina Robert. Eh oui, mais Mélina Robert Michaud a perdu son titre de championne de France. Ouais.
6: Elle a été détrônée par Amanda Ngandou Ntumba, 26 ans, qui a lancé à 60 m 47, alors que la championne olympique de Rio en 2016 n'a lancé qu'à 56 m 69. Pas de 25e titre de championne de France élite, hein, parce que c'était ça l'enjeu pour Mélina Robert Michon hier. C'est la première fois depuis 2000 qu'elle est battue au championnat de France élite, et forcément, elle était très déçue quand elle est passée en zone mixte après le concours.
7: Du début à la fin, j'ai pas du tout réussi à m'exprimer, à trouver la clé. Je méritais pas de gagner avec une perf comme ça. Hein. Clairement, j'ai de la chance déjà de faire deuxième. Forcément, hyper frustrée parce que c'est le genre de concours où c'est fini. Et en fait, t'as l'impression que j'ai rien fait, en fait. C'est une sensation qui est horrible. En tant qu'athlète, là, je sentais pas mon disque, je sentais pas mes jambes, je sentais rien du tout. C'est pas agréable comme sensation, pour rester poli.
6: Mais bon, pas de panique, elle sera à Birmingham parce qu'elle avait déjà fait les minima. Donc voilà, petit tremblement de terre, mais elle sera aux ordres.
2: Ouais, c'est quand même un tremblement de terre.
1: Non, c'est bizarre. On pensait que c'était pas possible. En fait, en 2010.
6: Exactement, on pensait que ça n'arriverait jamais.
1: En fait, il y a deux fois où elle n'a pas été championne de France, en 2010 et en 2018, parce qu'il y a eu la naissance de ses filles.
2: Elle n'était pas là.
1: Quand elle se déplace, normalement, elle gagne.
6: Je rappelle qu'elle a 47 ans, hein, Mélina Robert Michon, quand même. C'est toujours bon de recontextualiser un peu la perf de cette immense athlète à cet âge, quoi.
2: Ça, c'est sûr. C'est aussi bien de le rappeler, t'as raison.
1: C'est la LeBron James du lancer de disque.
2: C'est ça. Voilà. Elle est encore plus vieille que LeBron James, tu vois, c'est dire. En revanche, très belle perf hier à la longueur, hein, chez les dames.
6: Ouais, et pourtant Hilary Kepacha qui gagne hier, elle s'est fait peur, hein, parce que Yanis Esmeralda David, elle a fait un deuxième saut en 6m86, donc elle a pris la tête du concours et le record des championnats. Mais Hilary Kepacha, elle s'est pas laissée faire. Elle a expliqué en zone mixte après qu'elle a gardé son calme, géré ses émotions et cru en son travail, tout simplement. Et ça a marché, hein, parce qu'elle fait un cinquième saut en 6m98. Le public a crié à Albi, elle gagne donc, et elle établit un nouveau record des championnats.
2: C'est aussi ça qu'on aime dans ces championnats de France, aussi le public évidemment sur place. Et on te retrouvera tout au long de la soirée sur RMC, Camille, parce qu'il y a notamment un 400 mètres de folie qui arrive chez les femmes. Merci beaucoup Camille.
1: Merci,
2: et à
1: Camille.
2: Tout à l'heure sur RMC.
6: Merci.
2: On va parler MMA, Fred. Je sais que ça va te faire plaisir, parce qu'il y a une grosse info qui va intéresser les fans français. Et on va en parler tout de suite avec Baba Diane, notre consultant MMA chez RMC. Salut Baba.
8: Salut Flora, salut Fred, comment ça va ?
1: Salut Baba.
2: Bah ça va très bien, tu sais que moi j'attendais avec impatience évidemment cette annonce que je ne survends pas, hein, parce que c'est vrai que c'est l'événement à venir, l'UFC Paris numéro 5 le 5 septembre prochain, qui sera évidemment à suivre en exclusivité sur RMC Sport 1. Et c'est la superstar de l'événement qui devrait être Saladin Parnasse, qui est l'une des plus grosses stars du MMA, si on veut recontextualiser, et qui va enfin s'engager avec la plus grosse organisation au monde, qui est l'UFC.
8: Exactement, on attend une annonce officielle de l'organisation américaine, évidemment, mais bon, selon nos informations, on est capable de confirmer qu'effectivement, il sera main event à Paris. Et t'as raison, tu le survends pas, c'est un super gros événement pour nous. C'est le super prodige, Saladin Parnasse. C'est vraiment l'un des combattants les plus talentueux qu'on ait, si ce n'est le plus talentueux, et l'un de ceux qui a le plus de succès en MMA, qui fait son arrivée au sein de la plus grande organisation mondiale de MMA. Donc c'est un très gros événement pour tout le monde, et c'est attendu par les fans français, mais même internationaux, vraiment.
1: Moi, j'ai tellement de questions, mais la première, c'est comment c'est possible que t'arrives directement. Alors on sait que c'est une superstar, vous l'avez bien vendue, mais comment t'arrives direct sur un main event?
8: Eh ben exactement, Fred, c'est une super bonne question, parce que l'UFC, tu sais, c'est la grosse machine et c'est la star, l'UFC. Ce sont pas les combattants, on le sait depuis longtemps maintenant. Donc c'est quand même très compliqué d'arriver comme ça directement sur un main event, même dans ton pays, hein. En règle générale, il y a une star et puis on va te mettre en co-main event ou même en carte préliminaire parce qu'on veut d'abord te tester. Mais voilà, Parnasse, il arrive avec un statut, c'est un prodige mondialement reconnu depuis très longtemps. Et puis surtout, ça a été très bien négocié par son coach et son manager, Stéphane H. Chauffourier. Ils ont fait les choses bien, ils ont demandé tout de suite un top 10, parce que voilà, il a 28 ans maintenant, Saladin Parnasse, il veut pas perdre de temps, il veut montrer qu'il a le niveau. On pense tous qu'il l'a, faut juste le prouver maintenant.
1: Et ça, voilà, vaut quoi, Dan Hooker?
8: Un top 10 sur la personne de Dan Hooker, c'est cool.
1: Ça vaut quoi, Dan Hooker? Oui, top 10, mais ça vaut quoi vraiment?
8: C'est un top 10 sur le déclin, soyons honnêtes, hein, Fred. Hein. Il a perdu là contre Benoît Saint-Denis récemment, il a perdu contre Arman Saroukan, il perd contre l'élite. C'est un combattant qui perd contre les meilleurs, mais qui bat les combattants qui sont juste en dessous les meilleurs. Donc même s'il a une longue carrière et qu'il est sur le déclin, c'est un bon test, c'est même un très bon test pour Saladin Parnasse.
2: C'est ça qui est fou. Et moi, j'ai envie de poser une question qu'on se pose peut-être tous. Il y a évidemment un risque pour Saladin Parnasse parce que tout le monde attendait son arrivée à l'UFC. Et on attend de voir ce qu'il peut donner aussi face aux meilleurs combattants du monde parce que c'est ce qui lui était un petit peu reproché en ayant combattu dans d'autres organisations. Là, maintenant, il va se frotter aux meilleurs du monde et forcément, sa prestation, elle va être scrutée par tout le monde.
8: Exactement. Il y aura le monde entier du MMA qui sera en train de regarder, les fans français qui attendaient ça depuis tellement longtemps. Il y a évidemment certains critiques, il y en a qui espéraient. Et puis donc voilà, tout le monde va se rassembler. Saladin sera en dessous les lumières les plus brillantes possibles pour des débuts. Franchement, c'est de la pression, je pense. C'est quand même pas mal de pression, mais il l'assume. Et je pense qu'il va briller. En tout cas, ça va vraiment booster l'événement Paris.
2: Ouais, ça c'est sûr parce qu'il manquait un petit peu aussi une tête d'affiche sur cette UFC Paris parce que les plus gros combattants français que sont Cyril Gann, Manon Fiorot, Nassourdine Imavov et Benoît Saint-Denis qui vient de combattre ont tous finalement des enjeux et des perspectives, des objectifs plus importants à l'UFC et qui donc ont des combats plus importants à venir qui ne sont pas des combats programmés sur une carte à Paris, qui est une carte plus petite que dans les salles américaines, pour t'expliquer un petit peu Fred. Donc,
1: oui, mais ça m'intéresse.
2: Donc il ne pouvait pas être sur cette carte de l'UFC Paris et donc fallait une star en fait à l'UFC, fallait une star française pour porter cet événement à Paris et c'est pour ça que l'UFC a été chercher Saladin Parnasse. Je ne sais pas si Baba est toujours avec nous. Baba, t'es toujours là? Oui.
8: Oui. Bien sûr.
1: Oui,
8: bien sûr.
1: Saladin. Ouais. Moi, j'ai une question par rapport à Saladin. Il a 28 ans. On se pose la question. On dit que c'est un prodige. Et de l'autre côté, comme ça, de l'extérieur, je suis sûr que tu me diras le contraire. Mais 28, ça paraît logique qu'il aille à la UFC. Et j'ai l'impression que c'est presque un peu tard. Est-ce que je me trompe? Ou finalement, c'est
2: bon
1: normal, c'est le rythme habituel?
8: C'est plutôt un rythme habituel, en fin de compte, parce que la plupart des combattants d'élite de l'UFC, ils ont une carrière d'abord dans d'autres organisations, ce qu'on appelle le circuit régional, dans le jargon, mais en gros, c'est des organisations un peu mineures. Ce serait les ligues mineures avant d'arriver à l'NBA, par exemple, tu vois. Donc, c'est un âge qui est plutôt bon. La plupart des champions le sont quand ils arrivent dans la trentaine, sauf cas exceptionnel, parce qu'on a eu des légendes, comme des Max Holloway, qui sont devenus champions très jeunes. Mais voilà, il arrive, moi, je pense au bon âge. Il arrive encore dans son prime, surtout. Et il arrive en combattant qui sort d'une belle victoire américaine, qui a fait aussi un combat en anglaise qu'il a gagné, donc il est encore plus complet qu'il y a quelques années. Et je pense que c'est le bon moment, c'est parfait, ouais, c'est parfait maintenant.
2: Et un mot quand même, Baba, sur la suite. On se projette déjà. Il a même pas combattu à l'UFC, qu'on se projette déjà. Mais s'il gagne face à Dan Hooker, l'ascension, ça veut dire que derrière, ça peut aller très vite pour Saladin Parnasse, parce que s'il bat le 9e de la catégorie, il va récupérer sa place et rapidement grimper les échelons. Tu penses dans une catégorie qui est très relevée en plus à l'UFC. Hein.
8: Écoute, Flora, tu les connais comme moi, hein, l'UFC. Maintenant qu'ils ont mis l'argent, maintenant qu'ils ont payé pour voir, ils vont devoir voir. Et si jamais il bat Dan Hooker, effectivement, ils vont pas se prendre la tête. Ils vont tous lui donner quelqu'un du top 5, top 6. Et si ça passe, écoute, ça peut aller extrêmement vite. C'est une catégorie qui est relevée, certes, mais c'est un combattant très talentueux. Tout le monde le sait. Je pense que ses futurs adversaires le savent aussi. Et il regarde ça un petit peu avec curiosité. Mais franchement, ça peut aller très vite.
1: Ça peut être
8: ceinture. Si ça se passe bien pour lui, en trois combats, c'est un combat pour le titre. Dans trois combats, peut-être.
1: Ouais. Directement, en trois combats, ça peut être un combat pour le titre. C'est incroyable. Mm-hmm. L'ascension serait incroyable.
8: Là, tu prends le numéro 9, hein. Tu prends le numéro 9, tu gagnes, tu prends un top 5-6. Tu gagnes, tu prends encore un combattant qui est dans le top 3 et puis c'est terminé quoi. Tu combats pour le titre, donc ouais, ça risque d'aller vite. Tout comme sa boxe, vraiment faut se brancher parce que sa dernière prestation, qui était sur le circuit MVP de Jake Paul, la vitesse, il a choqué tout le monde, il a choqué tous les observateurs sur place tellement ça va vite, sa manière d'exécuter les coups, de striker, de sa prise de décision. Donc vraiment, je pense encore une fois que l'UFC Paris sera plus scruté que d'habitude à mon avis.
2: Peut-être une question aussi, Baba, sur que se pose le grand public, parce que c'est la même catégorie, les moins de 70 kilos, que Benoît Saint-Denis, qui est une autre star française de l'UFC. Est-ce que on pourrait imaginer un combat entre les deux? Est-ce que tu penses que l'UFC pourrait organiser ça ou pas?
8: Bien sûr, moi ça fait longtemps que je dis que pour qu'on grandisse encore, qu'on passe une étape, il faut qu'on ait des combats, des chocs franco-français à l'UFC. Selon nos sources aussi, on peut dire que Benoît Saint-Denis, c'était envisagé par le clan Saladin Parnasse quand ils ont négocié.
2: Ah ouais.
8: Donc il y aurait pas de problème à s'affronter tous les deux, même s'ils se sont déjà entraînés tous les deux, il y aura pas de problème à s'affronter. Maintenant, eux ils voient ça comme une compétition. Certes, ils s'apprécient, Mais s'ils arrivent tous les deux au très haut niveau, ils le feront. L'UFC n'hésitera pas une seule seconde. En règle générale, c'est pas l'UFC qui veut pas les faire, c'est plutôt les combattants. Tu vois, qui disent, moi, je veux pas affronter un tel parce que je le connais, parce que c'est mon compatriote. L'UFC, eux, ils hésitent pas. Hein. Ils organisent des chocs américains, brésiliens toute l'année. Donc, il y aura pas de problème.
2: Après, sur le papier, je pense qu'on signe pour voir ce BSD Parnasse. Merci beaucoup, Baba, d'avoir été avec nous. Rendez-vous le 5 septembre prochain pour suivre cette UFC Paris numéro 5. Ce sera évidemment sur RMC Sport 1 avec Baba, qui sera évidemment avec nous en plateau. Merci Baba.
1: Merci Baba.
8: Ciao, ciao. Ciao.
2: C'est bon, tout est clair, Frédéric ?
1: Oui, j'ai bien compris.
2: Parfait.
1: Moins de 70 kilos, je ne savais pas que c'était une catégorie, mais oui.
2: Il y a même moins de 57, si tu veux, chez les hommes. Donc, tu vois, ça descend très bas. 18h44 sur RMC. L'Intégral Sport revient dans quelques instants avec Fred Weiss. On va parler du mercato du Paris Saint-Germain. Et puis, Fred nous donnera son avis sur l'arrivée de LeBron James du côté de Philadelphie. A tout de suite sur RMC.
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5: 18h47, la dernière ligne droite de l'Intégral Sport sur RMC. Vous aurez l'After Tour juste derrière à 19h avec Pierre-Yves Leroux pour revenir sur la victoire de Richard Carapaz dans cette avant-dernière étape du Tour de France. Mais avant cela, on est toujours avec Fred Weiss, évidemment.
6: Je n'ai pas bougé.
5: Présent au rendez-vous. À qui je sais, le foot et notamment la Ligue 1 manque énormément.
6: Mais bien sûr, je ne dors plus.
5: On va remédier à tout ça, Fred, ne t'inquiète pas. On va parler notamment du PSG qui commence sérieusement à s'agiter sur le marché des transferts. Et on va faire le point avec François Pinet. Salut François.
7: Salut Flora, salut Fred. Bonjour, salut à tous. François. Quelle joie de retrouver joie Fred de et Flora, bien sûr.
6: Mais surtout moi, dis la vérité.
7: C'est vrai. Ouais.
5: Juste avant, François, il se passe des choses du côté d'Albi, les championnats de France d'athlétisme avec Camille Borin. Camille, je parlais tout à l'heure de ce 400 mètres féminin très relevé qui vient de se terminer.
8: Oui, c'est Isabelle Black qui est championne de France en 50 secondes 58. Amandine Brossier, c'était le gros duel Black-Brossier. Elle est deuxième en 52 secondes 14. Et Benedetta Kouakou est troisième en 52 secondes 14 également. Voilà, c'était le duel entre Amandine Brossier, qui était le visage un peu français de la distance depuis quelques années, mais qui n'était pas en grande forme cette saison. Elle n'a même pas fait les minima pour les Europes. Alors qu'Isabelle Black, elle a vraiment explosé cette saison. Elle a claqué une énorme perf déjà hier en 50 secondes 47. Record des championnats, troisième meilleure performance française de tous les temps derrière Marie-Jo Pérec et Amandine Brossier. Donc elle avait fait les minima B pour Birmingham. Et je précise qu'Isabelle Black, c'est la fille de Roger Black, qui est vice-champion olympique du 400 mètres en 96 à Atlanta, un athlète britannique. Donc les gènes sont bons, ouais, on va dire.
5: Et la génétique.
8: On va l'attendre aux Europes, hein, clairement.
5: Ça, on est bien content de voir ses performances.
6: En 96, Camille n'était pas née, par contre.
5: Non, c'est possible, absolument effectivement. Pas. Mais on n'a pas besoin de le savoir, ça nous met un petit coup à la tête. Merci Camille. On est donc avec François Pinet pour parler du mercato du Paris Saint-Germain avec cette info sortie aujourd'hui, le PSG qui s'intéresse à Rodri.
7: Exactement, une info de Fabrice Hawkins pour RMC. Le PSG qui s'est renseigné sur les conditions d'un transfert concernant Rodri. Donc évidemment, Rodri, le capitaine de la sélection espagnole, champion du monde, qui a fait une grande Coupe du Monde.
5: Et le meilleur joueur du tournoi.
7: Voilà, le PSG qui a donc évidemment contacté Manchester City pour savoir comment on pouvait faire pour s'arranger, pour recruter Rodri, qui représente vraiment une opportunité de marché. C'est dans l'idée d'avoir la possibilité de le faire parce qu'il lui reste 15 ans de contrat avec le club anglais. Donc ça serait une belle opportunité pour le PSG qui est quand même fourni au milieu de terrain, oui. Vitinha, Neves, Fabian Ruiz, Zaïre Emery. Donc c'était pas forcément l'objectif numéro un de recruter un milieu de terrain, mais l'opportunité fait que possiblement Rodri, ça les intéresse. Maintenant il y a le Real Madrid qui est sur le dossier aussi, qui est assez pressant.
6: Lui veut aller au Real Madrid.
7: Il y a un accord avec le joueur effectivement, donc il y a un avantage dans ce dossier pour le Real. Il y a aussi le Barça qui est entré dans la danse pour recruter le joueur espagnol, et puis Manchester City aussi aimerait le conserver. Ils essayent de le convaincre de signer un nouveau contrat, voire même de le garder sur la dernière année, quitte à le laisser partir libre à la fin de cette saison. Et puis il y a un autre dossier assez chaud au PSG pour une possible recrue prochainement, c'est Yann Diomandé, c'est l'ailier ivoirien qui a joué la Coupe du Monde avec la Côte d'Ivoire, jeune pépite de Leipzig, très convoité lui aussi. Alors RMC Sport vous parlait d'un accord il y a quelques semaines, ouais, entre Yann Diomandé et le Paris Saint-Germain. Le problème c'est qu'entre temps le Real Madrid également est là, présent moment, pour recruter. Bah oui, après la saison blanche,
6: normal,
7: évidemment on veut envoyer du lourd, et donc Yann Diomandé, évidemment il a l'embarras du choix entre le PSG, entre le Real Madrid. Donc là aussi il va falloir être convaincant pour le Paris Saint-Germain, qui a aussi officialisé côté départ le départ aujourd'hui de Kangin Lee pour l'Atlético de Madrid. On parle de 40 millions d'euros récupérés par le PSG dans l'opération. Et puis plus avant le mondial, on savait Ramos a rejoint l'AC Milan pour 60 millions d'euros à peu près.
5: C'est toujours assez agité, hein, les mercatos du Paris Saint-Germain, Fred.
6: Non, moi je trouve qu'ils sont, plutôt, ils sont plutôt raisonnables.
7: C'est l'an dernier,
6: ils bougent pas beaucoup.
5: Si tu veux recruter un milieu de terrain alors que t'en as pas besoin, mais c'est quand
6: là,
5: même.
6: Là, par contre, oui, j'avoue que Rodri, pour moi, c'est une énigme. T'en as pas besoin et tu y vas
5: quand même.
6: Alors que tu sais, enfin, t'en as pas forcément besoin. Évidemment qu'un joueur de ce niveau.
7: Par rapport à la saison dernière où il y avait eu des blessures, je pense que le Paris Saint-Germain réfléchit à ça. Ils avaient dû quand même compenser, notamment la dépasse de Ruiz.
6: Oui, mais c'est surtout te positionner comme ça quand tu sais que le Real est en pole position pour le prendre. Je vois pas trop l'intérêt, vraiment, je comprends pas. Bon. Désolé. Ton intervention était hyper intéressante.
5: C'est des questions évidemment. Et vous retrouverez tous ces débats ce soir dans l'after à partir de 20h avec Simon Dutin. Un petit mot quand même sur la reprise du Paris Saint-Germain, parce que là on se doute qu'il y a la plupart des joueurs d'ailleurs qui sont peut-être encore en vacances.
7: Alors c'était prévu pour aujourd'hui, mais Luis Enrique est sympa, il leur a donné du rab, là, 2 jours de plus, donc ça sera pour lundi la reprise de ceux qui, évidemment, ça sera un effectif réduit parce qu'on retrouvera ceux qui n'ont pas participé à la Coupe du Monde. Donc les Varas, Kélia, Beraldo, Mayoulou, Zabarni seront là. Ensuite, il y aura une rentrée progressive au Paris Saint-Germain en fonction de la date d'élimination de la sélection mondiale. Donc Pacho, l'Équatorien, et Ibrahim Mbaye seront les premiers mondialistes de retour début août. Ensuite, les Portugais, Neves, Vitinha, Nuno Mendes, le Brésilien Marquinhos, et puis le champion du monde Fabien Ruiz. Et pour les internationaux français du PSG, ça sera beaucoup plus tard. Ils auront 3 semaines de repos. Ils manqueront les matchs de prépa contre Majorque le 8 août et contre le 5 août, et contre Manchester United le 8 août. Premier match officiel, ça vient vite quand même, c'est le 12 août, Super Coupe d'Europe face à Aston Villa, et puis ensuite, enchaînement avec le Trophée des Champions contre Lens, ça sera le 16 août. Bon, on sent bien qu'au PSG, on veut être prudent après une saison quand même où il y a eu pas mal de blessures. On essaye de forcément faire attention aux internationaux pour qu'ils reviennent en forme et à temps. Donc ils seront pas tous là peut-être le 12 août pour la Super Coupe d'Europe face à Aston Villa.
5: Tout le problème de ces saisons avec la Coupe du Monde. Merci beaucoup, François,
6: ce fut un plaisir.
5: Débats foot, évidemment, ce soir dans l'after avec Simon Dutin. On va parler de basket, sur les 4 dernières minutes de l'émission avec toi, Fred, avec l'arrivée de LeBron James du côté des Sixers de Philadelphie. Ça a été annoncé officiellement hier. Et on a Benoît qui est avec nous aussi au 32-16, qui a des petites questions à te poser. Salut Benoît.
0: Salut Benoît. Bonsoir. Salut Fred, ça va ?
6: Ça va, ça va, impeccable.
0: Je suis honoré, Fred, de pouvoir parler avec toi.
5: Honoré. Vas-y, pose les questions que tu veux à Fred sur cette arrivée de LeBron James, parce que c'est sans doute aussi des questions que tout le monde se pose, évidemment.
0: Alors, je ne sais pas si c'est tout le monde se pose, mais est-ce que tu es d'accord avec moi, Fred, pour dire que l'état de santé de Joel Embiid fera qu'ils seront candidats au titre ou pas ?
6: Évidemment, évidemment. Non, je suis d'accord.
5: C'est pas l'arrivée de LeBron qui conditionne
6: mais
5: ça.
6: Mais si, le fait que LeBron soit dans l'équipe, évidemment que c'est un plus énorme. Mais il faut se rappeler quand même de qui est Joel Embiid. Joel Embiid, c'est un joueur qui a été MVP en 2023, qui est un pivot extra dominant quand il est en forme, sauf que c'est un pivot extra fragile aussi. Donc il rate souvent beaucoup de matchs et souvent dans les playoffs. Quand il est en pleine forme, je connais très peu de joueurs capables de l'arrêter, voire aucun dans le monde. Donc effectivement, quand tu as ce joueur, ce point de fixation, parce que nous aussi on a des points de fixation au basket, et quand tu as ce point de fixation dans la peinture, défensivement d'une part, mais offensivement avec toutes les qualités de Joel Embiid, évidemment que la saison des Sixers dépendra de son état de forme, même si autour il y a des joueurs d'extrême talent. On

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1: Des joueurs qui sont sympas, comme Bona, qui est un joueur très athlétique, très physique, mais qui n'a pas le niveau d'un Joel Embiid au top de sa forme. Donc effectivement, si tu veux contrer toutes ces équipes qui sont fournies sur ce poste de pivot, encore une fois, cette pierre angulaire, pour résumer pour les auditeurs, c'est les grands balèzes près du cercle, pour résumer.
2: À l'intérieur.
1: Bah, si tu n'as pas cette force de dissuasion et cette force offensive massive, bah forcément, tu as un point négatif. Donc oui, personne ne peut remplacer Joel Embiid. Aux Sixers, en tous les cas.
3: Un dernier mot, peut-être, parce qu'on a parlé beaucoup de Joel Embiid, mais quand même un mot, parce que vous n'avez pas l'air d'en douter plus que ça. Quand tu me parles de LeBron, tu me parles de QI basket, tu ne me parles pas de sa forme physique. Est-ce que c'est un choix de ta part à 41 ans pour LeBron ?
1: Oui, je parle de son QI parce qu'il y a une équipe qui est autour de lui. Il y a des joueurs qui sont capables de faire la différence. Il a peut-être moins cette capacité à répéter la possibilité de faire la différence. Il a 41 ans, il est évidemment encore en très grande forme, il a fait encore une très bonne saison l'année dernière, mais c'est plus le marqueur de différence permanent qu'il était avant. Donc je parle de son QI parce qu'il va falloir s'adapter, parce qu'il va falloir faciliter le jeu des Sixers, et qui mieux qu'un joueur comme LeBron qui vient pour un salaire raisonnable, pour une fois.
3: Pour lui, oui, c'est raisonnable.
1: Bah, c'est plus que raisonnable, c'est le minimum vet. Donc forcément c'est très raisonnable. Ben, je me dis que son QI sera plus important que le reste, je pense.
3: Ça pourrait faire la différence, effectivement. Merci Benoît d'avoir été avec nous, d'avoir posé tes questions à Fred aujourd'hui. On va aller voir Camille Borin du côté d'Albi pour les championnats de France d'athlétisme avec le 800 mètres qui vient de se terminer chez les hommes.
4: Oui, je vous le disais que le 800 mètres, c'était l'épreuve où on allait se battre pour les Europes. Eh bien, le 800 mètres a rendu son verdict et à la surprise générale un petit peu, c'est Loué Ouéra qui s'est imposé, qui est champion de France, un jeune de 21 ans, déjà champion de France en salle en 2025, mais c'est vrai qu'il n'est pas forcément très connu du grand public. Eh bien, il s'est imposé en 1,44-91 devant Gabriel Tual, le champion d'Europe en titre, et Yanis Mézian qui complète le podium en 1,45-12. Donc voilà, je vous disais qu'il y avait Tual qui était automatiquement qualifié pour les Europes parce qu'il avait une wild card vu qu'il est champion en titre. Et ensuite, on aura certainement donc Loué Ouéra, Mézian et Corentin Leclésio qui termine quatrième. Après, on va continuer à étudier ça au début de la semaine prochaine pour la Fédé. Mais voilà, en tout cas, le 800 mètres a rendu son verdict et c'est malheureusement, je pense, Jordan Terrasse qui va passer à la trappe pour la sélection pour les Europes.
3: Merci beaucoup, Camille. On te retrouvera toute la soirée sur RMC pour suivre ces championnats de France, la deuxième journée aujourd'hui. Merci, Fred.
1: Merci beaucoup.
3: On se retrouve demain, 13h pour l'intégral sport. Tout de suite, c'est l'after tour avec Pierre-Yves Leroux et toute l'équipe. Il est 18h58. Restez bien sur RMC.
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2: Bonsoir à tous. Aujourd'hui, à l'Alpe d'Huez, nous avons presque rajeuni de 40 ans, tels Bernard Hinault et Greg LeMond, équipiers passant la ligne main dans la main en vainqueur en 1986. Tadej Pogacar, le maillot jaune et son poulain mexicain Isaac Del Toro se sont congratulés au passage sur la ligne à l'Alpe d'Huez, mais sans victoire, puisque c'est l'équatorien Richard Carapaz qui s'est imposé devant Remco Evenepoel, Sepp Kuss et le duo de l'équipe Emirati. Et si les UAE, avec le duo Pogacar Del Toro, continuait à dominer le cyclisme mondial encore longtemps? Voici l'une des questions posées à nos experts de l'After ce soir. Autre interrogation, avec les 4e et 5e places de Paul Sexas et Lenny Martinez au classement général, mais pas de victoire d'étape française pour la 3e fois seulement de l'histoire, les tricolores ont-ils réussi leur Tour de France? Élément de réponse dans quelques instants avec Richard Virenque, Jérôme Coppel et Jérôme Pinault. Mais tout de suite, retour sur le dessert du Tour et du jour, Bourdoisan, Alpe d'Huez.
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3: L'étape reine de cette édition avec ce départ de Bourdoisan et l'arrivée à l'Alpe d'Huez. Valentin Paré-Peintre qui a tenté de prendre la roue tout à l'heure de Carapaz n'a pas pu suivre le rythme, donc c'est l'abandon de tous les espoirs. Nicolas Prudhomme qui a décidé de prendre la barre avec dans sa roue son lieutenant, son leader plus exactement, Paul Sexas.
4: Nicolas Prudhomme va trop vite pour Paul Sexas, me semble-t-il. Il était à l'agonie un peu, hein. Il était un peu à la rage dans la roue. Paul Sexas,
5: attention Pogacar qui va s'approcher de Del Toro. Bon, il peut parler, voilà, ils vont parler les deux, ils vont se dire alors qu'est-ce qu'on fait, parce qu'il est cramé devant, vous voyez bien, c'est la discussion de comptoir, c'est incroyable, c'est vraiment dérangeant même ces images par rapport aux autres coureurs qui les regardent.
3: Attention à Paul Sexas,
5: Del Toro maintenant qui accélère,
3: qui va tenir Paul
5: Del Toro qui accélère et Paul Sexas qui n'arrive pas à suivre.
4: On lâche Paul Sexas, arrive à suivre,
5: c'est parti pour le triplé Isaac Del Toro, Tadej Pogacar, Remco Evenepoel.
3: Eh oui, cette fois-ci c'est terminé pour Paul Sexas. On le sentait en difficulté depuis un bon moment maintenant et il est définitivement largué.
5: C'est Richard Carapaz qui va s'engager maintenant vers le final et peut-être une nouvelle victoire.
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5: C'est le match qui est maintenant gagné par l'Équateur pour la victoire. Carapaz, Carapaz, la locomotora del Carchi est en train de s'imposer ici à l'Alpe d'Huez après 5 heures de course.
3: Et Evenepoel, lui, va sprinter pour la deuxième place. Il est dans la roue de Sepp Kuss. Il va le doubler dans les derniers instants. Terrible pour Sepp Kuss qui a chuté à deux reprises et qui ne peut rien faire pour empêcher le retour du bolide belge Remco Evenepoel, qui lui aussi a été l'un des grands hommes de ce Tour de France.
4: Voilà 1 minute 21 maintenant que Lenny Martinez a passé la ligne. On est dans les 500 derniers mètres. Ça va le faire pour Paul Sexas, mais il aura perdu quasiment les deux tiers de son avance sur Lenny Martinez. Paul Sexas va faire pour son 19e année son premier Tour de France, 4e du Tour de France. Il est venu et il est dans le top 5, 4e et premier français de ce Tour de France.
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2: Et je salue toute l'équipe de l'After Tour. À mes côtés, Christophe Cessieux, bonsoir.
3: Bonsoir à tous.
2: Les GG, Jérôme Coppel et Jérôme Pinault, bonsoir.
6: Salut Pierre-Yves, salut à tous.
2: Et enfin, Richard Virenque, bonsoir Richard. Et je te pose la première question. As-tu aimé le spectacle du jour qui s'est déroulé à deux étages de la course?
7: Il y a eu des spectacles quand même. Il y a eu des difficultés, l'échappée est allée au bout. Richard Carapaz a été récompensé, on va dire, par tous ses efforts, par une très belle victoire. Oui, derrière, il y a eu du suspense. Malheureusement, ça a plié pour Sexas, pour Paul. Mais les Français, on va se consoler, qui font quatrième et cinquième du classement général. Je suis content parce que j'avais prédit la victoire hier, aujourd'hui plutôt de Richard Carapaz, parce que je sentais bien qu'il fallait rééditer un peu les attaques et les échappées, que ça allait payer. Je suis déçu, franchement, de Paul, parce que c'est moi qui suis déçu, pas pour lui, parce qu'il a fait quelque chose d'exceptionnel, hein. Il faut rendre, on va dire, un hommage à ce jeune coureur qui a fait le tour, qui a pris le tour et qui est un espoir et qui est un grand espoir du cycle français. Donc voilà, je suis c'est bizarre, j'ai le sentiment un peu, je suis déçu
2: partagé
7: pour lui, mais ouais, partagé parce que on aurait tant aimé le voir sur le podium pour lui, hein, parce que c'était l'apothéose, mais ça va lui donner en fait presse, c'est pas plus mal. Pourquoi? Parce que il a pas le maillot blanc, il est pas sur le podium. Il va revenir avec plus de faim, plus de rigueur. Il va grandir par rapport à cette défaite. Ça va lui servir dans l'avenir, je pense, cette défaite entre guillemets, hein, parce que c'est déjà exceptionnel ce qu'il fait. Je lui félicite vraiment. Et voilà, mais je suis un peu je suis un peu déçu. Quoi.
2: Un petit arrière-goût dans la bouche, effectivement. On aurait voulu un peu plus forcément, et tu verras tout à l'heure quand on écoutera les réactions du côté de l'équipe Décathlon CMA-CGM. C'est exactement ce sentiment-là aussi qui est un petit peu partagé entre les coureurs, notamment Paul Sexas, et puis évidemment son staff derrière lui. La première question que je vous pose, messieurs, c'est est-ce que la balade, parce qu'on a eu le sentiment qu'il y avait une balade aujourd'hui de l'équipe UAE, peut se poursuivre encore longtemps? On rappelle, Tadej Pogacar va gagner demain soir son 5e Tour de France à 27 ans. Pour la comparaison qui est souvent faite avec Eddy Merckx, il a gagné son 5e à 29 ans. Donc on se dit, il en a peut-être encore un ou deux quand même encore sous les pattes. D'ailleurs, aujourd'hui, on se dit, l'année prochaine, on voit pas pourquoi il pourrait pas le gagner. Et puis Isaac Del Toro arrive, il l'amène, il a envie de l'amener sur le podium, et peut-être qu'il aura envie un jour, à l'image de Greg LeMond et Bernard Hinault, de faire la transition et de l'amener gagner son premier Tour de France. Est-ce que c'est votre sentiment aussi que la domination va se poursuivre?
4: On peut s'imaginer, oui. Premièrement, parce que l'équipe UAE attire les jeunes talents de partout dans le monde. Quand on est un jeune coureur qui excelle dans les catégories de jeunes, et que cette équipe, via Machin, via Gianetti, via les scouts, vous approche, ils ont tous envie d'aller là-bas. La preuve, le petit De France, qui est champion de France cette année en junior chez nous, il est dans l'équipe réserve Soudal Quick-Step, il signe chez UAE. Ils ont tous envie d'aller là-bas parce que on a l'impression que cette équipe sait vous faire gagner.
2: C'est le PSG.
4: C'est le PSG. Les tractations autour de Paul Sexas, on sait que UAE fait le forcing pour récupérer le meilleur coureur. Est-ce qu'il aura envie d'y aller pour gagner? Peut-être. Peut-être sera-t-il tenté d'aller là-bas pour gagner. Ils ont Noval chez eux. Bon, ils avaient le petit Torres qu'ils n'ont pas réussi à faire
6: Noval
4: gagner.
6: Noval part. Hein. Il a signé chez Netcompany.
4: Voilà, donc, quelque part, cette équipe peut continuer. Et puis, Pogacar n'est pas fini. Et Del Toro arrive. Donc, effectivement, ça peut continuer un moment. Quand une équipe sait gagner le Tour, elle attire forcément les grands talents. Et cette équipe, elle sait gagner le Tour.
3: Mais après, il ne faut pas que le Détroit d'Ormuz soit fermé trop longtemps, parce que s'ils n'ont plus une thune, ils ne pourront plus payer les coureurs.
6: Hein. Ouais, bon, ils en ont encore assez. Mais Pogacar l'a dit lui-même. Hein. Il dit, je ne vais pas encore faire longtemps dans le vélo, et Del Toro est mon successeur. Il a tout pour devenir mon successeur. Ce n'est pas pour rien qu'ils ont utilisé cette stratégie-là depuis quelques étapes maintenant, d'essayer de garder Del Toro sur le podium, c'est son successeur. Enfin, en tout cas, Tadej Pogacar et le staff de UAE le pensent. Maintenant, entre le penser et le faire, c'est encore autre chose.
3: Mais il va rester jusqu'à quand, Pogacar? On rappelle qu'il va atteindre la barre des 5, donc égaler
2: Manita,
3: Irene, Anquetil, Merckx et Hinault. Il lui reste quoi à gagner? La Vuelta et Paris-Roubaix, a priori.
6: Les Jeux Olympiques.
3: Et les Jeux Olympiques.
6: 2028.
2: Et être tout seul.
3: Ouais. S'il s'il veut encore aller plus haut, parce qu'Armstrong l'a mis au défi d'en gagner 7, hein, donc
2: éventuellement.
6: En tout cas jusqu'à 2028, parce qu'il pourrait avoir 6 Tours de France, ça lui laisserait le temps de gagner une Vuelta. Il y a les Jeux Olympiques en 2028. En tout cas jusqu'en 2028. Après, il va peut-être continuer encore, on ne sait pas. Mais après, quand t'as tout gagné. Ouais. Quand t'as tout gagné, que t'as suffisamment d'argent, et on sent, même si sur ce tour c'était, je trouvais mieux que l'année dernière,
2: il n'a pas eu de déclaration.
6: Ouais, mais tu sens quand même des fois dans les interviews et tout, il s'éclate pas, quoi.
4: On s'en tient à son contrat, GG, c'est 2030. Il a signé jusqu'en 2030 dans cette équipe.
3: Ah oui. Ah ouais,
4: donc il reste encore déjà 4 belles saisons. Il y a un point qui pourrait faire basculer Poggi vers éventuellement prendre une retraite. C'est Urskas, sa
2: famille.
4: Compagne, exactement. Est-ce que il aura envie de continuer à faire autant de sacrifices lorsque sa compagne mettra peut-être, ils vont peut-être avoir un enfant, ils sont jeunes, ils sont dans l'âge. Lorsqu'il sera papa, est-ce qu'il aura envie de faire les mêmes choses
2: pour la retraite.
4: Hein, ouais, ça va. La retraite, pour lui, ça va aller.
3: Tranquille, il a du temps, mais c'est plusieurs générations.
4: Non, donc il peut y avoir un tas de choses. Regardez cette année, Urskas est tombé lourdement autour de Suisse. Oui, il a décidé de faire l'impasse sur le stage en altitude. Bon, il a bien fait. Heureusement qu'il n'est pas allé en altitude, parce que là, sinon, ça aurait été encore plus cher. Mais voilà, des petites choses qui font qu'un athlète arrête sa carrière, prend des décisions comme celle-ci. Mais tant qu'il est là, et s'il va au bout de son contrat, jusqu'en 2030, je ne vois pas comment on va pouvoir
8: plier Poggi et plier l'équipe UAE.
2: Dans cette complicité qu'on a vue hein, vraiment aujourd'hui encore au passage de la ligne avec ce petit signe du taureau chez Pogacar et Del Toro, Richard, toi tu t'imagines l'année prochaine qu'ils essayent de faire un et deux peut-être?
7: Oui, exactement. Hein. Ils sont copains, ils s'entraînent ensemble. Ils ont des rêves qu'ils essaient de s'échanger, on va dire. Donc c'est clair qu'il y a une fratrie qui démarre. Les étapes cette année sur le Tour, quand il lui offre la victoire à Montjuïc, c'était très fort quand même. Hein. Dans le Tour, on a senti que qu'il avait besoin de se mettre des rayons de soleil. Et ces rayons de soleil à Poggi, c'est de faire gagner son pote. Lui en plus il gagne, mais en plus c'est la force qu'il a et son pote il est costaud aussi parce qu'il fait troisième du Tour et c'est clair que l'année prochaine on va les revoir. Cette année on n'a pas arrêté de les revoir un ton dessus de tout le monde hein, sur toutes les courses hein. Donc c'est pas que sur le Tour de France, c'est sur les classiques, c'est sur les courses à étapes. Ils ont le monopole on va dire de gagner de partout et de façon on va dire écrasante. Donc c'est sûr que pour l'année prochaine il faudra compter avec eux et se dire que l'adversité il faut qu'elle soit plus forte. Mais bon, quand on voit le niveau qu'ils ont, ça laisse un peu on va dire dubitatif.
3: C'est quoi l'âge de la plénitude sportive physique d'un
7: 30
3: athlète?
7: Ans, moi je pense.
3: C'est 30 ans, tu penses?
7: Moi, à 30 ans, j'étais au top et bon voilà, mais je pense que 20 ans, on apprend.
3: Tu peux encore progresser, tu le vois encore progresser.
7: Bon, en tout cas, depuis l'année passée, j'ai l'impression qu'il a progressé. Franchement, en 2 ans. Il est beaucoup plus, on va dire, concentré. Il est encore plus sûr de lui. Et là, il se permet. Vous avez vu aujourd'hui, il a pris la barre là avec tous les coureurs du classement général à 30 km, 40 km de l'arrivée. Pas de problème. Personne me relaye et vas-y. Donc il s'expose. Et pour faire ça, putain, il faut piloter quand même. Hein.
4: Richard, est-ce qu'il est plus fort ou est-ce qu'il a moins d'adversaires à sa hauteur? Parce que Vingegaard l'a secoué parce qu'il était très fort. Aujourd'hui, moi, j'ai l'impression qu'il n'y a personne qui est son égal, notamment en montagne.
7: Oui, mais alors c'est vrai qu'on a vite oublié Vingegaard qui était là pour le titiller. Il a disparu de la circulation. Donc forcément, ça a fait un trou, mais on l'a vite oublié. Mais Vingegaard, il sera peut-être là l'année prochaine. Donc c'est vrai qu'en plus, sans Vingegaard, il y a un fossé qui s'est créé avec Pogacar qui était seul au monde. Donc c'est pour ça qu'il s'est concentré un peu plus et relax. Hein. Parce que l'année passée, on l'avait vu un peu usé mentalement, où il a lâché un peu prise à la fin du tour. Cette année, grâce à Del Toro, il avait goût à faire du vélo, à gagner entre potes. Voilà, et on le sent costaud, très costaud.
2: Justement, Isaac Del Toro, 22 ans, maillot blanc donc de ce Tour de France, en larmes à l'arrivée, qu'on écoute.
9: La situation dans laquelle l'équipe s'est trouvée n'est pas facile, mais c'est une équipe très forte et le plus dur pour moi était d'être au niveau. Tadej s'est dévoué pour m'aider, je n'ai jamais vu ça. Bien sûr, j'ai ressenti beaucoup de pression et je suis très heureux d'avoir pu la gérer comme ça. Je suis encore choqué par ce qu'a fait notre grand coureur qui est Tadej. Je ne peux que le remercier. Je ne l'ai même pas demandé, cela vient de lui, c'est sa personnalité. Mes coéquipiers placent beaucoup d'espoir sur moi. J'essaie de saisir les opportunités comme elles arrivent et de faire au mieux.
2: Voilà, l'espoir et les espoirs, c'est lui, c'est Isaac Del Toro. Et on va prolonger justement avec le sentiment de Mauro Gianetti qui a vécu cette journée comme un rêve, de la même façon d'ailleurs que Machin. Mauro Gianetti, le manager de cette équipe UAE.
10: Oui, c'était une journée vraiment épique parce que ce qu'elle a fait à Tadej, c'est simplement immense. Non, elle a regardé plutôt de sauver, aider Isaac à sauver la troisième place et le mettre sur le podium, le maillot blanc, plutôt qu'aller chercher une autre étape. Quoique c'était quand même pas facile parce que devant, ils étaient vraiment costauds, un bon groupe. Et c'était une étape vraiment géniale. Et puis, je crois que l'amitié qu'ils ont dégagée entre Isaac et Tadej, c'est quelque chose d'extraordinaire.
2: Oui, on faisait la comparaison tout à l'heure avec Greg LeMond et Bernard Hinault sur au même endroit, hein, l'Alpe d'Huez, mais c'est vrai que la complicité est pas tout à fait la même. On sent que là il y a vraiment quelque chose, que après l'arrivée, on a vu Del Toro enlacer encore
3: il est vraiment adoubé, Pogacar, Del Toro est vraiment adoubé par Pogacar, ce qui n'était pas vraiment le cas dans les années
2: il y a 40 ans.
3: Hinault, ouais. LeMond effectivement où ils avaient terminé pour la première place là, sur la ligne d'arrivée à l'Alpe d'Huez.
2: Main dans la main, on se souvient bien sûr de cette photo iconique du Tour de France. On n'a pas évoqué les classements, on va les redonner quand même, classement de l'étape et classement général, Christophe.
3: La victoire donc de Richard Carapaz, qui fait trois jours magiques, hein, victorieux avant-hier, troisième hier et premier encore aujourd'hui. Coup double pour Richard Carapaz, car en plus de sa victoire, il décroche le maillot à poids de meilleur grimpeur. Il est définitivement sur ses épaules, malgré les trois ascensions de la butte Montmartre demain. Il s'impose devant celui dont on parle peu et pourtant qui a fait un Tour de France extraordinaire, Remco Evenepoel, deuxième avec 26 secondes de retard. Sepp Kuss, le grand malheureux qui a bien failli plonger dans le ravin, termine troisième avec 31 secondes de retard. Quatrième donc Tadej Pogacar qui termine dans le même temps que Isaac Del Toro avec un retard d'une minute 5. Lenny Martinez est sixième à 1.07 et puis il faut descendre un peu plus loin pour trouver donc Paul Sexas qui termine dixième avec un retard de 2.55. Il termine avec Ayuso Esquelmoseux. Nicolas Prudhomme, le lieutenant de Paul Sexas, est 13e de cette étape alors qu'il s'est relevé. Il termine à 8.11. Il a fait lui aussi une montée et une étape incroyable. Voilà. Au classement général, eh bien, Tadej Pogacar a certes perdu quelques toutes petites secondes sur Remco Evenepoel, qui terminera donc deuxième de ce Tour de France avec un retard de 6.26. Isaac Del Toro est définitivement sur le podium avec un retard de 9.42. Paul Sexas, quatrième à 11.56. Et une petite minute et 6 secondes derrière, on trouve le deuxième français, Lenny Martinez, à 13.02. Skelmose, Ayuso et Carapaz suivent. Jordan Gegat se classe dixième de ce Tour de France avec un retard de 33 minutes 21.
2: On évoquera les Français dans quelques instants, mais on a parlé de Remco Evenepoel, de Jonas Vingegaard. Pas de certitude sur la présence de Jonas Vingegaard encore longtemps sur les routes du Tour de France. En revanche, Remco Evenepoel a 26 ans. Sa performance cette année peut être peut-être le poil à gratter de cette équipe UAE. Et si lui empêchait l'année prochaine, par exemple, de faire 1 et 2 Pogacar et Del Toro?
6: Oui, pour le doubler, éventuellement, parce que pour la victoire finale, il est à 7 minutes hein, de Tadej Pogacar.
4: En ayant fait l'équipier, en n'ayant pas voulu gagner toutes les étapes.
6: Oui. Donc pour la victoire d'étape, du classement général, pardon.
3: Il pourra jamais faire mieux que deux, à moins que Pogacar décide de pas faire le tour.
6: Ah ouais, battre Tadej Pogacar
4: ou qu'il soit moins bon, peut-être.
6: Ouais,
4: ou qu'il parte au tapis.
6: Dans cette équipe. On le voit pas depuis quelques années, hein. Tadej Pogacar, il progresse d'année en année. Mais maintenant, Remco Evenepoel, c'est un vrai point de passage pour lui, moi, je trouve, même un point de, peut-être, ça va peut-être être un peu fort, mais de bascule dans sa carrière, mais plus mental que physique. Il avait déjà fait un podium du Tour, il a déjà fait troisième. Il a changé d'équipe, on l'a dit, il faut le temps de s'adapter. En plus, il a dû changer d'entraîneur en cours de saison, etc. Et là, c'était moi, j'ai trouvé un nouveau Remco Evenepoel. C'est pas du tout le même que j'ai vu chez Soudal Quickstep. Dans sa manière de courir, et là, je pense que d'ailleurs, si un coureur a des regrets ce soir, je pense que c'est lui.
2: Parce pour la victoire d'étape.
6: Ah ouais, pour la victoire d'étape. Parce que si des fois, il arrêtait un peu de, il avait peut-être une appréhension, mais de regarder un peu le capteur de watts, etc., et qu'il se lance un peu plus loin, on sait pas ce qui peut se passer. Mais Remco Evenepoel, moi le premier, j'étais pas sûr qu'il allait passer cette étape aujourd'hui de la haute altitude des hauts cols. En fait, il s'est baladé. On a beaucoup parlé de Pogacar et Del Toro qui parlaient, mais lui il pouvait faire la conversation avec eux sans problème, hein, Remco Evenepoel. Donc il était très très bien, il a montré aucun signe de faiblesse, un peu en début de tour, mais il avait pas couru depuis très longtemps, c'était des montées très très raides et finalement sur les longs cols, il a montré aucun point faible.
4: Il va falloir
6: moi,
4: ajuster ça,
6: ouais. Je reviens là-dessus. Je veux un Tour de France avec des grands chronos des longs chronos individuels. Et là, peut-être que Remco Evenepoel sera un poil à gratter un peu plus important pour UAE.
2: Et
4: si
2: pourquoi
4: le chrono
2: pas
4: fait 50 bornes, c'est pas la même histoire. Hein.
2: Et pourquoi pas Paul Sexas qui aime bien aussi cet exercice. On en parle dans un instant de Paul Sexas et des Français. Ont-ils ou non réussi leur tour? Il n'y a pas eu de victoire d'étape, mais ils terminent 4e et 5e du classement général avec Lenny Martinez. La suite de l'After Tour dans quelques instants avec nos experts. A tout de suite.
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2: Ça s'amuse, ça rit dans ce studio, ça sent la fin de l'école, la fin de l'année et la fin du tour, surtout pour les consultants de l'After Tour. Jérôme Pinault, Jérôme Coppel, Richard Véran, qui est bien sérieux lui au moins. Vous devriez prendre exemple. Léna Marjac nous a rejoint également. Bonsoir Léna.
15: Bonsoir tout le monde.
2: Et avec Christophe Cessieux toujours autour de la table, on va s'intéresser aux Français sans victoire d'étape. 1999, 1926... Et 2026, à moins que demain, il reste quand même une étape, on en reparlera d'ailleurs dans quelques instants avec toi, Jérôme Pinault. Mais c'est vrai, on n'aura pas de victoire d'étape très probablement dans ce Tour de France, il ne reste plus qu'une chance. Paul Sexas lui a conservé sa quatrième place, mais a été au plus profond de ses forces pour la conserver. 1 minute 06 d'avance sur Lenny Martinez. On a donc le quatrième et le cinquième au classement général. Du côté de l'équipe Décathlon CMA CGM, Léna, quel est le sentiment ce soir ?
15: C'est un peu partagé, parce que si on prend juste le sentiment de Paul Sexas à chaud, à l'arrivée, en grand compétiteur qu'est Paul Sexas à 19 ans pour un premier grand tour, il était forcément déçu de ne pas avoir pu rester dans la roue d'Isaac Del Toro, qui était son principal adversaire aujourd'hui pour le podium, et donc ce fameux maillot blanc. Donc écoutez, la déception forcément de Paul Sexas à l'arrivée.
16: Je me sentais vraiment bien au départ et dans le galibier, et puis à la fin, j'ai craqué. J'ai essayé d'être plus fort que d'habitude et au final j'ai explosé, mais voilà, c'est ce qu'on s'était dit dans l'équipe, on n'a rien à perdre. Aujourd'hui je suis quatrième, j'étais quatrième hier. Après forcément déçu de ne pas avoir pu me battre plus que ça pour le podium, mais bon, quatrième on va s'en satisfaire. On a tenté le tout pour le tout pour faire craquer Del Toro, il était juste plus fort aujourd'hui. Dans quelques jours quand je regarderai derrière, ça sera forcément une fierté. Après manquer le podium aujourd'hui c'est forcément décevant, je peux pas dire plus que ça.
15: Et par contre, si on prend du côté de l'équipe, du côté du staff, là, on veut retenir le positif de tout ça. Et notamment hein, du côté de Dominique Serriès, le manager général de l'équipe Décathlon CMA-CGM. Lui veut surtout retenir voilà, l'expérience engrangée d'un premier Tour de France pour Paul Sexas.
17: Mais c'est vrai qu'après ces 3 semaines de Tour, c'était un petit peu difficile pour lui, mais il y a de belles choses.
18: En tout cas, moi, je dirais pas craquer. Je dirais être face à des coureurs qui ont beaucoup plus d'expérience. Nous, au départ, c'était objectif... classement général. Fini à quatrième pour un grand tour. On est super contents. C'est extraordinaire. Un très grand bravo à toute l'équipe. Pour Paul, c'est quelque chose qui va lui servir. Prendre une expérience comme ça à 19 ans.
15: Voilà, prendre de l'expérience. Surtout, l'objectif, c'était aussi qu'il termine ce Tour de France, d'être à Paris. Il verra Paris. Et d'ailleurs, dans une petite heure, ils seront tous dans le train direction la capitale pour cette dernière étape demain avec une arrivée sur les Champs-Élysées.
2: Voilà la satisfaction du staff, Dominique Serriès, qu'on a entendu. Paul Sexas, évidemment, un petit peu frustré. Lui, il aurait aimé monter sur ce podium, avoir cette troisième place. Tu vois, Richard, c'est ce qu'on disait, hein, ce sentiment de frustration. Mais faisons abstraction de la journée d'aujourd'hui, de cette place sur le podium. Dans 3-4 jours, quel sentiment tu auras sur ce Tour de France de Paul Sexas ?
7: Sur un tour quand même réussi, il partait carrément dans l'inconnu, Et c'est un inconnu. Il a été positif à tous les points de vue. Hein. Il n'est pas tombé malade. Il a suivi les meilleurs. Il a suivi la pression, le public. Tout ça, tous ces critères-là, la fatigue, tous ces critères-là, il a dû faire face alors qu'il découvrait pas. Donc, je pense qu'il va être encore un peu plus fier de ce qu'il a fait. Et voilà, donc ça va lui servir forcément ce qui s'est passé.
2: Jérôme Coppel, tu nous as lancé un défi depuis le début de ce Tour de France. C'est essayer de savoir quel est le chiffre que tu as inscrit sur un petit papier qui est chez toi et qui est le classement de Paul Sexas. Tu l'avais inscrit avant le début de ce tour. Est-ce que tu peux nous délivrer ce secret ou il faut attendre la photo lundi?
6: Vous allez attendre la photo, je vais pas vous le dire parce que sinon vous allez vous moquer de moi. Donc je vais pas vous le dire. Moi, je vais répondre à la question que tu as posée à Richard. Je peux pas comprendre que une seule personne soit déçue du tour de Paul Sexas.
2: Tu peux comprendre que ce soir, parce que justement,
6: je comprends que lui puisse être déçu de pas avoir attrapé le podium. Bah, je comprends pas. Il a 19 ans, il a pas eu un seul jour sans. Aujourd'hui, il coince, mais il explose pas. Il a pas explosé une seule fois en 3 semaines. Et il a son classement général, il va le chercher à la pédale. Non, mais il fait aucune remontée au classement général via une échappée.
2: C'est simplement qu'il remplit tellement les cases qu'on avait prévues qu'on se dit, ah, c'est dommage, il manque quelques petites secondes. C'est juste ça.
6: Bah, ouais, mais c'est pas décevant. C'est pas décevant.
2: C'est
6: même au-delà presque des espérances. Parce que s'il avait fait 7e, 8e, 10e, 12e, on aurait été content pour un premier tour. Oui, alors c'est pour ça que moi, mon objectif premier, c'était qu'il puisse terminer le tour. Qu'il évite les chutes, qu'il n'ait pas de jours vraiment sans ou de maladie pour pouvoir prendre la caisse sur 3 semaines. Parce que ce qui va le plus faire progresser, c'est d'avoir fait 3 semaines à la bagarre. C'est là où tu prends du coffre, c'est là où tu prends de la caisse, c'est là où tu vas progresser pour les années à venir. C'est là où tu prends de la puissance, c'est en passant par les grands tours. Si tu fais pas de grands tours, tu seras jamais au même niveau que des mecs qui passent par des grands tours. T'as beau faire toutes les courses les plus dures World Tour d'une semaine, ça sera jamais pareil que faire 3 semaines. Donc il y a que du positif au Tour de France de Paul Sexas et de son équipe.
2: Jérôme, Pinot,
8: même longueur d'onde, même si ce soir on peut pester, on peut se dire ah c'est pas passé loin, on aurait pu rêver encore plus,
2: on aurait été beau quand même qu'il soit sur la boîte de main.
3: On a rêvé beaucoup plus,
8: le plus important, vas-y Christophe.
3: Non, vas-y. Non, je veux dire on a rêvé beaucoup plus, c'est-à-dire qu'il nous a donné, bah, il nous ça, a alimenté voilà. Pendant tout ce Tour de France.
8: Voilà.
3: Et donc nos espoirs et sont montés presque tout en haut. On a espéré pourquoi pas une deuxième place quand on a vu Vingegaard, quand on a vu Lipovitz chuter et abandonner,
2: il sera pas
3: si
2: bon là.
3: Voilà, Del Toro va exploser et Paul va monter sur le podium.
2: On s'est fait des films en fait.
8: Tu fais une très belle passe décisive, ce que j'allais conclure par dire que il a donné rendez-vous pour l'avenir en fait. Aujourd'hui, il a donné rendez-vous pour le futur. C'est un gamin de 19 ans, un an chez les pros. Il a bataillé avec les meilleurs coureurs au monde dans son premier Tour de France. Ça veut dire quoi? Ça veut dire que lui, il a des axes de progression. Nous aussi, on a à rester sage parce qu'on a peut-être sous-estimé certains de ses adversaires. Et puis, le gros travail, c'est son équipe. Son équipe, maintenant, c'est comment on fait pour être meilleur. Parce qu'il va falloir qu'il lui prouve qu'il peut être meilleur. Je rappelle juste qu'il y a quelque chose qui plane au-dessus de tout le monde, c'est la fin de son contrat.
2: Dans un an.
8: Il va falloir qu'il prouve et qu'il lui prouve qu'ils peuvent le faire progresser. Parce qu'il peut progresser. Parce que sinon, c'est pas celui qu'on attendait. Moi, ce que j'ai vu là, j'ai jamais vu ça dans ma vie.
2: On
8: d'avoir un jeune coureur aussi talentueux, aussi si jeune. Maintenant, est-ce que sa limite, c'est lui? Est-ce que c'est celle de son équipe? Est-ce que c'est celle de son entourage? Il va falloir répondre à tout ça. Lui, il est déçu. Pourquoi? Parce qu'il pensait pouvoir le faire. Il va se tourner demain vers l'ensemble du staff qui a très bien travaillé.
3: Ses coéquipiers. Il n'a pas grand-chose à leur reprocher quand même.
8: Sur la route, on a vu des choses intéressantes. Ouais. On a vu des choses un peu moins. On a vu des à côté qui, moi, ne me satisfont pas. L'approche, les après, le suivi. Il y a plein de choses à régler. Il y a encore beaucoup de choses à régler. Est-ce que l'équipe est capable de passer un cran au-dessus et d'enfin acquérir le logiciel élu, le logiciel vainqueur du tour? Ben, il va falloir qu'il lui apporte ses réponses à lui, pas à nous, mais à lui, oui.
2: Richard, qu'est-ce que tu lui dis à Paul Sexas? Il lui reste un an de contrat. Il est 4e du tour aujourd'hui. Reste dans cette équipe, construit avec eux, reste dans cette équipe française ou va voir ailleurs, va voir dans une équipe étrangère?
7: Non, je pense qu'il faut qu'il s'entoure des coureurs potes autour de lui, un peu comme vous avez vu Pogacar, parce que ça c'est le noyau dur. Et ce noyau dur, ils vont faire des stages, ils vont passer des jours, ils vont être 200 jours partis dans l'année. Donc ça, ce noyau dur, ils vont se construire et tous, ils vont être de plus en plus forts. Donc je pense que il a son mot à dire et il a des incohérences avec certains coureurs et c'est là que l'équipe, il faut qu'il travaille avec lui pour qu'il progresse à ce sujet. Après, aller dans une autre équipe, il va aller où? Chez Visma? Chez UAE? Ineos, mais il est dans une équipe qui a des moyens, parce que souvent les coureurs français partent ailleurs par manque de moyens, mais là je pense que chez Decathlon, CGM, ils ont les moyens de faire des grandes choses. Après je sais pas s'il pourra rester, on va dire, en résidence en France. Là aussi, c'est peut-être Macron, il pourrait faire quelque chose pour les sportifs de haut niveau, parce que quand il va regarder ce qu'il gagne et donner 70% de ce qu'il gagne et que sa carrière peut s'arrêter dans 5 ans, 6 ans, il va vite faire le choix et il va peut-être partir à l'étranger, pas dans une autre équipe, mais fiscalement. Donc là aussi, ça, il va y avoir un déracinement de ce qu'il a connu. Et ça, il va falloir qu'il digère, parce qu'il y a plein de petits trucs comme ça qu'il va falloir qu'il encaisse, et ben, d'aller ailleurs, parce qu'à un moment donné, il faut qu'il pédale, mais qu'il pense aussi à son avenir.
2: C'est sûr que c'est un élément dans tous les sports, évidemment, la fiscalité qui peut à un moment être décisif pour les choix.
8: Mais ça dépend pas du tout du choix de l'équipe.
3: Hein. Il peut
8: vivre
7: en Suisse. Oui, tout à fait.
3: Suisse et rester dans la même équipe.
2: Oui, tout à fait.
8: Donc ça n'a rien à voir avec son sport. Nous, ce qu'on veut, c'est savoir ce qu'il va faire et comment peut faire progresser Paul l'équipe actuelle et la future équipe. Si c'est la future équipe, c'est toujours Decathlon CMA CGM, tant mieux. Mais s'encadrer de bons coéquipiers, il en a plein, il faut les garder. On a une jeune génération.
3: Il a quand même un petit noyau autour de lui, Richie Dello.
8: Oui, mais moi je parle pas tellement des coureurs.
3: Ah, tu parles de l'encadrement du staff.
8: Il faut
3: muscler encore un peu plus.
8: Muscler, je sais pas, mais il faut être meilleur. Ils ont été extrêmement bons, mais pour être encore meilleur et pour que lui soit meilleur, peut-être faut-il aller chercher d'autres choses. Je sais pas quoi. Hein. Mais il est nécessaire de penser que les 11 minutes, c'est pas que la santé de Paul, c'est pas que son niveau. Il y a autre chose. Donc il faut aller les chercher. Les fameux marginal gain. On s'est moqué de Sky, mais il y a certainement des petites choses à aller chercher.
2: Évidemment. Et puis il a que 19 ans. Donc évidemment, la progression est là. Il y a un garçon qui a fait le choix de partir à l'étranger. Moi, je ne veux pas qu'on l'oublie parce qu'on parle du quatrième, mais le cinquième, il est pas loin. Et il a failli aujourd'hui tout faire basculer. C'est Lenny Martinez. Jérôme Coppel, Lenny, il fait un tour. Alors on va dire, il fait un formidable tour, il est cinquième, et pourtant, il a été énormément critiqué, notamment hier.
6: Oui, mais alors, ça n'empêche pas d'ailleurs, l'un n'empêche pas l'autre. Tu peux dire qu'il fait un super Tour de France, il fait cinquième du classement général du Tour, et le critiquer sur sa gestion d'hier. Mais parce qu'hier, après, faudrait avoir vraiment l'avis de Lenny. Est-ce que il avait un peu les fesses entre deux chaises hier, entre et la victoire d'étape et remonter au classement général. C'était beau sa situation hier, à sa décharge, elle était moins claire que Paul Sexas. Lui, il suivait Del Toro. Et voilà, c'était ça son objectif. Mais Lenny Martinez, aujourd'hui, a bien failli terminer premier français. Oui. Tu mets 2 kilomètres de plus, c'est lui qui termine premier français. Et pour le coup, solo hein, dans son équipe. Aujourd'hui, il a été un peu aidé avec Tiberi, Caruso, parce que Ayuso est parti devant. Mais sinon, il a fait un paquet d'étapes où à 100 kilos de l'arrivée, il était tout seul. Donc, il allait chercher ses bidons tout seul. Il allait tout faire tout seul. Hein.
3: Et lui, il ne faut pas qu'il change d'équipe aussi un jour, Lenny Martinez. Peut-être s'il veut encore progresser dans le Tour de France, parce que c'est vrai que cette équipe Bahreïn n'a pas l'air tout à fait au niveau.
6: Là, elle n'est pas du tout au niveau. En tout cas, pas au niveau. Parce que Lenny, il est au départ, il a pas annoncé clairement qu'il voulait faire le classement général. Donc en fait, il est arrivé un petit peu comme ça, un peu au jour le jour. Mais si l'année prochaine, il dit moi je joue le classement général, tu dois mettre une équipe autour de lui pour le protéger, un peu comme on fait Decathlon CMA CGM. Mais par contre, ils ont personne pour le faire. Ils ont personne chez eux. Donc l'équipe de Lenny Martinez est beaucoup moins forte que celle de Decathlon CMA CGM. Je dis pas que partir à l'étranger c'est le bon choix du tout.
8: Pas
6: hein.
8: du tout.
6: Là pour le coup, l'équipe Bahrain Victorious a rien montré. Il s'est débrouillé complètement tout seul, Lenny. Et chapeau à lui. Et puis, ça va faire plaisir à Noël. Ils pourront parler d'autre chose. Il a battu son grand-père, Mariano, qui avait fait 6e du général en 1972. C'est plus Mariano le meilleur sur un classement général du tour.
8: On peut pas. pas regretter non plus le départ de Lenny, parce qu'on voit aussi les performances de l'équipe qu'il a quitté, l'équipe de notre copain à tous, que Groupama, cette année sur le Tour, était incapable d'accompagner Lenny mieux. Alors peut-être un peu mieux que Bahreïn, et encore.
2: Ça fait partie de ce bilan, on en reparlera demain, mais pas... les équipes françaises, oui. Bon, Groupama, FDJ United, Cofidis, ça a été très compliqué.
3: Les gars, la fin de Total,
2: il y a deux équipes.
7: Il y a quand même une victoire qu'il faut noter. C'est clair, c'est pas une étape, mais Bruno Amirail a été dans l'équipe du vainqueur du contre-la-montre par équipe.
2: Richard, non.
7: Et oui, mais attendez, on ressort dans les tiroirs ce qui va nous arranger quand même, parce que la Fanny, c'est pas la Fanny, hein. Moi, c'est contre-la-montre par équipe, il fallait rouler à 60 à l'heure. Et voilà, donc c'est clair qu'il nous manque une étape, mais il y a eu un contre-la-montre par équipe gagné par un Français. Excusez-moi du peu.
8: Moi, je veux aussi en revenir à Lenny. On va ajouter à 7 minutes 06. Il y a plein d'éléments qu'on peut rajouter entre Lenny et Paul. La pression, l'âge, etc. Il y a aussi 45 secondes hier à l'Alpe d'Huez, parce que hier, il est arrivé avec 3:30 au pied d'avance, hein, par rapport à Paul.
2: Bien sûr.
6: Il y a ça. Lenny, c'est quand même son troisième Tour de France. Donc, il sait ce que c'est la pression médiatique. C'est la première fois qu'il fait le classement général. Mais on ne peut pas non plus comparer Lenny et Paul. Mais par contre, ça n'enlève rien du tout à la performance de Lenny. Après, je pouvais m'attendre à ce que Paul fasse quatrième du Tour, en tout cas top 5. J'aurais pas mis une pièce sur.
8: Vous n'avez pas
6: sur
8: fait
6: Lenny
8: un papier
6: Martinez.
8: À la maison sur Lenny?
6: Non.
3: Comme quoi, bouffer des Tours de France, tu engranges de l'expérience et au bout de 3 Tours de France, tu deviens hyper performant.
8: Des petits coureurs comme moi ont gagné en force. On a gagné. Moi, j'ai fait en 2002. En 2003, j'étais plus fort. 2003, 2004, ma troisième année après deux grands tours, c'était ma meilleure année. Un petit coureur comme moi. Alors, imaginez un gros moteur comme lui. Il va progresser, mais après le Tour, t'es un homme différent tout le temps. Alors les immenses champions comme lui, il est, bah évidemment que ça va le propulser.
2: Bon, en revanche, pour Lenny Martinez, faut pas mettre des trop longs chronos. Là, ça peut peut-être être.
8: Mais il est pas ridicule au chrono, Lenny. Attention,
2: il a progressé. Ouais. Richard, tu l'imagines comment sur le Tour de France l'année prochaine? Alors évidemment, là, il y a eu des abandons, etc. Mais il a encore une marge de progression. Hein. Il a que 23 ans.
7: Oui. Mais déjà, il a fait une super progression. Moi, je l'imagine comment? Eh ben, d'avoir une équipe autour de lui. Parce que là, il a montré qu'il pouvait faire le classement, les 5 premiers du Tour. Donc, grâce à ça, je pense que Lenny Martinez va prendre du coffre. Et dans une équipe, eh ben, ils vont renforcer parce que il a surpris un peu tout son monde, hein. Parce que, en disant, je fais le maillot à poche, je fais le général. Et il s'est bien fait oublier de tout le monde. Et il a bien surpris tout le monde parce que, il a fait un Tour de France sans faute, hormis à l'Alpe d'Huez hier. Mais sinon, c'était du sans faute. Il a couru juste comme il fallait, juste pas trop, pas plus. Il a bien récupéré. Il y avait Paul Sexas qui bouffait, on va dire, les médias. Lui, de son côté, au contraire, il récupérait. On parlait pas trop de lui. Il avait pas la pression. Et c'était parfait pour lui. Que l'année prochaine. L'année prochaine, je pense que il y a une équipe qui va mettre des équipiers autour de lui. Et là, il va arriver, avec un dossard, où ça sera un peu différent. Mais comme il va prendre encore du coffre, il faudra compter sur lui pour l'année prochaine.
2: Voilà pour le classement général. Effectivement, on a parlé de Paul Sexas, on a parlé de Lenny Martinez, la performance encore de Jordan Gegat qui est semblable à celle de l'année dernière et j'espère l'année prochaine.
8: Solide.
2: Solide, top 10 une nouvelle fois. On verra aussi son avenir à lui et cette équipe Total Energy. On en parlera bien sûr. Ça, c'est pour le classement général. Pas de victoire d'étape, on l'a dit. Pas de maillot à poids pour les Français. Le super combatif, on verra. Le bilan du Tour avec Valentin Paré-Peintre. Est-ce qu'il est bon? Est-ce qu'il est moyen son Tour? On en parle puisque lui, il est allé chercher éventuellement le maillot à poids. Valentin Paré-Peintre.
19: Ouais, c'est sûr. L'an passé, j'étais pas vraiment attendu et j'étais un peu une surprise avec ma victoire au Mont Ventoux. Donc c'était vraiment que du positif. Cette année, j'étais plus attendu. Je m'étais mis aussi plus de pression. Donc c'est sûr que le sentiment est différent. Après, est-ce que j'ai fait un bon tour? Est-ce que j'ai fait un mauvais tour? Je pense que c'est un peu trop tôt pour le dire. Et il faudra prendre un peu de recul pour voir finalement tirer un bilan de mon tour.
2: Voilà, il faudra encore un petit peu de temps. Effectivement, il faut toujours laisser 2-3 jours pour faire le bilan minimum.
8: Oui. Et puis pour Valentin, son tour, il est plutôt bon, même s'il n'est pas excellent, parce que il vaut mieux être à travers tous les jours et en gagner une que présent tous les jours comme il a été cette année. Il a été très fort. comme quoi on peut être très fort et passer à côté d'une victoire. Il faut aussi un peu de réussite pour gagner une étape. Il l'a pas eu cette année, il n'a pas eu l'ouverture. Il a eu de la très grosse concurrence pour le maillot à poids, ce qui lui a laissé trop d'énergie pour aller chercher des quelques points. Mais il a fait un bon tour. Il n'a pas fait un très bon tour, parce que l'année dernière, il a gagné, mais il a fait un bon tour.
6: Mais paradoxalement, Valentin, je suis sûr qu'il est plus fort cette année que l'année dernière.
8: Ah, bien sûr.
6: Il va repartir bredouille. Pas d'étape, pas de maillot à poids, mais il est beaucoup plus fort cette année qu'il l'était l'année dernière.
2: Bon, et ben on espère qu'il sera encore plus fort et que l'année prochaine, il pourra en claquer deux. Tiens, voilà. Ça sera au moins la victoire pour lui. Il y a une image forte aujourd'hui. Elle s'est pas passée vraiment dans les premières minutes de l'arrivée. Beaucoup plus tard, quand Warren Barguil et Julien Alaphilippe ont passé la ligne, eux aussi, quasiment main dans la main, en se congratulant. On a le sentiment que c'est peut-être la dernière fois. Il y aura demain encore, mais qu'on les voit sur le Tour de France. D'ailleurs, Julien Alaphilippe l'a laissé entendre après la ligne.
8: Oui, oui, clairement, il a affiché clairement ses intentions et de dire que ce sera le dernier. Il a très clairement dit « je prends plus de plaisir sur le Tour, donc ce sera très certainement le dernier, même s'il faut réfléchir à la décision ». Est-ce que ce sera la dernière saison sur le vélo? Du côté de Tudor, on se pose déjà la question de mettre fin un peu, anticiper la fin du contrat. C'est triste parce que c'est un immense champion. Il faudra toujours lui reconnaître. Il s'est battu sur ce tour. Il a essayé d'aller de l'avant.
6: Pareil pour Warren.
8: Pareil pour Warren. Mais c'est la fin. C'est fini. Cette ère-là est terminée. Ils ont des gamins qui leur tournent autour des oreilles. Quand ils mettent des sacoches avant, ils lâchaient les trois quarts du peloton. Là, ils lâchent à peine 10 coureurs. Ils sont devant au début, mais on sent que la pile, elle est usée. C'est une batterie lithium. Elle est quasiment bonne à acheter parce que même si on recharge le soir un peu de la récup, etc.,
2: ça remonte pas.
8: La pile est... Et le moteur est usé, mais ils ont tellement fait par le passé qu'il faut juste leur tirer un grand coup de chapeau. C'est deux énormes coureurs qui ont beaucoup pesé pour le Tour de France. Des mecs sympathiques, souriants, qui ont apporté de la fraîcheur. On espère qu'on aura les mêmes caractères, peut-être un peu plus haut encore dans les palmarès du Tour, mais ils peuvent quand même servir d'exemple à la jeune génération.
2: Richard, c'est toujours une image forte, ça, forcément, ça rappelle des souvenirs pour vous aussi, la fin d'une carrière. Et là, on sent que c'est tout prêt pour Alaphilippe notamment et pour Barguil.
7: Oui, ben c'est sûr que d'arrêter une carrière, on va dire en étant comme Julien, ça doit être très compliqué, très compliqué. Moi, c'était pas du tout comme ça. C'est là où il faut être bien entouré au niveau de la famille, parce que il y a l'après-vélo et l'après-vélo, il y a encore toute une vie. Et là, ben il faut prendre du recul et être bien entouré parce que la vie derrière, elle est belle aussi, mais il faut en être conscient. Donc oui, c'est dur parce que ces deux coureurs-là, surtout pour Julien, ben il a fait vibrer beaucoup de personnes et sa façon de faire, sa façon d'attaquer, sa façon de parler, ses titres de champion du monde de telle belle façon qu'il est allé les chercher. Donc voilà, donc c'est sûr que on a toujours espoir quand on le voit à l'attaque que la batterie va redémarrer. Mais bon, après, ben, il a insisté et on sent que c'est la fin. Oui, on sent bien que c'est la fin.
8: Ce qui aurait été sympa, Richard, c'est qu'il puisse l'annoncer que c'était le dernier. Parce qu'on dit que le dernier jour, il y a quelques petits passe-droits. Alors, pas avec tout le monde. Parce qu'à l'époque, moi, j'étais dans le peloton quand Stéphane Goubert a voulu passer une dernière fois la ligne sur les champs pour dire c'est mon dernier tour. Le grand Lance Armstrong, avec sa grande gentillesse, avait refusé. Avec son grand directeur sportif qu'on salue, Johan Brunel. Là, ça aurait été cool que Julien puisse le savoir parce qu'il mérite cet honneur. Il mérite les honneurs du peloton. Peloton, sur la plus belle avenue du monde, dans la course la plus belle au monde.
2: Juste, on a notre rubrique carton, on l'a fait très rapidement avant de retrouver les auditeurs parce que c'est un point important qu'on voulait souligner. Le jingle, mon cher Jérôme.
8: Oh là là.
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2: Un carton vert qu'on voulait mettre ce soir, Jérôme, parce que l'étape de demain, elle sera un peu particulière.
8: Oui, la bataille a fait rage aujourd'hui sur la route. On n'avait pas de carton à donner à plus les uns que les autres. Alors, on va en donner un vert à cette décision qui a été prise par l'organisation et par la logique humaine, celle de diminuer cette étape. Et le carton, il va pour les pompiers, pour les forces de l'ordre, pour tous ces gens qui sont aujourd'hui à lutter contre le feu, à lutter dans les régions en France et notamment dans la région de Bordeaux, qui vont évidemment mettre tout en œuvre pour sauver des vies, sauver des familles, sauver des habitations. Et le Tour de France, j'ai beaucoup aimé la déclaration de Christian Prudhomme qui dit le plus important dans le Tour de France, c'est la France. Et on a évidemment pris la bonne décision. Il faut aller aider, sauver ces familles-là qui sont en galère et faire un défilé sur le Tour. Ça va très bien. Le Tour de France sera quand même très beau.
2: Eh bien, on l'écoute, tiens, Christian Prudhomme.
9: J'adore le Tour de France, mais il y a des choses à un moment où qu'il faut bien avoir en tête. Dans le Tour de France, le plus important, c'est France. Quand le gouvernement, le ministère de l'Intérieur demande des choses comme ça, sachant que sans les 28 000 policiers, gendarmes et pompiers qui sont là pour le Tour de France, pour le protéger chaque année, il ne pourrait pas y avoir de Tour de France. La moindre des choses, c'est de répondre à leurs demandes, évidemment.
2: Voilà la déclaration de Christian Prudhomme pour l'étape de demain. Christophe, juste en quelques mots, ce qui change, pas de départ de Thoiry, mais présentation des équipes quand même à Thoiry.
3: Alors, présentation des équipes à Thoiry. Ensuite, les coureurs vont monter dans les bus de leurs équipes et rallier Paris. Le départ sera donné depuis les Champs-Élysées. Ils vont faire deux tours supplémentaires par rapport à ce qui était prévu. Et ensuite, ils finiront tout de même par les trois tours du circuit de la butte Montmartre. Donc, on aura une étape très courte de 90 km qui débutera à 17h50 pour s'achever à 19h45. Ça fera deux heures de course, mais à mon avis, ce sera plus qu'un critérium.
2: Très bien. Eh bien, on suivra ça évidemment demain en fin d'après-midi dans l'intégral tour. On fait une petite pause et on retrouve nos auditeurs au 32-16. À tout de suite pour la fin de l'after tour.
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2: Allez, la dernière ligne droite de l'After Tour avec nos consultants et nos auditeurs au 32-16. Et on va retrouver tout de suite Thibaut qui nous appelle d'Issingeaux. Bonsoir Thibaut, c'est dans la Haute-Loire.
29: Bonsoir, c'est là quoi, oui.
2: Salut Thibaut. Je te laisse poser ta question à nos consultants Richard Virenque, Jérôme Pinault et Jérôme Coppel.
29: Du coup, je vais vous poser une question. Est-ce que pour vous, le Tour est réussi pour les Français ? Est-ce que le Tour est réussi pour le cyclisme français ? On n'a pas vu un gagnant. On n'a pas vu... Enfin, si finalement, moi j'adore vélo et tout ça, pour moi, c'est réussi. Parce qu'on voit un peu Sexa 5e et Ligny Martinez dans le top 5 aussi. Mais pour les lambda, pour tout le monde, est-ce que le Tour est réussi pour vous ?
2: Alors, c'était un peu de la thématique là, qu'on vient d'évoquer, mais on peut donner une réponse cash ou développer un petit peu. Tiens, Jérôme Coppel, tu commences, vas-y. Ah,
6: pour moi, il est réussi, le Tour des Français, parce qu'on a 3 Français dans le top 10 du classement général. C'est plus arrivé depuis 2014. On en a 2 dans le top 5. Alors oui, peut-être que certains préféreraient avoir aucun coureur dans le top 10, mais une victoire d'étape, ou un seul coureur dans le top 10 et une victoire d'étape. Pour m'être battu pour le classement général, je sais ce que ça représente de faire top 10 du Tour de France, et je parle même pas du coup du top 5 pour Lenny et Paul. Donc pour moi, c'est beaucoup plus difficile de faire top 10 du Tour que de gagner une étape. Je suis pas du tout en train de dire que c'est facile de gagner une étape, mais pour gagner une étape, il y a différents scénarios. Tu peux aller dans l'échappée, tu peux la gagner au sprint, tu peux, voilà, il y a un bon grimpeur, Carapaz a montré là sur les 3 derniers jours où il est pas sorti du podium, qu'il y a différents moyens de gagner une étape. Par contre, pour faire le général, bah il y en a qu'un. Il faut être tous les jours devant, il faut jamais prendre de cassure, que ça soit sur les étapes de plaine, il faut bien rouler, il faut bien grimper, il faut bien descendre. Pour moi, le bilan des Français est très bon parce que il y a 3 coureurs dans le top 10 et surtout 2 dans le top 5.
2: Richard, ton sentiment?
7: Oui, on a fait un bon tour. Si on regarde les articles de presse, on n'a pas arrêté de parler des coureurs français en France, mais même à l'étranger. Grâce à qui? À Sexas et à Martinez, parce que ça a fait un écho et ça. Donc je pense que c'est un Tour de France où on a parlé des Français, on a parlé de la relève et voilà. Donc il faut pas oublier qu'il y a des coureurs français qui sont pas venus au Tour, qui sont des grandes pépites, hein,
29: ouais,
7: du sprint.
29: Hein.
7: Oui, voilà. Donc ça, l'année prochaine, il sera là et voilà. Donc je pense qu'on a fait un bon tour.
29: Qu'il sera là l'année prochaine.
7: Bah sûr. Ah, je pense que on verra s'il change d'équipe ou pas. Mais non, je pense que il sera là au Tour. Je pense.
2: Jérôme
0: Pinot. Moi, je suis sur la même longueur d'onde que mes copains, c'est-à-dire que faire top 10 du général, top 5 du général, et surtout avec un gamin de 19 ans, c'est très difficile et c'est une très très belle réussite. Il y a aussi des coureurs qui ont gagné des étapes par le passé, dont on n'a plus entendu parler ensuite, parce que ça peut être une question de réussite aussi, gagner sur le Tour. Et je me dirais même que même si Paul Magnier venait l'an prochain, mais que Sexas, que Martinez n'était pas dans le top 10 ou top 20, ce serait pas un tour réussi pour les Français. Donc, on jauge à la performance et on jauge au niveau de notre cyclisme ce qu'on est capable de faire sur 3 semaines. Et là, bah, chapeau, on en a 3 dans les 10.
29: Après, vous êtes spécialiste, vous connaissez le vélo, mais pour un Français lambda, il regarde le tour, il dit, mais non, bah, il n'y a pas un Français qui a gagné, quoi. C'est ça. Mais vous voyez ce que je veux dire? C'est un vrai pour un Français normal, mais ouais, il regarde le Tour de France, il voit pas un Français gagner, il voit un Paul Sexas qu'il connaît pas forcément, moi je le connais, mais qu'il connaît pas. Mais là, tu dis, finalement, le Tour de France, c'est loupé, quoi, pour cette année.
6: Mais si les gens jugent la réussite du cyclisme français par les victoires d'étape, alors oui, on a échoué. Les cyclistes français ont échoué dans ce cas-là. Mais ça veut dire que celui qui fait je sais pas, top podium du Tour, c'est, alors pas cette année, mais c'est déjà arrivé qu'il y ait des coureurs qui fassent podium du Tour sans gagner une étape, par exemple. Est-ce qu'ils avaient raté leur tour? Ben non, ils étaient sur le podium.
29: Non.
6: Donc voilà, je pense qu'il faut se foutre un petit peu de l'avis des gens. Il faut se faire sa propre opinion à soi et voir envers soi si on pense que c'était un bon tour ou pas.
2: Oui, mais dans le plaisir, dans l'intensité, avoir une victoire d'étape pour un Français.
6: Je suis d'accord, mais l'année dernière, et je suis bien placé pour en parler, Valentin Paré-Pinte gagne au Mont Ventoux. J'étais presque en pleurs ici parce que je le connais depuis qu'il est dans une poussette, Valentin Paré-Pinte. Mais après, on a dit, ouais, mais le classement général, Jegat fait top 10, mais il s'est battu, etc. Donc en fait, on n'est jamais content. L'an passé, on a un mec qui gagne peut-être une des plus belles étapes du Tour avec le Ventoux. On n'était pas content parce qu'on n'avait pas des mecs dans le top 10. Jegat avait pris le top 10 le dernier jour, machin, bidule. En fait, ça va jamais. Ça va jamais. Donc moi, je trouve personnellement, et c'est que mon avis, et je demande pas qu'on partage mon avis, moi, je trouve que c'est un très bon Tour de France. Je suis satisfait de ce Tour. Oui, j'aurais aimé voir un Français gagner une étape, c'est clair. C'est pas là, mais on peut se rassurer avec d'autres choses.
2: Thibaut, tu sais, Jérôme Pinot, il a toujours des images assez originales. Donc, il en a une, je crois, là.
0: Oui, non, mais on peut l'imager. On peut dire que la victoire d'étape, c'est les gens qui aiment le coup d'un soir. Moi, je préfère les grandes histoires d'amour. Donc, moi, je préfère le classement général. Ça dure tous les jours. On tombe amoureux. On répète les rendez-vous chaque jour pendant 3 semaines. Donc, moi, je préfère ça. C'est plus sympa. Voilà. Et après, Pierre-Yves Leroux a toujours été fervu des coups d'un soir. Donc,
2: Non, moi, j'aime l'émotion, évidemment.
0: Évidemment qu'on aime l'émotion. Surtout on aurait préféré avoir vous savez et des victoires d'étape donc, et pas, du classement général.
6: Donc, pas évidemment. D'émotion de la part de Paul Sexas et Lenny Martinez, tire à leur dire qu'ils font top 5.
2: Non, mais l'émotion n'est pas la même. C'est quelque chose ça, de constant, oui. Voilà, pour le commentateur. Bien Il nous reste une petite minute. On revient sur l'étape. On remercie d'abord Thibaut, notre auditeur, qui
0: est au
2: 32-16. Juste, messieurs, tous les trois, on a encore une petite minute. Donc, pour cette étape de demain, qui est une étape toujours particulière, qui est souvent promise aux sprinteurs, mais qui a changé. Demain, elle sera aussi un petit peu raccourcie. Comment ça peut se passer qui peut être le vainqueur?
6: Bon, on en a plusieurs, hein, des potentiels vainqueurs. Tadej Pogacar, bien sûr, parce que l'année dernière, il est passé tout proche. Mathieu Van Der Poel, parce que le parcours lui convient parfaitement. On parle de Tadej

0: retrouve demain pour l'intégral tour en fin d'après-midi et évidemment pour l'after tour pour le bilan final de ce Tour de France 2026. Dans un instant, l'after foot avec Simon Dutin. À demain. Ciao.
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16: À tout de suite, c'est l'after qui démarre. Merci d'écouter RMC. Il est 20h.
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17: J'avais pas de problème particulier avec la pression parce que je l'ai depuis que j'ai 14 ans, donc il y a pas de problème avec ça.
18: Peut-être un manque de pression. Moi, je l'ai souvent dit. Quand on me disait, ouais, mais vous avez la pression en ce moment de jouer à Chaban, quoi, à Chaban Delmas.
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20: J'imagine déjà Christophe Galtier dire, de toute façon, nous on y va sans pression. 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
16: Bonsoir à toutes, bonsoir à tous. Pas de pression chez nous, vous êtes au bon endroit. RMC, le temple du foot à la radio. Le ballon ne s'arrête jamais de rouler. L'after est là tous les soirs de l'année, a fortiori en été. Pour vous accompagner durant ces deux heures, Elton Mokolo, Walid Acharchour, salut les gars.
23: Bonsoir Simon, bonsoir à tous.
24: Salut Simon, salut tout le monde.
16: Je vous espère en forme en cette période estivale, les gars.
23: Bien sûr, toujours.
25: Ouais. On est comme les matchs de prépa, on monte en puissance.

0: Bon, le foot nous manque déjà.
1: Exactement. Il vous manque, moi. Il y en a
2: encore qu'il y en a aujourd'hui.
0: Oui, il y en a.
2: Là, il y a une série de matchs.
1: Oui, enfin, le vrai. Il y a des matchs amicaux. Ouais. Oui, le vrai foot.
0: Oui, ouais. Okay.
1: Bon, on donnera les résultats des quelques matchs amicaux du jour. On programme avec vous ce soir. Le PSG s'invite dans le dossier. Rodri, le double champion d'Europe, a-t-il vraiment besoin du capitaine des champions du monde? On va élargir un petit peu en se demandant si le club parisien doit impérativement se renouveler pour réussir sa saison. Est-ce qu'il faut tout changer lorsqu'on a tout gagné? Les moyens limités de l'OM pour son mercato ont inspiré un avis à Elton, pas forcément pessimiste, vous verrez. Pas de pessimisme non plus, au contraire, à 3 jours de la présentation de Zizou en tant que sélectionneur. Qu'attendez-vous de sa première prise de parole? On parlera également du Xabi Alonso à la tête du Chelsea, de Xabi Alonso. Est-ce que vous croyez au renouveau des Blues sous la coupe du technicien basque qui avait réussi à Leverkusen, et un petit peu moins au Real Madrid? En fin d'émission, les dernières infos mercato, évidemment. Voilà le programme, vous ne bougez pas. L'after commence tout de suite sur RMC. On vous attend, évidemment, vous le savez, au 32-16, sur le chat de la chaîne YouTube de l'After et sur le WhatsApp de RMC 06-12-424-424. C'est Lucas qui vous attend ce soir au standard. On vous espère nombreuses et nombreux pour participer à nos débats.
2: Le passage, premier. Très beau maillot.
1: Merci. RMC, là, en été, on sort.
0: Pour ceux qui sont sur YouTube.
2: Ouais, pour ceux qui sont sur YouTube, voilà. C'est l'Ajax 97.
1: 97, je pense, ouais, en
2: exactement.
1: Effet.
2: Exactement, voilà. Demi-finale, Zinedine Zidane, extraordinaire.
0: Contre la Juve.
1: Voilà, ouais. C'est une époque où il bougeait encore moins que maintenant. Maillot iconique de la Juve, voilà. Ouais. Écoutez, on sort les belles pièces du placard.
2: T'as bien raison.
1: Voilà, c'est l'été, puisque je rentre à nouveau dedans. Voilà, ça c'est une info. Autre info.
2: Ça, c'est squat, tout ça.
1: Autre info, RMC Sport, celle-ci. Le PSG a contacté Manchester City au sujet de Rodri, le capitaine des récents champions du monde. Bon, il évolue, comme vous savez, à Manchester City. C'est notre insider à nous, Fabrice Hawkins, qui en a eu la primeur. On savait, messieurs, Rodri courtisé par le Real Madrid. Récemment, Paris le veut donc aussi. Alors, je vous pose cette question simple. Hein. Je vous demande pas si Rodri est un bon joueur, hein, évidemment, vous l'avez compris.
3: Je
1: vous
3: demande si je suis pas fan, moi, je suis pas fan.
1: Non, bon, quand on aime le foot, on n'aime pas trop Rodri, c'est vrai. Ouais. Le PSG a-t-il vraiment besoin de Rodri?
2: Voilà. Non. Voilà, débat suivant. Non, le PSG a-t-il vraiment besoin de Rodri? Je te dirais, par rapport à sa stature de double champion d'Europe, pas forcément, mais quand tu t'appelles le PSG et que t'es dans un désir d'excellence et de te renouveler qualitativement, effectivement, bah, le dossier Rodri, c'est un dossier qui est cohérent pour pouvoir te renforcer, parce que, en fait, c'est toute la difficulté qui va se présenter pour cette équipe parisienne. Comment se renforcer en étant la meilleure équipe au monde? Parce que c'est une situation inédite pour le club. C'est une situation qui, sur les 15 dernières années, n'est arrivée qu'au Real Madrid. Et ça, forcément, c'est un défi, parce que tu as la tentation de te dire que, à la fois, on a une équipe qui est quand même relativement jeune en termes d'âge, mais aussi en termes de vécu commun. Je rappelle, dans le 11 de départ, il y a seulement 3 joueurs, Hakimi, Marquinhos et Nuno Mendes, qui ont passé le cap des 5 saisons dans l'effectif parisien. Jeunesse en termes d'âge. Et t'as la tentation de te dire que voilà, t'as encore une marge de progression. Mais cette marge de progression, elle est pas forcément évidente, parce que t'as la réalité de la compétition qui, à chaque fois, peut te renvoyer notamment à ce que t'as fait de bien et surtout ce que tu n'as pas fait de bien. Et aujourd'hui, tu te présentes sur le marché des transferts et tu te dis, est-ce qu'il faut challenger les titulaires? Moi, je pense que oui.
3: Donc pour toi, c'est une priorité, ou c'est pas une, enfin, tu dois sauter dessus ou pas? Parce que j'ai pas
2: pour
3: compris.
2: Moi, pour être très clair, pour moi tu dois sauter dessus, voilà. Ouais. Parce que j'ai mis
3: parce que t'as commencé avec un an.
2: Non, c'est pas forcément une priorité absolue, ouais. Mais quand tu t'appelles le PSG et que t'es double champion d'Europe, t'as un Rodri qui est sur le marché des transferts, tu dois te positionner.
3: Ouais, alors, c'est une opportunité de marché aujourd'hui. Après, si tu me demandes entre le PSG et le Real Madrid, qui a le plus besoin de Rodri, je te dirais le Real Madrid, parce que apparemment c'est les deux clubs les plus chauds sur le joueur. On sait qu'il a un an de la fin de son contrat, qu'il prolongera pas avec Manchester City.
1: Fabrice nous précise, hein, c'est retrouvé sur le site rmcsport.fr, que le Barça serait lui aussi entré dans la course.
3: Donc aujourd'hui,
1: Frankie de Jong s'est blessé.
3: Là. Aujourd'hui, à partir du moment où Rodri a fait cette Coupe du Monde là, avec tous les doutes qu'il y avait avant cette compétition. Je pense qu'il a rassuré tout le monde et que il a eu une saison post blessure grave qui a été très très compliquée, mais qui commence à être digérée. Et la deuxième saison peut aller dans le sens de ce qu'on a vu contre la France ou contre l'Argentine notamment, ou même tout le reste du tournoi où il a été monstrueux. Maintenant sur le Paris Saint-Germain, moi j'ai plusieurs questions. Aujourd'hui tu peux pas dire que le PSG n'a pas besoin de Rodri. Ça, un joueur de sa qualité qui, quand il a son meilleur niveau, est le meilleur 6 au monde, le meilleur 6 de sa génération. Tu peux pas aujourd'hui bazarder le dossier de cette manière. Maintenant, c'est vrai que ça peut ouvrir certaines questions sur la volonté de Luis Enrique peut-être de changer son système de jeu, enfin son système de jeu, pas forcément le système de jeu, mais les hommes pour incarner son système de jeu, parce que pour moi avoir Rodri en 6 positionnel, c'est pas du tout la même chose que Vitinha qui bouge énormément avec beaucoup de volume, avec la complémentarité qu'il peut avoir avec João Neves, ça impliquerait peut-être un changement de poste de la part de Vitinha, ça ouvrirait aussi pas mal de questions, parce que moi je pensais que le milieu de terrain, je pensais qu'ils allaient bouger sur Boadi par exemple, ils ont pas bougé sur Boadi, je me disais que le milieu n'était pas léger, mais qu'il manquait quand même un joueur de renom. Surtout Fabien Ruiz a été en difficulté avec les blessures, mais ça impliquerait pas mal de choses. Est-ce que Fabien Ruiz resterait au club? Est-ce que Warren Zaïre-Emery serait la doublure d'Achraf Hakimi? En fait, l'arrivée de Rodri rebattra quand même certaines cartes, je trouve, moi, au milieu de terrain. Mais moi, avoir Rodri au Paris Saint-Germain, bien évidemment que c'est une très très bonne nouvelle pour le Paris Saint-Germain. Si on se place du côté du PSG, après, si on se place du côté du joueur, par rapport aux besoins, par rapport à ce qu'il a envie de retourner au pays, peut-être. De voilà, il y a plein de tiroirs dans ce dossier qui.
1: C'est pour ça qu'on posait la question et que je précisais évidemment en préambule que la question n'est pas de savoir si Rodri est un bon joueur et pourrait s'acclimater au PSG. C'est quand même, bon, vous l'avez résumé un petit peu dans vos développements, c'est un mal alpha quoi dans une équipe. Hein. C'est quand même par lui que passent tous les ballons, il aimante les ballons, il contrôle le jeu, il fait beaucoup de passes dans les 30 adverses et c'est vrai que le tempo serait peut-être pas tout à fait le même avec un Rodri... au milieu de terrain.
3: Si c'est Rodri de la grande époque, parce qu'attention, là il y a le football de sélection, il y a aussi le football de club, qui sont pour moi deux footballs différents. Si c'est le Rodri qu'on a vu à City, rouleau compresseur, capable d'aller chasser très très haut, il y aura pas de problème, même si c'est pas le même type de joueur que Vitinha. Mais en fait, la question la plus importante, c'est que en fait là tu changes ton cœur, ton cœur d'équipe.
2: Ça.
3: Pour
2: moi, voilà, c'est le plus important.
3: En fait, est-ce que c'est dangereux de changer ton cœur d'équipe? Qu'est-ce que ça impliquerait par rapport au rôle de Vitinha, par rapport à ce qu'il a été, troisième au Ballon d'Or? Même si attention, Vitinha, moi j'ai préféré jouer au Neves à Vitinha sur la dernière Ligue des Champions, mais Vitinha reste l'élément essentiel au milieu de terrain de la part de Luis Enrique. Le modèle Luis Enrique a été reposé dans les pieds de Vitinha. Comment en fait tout ça s'articule? En fait, si Rodri arrive, Vitinha change de poste en fait.
1: Bah, c'est ce que j'allais dire, parce que c'est dur de sortir Vitinha de l'équipe. Rodri, on rappelle quand même, hein, pour ceux qui auraient pas suivi, c'est un des rares joueurs qui a fini le jeu. Ballon d'Or, champion d'Europe, champion du monde,
2: MVP, MVP Euro, MVP.
1: Il a gagné la Ligue des Champions, il est 4 fois champion d'Angleterre avec City dans une équipe qui joue un football merveilleux. Alors, il a plus qu'un an de contrat. Transfermarkt l'estime à 55 millions d'euros. Bon, ce qui
3: il sera dans une discussion pour avoir un deuxième Ballon d'Or dans 2 mois aussi.
1: A priori, en effet. Sur le papier, c'est Vitinha qu'on sort de
3: l'équipe. Non, moi je pense que moi il y aura le cas Fabien Ruiz à étudier, parce que
1: moi je pense que c'est Fabien Ruiz qui
3: mais en effet
1: tu repositionnes
3: Vitinha. Ouais. Si on arrive moi c'est un joueur que j'adore, Rodri, donc le voir en Ligue 1, le voir au Paris Saint-Germain, ce serait super. Même si moi je répète, mais je pense que c'est le Real Madrid qui en a plus le besoin, ou même le Barça. Moi je pense qu'en Espagne il y a des besoins beaucoup plus importants. Moi quand j'ai vu l'info de Fabrice Hawkins, très bonne info de Fabrice Hawkins, j'étais quand même très surpris de voir le PSG qui ne voulait pas bouger l'année dernière, alors c'était à ce moment-là qu'on avait le sentiment qu'ils avaient besoin de bouger. Ils bougent maintenant sur pas mal de joueurs, opportunité de marché ou non, mais ça bouge.
2: Ah, c'est surtout ça.
3: Ça bouge énormément. Donc moi j'étais globalement surpris, mais ça changerait quand même pas mal de choses. On pourrait se retrouver dans 3 mois en disant Vitinha maintenant 8, ou comment on fait, parce que voilà, tout est huilé en fait. Tout est aujourd'hui, la machine elle est huilée, mais en même temps c'est les mêmes débats qu'on disait quand on faisait l'état des lieux de l'année dernière, en disant faut quand même régénérer un petit peu ce Paris Saint-Germain. Donc c'est toujours des questions très très difficiles quand t'as gagné 2 Ligues des Champions. Est-ce que tu touches pas? Est-ce que tu bouges pas? Moi le milieu de terrain quand même, je trouve que c'est quand même délicat à bouger. Mais en même temps, un joueur de ce type, ça reste quand même grandiose. Ça peut, s'il a son meilleur niveau, c'est une plus-value pour ton équipe.
1: Walid Dejanchour, Eldon Mokolo, on se demande ensemble dans l'after si Rodri ferait une bonne recrue pour le PSG. Si le PSG doit tout faire pour recruter Rodri, puisque Fabrice Hawkins le révélé sur le site rmcsport.fr, le PSG est donc entré dans la danse, comme on dit dans notre jargon.
2: Avec des concurrents très très importants.
1: Alors, le Real Madrid, le FC Barcelone et Manchester City, qu'il ne faut pas négliger, à voir comment ça va se passer avec Enzo Maresca.
3: Que Rodri
1: a envie de rentrer au pays, et a priori.
3: Et je pense que Boadi, c'est pour l'après-Rodri, et Anderson...
1: Boadi convoité par Manchester City.
3: En tout cas, c'est deux éléments pour essayer de compenser.
2: Un énorme cycle de Rodri du côté de Manchester City, c'est quand même 7 ans.
1: Il y est depuis 2019, en effet.
2: Depuis 2019, t'as Guardiola, son mentor, qui est parti, donc t'as aussi la tentation de te dire qu'au sortir, en fait, je pense que sa grave blessure, ça a été aussi un accélérateur par rapport à sa réflexion sportive, en se disant que, je suis peut-être dans mes dernières années footballistes. J'ai quand même envie de profiter, pas forcément de mon prêt, mais de mes dernières années à une excellence sportive qui est quand même très intéressante. Et quoi de mieux que dans un autre club? Et donc, forcément, tu as une réflexion qui s'est engagée. Maintenant, moi, ce qui m'intéresse du côté du PSG, c'est une information qui est intéressante parce qu'il y a la volonté du board et surtout de Luis Enrique de stimuler davantage son équipe dans un secteur qu'on pense entre guillemets. Bouclé, fermé. Et ça, c'est un secteur qui m'intéresse parce que on l'a vu en Ligue des Champions. Quand bien même t'as gagné, t'as pas forcément raison sur toute la ligne. Oui, t'as gagné la Ligue des Champions, mais on a vu sur la demi-finale contre le Bayern, t'as été challengé principalement au milieu de terrain. Donc, ce que je veux dire par là, c'est que t'as une marge de progression qui existe. Et savoir que du côté du PSG, on veut se renforcer notamment à travers ce type de profil. Même si attention, tu pars de loin parce que il y a une équation qui est quand même très importante avec Manchester City, qui reste un club qui à date n'est pas encore vendeur. Le simple fait d'avoir un Rodri, ça pourrait redistribuer les cartes et pour moi stimuler cette équipe parce qu'on là on arrive sur la quatrième saison de Luis Enrique. C'est une donnée très importante dans l'ère PSG version QSI avec un entraîneur qui doit pas les installer dans un confort.
3: Faut rappeler aussi qu'il l'avait connu avec l'équipe d'Espagne, Luis Enrique, qu'il avait joué def centre.
2: C'est même lui qui l'a installé
3: à la Coupe du Monde 2022 où il avait fait une très très bonne compétition.
2: Le meilleur espagnol.
3: À ce poste-là. Peut-être qu'il y a une idée de génie derrière la tête de Luis Enrique. Peut-être qu'on parle de Vitinha en 6 qui sauterait. Peut-être qu'il y aura des moments où il le fera jouer un peu plus derrière. Ou je sais pas. En tout cas,
1: tu penses qu'après le mondial qu'il a fait à ce poste-là,
3: avec un Luis Enrique qui essaye d'avoir une polyvalence à l'extrême sur beaucoup beaucoup de joueurs, c'est pas aussi à écarter parce que les défenseurs centraux qui vont arriver là, donc tu vois Zabarni, Marquinhos et Lucas Hernandez qui va repasser avec l'arrivée de Lucas Digne au poste de défenseur central. Tu auras Pacho. Beraldo, moi j'avais le sentiment qu'il allait passer numéro 6 avec sa fin de saison.
1: C'est le projet après.
3: Oui, c'était quand même le projet de la fin de saison quand il a fait des belles performances à ce poste-là. On sait qu'il est aussi capable. Je te dis pas qu'il va venir pour jouer def central, mais que ça peut aussi rentrer en ligne de compte sur le fait de pouvoir avoir une équipe totale avec énormément de joueurs qui peuvent interchanger des postes et que Luis Enrique l'avait fait sur une Coupe du Monde. Il l'a pas fait sur un match contre la Géorgie, hein. Il avait fait sur une Coupe du Monde, même si le réservoir défensivement était différent et parce qu'il y avait Busquets aussi en numéro 6 à ce moment-là.
1: Donc
3: peut-être qu'avec Vitinha, il fera autre chose.
1: Fabrice nous précise également dans l'article que vous pourrez trouver sur rmcsport.fr que City ne désespère pas de le convaincre de prolonger. Dans le cas contraire, City serait prêt à le laisser aller jusqu'à la fin.
3: Pour moi, il a fini le jeu, Rodri. Il doit partir.
1: Ben oui, voilà.
3: Pour moi, il doit partir.
1: On le rappelle, une Ligue des Champions, une Super Coupe d'Europe, une Coupe du Monde des clubs, 4 fois champion d'Angleterre, 2 Coupes d'Angleterre, 3 Coupes de la Ligue, Ballon d'Or 2023, champion du monde, champion d'Europe et vainqueur de la Ligue des Nations avec l'Espagne.
3: Et surtout, Rodri sans Pep.
1: Maresca, c'est un disciple, quoi.
3: Rodri sans Pep, à la fin de cycle, à un moment donné, je peux comprendre qu'ils se disent, voilà, moi, je vais aller ailleurs. Et moi, j'étais plus sur le fait de finir chez lui à la maison, parce qu'il a été à l'Atlético, il a été à Villarreal, et il y a le Barça ou le Real qui l'attend. Je voyais plus. En plus, il y avait des vrais besoins à voir de ce qui va se passer sur les prochaines semaines.
1: Et c'est peut-être là qu'on va prendre conscience de la réelle dimension qu'a prise le Paris Saint-Germain dans l'Europe, dans le monde du football, parce que la décision d'un immense joueur comme ça pourrait nous donner une indication. On va demander son avis à un supporter parisien, Mathieu, qui a fait le 32-16. Salut Mathieu.
4: Oui, bonjour l'équipe, c'est Mathieu de Clermont-Ferrand.
2: Eh ben
4: oui.
2: Salut Mathieu, comment ça va?
4: Énergique. Ça va très bien, ça va super. Et moi, ça me fait plaisir quand on parle du PSG. Là, j'ai entendu un truc hyper intéressant, c'est que aujourd'hui, c'est le PSG qui attire les grandes stars et pas l'inverse. Alors, il a fallu passer par une époque où on a eu du Zlatan, on a eu du Neymar, j'en passe, c'est des meilleurs et des moins bons. Et en fait, aujourd'hui, l'équipe est stable. Je comprends que l'attaquant soit parti là, c'est Gonzalo Ramos, mais il nous faut des gars comme lui qui sont prêts à faire du remplacement et surtout avec Luis Enrique à se la fermer. S'il y a des erreurs d'arbitrage, ou s'il joue pas titulaire, ou s'il joue que 5 minutes, c'est comme ça.
1: Oui, alors, Rodri,
2: attention,
1: ce serait pas le plan.
2: Attention, parce
1: qu'on va avoir du mal à lui vendre ça pour qu'il choisisse Paris.
2: On parle pas d'un jeune de Valladolid, hein. On parle bien de Rodri, capitaine de l'Espagne, champion du monde.
4: D'accord, oui. Après, il y a quand même aussi à Paris, déjà, un gars qui a fait le back-to-back champion de
3: Ligue. Mais toi, tu parlais de Julien Rodriguez, tu parlais de qui, en fait? Tu parlais, non, mais tu voulais peut-être avant entendu quoi, là, à l'antenne.
4: Vous êtes d'accord, il n'y a que 11 gars sur le terrain.
1: Oui,
4: il y a
1: 11 personnes. C'est pour ça qu'on pose la question ce soir, que, là, parce que.
3: C'est le débat.
1: Parce que, Mathieu, Paris a construit quand même une partie de son succès sur ce milieu de terrain ultra dynamique et cette complémentarité. Rodri, on le disait, voilà, c'est, il arrive pour être le patron. C'est un patron de milieu de terrain.
4: Et on le met à la place de qui? On le met à la place de qui?
1: Je laisse Walid et Elton te répondre, justement.
2: Bah Mathieu, il soulève un point qui est très important. Luis Enrique, on a parlé à plusieurs reprises, la difficulté d'entrer dans le 11 de départ du PSG. Et tu t'aperçois que les dernières recrues, parce qu'on a eu un cycle de recrutement estival 2025-2026 qui a été globalement décevant, entre Chevalier qui a été remplaçant, Zabarni qui n'a pas réussi justement à s'imposer comme titulaire. En fait, c'est très difficile de leur entrer dans le 11 de départ. Et moi, je me dis qu'il faut avoir une vraie personnalité pour pouvoir faire bouger les lignes dans ce 11. Et là, quand tu vois Rodri, bah, t'as un profil adéquat.
3: Oui, non, mais c'est pour ça que pour moi, en fait, si on parle du côté du PSG, avoir un joueur comme Rodri, c'est immense. Même si, moi je répète, mais par rapport à ce qu'a fait Luis Campos sur les dernières années, je trouve que c'est pas dans l'ADN de ce qu'ils étaient en train de mettre en place, avec pas mal de joueurs français ou autres, mais des jeunes dynamiques, des U23. Ils ne prenaient plus de stars, entre guillemets. Rodri, même si c'est pas le joueur star, il s'est starifié sur les dernières années en étant meilleur joueur du tournoi 2024, meilleur joueur du tournoi 2026, un poste qui n'est pas starifié à la base. C'est pas un attaquant, en étant ballon d'or.
2: Et c'est un monument de son sport.
3: Mais quoi qu'il arrive, aujourd'hui, il est rentré dans une galaxie où il est star, à superstar, avant d'arriver au Paris Saint-Germain. Et moi, sous Luis Enrique et sous Luis Campos, en tout cas sur les dernières années, j'avais pas la sensation que c'était la priorité. Donc c'est pour ça que moi j'étais étonné de cette piste-là. Donc c'est intéressant en fait de décrypter tout ça, de pourquoi le PSG va sur Rodri. Moi j'aimerais avoir les éléments là-dessus. Pourquoi il change un petit peu de stratégie. Après c'est bien de ramener aussi, parce que là tu ramènes de l'expérience, de la compétence. Donc c'est très très bien.
2: Moi, et tu ramènes de l'excellence.
3: Voilà. Maintenant, la réalité, c'est que est-ce que c'est compatible? Parce que on a dit que offensivement, fallait pas empiler les stars à gros statut entre guillemets. Là, de faire Rodri sur du Vitinha, il va falloir que Luis Enrique soit sûr de son équilibre footballistique et de son équilibre de vestiaire. Et moi, si je me place du côté de Rodri, je terminerai là-dessus. Moi, aujourd'hui, pour moi, le PSG a plus à gagner que Rodri. En venant au PSG, en fait, pour moi, Rodri a rien à gagner. En fait, il arrive au.
2: Je suis pas persuadé.
3: Pour moi, footballistiquement, il a été dans l'un des plus grands City sur les dernières années, où il a été leader de cette équipe-là, l'une des plus belles équipes de l'histoire récente avec l'Espagne. On va pas en faire un chapitre, tout le monde le sait. Et que aujourd'hui, il va au PSG. Le PSG vient de faire back to back. Moi, si j'étais à la place de Rodri, enfin, c'est que mon avis, mais j'irais écrire une vraie page pour aller gagner une Ligue des Champions avec le Real. Ou une Liga dans mon pays, ou au Barça, redonner une Ligue des Champions au Barça, sur le challenge sportif et sur le défi sportif, et surtout pour avoir les pleins pouvoirs du jeu. Parce que la réalité, c'est que au Barça et au Real, je suis persuadé que tu les as à l'instant T. En plus, tu rejoindrais Pedri, que tu connais au Barça en sélection, même si bon, il y en a qui diront que Fabien Ruiz la même chose au PSG.
2: Mais
3: je trouve que l'emballage sur le défi, si on fait les plusieurs tiroirs, PSG, oui, très bien, tu prends Rodri. T'es Rodri. Bon, bah,
1: juste avant de te redonner la parole, est-ce que dans ton intervention, tu pourrais intégrer une réponse au fait que il y a quand même ces milieux de terrain parisiens, et je pense notamment quand même à Vitinha et Joao Neves, qui sont en train de prendre une dimension, voilà, qui sont arrivés jeunes, plein de potentiel, qui sont en train de prendre une dimension mondiale, j'ai envie de dire, une épaisseur. Mondiale. Est-ce que leur mettre Rodri dans les pattes, si vous me passez l'expression, ça serait pas risqué de freiner un petit peu leur développement comme des véritables stars de ce jeu?
2: Non, mais aujourd'hui, t'es sur, et je dis bien entre guillemets, t'es sur un problème du côté du PSG. Ça veut dire quoi? Ça veut dire qu'à partir du moment où t'es double champion d'Europe, Est-ce que tu restes dans une situation de confort? Est-ce que tu restes dans l'immobilisme par rapport à ton 11 de départ? Fait, je veux dire, le sport de très haut niveau et surtout le football, c'est des éternelles questions et des réponses à trouver. Parce que je pense que la concurrence, l'année prochaine, elle va arriver encore plus motivée à l'idée de battre le PSG. Donc, du côté du PSG, tu dois te dire, on doit quand même se renforcer. Et c'est là où tu te dis que, en fait, comme t'es dans l'excellence, tu ne peux que toucher l'excellence aujourd'hui pour moi du côté du PSG. Et je vais même te dire quelque chose. Il y a certaines recrues, moi, que je pense, certaines jeunes recrues, qui peuvent faire un complexe d'infériorité par rapport au statut de ces joueurs qui ont gagné un back-to-back. Moi, alors qu'un Rodri.
3: Oui, mais moi, s'il y a deux ans, tu me dis Rodri va au PSG, mais je saute au plafond.
1: Ah oui, ça, ouais.
3: je me roule par terre.
2: Bien, ouais. Et
3: non, mais là, aujourd'hui, c'est différent par rapport à la fusée que Luis Enrique a mis en place. Et une fusée, oui, qui a gagné deux Ligues des Champions. Et surtout, le fait que, Rodri, en club, était sur une pente descendante.
2: Tu vois, mais la fusée, c'est sur la lune. Mais
3: encore une fois, il faut qu'on ait la lucidité sur le fait que, s'il y a deux ans, tu me dis Rodri va au PSG, je me roule par terre. Dans le bon sens. Si il y a deux mois tu me dis que Rodri va au PSG, je ne me roule pas par terre.
1: Non.
3: Je reste bien assis et je dis attendez les gars, on est sûr de ça? Parce que Rodri, avec le niveau qu'il y a au milieu de terrain, il est sur le banc au PSG tous les jours. Et là, si tu me dis ça maintenant parce qu'il vient de faire un tournoi incroyable, et ben là je te dis que s'il arrive, il est titulaire indiscutable au PSG. Donc soyons mesurés aussi sur les séquences et de quel Rodri on va avoir dans quelle équipe. C'est ça en fait, et surtout dans les besoins que veut le Paris Saint-Germain, à quelle position. Tu vois, c'est tout ça, moi je trouve ça intéressant. On peut pas être tranché comme ça par rapport à l'histoire du PSG et l'histoire de Rodri, les besoins, les défis. Et c'est vrai que moi j'ai besoin d'explications quand même.
1: Walid qui insuffle un petit peu de mesure et de sagesse de pondération, mais je suis tout à fait d'accord.
3: Et puis aussi, je répète un truc, c'est que les supporters parisiens vont peut-être être énervés, mais moi dans mon esprit, Rodri était la pièce du puzzle qui manquait au Real Madrid.
1: Il leur manque un mec qui contrôle le jeu.
3: En fait, dans mon esprit, c'était un featuring, tu vois, assez évident, quoi. Et là, tu me le ramènes au PSG où ça m'excite aussi de le voir là-bas, mais avec moins de place et avec des enjeux différents.
2: Mais voyez, je vais te poser juste une question. Quelle équipe est beaucoup plus adaptée aux qualités footballistiques de Rodri milieu terrain aujourd'hui, le PSG ou le Real?
3: C'est beaucoup plus facile de Rodri de s'épanouir au PSG aujourd'hui dans la meilleure équipe du monde, d'accord. Mais le défi, c'est pas que ça en fait. Le défi d'un footballeur comme Rodri.
1: Oui, Mathieu.
3: C'est l'Espagne, moi.
1: Merci d'avoir patienté. Le mot de la fin pour toi, Mathieu.
4: Ben, le mot de la fin, c'est que aujourd'hui, les places sont chères au PSG, ça, il faut pas l'oublier, et la valeur marchande de Rodri, aujourd'hui, c'est pas la même qu'il y a deux ans. Et n'oubliez pas, moi, je suis pas un grand fan de Fabián Ruiz, même s'il fait le taf, et peut-être ça sera le prochain Ballon d'Or, j'espère. Mais, il y a aussi Zaïre Emery. Moi, Zaïre Emery, je suis un fan de
1: Zaïre Emery. C'est ce que disait Willy tout à l'heure, en effet.
4: Ben vraiment, les places sont chères, quoi. Donc, faut pas.
3: Vraiment, c'est pas ces deux-là qui me gênent. C'est surtout le repositionnement de Vitinha. Est-ce qu'il peut rejouer numéro 8 aujourd'hui? Est-ce qu'il est compatible? Aujourd'hui, j'aime beaucoup Zaïre Emery et Fabián Ruiz. Mais s'il a son meilleur niveau, Rodri, ils vont aller soit à droite, soit ils vont jouer avec lui, soit ça va être des variables d'ajustement. Moi, c'est juste le poumon de l'équipe, enfin, la boussole de l'équipe. Tu la changes à un mec qui va devoir aussi s'adapter à ce que Luis, alors, quand je dis adapter, c'est un immense joueur. Mais attention au lifting un petit peu à apporter dans des secteurs qui sont clés. Voilà, pour moi les joueurs les plus importants, c'est Nuno Mendes, Hakimi, Vitinha, Dembélé. Quand tu changes ces quatre mecs là au Paris Saint-Germain, je dis juste attention. Bon là tu le changes avec le meilleur 6 à son poste s'il a son meilleur niveau. Donc tu as peut-être moins de risques, mais j'attends quand même de voir.
1: Voilà, et la question c'est de savoir si le jeu en vaut la chandelle, s'il faut recréer un chantier grand joueur, immense joueur, patron qu'il soit. Rodri, sur les tablettes du Paris Saint-Germain, qui s'invite dans la course au capitaine des champions du monde. C'est l'info du jour. Elle est signée Fabrice Hawkins. Vous pouvez retrouver l'article sur le site rmcsport.fr. Merci à Mathieu d'avoir fait le 32-16. Merci Mathieu, à bientôt dans l'after. Elton Mokolo, Walid Acharchour qui vous accompagne jusqu'à minuit. Dans un instant, on continue de parler du Paris Saint-Germain. On va dézoomer un petit peu. On va se demander si le PSG a intérêt à se renouveler s'il veut continuer à gagner. À tout de suite.
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1: Entouré ce soir d'Elton Mokolo et Walid Acherchour qui vous accompagne. L'after est là tous les soirs de l'année, a fortiori en été. On se projette déjà sur la saison de Ligue 1 et de Ligue des Champions qui... Ça s'approche quand même, ça y est.
2: Rapidement, d'ici moins d'un mois.
1: 21 août, la reprise de la Ligue 1, ce sera OM Strasbourg. On parlera de l'OM dans un instant avec toi, Elton. On continue. C'était l'info du jour, révélée par Fabrice Hawkins. Paris qui s'invite dans le dossier Rodri. Vous retrouvez les dernières infos sur le site rmcsport.fr. Mais au-delà de ça, c'est toujours une éternelle question. Messieurs, est-ce qu'il faut changer une équipe qui gagne? Est-ce qu'on a besoin de se renouveler pour continuer à dominer? Paris a donné déjà cet été quelques signes d'une volonté de changement, les départs de Ramos, Kanginli, mais bon, c'est des départs qui sont quand même plutôt liés à la volonté de ces joueurs d'avoir un rôle plus élargi et plus de temps de jeu ailleurs. Alors, cette question, est-ce que Paris doit, selon vous, obligatoirement se renouveler, se réinventer, ou alors est-ce qu'il doit attendre, si je peux me permettre, la date de péremption de son modèle et de son effectif qui, on le rappelle, l'a emmené déjà deux fois au sommet de l'Europe.
2: C'est la principale difficulté quand tu es dans l'excellence sportive, quand tu es la meilleure équipe, quand tu es dans la référence, à savoir se réinventer tout en étant la meilleure équipe. Il y a eu un cas précis sur les 15 dernières années, c'est le Real Madrid, quand ils ont fait le triplé. On a vu à l'époque que cette équipe, elle avait très peu bougé et que les principaux recrutements, les changements, étaient davantage à la marge. Et là, du côté du PSG, bah, t'as un objectif, c'est comment te renforcer, comment être une équipe qui va être encore la meilleure. Et ça, forcément, c'est quelque chose de très compliqué parce que, attention, quand tu arrives dans une certaine situation comme tu la connais actuellement du côté du PSG, tu peux rentrer dans un certain confort. Et moi, j'ai une inquiétude par rapport à l'équipe parisienne, c'est de ne pas pouvoir anticiper justement le moment où ça va commencer à régresser et ne pas être en alerte sur le mercato. Parce que là, je vois aujourd'hui sur le marché des transferts estivales, t'es quand même sur une approche qui est assez conservatrice, voire timide.
1: Oui, ça fait un an ou deux.
2: Oui, mais moi, il y a deux réalités qui existent. L'année dernière, tu fais le back-to-back, mais ton mercato estival n'a pas été satisfaisant. Je veux dire, Chevalier, Zabardi n'ont pas impacté le 11 de départ. Et moi, aujourd'hui, ce qui m'intéresse du côté du PSG, c'est à quel point tu peux impacter ce fameux 11 de départ et ne pas avoir de manière inexorable un écart entre les titulaires et les remplaçants. Et c'est là-dessus où le PSG doit être vigilant. Et là, sur les signaux envoyés sur ce mercato, je suis en alerte.
1: Alors là, on parle de remplacement. Je te donne la balle dans un instant. On parle de remplacer les joueurs justement qui partent. Moi, je vais compléter un petit peu l'intitulé de ce débat. Est-ce qu'il faut, par exemple, remplacer Gonçalo Ramos par un vrai neuf, un gars capable de fixer les défenses, qui peut te servir en fin de match lorsque, évidemment, l'adversaire tente de conserver le résultat? Ou est-ce que tu pars sur, on en parle, un Ferran Torres, un De Ketelaere, un profil tout à fait différent? Est-ce que t'as quand même pas intérêt à conserver un vrai neuf, ou est-ce que tu changes ton logiciel? Est-ce qu'on continue avec Safonov? Est-ce qu'on continue sans latéral droit de métier derrière Hakimi, parce qu'on a Zahir Emery, on a Jean Neves qui peuvent faire le taf? C'est en ça que je vous demande si le PSG doit se réinventer, ou si tu dois juste remplacer poste pour poste.
3: Moi, c'est pas que je demande pourquoi Elton est en alerte, parce que globalement, moi, je trouve que le début de mercato est très bien du côté du Paris Saint-Germain.
2: Sur le volet vente.
3: Non, même sur le volet vente et le volet arrivé. Enfin, en tout cas, les rumeurs, ce qui est annoncé, enfin, ce qu'on imagine, insistant du côté du Paris Saint-Germain. Moi, je veux voir Lucas Digne pour remplacer Nuno Mendes. Moi, je trouve ça très cohérent par rapport au marché, par rapport à ce qu'ils ont dépensé. Ils font du français avec un joueur qui a connu la maison, qui a connu la Ligue 1, qui va pas faire de bruit et qui sera important en Ligue 1. Moi, je trouve que les ventes de Likanguin et de Ramos en fin de cycle, c'est très très bien vendu. Et derrière, on parle d'Akliouche. Moi, sur le côté droit, pour remplacer Likanguin avec la magie d'un Luis Enrique, moi, je suis très confiant, même s'il y en a qui diront peut-être c'est cher, etc. Moi, je pense qu'encore une fois, la stratégie de Luis Campos d'attendre que Akliouche redescende en termes de valeur marchande, alors que l'année dernière, il était à un pic de 170 millions d'euros. Là, je pense que ça va être un peu moins cher. Je trouve que c'est très bien géré de la part de Luis Enrique et de Luis Campos. L'histoire du numéro 9, de toute façon, la réalité, c'est qu'à la base, ils veulent Eli Kroupi Junior, sauf que ils vont jamais surpayer Eli Kroupi, parce que Bornemousse veut sans bâton, et que comme pour Diomandé, ils iront pas à ces hauteurs-là. Il faut féliciter le PSG de ne pas aller sur ces montants de pigeons. À un moment donné, ils vont faire exactement la même chose, où Eli Kroupi va attendre le PSG ou un autre gros club.
2: Il y a un autre club qui peut aussi piquer, parce que tu l'avais avec Diomandé.
3: Bien évidemment, mais sauf que ces joueurs-là, comme Eli Kroupi ou comme Akliouche, ils savent très très bien qu'ils n'ont pas un marché exorbitant par rapport à leur style de jeu, par rapport aussi à ce qu'imprennent le Paris Saint-Germain et ce qu'ils ont envie de faire avec le PSG. Donc ils vont sûrement continuer une année supplémentaire, et ils l'auront sur un montant peut-être plus bas si le joueur est moins bon, mais parce que ils savent très très bien la valeur du joueur intrinsèque, et ça, pour eux, ils vont pas dévier comme ce qu'ils avaient fait avec Kvaratskhelia, où ils avaient demandé 120 l'été, il avait fait 6 premiers mois de merde, six mois après, écoutez, 70, ils l'ont récupéré. Donc c'est ça la stratégie aujourd'hui du Paris Saint-Germain, et moi je trouve que c'est très très bien fait. Après, se renouveler, l'année dernière ils l'ont fait par parcimonie, ça n'a pas fonctionné, ça n'a pas marché. Moi, je trouve que par rapport à l'année dernière, moi, l'histoire de Chevalier, j'avais dit Chevalier Donnarumma, attention, j'étais pas fan, moi, de prendre Chevalier maintenant. Zabarni, je ne connaissais pas du tout. Là, aujourd'hui, pour l'instant, je trouve ça cohérent. Vente est possible arrivée. Je trouve que le travail est plutôt bien fait. Maintenant, on fera une analyse et un bilan global à la fin du mercato. Mais j'ai quand même le sentiment que le PSG va se renforcer sur ce mercato.
2: Moi, je dis, je reste en alerte, parce que tout en mettant en place, tout en ayant mis le contexte, notamment une équipe back-to-back et qui forcément, c'est très difficile de se renouveler. Je mets en avant, j'aime pas cette petite musique qui commence à arriver. En gros, voilà, il y a les joueurs qui pourraient arriver. Ce serait davantage en tant que remplaçant. Luis Enrique, depuis 2023, il nous a éduqués en disant qu'il considérait des joueurs comme titulaires qui avaient des potentiels, postulant de manière à avoir une émulation. Et qu'en gros, il faudrait pas qu'on arrive sur un mercato où il y ait une rupture entre, d'un côté, les titulaires et de l'autre côté, les remplaçants. Et moi, pourquoi je suis en alerte, c'est parce que il y a un environnement sur le marché des transferts qui est très, très agressif, parce que à partir du moment où le PSG est la référence, il y a une course à l'armement, et moi, je me dis que le PSG doit rester attentif à ça. Ça veut dire quoi? Ça veut dire que quand t'es positionné sur des dossiers comme Diomandé, comme sur Eli Kroupi, ne va pas penser penser que parce que t'es double vainqueur de Ligue des Champions, automatiquement les joueurs ils vont venir à toi. Il y a encore de la bagarre à faire parce qu'aujourd'hui.
3: Oui, il y a de la bagarre à faire, mais aller mettre 100 bâtons sur Boadi que tu voulais à 60 parce que Olivier Létang préfère aller voir en première ligue.
2: Et, bah non, mais aujourd'hui t'es sur un marché qui est ultra concurrentiel.
3: Tu vas pas mettre 120 bâtons sur Diomandé, tu prolonges Barcola et tu lui expliques que tu vas faire tes 30 matchs et Barcola, à un moment donné, il va se rendre compte que le marché aujourd'hui, il n'y a pas 10 000 places pour lui, tout simplement. Eli Kroupi, tu prendras Ferran Torres ou tu prendras un autre joueur et puis Eli Kroupi, attendra que Dembélé parte en Arabie Saoudite ou ailleurs dans un an ou deux et tu prendras Eli Kroupi.
2: Ouais, mais t'as la garantie de le prendre aujourd'hui.
3: Ou tu prendras autre chose. Moi, Eli Kroupi, ce que je sais, c'est qu'aujourd'hui, il a même Tottenham. Eli Kroupi, il va pas aller à Tottenham. Pas aller à Tottenham parce qu'il attend le très bon projet. Arsenal, Bayern, Paris Saint-Germain. Donc, ce sont des joueurs qui se disent, bon, je vais faire l'Europe avec Bournemouth une saison en plus en première ligue. C'est pas très, très grave. Lui, il veut aller au PSG. Sauf que le PSG, on va pas les critiquer. On les a critiqués d'être des pigeons pendant 4-5 ans. Voilà, aujourd'hui, ils ont en magasin. Ils ont les meilleurs joueurs du monde, en tout cas, ils ont la meilleure mayonnaise du monde, la meilleure mayonnaise battue par Luis Enrique. Il y a un moment, ils vont pas faire n'importe quoi.
2: Walid, attention, il y a un juste milieu entre être le pigeon.
3: Donc il faut faire quoi alors? Dis-moi, toi, il faut mettre 120 bâtons sur Diomandé.
2: Moi, ce que je veux dire par là, si t'es
1: vraiment. On en parlera tout à l'heure de Diomandé
2: si t'es vraiment convaincu qu'à date, les joueurs ils peuvent t'apporter une plus-value sur le court moyen terme, tu dois te positionner parce qu'aujourd'hui, on a un marché des transferts qui est de plus en plus.
3: Mais sans bâton sur Eli Kroupi qui doit être un joueur de rotation aujourd'hui parce que ton meilleur joueur c'est Ousmane Dembélé. Comment tu vas faire pour le gérer? C'est pas du tout la même chose. Et puis lui, encore une fois, on l'a vu avec Kolo Muani. Comment ce joueur-là va arriver avec un transfert record dans ton club? Tout ça, c'est aussi une gestion millimétrée de la part du club. Et moi, je trouve ça intéressant de le faire. Voilà.
1: Et on peut se féliciter que Paris n'ait plus envie d'être la vache à lait de de se faire enfler sur les
2: transferts.
1: Simon,
2: on peut valoriser ça, sauf qu'on a un environnement sur le marché des transferts
1: qui est de plus en plus
2: agressif, c'est-à-dire que les tarifs sont de plus en plus élevés. Donc en fait, tu restes en marge de ce combat en te disant que nous, on a notre méthode qui a marché, mais attention.
3: Mais c'est pas très grave s'ils gagnent pas la Ligue des Champions l'an prochain.
2: Je te dis pas ça, mais attention, on est sur un marché où il y a beaucoup plus d'argent que de joueurs top mondial. Il faudrait pas que justement tu sois tellement inflexible que tu passes à côté de certains joueurs.
3: Enfin oui.
1: On va demander son avis à Malcolm, supporter parisien qui a fait le 32-16. Salut Malcolm.
16: Salut l'équipe, comment ça va?
1: Ça va toujours bien quand on parle de foot dans le studio RMC. Bienvenue dans l'After. Ta position là sur le débat qui enflamme.
16: Walid a pris beaucoup de mes arguments parce que pour le coup, je suis pas d'accord avec Elton. Enfin en soi, c'est pas parce que un joueur on te donne un prix, il faut payer tout de suite. Par exemple, si on prend le cas de l'année dernière, Massantu Ono. On était dessus, au final, le Real s'est dit, bon, on va le prendre, vu que le Real n'a pas été non plus une planification sportive excellente. On a appris que c'était 50 millions, puis à la fin, 90 millions avec toutes les histoires d'agents. Et ça marche pas forcément. Enfin, en soi, arriver, vouloir un joueur et le faire payer, d'une, t'es pas dit que le joueur marche, surtout pour le genre de rotation qu'on demande. Et de deux, aussi, comme l'a dit Walid, il a très raison, c'est, est-ce que le joueur à côté, en coûtant un certain prix, va bien gérer son transfert? Je crois qu'une fois, j'avais vu un live de Walid. Un top 10,
2: très bon live, des joueurs les plus chers.
16: Oui, chez Wawa, toujours. Le top 10 des meilleurs joueurs, c'est minor. Au final, les top 10 des joueurs qui ont été le plus cher, c'est le nombre de joueurs qui ont réussi est très minoritaire.
3: Derrière, t'as une chape de plomb, t'as une cible dans le dos aujourd'hui quand tu coûtes 100 bâtons.
16: Surtout si c'est pour prendre un joueur très cher. Donc on a Elton là qui est en mode alerteur. Et si le joueur qui va avoir Elton en mode critiqueur, ça sert à rien.
2: Mais j'ai pas compris, on t'a mal entendu.
3: En gros, il dit que t'es là pour alerter, mais si c'est pour critiquer derrière les choix, sur des joueurs qui vont pas faire l'affaire. Parce que attention, mais Diomandé, on n'est pas loin du scam aujourd'hui. Non, ouais. Les 120 bâtons, parce que ce qui se passe autour du transfert de Diomandé, il faut appeler un chat un chat. C'est que les mecs, tout le monde veut se gaver. J'aime beaucoup le joueur, mais il arrive avec une annonce au PSG.
2: Je vais te donner un exemple très concret. L'été dernier, tu fais Lucas Chevalier et tu vires Donnarumma. Dans un objectif d'excellence sportive, moi, à aucun moment, tu m'entendras critiquer le fait que t'as viré Donnarumma pour Chevalier. Quand bien même ça n'a pas marché, ça n'invalide pas le fait que le PSG s'est positionné pour faire progresser son équipe. Moi, j'ai aucun problème si le PSG prend des positions pour faire progresser son équipe. Après, oui, t'as la vérité du terrain.
3: Oui, mais à un moment donné, il y a une limite. Il y a une limite dans le transfert.
2: Même Zabarni. Non, mais je vais pas critiquer le PSG parce qu'il se positionne.
3: Moi, ça me dérange de mettre 70 millions d'euros sur Zabarni si ça fonctionne pas. Ça me dérange.
1: Et de toute façon, je te redonne la balle, l'alcool dans un instant. C'est vrai qu'on on rend pas service à des joueurs qui découvrent un univers généralement plus grand lorsqu'ils arrivent à Paris que ce qu'ils ont connu. On leur rend pas service avec des prix de transfert exorbitants lorsque tu arrives, Walid, image ça avec la cible sur le dos, fort de cette énorme indemnité. Mais en effet, quand t'es Paris Saint-Germain, souvent, le fait de t'intéresser à un joueur, ça fait, tu payes une fois et demi ou deux fois
2: parce que Simon, aujourd'hui, c'est la réalité du PSG. On l'explique depuis l'été dernier. À partir du moment où t'es double champion d'Europe, les prix ont augmenté.
1: C'est pour ça que la sagesse du Paris Saint-Germain, elle est d'autant
2: dernier,
1: plus
2: l'été dernier,
3: louable. Exactement, je suis d'accord avec toi, Simon.
2: Non, mais ce que je veux dire par là, l'été dernier, ce que fait Bournemouth par rapport à Zabarni, c'est qu'ils savent que le PSG est champion d'Europe, donc ça augmente. Même chose pour Chevalier. Et là, la donne, elle a encore augmenté parce que le PSG est double champion d'Europe. Ce que je suis en train d'expliquer, c'est que les coups à la Gvara n'ont pas vocation à se répéter.
3: Moi, je suis étonné quand même de ton discours, Alton, parce que je fais beaucoup d'émissions avec toi. Mais normalement, toi, tu es quelqu'un.
2: J'arrive à t'étonner.
3: Non, mais tu m'étonnes parce que normalement, tu es quelqu'un qui prône la stabilité, qui prennent encore une fois les équipes qui marchent et qui se connaissent et qui fonctionnent. Aujourd'hui, le Real Madrid a besoin de sauter sur la moindre occasion. Parce que le Real Madrid doit faire un Big Bang, doit refaire une mayonnaise qui ne marche pas en essayant d'aller chercher un milieu de terrain, en essayant d'aller chercher un ailier droit, en essayant d'aller de refaire une défense. Le PSG est dans la... Et dans la retouche, et dans la retouche. Aujourd'hui, peut-être que l'année prochaine, eh ben, ils vont se vautrer totalement et qu'il faudra repartir sur quelque chose. Mais aujourd'hui, moi, pour moi, t'es sur du remplacement. T'es sur remplacer Lukanguin, remplacer Ramos, essayer de voir au milieu de terrain si tu peux avoir un ajout qualitatif, prendre un latéral gauche, un latéral droit, parce que t'as les meilleurs du monde. Mais quand s'ils se pètent, comment tu fais? Aujourd'hui, à gauche, si Barcola ne part pas, moi, je suis désolé. Tu dois faire un backup à Dembélé avec un choix intelligent. Mais si Barcola ne part pas, t'as Barcola, Kvaratskhelia, Doué, Alioush à droite, Dembélé plus un, comme je viens de le citer. Bon, t'as pas besoin de grandes manœuvres, t'as pas besoin d'être effrayé par Yann Diomandé qui a fait six bons mois en Allemagne. Alors surtout quand on voit, et moi j'aime beaucoup le joueur, mais quand on voit le nombre de carottes que la Bundesliga nous a donné sur les dernières années. Donc voilà, donc ça pour moi, le PSG doit être sûr, il doit être sûr là-dessus, ils ne doivent pas être fébriles comme certains clubs qui n'ont pas gagné la Ligue des Champions et qui ont besoin d'y aller là. Il faut, où est le prochain Pokémon? Où est le prochain Pokémon rare? Faut y aller, etc. Là, le PSG n'est pas forcément dans cette posture.
1: Donc, pour répondre à la question initiale, pour toi, le PSG n'est pas dans l'obligation
2: doit
1: de
2: être
1: se
2: intelligent,
1: renouveler,
2: doit être
1: sauf,
2: intelligent.
1: Mais c'est de la retouche
2: Sauf que l'histoire...
1: Rapidement, Elton, et le mot de la fin
2: sauf
1: pour
2: que l'histoire de la montée en puissance du PSG, le PSG qui devient la référence européenne, c'est à partir du moment où ils étaient agressifs malgré des joueurs qui étaient déjà présents. Je veux dire, Gvara arrive dans un secteur offensif où t'as déjà Barcola, t'as déjà Dembélé, t'as déjà Désiré
3: Doué. Mais il y avait un besoin à gauche.
2: Neves arrive dans un secteur où t'avais du Zaïre Emery, où t'avais du
3: Vitinha. Parce que tu sortais d'un échec. Tu sortais d'un échec où tu devais ajuster avec Pacho, João Neves, Désiré Doué, Bradley Barcola. Ou Désiré Doué, tu fais un mercato là à ce moment-là, parce que Barcola c'était l'année d'avant. Tu fais un mercato Doué, João Neves, Pacho, João Neves pour déjà changé de dimension avec quatre retouches significatives.
2: Mais attention, tu sortais d'une demi-finale de Ligue des Champions et malgré ça, elle a toujours été dans cette ambition de progresser, de faire progresser.
3: Mais là, tu t'imagines si tu fais Rodri, si tu fais Akliou, si tu fais Lucadine, si tu fais un numéro 9 d'appoint, Ferran Torres ou ce que tu veux derrière Ousmane Dembélé, je suis désolé, t'as besoin de quoi en fait?
2: Moi, mon principal objectif quand je parle du PSG 2026-2027, c'est que l'écart entre les titulaires et les remplaçant ne soit pas aussi conséquent que ce qu'on a pu voir cette année.
3: Ça leur a pas empêché de gagner,
2: c'est pour ça que je te dis, il y a deux réalités qui peuvent exister. T'as très bien
3: pour moi, Akliouche est meilleur que Lukanguin dans mon esprit, et peut-être que le numéro 9 qu'ils vont prendre peut-être chatouiller Dembélé, on sait pas, on va voir. Et Rodri encore plus, si c'est Rodri, c'est les problèmes qu'on a évoqués il y a 5 minutes, c'est qu'il y a des problèmes de riches.
1: Oui, a priori c'est
3: et ça peut être aussi des problèmes ça dans l'autre sens.
1: Je remercie Malcolm d'avoir fait le 32-16 et d'être venu partager son avis avec celui d'Elton et Walid qui ne bouge pas durant la pub. On va s'interrompre dans un instant. On va traverser la France et la Ligue 1. On va parler de l'OM avec toi, Elton. Tu as un avis sur le mercato à moyen limité de l'OM. Pas forcément une mauvaise nouvelle. Vous ne bougez pas. L'after revient dans quelques instants.
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1: Walid Acharchou, Elton Mokolo vous accompagne en ce samedi 25 juillet. Vous le savez, l'acteur est là tous les soirs de l'année et donc également en été. Avant de parler de l'Olympique de Marseille et de son mercato, c'est l'avis d'Elton à suivre. Vous le savez, la promesse de RMC, c'est d'être partout. Le sport crée l'événement et l'événement, ce week-end, ce sont les championnats de France d'athlétisme du côté d'Albi où nous attend Camille Borin. Salut Camille.
28: Salut Simon, salut à tous.
1: Allez, salut. Petit résumé avec toi de ce qu'on a manqué et de ce à quoi les spectateurs présents à Albi, sous la pluie je crois, vont pouvoir assister.
28: Oui, sous la pluie. Il s'est enfin arrêté de pleuvoir, c'est pas mal, parce que c'est vrai qu'entre les 40 degrés d'hier et là la pluie et le vent d'aujourd'hui, les conditions elles sont pas top pour les athlètes. Donc là ça s'est calmé. Bon, en même temps la journée se termine bientôt, donc bon, timing pas idéal non plus. Il s'est passé beaucoup de trucs, mais je vais vous résumer un petit peu tout ça. Déjà Marie-Julie Bonin, championne de France de saut à la perche, devant, et ça je tiens à le dire parce que c'est assez émouvant, on va dire, devant Margot Chevrier. Vous savez, elle s'était blessée 6 mois avant les Jeux. Oui. C'était la perchiste en France. Elle s'était blessée, elle avait jamais retrouvé son niveau, et là elle a fini deuxième, vice-championne de France, 4m55, c'est son meilleur saut depuis sa blessure. Voilà, ça peut paraître ne pas être incroyable, mais pour elle, elle était vraiment très émue et c'est une belle histoire comme on les aime dans le sport. Donc voilà, je tenais à le préciser. Et puis je vous donne le résultat des 100m. 100m féminin, c'est Jemima Joseph qui est championne de France et elle est en quête du doublé parce qu'elle a le 200 demain. Elle a terminé devant Sarah Rechaningas et Grace Stad. Et puis à la surprise générale, alors qu'on pensait que le 100m masculin allait se départager entre Jeff Arius et Pablo Matteo, eh bien c'est Théo Schaub qui a remporté la course devant Jeff Arius, donc, et Antoine Touraval. À noter la blessure de Pablo Matteo qui n'a pas pu finir la course. C'est peut-être le pourquoi cette surprise. Voilà, et puis là, on vient d'avoir le 3000 mètres steeple homme qui vient de partir. Là encore, gros combat pour les Europes parce qu'ils sont 5 pour 3 places en plus de la wildcard qu'a Alexis Niellet puisqu'il est champion d'Europe en titre.
1: Merci beaucoup, Camille. Camille Borin, direct d'Albi, qui vous fait vivre tout le week-end ces championnats de France d'athlétisme qui précèdent, vous le savez, les championnats d'Europe qui auront lieu un petit peu plus tard cet été. On se retrouve rapidement sur l'antenne de RMC. Retour à notre programme de l'After en compagnie de Walid et Elton. Vous le savez, c'est l'OM qui va ouvrir la saison 2026-2027. C'est le 21 août prochain, réception de Strasbourg au Vélodrome. Nouvel entraîneur, nouveau directeur sportif, nouveau président, certainement un effectif très remanié. Mais pour ce remaniement, c'est un euphémisme de dire que l'OM ne dispose pas de moyens illimités. Et pourtant, ça ne fait pas peur à Elton Mokolo, à vie tranchée.
2: Tu peux te rattraper.
29: C'est une défaite en J1 sur une équipe à 10 qui s'est recroquée.
2: Pour le coup, tu mets dans mon moulin. Je dis d'autant plus facilement que l'Olympique de Marseille a perdu 3-0 face à Nice en match amical en début de soirée. J'ai vraiment dans cette idée qu'on est sur une saison rédemption. quand on parle de Marseille, pourquoi je dis ça? Quand on parle du mercato, un mercato, bah voilà, c'est un mercato zéro rue quasiment, parce qu'il y a eu des prêts qui ont été enregistrés, qui se sont transformés en transfert définitif. Moi, je me dis que ce mercato restreint par rapport à l'effectif doit être un atout. Pourquoi? Parce que oui, l'Olympique de Marseille factuellement va être amoindri, va perdre en qualité avec les pertes de Mason Greenwood, les pertes d'Aubameyang. Mais à côté de ça, t'as encore des forces vives qui peuvent être utilisées. Je parle souvent à plusieurs reprises de mercato interne par rapport à la réalité de joueurs qui peuvent évoluer d'une saison à une autre. On est totalement dans ce cas quand on parle de l'Olympique de Marseille, avec des joueurs qui ont globalement déçu la saison dernière, que ce soit par rapport à des contextes différents, soit ils arrivaient sur leur première saison, je fais référence à un Medina par exemple, il y a des joueurs qui étaient déjà présents et qui n'ont pas su passer un cap. Mais en tout état de cause, moi je me dis que sur une saison où les attentes sont à la baisse, avec un entraîneur qui, au LOSC, sur sa dernière saison, a déjà été confronté à une saison redéfinition du projet, avec des départs très importants comme Zegrova, comme Diakité, comme Jonathan David, et ça l'avait pas empêché de terminer à troisième place. Moi, je me dis que l'Olympique de Marseille a besoin justement de s'appuyer sur une base beaucoup plus restreinte pour pouvoir faire un esprit de groupe, un esprit commando, pour pouvoir être une équipe compétitive. Parce que l'année dernière, l'histoire de l'Olympique de Marseille, c'est un groupe qui a eu beaucoup de qualité par rapport à l'environnement de Ligue 1, mais qui a pas été en mesure de bien gestionner, d'avoir une gestion efficace de cette qualité. Parce que t'avais beaucoup d'allers-retours dans le 11 de départ. Il y avait aussi la réalité des blessures, la réalité de l'enchaînement par rapport à la Ligue des Champions, et forcément c'était une équipe qui n'arrivait pas à trouver sa régularité. Et moi aujourd'hui j'ai une attente envers Bruno Genesio, c'est cette capacité à pouvoir construire rapidement un 11 de départ, un effectif qui soit justement prêt pour pouvoir évoluer sur les trois compétitions, que ce soit la Ligue 1 d'abord, la Ligue Europa qui va être aussi un objectif qui est beaucoup plus en adéquation avec la réalité de l'effectif olympien, et la Coupe de France. Et moi je me dis tout ça par rapport à cette idée que l'Olympique de Marseille, avec un effectif restreint, peut nous surprendre et peut être la bonne surprise de ce championnat. Je n'oublie pas qu'il y a des précédents. 2012-2013, mmh, t'es déjà dans cette situation. Après le départ de Didier Deschamps, t'as terminé vice-champion de France. Je n'oublie pas que 2019-2020, avec en astérisque le Covid, t'as terminé également vice-champion de France. Ce que je veux dire par là, c'est que ce serait pas un fait nouveau pour l'Olympique de Marseille. Et j'en appelle pas seulement à l'histoire, j'en appelle aussi à la réalité de l'effectif. Parce que, sincèrement, quand tu vois le 11 qui a été aligné contre Nice, oui, il y a des joueurs qui sont pas encore revenus, mais ça reste intéressant. T'as des retours de prêts qui peuvent aussi apporter à l'échelle de la Ligue 1. Donc c'est pour ça que pour conclure.
3: Ils ont pris 3-0 quand même.
2: Oui, ils ont pris 3-0, mais t'as une réalité de match où l'Olympique de Marseille a aussi des occasions. C'est un peu trompeur. Mais tout ça pour expliquer que par rapport à l'effectif qui est là, par rapport au cadre qui devrait être un peu plus assaini, par rapport à un entraîneur qui, à la différence de Roberto De Zerbi, connaît beaucoup plus l'environnement Ligue 1 et qui va pouvoir doter cette équipe, notamment d'un côté athlétique beaucoup plus renforcé. Et je n'oublie pas l'impact du directeur sportif sur les dernières heures du mercato, qui peut te rajouter des joueurs de rotation qui peuvent être à minima compétitif pour l'Olympique de Marseille. Voilà mon propos sur cette idée que cet effectif court et restreint peut être un atout pour l'Olympique de Marseille.
1: Alors tu n'oublies rien, et c'est formidable mon cher Elton. Je passe la balle à Walid. C'est pas un peu tiré par les cheveux de considérer que parce que t'as moins d'argent pour recruter et remplacer des joueurs qui sont partis,
3: quand t'as pas d'argent tu fais moins d'erreurs déjà.
2: Bah oui,
1: c'est mathématique.
2: T'as le précédent de Lyon l'été dernier.
3: Ça a des vertus, quoi. C'est qu'à un moment donné, et puis tout est une histoire de conditionnement. Là où moi je peux être d'accord avec Elton, c'est que le conditionnement qu'il y avait autour de Roberto De Zerbi, Mehdi Benatia et Longoria, par rapport aux attentes, par rapport aux sommes dépensées, par rapport aux salaires, bah bien évidemment la compétence qu'il y avait dans ce club-là, l'énergie, l'exigence, l'ambition.
2: Tu devais justifier l'investissement.
3: Faisait que quoi qu'il arrive, il y avait cette volonté de faire des résultats, de bien jouer au football. Si tu faisais les résultats et que tu faisais pas bien jouer l'équipe, nous on n'était pas contents. Si c'était l'inverse, la même chose. Donc là, s'il y a un conditionnement, où je crois que c'est Genesio qui a dit que les ambitions allaient être revues à la baisse, le contexte sera beaucoup plus tranquille. Et Elton a énuméré les précédentes saisons de l'Olympique de Marseille. De toute façon, on le sait, hein, l'Olympique de Marseille, c'est on fait une fois Ligue des Champions. Après derrière on se vautre et après dans la saison on se vautre, on revient parce qu'on a moins d'argent ou on a moins de d'ambition. On se rappelle de Villas-Boas quand tu joues avec Valère Germain, Max Lopez à droite, ou ouais. T'as Payet qui les tient à bout de bras. Voilà, t'as l'Olympique de Marseille a réussi dans une Ligue 1 et on l'a bien vu avec Brest, avec Lens, avec Nice, il y a des exemples, ou avec Lyon l'année dernière, il y a des exemples où on promettait l'enfer à ces clubs-là. Au final, ils ont réussi à faire des top 5, voire même voire des top 3. Donc, moi, je suis pas alarmiste. On verra ce qui se passera sur le terrain maintenant. Bien évidemment que le mercato va être très compliqué, qu'il faut pas oublier que Greg Lorenzi sait faire dans ce type de mercato-là. Et c'est pour ça qu'on va l'attendre là-dessus et que je pense que c'est quand même le DS idéal pour ce type de mission. C'est que, avec Brest, quand ils font la Ligue des Champions, je me rappelle qu'ils avaient pris 5-1 par l'OM de Zerbi. Je crois que c'est le premier match de Zerbi où il a une équipe qui est complètement décimée et il fait des coups avec des opportunités de marché sur les 15 derniers jours et son équipe finalement fait 16e de Ligue des Champions contre le Paris Saint-Germain. Donc il faudra être patient. Comme l'Olympique Lyonnais l'année dernière, moi tout le monde disait ils vont faire 10-12 et tout, etc. Mais le problème c'est que contrairement à l'Olympique Lyonnais, il y avait quand même un chef d'orchestre qui s'appelait Fonseca, moi, et qui pour moi était la star de ce club. Est-ce que Genesio va pouvoir faire ça? Est-ce qu'il va pouvoir, dans le jeu, impacter une équipe? C'est la question, même s'il a un savoir-faire et que ça reste un entraîneur de renom à l'échelle de la Ligue 1. Mais oui, pourquoi pas, moi? Parce que Elton, pourquoi pas? Aujourd'hui, le condition.

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3: Avec un mercato qui sera sûrement pas fini, parce que là, maintenant, il faut vendre avant d'acheter. Au passage, je dois des excuses aux auditeurs de RMC. Je me suis fait complètement piéger par un contrôle, il y a deux, trois jours qu'on m'a envoyé dans un groupe. Sur Nzonzi. Et je m'excuse, voilà, une grosse erreur de fatigue. Donc voilà, je voulais m'excuser par rapport à ça et je devais bien ça aux auditeurs.
4: Il faut savoir reconnaître ses erreurs et faut avouer. À moitié pardonné, mais complètement pardonné, évidemment.
1: Pardonné,
4: ça c'est un métier dans lequel on se
3: avec l'enchaînement des émissions, on m'avait envoyé ça sur un groupe, j'ai pas regardé. J'avais confiance en Massilia Zone et aux confrères de l'équipe et j'ai pas percuté.
1: Pas vérifié les angles morts.
3: Exactement.
4: L'important, ça arrive. L'important,
3: ça arrive même au plus nul.
4: Même au meilleur, sois pas modeste comme ça. Elton Mokolo, Walid Acharchour. On continue, les amis, de parler de l'OM dans un instant parce qu'il y a Lai qui a fait le 32-16 et qui a patienté. Et puis on va regarder un petit peu là. Tu nous parlais de la compo de l'OM qui en a pris 3 face à Nice ce soir. Vous allez nous dire qui reste et qui sort dans cette équipe pour la saison à venir. Vous ne bougez pas, l'after revient dans quelques secondes, pas plus.
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4: Dans un instant, l'after continue en compagnie d'Elton Mokolo et Walid Acharchour. 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
4: Entouré ce soir d'Elton Mokolo et Walid Acharchour, l'after comme tous les soirs de l'année. Est-ce qu'on aura le droit, nous, à des séquences comme celles que vous avez entendues dans la petite prod de notre générique? Parce que même les présidents de Ligue 1 savent faire le spectacle, parfois à l'insu de leur plein gré, comme aurait dit Richard Virenque dans un instant.
1: Sacrée référence.
4: Dans un instant, on va continuer à parler de l'OM et de la saison qui s'annonce avec un mercato aux moyens limités. Avant sa petite tour par Albi, les championnats de France d'athlétisme, Camille Borin nous a fait signe. Rebonsoir Camille.
12: Oui, rebonsoir Simon, rebonsoir à tous. Oui, le 3000 mètres steeple masculin s'est terminé. C'est Alexis Miellet, le champion d'Europe en titre, qui s'est imposé en 8 minutes 24 secondes et 64 centièmes devant Pierre Boudy et Oscar Thébault. Voilà, il n'avait pas fait une super saison, mais là, il marque bien qu'il est prêt pour les Europes. Donc voilà, c'est le podium de ce 3000 mètres steeple. Et puis pour demain, je rappelle quand même les rendez-vous. 14h50, la perche.

0: squash masculine. Bien sûr. Et puis 16h45, la finale du 110 mètres haies. Je parle moins fort parce qu'il y a une course qui va débuter. Attention, je ne veux pas me faire disputer. Ouais. Mais voilà, c'est la finale du 110 mètres haies. Ce sera la dernière épreuve de ce championnat de France où, là encore, il va falloir se départager pour les Europes.
1: Camille Borin de la rédaction RMC Sport, elle a appris au contact des meilleurs et notamment d'Eric Salio qui s'est.
2: C'est bien ce côté ASMR.
1: Et voilà, on respecte évidemment la concentration des champions. Merci beaucoup Camille, on te retrouve évidemment pour les rendez-vous notamment que tu nous as donné demain sur l'antenne de RMC. Demain après-midi, Camille Borin en direct des championnats de France d'athlétisme qui se déroulent tout le week-end à Albi avant les championnats d'Europe. Nous, on revient à nos moutons marseillais. Hein, Marseille qui a été battu aujourd'hui 3-0 par l'OGC Nice en match de préparation. Je vais accueillir Lai qui a fait le 32-16 et qui veut nous parler de la saison à venir de l'OM. Salut Lai, bienvenue dans l'After.
3: Salut Simon, salut Walid, salut Elton.
1: Avant de te laisser développer ton avis suite à celui d'Elton qui finalement
2: qui m'a écouté attentivement.
1: Ouais, voilà, mais pour les auditrices et les auditeurs qui nous rejoignent,
3: j'ai bien écouté, t'inquiète.
1: Elton,
2: parce que je pense que tu m'as envoyé un message, c'est ça.
3: Ouais,
2: je fais attention à tout.
1: Elton nous parlait de la compo marseillaise alignée ce soir. Alors évidemment, c'est un match de préparation, on fait des tests et puis des remplacements de dernière minute. Delange dans les buts, Bezaf, Egan Riley, Hamzaoui, Emerson derrière, Harry Teuchberg, Gomez, tiens, il est de retour, et pourquoi pas une Gomez. Grande saison d'Angel Gomez. Mumbanya, tiens, c'était la surprise, il a remplacé au dernier moment Pachao, alors on ne sait pas si c'est parce que Pachao était baissé au dernier moment. Madi et Neil Mopé, bis. Qu'est-ce que tu as
4: encore vu le match, mais moi, un mec comme Angel Gomez ou Genesio.
1: J'ai envie de voir ça, bien sûr.
4: Même s'il avait été très décevant l'année dernière, mais je me dis que dans une saison où, après, il faudra voir son salaire, s'ils peuvent le payer, s'il n'y a pas d'offre en Angleterre. À 23 ans, un joueur même.
2: 23 ans.
4: Il a 27 ans, il est un peu plus âgé. Mais en gros, ce que je voulais dire, c'est que dans son registre-là, en Ligue 1, c'est un joueur, ça peut être un joueur utile.
1: Je suis bien d'accord.
4: Si on retrouve le vrai Angel Gomez, pas son cousin. Hein.
1: Celui qui s'était épanoui et qui était devenu international sous les ordres de Bruno Genesio. Qu'est-ce que tu voulais.
3: Il touche 300 quand même. Il a un gros salaire.
4: Ça va être ça, un gros salaire. 400 000, je crois, à peu près, comme ça. Un peu moins, aux alentours.
3: Vers 300, on va dire.
1: Lai.
3: Ouais.
1: Oui. C'est tout ce que tu avais à nous dire sur la saison qui s'annonce du côté de Marseille et ce mercato notamment.
3: Sérieusement, Elton, j'aimerais bien être optimiste comme tu l'as été sur tes arguments que j'ai bien écouté attentivement. Mais le problème, c'est que quand tu dois commencer un championnat dans un mois et que tu as vendu ton meilleur joueur qui est Greenwood et que tu vas devoir refaire un milieu de terrain, tu n'as pas fait un joueur pour l'instant, tu dois refaire une attaque, je pense, avec un ailier droit qui devrait arriver à droite. Que tu changes d'entraîneur et que tu as des restrictions très très limitées. Moi, être optimiste avec ces conditions-là, je sais pas comment on peut l'être. Moi, en tout cas, moi de mon côté, j'arrive pas à être optimiste avec ça. Sérieusement, il y a rien qui me donne envie d'être optimiste là à l'heure actuelle à l'Olympique de Marseille. Que ça soit l'entraîneur qu'on a pris. Oui, c'est un bon entraîneur de Ligue 1. Mais ce n'est pas un entraîneur qui me fait rêver non plus. C'est un bon entraîneur sans plus. Et là, vous avez parlé tout à l'heure, je vous ai entendu parler de l'exigence de l'Olympique de Marseille va être baissée. Moi, je ne pense pas que les supporters vont demander à ce qu'on soit 6e ou 7e. Ça, c'est le discours du club. Mais est-ce que les supporters vont accepter cela? Moi, je ne pense pas une seconde que les supporters vont accepter de finir 6e, 5e.
1: Avant qu'Elton et Walid te répondent, quelques messages qui nous parviennent sur le WhatsApp RMC 06 12 424 424. Laurent qui nous dit la farce, si déjà avec des moyens l'OM n'y arrivait pas, alors sans moyens ça risque d'être folklorique. En plus, sans Greenwood qui était quasi le seul à mettre des buts, sans buteur,
4: ça veut rien dire ça.
1: Je vous lis les réactions, évidemment je ne dis pas que les auditeurs ont raison. Gaëtan qui suggère la piste Ludovic à York, à Jorc, qui pourrait être un bon joueur pour cette attaque marseillaise. Et puis sur le chat de la chaîne YouTube de l'After, Cookie qui nous dit Genesio a fini en burn-out partout où il est passé, y compris des clubs sans pression comme Rennes et Lille. Il est génial de le prendre à l'OM, c'est évidemment évidemment ironique. Mais tu parlais de Lorenzi qui a le savoir-faire. Moi, il me fait un peu penser, tu sais, à ces émissions de télé où on t'explique comment faire un menu gastronomique avec, tu sais, un budget limité. On te montre ce qu'on peut. Ce avec quoi on peut remplir le panier, moi ça me fait penser à ça. Il est capable de te presser 2 litres avec une seule orange, oui. Comme on disait chez moi. Là, t'es pas convaincu, toi, par. T'es dans le Genesio bashing, toi aussi. Il faut pas tomber là-dedans.
3: Je suis pas dans le Genesio bashing. C'est pas ça que je veux dire. C'est un bon entraîneur de Ligue 1, je l'ai dit tout à l'heure. Mais c'est pas un entraîneur qui me fait rêver. C'est un entraîneur qui a failli démissionner à Lille parce qu'il a perdu 5-6-7 matchs à Lille. Je parle de à Lille. Et il a failli démissionner. C'est l'État qui l'a empêché de le faire. Moi, c'est pas des idées que je préfère. C'est pas mon football, on va dire. Mon football, c'était plus des entraîneurs comme Roberto. Après, là, on a baissé d'exigence. C'est pas parce que le club a baissé d'exigence que les supporters vont baisser d'exigence.
4: Il va falloir faire ce travail aujourd'hui là, parce que la réalité c'est que de toute façon moi je vais avoir une indulgence envers Lorenzi et Genesio parce que ils subissent la situation. Qu'est-ce que tu veux faire? C'est par rapport à ce qui s'est passé l'année dernière en termes de résultats, cette fin de saison cataclysmique qui fait que aujourd'hui t'es pas en Ligue des Champions donc t'as des problèmes financiers. Et la réalité c'est que comme ce que je disais pour Bay à l'époque, si Genesio est à l'OM actuellement, c'est parce que l'OM s'est vautré. Et si Lorenzi est là, c'est la même chose. C'est parce qu'on a, on est sur une refonte de projet où on était sur quelque chose de, on était sur un blockbuster à l'Olympique de Marseille avec De Zerbi, avec Benatia, et là on va essayer d'être sur un film français avec un peu moins de moyens et avec un peu moins de d'exigences sur le nombre de,
3: laisse-moi terminer là.
4: Non mais sur le nombre de personnes qui vont aller en salle pour regarder le film. La réalité elle est là, tu peux monter, tu peux descendre. Encore une fois, s'ils arrivent à avoir le savoir-faire pour avoir une équipe compétitive, parce que je pense que tout le monde ne va pas partir de Marseille.
3: C'est de ce que j'espère. Hein.
4: Mais globalement, ce ne sera pas Genesio et Lorenzi. Les Genesio et Lorenzi, on va les juger sur leur travail à l'instant T. Mais sur la globalité, ils récupèrent une bécane qui n'est plus
3: la même,
4: problème, en fait.
3: C'est pas, hein.
4: Donc voilà, qu'est-ce que tu vas. Tu vas faire quoi? Tu vas crier sur qui? Tu vas faire quoi?
3: Moi, j'ai pas dit que j'allais crier, j'ai juste dit qu'on va pas baiser nos exigences parce que eux, ils sont vautrés sur les 6 dernières années et que nous, on va se contenter d'être 5e, 6e en Ligue 1. Non! C'est ça que j'ai dit.
4: Mais tu seras déçu. Tu faudra voir la saison comment elle se passera. Mais la réalité, c'est que eux, dans leurs objectifs, ils vont avoir une communication bien moins agressive que les dernières années. Et peut-être que cette communication-là va permettre à tout le monde de baisser sur la tension qu'il y avait. T'avais l'impression qu'à chaque fois qu'il y avait un match perdu, l'Olympique de Marseille, c'était un séisme au club. C'était un séisme dans la communication, dans la gestion de crise. C'était un séisme parce que la réalité pour le club c'était à tout prix d'aller en Ligue des Champions. Peut-être que là ils vont avoir 10 euros les 10 euros ils vont en dépenser 5 finalement pour se dire que avec ces 5 euros s'il n'y a pas la Ligue des Champions on peut se retourner. Peut-être que ça peut être une bonne chose pour l'Olympique de Marseille.
2: Après attention, il y a plusieurs choses qui peuvent coexister. Des passionnés l'actu marseillaise, ça oui. Avoir une approche beaucoup plus modeste par rapport à l'an dernier où tu disais qu'il fallait beaucoup plus se rapprocher du PSG, oui. Et ne pas arriver jusqu'au point de se dévaloriser. Moi, quand je regarde la réalité de l'effectif de l'Olympique de Marseille, t'as un candidat pour la Ligue des Champions.
4: Sauf que l'année dernière, tu devais faire deuxième. Si tu ne fais pas deuxième l'année dernière, c'est une saison ratée.
2: Et juste pour recentrer, notamment par rapport à ce qu'un autre auditeur a dit sur.
4: C'est entre candidat et être deuxième budget, donc tu dois faire deuxième, et faire top 24 de Ligue des Champions, c'est quand même très différent.
2: Oui. Maintenant, cette réalité, elle n'existe pas de manière momentanée. Mais maintenant, moi, je continue de dire que ton objectif, c'est la Ligue des Champions. Et j'ai envie de faire attention par rapport à ce qui a été dit sur le chat. Il y a quelque chose qui va te faire énormément de bien sur la saison 2026-2027. Arrêtons de croire à l'homme providentiel à Marseille. L'homme providentiel sur la saison 2025-2026, c'était De Zerbi, c'était Mason Greenwood. Moi, j'ai envie aussi de croire à une histoire de l'Olympique de Marseille où l'homme providentiel n'existe pas et on a une réflexion beaucoup plus collective basée sur le fait que on doit avoir une équipe compétitive.
4: Ça, je pense que ça va te faire du bien. Ça,
2: oui, si on a ça, ça sera une première étape très importante. Et ne pas se reposer sur, entre guillemets, sur le destin d'un ou deux hommes pour te dire qu'on doit arriver à ce classement-là.
4: S'il est venu au Vélodrome, t'as gagné. S'il n'est pas venu, t'as perdu, quoi.
2: Voilà. J'ai pas compris.
4: Bah, en fait, Mason Greenwood, quoi.
1: Ah, voilà. Oui, alors, s'il est réveillé,
4: s'il est venu, t'as gagné. S'il n'est pas là,
1: Oui, alors il y a Nelson NG sur le chat de la YouTube, la chaîne YouTube, qui nous dit j'espère que Walid se souvient qu'il nous a dit que l'OM serait meilleur sans Greenwood.
4: Ah oui, je le pense.
1: Bah voilà.
4: Ah moi je pense qu'ils seront meilleurs collectivement sans Greenwood. Je pense que ça va faire une en tout cas collectivement le danger va se répartir de meilleure manière. Bien évidemment que Greenwood. Moi j'avais dit Greenwood est le Mbappé du Paris Saint-Germain et le Mbappé du Paris Saint-Germain à l'OM à l'échelle de Mason Greenwood et à l'échelle de l'Olympique de Marseille avec ce qu'il apporte de très bien et ce qu'il apporte de très mauvais. Donc en fait, moi, je pense qu'il y aura des vertus positives. Maintenant, bien évidemment, qu'il y a des matchs que Greenwood a réussi à liquider, que certains ne pourront pas, tu ne pourras jamais retrouver. Parce que sur les 10 dernières années, en termes de talent, je pense que t'en as pas 10 000 des mecs comme lui. Par contre, dans le fait de ne pas fédérer autour de lui, d'avoir un leadership qui frisait le néant, je pense que tu peux avoir un assemblage meilleur.
2: Et cette idée collective, la réalité de l'Olympique de Marseille, notamment qui doit dégraisser le mammouth, qui a des ambitions sportives un peu à la baisse, ta réalité sportive c'est quand même de recruter l'un des tout meilleurs entraîneurs de Ligue 1 sur les dernières années et recruter probablement en rapport qualité-prix le meilleur directeur sportif de Ligue 1. Donc c'est faut aussi se considérer quand tu t'appelles l'Olympique de Marseille, tu as quand même une base qui reste intéressante.
1: Voilà, le principe de réalité, il est si connu et si répandu. Je remercie Lai d'avoir fait le 32-16. Et on lui souhaite une bonne préparation.
4: Et Lens et Lyon sont les meilleurs exemples.
2: Ouais.
1: Exactement. On peut faire très bien avec très peu.
2: 2016-2017, tu démarres avec Franck Passy, t'as le président Chico Kungi, si je le prononce bien. On n'en est pas à ces considérations-là. On est sur des considérations où t'as quand même une base avec des internationaux qui garnissent cet effectif.
4: C'est le terrain qui parlera. C'est le terrain, la dynamique qui parlera.
1: Exactement. Nico sur le WhatsApp de RMC qui nous dit « Je suis supporter de l'OM depuis 35 ans et franchement, quand j'entends l'ail à l'antenne, MDR, j'ai l'impression que nous, supporters de l'OM, on a des parts dans le club. Qu'est-ce qu'il fera si ça ne lui va pas concrètement ?» Il râlera, il sera déçu. Et il espérera que la situation s'améliore. En tout cas, prochain rendez-vous pour l'OM, qui, je vous le rappelle, a perdu ce soir en fin de journée 3-0 sur la pelouse d'un OGC Nice pour lequel on était inquiet, dont on reparlera certainement prochainement dans l'after. Prochain rendez-vous pour l'OM, c'est le 9 août. Hein, pas avant, ce sera contre l'Athletic Bilbao.
2: La dernière répétition.
1: Voilà. Alors ça, ce sera un des événements de l'été. Hein. C'est mardi que Zinedine Zidane sera officiellement nommé sélectionneur de l'équipe de France. 7324 jours, j'ai compté, après son dernier match en bleu. C'était la finale du Mondial 2006. 1893, après sa dernière rencontre dirigée en tant qu'entraîneur. C'était sur le banc du Real. Zizou is back. Et ça va envoyer, en tout cas tout le monde l'espère, ça va envoyer sur le terrain, certains pensent même le savoir à l'avance. Est-ce que ça va envoyer en conférence de presse? Parce qu'évidemment, il va être présenté aux médias, conférence de presse à suivre en direct mardi sur RMC. Elle sera débriefée, décortiquée sous toutes les coutures dans l'after de 20h à 23h autour de François Pinet. Les gars, qu'est-ce que vous attendez, vous, de la première prise de parole de Zizou en tant que sélectionneur?
2: Ce qu'on attend du côté de Zinedine Zidane, c'est déjà un retour médiatique, parce que effectivement, il y avait eu des interviews, mais retour médiatique en tant qu'entraîneur, en tant que sélectionneur, c'est une idée qui m'intéresse évidemment, parce que faut quand même préciser, le dernier match entraîné par Zinedine Zidane, c'est Real Madrid-Villarreal. On était encore à l'époque du Covid avec les tribunes vides. Donc forcément, il s'est passé beaucoup de choses.
4: Il est rouillé, c'est ça que tu sous-entends?
2: J'ai pas dit ça. Je pense que 5 ans plus tard, avec cet habit de sélectionneur, ça va être important de l'entendre sur le plan médiatique, avec un rôle qui va être très important, parce que Zinedine Zidane, dès ce mardi, va incarner l'homme de la reconquête. L'homme de la reconquête par rapport au fait que l'équipe de France, en 2028, ça va faire 10 ans que t'as pas remporté un titre majeur sur le plan international. Alors oui, on est très gâtés, et j'avais écouté l'avis de Walid il y a quelques jours, on est très gâtés, mais enfin, 10 ans, ce n'est pas rien. Et donc, il y a une pression qui va s'installer, et Zinedine Zidane, il va arriver, pas forcément en tant que sauveur de la nation, mais en tant que, justement, l'homme de l'ambition, l'homme de la reconquête, et moi, ça va m'intéresser de savoir quels vont être les contours de l'équipe de France. Bon, je pense que lui, il a une balance au niveau médiatique, il pèse tous ses mots, Mais enfin, ça va être une première une première étape, celle de la présentation.
1: Conférence de presse de présentation de Zidane, 11h mardi au siège de la Fédération française de football, spéciale évidemment, édition spéciale sur RMC de 11h à 13h, et puis je vous le disais, after dédié à cette nomination et ses premiers mots, 20h-23h autour de François Pinet. Walid, qu'est-ce que tu attends de dans la bouche de...
4: Déjà, moi, dans mon émission, Qatad, il y a trois jours, là, on avait eu une joute verbale avec Gilbert, où moi, je préconisais à Zidane de ne pas s'exprimer aussi rapidement.
2: Pourquoi ?
4: Parce que je disais que c'était beaucoup trop frais et que la conférence de presse allait être centrée sur l'échec de l'équipe de France et qu'on n'allait pas se nourrir, en fait, de sa vision football dans la globalité. Et moi, je voyais plus une intronisation avec un communiqué sur les réseaux sociaux et derrière une vraie conférence de presse dans un mois, à la rentrée, un truc vraiment où l'eau aurait coulé sous les ponts. Et je suis quand même globalement surpris de, je vais pas dire de se mettre en danger en termes de communication, mais je pense qu'on va lui parler de Deschamps, de les France-Espagne, qu'est-ce qu'il aurait fait à ce moment-là, de l'attaque à 4. Et je trouve que c'est quand même assez frais si je me mettais à la place de son plan com, quoi.
1: Oui, mais est-ce qu'il va répondre,
4: c'est pour avoir un Zidane aujourd'hui qui est déjà un peu sur la défensive ou qui va essayer de balayer d'un revers de main toutes les questions sur la transmission avec Didier Deschamps, le bilan de Didier Deschamps, moi ça va pas me plaire, en fait. Ça,
2: mais c'est sa nouvelle réalité, il va arriver,
4: c'est le boulot, c'est le boulot, mais tu comprends ce que je veux te dire, c'est que pour moi,
2: bien évidemment,
4: en fait, dans la pertinence de cette conférence de presse, je me dis qu'il fallait quand même un peu de temps de refermer cette page de la Coupe du Monde. Bon, maintenant on l'a, hein, bien évidemment. Maintenant, ce que j'attends, moi j'ai toujours dit, je veux savoir ce qui s'est passé en 5 ans. Dans sa tête, dans son développement footballistique, dans son staff, qui nous apporte véritablement de l'analyse footballistique par rapport à ce qu'il a, à même ça. Même son choix d'attendre l'équipe de France comme ça, je trouve qu'il y a pas mal de questions. On l'a pas entendu, en fait.
1: Je pense qu'on va y avoir droit. Mais sur les principes de jeu,
4: mais comment il voit cette équipe de France? Qu'est-ce qu'il veut lui donner comme identité, comme ADN? C'est ça que moi je voulais attendre sa première liste, avoir une vraie conférence de presse d'intronisation avant les premiers matchs. C'était quand? C'est en septembre, non?
2: C'est fin septembre.
4: Parce que là, il aura travaillé, je pense, bon, même si je pense qu'il a déjà travaillé, mais la construction de sa liste, qu'il veut, le vrai état des lieux qu'il a fait de la Coupe du Monde, ce qu'il a aimé, ce qu'il n'a pas aimé. Là, je pense je serais surpris de l'avoir, ça. D'avoir un peu cette audite.
1: Moi, je te signe que tu l'auras pas.
4: Si on a 15-20 minutes en disant voici Zinedine Zidane, je vais vous présenter le monsieur, etc., sélectionneur, et qu'on a un peu des réponses très, très évasives et tout.
2: C'est intéressant ce que tu dis par rapport au timing, parce qu'il ne faut pas oublier que derrière, tu as Diallo, le président de la fédération. Et aujourd'hui, Zinedine Zidane, c'est une prise de guerre. Diallo est le président de la Fédération française qui va rester comme celui qui a ramené Zinedine Zidane en tant que sélectionneur. Et donc, il y a aussi cette volonté de le mettre en avant pour pouvoir se dire, nous, on l'a fait, et donc c'est pour ça qu'on le présente. Après, c'est vrai que sur tes questions, oui, on aimerait bien entendre Zinedine Zidane s'exprimer sur la Coupe du Monde, il ne va pas le faire, mais il arrive avec une double réalité, à savoir c'est Zinedine Zidane, mais en même temps, il est titulaire de l'héritage Didier Deschamps. Et ça, il va falloir qu'il cohabite avec ces deux réalités.
4: Il va être emmerdé pendant toute la conférence de presse. Les questions sur Cherki, les questions sur Mbappé, les questions sur l'attaque à 4, les questions sur Didier Deschamps,
1: il
4: la transmission, sur le bilan. Qu'est-ce que vous voulez impulser? Comment on va jouer, etc., avec Mbappé. Et moi, je te dis sincèrement, et s'il n'est pas prêt ou s'il n'est pas bon, moi, pour moi, la première impression est quand même importante quand tu rentres dans cette équipe de France. Donc moi, par rapport à ça, sincèrement, j'aurais repoussé. Et dans un monde idéal, moi, ce que j'aurais aimé, mais dans un monde idéal, je suis chez les bisounours, hein, mais un peu ce qui s'est passé avec Regragui et Wabi. C'est-à-dire qu'une vraie conférence de presse avec un hommage avec Didier Deschamps dans un premier temps, et derrière.
2: J'ai l'idée que c'est un peu compliqué.
4: Voilà, ça n'arrivera jamais, vu les inimitiés qu'il y a entre les deux personnes, même si moi je pense qu'il y a un minimum de respect par un professionnel, mais que ça se passera jamais comme ça, que Deschamps ne se soumettra pas à Zidane, et que Zidane.
2: Non, c'est plus ce que je dis. précisé par
1: Mais moi, je vais te dire comment ça va se passer. Voilà, il va louer le travail de son prédécesseur. Il va encenser la qualité des joueurs français. Il va te dire que Mbappé, c'est le meilleur joueur du monde, qu'il va s'appuyer sur lui, que lui, il voudra avoir le ballon, qu'avec le talent qu'on a, c'est à nous de faire le jeu, et qu'il va essayer de gagner l'Euro et la Coupe du Monde. Qu'est-ce que tu veux qu'il te dise d'autre? Il ne va pas te dire qu'il aurait fait jouer ou pas Cherki en plus.
2: C'est déjà pas mal, en fait.
4: Mais moi, j'aurais préféré.
1: Oui, mais non, vous n'êtes pas d'accord avec ça?
4: Moi, j'aurais préféré une 3 pages dans l'équipe.
2: Non, j'ai besoin. Moi, j'ai besoin.
4: Après, tu l'auras.
1: Le peuple,
4: enfin, tu l'auras en conférence de presse quand il va annoncer sa liste à la FFF, où là, il y aura les questionnements sur sa liste et sur son intronisation. Mais un vrai truc de 3 pages, 4 pages en SoFoot ou je sais pas où, il viendra jamais à l'after foot. Mais en tout cas.
2: Mais pourquoi pas?
4: J'aimerais bien, j'ai même travaillé dessus. Mais en tout cas, non, mais le problème, c'est qu'aujourd'hui, d'avoir un vrai état des lieux du foot de Zidane 5 ans après sa Liga, ou même 6 ans, c'est quoi, 2020-2021?
2: C'est 2021.
4: Ouais. 2021.
2: Dernier match contre Villarreal.
4: Voilà, donc on va faire 6 ans de foot sans Zidane.
2: C'est une rareté.
4: Voilà, qu'est-ce qui s'est passé? Qu'est-ce qu'il en a pensé? Le football, il a changé de Mbappé, de façon Zinedine Zidane. Et ça, je suis pas sûr qu'on va l'avoir, ou qu'il ait envie de le donner.
1: Pas tout de suite. Alors, à mon avis, il y aura des consignes de prudence, en effet.
2: C'est vrai que Walid, il soulève un point, c'est un cas unique d'avoir un entraîneur qui s'est arrêté 5 ans. Et là, il récupère une sélection qui est quand même impressionnante. Alors oui, elle a terminé qu'en demi-finale avec des champions, mais ça reste impressionnant. Et ce que je veux dire par là, c'est que aujourd'hui, s'il reprend l'équipe de France, c'est parce qu'il s'appelle Zinedine Zidane, un entraîneur qui a prouvé du côté du Real Madrid. Ouais. Parce que autrement, tu fais 5 ans sans coacher, c'est quasiment éliminatoire.
4: Non, mais ce que je veux dire, moi, c'est que en fait, parce que si tu voulais un peu pronostiquer la conférence de presse, ça va être une conf mainstream JT de TF1, quoi.
1: Oui,
4: JT de TF1 20h. C'est-à-dire que le fait d'avoir l'intronisation de les photos avec Philippe Diallo, notamment les photos avec l'équipe de France, il va te dire en fait ce que représente pour lui l'équipe de France, ce que ça a représenté pour lui. Voilà, on va être sur un truc un peu le coq,
1: mais bien entendu, bien sûr,
4: etc. Sauf que nous qui sommes un peu spécialistes, qui aimons,
2: mais ça sera dans un second temps.
4: Voilà, exactement. Donc voilà, moi j'imaginais un truc plus global.
1: Mais c'est pour ça. Ah oui, mais en effet, je pense que il y a beaucoup d'attentes qui vont être un petit peu déçu
2: c'est la première sélectionneur d'un nouveau sélectionneur depuis 2012.
1: Voilà.
2: Donc voilà.
1: Non, mais en plus, moi, évidemment, je suis un dévot de Zinedine Zidane. Hein. J'ai grandi avec ses exploits sur le terrain, mais on sait qu'il a quand même peu d'appétence pour l'exercice médiatique. Il a appris.
4: Moi, ça, je vais l'attendre là-dessus.
1: Il a appris à le faire, mais justement, on va continuer d'en parler.
4: Ça m'intéresse, moi, de comment il va réagir aux critiques, comment il va les gérer, comment il va gérer les médias.
1: Lui-même conscient que c'est un petit reproche qu'on a eu l'occasion souvent de lui faire, là, à la tête de la sélection.
4: Je sais pas si vous avez vu la conf de Klopp.
1: Justement, j'allais vous en parler.
4: Moi, ça m'a surpris, quoi. J'ai pas tout vu, mais j'ai vu quelques vidéos en disant je me barre si vous parlez de.
2: Ah, mais lui, c'est un animal médiatique.
4: Mais d'accord, comment tu dis ça? Moi, je trouve ça très surprenant.
1: Si vous en prenez à ma famille, je me casse.
4: Je me casse, etc.
2: C'est l'opposé de Zinedine Zidane. Il adore notamment, pour lui, c'est un
4: match. Oui, mais comment interpréter son.
2: Il pose.
4: En fait, le football, c'est ça, Jürgen Klopp, c'est les médias, alors que le mec a.
1: J'allais te dire, c'est un peu à l'image du football un peu anarchique.
2: C'était son gegenpressing. Il a piqué en conférence.
4: Oui, d'accord, mais s'il y en a plusieurs ici qui disent que je suis pas bon, je me casse.
2: C'est comment tu peux dire ça?
1: Je ne fais pas ce boulot pour moi, je le fais pour vous.
4: Il y a eu des réponses très étonnantes de la part de Klopp.
1: Voilà, c'est un immense honneur, je suis très bien payé pour cela, mais le jour où vous déciderez de ne plus me garder, je partirai, a-t-il dit lors de sa présentation. Mais ça a
4: été. Je peux pas y croire une seconde, en fait.
1: Ça a été un moment.
4: Et puis tu peux pas arriver comme ça et dire ça.
1: Mais je pense que ça va être plus ouaté, plus mesuré du côté de Zinedine.
4: Oui, mais d'accord, comme quoi la sélection, c'est la sélection, bizarre. J'ai jamais entendu dire ça avec Liverpool.
1: Oh là là, quel crack. On accueille Joe qui a fait le 32-16. Bienvenue dans l'after, Joe.
5: Ouais, salut l'équipe.
2: Salut Joe.
1: Nous, ça va toujours bien, tu sais, quand on est dans l'after. Qu'est-ce que tu attends de la première prise de parole de Zidane sélectionneur mardi à 11h, je vous le rappelle, spécial sur RMC, Flora Moussi au platine.
5: Ah bah, ce que j'espère, c'est que effectivement, il va commencer par. Alors, il n'est pas obligé de nommer Deschamps, évidemment, parce que j'ai l'impression que les deux, ils évitent de prononcer leurs noms respectifs. Mais ce que j'aimerais, c'est qu'effectivement, ils saluent le travail qui a été accompli dans la période avant.
1: Mais il le fera.
2: J'espère, oui.
1: Évidemment.
5: Je pense qu'il va le faire, et même parce que je pense qu'il y a des gens du staff qui vont rester, avec qui il va travailler. Donc je pense pas que... Voilà, je pense que déjà, c'est la première chose, c'est important. Pour la suite, je pense qu'il faut qu'effectivement, ils prennent le temps de calmer un peu tout le monde. J'ai l'impression que tout le monde est très excité, que tout le monde attend des résultats très rapides, parce que c'est Zidane, parce qu'il a cartonné en tant qu'entraîneur. J'ai peur aussi que tout le monde ait oublié à quel point c'est difficile d'avoir une sélection qui fonctionne, parce que Deschamps l'a rendu peut-être facile à sa manière, mais il faut se rendre compte quand même que même quand on a eu des très très bons joueurs dans plein de périodes en équipe de France, quand ça marchait pas, ça marchait pas. Et j'ai l'impression que tout le monde a l'impression qu'il va arriver et qu'il va faire mieux que Deschamps. Et
1: donc, Joe, moi, c'est très intéressant ce que tu dis, parce que c'est un son de cloche qu'on entend très rarement, et moi je suis un peu dans ton équipe. Il y a quand même énormément de gens qui sont persuadés que Zidane, sélectionneur, on va tout gagner.
2: Non.
1: Et en jouant un football, Joe Gambonito.
4: Mais ça, j'en ai marre de ça, Simon, parce que j'ai l'impression, en fait, qu'à force d'entendre ces gens-là,
2: exactement.
4: En fait, il y a que ces gens-là qu'on entend, en fait.
2: Ouais.
4: Vous citez, mais comment s'appelle l'auditeur, j'ai oublié.
2: Joe.
4: Comme Joe. Les gars, vous pensez que Zidane, ce sera mieux que Deschamps dans le jeu, etc. Mais tout le monde dit ça, en fait, au final. Ce que j'entends le plus, c'est que tout le monde dit, les gars, attention, hein, parce que Zidane, c'est pas Joe Gambonito. Mais qui a dit, vraiment, qui a dit dans les médias sérieux, Zinedine Zidane, on va se la fendre tous les matchs.
1: T'as pas l'impression que dans les critiques qui ont accompagné quand même des.
4: Il y a juste un changement de visage. Il y a juste un changement de visage qu'on a envie de voir. On a cette excitation de voir Zinedine Zidane, mais pas dans le volet jeu, dans l'incarnation.
1: Oui,
4: cette équipe de France. Mais il faut dissocier ça. Tout le monde dit ça maintenant. Tout le monde. C'est devenu un avis tapine de venir dire attendez les gars, mais si vous pensez que ça va être mieux que Deschamps, vous vous mettez le doigt dans le nez. Mais encore une fois.
1: Non, moi je te dis pas. C'est dans l'œil a priori.
4: Non, mais pardon, à chaque fois je me trompe. Oui,
2: ça c'est un jingle. Non, mais j'espère que
4: je suis en Joachim Löw.
1: Moi je dis juste qu'on n'a aucune certitude, aucune visibilité. Elton l'a rappelé, je vous le disais aussi, ça fait 5 ans qu'il n'a pas entraîné. Et
2: mais Simon, je vais te
1: son réel était d'un réalisme froid, d'un pragmatisme.
2: Je vais te balancer un scoop. Zidane est beaucoup plus proche de Didier Deschamps que de La Fuente.
1: Je suis bien d'accord avec toi.
2: Mais ça, c'est un tapine. C'est un tapine parce que, en fait, moi, j'attends pas de Zidane qui soit à la rupture par rapport à Didier Deschamps sur le plan du jeu. Ça sera à minima une évolution.
1: Mais vous n'êtes pas d'accord qu'il y a quand même beaucoup de gens
4: Non, mais vraiment, je comprends pas. Qui vient, on va se faire régaler.
5: Attends, Walid, j'ai une question
1: à te poser.
5: Si au prochain Euro, l'équipe de Zidane, le sélectionneur de l'équipe de France de Zidane, se plante.
4: Mais c'est quoi se planter?
5: C'est se planter comme on a estimé que Deschamps s'était planté à 100 euros. Okay.
4: Donc ouais, il sort en 8e.
5: À quel euro
4: tu parles? L'euro 2021?
1: Il parle de 2021.
4: Tu parles de 2021?
5: Ouais, bien sûr.
4: Ok, d'accord. Ok, d'accord, oui.
5: Ben voilà, ça va être quoi? Il va se passer quoi?
4: Attention. Là, il y a deux choses. Le jeu ou l'aspect compétitif? Parce que la compétitivité, moi, je pense pour le coup que Zidane peut se rapprocher de la compétitivité de Deschamps avec les joueurs qu'il a aujourd'hui. Je vois pas pourquoi, en fait, il serait moins compétitif que Deschamps. Ça, moi.
1: Ah, mais qu'est-ce que tu dis? Tu penses qu'il peut faire aussi bien en termes de résultats?
4: Compétitif, c'est la compétition. Oui, être un animal de compétition.
1: Merci.
4: Non, mais ce que je vais expliquer, c'est ça. C'est pas forcément jeu ou pas jeu. On se la régale ou on se la régale pas. C'est-à-dire atteindre les hauteurs de Didier Deschamps. D'accord? Parce que la réalité, c'est qu'en 14 ans, je ne veux pas dénaturer. Encore une fois, je ne veux pas remettre une pièce dans la machine. Mais sur l'aspect compétitif, il a gagné une fois. Didier Deschamps. Non, sur l'aspect compétitif, Simon. Donc, sur 14 ans, attendons 14. Si en fait, il faut égaler Didier Deschamps, attendons 14 ans, donnons 14 ans à Zinedine Zidane.
2: Égaler, c'est beaucoup plus complexe. Parce qu'à côté de ça, il y a des finales.
4: Et on fera le bilan compétitif. Et là, en fait, je peux rejoindre Joe en disant bah là, on verra si c'est mieux que. Si Zidane, c'est mieux que Deschamps, ou si c'est autant que Deschamps, ou si c'est moins bien que Deschamps. Et moi, je pense qu'il y a des gens qui pensent que ce serait meilleur, ce serait mieux avec Zidane que Deschamps. Ces gens-là existent. Moi, j'en fais partie. Par contre, sur l'histoire du jeu, en disant arrêtez, vous pensez qu'on va on va plus se la régaler avec Zidane que Didier Deschamps. Ça, pour le coup, personne. J'entends. Il y a personne qui a fait un avis tranché à l'after. Je suis désolé. Je dois être à 150 dates à l'année. Il y a personne qui. J'écoute l'after tous les soirs. J'écoute le soir. Il y a personne qui a fait un avis tranché en disant Simon Dutin. Moi, je pense que Zidane, il va mettre une claque footballistique à Didier Deschamps. Voilà, il va nous rappeler l'Espagne 2014, l'Espagne 2008.
1: Alors moi je vais te la tourner. Je vais te le tourner différemment. Tu rappelles. Alors c'est pas gagné, mais bon, finale 2016, finale 2022. Moi je considère que c'est quasiment gagné et que
2: c'est pas gagné.
1: Et je trouve que c'est quand même un accomplissement.
4: On parle de gagne, on parle de compétitivité.
1: D'accord.
4: Le jeu en 2016 et en 2022, Simon. Le jeu en 2016 et en 2022.
1: Mais de tout temps, sous l'ère des champs,
4: parlons de compétition.
1: Oui, mais alors les deux sont liés, c'est que souvent dans les critiques, c'est difficile de sortir un sélectionneur qui t'emmène en demi ou en finale d'un très grand tournoi. Mais dans les arguments de ceux qui tenaient à ce quand même on en finisse avec des champs, malgré ce qui reste pour moi des accomplissements à ces altitudes, il y avait l'argument, on l'a même entendu alors qu'on a gagné en 2018, on gagne mais on se fait chier. On gagne, mais on s'emmerde. On gagne, mais ça joue pas bien. Et à ce titre-là, je suis désolé, il y a des gens, y compris sur RMC, qui réclamaient le départ de Deschamps parce que ils voulaient que on propose autre chose en termes de.
4: Donc tu penses que par ricochet, si tu demandes le départ.
1: Et comme c'était Zidane qui allait prendre la suite.
4: En fait, par ricochet, tu penses que si on demande le départ de Deschamps, on estime qu'avec Zidane, ce sera mieux.
1: Je pense que dans le logiciel de beaucoup de gens, c'est pas ça.
4: Parce que moi, Deschamps, je veux qu'il parte. Et encore que moi, sur la dernière année, j'étais quand même plutôt positif, mais encore plus sur le dernier Euro, sur ce que proposait Deschamps, ou en tout cas son équipe, l'image qu'avait son équipe, où je me suis régalé. Tu penses que moi, je dis. Bah, attention. Globalement, tous ces gens-là, je pense que moi, il faut dissocier. C'est pas parce qu'on veut le départ de Deschamps que quand Zidane, ça jouera moins bien, on dira rien non plus. Et la réalité, c'est que l'histoire de la compétitivité sur Deschamps, on rétorque. Moi, je rétorque aux gens qui te disent Deschamps, fermez-la, c'est la gagne. On n'en a rien à faire, rien à cirer du jeu. Que je dis, bah, finalement, il a gagné une fois en 14 ans. Mais moi, je l'ai toujours répété, il n'y a qu'un gagnant par compétition. Que Deschamps fasse demi ou finale, je trouve ça énormissime. Sauf que quand on dit qu'en allant à ces auteurs-là, on se fait chier dans le jeu, on te rétorque, oui, mais c'est comme ça, Deschamps, c'est son savoir-faire, il gagne comme ça. Mais non, il ne gagne pas.
2: Parce qu'il trouve toujours un plafond de verre, hormis
4: 2018, il a trouvé son plafond de verre. C'est juste ça que je dis. C'est pour ça que pour moi, il y a plusieurs tiroirs dans ces débats-là. Et Zidane, j'ai aimé son 2017-2018 avec le Real Madrid, où ça jouait très bien avec le 4-4 de Los Angeles, avec Isco et tout, etc. Il ne faut pas enfermer Zidane en disant oui, ce n'est pas un tacticien, parce qu'il a eu des choix tactiques dans ses passages au Real Madrid, mais choix tactique ne veut pas dire idée de jeu magnifique à voir. En fait, il y a des gens qui font une chouchouka. En fait, ils font une salade. Ils font une salade avec des raccourcis. Parce que c'est pas du beau jeu. Le mec, c'est pas un tacticien. Parce qu'en fait, il fait pas du beau jeu. Faut être cohérent par rapport à Didier Deschamps. Forcément, vu que ce sera pas du beau jeu, ce sera pas compétitif. Ah, parce qu'en fait, vous aimez Zidane le joueur. Alors, vous êtes plus dithyrambique. Vous êtes plus positif envers Deschamps. Mais Zidane, on va lui laisser quand même 2 ans quand même. On peut voir au bout de 2 ans ce qui va se passer. Et parce que Deschamps, on lui a quand même laissé 4, 5, 6 ans avant de devenir critique. On n'a pas. Moi, quand il fait le quart de finale avec Benzema contre le Honduras, contre la Colombie, contre le Nigeria, contre la Suisse, quand il gagne 5-2, on n'est pas critique quand il fait quart de finale contre l'Allemagne. C'était prometteur. Donc voilà, ouais. Zidane, on aura la même grille de lecture. Là, on a déjà les mecs assoiffés là, qui sont animés.
2: Finir la musique et tout, où en gros les débuts de Zidane, ce serait un moyen de réhabiliter ce que faisait Didier Deschamps.
4: Et s'il perd le premier match, j'espère que vous allez le critiquer. Non, on est patient. On va être patient et on sera jugé. On sera juste quand il le faut.
1: Évidemment. Qu'est-ce qu'on a pris? La marée monte vite. Mais j'adore t'écouter, Walid, et ça me manque de débattre avec toi. J'ai essayé de donner mon. Non, vas-y. Je pense que tu l'as rappelé. Il y a quand même beaucoup de gens qui font un petit mix et qui mélangent un petit peu beaucoup de choses à ce titre-là. Zidane, présenté officiellement sélectionneur d'équipe de France à 11h mardi au siège de la Fédération Française de Football. Émission spéciale sur RMC autour de Florent Moussy de 11h à 13h. Et after spécial Zizou autour de François Pinet de 20h à 23h. Dans un instant, on va parler d'un entraîneur qui lui aussi se pointe dans ses nouvelles fonctions avec beaucoup d'attentes de la part de ses supporters. C'est Xabi Alonso à Chelsea. Elton et Walid nous diront s'ils croient à la réussite de Xabi Alonso à Chelsea. À tout de suite sur RMC.
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1: On se régale comme tous les soirs dans l'after en compagnie ce soir de Walid Acharchour et Elton Mokolo. Si vous avez manqué le début de l'émission, je vous invite à le podcaster sur l'appli RMC dès que le direct sera terminé, hein. Évidemment, vous restez bien avec nous. Mais on a parlé de plein de choses. L'info du jour, c'était Rodri. Sur les tablettes désormais du PSG. On savait qu'il était convoité par le Real Madrid, le capitaine des champions du monde. Serait courtisé donc désormais par le PSG. Plus de précisions sur le site rmcsport.fr, c'est Fabrice Hawkins, le faucon évidemment, notre insider qui a sorti cette info aujourd'hui. On s'est demandé si le PSG devait plus globalement se renouveler pour continuer à dominer notamment l'Europe. Et puis, Elton nous confiait ses espoirs pour l'OM malgré des moyens limités.
2: C'est pas des espoirs, c'est la saison rédemption.
1: La saison, the redemption season.
2: Teaser saison 2020.
1: Il y avait la redemption song de Bob Marley. Il y aura la redemption season de l'Olympique de Marseille. On vient de parler de Zinedine Zidane. Vous avez entendu pendant la coupure que RMC diffusera en direct la conférence de presse du nouveau sélectionneur des Bleus. Ce sera officiel mardi, suivi d'une émission spéciale de 11h à 13h et d'un after spécial de 20h à 23h. Nous, on va parler de la Première Ligue. Elle reprend, elle aussi, le week-end des 21, 22 et 23 août prochains. C'est Arsenal, le champion de titre, qui aura l'honneur d'ouvrir le bal, comme on dit. Réception du promu Coventry. Chelsea clôturera la première journée. C'est le lundi 24. Ça y est, c'est la tradition en Angleterre. On joue le lundi soir sur la pelouse de Fulham avec son nouveau manager, comme il faut dire, Xabi Alonso, dont la cote s'est un peu effritée ces derniers mois après son échec au Real, dont il s'est fait virer en janvier dernier. Mais avant ça, c'était quand même un des entraîneurs les plus excitants en Europe, notamment avec ce qu'il avait fait au Bayer Leverkusen. Alors, il a signé pour 4 ans dans le club londonien. Les gars, est-ce que vous croyez, on va prendre le temps d'en parler, est-ce que vous croyez au Chelsea version Xabi Alonso ?
2: Clin d'œil du destin, t'as les deux anciens entraîneurs du Real Madrid qui vont s'affronter sur la première journée de Première Ligue. Arbeloa et donc Xabi Alonso.
1: Qui a signé
2: en tant que manager, mais est-ce qu'on y croit du côté de Xabi Alonso ? En fait, ce qui est très intéressant, c'est que moi, j'ai envie d'y croire. Mais il y a ce qui est intéressant, encore une fois, c'est deux destins parallèles qui ont connu des chemins qui ont été à peu près pareils dans la mesure où saison 2024-2025, que ce soit Xabi Alonso, que ce soit Chelsea. Xabi Alonso est en pétard par rapport à ses résultats du côté des Leverkusen. Même chose pour Chelsea qui remporte et la Conférence League et le Mondial des clubs. Et la saison 2025-2026 devait être la saison de l'avènement. Xabi Alonso par rapport au Real Madrid et Chelsea par rapport à la Première Ligue.
1: À l'époque, c'était Enzo Maresca.
2: Enzo Maresca, sauf que pour des raisons diverses, les deux ont été en situation d'échec. Et les deux, que ce soit Chelsea, mais aussi Xabi Alonso, sont à la relance. Moi, ce qui m'intéresse...
1: Dixième de Première Ligue, Chelsea, la saison dernière, le dernier titre de champion en 2017.
2: Exactement, un résultat qui indique. Moi, ce qui m'intéresse, c'est que les deux ont des intérêts communs. Ils sont à la relance, que ce soit Xabi Alonso par rapport à sa cote d'entraîneur sur le marché, mais aussi Chelsea, qui doit retrouver la Ligue des Champions. Voir que Chelsea, son dernier podium en Première Ligue, ça date de 2022, avec Thomas Tuchel, et depuis... Il y en a eu des entraîneurs. Pour moi, c'est indigne de Chelsea et de ce que ça représente en Première Ligue. Donc moi, ce qui m'intéresse, c'est de savoir à quel point il va pouvoir impacter dans un premier temps ce club et dans un second temps la Première Ligue. Parce que le fait d'avoir Xabi Alonso en Première Ligue, c'était quelque chose qu'on attendait avec impatience. Il y a eu le passage du côté du Real Madrid qui a d'une certaine manière dévalué un peu sa cote. Et là, moi, j'ai envie de me dire qu'avec cet effectif-là, il y a des choses à voir pour retoucher à la Ligue des Champions.
1: Walid, est-ce que tu y crois? Je rappelle qu'il est le premier à recevoir le titre de manager de la part de Chelsea. Et ça date de avant Blue Corp, puisqu'il est le premier depuis Mourinho.
2: C'est ça.
1: Mourinho, le retour, version 2013. Conte, Sarri, Lampard, Tuchel, Pochettino, Maresca et Rosenior n'étaient que qualifiés de head coach. Alors, le côté manager, c'est... évidemment, pour signifier qu'il a un périmètre de décision, et notamment dans le recrutement un peu plus important, même si lors de sa présentation, il a dit « on va bosser avec les directeurs sportifs », façon de dire « moi, j'ai rien réclamé quand même de
4: les
1: pouvoir... »
4: Les directeurs sportifs.
1: Exactement.
4: C'est une particularité, tu sais, ouais. Toujours intéressant de le rappeler.
1: Est-ce qu'il a un effectif compatible avec ses,
4: moi,
1: ses préceptes
4: pas,
1: de jeu?
4: Je me suis toujours pas remis la gestion de Xabi Alonso après le Real Madrid. Quand tu vois que Iraola est parti à Liverpool... deux semaines ou trois semaines après son arrivée à Chelsea, moi, pour moi, il a été dans la précipitation. Moi, je comprends pas.
2: Ou alors Liverpool avait Iraola en numéro 1.
4: Ou alors Liverpool avait Iraola en numéro 1, sauf que les deux dernières années, quand il était au Bayer Leverkusen, j'avais pas le sentiment que Iraola.
1: Tu veux dire, tu comprends pas
4: existait.
1: Pourquoi Liverpool n'a pas engagé Xabi Alonso et pourquoi lui n'est pas allé à Liverpool.
4: Un des deux, en tout cas, parce que Elton a raison d'insister là-dessus. C'est peut-être aussi un camouflet pour Xabi Alonso, mais j'ai du mal à y croire, moi. J'ai du mal à y croire, à part si on a des infos concrètes. Là-dessus, mais que ses agents ou son agent ou que lui-même n'est pas temporisé en se disant qu'il y avait un spot. Parce que moi, quand Xabi Alonso signe à Chelsea, tout le monde me dit non, mais de toute façon, Arne Slot, il va replonger un an de plus, etc. C'est bouché, faut qu'il reparte bosser. Parce que les places sont chères. Sauf que là, excuse-moi, mais moi, je voyais beaucoup plus Xabi Alonso à Liverpool qu'à Chelsea. Bon, maintenant.
1: On rappelle que c'est une légende du club en tant que joueur. Il a remporté la Ligue des Champions.
4: J'aime les belles histoires et j'aurais aimé voir Xabi Alonso à Liverpool. Maintenant, il est à Chelsea. Chelsea, on sait ce qui s'est passé l'année dernière avec une gestion cataclysmique, avec une dixième place, avec un 8-2 contre le Paris Saint-Germain, avec encore une fois une planification sportive qui laisse à désirer. Là, il y a un... Je répète, mais moi, pour moi, Chelsea est beaucoup plus gagnant que Xabi Alonso dans le deal, je pense.
2: Dans quel sens?
1: C'est mieux pour Chelsea que
4: Xabi Alonso.
2: C'est mieux aussi pour Xabi Alonso, parce que la réalité de Xabi Alonso, elle a évolué.
4: Non, moi, je pense que ce qui s'est passé au Real Madrid, on sait très très bien que c'est le vestiaire qui l'a tué et c'est pas lui qui s'est tué.
2: Il n'y a pas que le vestiaire.
4: En tout cas, si on doit... En tout cas, l'analyse qui prédomine, que ce soit à l'intérieur du club, à l'extérieur du club, et celle-ci, quand tu tombes sur un vestiaire aussi catastrophique à gérer, et on s'en est rendu compte... sur la dernière année avec Carlo Ancelotti, avec Arbeloa et avec Xabi Alonso, et qu'on a un président qui, on va pas refaire l'histoire, hein, mais qui est complètement cuit, bah c'est très très dur de gérer un vestiaire avec l'épisode de Vinicius, de Valverde ou de Xabi Alonso ou de Bellingham, même si Xabi Alonso n'a pas fait tout parfaitement, mais comme tous les coachs, hein.
2: Le fait est qu'il s'est pas imposé.
4: Oui, mais à un moment donné, quand t'es sur un terrain miné, hein, quand il y a des balles de partout, il y a un moment, bah t'en prends une, et surtout quand tu n'es pas adoubé par quelqu'un qui normalement t'avait mis en place, parce que quand moi je vois le mercato qui est en train de faire le Real Madrid pour José Mourinho, parce que c'est José Mourinho. Ah bah oui, bah c'est un problème. Le problème c'est pas Xabi Alonso. Xabi Alonso ne peut pas être José Mourinho. En fait, Xabi Alonso, par rapport à la dynamique, parce qu'on va, si on a un peu de temps, on va pas refaire le débat du Real Madrid, mais si tu veux, on peut le faire. Moi ça me dérange pas. Xabi Alonso sur la dynamique, mais une claque à Mourinho. Sur la dynamique sportive avant qu'il arrive au Real Madrid, et que le choix logique de faire un état des lieux de l'effectif et d'être dans une agressivité sur le mercato, il doit se faire beaucoup plus avec Xabi Alonso qu'avec José Mourinho.
2: L'été d'avant, ils ont quand même beaucoup investi, notamment sur le monde des clubs.
4: Ils ont pris Alexander Arnold, ils ont pris Carreras, ils ont pris Essien, mais par rapport au manque qu'il y avait véritablement, on peut pas comparer là, par rapport aux joueurs qu'on cite, ou par rapport à l'expérience que va essayer d'aller chercher le Real Madrid. Rodri, tu as parlé d'Olise il y a dix jours. Voilà, il y a quand même des joueurs. Konaté, Dumfries, c'est pas du tout la même nature de mercato. Surtout en plus sur le projet U23 et sur le projet post U23. Bon bref, en tout cas moi je pense que c'est mon avis, peut-être que je me trompe, mais que Chelsea finir Qui a la gueule cassée dans l'histoire? Chelsea qui finit dixième avec ce 8-2 contre le Paris Saint-Germain, avec encore une fois des recrutements en veux-tu en voilà, où on comprend pas la stratégie, ou Xabi Alonso qui a viré Maresca avec une gestion calamiteuse, ou Xabi Alonso qui a subi le contexte du Real Madrid. Moi, je suis désolé, j'ai beaucoup plus espoir.
2: Les deux ont pris un uppercut.
4: Mais les deux ont pris un uppercut, mais pas pour les mêmes raisons. Oui. Qui a décidé de quoi? Moi, je pense que qui subit quoi? Chelsea subit rien. Chelsea subit Chelsea. C'est Chelsea qui impacte. Xabi Alonso, on a quand même impacté globalement la planification sportive d'un vestiaire.
2: Il subit la vie d'un entraîneur au final.
4: Mais bien évidemment, mais sauf que le bon. Et encore plus. Et le problème, c'est qu'encore plus, si on doit se réfugier sur le choix de Xabi Alonso, il quitte un des clubs les moins bien gérés pour l'un des clubs les moins bien gérés. Donc c'est-à-dire que même sur le choix, Moi je suis désolé, mais je trouve ça très bizarre. Maintenant, vu que c'est un entraîneur qui reste de qualité, peut-être qu'il va s'épanouir. Mais je te le dis, moi j'ai sauvé Xabi Alonso sur le choix Real Madrid, je le sauverai pas sur le choix Chelsea. Hein, parce qu'il y a un moment, t'es sadomaso.
1: Oui, voilà.
4: Mais il y a un moment, t'aimes les bourbiers. Hein. Si encore une fois, tu estimes que t'as pas compris que toi il te fallait un bon contexte et peut-être attendre Liverpool ou peut-être attendre qu'il y ait de la casse en septembre, en novembre dans un gros club un peu plus sain, plutôt que d'aller dans ce type de challenge là, il va falloir en payer les conséquences si ça fonctionne pas.
1: Bon, eh ben, on verra. Chelsea qui a quand même beaucoup recruté et certainement en fonction des désirs, un Rodgers,
4: c'est le petit Italien
1: Palestra,
4: là.
1: Palestra, c'est un vrai pigeon qui devrait arriver.
2: Ce qui c'est que t'as
1: et puis Emega, attention.
2: Oui, t'as un recrutement tourné vers l'APL qui peut être intéressant et globalement, bah t'as des ressources internes à mettre en avant.
1: Oui.
2: Je suis très impatient de voir la deuxième saison d'Estevao. La deuxième saison.
1: Oui, bah alors Estevao, il jouait pas trop avec des ailiers quand même, notre ami Xabi Alonso.
2: L'intérieur pour passer Florian Wirtz, ça peut être intéressant.
1: Moi j'aimerais voir Cole Palmer en nouveau Florian Wirtz. Il a été très élogieux évidemment à son arrivée.
2: Ce sera que sa quatrième saison.
1: Voilà, bon. Affaire à suivre. Chelsea donc qui entamera sa saison sur la pelouse de Fulham. Mais je crois qu'il a essayé. Qui sera son piston, sa pointe basse du milieu de terrain, son Xhaka version Chelsea? Début de réponse, je vous le disais, le 24 août prochain, déplacement sur la pelouse de Fulham pour la première de Xabi Alonso en première ligue. Vous ne bougez pas, Walid et Elton non plus dans un instant. On prendra quelques minutes pour parler de la bagarre que se livrent désormais le PSG et le Real Madrid pour le transfert de Yann Diomandé. A tout de suite.
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1: La dernière ligne droite de l'After en ce samedi 25 juillet 2026. Pour les chercheurs Elton Mokolo pour vous accompagner quelques minutes encore. L'After tous les soirs de l'année et donc en été. L'été, les gars, c'est super parce que même quand il n'y a pas de match, bah, au moins, il y a le mercato.
24: C'est combien ?
25: 30 000.
24: Attends, je vais te le marcher.
25: Allez, 27 000 avec le tam-tam.
26: Non, fais-moi 30 000.
25: Bon, allez, laisse tomber. Fais-lui ses 30 000. C'est un con.
1: Tu nous avais vu venir. Et les piments, tu les négocies pas, non ? Pas les piments. Vous n'avez pas connu le télétexte, vous, à l'époque sur la télé,
2: si, Simon, quand même.
1: Où on grignotait 3-4 infos mercato par jour.
2: Si, là, si, si, on a connu cette époque, folie. T'inquiète pas.
1: Bon, une info quand même, on a parlé de Rodri sur les tablettes du PSG. Du coup, effet mécanique ou pas. Là encore, c'est Fabrice Hawkins, hein, notre insider, qui nous la révèle. À la suite, il confirme les infos de certains médias espagnols. Le Real qui concurrence le PSG sur le dossier Diomandé. On sait que Leipzig est très gourmand sur ce dossier. Le Real qui aurait donc abandonné ses rêves, ses fantasmes de Michael Olise, qui se rabattrait sur Diomandé et qui serait prêt visiblement à payer un petit peu plus cher que ce que Paris se refuse à, alors que Paris se refuse à le faire jusqu'ici. Votre réaction, les gars?
2: Bah, c'est ce qu'on disait tout à l'heure sur le mercato qui devient de plus en plus agressif. C'est incarné par le Real Madrid qui, à la différence du PSG, arrive revanchard avec cette idée de se renforcer à tout prix dans tous les sens du terme. Et en gros, quand tu vois Diomandé qui est présenté comme l'ailier de demain, entre guillemets, il n'y a qu'à voir son casting. Il est question du PSG, d'Arsenal, Manchester City. Le Barça, c'était renseigné. On veut se renforcer à tout prix avec Yann Diomandé, quitte à pouvoir sur le pied. Et si tu veux, ça fait l'affaire de trois parties. À commencer par le joueur, qui irait dans un top club capable de se battre pour la Ligue des Champions. Leipzig qui ferait sa plus grosse vente. Et enfin, le Real Madrid, qui, moi, j'ai dans l'idée, prépare déjà l'après Vinicius.
1: Alors, selon les infos de Fabrice, le Real aurait déjà transmis une proposition à hauteur de 100 millions d'euros, bonus compris. Elle a été refusée par Leipzig, qui en attend plus. Walid, ta réaction?
4: Moi, je suis sans voix.
1: Paris a raison de pas monter les enchères.
4: Bien évidemment. Quand t'as Bradley Barcola encore sous contrat, moi j'aime beaucoup le joueur, mais là tu lui mets une cible dans le dos à 120 bâtons au Real Madrid. Sincèrement, moi
2: c'est un joueur qui est encore très brut.
4: C'est un joueur qui est très jeune, qui est très brut, qui a encore une grosse marge de progression.
1: Qui joue à Leganés, hein.
2: Il y a encore un an. À 30 minutes du Bernabéu.
4: Bien sûr.
2: C'est ça, oui.
4: Moi je comprends pas les mecs qui ont pas la vision, qui ont la vision en retard, quoi. En retard et qui se font assassiner. Et puis en plus, tout ce qui sort et tout ce qui se dit dans le monde du football autour de Yann Diomandé et ses agences de com, ceux qui gèrent son transfert, ceux qui gèrent ses intérêts.
1: Trop gourmand, trop jeune.
4: Mais il y a eu des trucs pendant la CAN. Bref, c'est un jeune joueur qui aujourd'hui est dans un monde de requins et qui va, pour moi, se faire broyer par le foot business. Aller au Real à 19 ans pour 120 bâtons, mais il va falloir être très très costaud, hein. Il va falloir être très très fort pour réussir à s'épanouir là-bas. Quand moi je vois Mastantuono, quand je vois les mecs, quand je vois les
2: Hendrick,
4: qui ont coûté moitié-moi, tu vas arriver avec, à chaque fois qu'il va avoir un match, tu vas te dire, mais ce mec-là, il a coûté 120 bâtons.
2: C'est top 5 transfert de l'histoire du Real.
1: On se souvient d'Eden Hazard. Hein, souvenez-vous qui est arrivé comme une star du football mondial.
4: Alors qu'on n'a pas
1: aussi,
4: une image en Bundesliga, parce que ça reste un championnat qui est confidentiel aujourd'hui pour le grand public, pour la Liga, pour ceux qui suivent la Liga, pour ceux qui suivent la Ligue des Champions. Donc moi, sincèrement, c'est terrible. Tu disais, c'est un bonheur pour les trois parties. Ouais, parce qu'il y a du cash. Mais en vérité, c'est un enfer pour le joueur. Moi, je dis pour son
2: épanouissement. Enfin, un enfer. Il fait une bascule Leipzig à Real Madrid.
4: Pour son épanouissement, je dis sincèrement, si ça se loupe.
1: Ça peut lui coûter sa carrière.
4: Ça peut être très, très compliqué. Moi, je te dis sincèrement, dans le pire des cas, j'ai pas envie déjà de le condamner parce que c'est un joueur qui peut faire des belles choses et moi j'ai vu son début de Coupe du Monde, il était très très fort contre l'Équateur, j'ai beaucoup aimé le joueur, mais en fait comme un Roy Drenthe ou comme un, tu vois tous ces mecs
2: là c'est dans d'autres proportions là.
1: Non mais c'est vrai que Drenthe il était arrivé au Real que comme un phénomène, on l'avait jamais vu jouer
4: non mais dans des proportions bien plus importantes, ouais. Et pour moi ça ne joue pas en faveur de Diomandé par rapport à son prix. Tu peux dire dans 10-15 ans, ah mais tu te rappelles, ah ouais ben il va faire une Diomandé, ah tu te rappelles Diomandé, il y a un moment pour l'équilibre du joueur, pour son épanouissement, l'étape elle peut se faire au Real Madrid, mais pas à ces hauteurs là et moi si je suis du côté des supporters et des observateurs du Real Madrid, passer de Michael Olise à 150 bâtons à Diomandé à 120 bâtons, mais il y a quelqu'un qui m'a pris pour un con là dans l'histoire.
2: Qui ça?
4: Non mais je sais pas, c'est-à-dire qu'il y a un moment donné il y a une erreur dans la marchandise, quoi. On s'est trompé de colis, quoi. C'est-à-dire que pour 30 millions d'euros t'es en train de m'expliquer que Olise, mais je préfère mettre 200 bâtons sur Olise que récupérer 120. Voilà, donc en fait à ce moment-là, on doit être dans la raison, on doit être beaucoup plus

0: départ du Real Madrid que de prolonger. Et donc, tu dois te positionner. Et il se trouve que Diomandé, bah, par son casting, notamment des clubs potentiels, bah, c'est l'ailier de demain. Et l'ailier de demain, pour l'instant, ouais, je continue de penser, c'est beaucoup plus un potentiel qu'une réalité. Mais c'est un transfert très Real Madrid parce que c'est quoi la plus belle chaussure actuellement? C'est Diomandé. Et bon, on prend.
1: Et ça rappelle un petit peu ce qui s'est passé avec Mastantuono entre exactement le PSG et le Real l'an dernier. Le PSG qui n'avait pas voulu
0: Il y a 12 ans, c'était James Rodriguez. Aujourd'hui, ouais, c'est Diomandé.
1: Dernière petite info, Mercato, Alabiegovic, le Bosnien, le jeune Bosnien si talentueux, aurait trouvé un accord avec Chelsea. Voilà, où il devrait
0: Begovic
1: s'engager.
0: Alabiegovic,
1: le jeune joueur qui gigote.
0: Formé à Leverkusen, il a voilà, connu chez
1: exactement, exactement, il a connu le nouveau boss de Chelsea dont on parlait à l'instant. Toutes les dernières infos Mercato sur le site rmcsport.fr. L'after revient demain. Merci beaucoup Walid, merci beaucoup Elton. Vous, auditrices, auditeurs, vous restez bien sur RMC. Le sport, l'info, le débat ne s'arrête jamais. Salut.
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1: Bonsoir à toutes, bonsoir à tous. Pas de pression chez nous, vous êtes au bon endroit. RMC, le temple du foot à la radio. Le ballon ne s'arrête jamais de rouler. L'after est là tous les soirs de l'année, a fortiori en été. Pour vous accompagner durant ces deux heures, Elton Mokolo, Walid Acharchour. Salut les gars.
0: Bonsoir Simon, bonsoir à tous.
18: Salut Simon, salut tout le monde.
1: Je vous espère en forme en cette période estivale, les gars.
18: Bien sûr, toujours.
0: Ouais. Ouais, on est comme les matchs de prépa, on monte en puissance.
18: Mais bon, le foot nous manque déjà.
0: Exactement. Oui.
1: Il vous manque, moi, il y en a.
0: Encore plus, il y en a aujourd'hui.
18: Oui,
0: là, il y a une série de matchs.
18: Oui, enfin, le vrai.
1: Il y a des matchs amicaux. Ouais. Ouais. Le vrai foot.
18: Ouais, ouais, okay.
1: Bon, on donnera les résultats des quelques matchs amicaux du jour. On programme avec vous ce soir. Le PSG s'invite dans le dossier Rodri, le double champion d'Europe. A-t-il vraiment besoin du capitaine des champions du monde? On va élargir un petit peu en se demandant si le club parisien doit impérativement se renouveler pour réussir sa saison. Est-ce qu'il faut tout changer lorsqu'on a tout gagné? Les moyens limités de l'OM pour son mercato ont inspiré un avis à Elton, pas forcément pessimiste, vous verrez. Pas de pessimisme non plus, au contraire, à 3 jours de la présentation de Zizou en tant que sélectionneur. Qu'attendez-vous de sa première prise de parole? On parlera également du Xabi Alonso à la tête du Chelsea, de Xabi Alonso. Est-ce que vous croyez au renouveau des Blues sous la coupe du technicien basque qui avait réussi à Leverkusen et un petit peu moins au Real Madrid? En fin d'émission, les dernières infos Mercato, évidemment. Voilà le programme, vous ne bougez pas. L'after commence tout de suite sur RMC. On vous attend, évidemment, vous le savez, au 32-16, sur le chat de la chaîne YouTube de l'After et sur

0: Le WhatsApp de RMC 0612 424 424, c'est Lucas qui vous attend ce soir au standard. On vous espère nombreuses et nombreux pour participer à nos débats.
1: Au le passage, premier très beau maillot.
0: Merci, merci. RMC là en été, on sort.
2: Pour ceux qui sont sur YouTube.
1: Ouais, pour ceux qui sont YouTube, voilà. C'est l'Ajax 97.
0: 97, je pense. Ouais, en
1: exactement.
0: Effet,
1: voilà. Demi-finale, Zinedine Zidane, extraordinaire.
2: Contre la Juve.
0: Voilà, ouais. C'est une époque où il bougeait encore moins que maintenant. Maillot iconique de l'Ajax. Voilà. Ouais. Écoutez, on sort les belles pièces du placard.
1: T'as bien raison.
0: Voilà, c'est l'été, puisque je rentre à nouveau dedans. Voilà, ça c'est une info. Autre info.
1: Ça, c'est squat, tout ça.
0: Autre info. RMC Sport, celle-ci. Le PSG a contacté Manchester City au sujet de Rodri, le capitaine des récents champions du monde. Bon, il évolue, comme vous savez, à Manchester City. C'est notre insider à nous, Fabrice Hawkins, qui en a eu la primeur. On savait, messieurs, Rodri courtisé par le Real Madrid. Récemment, Paris le veut donc aussi. Alors, je vous pose cette question simple. Hein. Je vous demande pas si Rodri est un bon joueur, hein, évidemment, vous l'avez compris.
3: Je
0: vous
3: demande si je suis pas fan, moi, je suis pas fan.
0: Non, bon, quand on aime le foot, on n'aime pas trop Rodri, c'est vrai. Ouais. Le PSG a-t-il vraiment besoin de Rodri?
1: Voilà. Non. Voilà, débat suivant. Non, le PSG a-t-il vraiment besoin de Rodri? Je te dirais, par rapport à sa stature de double champion d'Europe, pas forcément, mais quand tu t'appelles le PSG et que t'es dans un désir d'excellence et de te renouveler qualitativement, effectivement, bah, le dossier Rodri, c'est un dossier qui est cohérent pour pouvoir te renforcer, parce que, en fait, c'est toute la difficulté qui va se présenter pour cette équipe parisienne. Comment se renforcer en étant la meilleure équipe au monde? Parce que c'est une situation inédite pour le club, c'est une situation qui, sur les 15 dernières années, n'est arrivée qu'au Real Madrid. Et ça, forcément, c'est un défi, parce que tu as la tentation de te dire que, à la fois, on a une équipe qui est quand même relativement jeune en termes d'âge, mais aussi en termes de vécu commun. Je rappelle, dans le 11 de départ, il y a seulement 3 joueurs, Hakimi, Marquinhos et Nuno Mendes, qui ont passé le cap des 5 saisons dans l'effectif parisien. Jeunesse en termes d'âge. Et t'as la tentation de te dire que voilà, t'as encore une marge de progression. Mais cette marge de progression, elle est pas forcément évidente, parce que t'as la réalité de la compétition qui, à chaque fois, peut te renvoyer notamment à ce que t'as fait de bien et surtout ce que tu n'as pas fait de bien. Et aujourd'hui, tu te présentes sur le marché des transferts et tu te dis, est-ce qu'il faut challenger les titulaires? Moi, je pense que oui.
3: Donc pour toi, c'est une priorité, ou c'est pas une, enfin, tu dois sauter dessus ou pas, parce que j'ai pas
1: pour
3: compris.
1: Moi, pour être très clair, pour moi tu dois sauter dessus, voilà. Ouais. Parce que j'ai mis
3: parce que t'as commencé avec un an,
1: c'est pas forcément une priorité absolue. Ouais. Mais quand tu t'appelles le PSG et que t'es double champion d'Europe, t'as un Rodri qui est sur le marché des transferts, tu dois te positionner.
3: Ouais, alors, c'est une opportunité de marché aujourd'hui. Après, si tu me demandes entre le PSG et le Real Madrid, qui a le plus besoin de Rodri, je te dirais le Real Madrid, parce que apparemment c'est les deux clubs les plus chauds sur le joueur. On sait qu'il a un an de la fin de son contrat, qu'il prolongera pas avec Manchester City.
0: Fabrice nous précise, hein, c'est à retrouver sur le site rmcsport.fr, que le Barça serait lui aussi entré dans la course.
3: Donc aujourd'hui,
0: Frankie de Jong s'est blessé.
3: Aujourd'hui, à partir du moment où Rodri a fait cette Coupe du Monde là, avec toutes les doutes qu'il y avait avant cette compétition, je pense qu'il a rassuré tout le monde, et que il a eu une saison post blessure grave qui a été très très compliquée, mais qui commence à être digérée, et la deuxième saison peut aller dans le sens de ce qu'on a vu contre la France ou contre l'Argentine notamment, ou même tout le reste du tournoi où il a été monstrueux. Maintenant, sur le Paris Saint-Germain, moi j'ai plusieurs questions. Aujourd'hui, tu peux pas dire que le PSG n'a pas besoin de Rodri. Ça, un joueur de sa qualité qui, quand il a son meilleur niveau, est le meilleur 6 au monde, le meilleur 6 de sa génération. Tu peux pas aujourd'hui bazarder le dossier de cette manière. Maintenant, c'est vrai que ça peut ouvrir certaines questions sur la volonté de Luis Enrique, peut-être, de changer son système de jeu, enfin son système de jeu, pas forcément le système de jeu, mais les hommes pour incarner son système de jeu, parce que pour moi, avoir Rodri en 6 positionnel, c'est pas du tout la même chose que Vitinha, qui bouge énormément, avec beaucoup de volume, avec la complémentarité qu'il peut avoir avec João Neves. Ça impliquerait peut-être un changement de poste de la part de Vitinha. Ça ouvrirait aussi pas mal de questions, parce que moi je pensais que le milieu de terrain, je pensais qu'ils allaient bouger sur Boadi par exemple. Ils ont pas bougé sur Boadi. Je me disais que le milieu n'était pas léger, mais qu'il manquait quand même un joueur de renom. Surtout Fabián Ruiz a été en difficulté avec les blessures, mais ça impliquerait pas mal de choses. Est-ce que Fabián Ruiz resterait au club? Est-ce que Warren Zaïre-Emery serait la doublure d'Achraf Hakimi? En fait, l'arrivée de Rodri rebattra quand même certaines cartes, je trouve, moi, au milieu de terrain. Mais moi, avoir Rodri au Paris Saint-Germain, bien évidemment que c'est une très très bonne nouvelle pour le Paris Saint-Germain. Si on se place du côté du PSG, après, si on se place du côté du joueur, par rapport rapport aux besoins, par rapport à ce qu'il a envie de retourner au pays, peut-être. De voilà, il y a plein de tiroirs dans ce dossier qui est captivant.
0: C'est pour ça qu'on posait la question et que je précisais évidemment en préambule que la question n'est pas de savoir si Rodri est un bon joueur et pourrait s'acclimater au PSG. C'est quand même, bon, vous l'avez résumé un petit peu dans vos développements, c'est un mal alpha quoi dans une équipe. Hein. C'est quand même par lui que passent tous les ballons, il aimante les ballons, il contrôle le jeu, il fait beaucoup de passes dans les 30 adverses et c'est vrai que le tempo serait peut-être pas tout à fait le même avec un Rodri... au milieu de terrain.
3: Si c'est Rodri de la grande époque, parce qu'attention, là il y a le football de sélection, il y a aussi le football de club, qui sont pour moi deux footballs différents. Si c'est le Rodri qu'on a vu à City, rouleau compresseur, capable d'aller chasser très très haut, il y aura pas de problème, même si c'est pas le même type de joueur que Vitinha. Mais en fait, la question la plus importante, c'est que en fait là tu changes ton cœur d'équipe.
1: C'est ça. Ben moi, voilà, c'est le plus important.
3: En fait, est-ce que c'est dangereux de changer ton cœur d'équipe? Qu'est-ce que ça impliquerait par rapport au rôle de Vitinha, par rapport à ce qu'il a été, troisième au Ballon d'Or? Même si attention, Vitinha, moi j'ai préféré jouer au Neves à Vitinha sur la dernière Ligue des Champions, mais Vitinha reste l'élément essentiel, oui, au milieu de terrain de la part de Luis Enrique. Le modèle Luis Enrique a été reposé dans les pieds de Vitinha. Comment en fait tout ça s'articule? En fait, si Rodri arrive, Vitinha change de poste en fait.
0: Bah, c'est ce que j'allais dire, parce que c'est dur de sortir Vitinha de l'équipe. Rodri, on rappelle quand même, hein, pour ceux qui auraient pas suivi, c'est un des rares joueurs qui a fini le jeu. Rodri, Ballon d'Or, oui, champion d'Europe, champion du monde,
1: MVP, MVP Euro, MVP.
0: Il a gagné la Ligue des Champions, il est 4 fois champion d'Angleterre avec City dans une équipe qui joue un football merveilleux. Alors, il a plus qu'un an de contrat. Transfermarkt l'estime à 55 millions d'euros. Bon, ce qui
3: il sera dans une discussion pour avoir un deuxième Ballon d'Or dans 2 mois aussi.
0: A priori, en effet. Sur le papier, c'est Vitinha qu'on sort de
3: Non, moi je pense que moi il y aura le cas Fabien Ruiz à étudier parce que
0: moi je pense que c'est Fabien Ruiz qui
3: mais en effet
0: tu repositionnes
3: en Vitinha, ouais. Si on arrive moi c'est un joueur que j'adore, Rodri, donc le voir en Ligue 1, le voir au Paris Saint-Germain, ce serait super. Même si moi je répète, mais je pense que c'est le Real Madrid qui en a plus le besoin, ou même le Barça. Moi je pense qu'en Espagne il y a des besoins beaucoup plus importants. Moi quand j'ai vu l'info de Fabrice Hawkins, très bonne info de Fabrice Hawkins, j'étais quand même très surpris de voir le PSG qui ne voulait pas bouger l'année dernière. Alors c'était à ce moment-là qu'on avait le sentiment qu'ils avaient besoin de bouger. Ils bougent maintenant sur pas mal de joueurs, opportunité de marché ou non, mais ça bouge.
1: C'est surtout ça.
3: Ça bouge énormément. Donc moi j'étais globalement surpris, mais ça changerait quand même pas mal de choses. On pourrait se retrouver dans 3 mois en disant bon bah Vitinha maintenant 8 ou comment on fait, parce que voilà, tout est huilé en fait. Tout est aujourd'hui, la machine elle est huilée, mais en même temps c'est les mêmes débats qu'on disait quand on faisait l'état des lieux de l'année dernière, en disant faut quand même régénérer un petit peu ce Paris Saint-Germain. Donc c'est toujours des questions très très difficiles quand t'as gagné 2 Ligues des Champions. Est-ce que tu touches pas? Est-ce que tu bouges pas? Moi le milieu de terrain quand même, je trouve que c'est quand même délicat à bouger. Mais en même temps, un joueur de ce type, ça reste quand même grandiose. Ça peut, s'il a son meilleur niveau, c'est une plus-value pour ton équipe.
0: Walid Dejarchour, Eldon Mokolo, on se demande ensemble dans l'after si Rodri ferait une bonne recrue pour le PSG, si le PSG doit tout faire pour recruter Rodri, puisque Fabrice Hawkins le révélé sur le site rmcsport.fr. Le PSG est donc entré dans la danse, comme on dit dans notre jargon,
1: avec des concurrents très très importants.
0: Alors le Real Madrid, le FC Barcelone et Manchester City, qu'il ne faut pas négliger, à voir comment ça va se passer avec Enzo Maresca,
3: que Rodri
0: a envie de rentrer au pays, et a priori.
3: Et je pense que Boadi, c'est pour l'après Rodri, et Anderson,
0: Boadi convoité par Manchester City.
3: En tout cas, c'est deux éléments pour essayer de compenser.
1: T'as un énorme cycle de Rodri du côté de Manchester City, c'est quand même 7 ans.
0: Il y est depuis 2019, en effet.
1: Depuis 2019, t'as Guardiola, son mentor, qui est parti, donc t'as aussi la tentation de te dire qu'au sortir, en fait, je pense que sa grave blessure, ça a été aussi un accélérateur par rapport à sa réflexion sportive, en se disant que, je suis peut-être dans mes dernières années footballistes. J'ai quand même envie de profiter, pas forcément de mon prêt, mais de mes dernières années à une excellence sportive qui est quand même très intéressante, et quoi de mieux que dans un autre club. Et donc forcément tu as une réflexion qui s'est engagée. Maintenant moi ce qui m'intéresse du côté du PSG, c'est une information qui est intéressante, parce qu'il y a la volonté du board et surtout de Luis Enrique de stimuler davantage son équipe dans un secteur qu'on pense entre guillemets bouclé, fermé. Et ça c'est un secteur qui m'intéresse, parce qu'on l'a vu en Ligue des Champions, quand bien même tu as gagné, t'as pas forcément raison sur toute la ligne. Oui, t'as gagné la Ligue des Champions, mais on a vu sur la demi-finale contre le Bayern, t'as été challengé principalement au milieu de terrain. Donc ce que je veux dire par là, c'est que t'as une marge de progression qui existe. Et savoir que du côté du PSG, on veut se renforcer, notamment à travers ce type de profil. Même si, attention, tu pars de loin, parce qu'il y a une équation qui est quand même très importante avec Manchester City, qui reste un club qui, à date, n'est pas encore vendeur. Le simple fait d'avoir un Rodri, ça pourrait redistribuer les cartes et, pour moi, stimuler cette équipe, parce qu'on, là, on arrive sur la quatrième saison de Luis Enrique. C'est une donnée très importante dans l'ère PSG version QSI, avec un entraîneur qui doit, bah, pas les installer dans un confort.
3: Faut rappeler aussi qu'il l'avait connu avec l'équipe d'Espagne, Luis Enrique, qu'il avait joué def central.
1: C'est même lui qui l'a installé.
3: À la Coupe du Monde 2022, où il avait fait une très très bonne compétition.
1: Le meilleur espagnol.
3: À ce poste-là. Peut-être qu'il y a une idée de génie derrière la tête de Luis Enrique. Peut-être qu'on parle de Vitinha en 6 qui sauterait. Peut-être qu'il y aura des moments où il le fera jouer un peu plus derrière, ou je sais pas. En tout cas,
0: tu penses qu'après le mondial qu'il a fait à ce poste-là,
3: avec un Luis Enrique qui essaye d'avoir une polyvalence à l'extrême sur beaucoup beaucoup de joueurs, c'est pas aussi à écarter, parce que les défenseurs centraux qui vont arriver là, donc tu vois Zabarni, Marquinhos et Lucas Hernandez qui va repasser avec l'arrivée de Lucas Digne au poste défenseur central. Tu auras Pacho. Beraldo, moi j'avais le sentiment qu'il allait passer numéro 6 avec sa fin de saison.
0: C'est le projet, a priori.
3: Oui, voilà, c'était quand même le projet de la fin de saison quand il a fait des belles performances à ce poste-là. On sait qu'il est aussi capable. Je te dis pas qu'il va venir pour jouer def central, mais que ça peut aussi rentrer en ligne de compte sur le fait de pouvoir avoir une équipe totale avec énormément de joueurs qui peuvent interchanger des postes, et que Luis Enrique l'avait fait sur une Coupe du Monde. Il l'a pas fait sur un match contre la Géorgie, hein. Il l'avait fait sur une Coupe du Monde, même si le réservoir défensivement était différent, et parce qu'il y avait Busquets aussi en numéro 6 à ce moment-là.
0: Donc
3: peut-être qu'avec Vitinha, il fera autre chose.
0: Fabrice nous précise également dans l'article que vous pourrez trouver sur rmcsport.fr que City ne désespère pas de le convaincre de prolonger. Dans le cas contraire, City serait prêt à le laisser aller jusqu'à la fin.
3: Pour moi, il a fini
0: le
3: jeu, Rodri.
0: À la fin de match. Ben oui, voilà.
1: Pour moi, c'est 7 ans.
0: On le rappelle, une Ligue des Champions, une Super Coupe d'Europe, une Coupe du Monde des Clubs, 4 fois champion d'Angleterre, 2 Coupes d'Angleterre, 3 Coupes de la Ligue, Ballon d'Or 2023, champion du monde, champion d'Europe et vainqueur de la Ligue des Nations avec l'Espagne.
3: Et surtout, Rodri sans Pep.
0: Ah oui. Mariscal, c'est un disciple, quoi.
3: Rodri sans Pep, à la fin de cycle, à un moment donné, je peux comprendre qu'ils se disent, voilà, moi, je vais aller ailleurs. Et moi, j'étais plus sur le fait de finir chez lui à la maison, parce qu'il a été à l'Atlético, il a été à Villarreal, et il y a le Barça ou le Real qui l'attend. Je voyais plus. En plus, il y avait des vrais besoins à voir de ce qui va se passer sur les prochaines semaines.
0: Et c'est peut-être là qu'on va prendre conscience de la réelle dimension qu'a prise le Paris Saint-Germain dans l'Europe, dans le monde du football, parce que la décision d'un immense joueur comme ça pourrait nous donner une indication. On va demander son avis à un supporter parisien, Mathieu, qui a fait le 32-16. Salut Mathieu.
2: Oui, bonjour l'équipe, c'est Mathieu de Clermont-Ferrand.
1: Eh ben
2: oui.
1: Salut Mathieu, comment ça va?
2: Énergique. Ça va très bien, ça va super. Et moi, ça me fait plaisir quand on parle du PSG. Là, j'ai entendu un truc hyper intéressant, c'est que aujourd'hui, c'est le PSG qui attire les grandes stars et pas l'inverse. Alors, il a fallu passer par une époque où on a eu du Zlatan, on a eu du Neymar, j'en passe, c'est des meilleurs et des moins bons. Et en fait, aujourd'hui, l'équipe est stable. Je comprends que l'attaquant soit parti, là, c'est Gonzalo Ramos, mais il nous faut des gars comme lui qui sont prêts à faire du remplacement et surtout avec Luis Enrique à se la fermer. S'il y a des erreurs d'arbitrage, ou s'il joue pas titulaire, ou s'il joue que 5 minutes, c'est comme ça.
0: Oui, alors, Rodri,
1: attends,
0: ce serait pas le plan.
1: Attention, parce
0: qu'on va avoir du mal à lui vendre ça pour qu'il choisisse Paris.
1: On parle pas d'un jeune de Valladolid, hein. On parle bien de Rodri, capitaine de l'Espagne, champion du monde.
2: D'accord, oui. Après, il y a quand même aussi à Paris, déjà, un gars qui a fait le back-to-back champion de
3: Ligue. Mais toi, tu parlais de Julien Rodriguez, tu parlais de qui, en fait?
2: Vous êtes d'accord, il n'y a que 11 gars sur le terrain.
0: Oui, c'est pour ça qu'on pose la question ce soir.
3: C'est le débat.
0: Parce que Mathieu, Paris a construit quand même une partie de son succès sur ce milieu de terrain ultra dynamique et cette complémentarité. Rodri, on le disait, voilà, il arrive pour être le patron. C'est un patron de milieu de terrain.
2: Et on le met à la place de qui? On le met à la place de qui?
0: Bah, elle est...
2: On le met à la place de qui?
0: Je laisse Walid et Elton te répondre, justement.
1: Bah, Mathieu, il soulève un point qui est très important. Luis Enrique, on a parlé à plusieurs reprises, la difficulté d'entrer dans le 11 de départ du PSG. Et tu t'aperçois que les dernières recrues, parce qu'on a eu un cycle de recrutement estival 2025-2026 qui a été globalement décevant, entre Chevalier qui a été remplaçant, Zabarni qui n'a pas réussi justement à s'imposer comme titulaire. En fait, c'est très difficile dans le rentrer dans le 11 de départ. Et moi, je me dis qu'il faut avoir une vraie personnalité pour pouvoir faire bouger les lignes dans ce 11. Et là, quand tu vois Rodri, bah, t'as un profil adéquat.
3: Oui, priori, non, mais c'est pour ça que pour moi, en fait, si on parle du côté du PSG, avoir un joueur comme Rodri, c'est immense. Même si, moi je répète, mais par rapport à ce qu'a fait Luis Campos sur les dernières années, je trouve que c'est... Je trouve que c'est pas dans l'ADN de ce qu'ils étaient en train de mettre en place, avec pas mal de joueurs français ou autres, mais des jeunes dynamiques, des U23. Ils ne prenaient plus de stars, entre guillemets. Rodri, même si c'est pas le joueur star, il s'est starifié sur les dernières années en étant meilleur joueur du tournoi 2024, meilleur joueur du tournoi 2026, un poste qui n'est pas starifié à la base. C'est pas un attaquant, en étant ballon d'or.
1: Et c'est un monument de son sport.
3: Mais quoi qu'il arrive, aujourd'hui, il est rentré dans une galaxie où il est star, à superstar, avant d'arriver au Paris Saint-Germain. Et moi, sous Luis Enrique et sous Luis Campos, en tout cas sur les dernières années, j'avais pas la sensation que c'était la priorité. Donc c'est pour ça que moi j'étais étonné de la de cette piste-là. Donc c'est intéressant en fait de décrypter tout ça, de pourquoi le PSG va sur Rodri. Moi j'aimerais avoir les éléments là-dessus. Pourquoi il change un petit peu de stratégie. Après c'est bien de ramener aussi, parce que là tu ramènes de l'expérience, de la compétence. Donc c'est très très bien.
1: Moi, et tu ramènes de l'excellence.
3: Voilà. Maintenant, la réalité, c'est que est-ce que c'est compatible? Parce que on a dit que offensivement, fallait pas empiler les stars à gros statut entre guillemets. Là, de faire Rodri sur du Vitinha, il va falloir que Luis Enrique soit sûr de son équilibre footballistique et de son équilibre de vestiaire. Et moi, si je me place du côté de Rodri, je terminerai là-dessus. Moi, aujourd'hui, pour moi, le PSG a plus à gagner que Rodri. En venant au PSG, en fait, pour moi, Rodri a rien à gagner. En fait, il arrive au.
1: Je suis pas persuadé.
3: Pour moi, il a footballistiquement, il a été dans l'un des plus grands City sur les dernières années, où il a été leader de cette équipe-là, l'une des plus belles équipes de l'histoire récente avec l'Espagne. On va pas en faire un chapitre, tout le monde le sait. Et que aujourd'hui, il va au PSG. Le PSG vient de faire back to back. Moi, si j'étais à la place de Rodri, enfin, c'est que mon avis, mais j'irais écrire une vraie page pour aller gagner une Ligue des Champions avec le Real. Ou une Liga dans mon pays, ou au Barça, redonner une Ligue des Champions au Barça, sur le challenge sportif et sur le défi sportif, et surtout pour avoir les pleins pouvoirs du jeu. Parce que la réalité, c'est que au Barça et au Real, je suis persuadé que tu les as à l'instant T. En plus, tu rejoindrais Pedri, que tu connais au Barça en sélection, même si bon, il y en a qui diront que Fabien Ruiz la même chose au PSG.
0: Oui, mais
3: je trouve que l'emballage sur le défi, si on fait les plusieurs tiroirs, PSG, oui, très bien, tu prends Rodri. T'es Rodri. Bon, bah, je vais te poser une question.
0: Juste avant de te redonner la parole, est-ce que dans ton intervention, tu pourrais intégrer une réponse au fait que il y a quand même ces milieux de terrain parisiens, et je pense notamment quand même à Vitinha et Joao Neves, qui sont en train de prendre une dimension, voilà, qui sont arrivés jeunes, plein de potentiel, qui sont en train de prendre une dimension mondiale, j'ai envie de dire. Une épaisseur. Mondiale. Est-ce que leur mettre Rodri dans les pattes, si vous me passez l'expression, ça serait pas risqué de freiner un petit peu leur développement comme des véritables stars de ce jeu?
1: Non, mais aujourd'hui, t'es sur, et je dis bien entre guillemets, t'es sur un problème du côté du PSG. Ça veut dire quoi? Ça veut dire qu'à partir du moment où t'es double champion d'Europe, est-ce que tu restes dans une situation de confort? Est-ce que tu restes dans l'immobilisme par rapport à ton 11 de départ? Fait, je veux dire, le sport de très haut niveau et surtout le football, c'est des éternelles questions et des réponses à trouver. Parce que je pense que la concurrence, l'année prochaine, elle va arriver encore plus motivée à l'idée de battre le PSG. Donc, du côté du PSG, tu dois te dire, on doit quand même se renforcer. Et c'est là où tu te dis que, en fait, comme t'es dans l'excellence, tu ne peux que toucher l'excellence aujourd'hui pour moi du côté du PSG. Et je vais même te dire quelque chose. Il y a certaines recrues, moi, que je pense, certaines jeunes recrues, qui peuvent faire un complexe d'infériorité par rapport au statut de ces joueurs qui ont gagné un back-to-back. Mais moi, alors qu'un Rodri.
3: Oui, mais moi, s'il y a deux ans, tu me dis Rodri va au PSG, mais je saute au plafond.
0: Ah oui, ça, ouais,
3: je me roule par terre.
1: Mais aujourd'hui,
3: mais là, aujourd'hui, c'est différent par rapport à la fusée que Luis Enrique a mis en place. Et une fusée, oui, qui a gagné deux Ligues des Champions. Et surtout le fait que, Rodri, en club, était sur une pente descendante, tu vois, qui
1: ouais, mais la fusée, elle sera sur la lune. Mais l'année prochaine.
3: Encore une fois, il faut qu'on ait la lucidité sur le fait que s'il y a deux ans, tu me dis Rodri va au PSG, je me roule par terre. Dans le bon sens. Si il y a deux mois tu me dis que Rodri va au PSG, je ne me roule pas par terre.
0: Non.
3: Je reste bien assis et je dis attendez les gars, on est sûr de ça parce que Rodri avec le niveau qu'il y a au milieu de terrain, il est sur le banc au PSG tous les jours. Et là si tu me dis ça maintenant parce qu'il vient de faire un tournoi incroyable, et ben là je te dis que s'il arrive, il est titulaire indiscutable au PSG. Donc soyons mesurés aussi sur les séquences et de quel Rodri on va avoir dans quelle équipe. C'est ça en fait et surtout dans les besoins que veut le Paris Saint-Germain, à quelle position. Tu vois, c'est tout ça, moi je trouve ça intéressant. On peut pas être tranché comme ça par rapport à l'histoire du PSG et l'histoire de Rodri, les besoins, les défis. Et c'est vrai que moi j'ai besoin d'explications quand même.
0: Walid qui insuffle un petit peu de mesure et de sagesse et de pondération, mais mon cher Walid, je suis tout à fait d'accord.
3: Je répète un truc, c'est que voilà, les supporters parisiens vont peut-être être énervés, mais moi dans mon esprit, Rodri était la pièce du puzzle qui manquait au Real Madrid.
0: En fait, il leur manque un mec qui contrôle le jeu.
3: En fait, dans mon esprit, c'était un featuring, tu vois, assez
1: évident,
3: quoi. Et là, tu me le ramènes au PSG où ça m'excite aussi de le voir là-bas, mais avec moins de place et avec des enjeux différents.
1: Mais voyez, je vais te poser juste une question. Quelle équipe est beaucoup plus adaptée aux qualités footballistiques de Rodri milieu terrain aujourd'hui, le PSG ou le Real?
3: C'est beaucoup plus facile de Rodri de s'épanouir au PSG aujourd'hui dans la meilleure équipe du monde, d'accord. Mais le défi, c'est pas que ça en fait, le défi d'un footballeur comme Rodri.
0: Oui, Mathieu.
3: C'est l'Espagne, moi.
0: Merci d'avoir patienté. Le mot de la fin pour toi, Mathieu.
2: Ben, le mot de la fin, c'est que aujourd'hui, les places sont chères au PSG, ça, il faut pas l'oublier, et la valeur marchande de Rodri, aujourd'hui, c'est pas la même qu'il y a deux ans. Et n'oubliez pas, moi, je suis pas un grand fan de Fabián Ruiz, même s'il fait le taf, et peut-être ça sera le prochain Ballon d'Or, j'espère. Mais, il y a aussi Zaïre Emery. Moi, Zaïre Emery, je suis un fan de Zaïre Emery.
0: C'est ce que disait Willy tout à l'heure, en effet.
2: Ben oui. Ben vraiment, les places sont chères, quoi. Donc, faut pas.
3: Vraiment, c'est pas ça, c'est pas ces deux-là qui me gênent. C'est surtout le repositionnement de Vitinha. Est-ce qu'il peut rejouer numéro 8 aujourd'hui? Est-ce qu'il est compatible? Aujourd'hui, j'aime beaucoup Zaïre Emery et Fabián Ruiz. Mais s'il a son meilleur niveau, Rodri, bah, ils vont aller soit à droite, soit ils vont jouer avec lui, soit ça va être des variables d'ajustement. Moi, c'est juste le poumon de l'équipe, enfin, la boussole de l'équipe. Tu la changes à un mec qui va devoir aussi s'adapter à ce que Luis, alors, quand je dis adapter, c'est un immense joueur. Mais attention au lifting un petit peu à apporter dans des secteurs qui sont clés. Voilà, pour moi, les joueurs les plus importants, c'est Nuno Mendes, Hakimi, Vitinha, Dembélé. Quand tu changes ces quatre mecs-là au Paris Saint-Germain, je dis juste attention. Bon, là, tu le changes avec le meilleur 6 à son poste s'il a son meilleur niveau. Donc, tu as peut-être moins de risques, mais j'attends quand même de voir.
0: Voilà, et la question, c'est de savoir si le jeu en vaut la chandelle, s'il faut recréer un chantier, tout grand joueur, immense joueur, patron qu'il soit. Rodri, sur les tablettes du Paris Saint-Germain, qui s'invite dans la course au capitaine des champions du monde. C'est l'info du jour. Elle est signée Fabrice Hawkins. Vous pouvez retrouver l'article sur le site rmcsport.fr. Merci à Mathieu d'avoir fait le 32-16. Merci Mathieu, à bientôt dans l'after. Elton Mokolo, Walid Acharchour qui vous accompagne jusqu'à minuit. Dans un instant, on continue de parler du Paris Saint-Germain. On va dézoomer un petit peu. On va se demander si le PSG a intérêt à se renouveler s'il veut continuer à gagner. À tout de suite.
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0: Entouré ce soir, Delton Bokolo et Walid Acherchour qui vous accompagnent. L'after est là tous les soirs de l'année, a fortiori en été. On se projette déjà sur la saison de Ligue 1 et de Ligue des Champions qui... Ça s'approche quand même, ça y est. Hein,
1: Rapidement, d'ici moins d'un
0: évidemment,
1: mois.
0: 21 août, la reprise de la Ligue 1, ce sera OM Strasbourg. On parlera de l'OM dans un instant avec toi, Elton. On continue de s'intéresser au cas du Paris Saint-Germain. C'était l'info du jour, révélée par Fabrice Hawkins. Paris qui s'invite dans le dossier Rodri. Vous retrouvez les dernières infos sur le site rmcsport.fr. Mais au-delà de ça, c'est toujours une éternelle question. Messieurs, est-ce qu'il faut changer une équipe qui gagne? Est-ce qu'on a besoin de se renouveler pour continuer à dominer? Paris a donné déjà cet été quelques signes d'une volonté de changement, les départs de Ramos, Kanginli, mais bon, c'est des départs qui sont quand même plutôt liés à la volonté de ces joueurs d'avoir un rôle plus élargi et plus de temps de jeu ailleurs. Alors, cette question, est-ce que Paris doit, selon vous, obligatoirement se renouveler, se réinventer, ou alors est-ce qu'il doit attendre, si je peux me permettre, la date de péremption de son modèle et de son effectif qui, on le rappelle, l'a emmené déjà deux fois au sommet de
1: l'Europe. C'est la principale difficulté quand t'es dans l'excellence sportive, quand t'es la meilleure équipe, quand t'es dans la référence, à savoir se réinventer tout en étant la meilleure équipe. Il y a eu un cas précis sur les 15 dernières années, c'est le Real Madrid, quand ils ont fait le triplé. On a vu à l'époque que cette équipe, elle avait très peu bougé et que les principaux recrutements, les changements étaient davantage à la marge. Et là, du côté du PSG, t'as un objectif, c'est comment te renforcer, comment être une équipe qui va être encore la meilleure. Et ça, forcément, c'est quelque chose de très compliqué parce que, attention, quand tu arrives dans une certaine situation comme tu la connais actuellement du côté du PSG, tu peux rentrer dans un certain confort. Et moi, j'ai une inquiétude par rapport à l'équipe parisienne, c'est de ne pas pouvoir anticiper les moments où anticiper justement le moment où ça va commencer à régresser et ne pas être en alerte sur le mercato, parce que là je vois aujourd'hui sur le marché des transferts estival, t'es quand même sur une approche qui est assez conservatrice voire timide.
0: Oui, ça fait un an ou deux.
1: Oui, mais moi il y a deux réalités qui existent. L'année dernière tu fais le back to back, mais ton mercato estival a pas été satisfaisant. Je veux dire, Chevalier, Zabardi n'ont pas impacté le 11 de départ. Et moi, aujourd'hui, ce qui m'intéresse du côté du PSG, c'est à quel point tu peux impacter ce fameux 11 de départ et ne pas avoir de manière inexorable un écart entre les titulaires et les remplaçants. Et c'est là-dessus où le PSG doit être vigilant. Et là, sur les signaux envoyés sur ce mercato, je suis en alerte.
0: Alors là, on parle de remplacement. Je te donne la balle dans un instant. On parle de remplacer les joueurs justement qui partent. Moi, je vais compléter un petit peu l'intitulé de ce débat. est-ce qu'il faut, par exemple, remplacer Gonçalo Ramos par un vrai neuf, un gars capable de fixer les défenses, qui peut te servir en fin de match, lorsque, évidemment, l'adversaire tente de conserver le résultat? Ou est-ce que tu pars sur, on en parle, un Ferran Torres, un De Ketelaere, un profil tout à fait différent? Est-ce que tu n'as quand même pas intérêt à conserver un vrai neuf, ou est-ce que tu changes ton logiciel? Est-ce qu'on continue avec Safonov? Est-ce qu'on continue sans latéral droit de métier derrière Hakimi, parce qu'on a Zaïre Emery, on a Jean Neves qui peuvent faire le taf? C'est en ça que je vous demande si le PSG doit se réinventer, ou si tu dois juste remplacer poste pour poste.
2: Moi, c'est pas que je demande pourquoi Elton est en alerte, parce que globalement, moi, je trouve que le début de mercato est très bien du côté du Paris Saint-Germain.
1: Sur le volet vente.
2: Non, même sur le volet vente et le volet arrivé. Enfin, en tout cas, les rumeurs, ce qui est annoncé, enfin, ce qu'on imagine, insistant du côté du Paris Saint-Germain. Moi, je veux voir Lucas Digne pour remplacer Nuno Mendes. Moi, je trouve ça très cohérent par rapport au marché, par rapport à ce qu'ils ont dépensé. Ils font du français avec un joueur qui a connu la maison, qui a connu la Ligue 1, qui va pas faire de bruit et qui sera important en Ligue 1. Moi, je trouve que les ventes de Likanguin et de Ramos en fin de cycle, c'est très très bien vendu. Et derrière, on parle d'Akliouche. Moi, sur le côté droit, pour remplacer Likanguin avec la magie d'un Luis Enrique, moi je suis très confiant, même s'il y en a qui diront peut-être c'est cher, etc. Moi, je pense qu'encore une fois, la stratégie de Luis Campos d'attendre que Akliouche redescende en termes de valeur marchande, alors que l'année dernière, il était à un pic de 170 millions d'euros. Là, je pense que ça va être un peu moins cher. Je trouve que c'est très bien géré de la part de Luis Enrique et de Luis Campos. L'histoire du numéro 9, de toute façon, la réalité, c'est qu'à la base, ils veulent Eli Kroupi Junior, sauf que ils vont jamais surpayer Eli Kroupi, parce que Bornemousse veut sans bâton, et que comme pour Diomandé, ils iront pas à ces hauteurs-là. Il faut féliciter le PSG de ne pas aller sur ces montants de pigeons. À un moment donné, ils vont faire exactement la même chose, où Eli Kroupi va attendre le PSG ou un autre gros club.
1: Il y a un autre club qui peut aussi piquer, parce que tu l'avais avec Diomandé.
2: Bien évidemment, mais sauf que ces joueurs-là, comme Eli Kroupi ou comme Akliouche, ils savent très très bien qu'ils n'ont pas un marché exorbitant par rapport à leur style de jeu, par rapport aussi à ce qu'en prenne le Paris Saint-Germain et ce qu'ils ont envie de faire avec le PSG. Donc ils vont sûrement continuer une année supplémentaire, et ils l'auront sur un montant peut-être plus bas si le joueur est moins bon, mais parce que ils savent très très bien la valeur du joueur intrinsèque, et ça, pour eux, ils vont pas dévier comme ce qu'ils avaient fait avec Kvaratskhelia, où ils avaient demandé 120 l'été, il avait fait 6 premiers mois de merde, de 6 mois après il coûtait 70, ils l'ont récupéré. Donc c'est ça la stratégie aujourd'hui du Paris Saint-Germain, et moi je trouve que c'est très très bien fait. Après, se renouveler, l'année dernière ils l'ont fait par parcimonie, ça n'a pas fonctionné, ça n'a pas marché. Moi, je trouve que par rapport à l'année, moi, l'histoire de Chevalier, j'avais dit Chevalier Donnarumma, attention, j'étais pas fan, moi, de prendre Chevalier maintenant. Zabarni, je ne connaissais pas du tout. Là, aujourd'hui, pour l'instant, je trouve ça cohérent. Vente et possible arrivée. Je trouve que le travail est plutôt bien fait. Maintenant, on fera une analyse et un bilan global à la fin du mercato. Mais j'ai quand même le sentiment que le PSG va se renforcer sur ce mercato.
1: Moi, je reste en alerte, parce que tout en mettant en place, tout en ayant mis le contexte, notamment une équipe back-to-back et qui forcément, c'est très difficile de se renouveler. Je mets en avant, j'aime pas cette petite musique qui commence à arriver. En gros, voilà, il y a les joueurs qui pourraient arriver. Ce serait davantage en tant que remplaçant. Luis Enrique, depuis 2023, il nous a éduqués en disant qu'il considérait des joueurs comme titulaires qui avaient des potentiels postulants, de manière à avoir une émulation. Et qu'en gros, il faudrait pas qu'on arrive sur un mercato où il y ait une rupture entre, d'un côté, les titulaires et de l'autre côté, les remplaçants. Et moi, pourquoi je suis en alerte, c'est parce que il y a un environnement sur le marché des transferts qui est très, très agressif. Parce que à partir du moment où le PSG est la référence, il y a une course à l'armement. Et moi, je me dis que le PSG doit rester attentif à ça. Ça veut dire quoi? Ça veut dire que quand t'es positionné sur des dossiers comme Diomandé, comme sur Eli Kroupi, ne va pas penser que parce que t'es double vainqueur de Ligue des Champions, automatiquement les joueurs ils vont venir à toi. Il y a encore de la bagarre à faire, parce qu'aujourd'hui,
2: oui, il y a de la bagarre à faire, mais aller mettre 100 bâtons sur Boadi que tu voulais à 60, parce qu'Olivier Létang préfère aller vendre en première ligue.
1: Aujourd'hui, t'es sur un marché qui est ultra concurrentiel.
2: Tu vas pas mettre 120 bâtons sur Diomandé. Tu prolonges Barcola et tu lui expliques que tu vas faire tes 30 matchs. Et Barcola, à un moment donné, il va se rendre compte que le marché aujourd'hui, il n'y a pas 10 000 places pour lui, tout simplement. Eli Kroupi, tu prendras Ferran Torres ou tu prendras un autre joueur. Et puis Eli Kroupi, t'as
3: attendra que Dembélé parte en Arabie Saoudite ou ailleurs dans un an ou deux et tu prendras Elie Kroupi.
4: Ouais, moi, t'as la garantie de le prendre aujourd'hui.
3: Ou tu prendras autre chose. Moi, Elie Kroupi, ce que je sais, c'est qu'aujourd'hui, il a même Tottenham. Elie Kroupi, il va pas aller à Tottenham. Bien sûr. Veut pas aller à Tottenham parce qu'il attend le très bon projet. Arsenal, Bayern, Paris Saint-Germain. Donc, ce sont des joueurs qui se disent, bon, je vais faire l'Europe avec Bournemouth une saison en plus en première ligue. C'est pas très, très grave. Lui, il veut aller au PSG. Sauf que le PSG, on va pas les critiquer. On les a critiqués d'être des pigeons pendant 4-5 ans. Voilà. Là, aujourd'hui, ils ont en magasin, ils ont les meilleurs joueurs du monde. En tout cas, ils ont la meilleure mayonnaise du monde. C'est la meilleure mayonnaise battue, mais battue par Luis Enrique. Il y a un moment, ils vont pas faire sauf n'importe
4: Walid,
3: quoi.
4: Attention, il y a un juste milieu entre être le pigeon.
3: Donc il faut faire quoi alors? Dis-moi quoi. Il faut mettre 120 bâtons sur Diomandé.
4: Moi, ce que je veux dire par là, si t'es
0: vraiment, on en parlera tout à l'heure de Diomandé
4: si t'es vraiment convaincu que à date les joueurs ils peuvent t'apporter une plus-value sur le court moyen terme, tu dois te positionner parce que aujourd'hui on a un marché des transferts qui est de plus en plus.
3: Tu mets 100 bâtons sur Elie Kroupi qui doit être un joueur de rotation aujourd'hui parce que ton meilleur joueur c'est Ousmane Dembélé. Comment tu vas faire pour le gérer? C'est pas du tout la même chose. Et puis lui, encore une fois, on l'a vu avec Kolo Muani. Comment ce joueur-là va arriver avec un transfert record dans ton club? Tout ça, c'est aussi une gestion millimétrée de la part du club. Et moi, je trouve ça intéressant de le faire. Voilà, et
0: on peut se féliciter que Paris n'ait plus envie d'être la vache à lait de l'Europe et de se faire enfler sur les transferts.
4: Simon, on peut valoriser ça, sauf qu'on a un environnement sur le marché des transferts qui est de plus en plus agressif.
0: Ah
4: bah. C'est-à-dire que les tarifs sont de plus en plus élevés. Donc, en fait, tu restes en marge de ce combat en te disant que nous, on a notre méthode qui a marché. Mais attention.
3: C'est pas très grave s'ils gagnent pas la Ligue des Champions l'an prochain.
4: Non, je te dis pas ça, mais attention. On est sur un marché où il y a beaucoup plus d'argent que de joueurs top mondial. Il faudrait pas que justement tu sois tellement inflexible que tu passes à côté de certains joueurs.
0: Enfin oui. On va demander son avis à Malcolm, supporter parisien qui a fait le 32-16. Salut Malcolm.
22: Salut l'équipe, comment ça va?
0: Ça va toujours bien quand on parle de foot dans le studio RMC. Bienvenue dans l'After. Ta position là sur le débat qui enflamme nos...
22: Walid a pris beaucoup de mes arguments. Parce que pour le coup, je suis pas d'accord avec Elton. Enfin, en soi, c'est pas parce que un joueur on te donne un prix, il faut payer tout de suite. Par exemple, si on prend le cas de l'année dernière, Massou Tuono, on était dessus. Au final, le Real s'est dit bon bah on va le prendre vu que le Real n'a pas été non plus une planification sportive excellente. On a un prix, c'était 50 millions, puis à la fin 90 millions avec les histoires d'agents. Et ça marche pas forcément. Enfin, en soi, arriver vouloir un joueur et le faire payer, d'une, t'es pas dit que le joueur marche, surtout pour le genre de rotation qu'on demande. Et de deux aussi, comme l'a dit Walid, il a très raison, c'est est-ce que le joueur à côté, en coûtant un certain prix, va bien gérer son transfert? Je crois qu'une fois j'avais vu un live de Walid, un top 10,
0: très le bon
22: top
0: 10 des joueurs les plus chers.
22: Oui, chez Wawa toujours.
0: Le top 10
22: des meilleurs joueurs, c'est mineux au final, les top 10 des joueurs qui ont été les plus chers, c'est le nombre de joueurs qui ont réussi est très minoritaire.
3: Donc, ah oui, bah derrière t'as une chape de plomb, t'as une cible dans le dos aujourd'hui quand tu coûtes 100 bâtons.
22: Donc surtout si c'est pour prendre un joueur très cher. Donc on a Elton là qui est en mode alerteur et si tu joues pour Elton en mode critiqueur, ça sert à rien.
4: J'ai pas compris, on t'a mal entendu.
3: En gros, il dit que t'es là pour alerter, mais si c'est pour critiquer derrière les choix, sur des joueurs qui vont pas faire l'affaire. Parce que attention, mais Diomandé, on n'est pas loin du scam aujourd'hui. Non, ouais. Les 120 bâtons, parce que ce qui se passe autour du transfert de Diomandé, il faut appeler un chat un chat. C'est que les mecs, tout le monde veut se gaver.
0: Tu alors gardes tes cartes où sont en parlant.
3: Moi, j'aime beaucoup le joueur, mais il arrive avec une annonce au PSG.
4: Je vais te donner un exemple très concret. L'été dernier, tu fais Lucas Chevalier et tu vires Donnarumma. Dans un objectif d'excellence sportive, moi, à aucun moment, tu m'entendras critiquer le fait que t'as viré Donnarumma pour Chevalier. Quand bien même ça n'a pas marché, ça n'invalide pas le fait que le PSG s'est positionné pour faire progresser son équipe. Moi, j'ai aucun problème si le PSG prend des positions pour faire progresser son équipe. Après, oui, t'as la réalité du terrain.
3: Oui, mais à un moment donné, il y a une limite. Il y a une limite dans le transfert.
4: Même Zabarni. Non, mais je vais pas critiquer le PSG parce qu'il se positionne.
3: Moi, ça me dérange de mettre 70 millions d'euros sur Zabarni si ça fonctionne pas. Ça me dérange.
0: Et de toute façon, je te redonne la balle, Malcolm, dans un instant. C'est vrai qu'on on rend pas service à des joueurs qui découvrent un univers généralement plus grand lorsqu'ils arrivent à Paris que ce qu'ils ont connu. On leur rend pas service avec des prix de transfert exorbitants. Lorsque tu arrives, Walid, image ça avec la cible sur le dos, fort de cette énorme indemnité. Mais en effet, quand t'es Paris Saint-Germain, souvent, le fait de t'intéresser à un joueur, ça fait, tu payes une fois et demie ou deux fois
4: parce que Simon, aujourd'hui, c'est la réalité du PSG. On l'explique depuis l'été dernier. À partir du moment où t'es double champion d'Europe, les prix ont augmenté.
0: C'est pour ça que la sagesse du Paris Saint-Germain, elle est d'autant
4: dernier,
0: plus
4: l'été dernier,
3: ouais, exactement, je suis d'accord avec toi, Simon.
4: Non, mais ce que je veux dire par là, l'été dernier, ce que fait Bournemouth par rapport à Zabarni, c'est qu'ils savent que le PSG est champion d'Europe, donc ça augmente. Même chose pour Chevalier. Et là, la donne, elle a encore augmenté parce que PSG est double champion d'Europe. Ce que je suis en train d'expliquer, c'est que les coups à la Gvara n'ont pas vocation à se répéter.
3: Moi, je suis étonné quand même de ton discours, Alton, parce que je fais beaucoup d'émissions avec toi. Mais normalement, toi, tu es quelqu'un.
4: J'arrive
3: qui...
4: à t'étonner.
3: Non, mais tu m'étonnes parce que normalement, tu es quelqu'un qui prône la stabilité, qui prône encore une fois les équipes qui marchent et qui se connaissent et qui fonctionnent. Mm-hmm. Aujourd'hui, le Real Madrid a besoin de sauter sur la moindre occasion. Parce que le Real Madrid doit faire un Big Bang, doit refaire une mayonnaise qui ne marche pas en essayant d'aller chercher un milieu de terrain, en essayant d'aller chercher un ailier droit, en essayant d'aller de refaire une défense. Le PSG est dans la... Et dans la retouche, et dans la retouche. Aujourd'hui, peut-être que l'année prochaine, eh ben ils vont se vautrer totalement et qu'il faudra repartir sur quelque chose. Mais aujourd'hui, moi pour moi, t'es sur du remplacement. T'es sur remplacer Lee Kang-in, remplacer Ramos, essayer de voir au milieu de terrain si tu peux avoir un ajout qualitatif, prendre un latéral gauche, un latéral droit, parce que t'as les meilleurs du monde. Mais quand s'ils se pètent, comment tu fais? Aujourd'hui à gauche, si Barcola ne part pas, moi je suis désolé. Tu dois faire un backup à Dembélé avec un choix intelligent. Mais si Barcola ne part pas, t'as Barcola, Kvaratskhelia, Doué, Akliouche à droite, Dembélé plus un, comme je viens de le citer. Bon, t'as pas besoin de grandes manœuvres, t'as pas besoin d'être effrayé par Yann Diomandé qui a fait si bon mois en Allemagne. Alors surtout quand on voit, et moi j'aime beaucoup le joueur, mais quand on voit la Bundesliga nous a donné sur les dernières années. Donc voilà, donc ça pour moi le PSG doit être sûr. Il doit être sûr là-dessus. Ils ne doivent pas être fébriles comme certains clubs qui n'ont pas gagné la Ligue des Champions et qui ont besoin d'y aller là. Il faut où est le prochain Pokémon? Où est le prochain Pokémon rare? Faut y aller, etc. Là, le PSG n'est pas forcément dans cette posture.
0: Donc pour répondre à la question initiale, pour toi le PSG n'est pas dans l'obligation
3: doit
0: de
3: être
0: se
3: intelligent.
0: Renouveler.
3: Doit être
0: sauf,
3: intelligent.
0: Mais c'est de la retouche.
3: Ouais, ouais, ouais.
0: Sauf que l'histoire. Rapidement, Elton et le mot de la fin.
4: Sauf que l'histoire de la montée en puissance du PSG, le PSG qui devient la référence européenne, c'est à partir du moment où ils étaient agressifs malgré des joueurs qui étaient déjà présents. Je veux dire, Gvara arrive dans un secteur offensif où t'as déjà Barcola, t'as déjà Dembélé, t'as déjà Désiré Doué.
3: Mais il y avait un besoin à gauche.
4: Neves arrive dans un secteur où t'avais du Zaïre Emery, où t'avais du Vitinha.
3: Mais parce que tu sortais d'un échec. Tu sortais d'un échec où tu devais ajuster avec Pacho, João Neves, Désiré Doué, Bradley Barcola. Tu fais un Désiré Doué. Tu fais un mercato là à ce moment-là parce que Barcola c'était l'année d'avant. Ouais. Tu fais un mercato Doué, João Neves, Pacho, João Neves pour déjà changer de dimension avec quatre retouches significatives.
4: Mais attention, tu sortais d'une demi-finale de Ligue des Champions et malgré ça,
3: elle
4: a toujours été dans cette ambition de progresser, de faire progresser.
3: Mais là, tu t'imagines si tu fais Rodri, si tu fais Akliou, si tu fais Lucadigne, si tu fais un numéro 9 d'appoint, Ferran Torres ou ce que tu veux derrière Ousmane Dembélé, je suis désolé, t'as besoin de quoi en fait?
4: Moi, mon principal objectif quand je parle du PSG 2026-2027, c'est que l'écart entre les titulaires et les remplaçant ne soit pas aussi conséquent que ce qu'on a pu voir cette année.
3: Ouais, bon. ça leur a pas empêché de gagner.
4: C'est pour ça que je te dis, il y a deux réalités qui peuvent exister. T'as très bien
3: compris. Pour moi, Akliouche est meilleur que Lee Kang-in dans mon esprit. Et peut-être que le numéro 9 qu'ils vont prendre peut-être chatouiller Dembélé. On sait pas, on va voir. Et Rodri, encore plus. Si c'est Rodri, c'est les problèmes qu'on a évoqués il y a 5 minutes, c'est qu'il y a des problèmes de riches.
0: Oui, a priori. C'est
3: et ça peut être aussi des problèmes, ça, dans l'autre sens.
0: Je remercie Malcolm d'avoir fait le 32-16 et d'être venu partager son avis avec celui d'Elton et Walid. Qui ne bouge pas durant la pub, on va s'interrompre dans un instant. On va traverser la France et la Ligue 1. On va parler de l'OM avec toi, Elton. Tu as un avis sur le mercato à moyen limité de l'OM, pas forcément une mauvaise nouvelle. Vous ne bougez pas, l'after revient dans quelques instants.
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2: Walid Acharchour, Elton Mokolo vous accompagne en ce samedi 25 juillet. Vous le savez, l'After est là tous les soirs de l'année et donc également en été. Avant de parler de l'Olympique de Marseille et de son mercato, c'est l'avis d'Elton à suivre. Vous le savez, la promesse de RMC, c'est d'être partout. Le sport crée l'événement et l'événement, ce week-end, ce sont les championnats de France d'athlétisme du côté d'Albi où nous attend Camille Borin. Salut Camille.
3: Salut Simon, salut à tous.
2: Allez, salut. Petit résumé avec toi de ce qu'on a manqué et de ce à quoi les spectateurs présents à Albi, sous la pluie je crois, vont pouvoir
3: assister. Oui, sous la pluie. Il s'est enfin arrêté de pleuvoir, c'est pas mal, parce que c'est vrai qu'entre les 40 degrés d'hier et là la pluie et le vent d'aujourd'hui, les conditions elles sont pas top pour les athlètes. Donc là ça s'est calmé. Bon, en même temps la journée se termine bientôt, donc bon, timing pas idéal non plus. Il s'est passé beaucoup de trucs, mais je vais vous résumer un petit peu tout ça. Déjà Marie-Julie Bonin, championne de France de saut à la perche, devant, et ça je tiens à le dire parce que c'est assez émouvant, on va dire, devant Margot Chevrier. Vous savez, elle s'était blessée 6 mois avant les Jeux. Oui. C'était la perchiste en France. Elle s'était blessée, elle avait jamais retrouvé son niveau. Et là, elle a fini deuxième, vice-championne de France, 4m55, c'est son meilleur saut depuis sa blessure. Voilà, ça peut paraître incroyable, mais pour elle, elle était vraiment très émue et c'est une belle histoire comme on les aime dans le sport. Donc voilà, je tenais à le préciser. Et puis je vous donne le résultat des 100 mètres. 100 mètres féminin, c'est Jemima Joseph qui est championne de France et elle est en quête du doublé parce qu'elle a le 200 demain. Elle a terminé devant Sarah Rechaninghas et Grace Stade. Et puis à la surprise générale, alors qu'on pensait que le 100 mètres masculin allait se départager entre Jeff Arius et Pablo Matteo, eh bien c'est Théo Schaub qui a remporté la course devant Jeff Arius, donc, et Antoine Touraval. À noter la blessure de Pablo Matteo qui n'a pas pu finir la course. C'est peut-être le pourquoi cette surprise. Voilà, et puis là on vient d'avoir le 3000 mètres steeple homme qui vient de partir. Là encore gros combat pour les Europes parce qu'ils sont 5 pour 3 places en plus de la wildcard qu'a Alexis Miellet puisqu'il est champion d'Europe en titre.
2: Merci beaucoup Camille Borin, direct d'Albi, qui vous fait vivre tout le week-end ces championnats de France d'athlétisme qui précèdent, vous le savez, les championnats d'Europe qui auront lieu un petit peu plus tard cet été. On se retrouve rapidement sur l'antenne de RMC. Retour à notre programme de l'After en compagnie de Walid et Elton. Vous le savez, c'est l'OM qui va ouvrir la saison 2026-2027. C'est le 21 août prochain, réception de Strasbourg au Vélodrome. Nouvel entraîneur, nouveau directeur sportif, nouveau président, certainement un effectif très remanié. Et pour ce remaniement, c'est un euphémisme de dire que l'OM ne dispose pas de moyens illimités. Pourtant, ça ne fait pas peur à Elton Mokolo, à vie tranchée.
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7: Je dis d'autant plus facilement que l'Olympique de Marseille a perdu 3-0 face à Nice en match amical en début de soirée. J'ai vraiment dans cette idée qu'on est sur une saison rédemption. Quand on parle de Marseille, pourquoi je dis ça? Quand on parle du mercato, un mercato, bah voilà, c'est un mercato zéro recrue quasiment parce qu'il y a eu des prêts qui ont été enregistrés, qui se sont transformés en transfert définitif. Moi, je me dis que ce mercato restreint par rapport à l'effectif doit être un atout. Pourquoi? Parce que oui, l'Olympique de Marseille factuellement va être amoindri, va perdre en qualité avec les pertes de Mason Greenwood, les pertes d'Aubameyang. Mais à côté de ça, t'as encore des forces vives qui peuvent être utilisé. Je parle souvent à plusieurs reprises de mercato interne par rapport à la réalité de joueurs qui peuvent évoluer d'une saison à une autre. On est totalement dans ce cas quand on parle de l'Olympique de Marseille, avec des joueurs qui ont globalement déçu la saison dernière, que ce soit par rapport à des contextes différents, soit ils arrivaient sur leur première saison, je fais référence à un Medina par exemple, il y a des joueurs qui étaient déjà présents et qui n'ont pas su passer un cap. Mais en tout état de cause, moi je me dis que sur une saison où les attentes sont à la baisse, avec un entraîneur qui, au LOSC, sur sa dernière saison, a déjà été confronté à une saison redéfinition du projet, avec des départs très importants, comme Zegrova, comme Diakité, comme Jonathan David, et ça l'avait pas empêché de terminer à troisième place. Moi, je me dis que l'Olympique de Marseille a besoin, justement, de s'appuyer sur une base beaucoup plus restreinte pour pouvoir faire un esprit de groupe, un esprit commando, pour pouvoir être une équipe compétitive. Parce que l'année dernière, l'histoire de l'Olympique de Marseille, c'est un groupe qui a eu beaucoup de qualité par rapport à l'environnement de Ligue 1, mais qui n'a pas été en mesure de bien gestionner, d'avoir une gestion efficace de cette qualité. Parce que tu avais beaucoup d'allers-retours dans le 11 de départ, il y avait aussi la réalité des blessures, la réalité de l'enchaînement par rapport à la Ligue des Champions, et forcément c'était une équipe qui n'arrivait pas à trouver sa régularité. Et moi aujourd'hui j'ai une attente envers Bruno Genesio, c'est cette capacité à pouvoir construire rapidement un 11 de départ, un effectif qui soit justement prêt pour pouvoir évoluer sur les trois compétitions, que ce soit la Ligue 1 d'abord, la Ligue Europa qui va être aussi un objectif qui est beaucoup plus en adéquation avec la réalité de l'effectif olympien, et la Coupe de France. Et moi, je me dis tout ça par rapport à cette idée que l'Olympique de Marseille, avec un effectif restreint, peut nous surprendre et peut être la bonne surprise de ce championnat. Je n'oublie pas qu'il y a des précédents, 2012-2013, mmh. t'étais déjà dans cette situation après le départ de Didier Deschamps, t'as terminé vice-champion de France. Je n'oublie pas que 2019-2020, avec en astérisque le Covid, t'as terminé également vice-champion de France. Ce que je veux dire par là, c'est que ce ne serait pas un fait nouveau pour l'Olympique de Marseille. Et j'en appelle pas seulement à l'histoire, j'en appelle aussi à la réalité de l'effectif. Parce que, sincèrement, quand tu vois le 11 qui a été aligné contre Nice, oui, il y a des joueurs qui ne sont pas encore revenus, mais ça reste intéressant. Tu as des retours de prêt qui peuvent aussi apporter à l'échelle de la Ligue 1. Donc, c'est pour ça que pour conclure...
4: Ils ont pris 3-0 quand même.
7: Oui, ils ont pris 3-0, mais t'as une réalité de match où t'as une réalité de match où l'Olympique de Marseille a aussi des occasions. C'est un peu trompeur. Mais tout ça pour expliquer que par rapport à l'effectif qui est là, par rapport au cadre qui devrait être un peu plus assaini, par rapport à un entraîneur qui, à la différence de Roberto De Zerbi, connaît beaucoup plus l'environnement Ligue 1 et qui va pouvoir doter cette équipe, notamment d'un côté athlétique beaucoup plus renforcé. Et je n'oublie pas l'impact du directeur sportif sur les dernières heures du mercato, qui peut te rajouter des joueurs de rotation qui peuvent être à minima compétitif pour l'Olympique de Marseille. Voilà mon propos sur cette idée que cet effectif court et restreint peut être un atout pour l'Olympique de Marseille.
2: Alors tu n'oublies rien et c'est formidable, mon cher Elton. Je passe la balle à Walid. C'est pas un peu tiré par les cheveux de considérer que, bon, parce que t'as moins d'argent pour recruter et remplacer des joueurs qui sont partis...
4: Quand t'as pas d'argent, tu fais moins d'erreurs déjà.
7: Bah oui,
2: oui, c'est mathématique.
7: T'as le précédent de Lyon l'été dernier.
4: Ça a des vertus, quoi. C'est qu'à un moment donné, et puis tout est une histoire de conditionnement. Là où moi je peux être d'accord avec Elton, c'est que le conditionnement qu'il y avait autour de Roberto De Zerbi, Mehdi Benatia et Longoria, par rapport aux attentes, par rapport aux sommes dépensées, par rapport aux salaires, bah bien évidemment la compétence qu'il y avait dans ce club-là, l'énergie, l'exigence, l'ambition.
7: Tu devais justifier l'investissement.
4: Voilà, faisait que quoi qu'il arrive, il y avait cette volonté de faire des résultats, de bien jouer au football. Si tu faisais les résultats et que tu faisais pas bien jouer l'équipe, bah nous on n'était pas contents. Si c'était l'inverse, la même chose. Donc là, s'il y a un conditionnement, où je crois que c'est Genesio qui a dit que les ambitions allaient être revues à la baisse, le contexte sera beaucoup plus tranquille. Et Elton a énuméré les précédentes saisons de l'Olympique de Marseille. De toute façon, on le sait, hein, l'Olympique de Marseille, c'est on fait une fois Ligue des Champions. Après, derrière, on se vautre. Et après, dans la saison, on se vautre. On revient parce qu'on a moins d'argent ou on a moins d'ambition. On se rappelle de Villas-Boas quand tu joues avec Valère Germain, Max Lopez à droite, ou t'as Payet qui les tient à bout de bras. Voilà, l'Olympique de Marseille a réussi dans une Ligue 1. Et on l'a bien vu avec Brest, avec Lens, avec Nice. Il y a des exemples où, avec Lyon l'année dernière, il y a des exemples où on promettait l'enfer à ces clubs-là. Au final, ils ont réussi à faire des top 5, voire même des top 3. Donc moi je suis pas alarmiste. Enfin, on verra ce qui se passera sur le terrain. Maintenant, bien évidemment que le mercato va être très compliqué, qu'il faut pas oublier que Greg Lorenzi sait faire dans ce type de mercato là. Et c'est pour ça qu'on va l'attendre là-dessus et que je pense que c'est quand même le DS idéal pour ce type de mission. C'est que avec Brest, quand ils font la Ligue des Champions, je me rappelle qu'ils avaient pris 5-1 par l'OM de De Zerbi. Je crois que c'est le premier match de Zerbi où il a une équipe qui est complètement décimée et il fait des coups avec des opportunités de marché sur les 15 derniers jours et son équipe finalement fait 16e de Ligue des Champions contre le Paris Saint-Germain. Donc il faudra être patient. Comme l'Olympique Lyonnais l'année dernière, moi tout le monde disait ils vont faire 10-12 et tout, etc. Mais le problème c'est que contrairement à l'Olympique Lyonnais, il y avait quand même un chef d'orchestre qui s'appelait Fonseca, qui pour moi était la star de ce club. Est-ce que Genesio va pouvoir faire ça? Est-ce qu'il va pouvoir, dans le jeu, impacter une équipe? C'est la question, même s'il a un savoir-faire et que ça reste un entraîneur de renom à l'échelle de la Ligue 1. Mais oui, pourquoi pas, moi? Parce que dit Elton, pourquoi pas? Aujourd'hui, le conditionnement marseillais va faciliter des choses. Comme ça a facilité, moi, je pense, Olympique Lyonnais l'année dernière, où tu perds un match, t'es moins bon, etc. Tu dois faire corps, même médiatiquement, on va dire, même pour les supporters sur le fait que ouais, c'est une saison qui va être très très dure. Même si moi, le seul petit bémol, c'est que l'Europa League, quand t'es l'Olympique de Marseille comme l'Olympique Lyonnais, tu pourras pas galvauder cette compétition.
7: C'est un rendez-vous très important.
4: C'est un rendez-vous qui est important. Et donc, est-ce que tu vas avoir l'effectif conséquent pour le faire? Mais faudra attendre avant d'être alarmiste.
2: Je me permets de
4: rappeler que... Même si la situation est alarmante, mais globalement, parce qu'il faut pas dévier là-dessus, mais cette situation alarmante, tu peux en faire des belles choses, ou en tout cas, tu peux essayer de repartir sur des bases un peu plus saines qui vont peut-être donner un peu plus de tranquillité à ce club.
7: Et puis sincèrement, Simon, moi, le calendrier, le début de calendrier de l'Olympique de Marseille m'excite, parce que là, ça va être les épreuves de feu.
6: Mais ça va être dur, les débuts vont être durs.
7: Strasbourg, Monaco, Paris FC, Rennes, PSG. Les cinq premières journées, juste avant la

0: faut le. Avec l'enchaînement des émissions, on m'avait envoyé ça sur un groupe, j'ai pas regardé. J'avais confiance en Massilia Zone et aux confrères de l'équipe et j'ai pas percuté.
1: Pas vérifié les angles morts.
0: Exactement.
2: L'important.
0: Ça arrive.
2: L'important, c'est de.
0: Ça arrive même au plus nul.
2: Même au meilleur, sois pas modeste comme ça. Elton Mokolo, Walid Acharchour. On continue, les amis, de parler de l'OM dans un instant parce qu'il y a Lai qui a fait le 32-16 et qui a patienté. Et puis on va regarder un petit peu là. Tu nous parlais de la compo de l'OM qui en a pris 3 face à Nice ce soir. Vous allez nous dire qui reste et qui sort dans cette équipe pour la saison à venir. Vous ne bougez pas, l'after revient dans quelques secondes, pas plus.
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2: Tu devrais respecter les autres présidents.
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0: Entouré ce soir d'Elton Mokolo et Walid Acharchour, l'after comme tous les soirs de l'année. Est-ce qu'on aura le droit à nouveau à des séquences comme celles que vous avez entendues dans la petite prod de notre générique? Parce que même les présidents de Ligue 1 savent faire le spectacle parfois. À l'insu de leur plein gré, comme aurait dit Richard Virenque dans un instant.
6: Sacrée référence.
0: Dans un instant, on va continuer à parler de l'OM et de la saison qui s'annonce avec un mercato aux moyens limités. Avant sa petite tour par Albi, les championnats de France d'athlétisme, Camille Borin nous a fait signe. Rebonsoir Camille.
7: Oui, rebonsoir Simon, rebonsoir à tous. Oui, le 3000 mètres steeple masculin s'est terminé. C'est Alexis Miellet, le champion d'Europe en titre, qui s'est imposé en 8 minutes 24 secondes et 64 centièmes devant Pierre Boudy et Oscar Thébault. Voilà, il n'avait pas fait une super saison, mais là, il marque bien qu'il est prêt pour les Europes. Donc voilà, c'est le podium de ce 3000 mètres steeple. Et puis pour demain, je rappelle quand même les rendez-vous, 14h50, la perche masculine.
0: Bien sûr.
7: Et puis 16h45, la finale du 110 mètres. Je parle moins fort parce qu'il y a une course qui va débuter. Je ne veux pas me faire disputer. Oui. Mais voilà, c'est la finale du 110 mètres haies. Ce sera la dernière épreuve de ce championnat de France où, là encore, va falloir se départager pour les Europes.
0: Camille Borin de la rédaction RMC Sport, elle a appris au contact des meilleurs et notamment d'Éric Salio qui s'est.
6: C'est bien ce côté ASMR.
0: Et voilà, on respecte évidemment la concentration des champions. Merci beaucoup, Camille. On te retrouve évidemment pour les rendez-vous, notamment que tu nous as donnés. Demain sur l'antenne de RMC, demain après-midi, Camille Borin en direct des championnats de France d'athlétisme qui se déroulent tout le week-end à Albi avant les championnats d'Europe. Nous, on revient à nos moutons marseillais, hein, Marseille qui a été battu aujourd'hui 3-0 par l'OGC Nice en match de préparation. Je vais accueillir Lai qui a fait le 32-16 et qui veut nous parler de la saison à venir de l'OM. Salut Lai, bienvenue dans l'After.
8: Salut Simon, salut Walid, salut Elton.
6: Salut Elton.
0: Avant de te laisser développer ton avis suite à celui d'Elton qui finalement pense
6: qui m'a écouté attentivement.
0: Oui,

0: Donc voilà, mais pour les auditrices et les auditeurs qui nous rejoignent,
1: c'est bien écouté.
0: Elton,
2: parce que je pense que tu m'avais envoyé un message, c'est ça.
1: Ouais.
2: Oui, attention à tout.
0: Elton nous parlait de la compo marseillaise alignée ce soir. Alors évidemment, c'est un match de préparation. On fait des tests et puis des remplacements de dernière minute. De Lange dans les buts. Bezaf, Egan Riley, Hamzaoui, Emerson derrière. Harry Teuchberg, Gomez. Tiens, il est de retour et pourquoi pas une grande saison d'Angel Gomez. Mumbanya, tiens, c'était la surprise. Il a remplacé au dernier moment Pacheco. Alors on ne sait pas si c'est parce que Pacheco était baissé au dernier moment. Madi et Neil Mopé. Tiens, bis. Là, ils t'ont.
3: Qu'est-ce que tu penses? J'ai pas encore vu le match, mais moi, un mec comme Angel Gomez ou Genesio.
0: Moi, j'ai envie de voir ça, bien sûr.
3: Ouais, même s'il avait été très décevant l'année dernière, mais je me dis que dans une saison où. Après, il faudra voir son salaire, s'ils peuvent le payer, s'il n'y a pas d'offre en Angleterre. Mais à 23 ans, un joueur.
4: 23 ans. Il a
3: 27 ans, il est un peu plus âgé. Mais en gros, ce que je voulais dire, c'est que dans son registre-là, en Ligue 1, c'est un joueur, ça peut être un joueur utile.
0: Ah, mais je suis bien
3: si on retrouve le vrai Angel Gomez, pas son cousin. Hein.
0: Celui qui s'était épanoui et qui était devenu international sous les ordres de Bruno Genesio. Qu'est-ce que tu voulais.
1: Il touche 300 quand même. Il a un gros salaire.
3: Un gros salaire. 400 000, je crois, à peu près, comme ça. Un peu moins. Ouais. Aux alentours.
1: Vers 300, on va dire.
0: L'ail.
1: Ouais.
0: Oui. C'est tout ce que tu avais à nous dire sur la saison qui s'annonce du côté de Marseille et ce mercato notamment.
1: Sérieusement, Elton, j'aimerais bien être optimiste comme tu l'as été sur tes arguments que j'ai bien écouté attentivement. Mais le problème, c'est que quand tu dois commencer un championnat dans un mois et que tu as vendu ton meilleur joueur qui est Greenwood et que tu vas devoir refaire un milieu de terrain, tu n'as pas fait un joueur pour l'instant, tu dois refaire une attaque, je pense, avec un ailier droit qui devrait arriver à droite. Que tu changes d'entraîneur et que tu as des restrictions très très limitées. Moi, être optimiste avec ces conditions-là, je sais pas comment on peut l'être. Moi, en tout cas, moi de mon côté, j'arrive pas à être optimiste avec ça. Sérieusement, il y a rien qui me donne envie d'être optimiste là à l'heure actuelle à l'Olympique de Marseille. Que ça soit l'entraîneur qu'on a pris, oui, c'est un bon entraîneur de Ligue 1. Mais c'est pas un entraîneur qui me fait rêver non plus. C'est un bon entraîneur sans plus. Et là, vous avez parlé tout à l'heure, je vous ai entendu parler de l'exigence de l'Olympique de Marseille va être baissée. Moi, je pense pas que les supporters vont demander à ce qu'on soit sixième ou septième. Ça, c'est le discours du club. Mais est-ce que les supporters vont accepter cela? Moi, je pense pas une seconde que les supporters vont accepter de finir sixième, cinquième.
0: Avant qu'Elton et Walid te répondent, quelques messages qui nous parviennent sur le WhatsApp RMC 06 12 424 424. Laurent qui nous dit la farce, si déjà avec des moyens l'OM n'y arrivait pas, alors sans moyens ça risque d'être folklorique. En plus, sans Greenwood qui était quasi le seul à mettre des buts,
3: ça,
0: sans
3: le buteur, coup, ça ne rien dire ça.
0: Je vous lis les réactions, les auditeurs ont raison. Gaëtan qui suggère la piste Ludovic Ajorc. Qui pourrait être un bon joueur pour cette attaque marseillaise. Et puis sur le chat de la chaîne YouTube de l'after, Cookie qui nous dit Genesio a fini en burn-out partout où il est passé, y compris des clubs sans pression comme Rennes et Lille. Le prendre à l'OM, c'est évidemment ironique. Mais tu parlais de Lorenzi qui a le savoir-faire. Moi, il me fait un peu penser à ces émissions de télé où on t'explique comment faire un menu gastronomique avec un budget limité. On te montre ce qu'on peut, ce avec quoi on peut remplir le panier. Moi, ça me fait penser à ça. Il est capable de te presser 2 litres avec une seule orange, comme on disait chez moi. Là, t'es pas convaincu, toi, par. T'es dans le Genesio bashing, toi aussi. Il faut pas tomber là-dedans.
1: Je suis pas dans le Genesio bashing. C'est pas ça que je veux dire. C'est un bon entraîneur de Ligue 1. Je l'ai dit tout à l'heure. Mais c'est pas un entraîneur qui me fait rêver. C'est un entraîneur qui a failli démissionner à Lille parce qu'il a perdu 5, 6, 7 matchs à Lille. Je parle de à Lille. Et il a failli démissionner. C'est l'État qui l'a empêché de le faire. Moi, c'est pas des idées que je préfère. C'est pas mon football, on va dire. Mon football, c'était plus des entraîneurs comme Roberto. Après, là, on a baissé d'exigence. C'est pas parce que le club a baissé d'exigence que les supporters vont baisser d'exigence.
3: Mais il va falloir faire ce travail aujourd'hui là, parce que la réalité c'est que de toute façon moi je vais avoir une indulgence envers Lorenzi et Genesio parce que bon ils subissent la situation. Qu'est-ce que tu veux faire, c'est par rapport à ce qui s'est passé l'année dernière en termes de résultats, cette fin de saison cataclysmique qui fait que aujourd'hui t'es pas en Ligue des Champions, donc t'es pas en Ligue des Champions, donc t'as des problèmes financiers et la réalité c'est que comme ce que je disais pour Bay à l'époque, si Genesio est à l'OM actuellement, c'est parce que l'OM s'est vautré. Et si Lorenzi est là, c'est la même chose. C'est parce qu'on a, on est sur une refonte de projet où on était sur quelque chose de, on était sur un blockbuster à l'Olympique de Marseille avec De Zerbi, avec Benatia, et là on va essayer d'être sur un film français avec un peu moins de moyens et avec un peu moins de d'exigences sur le nombre de,
1: laisse-moi terminer là. Non mais
3: sur le nombre de personnes qui vont aller en salle pour regarder le film. La réalité elle est là. Tu peux monter, tu peux descendre. Encore une fois, s'ils arrivent à avoir le savoir-faire pour avoir une équipe compétitive, parce que je pense que tout le monde ne va pas partir de Marseille.
1: C'est de ce que j'espère. Hein.
3: Oui, mais globalement, ce sera pas Genesio et Lorenzi. Les Genesio et Lorenzi, on va les juger sur leur travail à l'instant T. Mais sur la globalité, ils récupèrent une bécane qui n'est plus
1: mais
3: la même,
1: problème,
3: en fait.
1: C'est pas, hein.
3: Donc voilà. Donc en fait, qu'est-ce que tu vas, mais tu vas faire quoi? Tu vas crier sur qui? Tu vas faire quoi?
1: Après, attention. Non, mais moi, j'ai pas dit que j'allais crier. J'ai juste dit qu'on va pas baiser nos exigences parce que eux, ils sont vautrés sur les six dernières années et que nous, on va se contenter d'être 5e, 6e en Ligue 1. Non, c'est ça que j'ai dit.
3: Mais tu seras déçu. Tu faudras voir la saison comment elle se passera. Mais la réalité, c'est que eux, dans leurs objectifs, ils vont avoir une communication bien moins agressive que les dernières années. Et peut-être que cette communication-là va permettre à tout le monde de baisser sur la tension qu'il y avait. T'avais l'impression qu'à chaque fois qu'il y avait un match perdu, l'Olympique de Marseille, c'était un séisme au club. C'était un séisme dans la communication, dans la gestion de crise. C'était un séisme parce que la réalité pour le club c'était à tout prix d'aller en Ligue des Champions. Peut-être que là ils vont avoir 10 euros, ils vont avoir 10 euros, les 10 euros ils vont en dépenser 5 et en fait finalement pour se dire que avec ces 5 euros s'il n'y a pas la Ligue des Champions on peut se retourner. Peut-être que ça peut être une bonne chose pour l'Olympique de Marseille.
2: Après attention, il y a plusieurs choses qui peuvent coexister. Des passionnés l'actu marseillaise, ça oui. Avoir une approche beaucoup plus modeste par rapport à l'an dernier où tu disais qu'il fallait beaucoup plus se rapprocher du PSG, oui. Et ne pas arriver jusqu'au point de se dévaloriser. Moi, quand je regarde la réalité de l'effectif de l'Olympique de Marseille, t'as un candidat pour la Ligue des Champions. T'es un candidat.
3: Oui, t'es un candidat, sauf que l'année dernière, tu devais faire deuxième. Si tu fais pas deuxième l'année dernière, c'est une saison ratée.
2: Et juste pour recentrer, notamment par rapport à ce qu'un autre auditeur a dit sur.
3: T'as quand même baissé entre candidat et être deuxième budget, donc tu dois faire deuxième, et faire top 24 de Ligue des Champions, c'est quand même très différent.
2: Oui. Maintenant, cette réalité, elle n'existe pas de manière momentanée. Mais maintenant, moi, je continue de dire que ton objectif, c'est avec des champions. Et j'ai envie de faire attention par rapport à ce qui a été dit sur le chat. Il y a quelque chose qui va te faire énormément de bien sur la saison 2026-2027. Arrêtons de croire à l'homme providentiel à Marseille. L'homme providentiel sur la saison 2025-2026, c'était De Zerbi, c'était Mason Greenwood. Moi, j'ai envie aussi de croire à une histoire de l'Olympique de Marseille où l'homme providentiel n'existe pas et on ait une réflexion beaucoup plus collective basée sur le fait qu'on doit avoir une équipe compétitive.
3: Ça, je pense que ça va te faire du bien.
2: Si on a ça, ça serait une première étape très importante. Et ne pas se reposer sur, entre guillemets, sur le destin d'un ou deux hommes pour te dire qu'on doit arriver à ce classement-là.
3: S'il est venu au Vélodrome, t'as gagné. S'il n'est pas venu, t'as perdu. Quoi.
2: Voilà. J'ai pas compris.
3: Bah, en fait, Mason Greenwood. Quoi.
0: Bah, voilà. Oui, s'il est réveillé,
3: s'il est venu, t'as gagné. S'il n'est pas là,
0: Oui, alors il y a Nelson NG sur le chat de la chaîne YouTube qui nous dit j'espère que Walid se souvient qu'il nous a dit que l'OM serait meilleur sans Greenwood.
3: Ah oui, je le pense.
0: Bah voilà.
3: Ah moi je pense qu'ils seront meilleurs collectivement sans Greenwood, je pense que ça va faire une en tout cas collectivement le danger va se répartir de meilleure manière. Bien évidemment que Greenwood moi j'avais dit Greenwood est le Mbappé du Paris Saint-Germain à l'OM à l'échelle de Mason Greenwood et à l'échelle de l'Olympique de Marseille avec ce qu'il apporte de très bien et ce qu'il apporte de très mauvais. Donc en fait, moi, je pense qu'il y aura des vertus positives. Maintenant, bien évidemment, qu'il y a des matchs que Greenwood a réussi à liquider, que certains ne pourront pas, tu ne pourras jamais retrouver. Parce que sur les 10 dernières années, en termes de talent, ah, je pense que t'en as pas 10 000 des mecs comme lui. Par contre, dans le fait de ne pas fédérer autour de lui, d'avoir un leadership qui frisait le néant, je pense que tu peux avoir un ensemblage meilleur.
2: Cette idée collective, la réalité de l'Olympique de Marseille, notamment qui doit dégraisser le mammouth, qui a des ambitions sportives un peu à la baisse, ta réalité sportive, c'est quand même de recruter l'un des tout meilleurs entraîneurs de Ligue 1 sur les dernières années et recruter probablement en rapport qualité-prix le meilleur directeur sportif de Ligue 1. Donc c'est faut aussi se considérer quand tu t'appelles l'Olympique de Marseille, tu as quand même une base qui reste intéressante.
0: Voilà, le principe de réalité, il est si connu et si répandu. Je remercie Lai d'avoir fait le 32-16 et on lui souhaite une bonne préparation.
3: Parce que je vais te donner un exemple. Et Lens et Lyon sont les meilleurs exemples.
2: Ouais.
0: Exactement. On peut faire très bien avec très peu. Ouais.
2: 2016-2017, tu démarres avec Franck Passy, t'as le président Chico Kungi, si je le prononce bien. On n'en est pas à ces considérations-là. On est sur des considérations où tu as quand même une base avec des internationaux qui garnissent cet effectif.
3: C'est le terrain qui parlera, c'est le terrain, la dynamique qui parlera.
0: Exactement. Nico sur le WhatsApp de RMC qui nous dit « Je suis supporter de l'OM depuis 35 ans et franchement, quand j'entends l'ail à l'antenne, MDR, j'ai l'impression que nous, supporters de l'OM, on a des parts dans le club. Qu'est-ce qu'il fera si ça ne lui va pas concrètement ? Il râlera, il sera déçu. Et il espérera que la situation s'améliore. En tout cas, prochain rendez-vous pour l'OM, qui, je vous le rappelle, a perdu ce soir en fin de journée 3-0 sur la pelouse d'un OGC Nice pour lequel on était inquiet, dont on reparlera certainement prochainement dans l'after. Prochain rendez-vous pour l'OM, c'est le 9 août, pas avant, ce sera contre l'Athletic Bilbao.
2: La dernière répétition.
0: Voilà. Alors ça, ce sera un des événements de l'été. C'est mardi que Zinedine Zidane sera officiellement nommé sélectionneur de l'équipe de France. 7324 jours, j'ai compté, après son dernier match en bleu. C'était la finale du Mondial 2006. 1893, après sa dernière rencontre dirigée en tant qu'entraîneur. C'était sur le banc du Real. Zizou is back. Et ça va envoyer, en tout cas tout le monde l'espère, ça va envoyer sur le terrain. Certains pensent même le savoir à l'avance. Est-ce que ça va envoyer en conférence de presse ? Parce qu'évidemment, il va être présenté aux médias. Conférence de presse à suivre en direct mardi sur RMC. Elle sera débriefée, décortiquée sous toutes les coutures dans l'after de 20h à 23h autour de François Pinet. Les gars, qu'est-ce que vous attendez, vous, de la première prise de parole de Zizou en tant que sélectionneur ?
2: Ce qu'on attend du côté de Zinedine Zidane, c'est déjà un retour médiatique, parce que effectivement, il y avait eu des interviews, mais retour médiatique en tant qu'entraîneur, en tant que sélectionneur, c'est une idée qui m'intéresse évidemment, parce que faut quand même préciser, le dernier match entraîné par Zinedine Zidane, c'est Real Madrid, Villarreal. On était encore à l'époque du Covid avec les tribunes vides, donc forcément, il s'est passé beaucoup de choses.
0: Il est rouillé souvent, c'est ça que tu sous-entends ?
2: J'ai pas dit ça. Je pense que 5 ans plus tard, avec cet habit de sélectionneur, ça va être important de l'entendre sur le plan médiatique, avec un rôle qui va être très important, parce que Zinedine Zidane, dès ce mardi, va incarner l'homme de la reconquête. L'homme de la reconquête par rapport au fait que l'équipe de France, en 2028, ça va faire 10 ans que t'as pas remporté un titre majeur sur le plan international. Alors oui, on est très gâtés, et j'avais écouté l'avis de Walid il y a quelques jours, on est très gâtés, mais enfin, 10 ans, ce n'est pas rien. Et donc, il y a une pression qui va s'installer, et Zinedine Zidane, il va arriver, pas forcément en tant que sauveur de la nation, mais en tant que, justement, l'homme de l'ambition, l'homme de la reconquête, et moi, ça va m'intéresser de savoir quels vont être les contours de l'équipe de France. Bon, je pense que, lui, il a une balance au niveau médiatique, il pèse tous ses mots, mais enfin, ça va être une première étape, celle de la présentation.
0: Conférence de presse de présentation de Zidane, 11h mardi au siège de la Fédération française de football, spécial évidemment, édition spéciale sur RMC de 11h à 13h, et puis je vous le disais, after dédié à cette nomination et ses premiers mots, 20h 23h autour de François Pinet. Walid, qu'est-ce que tu attends dans mon émission
3: Qatar, il y a 3 jours, là, on avait eu une joute verbale avec Gilbert, où moi je pensais, enfin je préconisais à Zidane de ne pas s'exprimer aussi rapidement.
2: Pourquoi ?
3: Parce que je disais que c'était beaucoup trop frais et que la conférence de presse allait être centrée sur l'échec de l'équipe de France et qu'on n'allait pas se nourrir en fait de sa vision football dans la globalité. Et moi je voyais plus une intronisation avec avec un communiqué sur les réseaux sociaux et derrière une vraie conférence de presse dans un mois, à la rentrée, un truc vraiment où l'eau aurait coulé sous les ponts. Et je suis quand même globalement surpris de, je vais pas dire de se mettre en danger en termes de communication, mais je pense qu'on va lui parler de Deschamps, de les France-Espagne, qu'est-ce qu'il aurait fait à ce moment-là, de l'attaque à 4. Et je trouve que c'est quand même assez frais si je me mettais à la place de son plan com, quoi.
0: Oui, mais est-ce qu'il va répondre?
3: Si c'est pour avoir un Zidane aujourd'hui qui est déjà un peu sur la défensive ou qui va essayer de balayer d'un revers de main toutes les questions sur la transmission avec Didier Deschamps, le bilan de Didier Deschamps, moi ça va pas me plaire en fait. Ça,
2: ah, mais c'est sa nouvelle réalité, parce que il va arriver.
3: C'est le boulot. C'est le boulot.
2: Mais tu comprends ce que je veux te dire? C'est que pour moi,
3: bien évidemment, en fait, dans la pertinence de cette conférence de presse, je me dis qu'il fallait quand même un peu de temps de refermer cette page de la Coupe du Monde. Bon, maintenant on l'a, hein, bien évidemment. Maintenant, ce que j'attends, moi j'ai toujours dit, je veux savoir ce qui s'est passé en 5 ans. Dans sa tête, dans son développement footballistique, dans son staff, qui nous apporte véritablement de l'analyse footballistique par rapport à ce qu'il a, à même ça. Même son choix d'attendre l'équipe de France comme ça, je trouve qu'il y a pas mal de questions. On l'a pas entendu en fait.
0: Qu'on va y avoir droit. Mais sur les principes de jeu,
3: mais comment il voit cette équipe de France? Qu'est-ce qu'il veut lui donner comme identité, comme ADN?
0: Après, bien évidemment,
3: il n'arrivera pas en disant voici ma. C'est ça que moi je voulais attendre sa première liste, avoir une vraie conférence de presse d'intronisation avant les premiers matchs. C'est quand? C'est en septembre, non?
2: C'est fin septembre.
3: C'est fin septembre. Parce que là, il aura travaillé, je pense. Bon, même si je pense qu'il a déjà travaillé, mais la construction de sa liste, ce qu'il veut, le vrai état des lieux qu'il a fait de la Coupe du Monde, ce qu'il a aimé, ce qu'il n'a pas aimé. Là, je pense je serais surpris de l'avoir, ça. D'avoir un peu cette audit.
0: Moi, je te signe que tu l'auras pas.
3: Si on a 15-20 minutes en disant voici Zinedine Zidane, je vais vous présenter le monsieur, etc., sélectionneur, et qu'on a un peu, des réponses très, très évasives et tout.
2: C'est intéressant ce que tu dis par rapport au timing, parce qu'il faut pas oublier que derrière, t'as Diallo, le président de la fédération. Et aujourd'hui, Zinedine Zidane, c'est une prise de guerre. Diallo est le président de la fédération française qui va rester comme celui qui a ramené Zinedine Zidane en tant que sélectionneur. Et donc, il y a aussi cette volonté de le mettre en avant pour pouvoir se dire, nous, on l'a fait, et donc c'est pour ça qu'on le présente. Après, c'est vrai que sur tes questions, oui, on aimerait bien entendre Zinedine Zidane s'exprimer sur la Coupe du Monde, il va pas le faire, mais le fait est qu'aujourd'hui, il arrive avec une double réalité, à savoir c'est Zinedine Zidane, mais en même temps, il est titulaire de l'héritage Didier Deschamps. Et ça, il va falloir qu'il cohabite avec
3: ses deux réalités. Il va être emmerdé pendant toute la conférence de presse. Les questions sur Cherki, questions sur Mbappé, les questions sur l'attaque à 4, les questions sur Didier Deschamps, la transmission,
0: sur le
3: bilan. Qu'est-ce que vous voulez impulser? Comment on va jouer, etc., avec Mbappé. Et moi, je te dis sincèrement. Et s'il est pas prêt ou s'il est pas bon, moi, pour moi, la première impression est quand même importante quand tu rentres dans cette équipe de France. Donc moi, par rapport à ça, sincèrement, j'aurais repoussé. Et dans un monde idéal, moi, ce que j'aurais aimé, mais dans un monde idéal, je suis chez les bisounours, hein, mais un peu ce qui s'est passé avec Regragui et Wabi. C'est-à-dire qu'une vraie conférence de presse avec un hommage avec Didier Deschamps dans un premier temps. Et derrière.
2: J'ai l'idée que c'est un peu compliqué.
3: Voilà, ça n'arrivera jamais, vu les inimitiés qu'il y a entre les deux personnes, même si moi, je pense qu'il y a un minimum de respect par rapport professionnel, mais que ça se passera jamais comme ça, que Deschamps ne se soumettra pas à Zidane et que Zidane.
0: Je vais te dire comment ça va se passer. Il va louer le travail de son prédécesseur. Il va encenser la qualité des joueurs français. Il va te dire que Mbappé, c'est le meilleur joueur du monde, qu'il va s'appuyer sur lui, que lui, il voudra avoir le ballon, qu'avec le talent qu'on a, c'est à nous de faire le jeu, et qu'il va essayer de gagner l'Euro et la Coupe du Monde. Qu'est-ce que tu veux qu'il te dise d'autre? Il va pas te dire qu'il aurait fait jouer ou pas Cherki en plus.
2: C'est déjà pas mal, en fait.
3: Moi, j'aurais préféré.
0: Oui, mais non, vous êtes pas d'accord avec ça?
3: Moi, j'aurais préféré trois pages dans l'équipe. Après, tu l'auras. Tu l'auras en conférence de presse quand il va annoncer sa liste à la FFF, où là, il y aura les questionnements sur sa liste et sur son intronisation. Mais un vrai truc de 3 pages, 4 pages en SoFoot ou je sais pas où, il viendra jamais à l'after foot.
2: Faut jamais dire jamais.
3: J'aimerais bien, j'ai même travaillé dessus. Mais en tout cas, le problème. problème, c'est qu'aujourd'hui, d'avoir un vrai état des lieux du foot de Zidane 5 ans après sa Liga. C'est, ou même 6 ans, c'est quoi, 2020-2021?
2: C'est 2021.
3: Ouais. 2021.
2: Contre Villarreal.
3: Voilà, donc on va faire 6 ans de foot sans Zidane.
2: C'est une rareté.
3: Voilà,
2: hein.
3: Qu'est-ce qui s'est passé? Qu'est-ce qu'il en a pensé? Le football, il a changé de Mbappé, de façon Zinedine Zidane. Et ça, je suis pas sûr qu'on va l'avoir, ou qu'il ait envie de le donner.
5: Pas tout de suite. Alors, à mon avis, il y aura des consignes de prudence, en effet.
2: C'est vrai que Walid, il soulève un point, c'est un cas unique d'avoir un entraîneur qui s'est arrêté 5 ans. Et là, il récupère une sélection qui est quand même impressionnante. Alors oui, elle a terminé qu'en demi-finale de Ligue des Champions, mais ça reste impressionnant. Et ce que je veux dire par là, c'est que aujourd'hui, s'il reprend l'équipe de France, c'est parce qu'il s'appelle Zinedine Zidane, un entraîneur qui a prouvé du côté du Real Madrid. Ouais. Parce que autrement, tu fais 5 ans sans coacher, c'est quasiment éliminatoire.
3: Non, mais ce que je veux dire, moi, c'est que, en fait, parce que si tu voulais un peu pronostiquer la conférence de presse, ça va être une conf mainstream JT de TF1, quoi.
5: Oui,
3: JT de TF1, 20h. C'est-à-dire que les photos, le fait d'avoir l'intronisation de les photos avec Philippe Diallo notamment, les photos avec le maillot de l'équipe de France, il va te dire en fait ce que représente pour lui l'équipe de France, ce que ça a représenté pour lui. Voilà, on va être sur un truc un peu le coq,
5: mais bien entendu, bien
3: etc.
5: Sûr.
3: Sauf que nous, qui sommes un peu spécialistes, qui aimons, exactement. Donc voilà, moi j'imaginais un truc plus global.
5: Mais c'est pour ça. Ah oui, mais en effet, je pense que il y a beaucoup d'attentes qui vont être un petit peu déçu
2: après les gars, j'ai envie de dire c'est la première d'un sélectionneur d'un nouveau sélectionneur depuis 2012.
5: Voilà.
2: Donc voilà.
5: Non mais en plus moi évidemment je suis un dévot de Zinedine Zidane, hein, j'ai grandi avec ses exploits sur le terrain, mais on sait qu'il a quand même peu d'appétence pour l'exercice médiatique. Il a appris.
3: Moi ça, je vais l'attendre là-dessus.
5: Il a appris à le faire, mais justement, on va continuer d'en parler.
3: Ça m'intéresse moi de comment il va réagir aux critiques, comment il va les gérer, comment il va gérer les médias.
5: Lui-même conscient que c'est un petit reproche qu'on a eu l'occasion souvent de lui faire. Bah là, à la tête de la sélection.
3: Je sais pas si vous avez vu la conf de Klopp.
5: J'allais vous en parler.
3: Moi, ça m'a surpris, quoi. J'ai pas tout vu, mais j'ai vu quelques vidéos en disant, je me barre si vous parlez de.
2: Ah, mais lui, c'est un animal médiatique.
3: D'accord, mais. Ok, mais comment tu dis ça? Moi, je trouve ça très surprenant.
5: Si vous en prenez à ma famille, je me casse.
2: Lui, c'est l'opposé de Zinedine Zidane. Il adore, notamment, pour lui, c'est un
3: match. Oui, mais comment interpréter son.
2: Il pose.
3: En fait, le football, c'est ça, Jürgen Klopp. C'est les médias, alors que le mec a.
5: J'allais te dire, c'est un peu à l'image du football un peu anarchique qu'il est.
2: Non, c'était son gegenpressing. Il a appliqué en conférence.
3: Oui, d'accord, mais s'il y en a plusieurs ici qui disent que je suis pas bon, je me casse.
2: C'est comment tu peux dire ça?
5: Je ne fais pas ce boulot pour moi, je le fais pour vous.
3: Il y a eu des réponses quand même très étonnantes de la part de Klopp.
5: Voilà, c'est un immense honneur, je suis très bien payé pour cela, mais le jour où vous déciderez de ne plus me garder, je partirai. A-t-il dit lors de sa présentation. Mais ça
3: je peux pas y croire une seconde, en fait.
5: Ça a été un moment.
3: Et puis tu peux pas arriver comme ça et dire ça.
5: Mais je pense que ça va être plus ouaté, plus mesuré du côté de Zinedine.
3: Oui, mais d'accord, mais oui, mais comme quoi la sélection, c'est la sélection, et c'est voilà. Bizarre. J'ai jamais entendu dire ça avec Liverpool.
5: Oh là là, quel crack. On accueille Joe qui a fait le 32-16. Bienvenue dans l'after, Joe.
6: Ouais, salut l'équipe.
2: Salut Joe.
5: Nous, ça va toujours bien, tu sais, quand on est dans l'after. Qu'est-ce que tu attends de la première prise de parole de Zidane sélectionneur mardi à 11h, je vous le rappelle, spécial sur RMC, Flora Moussi au platine.
6: Ah bah, ce que j'espère, c'est que effectivement, il va commencer par. Alors, il n'est pas obligé de nommer Deschamps, évidemment, parce que j'ai l'impression que les deux, ils évitent de prononcer leurs noms respectifs. Mais ce que j'aimerais, c'est qu'effectivement, ils saluent le travail qui a été accompli dans la période avant.
5: Mais il le fera, dans pas
2: J'espère, oui,
5: évidemment.
6: Je pense qu'il va le faire, et même parce que je pense qu'il y a des gens du staff qui vont rester avec qui il va travailler. Donc, je pense pas que. Voilà, je pense que déjà, c'est la première chose, c'est important. Pour la suite, je pense qu'il faut que effectivement ils prennent le temps de calmer un peu tout le monde. J'ai l'impression que tout le monde est très excité, que tout le monde attend des résultats très rapides, parce que c'est Zidane, parce qu'il a cartonné en tant qu'entraîneur. J'ai peur aussi que tout le monde ait oublié à quel point c'est difficile d'avoir une sélection qui fonctionne, parce que Deschamps l'a rendu peut-être facile à sa manière. Mais il faut se rendre compte quand même que même quand on a eu des très très bons joueurs dans plein de périodes en équipe de France, quand ça marchait pas, ça marchait pas. Et j'ai l'impression que tout le monde a l'impression qu'il va arriver et qu'il va faire mieux que Deschamps.
5: Mais Joe, moi, c'est très intéressant ce que tu dis parce que c'est un son de cloche qu'on entend très rarement. Et moi, je suis un peu dans ton équipe. Il y a quand même énormément de gens qui sont persuadés que Zidane, sélectionneur, on va tout gagner.
2: Non.
5: Et en jouant un football, Joga Bonito.
3: On est marre de ça, Simon, parce que j'ai l'impression, en fait, qu'à force d'entendre ces gens-là.
2: Exactement.
3: En fait, il y a que ces gens-là qu'on entend, en fait.
2: Ouais.
3: Vous citez, mais comment s'appelle l'auditeur, j'ai oublié.
2: Joe.
3: Comme Joe. Les gars, vous pensez que Zidane, ce sera mieux que Deschamps dans le jeu, etc. Mais tout le monde dit ça, en fait, au final. Ce que j'entends le plus, c'est que tout le monde dit, les gars, attention, hein, parce que Zidane, c'est pas Joga Bonito. Mais qui a dit dans les médias sérieux, Zinedine Zidane, on va se la fendre tous les matchs.
5: T'as pas l'impression que dans les critiques qui ont accompagné quand même des.
3: Il y a juste un changement de visage. Il y a juste un changement de visage qu'on a envie de voir. On a cette excitation de voir Zinedine Zidane, mais pas dans le volet jeu, dans le fait de. Dans l'incarnation.
5: Oui,
3: de
5: cette équipe, mais là je te rejoins.
3: De cette équipe de France. Mais il faut dissocier ça. Tout le monde dit ça maintenant. Tout le monde. C'est devenu un avis tapine de venir dire attendez les gars, mais si vous pensez que ça va être mieux que Deschamps, vous mettez le doigt dans le nez. Mais encore une fois.
5: Je te dis pas. Je te dis pas dans l'œil, a priori.
3: Pardon, à chaque fois je me trompe. Oui,
2: ça c'est un j'espère que
3: je suis en Joachim Löw.
5: Moi je te dis juste qu'on n'a aucune certitude, aucune visibilité. Elton l'a rappelé, je vous le disais aussi, ça fait 5 ans qu'il n'a pas entraîné. Et
2: ouais, mais Simon, je vais te
5: balancer. Son réel était d'un réalisme froid, d'un pragmatisme.
2: Je vais te balancer un scoop. Zidane est beaucoup plus proche de Didier Deschamps que de La Fuente.
5: Je suis bien d'accord avec toi. Merci.
2: Mais ça, c'est un tapine. C'est un tapine parce que, en fait, moi, j'attends pas de Zidane qui soit la rupture par rapport à Didier Deschamps sur le plan du jeu. Ça sera à minima une évolution.
5: Mais vous n'êtes pas d'accord qu'il y a quand même beaucoup de gens qui sont persuadés qu'on va se régaler.
6: Attends, Walid, j'ai une question à te poser. Si au prochain Euro, l'équipe de Zidane, le sélectionneur de l'équipe de France de Zidane, se plante.
3: Mais c'est quoi se planter?
6: C'est se planter comme on a estimé que Deschamps s'était planté à son Euro. Ok.
3: Donc quoi, ils sont en 8e.
6: Qu'est-ce qui va se passer?
3: Tu parles de 2021?
6: Ouais, bien sûr.
3: Ok, d'accord.
6: Bah voilà, ça va être quoi? Il va se passer quoi?
3: Attention. Là, il y a déjà. Déjà, il y a deux choses. Le jeu ou l'aspect compétitif? Parce que la compétitivité, moi, je pense pour le coup que Zidane peut se rapprocher de la compétitivité de Deschamps avec les joueurs qu'il a aujourd'hui. Je vois pas pourquoi en fait il serait moins compétitif que Deschamps. Ça moi.
5: Ah mais qu'est-ce que tu dis? Tu penses qu'il peut faire aussi bien en termes de résultats?
3: Compétitif, c'est la compétition. Oui, être un animal de compétition. Merci. Non mais ce que je vais expliquer, c'est ça. C'est pas forcément jeu ou pas jeu. On se la régale ou on se la régale pas. C'est-à-dire atteindre les hauteurs de Didier Deschamps. D'accord? Parce que la réalité, c'est qu'en 14 ans, je ne veux pas dénaturer. Encore une fois, je ne veux pas remettre une pièce dans la machine. Mais sur l'aspect compétitif, il a gagné une fois. Didier Deschamps. Non, sur l'aspect compétitif, Simon. Donc, sur 14 ans, attendons 14. Si en fait, il faut égaler Didier Deschamps, attendons 14 ans, donnons 14 ans à Zinedine Zidane.
2: C'est beaucoup plus complexe. Égaler, c'est beaucoup plus complexe. Parce qu'à côté de ça, il y a des finales.
3: Et on fera le bilan compétitif. Et là, en fait, je peux rejoindre Joe en disant bah là, on verra si Zidane, c'est mieux que Deschamps, ou si c'est autant que Deschamps, ou si c'est moins bien que Deschamps. Et moi, je pense qu'il y a des gens qui pensent que ce serait meilleur, ce serait mieux avec Zidane que Deschamps. Ces gens-là existent. Moi, j'en fais partie. Par contre, sur l'histoire du jeu, en disant arrêtez, vous pensez qu'on va plus se la régaler avec Zidane que Didier Deschamps. Ça, pour le coup, personne. Moi, j'entends. Il y a personne qui a fait un avis tranché à l'after. Je suis désolé. Je dois être à 150 dates à l'année. Il y a personne qui. J'écoute l'after tous les soirs. J'écoute le soir. Il y a personne qui a fait un avis tranché en disant Simon Dutin. Moi, je pense que Zidane, il va mettre une claque footballistique à Didier Deschamps. Voilà, il va nous rappeler l'Espagne 2014, l'Espagne 2008.
5: Alors moi je vais te la tourner. Je vais te le tourner différemment. Tu rappelles. Alors c'est pas gagné, mais bon, finale 2016, finale 2022. Moi je considère que c'est quasiment gagné et que.
2: Non, c'est pas gagné.
5: Et je trouve ça. Je trouve que c'est quand même un accomplissement.
3: On parle de gagne, on parle de compétitivité.
5: D'accord.
3: Le jeu en 2016 et en 2022, Simon.
5: Laisse-moi.
3: Le jeu en 2016 et en 2022.
0: Mais de tout temps, sous l'ère des champs,
7: de toute façon. Parlons pas de jeu, alors parlons de compétition.
0: Oui, mais alors
7: différent.
0: Non, ce que je veux dire, c'est que souvent dans les critiques, c'est difficile de sortir un sélectionneur qui t'emmène en demi ou en finale d'un très grand tournoi. Mais dans les arguments de ceux qui tenaient à ce quand même, on en finisse avec Deschamps, malgré ce qui reste pour moi des accomplissements à ces altitudes, il y avait l'argument, on l'a même entendu alors qu'on a gagné en 2018, on gagne mais on se fait chier, on gagne mais on s'emmerde, on gagne mais ça joue pas bien. Et à ce titre-là, je suis désolé, il y a des gens, y compris sur RMC, qui réclamaient le départ de Deschamps parce que ils voulaient que... on propose autre chose en termes de
7: donc tu penses
0: projet
7: que par
0: jeu.
7: Ricochet, si tu demandes le
0: et comme
7: départ,
0: c'était Zidane qui allait prendre la suite.
7: En fait, par ricochet, tu penses que si on demande le départ de Deschamps, on estime qu'avec Zidane, ce sera mieux.
0: Il y a c'est beaucoup ça, en fait, de gens. Oui, je pense que dans le logiciel de beaucoup de gens, c'est comme ça.
7: En fait, c'est pas parce que moi, Deschamps, je veux qu'il parte. Et encore que moi, sur la dernière année, j'étais quand même plutôt positif, et mais encore plus sur le dernier Euro, sur ce que proposait Deschamps, ou en tout cas son équipe, l'image qu'avait son équipe, où je me suis régalé. Tu penses que moi, je dis, bah attention. Globalement, tous ces gens-là, je pense que moi, il faut dissocier. C'est pas parce qu'on veut le départ de Deschamps que quand Zidane, ça jouera moins bien, on dira rien non plus. Et la réalité, c'est que l'histoire de la compétitivité sur Deschamps, on rétorque. Moi, je rétorque aux gens qui te disent Deschamps, fermez-la, c'est la gagne. On n'en a rien à faire, rien à cirer du jeu. Que je dis, bah, finalement, il a gagné une fois en 14 ans. Mais moi, je l'ai toujours répété, il n'y a qu'un gagnant par compétition. Que Deschamps fasse demi ou finale, je trouve ça énormissime. Ah bah sauf merci. Que quand on dit qu'en allant à ces auteurs-là, on se fait chier dans le jeu, on te rétorque, oui mais c'est comme ça, Deschamps, c'est son savoir-faire, il gagne comme ça. Mais non, il ne gagne pas.
2: Parce
7: il
2: gagne toujours un plafond de verre.
7: À la fin, hormis 2018, il a trouvé son plafond de verre. Mmh. C'est juste ça que je dis. C'est pour ça que pour moi, il y a plusieurs tiroirs dans ces débats-là. Et Zidane, Zidane, j'ai aimé son 2017-2018 avec le Real Madrid, où ça jouait très bien avec le 4-4 de losange, avec Isco et tout, etc. Il ne faut pas enfermer Zidane en disant oui, ce n'est pas un tacticien, parce qu'il a eu des choix tactiques dans ses passages au Real Madrid, mais choix tactique ne veut pas dire idée de jeu magnifiée, magnifique à voir. En fait, il y a des gens qui font une chouchouka, en fait, ils font une salade. Ils font une salade avec
2: des raccourcis.
0: Il y a beaucoup de gens qui comprennent.
7: En gros, parce que c'est pas du beau jeu, le mec, c'est pas un tacticien. Parce qu'en fait, il fait pas du beau jeu, faut être cohérent par rapport à Didier Deschamps. Forcément, vu que ce sera pas du beau jeu, ce sera pas compétitif. Ah, parce qu'en fait, vous aimez Zidane le joueur, alors vous êtes plus dithyrambique, vous êtes plus positif envers Deschamps. Mais Zidane, on va lui laisser quand même 2 ans quand même. On peut voir au bout de 2 ans ce qui va se passer. Et parce que Deschamps, on lui a quand même laissé 4, 5, 6 ans avant de devenir critique. On n'a pas. Moi, quand il fait le quart de finale avec Benzema contre le Honduras, contre la Colombie, contre le Nigeria, contre la Suisse, quand il gagne 5-2, on n'est pas critique quand il fait quart de finale contre l'Allemagne. Même. C'était prometteur. Donc voilà, ouais. Zidane, on aura la même grille de lecture. Là, on a déjà les mecs assoiffés là, qui sont animés.
2: On va finir la musique et tout, où en gros, les débuts de Zidane, ce serait un moyen de réhabiliter ce que faisait Didier Deschamps.
7: Et s'il perd le premier match, j'espère que vous allez le critiquer. Non, on est patient. On va être patient. Et on sera jugé. On sera juste quand il le faut.
0: Évidemment. Qu'est-ce qu'on a pris? La marée monte vite. Mais j'adore t'écouter, Walid, et ça me manque de débattre avec toi. J'ai essayé de donner mon. Non, vas-y. Je pense que tu l'as rappelé. Il y a quand même beaucoup de gens qui font un petit mix et qui mélangent un petit peu beaucoup de choses à ce titre-là. Zidane, présenté officiellement sélectionneur de l'équipe de France. À 11h mardi au siège de la Fédération Française de Football. Émission spéciale sur RMC autour de Flora Moussi de 11h à 13h. Et after spécial Zizou autour de François Pinet de 20h à 23h. Dans un instant, on va parler d'un entraîneur qui lui aussi se pointe dans ses nouvelles fonctions avec beaucoup d'attentes de la part de ses supporters. C'est Xabi Alonso à Chelsea. Elton et Walid nous diront s'ils croient à la réussite de Xabi Alonso à Chelsea. A tout de suite sur RMC.
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8: On se régale comme tous les soirs dans l'after en compagnie ce soir de Walid Acharchour et Elton Mokolo. Si vous avez manqué le début de l'émission, je vous invite à le podcaster sur l'appli RMC dès que le direct sera terminé. Hein. Évidemment, vous restez bien avec nous. Mais on a parlé de plein de choses. L'info du jour, c'était Rodri sur les tablettes désormais du PSG. On savait qu'il était convoité par le Real Madrid, le capitaine des champions du monde. Serait courtisé donc désormais par le PSG. Plus de précisions sur le site rmcsport.fr. C'est Fabrice Hawkins, le faucon évidemment, notre insider, qui a sorti cette info aujourd'hui. On s'est demandé si le PSG devait plus globalement se renouveler pour continuer à dominer notamment l'Europe. Et puis, Elton nous confiait ses espoirs pour l'OM malgré des moyens limités.
13: C'est pas
8: pour,
13: des espoirs, c'est la saison rédemption.
8: La saison redemption season.
13: Teaser,
8: il y avait la redemption song de Bob Marley. Il y aura la redemption season de l'Olympique de Marseille. On vient de parler de Zinedine Zidane. Vous avez entendu pendant la coupure que RMC diffusera en direct la conférence de presse du nouveau sélectionneur des Bleus. Ce sera officiel mardi, suivi d'une émission spéciale de 11h à 13h et d'un after spécial de 20h à 23h. Nous, on va parler de la Première Ligue. Elle reprend elle aussi le week-end des 21, 22 et 23 août prochains. C'est Arsenal, le champion titre, qui aura l'honneur d'ouvrir le bal, comme on dit. Réception du promu Coventry. Chelsea clôturera la première journée. C'est le lundi 24. Vous savez, c'est la tradition en Angleterre. On joue le lundi soir sur la pelouse de Fulham avec son nouveau manager, comme il faut dire, Xabi Alonso, dont la cote s'est un peu effritée hein, ces derniers mois après son échec au Real, dont il s'est fait virer en janvier dernier. Mais avant ça, c'était quand même un des entraîneurs les plus excitants en Europe, notamment avec ce qu'il avait fait au Bayer Leverkusen. Alors, il a signé pour 4 ans dans le club londonien. Les gars, est-ce que vous croyez, on va prendre le temps d'en parler, est-ce que vous croyez au Chelsea version Xabi Alonso?
13: Clin d'œil du destin, t'as les deux anciens entraîneurs du Real Madrid qui vont s'affronter sur la première journée de Première Ligue. Arbeloa
8: qui a signé à Fulham,
13: qui a signé en tant que manager. Mais est-ce qu'on y croit du côté de Xabi Alonso? En fait, ce qui est très intéressant, c'est que moi, j'ai envie d'y croire, mais il y a ce qui est intéressant, encore une fois, c'est deux destins parallèles qui ont connu des chemins qui ont été à peu près pareils, dans la mesure où saison 2024-2025, que ce soit Xabi Alonso, que ce soit Chelsea, Xabi Alonso est en pétard par rapport à ses résultats du côté des Leverkusen. Même chose pour Chelsea qui remporte et la Conférence League et le Mondial des clubs. Et la saison 2025-2026 devait être la saison de l'avènement. Xabi Alonso par rapport au Real Madrid et Chelsea par rapport à la Première Ligue.
8: À l'époque, c'était Enzo Maresca.
13: Enzo Maresca, sauf que pour des raisons diverses, les deux ont été en situation d'échec. Et les deux, que ce soit Chelsea mais aussi Xabi Alonso, sont à la relance. Moi, ce qui m'intéresse...
8: Dixième de Première Ligue, Chelsea la saison dernière, le dernier titre de champion en 2017.
13: Exactement, hein, un résultat qui indique. Moi, ce qui m'intéresse, c'est que les deux ont des intérêts communs. Ils sont à la relance, que ce soit Xabi Alonso par rapport à sa cote d'entraîneur sur le marché, mais aussi Chelsea qui doit retrouver la Ligue des Champions. Voir que Chelsea, son dernier podium en Première Ligue, ça date de 2022 avec Thomas Tuchel, et depuis Il y en a eu des entraîneurs. Pour moi, c'est indigne de Chelsea et de ce que ça représente en première ligue. Donc, moi, ce qui m'intéresse, c'est de savoir à quel point il va pouvoir impacter dans un premier temps ce club et dans un second temps la première ligue. Parce que le fait d'avoir Xabi Alonso en première ligue, c'était quelque chose qu'on attendait avec impatience. Il y a eu le passage du côté du Real Madrid qui a, d'une certaine manière, dévalué un peu sa cote. Et là, moi, j'ai envie de me dire qu'avec cet effectif-là, il y a des choses à voir pour retoucher à la Ligue des Champions.
8: Walid, est-ce que tu y crois? Je rappelle qu'il est le premier à recevoir le titre de manager de la part de Chelsea. Et ça date de avant Blue Corp, puisqu'il est le premier depuis Mourinho.
13: C'est ça.
8: Mourinho, le retour, version 2013. Conte, Sarri, Lampard, Tuchel, Pochettino, Maresca et Rosenior n'étaient que qualifiés de head coach. Alors, le côté manager, c'est... évidemment, pour signifier qu'il a un périmètre de décision, et notamment dans le recrutement un peu plus important, même si lors de sa présentation, il a dit « on va bosser avec les directeurs sportifs », façon de dire « moi, j'ai rien réclamé quand même de
0: les
8: pouvoir... »
0: Les directeurs sportifs.
8: Les directeurs sportifs. Exactement.
13: Ouais, c'est une particularité de Chelsea. Ouais.
0: Toujours, alors, intéressant de le rappeler.
8: Est-ce qu'il a un effectif compatible avec ses préceptes de jeu?
0: Je ne me suis toujours pas remis la gestion de Xabi Alonso après le Real Madrid. Quand tu vois que Iraola est parti à Liverpool... deux semaines ou trois semaines après son arrivée à Chelsea, moi, pour moi, il a été dans la précipitation. Moi, je comprends pas.
13: Ou alors Liverpool avait Iraola en numéro un.
0: Ou alors Liverpool avait Iraola en numéro un. Sauf que les deux dernières années, quand il était au Bayer Leverkusen, j'avais pas le sentiment que Iraola.
8: Tu veux dire que tu comprends pas
0: existait.
8: Pourquoi Liverpool n'a pas engagé Xabi Alonso et pourquoi lui n'est pas allé à Liverpool.
0: Un des deux, en tout cas, parce que Elton a raison d'insister là-dessus. C'est peut-être aussi un camouflet pour Xabi Alonso. Mais j'ai du mal à y croire, moi. J'ai du mal à y croire, à part si on a des infos concrètes. Là-dessus, mais que ses agents ou son agent ou que lui-même n'est pas temporisé en se disant qu'il y avait un spot. Parce que moi, quand Xabi Alonso signe à Chelsea, tout le monde me dit non, mais de toute façon, Arne Slot, il va replonger un an de plus, etc. C'est bouché, faut qu'il reparte bosser. Parce que les places sont chères. Sauf que là, excuse-moi, mais moi, je voyais beaucoup plus Xabi Alonso à Liverpool qu'à Chelsea. Bon, maintenant.
8: On rappelle que c'est une légende du club en tant que joueur. Il a remporté la Ligue des Champions.
0: J'aime les belles histoires et j'aurais aimé voir Xabi Alonso à Liverpool. Maintenant, il est à Chelsea. Chelsea, on sait ce qui s'est passé l'année dernière avec une gestion cataclysmique, avec une dixième place, avec un 8-2 contre le Paris Saint-Germain, avec encore une fois une planification sportive qui laisse à désirer. Là, il y a un... Je répète, mais moi, pour moi, Chelsea est beaucoup plus gagnant que Xabi Alonso dans le deal, je pense.
13: Dans quel sens?
0: Dans quel sens?
8: C'est mieux pour Chelsea que
0: mieux pour Xabi Alonso.
13: C'est mieux aussi pour Xabi Alonso, parce que la réalité de Xabi Alonso, elle a évolué.
0: Non, moi, je pense que ce qui s'est passé au Real Madrid, on sait très très bien que c'est le vestiaire qui l'a tué et c'est pas lui qui s'est tué.
13: Il n'y a pas que le vestiaire.
0: En tout cas, si on doit... En tout cas, l'analyse qui prédomine, que ce soit à l'intérieur du club, à l'extérieur du club, et celle-ci, quand tu tombes sur un vestiaire aussi... catastrophique à gérer, et on s'en est rendu compte sur la dernière année avec Carlo Ancelotti, avec Arbeloa et avec Xabi Alonso, et qu'on a un président qui, on va pas refaire l'histoire, mais qui est complètement cuit. C'est très très dur de gérer un vestiaire avec l'épisode de Vinicius, de Valverde ou de Xabi Alonso ou de Bellingham, même si Xabi Alonso n'a pas fait tout parfaitement, mais comme tous les coachs.
13: Le fait est qu'il s'est pas imposé.
0: Oui, mais à un moment donné, quand t'es sur un terrain miné, quand il y a des balles de partout, il y a un moment, t'en prends une, et surtout quand tu n'es pas doublé par quelqu'un qui normalement t'avait mis en place, parce que quand moi je vois le mercato qui est en train de faire le Real Madrid pour José Mourinho
13: José Mourinho.
0: Ah bah oui, bah c'est un problème. Le problème c'est pas Xabi Alonso. Xabi Alonso ne peut pas être José Mourinho. En fait, Xabi Alonso, par rapport à la dynamique, parce que si on a un peu de temps, on va pas refaire le débat du Real Madrid, mais si tu veux, on peut le faire. Moi ça me dérange pas. Xabi Alonso sur la dynamique met une claque à Mourinho. Sur la dynamique sportive avant qu'il arrive au Real Madrid, et que le choix logique de faire un état des lieux de l'effectif et d'être dans une agressivité sur le mercato, il doit se faire beaucoup plus avec Xabi Alonso qu'avec José Mourinho.
13: L'été d'avant, ils ont quand même beaucoup investi, notamment sur le prix du monde des clubs.
0: Ils ont pris Alexander Arnold, ils ont pris Carreras, ils ont pris Essien, mais par rapport au manque qu'il y avait véritablement, on peut pas comparer là, par rapport aux joueurs qu'on cite. réussite ou par rapport à l'expérience que va essayer d'aller chercher le Real Madrid. Rodri, tu as parlé d'Olise il y a dix jours. Voilà, il y a quand même des joueurs. Konaté, Dumfries, c'est pas du tout la même nature de mercato. Surtout en plus sur le projet U23 et sur le projet post U23. Bon bref, en tout cas moi je pense que c'est mon avis, peut-être que je me trompe, mais que Chelsea finir qui a la gueule cassée dans l'histoire. Chelsea qui finit dixième avec ce 8-2 contre le Paris Saint-Germain, avec encore une fois des recrutements en veux-tu en voilà, où on comprend pas la stratégie, où Xabi Alonso qui a viré Maresca avec une gestion calamiteuse, ou Xabi Alonso qui a subi le contexte du Real Madrid. Moi, je suis désolé, j'ai beaucoup plus espoir.
13: Les deux ont pris un uppercut.
0: Mais les deux ont pris un uppercut, mais pas pour les mêmes raisons. Oui. Qui a décidé de quoi? Moi, je pense que qui subit quoi? Chelsea subit rien. Chelsea subit Chelsea. C'est Chelsea qui impacte. Xabi Alonso, on a quand même impacté globalement la planification sportive d'un vestiaire.
13: Il subit la vie d'un entraîneur au final.
0: Mais bien évidemment, mais sauf que bon. Et encore plus. Et le problème, c'est qu'encore plus, si on doit se réfugier sur le choix de Xabi Alonso, il quitte un des clubs les moins bien gérés pour l'un des clubs les moins bien gérés. Donc, c'est-à-dire que même sur le choix, bon. Moi, je suis désolé, mais je trouve ça très bizarre. Maintenant, vu que c'est un entraîneur qui reste de qualité, peut-être qu'il va s'épanouir. Mais je te le dis, moi, j'ai sauvé Xabi Alonso sur le choix Real Madrid. Je le sauverai pas sur le choix Chelsea, hein, parce qu'il y a un moment, t'es sadomaso.
8: Oui, voilà.
0: Mais il y a un moment, t'aimes les bourbiers. Hein. Si encore une fois. Tu estimes que t'as pas compris que toi il te fallait un bon contexte et peut-être attendre Liverpool ou peut-être attendre qu'il y ait de la casse en septembre, en novembre dans un gros club un peu plus sain, plutôt que d'aller dans ce type de challenge là, il va falloir en payer les conséquences si ça fonctionne pas.
8: Bon, eh ben, on verra. Chelsea qui a quand même beaucoup recruté et certainement en fonction des désirs, un Rodgers.
0: Rodgers, c'est le petit italien.
8: Palestra,
13: c'est un vrai pigeon.
8: Et puis Emega, attention.
13: Oui, t'as un recrutement tourné vers l'APL qui peut être intéressant et globalement, bah, t'as des ressources internes à mettre en avant. Oui. Je suis très impatient de voir la deuxième saison d'Estevao. La deuxième saison.
8: Oui, mais alors Estevao, il jouait pas trop avec des ailiers quand même, notre ami Xabi Alonso.
13: Estevao. L'intérieur pour passer Florian Wirtz, ça peut être intéressant.
8: Moi j'aimerais voir Cole Palmer en nouveau Florian Wirtz. Il a été très élogieux évidemment à son arrivée.
13: Ce sera que sa quatrième saison.
8: Voilà, bon. Affaire à suivre. Chelsea donc qui entamera sa saison sur la pelouse de Fulham. Ah ben oui, mais je crois qu'il a essayé. Qui sera son piston, sa pointe basse du milieu de terrain, son Xhaka version Chelsea? Début de réponse, je vous le disais, le 24 août prochain, déplacement sur la pelouse de Fulham pour la première de Xabi Alonso en Première Ligue. Vous ne bougez pas, Walid et Elton non plus dans un instant. On prendra quelques minutes pour parler de la bagarre que se livrent désormais le PSG et le Real Madrid pour le transfert de Yann Diomandé. A tout de suite.
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1: 7h, oh. 7h02, oh. 7h03.
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2: La dernière ligne droite de l'after en ce samedi 25 juillet 2026. Walid Acher, Elton Mokolo pour vous accompagner quelques minutes encore. L'after tous les soirs de l'année et donc en été. L'été, les gars, c'est super parce que même quand il n'y a pas de match, bah, au moins, il y a le mercato.
3: C'est combien ?
4: 30 000.
3: Attends, je vais te le manger.
5: Allez, 27 000 avec le tam-tam.
4: Non, fais-moi 30 000.
5: Bon, allez, laisse tomber. Fais-lui ses 30 000. C'est un con.
2: Là, tu nous avais vu venir. Et les piments, tu les négocies pas, non ? Pas les piments. Vous n'avez pas connu le télétexte, vous, à l'époque sur
6: mais
2: la télé-série
6: si, Simon, quand même.
2: Où on grignotait 3-4 infos mercato par jour.
6: Si, on a connu cette époque, folie. T'inquiète pas.
2: Bon, une info quand même. On a parlé de Rodri sur les tablettes du PSG. Du coup, effet mécanique ou pas. Là encore, c'est Fabrice Hawkins, hein, notre insider, qui nous la révèle. À la suite, il confirme les infos de certains médias espagnols. Le Real qui concurrence le PSG sur le dossier Diomandé. On sait que Leipzig est très gourmand sur ce dossier. Le Real qui aurait donc abandonné ses rêves, ses fantasmes de Michael Olise, qui se rabattrait sur Diomandé et qui serait prêt visiblement à payer un petit peu plus cher que ce que Paris se refuse à, alors que Paris se refuse à le faire jusqu'ici. Votre réaction, les gars?
6: Bah, c'est ce qu'on disait tout à l'heure sur le mercato qui devient de plus en plus agressif. C'est incarné par le Real Madrid qui, à la différence du PSG, arrive revanchard avec cette idée de se renforcer à tout prix dans tous les sens du terme. Et en gros, quand tu vois Diomandé qui est présenté comme l'ailier de demain, entre guillemets, il y a qu'à voir son casting. Il est question du PSG, d'Arsenal, Manchester City, le Barça, c'était renseigné, on veut se renforcer à tout prix avec Yann Diomandé, quitte à pouvoir sur le pied. Et si tu veux, ça fait l'affaire de trois parties, à commencer par le joueur, qui irait dans un top club capable de se battre pour la Ligue des Champions, Leipzig qui ferait sa plus grosse vente, et enfin le Real Madrid, qui moi j'ai dans l'idée prépare déjà l'après Vinicius.
2: Alors, selon les infos de Fabrice, le Real aurait déjà transmis une proposition à hauteur de 100 millions d'euros, bonus compris. Elle a été refusée par Leipzig qui en attend plus. Walid, ta réaction?
7: Moi je suis sans voix.
2: Paris a raison de pas monter les enchères.
7: Bien évidemment, quand t'as Bradley Barcola encore sous contrat, moi j'aime beaucoup le joueur, mais là tu lui mets une cible dans le dos à 120 bâtons au Real Madrid. Sincèrement, moi
6: c'est un joueur qui est encore très brut.
7: Joueur qui est très jeune, qui est très brut, qui a encore une grosse marge de progression.
2: Qui joue à Leganés, hein.
6: Joue à 30 minutes du Bernabéu.
7: Bien sûr.
6: C'est ça, oui.
7: Moi je comprends pas, les mecs ont pas la vision, qu'ont la vision en retard, quoi. En retard et qui se font assassiner. Et puis en plus tout ce qui sort et tout ce qui se dit dans le monde du football autour de Yann Diomandé et ses agents de com, ceux qui gèrent son transfert, ceux qui gèrent ses intérêts.
2: Trop gourmand, trop jeune.
7: Mais non, mais il y a eu des trucs pendant la CAN. Bref, c'est un jeune joueur qui aujourd'hui est dans un monde de requins et qui va, pour moi, se faire broyer par le foot business. Aller au Real à 19 ans pour 120 bâtons, mais il va falloir être très très costaud, hein. Va falloir être très très fort pour réussir à s'épanouir là-bas. Quand moi je vois Mastantuono, quand je vois les mecs, quand je vois Hendrik, qui ont coûté moitié-moi, tu vas arriver avec, à chaque fois qu'il va avoir un match, tu vas te dire, mais ce mec-là, il a coûté 120 bâtons.
6: C'est top 5 transfert de l'histoire du Real.
2: D'Eden Hazard, hein. Souvenez-vous qu'il est arrivé comme une des stars du football.
7: Alors
2: mondial,
7: on
2: n'a
7: pas
2: aussi,
7: une image en Bundesliga, parce que ça reste un championnat qui est confidentiel aujourd'hui pour le grand public, pour la Liga, pour ceux qui suivent la Liga, pour ceux qui suivent la Ligue des Champions. Donc moi sincèrement c'est terrible. Tu disais c'est un bonheur pour les trois parties, ouais, parce qu'il y a du cash, mais en vérité c'est un enfer pour le joueur. Moi je dis pour son épanouissement. Je dis sincèrement, si ça se loupe,
2: ça peut lui coûter sa carrière.
7: Ça peut être très très compliqué. Moi, je te dis sincèrement, dans le pire des cas, on peut. J'ai pas envie d'être. J'ai pas envie déjà de le condamner parce que c'est un joueur qui peut faire des belles choses et moi j'aime. J'ai vu son début de Coupe du Monde, il était très très fort contre l'Équateur. J'ai beaucoup aimé le joueur. Mais en fait. Comme un Roy Drenthe ou comme un, tu vois, tous ces mecs-là.
6: Là, c'est dans d'autres proportions.
2: Mais c'est vrai que Drenthe, il était arrivé au Real comme un phénomène. On l'avait jamais vu jouer.
7: Non, mais dans des proportions bien plus importantes. Ouais. Et pour moi, ça ne joue pas en faveur de Diomandé par rapport à son prix. Tu peux dire dans 10-15 ans, ah, mais tu te rappelles, ah ouais, ben il va faire une Diomandé. Ah, tu te rappelles Diomandé, Il y a un moment, pour l'équilibre du joueur, pour sa, son épanouissement, l'étape, elle peut se faire au Real Madrid, mais pas à ces hauteurs-là. Et moi, si je suis du côté des supporters et des observateurs du Real Madrid, passer de Michael Olise à 150 bâtons, à Diomandé à 120 bâtons, mais il y a quelqu'un qui m'a pris pour un con, là, dans l'histoire.
6: Qui ça?
7: Non, mais je sais pas. C'est-à-dire qu'il y a un moment donné, il y a une erreur dans la, il y a une erreur dans la marchandise, quoi. On s'est trompé de colis, quoi. C'est-à-dire que pour 30 millions d'euros, t'es en train de m'expliquer que Olise, mais je préfère mettre 200 bâtons sur Olise que récupérer 120.
6: Olise, il est invendable.
7: Voilà, voilà. Donc, oui, mais donc, en fait, à ce moment-là, on doit être dans la raison. On doit être beaucoup plus raisonné.
2: C'est le Real qui fait un caprice, tu penses,
7: et surtout,
2: justement.
7: En plus, si
2: il
7: c'est
2: a pas eu Olise, alors,
7: Real Madrid. Et en plus, si c'est pour faire sortir Vinicius, qui est dans la même agence notre ami Diomandé, il y a un moment aussi, je trouve que tu perds au change sportivement, quoi.
2: Ça, oui. Il y a eu une petite rumeur qui est sortie aujourd'hui sur Vinicius dans le viseur d'Arsenal. Bon,
7: ah, rumeur, c'est quand même David Ornstein de l'Atlético.
6: Mais aujourd'hui, on est. Moi, je peux pas croire que le Real Madrid se soit positionné sur Diomandé en ne sachant pas ce qui va se passer pour la guerre de Vinicius.
7: Ça fait flipper.
6: Moi, ce qui me fait penser que, en fait, ils accélèrent sur Diomandé, c'est parce qu'ils sont conscients que Vinicius est beaucoup plus proche d'un départ du Real Madrid que de prolonger. Et donc, tu dois te positionner. Et il se trouve que Diomandé, bah, par son casting, notamment des clubs potentiels, bah, c'est l'ailier de demain. Et l'ailier de demain, pour l'instant, je continue de penser, c'est beaucoup plus un potentiel qu'une réalité, mais c'est un transfert très Real Madrid parce que c'est quoi la plus belle chaussure actuellement, c'est Diomandé et bon, on prend.
2: Et ça rappelle un petit peu ce qui s'est passé avec Mastantuono entre le PSG et le Real l'an dernier, le PSG qui n'avait pas voulu
7: rentrer. Il y a

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1: Dans un instant, votre émission religieuse avec Matteo Ghisalberti, RMC, il est minuit.
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4: Voulez-vous partir à l'aventure? Eh bien, dans cet épisode de l'Église d'aujourd'hui, l'émission que tous les samedis soirs sur RMC vous fait découvrir les 1000 visages de l'Église d'aujourd'hui et qui est proposée par le diocèse de Monaco et présentée par moi, nous allons partir à la découverte de certains des plus beaux coin de France et de certains des petits joyeux du patrimoine religieux de ce beau pays hexagonal qui s'appelle justement la France. Et nous allons faire ce voyage avec l'un des influenceurs le plus connu de France et de Navarre.
5: Oula, bah, à ce point-là.
4: Il s'agit d'Antoine de Surémain qui est plus connu avec le pseudo de Antoine Explore la France. Bonsoir.
5: Bonsoir.
4: Vous êtes, en plus qu'être réalisateur, explorateur, navigateur.
5: Oui.
4: il vous manque l'astronaute, puis
5: oui,
4: travailler,
5: ben,
4: j'espère.
5: Pourquoi pas, on verra si
4: dans
5: jamais
4: la
5: un
4: lune,
5: jour.
4: Mais vous êtes aussi l'auteur de ce livre paru chez Hachette, Antoine Explore la France. Carnet d'aventure.
5: Oui, exactement.
4: Qui est une mine pour tous ceux qui veulent vraiment découvrir profondément la France. Et vous avez fait le tour de France par terre, par mer, par air. Vous avez rencontré ou pas l'âme de la France ?
5: Oui, bien sûr, mais à de multiples reprises et sous de multiples visages, je pense. Moi, je voulais voyager en France pour connaître la France et parce que je pense qu'on ne peut pas aimer quelque chose si on ne le connaît pas. Mmh. Et j'ai toujours voulu aimer profondément la France et j'aime toujours profondément la France et je me suis dit, voilà, il faut que tu ailles à la rencontre des Français, il faut que tu ailles à la rencontre de son histoire et de ses paysages. Et plus je voyage en France, plus je suis convaincu que voilà, il y a pas besoin de partir très loin finalement pour voir des belles choses, pour être dépaysé. Et cette âme de la France, je l'ai trouvée sur les plateaux de l'Aubrac, je l'ai trouvée aussi au fin fond des forêts des Vosges, je l'ai trouvée dans des artisans comme des bourreliers dans les Alpes ou alors des artisans santonniers en Provence. J'aime profondément ça. J'ai pas peur de dire que je suis un amoureux transi de la France. Dans le sens où plus je la parcours, plus je la découvre, plus je la connais et donc plus je l'aime.
4: Alors, sans vouloir, je précise tout de suite, faire un discours politique parce que personnellement, je m'en fiche, surtout dans cette émission. Mais est-ce que dans cette âme de la France, il y a quelque chose aussi de sa foi chrétienne? Parce que j'imagine que, comme je le disais un petit peu dans l'introduction, vous avez trouvé de petites églises, de petites chapelles qui sont vraiment très belles et qui témoignent de quelque chose qui nous a été légué par vos ancêtres.
5: Alors oui, évidemment, déjà, quand on fait de l'alpinisme, sur les plus hauts sommets des montagnes, bien souvent, il y a des croix, il y a aussi des vierges dans les Alpes, il y a des sommets à plus de 4000 mètres d'altitude qui ont tout

0: des vierges en fait sur
1: on pourrait se demander déjà comment ils ont fait à les installer.
0: Et je trouve ça, voilà, c'est ça. Et je trouve ça magnifique de se dire qu'il y a des hommes et des femmes qui se sont hissés jusqu'en haut de ces plus hautes montagnes, des Alpes pour y déposer quelque chose de sacré. Et puis, on n'est pas forcément obligé d'aller dans l'extraordinaire et dans le gigantesque. Il y a aussi du patrimoine religieux en France qu'on a tendance à oublier un petit peu plus. Par exemple, lorsque j'ai exploré la Lozère et plus notamment le Cosmé-Jean, sur le Cosmé-Jean, j'ai découvert un très vieux calvaire, le plus vieux calvaire en fait de Lozère, qui date de 1100 et des brouettes, qui s'appelle la croix du Buffre. Et cette croix du Buffre, en fait, est gravée avec un petit bénitier. Elle est un petit peu, elle est toujours entretenue, mais je veux dire, c'est passionnant de redécouvrir ce genre de trésor qui semble un peu ignoré. On pourrait passer à côté sans trop y prêter attention. Mais quand on se rend compte, en fait, que ce genre d'élément du patrimoine traverse les siècles et est encore entretenu par les riverains, évidemment, en fait, ça redonne de l'espoir et ça redonne énormément d'espérance. En fait, on se dit que la chrétienté en France a encore de beaux jours devant elle.
2: Sans vouloir faire du prosélytisme.
0: Mais bien sûr que non, non.
2: C'est pas une question comme ça.
0: Évidemment.
2: Mais en vous suivant aussi sur les réseaux, justement, j'ai vu que dans votre périple, il n'y a pas toujours le soleil, il y a souvent des conditions météo dantesques. Est-ce que ça vous est arrivé de dire, mais qu'est-ce que je fais là? Pourquoi je le fais? Je laisse tout partir, tout aller et stop, je rentre chez moi au chaud. Et dans cette force que peut-être vous avez un peu pioché au plus profond de vous-même, est-ce qu'il y avait quelque chose un peu aussi lié à votre foi?
0: Ouais, c'est-à-dire, par exemple, un exemple très concret, un jour j'ai décidé, donc c'était en septembre 2020, après un été très chaud, j'ai décidé d'entreprendre toute la descente de la Loire en canoë. Sauf que la canicule de 2020 avait complètement asséché les cours d'eau, et ça je ne l'avais pas du tout pris en compte, et j'ai passé quasiment les 100 premiers kilomètres de descente de fleuve à pousser, tirer mon canoë dans tous les sens.
2: À pied, pratiquement.
0: À pied, exactement, sans pouvoir ramer, parce que le niveau d'eau était trop bas. Et alors à ce moment-là, je pestais comme pas possible, parce que j'avançais pas. Et en fait, dans ces moments de difficulté, c'est là où je me découvre aussi. Et j'ai beaucoup appris de moi-même, de comment je suis constitué intérieurement, dans mon fort intérieur, dans mon âme, par la difficulté, justement. Alors, moi, on m'a toujours dit, justement, ces moments de difficulté, confiler à Dieu, confiler au Seigneur. Et ma mère me répète souvent qu'il faut garder espoir et continuer d'espérer. Et ça, c'est quelque chose que j'essaye fréquemment de vivre. Et je me rends compte, en fait, généralement que, voilà, quand je suis un peu découragé, quand je suis fatigué, quand j'ai froid, quand j'ai faim, etc., généralement, je remets tout ça à Dieu. Et en général, quand on s'abandonne complètement, tout se passe beaucoup mieux après.
2: Avez-vous des saints qui vous inspirent, que peut-être vous priez, ou aussi des lectures spirituelles que vous mettez dans votre sac à dos?
0: Mais j'aime beaucoup Saint François d'Assise pour son rapport à la nature.
2: T'es le patron d'Italie.
0: Évidemment. Tout voilà. Évidemment. J'avais prévu mon coup, quand même. Saint François d'Assise, et ça va vous étonner ou pas, mais Saint Antoine de Padoue, qui est aussi
2: un saint patron. Qui est un peu portugais aussi. Voilà, je salue tous les D'accord. amis portugais, parce que...
0: Au moins, voilà... On contente tout le monde, et qui est mon saint patron, et voilà, qui est une très belle philosophie de vie également.
2: Et dans votre livre, à la fin, il y a beaucoup des fiches pratiques qui sont très utiles pour se préparer, parce que j'imagine que vous n'êtes pas parti la bouche en cœur. Et
0: parfois si, et je l'ai appris à mes dépens, voilà. et c'est pour ça que j'écris après ces fiches, justement.
2: Et c'est très intéressant, parce que vous dites comment se comporter, par exemple, si on rencontre des animaux sauvages, si on doit éventuellement manger quelque chose qu'on trouve parce qu'on n'a plus rien à manger, quelles sont les plantes qu'on peut utiliser, etc. Cela a aussi un côté, comment dire, spirituel peut-être, parce que finalement, on peut être surpris par des embûches de l'ennemi. Enfin, il y a quelque chose de spirituel là-dedans aussi, ou c'est tout simplement, vous avez parlé de Saint François d'Assise, aussi une façon pour dire, oh, s'émerveiller devant la nature.
0: C'est ça. Pour moi, c'est une manière de communier en fait avec avec la nature. Lorsqu'on est chrétien, fait, on se dit que la nature, c'est la création, avec un C majuscule, créée par Dieu. Et donc, on doit la respecter, on doit la comprendre aussi. On ne peut pas la respecter sans comprendre, encore une fois. Et cette notion d'émerveillement, pour moi, est très importante. Et j'essaye de m'émerveiller autant que possible. J'essaye de poser un regard neuf sur chaque chose que je vois, puisque je pense que l'émerveillement devant le beau, avec un B majuscule, dans tout ce que ça comporte de spirituel, est nécessaire pour nourrir son âme. De la même manière, en fait, qu'on doit nourrir son corps avec des bons aliments, on doit nourrir son esprit avec de la bonne culture, la bonne musique, des bons films, voilà.
1: Des bonnes émissions radio,
0: effectivement, sur RMC. Également, dans le même registre, on doit nourrir son âme avec du beau.
3: Parmi les plantes que vous avez rencontrées dans votre périple et que peut-être vous avez utilisées pour votre régime, il y a l'ortie, la mal-aimée. J'ouvre, je ferme une parenthèse parce que vous dites jusqu'à 40 grammes de protéines pour 100 grammes de feuilles. Donc, ils sont une mine d'or, les orties.
0: Ça fait rêver les bodybuilders, ça. 40 grammes de protéines pour 100 grammes d'ortie.
3: Mais on se pique pas la langue?
0: Non. En fait, il faut les cueillir par le dessous de la feuille. Ouais. Hein, et puis, il faut les rouler en boule. Et voilà, bon, on peut se piquer les doigts, mais on se pique pas la langue. Alors, c'est assez étrange. Et puis, ça a le goût de fan de radis, un petit peu. Quelque chose de très herbacé, très vert. C'est très bon.
3: Et vous savez d'ailleurs qu'on peut y faire aussi du risotto aux orties?
0: Risotto aux orties.
3: Absolument, mais pas peut-être pendant une exploration.
0: Ouais. Alors, moi, je vais penser à du pesto, éventuellement, mélangé avec des pignons de pain, un peu d'huile d'olive.
3: Pourquoi pas, effectivement. Ça vous parle. Ouais, c'est une bonne idée. C'est une sauce, effectivement, on peut faire quelque chose comme ça. Je reviens au sérieux. Vous avez aussi donné l'envie à vos lecteurs de découvrir, de se laisser surprendre, de découvrir de belles choses qu'on n'imaginait pas. Qu'est-ce qui vous a le plus surpris dans votre périple?
0: Il y a énormément de choses qui me surprennent. Moi, ce que j'aime énormément, c'est chercher le dépaysement sans franchir les frontières. Par exemple, j'ai toujours rêvé d'aller en Mongolie pour me perdre dans ces vastes espaces de steppe. Et j'ai réalisé en fait qu'en France, on avait aussi ce genre d'endroit, ces grandes pelouses calcaires, notamment par exemple sur le Cosmégen, sur les plateaux de l'Aubrac, du Larzac, etc. Ces endroits qu'on appelle les grands causses, où là, on a l'impression vraiment d'avoir un vertige horizontal. On a beau tourner à 360 degrés autour de soi, tout ce qu'on voit, ce sont de grandes pelouses qui s'étirent jusqu'à l'infini. Et puis, par exemple, ceux qui veulent aller en Laponie, là, se perdre dans des grandes forêts où les sapins croulent sous la neige, dans le Jura, moi, j'ai vu aussi ces paysages-là. J'ai traversé le Jura en partie en chien de traîneau. Alors, c'est fantastique parce que quand il neige là-bas, justement, il y a une épaisse couche de neige qui recouvre tout le massif. Et puis, on est là à toute allure entre les sapins avec des chiens. Et voilà, j'ai envie de dire, en fait, aux Français et aux Monégasques et aux, pourquoi pas aux Italiens qui nous écoutent.
3: Ouais,
0: mais alors, ce qui est vrai, c'est que l'Italie, pour moi, pourrait aussi, prétendre à ça, puisque c'est quand même un petit pays avec énormément d'une belle diversité de paysages aussi.
3: Vous êtes en train de me dire que vous êtes prêt à écrire.
0: Antoine explore l'Italie,
3: Antonio explore l'Italia.
0: Exactement.
3: Vous êtes prêt à faire quelque chose comme ça. Mais ça serait très, très intéressant. Alors, toujours un peu dans les fiches pratiques, non, en réalité, c'est plutôt le résumé de vos parcours. Vous donnez, comment dire, une idée aussi de l'engagement qu'il faut avoir, de la préparation qu'il faut avoir pour faire ce chemin, cette excursion, et le nombre de jours qu'on peut aussi y mettre pour faire le périple que vous avez proposé. Mais vous avez aussi donné quelques idées un peu pratique, je veux dire, sur l'intensité de la pente, etc. Si vous deviez donner un conseil à nos auditeurs pour commencer, de quel périple
0: pour commencer, au niveau de matériel, c'est très simple, juste une paire de chaussures et un sac.
3: Bon. Pour faire quel tour?
0: Alors, pour faire quel tour, je dirais, par exemple, les tours du Mont du Cantal. Mmh. Le Cantal, c'est un massif qui est relativement méconnu en France, qui est un très beau massif avec des montagnes qui font penser à des décors du film du Seigneur des Anneaux, par exemple, avec des grandes montagnes où il y a peu de végétation et au contraire avec des vallées qui sont très verdoyantes, avec encore une fois de grands espaces. Et puis c'est une terre de volcans. En fait, c'est une terre très, très intense. Quand on rencontre des Cantalous, ça se ressent jusque dans leur caractère. Quoi,
3: et dans leur fromage aussi.
0: Et dans leur fromage, exactement, très puissant. Et alors voilà, le tour du monde du Cantal, magnifique. Il faut prévoir à peu près une petite semaine. Mm-hmm. Donc voilà, ça représente, il me semble, quelque chose comme ouais, 150-200 kilomètres. Et attention, on est quand même en montagne. Il faut pas s'imaginer, comme moi, quand j'y suis allé pour la première fois, que le Cantal est une montagne un peu molle et un peu trop verte. On est vraiment en montagne avec les dangers inhérents à la montagne. Donc voilà, il faut.
3: D'ailleurs, il y a des vautours parfois.
0: Peut y avoir des vautours qui planent au-dessus de vos têtes, etc. En prévision de, on ne sait pas. Et voilà.
3: Espérons que non. Et si vous deviez, comment dire, réaliser un top 3 des. On parlait tout à l'heure des petites chapelles, petites églises que vous avez rencontrées. Vous pourriez le faire ?
0: Ah, c'est une.
3: Top 3 ou top 100.
0: C'est une très bonne question. Alors, il y a une chapelle, la plus haute chapelle de France. C'est une chapelle dédiée à la Vierge qui se trouve à 3100 mètres sur le mont Tabor. Et alors c'est très stylé. Alors il n'y a pas de messe dominicale, hein. Ne cherchez pas
3: avec un prêtre. Voilà, si vous y allez avec un prêtre,
0: exactement.
3: Oui,
0: exactement. Mais il me semble que pendant un temps il y avait des chemins de croix qui étaient qui menaient jusqu'à cette chapelle qui est très haute. Ensuite il y a un petit ermitage à Saint-Enimy. Qui est dédié justement à Saint-Enimy, qui était une parente de du roi Charlemagne, qui est au cœur des gorges du Tarn dans le village éponyme, qui est voilà une très belle chapelle, très bel ermitage. Et puis allez, si je devais donner alors peut-être pas forcément une chapelle, mais une belle abbaye, j'aimerais par chauvinisme, vu que je suis bourguignon. J'aimerais parler de l'abbaye de Citeaux, qui est une abbaye qui se situe à quelques kilomètres de la maison de mes parents et qui est l'abbaye fondatrice de l'ordre cistercien. Voilà, et qui est un havre de paix perdu au milieu des champs bourguignons.
3: Donc vous nous avez donné l'envie de partir à la découverte de la France grâce aussi à votre livre Antoine explore la France, carnet d'aventure, paru chez Hachette. Merci beaucoup Antoine, vous êtes Antoine explore la France sur les réseaux sociaux. Merci beaucoup d'être venu. Vous pouvez retrouver, chers auditeurs, cet épisode comme tous les autres de l'Église d'aujourd'hui sur le site et l'application de RMC, mais aussi sur les réseaux du diocèse de Monaco. Je vous souhaite une bonne nuit, je vous souhaite d'explorer la France et que Dieu vous bénisse. Ciao.
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3: Salut à toutes et tous et bienvenue dans les grandes gueules du sport. Merci d'être toujours plus nombreux, évidemment, à nous suivre tous les week-ends. On est ensemble jusqu'à midi et on souhaite en préambule un bon courage évidemment à tous ceux qui luttent contre les flammes en Gironde et dans les Landes. Et vous êtes peut-être nombreux à nous écouter là, alors que vous avez été déplacés à cause des feux. Et évidemment, on pense fort à vous ce matin. On avait beaucoup de messages sur WhatsApp au 06 12 424 424. On est avec vous, bien entendu, vous le savez, vous êtes informés sur RMC toutes les heures. Les grandes gueules du sport avec nous ce matin. Il ne dort pas, il était là hier soir, il est là ce matin parce qu'il est particulièrement pertinent. C'est Simon Dutin. Salut Simon.
8: Oui, c'est parce que je suis pertinent, mon cher Georges, et résistant également.
3: Moi qui pensais que tu allais utiliser le bâton de l'humilité, tu vois.
8: C'est bien mal me connaître.
9: C'est le seul qui veut bosser autant, c'est pour ça peut-être. C'est
3: bon, on est là. Alors, tu as plutôt saisi la balle au rebond en disant ah ben voilà, tiens, quelqu'un qui le dit.
8: Voilà, enfin. Merci, mon cher Georges.
9: C'est vérifiable ou pas?
8: Non, mais, bien sûr, bien sûr. On a des bandes, mon cher Cédric. Également, il y a mon futon qui est roulé dans le coin du studio là-bas. Il faut vérifier.
10: On a les bandes, ça veut dire que l'expérience est assez lointaine, quand même.
11: Cédric Emans.
12: Bonjour.
11: Et là, ce matin. Ça va, Cédric?
12: Très bien, impeccable.
11: Ça fait un moment qu'on t'a pas vu. Tu passes un bon été, Cédric?
12: Ça va, en vacances depuis hier soir. Donc, ça y est.
11: C'est vrai que t'as avancé sur le bronzage, hein, Cédric.
12: C'est la période golfique aussi.
11: Sarah Pitkowski est là, une habituée de l'été, elle n'arrête jamais. Ça va, Sarah?
13: Bonjour à tous.
11: T'es en grande forme, Sarah?
13: Écoute, ouais, nickel.
11: Ça y est, c'est la dernière semaine du tour, là. T'as écouté l'intégral tour toute la semaine, j'imagine?
13: J'ai écouté, mais j'ai surtout regardé.
11: Oui.
13: Ouais.
11: Comment ça?
13: Tu veux les infidélités? Il se passe quand même des choses, tu veux le vérifier avec l'image, même si le son est fantastique.
11: Attention, je te mets un petit carton jaune là quand même.
13: Mais tu sais quoi, la vérité c'est que j'ai jamais autant regardé le tour que cette année.
8: Les lunettes fumées, c'est pour te protéger ou c'est le côté star?
13: C'est pour une forme d'anonymat, mon cher Simon.
11: Excusez-nous.
8: Merci Sarah de nous écouter, ça fait plaisir de faire de la pub.
11: Ah bah tiens, Christophe Cessieux qui apparaît.
8: Elle a pas dit que c'est toi qu'elle écoutait.
11: La voix de l'intégrale tour.
8: Justement, j'ai bien compris.
13: Si, je l'écoute bien sûr. Mais j'ai besoin de voir l'image parce que quand vous décrivez quelque chose, il y a un moment. J'ai besoin de le voir.
11: Moi, j'ai pas besoin. Moi, je ferme les yeux et je vois comme ça Paul Sexas qui monte et tout machin. Hop, le top course, je le vois.
13: Je vois l'Alpe d'Huez. Mon premier Tour de France, il y a une quinzaine d'années, je suis montée en voiture sur l'Alpe d'Huez, je m'en souviens encore.
11: Ouais,
13: j'ai reçu des choses sur ma voiture.
11: Ouais.
13: Comment dire?
11: Moi, je me souviens, sur la moto RMC, il était nécessaire de se doucher après avoir monté
13: de l'Alpe d'Huez.
11: Se laver les cheveux. Se laver les vêtements.
8: Mais Georges, tu sais que c'est une de mes citations préférées. Le grand cinéaste Orson Welles disait: la radio, c'est comme le cinéma, sauf que l'écran est plus grand.
11: Oh là là là là. Mais il est vraiment
8: pertinent. Ah, magnifique, tu es un poète.
11: 9h09, Orson Welles. Il va falloir tenir, par contre, derrière. Allez, on part sur Baudelaire à 10h, s'il vous plaît. Allez, avant-dernière étape du tour aujourd'hui avec une nouvelle arrivée à l'Alpe d'Huez, donc par l'autre versant. Est-ce que vous croyez à l'étape de la dernière chance pour les Français? Parce que pour l'instant, on est fanny. Zéro succès, ce n'est arrivé que deux fois dans l'histoire. À 10h sur le ring, la Formule 1 avec le Grand Prix de Hongrie avant la traditionnelle pause estivale. Qualif à 16h sur RMC. La nouvelle F1 a-t-elle fini par vous séduire? On l'a beaucoup critiqué, notamment par la voix de Jean-Luc Roy qui sera avec nous en début de saison avec la nouvelle réglementation. Vous votez sur le compte XDGG. Le j'y crois pas, vous l'avez entendu, on est à 3 jours de l'intronisation de Zidane. On va se poser cette question. Est-ce que Deschamps, il a pas raté un peu sa sortie quand même? Parce qu'il n'y a pas dommage. Le sentiment de tourner peut-être très vite cette page. Vous en pensez quoi? On en parle ensemble. Comme du méga transfert en NBA de la superstar LeBron James, 41 ans, pour une équipe de Galactique, les Sixers de Philadelphie. Voilà, c'est sa quatrième franchise. C'est comme si Cédric Emans, sa carrière, après avoir fait Stade Toulousain, il avait fait le Leinster, les Saracens, les Wasps.
12: Les Crusaders. La comparaison est très flatteuse.
11: Ouais, les Hurricanes, ça existe, ça?
12: Ouais, pas ça. Ouais, les Hurricanes.
11: Oh là, j'ai une culture moi aussi, je suis pas trop mal en fait. Tu t'as vu Simon, je prends exemple sur toi. Si personne n'est là pour te mettre en valeur, autant le faire soi-même. Dans le vestiaire, on va parler d'une relation complexe, tiens, sportif et journaliste. Comment, quand et pourquoi se confier quand on est sportif de haut niveau? Ça va être intéressant parce que, évidemment, c'est pas une conversation juste entre nous, mais c'est pour comprendre aussi comment fonctionne le sport. 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Mais d'abord, à la une, le Tour de France à 2 jours de l'arrivée sur les champs. Qu'est-ce que je dis à 2 jours? À 1 jour! C'est demain! Mais c'est fou! Paul Sexas a une nouvelle chance d'aller chercher le podium en montant vers l'Alpe d'Huez aujourd'hui. Hier, il a fait ce qu'il pouvait dans les 21 lacets. Vous l'avez écouté, alors vous l'avez peut-être vu, mais nous, on l'a écouté, Sarah, sur RMC.
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14: Ça flingue à tous les étages de cette ascension de l'Alpe d'Huez. Enfin, la grande course qu'on espérait, qu'on attendait depuis quelques jours, eh bien, elle est là.
15: Attention, Del Toro!
14: Del Toro qui vient de démarrer dans le groupe de Paul Sexas. Il n'y a pas grand-chose, il va falloir s'accrocher maintenant pour Paul Sexas à 2 km de l'arrivée pour la tête de course. Et 2 minutes 39 derrière, eh bien, Paul Sexas, pour l'instant, est lâché légèrement par Isaac Del Toro.
16: Paul Sexas n'a pas réussi à suivre les attaques successives d'Evenepoel et d'Isaac Del Toro. Il est en compagnie de Skelmose.
14: Et Paul Sexas qui vient de prendre le virage aussi, qui n'est pas très loin non plus avec Skelmose. Il n'y aura pas de gros écart.
17: Merci Mathias Skelmose. On va
14: lui faire un grand merci du côté de Paul Sexas parce qu'il lui a pas mis un relais. Par contre, il a encore un peu d'énergie. Grâce à lui, il va limiter la casse puisque Del Toro passe à l'instant. 5 secondes maximum. J'espère que demain, quand Skelmose sera dans le groupe, Polo pourra lui mettre une petite claquenette.
16: Un petit peu de temps perdu pour Paul Sexas, mais des poignées de secondes, c'est pas trop.
15: Alors, si je peux me permettre de te donner un conseil, c'est oublie que t'as aucune chance, vas-y, fonce. On sait jamais, sur un

0: aller chercher le podium et le maillot blanc en récupérant les 24 secondes qui le séparent de son rival mexicain Isaac Del Toro, troisième au général. Allez, on va déplier la carte, le champ de bataille du jour. 170 km entre Bourdoisan et l'Alpe d'Huez. Sur la route, il faudra escalader des monstres. La Croix de Fer, le Télégraphe, le Galibier, Sarenne, avant d'arriver dans la station iséroise par l'autre versant. Arrivée programmée vers 16h30 et Intégral Tour, Sarah, dès 14h sur RMC.
1: Ah, ça, je sais que c'est tous les jours à partir de 14h.
0: Au moins, quand même, heureusement.
1: Je sais que le débrief, il est à partir de 19h.
0: Ah, merci d'être là pour le débrief quand même, Sarah, de nous faire cet honneur. Hein, on commençait à se poser des questions. Hier, Paul a perdu une poignée de secondes sur Del Toro lors de l'étape remportée par Pogacar au sommet des 21. Là, c'est Christophe Cessieux. Donc, et là, vous l'avez compris, parce que dès qu'on parle de tour, il faut que Christophe apparaisse. On a compris.
1: C'est comme le génie. Mais voilà, t'as pas besoin de frotter de suie là-bas.
0: Et normalement, Jérôme Pinot est jamais très loin aussi. Salut Jérôme.
2: Salut, salut.
3: Bonjour. C'est le mauvais génie.
1: Le mauvais génie. Bonjour les garçons.
0: Une bonne tête de mauvais génie. Je te vois bien. Oh, génie bleu, mon Jérôme.
2: Je suis bleu là, mais pas génie. Pas
4: bleu de fatigue.
2: Ouais, surtout quand je passe par Brive.
3: Quand il fait les soirées avec Cédric, il est un peu bleu le lendemain.
4: Non, c'est Brive est une terre d'accueil, on reçoit très bien.
1: Mais vous les laissez repartir ou pas?
4: Oui.
0: Un jour dans l'intégral tour sur RMC, on racontera vraiment l'intégrale du tour. Les GG, je vous pose la question. Est-ce que Sexas a encore les moyens d'aller chercher le podium? Vous me dites oui ou non d'abord. Christophe, je demande de la sincérité par rapport à ce qu'on s'est dit hier.
3: J'ai du mal à y croire.
0: Jérôme Pinault.
2: Oui.
0: Sarah Pitkowski.
1: Oui, mais je vais défendre le non.
0: Alors attends, je réfléchis, qu'est-ce que ça peut bien vouloir dire?
1: De manière intrinsèque, je te dis oui, hein, mais dans les conditions où ça se passe, je te dis non.
0: Cédric Evans?
5: Oui.
0: Simon Dutin?
6: Oui, mais je pense qu'il ne le fera pas.
0: Vous dites, il y a une petite. J'ai mal à la tête ce matin.
2: J'espère que les supporters sur le bord de la route vont être un peu plus enthousiastes que vous, les copains. Ouais, parce que sinon, Polo, il va rentrer à Paris direct.
0: Hein. Yes. Allez participer au 32-16. Envoyez vos messages sur WhatsApp au 06 12 424 424. Si on a les auditeurs qui sont déjà sur la route du tour aujourd'hui. Notamment Jérémy qui nous envoie une photo avec une pancarte. Estelle, Denis, on veut des goodies RMC. Je sais pas, elle est dans la voiture avec vous, Estelle?
2: Elle est dans le coffre.
0: Bon, écoute, on va voir. C'est sympa, tiens. On l'embrasse. Allez, Léna Marjaki.
2: C'est ce qu'on dit à tous les supporters qui nous demandent où sont Moscato, Roten, Estelle, Georges Quirino. On dit dans le coffre.
0: C'est un grand coffre. Léna Marjaki, suis Paul Sexas au quotidien pour RMC sur ce tour. Salut Léna.
7: Salut tout le monde.
6: Salut Léna.
0: Léna, que dit Paul et son équipe sur l'objectif podium et maillot blanc avant cette dernière chance?
7: Que l'objectif clairement reste le même, d'obtenir vraiment ce meilleur classement au général et donc viser ce podium. Paul Sexas, vous l'avez dit, à 24 secondes à combler. Et hier à l'arrivée à l'Alpe d'Huez, Mathieu Charpentier, qui est le directeur général délégué de l'équipe Décathlon CMA CGM, a vraiment tenu à rappeler l'objectif de l'équipe.
8: Il a prouvé qu'il était au niveau des tout meilleurs mondiaux, à part bien sûr Tadej. On sait que c'est la journée la plus compliquée et on vise toujours la même chose, le meilleur classement possible. Bien entendu, on a tous en tête, et lui le premier, il l'a dit, le podium. Isaac a repris quelques secondes, mais honnêtement, il a prouvé encore une fois qu'il gérait une course avec pleine maturité.
7: Et justement, pour gérer ses courses avec maturité, Paul peut aussi compter sur un collectif. Hier, on a vu ses coéquipiers faire un gros travail pour lui, Prodhomme, Benoît, Richitello. Mais le Français, Paul Sexas, a reconnu sa faiblesse. Hier, sur cette étape, il a été limité physiquement.
9: L'équipe a été vraiment satisfaite de ce qu'on a fait. Voilà, j'avais pas les jambes à la fin pour faire la différence, mais je suis toujours dans le jeu.
7: Toujours dans le jeu, oui, on l'a dit, 24 secondes derrière Isaac Del Toro, le coureur de chez UAE. Mais pour aller chercher cet objectif de podium, il va falloir déjà avoir les jambes sur cette très très grosse étape aujourd'hui et aussi le voir avec son équipe à l'offensive.
0: On a hâte de voir ça. Merci Léna, évidemment, au plus près de Paul Sexas pendant tout ce Tour de France. Est-ce que Sexas a encore les moyens d'aller chercher le podium? 24 secondes de sépare d'Isaac Del Toro. Jérôme Pinault, tu nous as dit que tu nous trouvais bien peu optimiste avant cette étape.
2: Ah bah c'est clair que je vous trouve bien peu optimiste parce que sur les dernières étapes, effectivement, Paul a perdu quelques hectomètres et quelques secondes sur Del Toro, mais il ne faut pas oublier que Paul, hier, par exemple, dans l'Alpe d'Huez, il n'y a que lui qui a roulé. Et l'Alpe d'Huez est une montée avec la possibilité du drafting. Quand on est dans la roue, on économise beaucoup d'énergie. Paul a encore de nombreuses possibilité aujourd'hui. L'étape d'aujourd'hui, c'est un chantier. Je pense que ça fait une petite dizaine d'années qu'on n'a pas vu une étape aussi difficile. Et le seul objectif de Paul maintenant, puisque derrière il y a du temps, on est large, c'est de décrocher de seulement 25 secondes, 26 secondes Del Toro. Il y a trois cols aujourd'hui. Il va y avoir deux courses dans la course, une échappée, je pense, et puis ce final dans le col de Sarenne. Et le col de Sarenne, il y a a pas possibilité de faire drafting. Dès qu'on est décollé d'un mètre ou deux, il va falloir, on peut pas s'abriter. Alors, et c'est sûr que là, l'avantage de Del Toro aujourd'hui, c'est qu'il aura un équipier de luxe qui va s'appeler Tadej Pogacar.
0: Ouais, c'est pas mal, quand même, hein.
2: La tactique, ça va être celle-ci. Oui, mais dans le col de Sarren, t'as beau avoir un équipier comme Pogacar, quand tu coinces, tu coinces. Et je pense que Paul, aujourd'hui, pour la première fois depuis le début du tour, va se découvrir. Il va devoir attaquer, il va certainement devoir prendre des risques. Le risque de quoi ? Bah, de faire quatrième à deux minutes ou de monter sur le podium. C'est un attaquant, ça fait trois semaines qu'il ronge son frein. L'étape va être difficile et il faudra être vigilant jusqu'au bout parce que, a priori, il y a même quelques orages qui sont annoncés. Donc, même la descente de Sarren sera compliquée. Mettre à mal Del Toro, il l'a déjà fait dans les pentes un peu plus raides. La seule fois où Del Toro a montré des limites, bah, c'est au Markstein, puisque même si après, il a profité de la descente pour revenir, dans le Markstein, il a été mis en difficulté. Dans le col du Pertus aussi, dans le Cantal, dès que les pentes vont être à 10-12%, Del Toro a été décroché. Donc ça fait, sur ces deux pentes difficiles...
3: Pas à Solaison quand même. Hein.
2: À Solaison, il a profité de l'aide de Pogacar. Alors, bien sûr que pour l'instant, il y a avantage psychologique à Del Toro, mais de dire à 24 secondes, aujourd'hui, avec trois cols hors catégorie, le col de Sarren, le Galibier, la Croix de Fer... De se dire que ce garçon à 24 secondes n'a aucune chance de faire podium.
0: Ah mais personne ne dit qu'il a aucune chance. On dit qu'on a du mal à y croire, Sarah.
1: C'est pas aucune chance en fait. C'est de se dire que il faut que ça soit un exploit mais monumental pour que.
2: Ah non.
4: Mais non, tu peux tout avoir.
2: Un exploit monumental.
1: Il n'est pas à 2-3 secondes. C'est-à-dire que la stratégie, elle n'est pas juste de passer devant, elle est de rattraper un retard.
4: 24 secondes, il peut tout se passer.
1: Mais oui, mais pourquoi je dis oui, mais non ? C'est que pour moi, effectivement, et tu viens de le dire, Jérôme, il y a un allié de taille qui est Pogacar, qui lui a fait le rendez-vous avec son histoire, avec le hier avec le record de la montée de l'Alpe d'Huez. Bon voilà, lui il est tranquille, il a tout ce qu'il veut, donc il a un super équipier. Il faut remonter ça, et il y a aussi le fait que, alors je ne sais pas ce qu'il faut en penser, mais il le dit que ça fait quelques étapes, je crois deux, où je lis à la fin, où il dit « j'avais pas les jambes ». C'est-à-dire qu'il y a un moment, il va falloir quand même faire un sacré jump physique pour pouvoir passer devant, en fait. Et c'est là où la question est, il va prendre des risques, mais il y a quand même 23 secondes. Quand est-ce que dans l'histoire du Tour, j'ai été regarder, quand est-ce que dans l'histoire du Tour, à l'avant-dernière étape du Tour, il y a eu un changement de classement du podium où quelqu'un a fait un exploit et a rattrapé un retard.
0: Alors après, le problème,
2: si tu regardes le Tour de France, d'accord, si tu regardes tous les grands tours, je vais te donner un nom. Le Giro d'Italia 2025, et ce mec qui a perdu le Giro d'Italia sur la dernière étape, c'est Isaac Del Toro.
0: Ouais, bien sûr. Non mais alors moi après, pour le coup, c'est vrai que...
1: Il avait pas Pogacar avec lui.
0: Le mot exploit...
2: Mais il s'est fait taper par.
4: Mais Del Toro, s'il coince,
1: oui, mais en fait, c'est si Sexas y arrive, c'est qu'il y aurait une défaillance du côté de Del Toro.
0: Non, en fait, l'exploit, c'est de réussir à déborder l'équipe de Pogacar.
4: Non, mais si Pogacar il l'amène, il ne peut pas suivre.
2: Il n'y a plus d'équipe
4: après, exactement.
0: Ouais, c'est pas mal.
4: Non, mais s'il ne peut pas suivre.
1: Qui, Del Toro ?
4: Oui.
1: Qui ne peut pas suivre quoi ? Le train de Pogacar ?
4: Oui, exactement.
3: Pogacar n'a pas forcé s'il a Del Toro derrière, Cédric. Non, moi, ce qui m'inquiète, c'est peut-être les limites. On arrive aux limites du garçon. Il a 19 ans. On rappelle, c'est son premier grand tour. Et je trouve qu'il manque un peu de punch. Il fait un tour fantastique. On va pas, surtout, ne rien enlever à tout ça. Il a été extraordinaire tout au long des trois semaines. Mais là, il lui manque le petit truc, la petite giclette. Chaque fois, il est lâché. Il arrive pas à produire des attaques. Pour l'instant, il se contente.
2: A changé de rythme, tu veux dire.
3: A changé de rythme, voilà. Et lorsque Evenepoel a accéléré hier, il n'a pas pu aller derrière.
2: C'est pas sa course d'aller hier.
4: Mais vous croyez que c'est pas de la gestion
1: ou il n'a pas pris de risque avant.
3: Les 24 secondes, Jérôme.
4: C'est de la gestion.
3: Il faut y aller pendant les 24 secondes.
2: Parce que
3: hier, il n'a pas réussi à le faire. Je ne vois pas pourquoi aujourd'hui, avec une journée de difficulté en plus, il y arriverait. C'est 5600 mètres aujourd'hui.
4: De dénivelé.
3: Je pense que Paul est au bout.
2: Mais ils sont tous au bout du truc. Ils sont tous au bout parce que hier, Del Toro, quand il attaque.
3: Il n'a pas écrasé la course hier. Mais Paul arrive 4 secondes derrière. Je ne vois pas pourquoi aujourd'hui Del Toro craquerait et Paul se transformerait en attaquant dingue. On est au bout des 3 semaines. Je ne pense pas capable aujourd'hui de lâcher Del Toro.
2: C'est vrai que dans ce genre de course sur 3 semaines, en général, la tendance, elle est toujours la même. C'est-à-dire ouais. que les gars fatiguent en même temps et les positions sont plus ou moins figées. Sauf que là, le théâtre d'aujourd'hui, c'est du jamais vu quasiment avec ces trois ascensions. Je sais bien qu'à la télé,
3: il peut y avoir des défaillances de tous les
2: côtés. Moi, je l'ai fait deux, trois fois à vélo quand même. Quand tu coinces, hein, et tu perds beaucoup de temps. Et le col de Sarenne, excusez-moi du terme, c'est un tas de fumier.
3: Mais pourquoi ce serait
2: c'est beaucoup plus dur
7: que la défaillance qui
2: parce que je suis supporter de Paul Sexta, voilà. Ça, évidemment.
7: Non, mais donc,
2: évidemment, parce que j'en ai envie.
0: Non, mais dans ce que tu disais, Jérôme, tout à l'heure, il y a une donnée importante, c'est que tu disais, il peut peut-être attaquer aussi, parce que derrière lui, en fait, il n'y a pas de danger. C'est-à-dire que Lenny Martinez est 3 minutes derrière lui, en fait, 4e ou 5e pour Paul Sexta. Qu'est-ce que ça change vraiment? De toute façon, il faudrait vraiment qu'il prenne un gros éclat pour finir au-delà de la 4e place. Oui, bien sûr, il faut avoir les jambes. Simon, sur Paul Sexta, avec les moyens d'aller chercher le podium.
5: Oui, bah écoute, les moyens, moi j'ai envie d'y croire, mais la méthode Coué, ça n'a jamais fait gagner des courses, hein, surtout à vélo. Jérôme est bien placé pour le savoir. Moi j'ai beaucoup aimé la façon dont il s'est exprimé hier auprès des médias à l'arrivée. T'as l'impression que c'est un daron, un vétéran, ouais. un patron de 30 piges. Il a félicité tour à tour, alors il a été invité à le faire hein, par la relance de notre confrère. Chacun de ses coéquipiers, il a dit ouais bravo et lui il m'a régalé, et lui incroyable et eux ils ont fait tourner les jambes en attendant les chants et lui bravo.
7: Il a bah, c'est il, pas ça qui va ça, la faire, c'est pas ça, non, ça non, non, mais, qui va lui faire rattraper ça, non, mais, les 23 mais, secondes.
5: Oui mais
7: par
5: ça dit quelque chose, ça dit quelque chose de la sérénité qui entoure d'accord. ce gamin. Je parle déjà moi comme un vieux parce que il a dit quand même. Et puis coup de chapeau, on attendait encore l'autobus qui était dans les lacets. Il a dit et puis coup chapeau à tous les mecs qui ont terminé là, qui ont déjà terminé parce que c'était vraiment un enfer et tout. Et là, bon, ok, qui s'exprime Paul Sexta. Donc, en effet, ça dit quelque chose de la confiance qu'il a. Il n'était pas non plus abattu, même s'il a dit que c'est une des pires journées qu'il avait passées sur une des plus difficiles sur le vélo. Bon,
2: peut être inquiétant.
5: Ouais, il y a les faits. Après, il y a Christian Prudhomme qui, bon, certes, est là pour nous vendre un petit peu le
7: Christian
5: le
7: ou Nicolas
5: et la sauce. Non, sure, Christian, le patron du Tour, qui a dit que aujourd'hui c'était la plus grande étape de montagne. Ah
0: bah c'est l'étape reine aujourd'hui. Oui, hein, c'est l'étape reine. Ah oui, tu veux dire, même si tout peut se passer.
5: Christian ouais. Prudhomme, il nous dit que c'est la plus grande étape, la plus dantesque de l'histoire du Tour, hein, que ça va être la plus difficile. Donc, libre à nous de le croire ou pas.
0: Sur les coureurs qui font la course.
5: Je pense que, moi j'avais entendu au début du Tour que Pogacar et Del Toro s'étaient fait la promesse, le serment de monter sur le podium ensemble à Paris. Bon, quand le meilleur coureur de tous les temps devient ton grégario, ça commence à être compliqué pour les autres. Je pense que c'est que ça a laissé beaucoup d'énergie dans un Tour qui est déjà réussi au-delà des espérances. Parce qu'encore une fois, si c'est que ça, s'il était 50e à 30 minutes, on aurait dit bah voilà, il apprend, il a machin. Mm. Bon, il est encore là. Il a pas mis de raclée à Del Toro lors de ce Tour. Hier, c'est quand même plutôt Del Toro qui a pris l'avantage. Donc j'ai tendance à croire que il va être surveillé. En effet, il y a que lui à surveiller pour le podium. Mm. Et j'ai peur que ce soit un petit peu juste pour Sexas. Voilà.
0: C'est vrai.
5: Moi, en effet, il a le potentiel pour le faire.
10: Moi, j'ai une question avec les spécialistes, là, Christophe et Jérôme. Ils ne sont pas sur les mêmes watts. On a l'impression qu'ils roulent à la même puissance, même cadence.
0: Del Toro et Sexas.
10: Del Toro et Paul, ouais.
0: C'est-à-dire qu'il n'y a pas beaucoup de différence.
10: J'ai l'impression qu'il n'y a pas beaucoup de différence entre les deux. C'est-à-dire que Paul, il ne peut pas attaquer. Ils sont vraiment au même niveau.
0: Oui, du coup, la difficulté d'aller chercher les moindres secondes.
10: La difficulté de pouvoir attaquer, justement.
2: Tu as raison. La seule chose qui les différencie, c'est la fibre musculaire. Et Del Toro a cette fibre musculaire un peu plus explosive. Donc il arrive à attaquer, mais dès lors qu'il arrive à se mettre debout pour relancer, il ne peut pas embrayer derrière. Le meilleur exemple, c'était l'autre jour au Lioran. On a vu Del Toro distancé hein, au Lioran. Et sur ses coups de giclette, ses coups d'accélération, il arrivait à reprendre 8 secondes. Et puis dès qu'il se rassayait, hop, il repartait. Alors oui, ils ont à peu près le même niveau de puissance. La grosse problématique aujourd'hui, Cédric, c'est comme quand toi, tu vas monter le bol d'or, tu vas au Monnaie d'hier, bah, y a des fois, tu vas faire 142 watts. Et puis le lendemain, tu as envie de faire pareil, puis tu n'y arrives pas. Et c'est là qu'il va se faire la différence sur lui. Hier, on avait un auditeur qui nous parlait des watts. Oui, d'accord. Ils savent à combien de watts il faut monter. Mais si tout le monde était capable de monter à son seuil de watts, ils seraient tous quasiment à égalité.
0: Les watts, c'est la puissance développée.
2: Les watts, c'est la puissance développée. Aujourd'hui, ce qui va se passer, c'est... Je vais vous poser la question. Hier, quand vous êtes levé, vous sentiez d'une humeur et dans une santé. Aujourd'hui, vous levez, vous n'êtes pas du tout dans la même. Ah oui, et au bout de trois semaines de vélo, eux, c'est pareil. Il y a un jour, tu te lèves, et si tu vas moins bien, bah c'est la cata. Et aujourd'hui, il faut pas qu'il y en ait un qui. Et alors, ça peut être la cata pour Paul Sexas. Hein. Faut savoir qu'aujourd'hui, Paul, il peut monter sur le podium, mais il peut faire dixième du tour. Hein. S'il pète dans le glandon, ce soir, il est dixième du tour parce que les écarts vont être.
0: En fait, je crois qu'on a envie peut-être de vivre une grande émotion avec lui aujourd'hui, un truc un peu vertigineux sur une étape mythique. Et après, a-t-il envie de le faire
2: ou, parce que Georges, il y a un truc qui se passe, c'est que au départ de ce tour, on espérait tous qu'il fasse un très grand résultat. Mais quelque part, on l'espérait sans trop y croire, sans trop oser y croire, sans trop se donner l'espoir de voir un Français et surtout un gamin de 19 ans faire ça. Mais aujourd'hui, il est tellement tout proche du bol de sangria qu'on n'a pas envie qu'il se pète.
0: Ah oui, c'est ça, l'arrivée arrive.
2: Il est là le truc, c'est qu'il est tout près, prêt.
0: Tiens, je lis quelques messages sur WhatsApp avant de vous lâcher les gars parce qu'il faut monter l'Alpe d'Huez. J'ai des messages. Le roi Charlie qui nous dit, les gars, est-ce qu'on peut arrêter de faire les fines bouches? On a trois Français dans le top 10, dont deux dans le top 5. Mais c'est vrai, il y a aussi Lenny Martinez. Vrai, on fait pas les fines bouches, hein, là. C'est vrai qu'on se pose les questions sur jusqu'où peut aller Paul. Alain me dit, est-ce que Paul n'a pas géré hier pour mieux attaquer aujourd'hui? Parce que s'il avait attaqué, il serait cuit pour cette dernière étape.
10: Moi, c'est vrai. Je crois qu'il, quand il va pas chercher, quand il repère encore quelque
3: chose. Ouais, dans l'Alpe d'Huez, il a fait tourner les
10: jambes. Non, je dis pas qu'il a fait tourner les jambes. Je dis pas qu'il a fait tourner les jambes. Je dis qu'il s'est dit demain est une journée monstrueuse. J'en garde un peu et il va se passer quelque chose.
0: Oh là là, c'est bon, ça y est, j'ai les frissons. Christophe Cessieux, Jérôme Pinot, on vous laisse parce qu'effectivement, il faut aussi expliquer ça à nos auditeurs, auditrices. Hein. La logistique sur le Tour de France, c'est une folie. Hein. Là, il faut remonter l'Alpe d'Huez quand on est suiveur.
2: Il ferme plutôt qu'avant. Si tu peux expliquer à nos auditeurs, c'est que hier, on dormait à l'Alpe d'Huez. On a travaillé à l'Alpe d'Huez. On est venu dormir à 80 km de l'Alpe d'Huez, on a mis à peu près 4 heures. Et puis là, il faut qu'on y retourne pour cet après-midi. Et on est mélangé avec toutes les personnes qui vont vouloir vivre la dernière étape du tour en direct. Donc on risque de mettre un moment. On n'est pas sûr d'être à 14 heures. On a envoyé une équipe en éclaireur.
11: Georges, si tu as ton après-midi de libre, reste
2: quand même. Reste
11: en studio, on ne sait jamais.
10: Vous êtes fait secouer la voiture un peu?
2: Autant te dire que la voiture RMC qui a été secouée, c'est la voiture des filles. Parce qu'avec Christophe, c'est au volant avant qu'il te fasse bouger la voiture.
0: Elle bouge pas la voiture.
2: Elle bouge pas à caramel, la voiture. Bon,
12: vous auriez dû dormir dans le virage numéro 7. Là. J'ai plein de copains qui
2: sont on en a vu. Quand on est passé hier, ils dormaient déjà.
12: Ils doivent dormir encore, là d'ailleurs.
0: Vous inquiétez pas, les amis, soyez tranquilles. On gère intégral le tour à 14h. S'il faut, avec Cédric Emmons, avec Sarah Pitkowski, avec Simon Dutin. Et tout à l'heure, on retrouvera Richard Virenque à 11h30 pour en parler du Tour de France. Mais restez avec nous parce qu'au 32-16 et sur WhatsApp, on va continuer d'échanger sur Paul Sexas. Bonne route, Jérôme et Christophe. On espère vous retrouver tout là-haut. Évidemment, pour cette avant-dernière étape, l'étape Rennes. On revient dans un instant sur RMC.
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6: Les grandes gueules du sport avec nos spécialistes vélo autour de la table. Cédric Amans, qui est un vrai cycliste. En
7: plus. Ah oui, oui,
6: attends,
7: je roule.
6: Amans, oui. Attends, à ton rythme, t'as fait quoi? T'as fait 24 heures à vélo, non?
7: Ouais.
6: Bon, t'as pas fait 24 heures sur le vélo
7: non plus. En équipe, non.
6: J'ai fait un tour et après j'ai été remplacé. Sarah Pitkowski, Simon Dutin avec nous. Et vous, au 32-16, on se pose la question, est-ce que c'est que ça les moyens d'aller chercher le podium? Il est à 24 secondes d'Isaac Del Toro pour le maillot blanc. Également, on a beaucoup de messages sur WhatsApp. Christophe qui nous dit 26 secondes à rattraper sur Del Toro. Le souci, c'est que Poggi va travailler pour son coéquipier. Bah tiens, justement, le manager de Pogacar et de Del Toro, Mauro Gianetti, sur la stratégie à adopté pour Del Toro face à Paul Sexas notamment. On l'écoute.
8: Bon, pour le moment, il est là. Il a fait une bonne étape aussi aujourd'hui. Et demain, il faut voir parce que c'est quand même une étape spéciale, très longue, au bout de 3 semaines très difficile, au bout de 3 jours très compliqué. Et donc, encore une fois, l'objectif principal, c'est le maillot jaune. Si on peut garder Isaac sur le podium, ce serait génial. Mais un pas à la fois, maintenant il faudra récupérer l'énergie pour demain.
6: Voilà, demain c'est aujourd'hui évidemment, avec plus de 5000 mètres de dénivelé pour tous les coureurs. Et donc Paul Sexas qui va essayer de renverser Pogacar. Enfin, après s'il veut renverser Pogacar, let's go mon ami. Hein. Mais là ça va être
9: Quoi, 10 minutes de retard, il faut qu'il lui mette 10
6: minutes
9: aujourd'hui.
6: Ouais, 10 minutes, il peut, franchement. Ouais, tu pars dès le télégraphe,
9: c'est hop, Paul Sexas,
7: intempéries, ça glisse.
6: Non mais sinon, avant le galibier, tu coupes. T'évites le galibier et tu vas direct à l'Alpe d'Huez. Allez, Xavier nous appelle au 32-16 depuis la Haute-Garonne. Salut Xavier.
10: Salut les GG.
11: Salut Xavier.
6: Bonjour. Bon Xavier, tu nous écoutes depuis tout à l'heure. On se pose la question là, avant l'étape Rennes, est-ce que c'est que ça, c'est encore les moyens d'aller chercher le podium? Qu'est-ce que t'en penses toi?
10: Moi je pense qu'absolument pas.
6: Ah ouais?
10: Absolument pas, ouais. Déjà Jérôme n'est plus là, mais je pense que surtout on nous a un peu trop vendu Paul bien avant le début du Tour de France.
6: Ah tu trouves?
10: Ouais.
6: Pourquoi?
10: Vous n'avez pas arrêté d'en faire. Alors je dirais pas que parce que vous appartenez au même groupe que l'équipe dont il fait partie.
6: Bon, attends,
10: alors,
6: d'ailleurs, je vais être transparent tout de suite. Hein. Je rappelle, l'équipe Décathlon CMA-CGM, c'est l'équipe de Paul Sexas. RMC-BFM fait partie du groupe CMA-CGM. Et ce qui ne nous empêche pas de dire ce qu'on veut sur l'antenne.
10: Je ne dis pas que c'est par rapport à ça. Je dis juste qu'on en a beaucoup parlé. On en faisait pratiquement un gars qu'il fallait absolument qu'il soit autour de France malgré ses 19 ans. Bon, là, il y est. On voit que pour jouer avec les gars qui sont 3, 4, 5, ça passe. Mais par contre, pour avoir le niveau de pouvoir aller titiller vraiment les sommets, c'est compliqué. Alors, on parle pas de Poggi parce que Poggi est en catégorie.
6: Il a 20 secondes du podium, Xavier.
10: Mais oui, mais vous avez des athlètes qui sont très précoces, extrêmement performants, très jeunes, mais qui après n'ont pas de marge de progression avec les années.
7: Mais ça, on verra plus tard.
6: Mais c'est son premier tour, c'est la première fois qu'on le voit en troisième semaine, Xavier.
10: Mais moi, on m'a vendu quelqu'un qui pouvait rivaliser avec les autres, sauf que Evenepoel, qui est pourtant pas un grimpeur, il le torche. Isaac Del Toro, qui lui est un grimpeur, qui a la capacité, comme disait Jérôme, d'envoyer des coups de giclette, et ben ça, Paul, il en est pas capable. Et puis malheureusement, il a pas non plus une équipe autour de lui qui pourrait lui permettre d'être envoyé, d'être satellisé, d'être protégé dans les montées. Vous l'avez dit, c'est lui qui doit faire le boulot. Donc pour toutes ces raisons, j'ai du mal à m'enflammer et à croire que Paul peut rivaliser et récupérer ses 23 secondes. Après, qu'il soit quatrième ou qu'il soit huitième, moi je m'en fiche. Je préférerais aujourd'hui le voir tout tenter, attaquer comme un fou, quitte à exploser, quitte à péter, c'est pas grave, mais au moins il aura donné tout ce qu'il peut, et si ça ne performe pas, eh ben c'est pas grave, comme vous l'avez dit, c'est son premier tour. Mais c'est pas parce qu'il a 19 ans que forcément ça va nous donner plus tard un très grand coureur, parce que faut jamais oublier l'opposition, et qu'il y a des athlètes qui sont très bons de façon précoce, on le voit au tennis, on le voit à la boxe et autres, et que par contre, ben derrière, ils ont peut-être pas la marge de progression qui leur permette d'être les tout meilleurs.
6: Tu sais, Xavier, c'est ça les grandes gueules du sport, c'est on débat, on échange, on écoute les arguments des uns et des autres, on est d'accord, on n'est pas d'accord. Alors moi, pour le coup, tu nous dis qu'on en a trop fait. Je me permets de répondre quand même, parce qu'on est dans un échange.
11: Mais tu sais, Xavier, moi je suis un peu d'accord avec Xavier.
6: Non, mais pour le coup, alors Paul Seixas, on peut dire ce qu'on veut, mais c'est vrai qu'on n'a jamais vu un coureur comme ça depuis des années en France, qui a gagné notamment le Tour du Pays Basque, qui a été deuxième de Liège-Bastogne-Liège avec ce qu'il a réussi à faire sur la côte de la Redoute face à Pogacar. Il y a quand même à 19 ans pour sa deuxième saison chez les professionnels. Je rappelle, c'est la première fois qu'ils se retrouvent sur un tour de 3 semaines. Il faut ramener également dans la réalité. On n'a jamais dit qu'il allait gagner le tour.
11: Xavier, je suis un peu d'accord. Et c'est les premières émissions qu'on a faites au début du tour où en fait, je ne remets pas en cause le palmarès et ce qu'il a fait en début de saison. Mais c'est vrai qu'à force d'écouter, je me suis dit, en fait, le maillot blanc, c'est quasiment acquis. Pour sûr, il va l'avoir sur le Tour de France. J'avais compris où je pensais effectivement qu'il pouvait aller chercher une étape du Tour. Enfin, mon analyse à moi, ma
6: digestion. Mais c'est déjà extraordinaire où il en est. Vous rendez compte, on sort de 20 ans presque où on n'est pas du tout invité dans cette conversation.
11: Non, mais
6: où on est invité de manière presque un peu accidentelle.
11: Mais la manière dont ça a été présenté, Georges, la manière dont ça a été présenté. Alors, pour les spécialistes, évidemment, c'est exceptionnel. Moi qui suis le sport toute la journée, j'ai cru sincèrement que le maillot blanc, mais c'était acquis d'avance, et que Paul Seixas allait gagner une étape.
6: Mais Del Toro a gagné le Tour Auvergne-Rhône-Alpes, on l'a rappelé, Sarah.
11: D'accord, mais comme c'est un Français, on en fait beaucoup.
6: Moi, je pense qu'on n'en a pas trop fait. Je pense qu'on en a fait par rapport à...
11: J'ai eu des attentes qui étaient peut-être trop élevées par rapport... Et puis après, on nous disait, mais il a que 19 ans, mais il a que... Ok, très bien. Mais peut-être que le tour qu'il fait aujourd'hui, c'est déjà exceptionnel.
6: Mais moi, j'ai cru qu'est-ce qu'on attend de plus mieux. Mais qu'est-ce que vous attendiez? Que Seixas décramponne Del Toro et lui claque c'est 2 minutes dans la montée de l'Alpe d'Huez?
11: Mais non, c'est son premier tour.
6: Enfin, pour le coup, nous, on a toujours été dans ces. Mais moi, je trouve ça hyper intéressant que Xavier vienne nous parler de ça.
11: Il jouait le podium. Il a dit lui-même et son équipe disait qu'il jouait le podium.
6: Non, attention. Ils ont dit qu'ils venaient avec des ambitions. Cédric.
12: Il joue le podium sur cette dernière étape. Podium, il va se faire aujourd'hui. Donc il est placé. Il a 24...
11: Mais il se faisait aussi hier, Cédric.
12: Oui, mais il a 24
11: secondes.
12: Ça
11: se joue aussi hier.
12: D'accord, il a 24 secondes. Aujourd'hui, tout peut se passer.
11: Il a brûlé un petit joker.
12: Il est dans la course. Moi, je ne crois pas qu'il ait brûlé un joker. Je pense qu'aujourd'hui, ça va être une étape monstrueuse et qu'il va se passer quelque chose. Il a 19 ans. Je suis aussi d'accord avec Xavier quand il dit il y a des coureurs, des sportifs qui arrivent très tôt, performants, et qui ne passent pas le cap et qui plafonnent. Maintenant, c'est l'avenir qui nous le dira. Moi, dans toute la com que j'ai entendue, on ne nous a jamais vendu un vainqueur du Tour. On nous a jamais.
6: En tout cas, pas cette année.
12: On nous a vendu un garçon qui venait apprendre et il apprend parmi les grands avec une quatrième place.
11: Mais on attendait des résultats.
12: Oui, mais ça, c'est parce qu'on est français, parce qu'on a envie.
6: Être quatrième du Tour de France, derrière Pogacar, Evenepoel et Del Toro, c'est un vraiment
13: une étape. Simon, voilà.
9: Non, mais je pense qu'il y a beaucoup de nos auditrices et nos auditeurs qui ont la mémoire courte. Moi, j'ai grandi à une époque où les Français, j'ai connu vaguement Laurent Fignon sur la fin. Bon, j'ai vu Luc Leblanc et Richard Virenque gagner des étapes, mais on n'était pas invité dans la discussion. Et le podium du Tour, ça restait un événement. Là, on parle d'un jeune homme. Il a 19 ans à peine encore. C'est même pas encore un jeune homme. C'est encore un gamin.
6: Simon, on voit un garçon qui se bat sur les contre-la-montre. On l'a jamais vu ça.
9: On
6: ne
9: va pas présenter nos excuses parce que on s'enthousiasme sur le potentiel. Encore une fois, on n'a pas dit qu'il allait gagner le Tour. Ce sera déjà un exploit absolu, même s'il fait top 5 pour son premier Tour. On en était à se demander il y a quelques semaines s'il allait participer au Tour. On attendait la décision.
6: S'il pouvait finir.
9: Est-ce qu'on va le lancer?
6: Exactement.
9: Est-ce que c'est pas encore?
6: Et s'il allait être au niveau en deuxième ou troisième semaine? Il l'est.
9: On a rappelé qu'il court déjà comme ce que les Américains appellent un vétéran. Il n'y a pas de terme péjoratif. Un mec qui aurait déjà 10 Tours de France dans les pattes. Il faut quand même préciser que, et tu as eu raison de préciser que ça n'a rien à voir avec l'équipe dans laquelle il appartient. C'est juste qu'il est français. Et dès qu'on a un Français qui gagne 2 matchs sur le circuit ATP, on se demande s'il va pas gagner Roland Garros.
6: On ne se fait pas engueuler
9: quand on a envie d'y croire. On s'enthousiasme, c'est normal, mais on a les yeux et les oreilles ouverts et on n'hésite pas à pointer certaines limites quand elles existent.
6: Jeff sur WhatsApp me dit, c'est vrai que vous parlez sans arrêt de Sexas, vous en faites trop. Yamal aussi à 19 ans. Mais oui, mais Jeff, moi je suis d'accord avec toi, mais on en parle parce que c'est un champion hors norme. Lamine Yamal, tout le monde dans le monde entier en parle pour un ballon d'or. Il a été champion du monde à 19 ans. Donc ça montre quand même. Bon. Jérôme me dit sur WhatsApp ce qui a été réalisé est juste hors norme, ne l'oubliez pas. Moi je suis d'accord avec toi, Jérôme. Il faut se rendre compte de ce que fait ce garçon à 19 ans et pour l'instant il est dans les temps de passage. Il explose les temps de passage quand même, c'est son premier Tour de France. Donc on va voir si c'est que ça c'est encore les moyens d'aller chercher le podium. On n'est pas tous d'accord et c'est l'idée de cette émission des grandes gueules du sport de tous nous écouter, de se critiquer et d'analyser ensemble et chacun sortira avec ses arguments. Départ de la 20e étape aujourd'hui 11h30, on sera avec Maria Zé sur la moto tout à l'heure, Bourdoise dans l'Alpe d'Huez, plus de 5000 mètres de dénivelé, la Croix de Fer, le Télégraphe, le Galibier. Sarenne est arrivée à l'Alpe d'Huez par l'autre versant. On revient dans un instant pour le zapping sur RMC. A tout de suite.
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6: Les grandes gueules du sport avec Cédric Clément, Simon Dutin, Sarah Pitkowski et vous au 32-16 comme Xavier qui est venu débattre très avec bon, nous il y a quelques très instants bon. Et que je remercie d'avoir été avec nous. C'est votre émission hein, évidemment. Vous le savez, sur le ring dans un instant, la nouvelle Formule 1 a-t-elle fini par vous séduire ? On l'a beaucoup critiqué en début de saison. Qualif en Hongrie aujourd'hui à 15h. Vous votez sur le compte X des GG. Tout de suite le zapping.
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6: Tiens, on va commencer par de l'athlétisme. Je m'en fous, je m'en fous pas. On est à 2 semaines des championnats d'Europe à Birmingham. Les derniers tickets se gagnent en France ce week-end, comme d'habitude. Simon ?
12: On s'en fout pas.
6: Cédric ?
12: C'est, oui, Cédric. je m'en fous pas, mais c'est tellement complexe les qualifs.
6: Sarah ?
11: Là, ouais, franchement, je me suis pas encore plongé dans les.
6: Toi, t'es là dans le télé. Oui, mais écoute, tu sais ce qu'on va faire, c'est qu'on va se plonger tout de suite là-dedans parce que ça suit sur RMC depuis Albi, comme c'est souvent le cas. Et Camille Borin est sur place. Salut Camille.
16: Salut Jean, salut les GG.
6: Salut Camille. Bon, certaines stars françaises sont en danger pour aller aux Europes ou pas là avec les championnats de France.
16: Bah, Renaud Lavillenie. Déjà, hein, bien que ça, jusqu'au maté sur 110 mètres haies. Parce qu'en fait, ce qu'il faut comprendre, c'est qu'il y en a qui n'ont pas encore fait les minima. Alors, ce n'est pas le cas des deux que je viens de citer. Mais ceux qui n'ont pas encore fait les minima, ils doivent impérativement les faire ce week-end. Par exemple, Ryan Zézé sur 200 mètres. Ça va suivre demain avec les séries à 14h30 et la finale à 16h20. Mais il y a aussi ceux qui ont fait les minima, mais où, dans les épreuves, il y a plus de 3 athlètes qui les ont fait. La Fédé n'emmène que 3 athlètes par discipline. Et du coup, quand il y a plus de 3 athlètes qui ont fait les minima, bah, tout se joue sur les championnats de France.
6: Et oui.
16: C'est pour ça que selon moi, il y a 3 événements à pas rater ce week-end. La finale du 800 mètres hommes, c'est aujourd'hui à 18h50. Ils sont 5 pour 3 places aux Europes, sachant que Gabriel Tuel a une wildcard vu qu'il est champion d'Europe en titre. Donc en fait, il n'y a que 2 places. La perche masculine, demain à 14h50, ils sont 6 pour 3 places, dont Renaud Lavillenie donc, qui joue sa place aux Europes. Il faut absolument qu'il soit sur le podium pour être sûr d'aller aux Europes. Et enfin, la finale du 110 mètres haies, ce sera la dernière épreuve de ces championnats de France demain à 16h45. Là, ils sont 7. Je ne sais pas si on se rend compte d'avoir fait les minima. Là encore, pour 3 places. Donc en gros, les 2 premiers des France sont automatiquement qualifiés pour Birmingham. Et pour ensuite la 3e place, ça se joue un peu à l'évaluation de la saison, etc. Mais en gros, c'est quand même très bien d'être sur le podium des France.
6: Merci Camille. Alors là, tu nous as donné parfait, envie
12: Camille, si on s'arrête sur Renaud, il a fait les minima B, non ? Il a fait 2 fois les minima B.
16: Il a fait les minima B. Comme c'est le cas, par exemple, Thibaut Collet et Baptiste Thierry ont fait les minima A. Renaud Lavillenie, Romain Hemig, etc. ont fait les minima B. Mais ça, en fait, ça compte pas. C'est-à-dire que quelqu'un qui a fait les minima B, mais qui est premier aux France, il peut passer devant quelqu'un qui a fait les minima
12: A. Donc Renaud, il va s'il fait 1-2, quoi.
6: C'est ça.
16: Voilà, exactement.
6: Là, par contre, sur les minima A, minima B, vous m'avez perdu, hein, je vous le dis.
12: Moi, j'ai écouté Renaud hier sur nos antennes et il a été très clair. Donc, j'ai pu tout comprendre.
6: Tiens, vas-y, Camille, explique-nous minima A, minima B.
16: Minima A, c'est une perf à faire dans l'année. Par exemple, je vous prends l'exemple de la perche, c'est 5m82. Tu fais 5m82 une fois dans l'année, t'as fait les minima A. Et minima B, c'est une perf plus facile. Par exemple, à la perche, c'est 5,70 m. Par contre, il faut la faire deux fois dans les quelques semaines qui précèdent l'échéance pour être sûr en fait, que tu es régulier sur ta saison. Donc voilà, c'est les deux modes de calcul.
6: C'est clair.
17: Camille, t'as été excellente.
6: Bravo Camille.
17: Suivre la centimètre de toute façon, championnat de France, j'ai toujours envie de le suivre parce que c'est toujours la folie. Ouais. Hein. C'est un couteau tiré. Effectivement, on te retrouve tout le week-end depuis Albi, évidemment, pour nous faire vivre ces championnats de France d'athlé avant les Europes à Birmingham. Allez, on zappe. Les amis, en football, tiens, un coach star arrive sur le banc de l'Allemagne, un autre a refusé l'Italie, Simon.
9: On ne s'en fout pas, mon cher Georges Voyant.
17: Sarah.
11: Bah, je m'en fous pas.
17: Cédric.
18: Je m'en fous pas.
17: Alors que Zizou est attendu en trois jours comme nouveau sélectionneur des Bleus, les autres nations se réarment aussi. Jürgen Klopp a pris les rênes de la nationale.

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1: Du football, il était payé comme consultant pour dézinguer justement ses désormais confrères. Non, il va falloir voir si les principes de Jürgen Klopp, grand manager de club, sont solubles dans le football international avec des temps de réunion avec les joueurs différents, plus courts et voilà des préceptes. Est-ce qu'il va leur donner le goût de courir à ces Allemands? Parce que je pense que même si l'Italie est l'Allemagne. Je pense que je suis partisan du fait que
2: tu vois, je t'ai mis une pièce.
1: Moi je pense qu'ils ont ils ont l'attaquant qu'il faut. Je pense qu'ils ont un réservoir exceptionnel et qu'il y a plus de créativité, de flair et de déséquilibre dans ce réservoir allemand qu'il n'y en a jamais eu. Est-ce qu'il va réussir à leur donner le goût de l'effort et le goût de courir comme il l'a fait
2: il y a un autre aspect, c'est que tu peux être très bon entraîneur de club, avoir tes joueurs sous la main et leur demander les efforts que tu dis. Simon, en sélection, tu les as moins, tu peaufines un peu, tu as moins de temps pour peaufiner ton jeu. Mais pour revenir sur la question, moi j'adore voir ces stars sur les bancs.
3: Ah ben oui, franchement, c'est la classe, là,
2: Exactement. Et il me tarde de savoir où va aller Deschamps.
3: Bah oui. Qu'est-ce qui... Mais là, les sélections, c'est un peu compliqué maintenant. Hein. Mais en plus, je sais pas si vous avez vu la conférence de presse sur Jürgen Klopp hier.
1: Il a déjà fait l'événement.
3: Les gens, si vous me critiquez d'une certaine façon, si mes proches en souffrent, je partirai. Oh là là, Jürgen, la classe. Allez, on zappe. Je m'en fous pas. En rugby, pas encore né. La Coupe du Monde des clubs pourrait déjà être remportée. Sarah.
4: Bah, je m'en fous pas. J'ai du mal à comprendre la stratégie du rugby international.
2: Cédric. Moi, je vais vous dire, je m'en fous parce qu'une fatigue à un point, mais vous pouvez pas vous imaginer.
1: Je m'en fous, mettez-la au placard.
3: Plusieurs médias britanniques indiquent que le mondial des clubs, peut-être que vous ne savez pas d'ailleurs, hein, qu'il y a le mondial des clubs qui était en chantier, qui devait voir le jour en juin 2028, pourrait être repoussé en raison de l'engorgement du calendrier et des coûts de déplacement.
1: Ah, bravo, sans déconner.
5: Ah, incroyable.
3: La compétition était prévue pour réunir tous les 4 ans 16 équipes issues de la Coupe des Champions, donc en France, du Super Rugby, en France, en Europe, je voulais dire, enfin en Europe et partout, et de la Ligue japonaise. La première édition devait être organisée en Europe sur 4 week-ends. C'est bon, un mal pour un bien.
2: Il se repousse. Ah bon, le calendrier il est engorgé, mais on a du mal à faire récupérer les joueurs. Du moins, c'est qui nous fatigue avec ça, qui arrêtent, qui réfléchissent à autre chose.
3: Je préfère une belle Champions Cup.
2: Mais bien sûr, il y a de l'histoire, elle entraîne encore plus d'avoir de l'histoire, mais on est en train de rajouter, de faire du plus pour faire du business. Je sais que le sport c'est du business aussi.
4: Faire des droits télé.
2: Mais
4: en
2: exactement,
4: c'est
2: faut arrêter
4: du
2: quoi.
4: Droit télé,
3: et on tu veux pas voir Stade Toulousain Crusaders?
2: Mais si, ça serait intéressant.
1: Mais finale de la Coupe intercontinentale en foot, voilà, le vainqueur du Super Rugby contre le vainqueur de la Champions.
2: Il faut enlever des dates.
3: Sarah, toi, ça t'excite pas beaucoup.
4: C'est pas que ça m'excite pas, c'est que je comprends pas. Déjà, le championnat des nations là qui remplace en fait les tests match, j'ai déjà eu du mal à comprendre. Non, mais tu fais
2: avec
4: des
2: c'est le Nord contre le Sud, une finale à Twickenham, voilà.
4: Oui, non, mais ce que je veux dire, c'est que la compétition, elle dure sur un an en fait.
2: Ah, mais on est d'accord. C'est l'été et après l'été.
4: La visibilité, elle est pas évidente. Et la concurrence dans les sports et les championnats et les compétitions, c'est colossal aujourd'hui.
2: Moi, je suis d'accord avec toi.
4: Au point de perdre les vrais.
2: Non, mais c'est pas ça.
4: Moi, ce qui m'inquiète, c'est que le rugby
2: a une très belle image. Elle est en train de grandir, on gagne des parts de marché. Mais attention, ne pas faire trop.
3: Refaites-nous une Champions Cup sans les équipes sud-africaines et tout ça. Un vrai truc comme avant.
2: Ouais.
3: Avant de partir dans tous les sens. C'était mon coup de gueule. Voilà. À un moment donné, je prends le micro.
2: Arrêtez de nous inventer des compétitions.
3: Tiens, je voulais juste dire rapidement en tennis quand même que Quentin Alice est en finale de l'ATP 250 de Kitzbühel et que Lucas Van Acheu a battu un top 20 hier à Estoril.
4: Pour la première fois,
3: Roublev. Et qu'il qualifie en demi à Estoril,
4: en
3: 250 également. On en parlera dans les paris RMC certainement tout à l'heure et tout au long de la journée évidemment sur RMC. On revient dans un instant à parler Formule 1. On n'en a pas tellement parlé de la Formule 1 cette saison, sauf au début quand on kiffait pas trop la réglementation. On va refaire un point avec Jean-Luc Roy alors que la trêve estivale se rapproche et que le Grand Prix de Hongrie se profile ce week-end. A tout de suite sur RMC.
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4: On est avec Sarah Pitkowski, avec Cédric Evans, avec Simon Dutin ce matin. Les grandes gueules du sport qui continuent de s'écharper sur Paul Sexas, hein, pendant la coupure, hein, je vous le dis. Est-ce qu'il a encore les moyens d'aller chercher le podium?
5: Oui.
4: Sur WhatsApp, il y a certains qui nous disent « Vous l'avez porté trop et tout ». Mais non, vous allez voir, vous allez voir. Aujourd'hui, on peut être surpris. Mais quoi, Sarah, pourquoi tu me regardes comme ça? Oui, on a trop fait, tu penses?
6: Je pense qu'on l'a...
4: Mais non. Les gars, s'il fait quatrième du tour, on n'en aura pas trop fait.
5: Mais non, mais t'as pas entendu ce qu'on voulait réellement dire.
6: Je pense qu'on en a fait, beaucoup.
4: Je vais même vous dire,
6: s'il fait quatrième... Artificiellement, on a cru qu'il pouvait être le deuxième du tour.
4: Je vais même vous dire, s'il fait quatrième du tour, dans ce tour-là, on n'en aura même peut-être pas assez fait.
5: Exactement. Quatrième du tour à 19h, c'est monstrueux.
4: T'es d'accord, Simon?
7: Je suis tout à fait d'accord avec ça, Georges.
4: Merci.
7: Quatrième du tour, c'est absolument prodigieux. À 19 ans, hein, faut le rappeler quand même.
4: Donc, soit il y arrive aujourd'hui à tout renverser, c'est sensationnel.
5: Il va renverser la table aujourd'hui.
4: Et ce sera énorme quand même. Donc, on en parlera demain. Évidemment, demain, on se posera la question est-ce que son tour est réussi et tout ça, hein. Comptez sur nous. Ça n'est pas.
6: Oh bah heureusement que je ne suis pas là demain.
4: On aura Marc Madiot demain, ouais, David Douillet, Simon Dutin, toute l'équipe de l'Intégral Tour. On va rigoler, je pense. Allez, dans un instant. On va accueillir une GG, Fred Weiss, qui n'était pas prévu, mais il se trouve que peut-être le meilleur joueur de tous les temps en basket, LeBron James. Attention, ceux qui sont fans de Michael Jordan vont le crier au sacrilège. LeBron James, à 41 ans, a pris sa dernière décision. Il va jouer pour une quatrième franchise différente pour aller essayer d'aller chercher un titre dans une quatrième franchise différente. Ce sera les Sixers de Philadelphie pour former une équipe galactique.
7: Qu'est-ce qu'il y connaît au basket, Fred Weiss? Je vois pas le rapport.
4: Bah écoute,
5: mais il est juste grand, c'est tout. Hein.
4: Tu diras ça tout à l'heure.
5: Hein. Non, mais il est que grand. Hein.
7: À part le fait qu'il aime bien. Ouais.
4: Est-ce le défi absolu pour LeBron James qui propose là? Tiens, on va en parler dans un instant. 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Mais d'abord sur le ring, tiens, ça fait un petit moment qu'on n'a pas fait la Formule 1. Après 10 Grands Prix avec la nouvelle réglementation, c'est toujours Mario Kart ou pas?
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8: Here we go! Si on cherche du spectacle, bah Mario Kart, il y a des millions de gens qui jouent à ça tout le temps, ça les amuse beaucoup. Lewis Hamilton, septuple champion du monde et vainqueur pour Ferrari ici. Un grand prix qu'il avait déjà remporté, on le rappelle, en 2014, en 2017, en 2018, en 2019, en 2020 et en 2021. Et
9: il s'est lancé dans une remontée vraiment à couteau ouvert.
10: Kimi Antonelli qui va triompher, quatrième victoire de rang, hein, du coup, des moteurs de trottinette ou tondeuse à gaz. C'est plus qu'une réglementation, c'est un changement de mentalité de ce qui était un sport et qui est en train de devenir un produit et un spectacle.
4: Oh, qu'est-ce qu'il a envoyé comme punchline sur punchline, Jean-Luc Roy, notre voix de la Formule 1 que j'accueille déjà. Salut Jean-Luc.
9: Oui, et salut mon Georges, salut Sarah, salut Cédric et salut Simon.
6: Salut Jean-Luc. Jean-Luc.
4: Avec nous, c'est vrai qu'on en a beaucoup parlé, elle nous a beaucoup divisé cette nouvelle réglementation en début de saison. Faut-il parler de dépassement ou de changement de position comme tu l'as défendu avec ces fameux boosts, l'impossibilité d'aller à fond dans certains virages pour récupérer de l'énergie. C'est le dernier Grand Prix en Hongrie ce week-end avant la pause estivale, qualification à 15h à vivre avec toi Jean-Luc sur RMC, et ce sera l'occasion de faire un premier bilan après 10 courses dont 6 remportées par le pilote Mercedes Kimi Antonelli. Les GG, je vous pose cette question sur le ring, est-ce que la nouvelle F1 a fini par vous séduire? Tiens, vous me dites rapidement oui ou non d'abord, Sarah?
6: Plutôt oui.
4: Plutôt oui. Cédric?
7: Complètement non.
4: Simon?
11: Oui.
4: Et Jean-Luc, oui ou non?
9: Pas du tout.
4: Allez, sur le compte X des grandes gueules du sport, vous dites non à 79% encore ce matin. Vous participez au 32-16 et vous envoyez évidemment vos messages sur WhatsApp au 06 12 424 424. Tiens Jean-Luc, avant de t'écouter, petit tour de table. Simon, pourquoi ta réponse?
7: Moi je suis un Formule X, hein, je n'y comprends rien. Le règlement moteur en vigueur de cette année, ça me fait saigner du nez dès que j'essaye de bosser un peu pour l'émission. Donc c'est simplement que j'ai toujours le même plaisir, allez, au départ d'une course, voilà, il y a toujours la même attente, les feux qui s'éteignent, le suspense qui dure un demi-tour ou un tour et demi, et puis voilà, ça me suffit. Non, j'ai envie de dire oui parce que alors qu'on s'attendait à ce que le jeune Antonelli rince tout le monde et gagne tous les grands prix d'affilée, fort de l'avantage concurrentiel que s'était offert Mercedes dans le développement de sa voiture, justement à la lumière de ce nouveau règlement.
4: C'est bon, pas forcément le cas.
7: Oui, j'ai vu un Hamilton gagner avec Ferrari, tout justement, les fans ou en tout cas les observateurs rêver de ça. J'ai vu un Russell reprendre un petit peu du poil de la bête et concurrencer son coéquipier.
4: Donc t'as vu des éléments qui t'ont fait apprécier
7: Leclerc,
4: pour l'instant cette saison.
7: Leclerc a fini par gagner un Grand Prix, c'est quand même à peu près miraculeux.
4: Cédric lève les yeux au ciel.
7: Et on attend toujours le réveil. Du patron là qui voilà grogne au fond de sa grotte et qui va évidemment finir un jour par s'énerver. Donc j'ai tendance à croire que voilà, deux écuries au coude à coude plus celle qui dominait jusque là qui attendent en l'ombre. Voilà, ça me donne envie de voir les grands prix suivants.
11: Moi j'étais enchanté au départ quand on le présentait, jeu d'arcade Mario Bros, je me suis dit ça va être génial,
4: les dépassements dans tous les sens,
11: ouais, ou les positions interchangeables, ouais. Mais non, je me suis perdu, ça m'a pas donné envie de regarder la F1, trop complexe. Ça, j'ai pas été pris dans par l'émotion, par tous ces apports qui nuisent au pilotage.
4: T'es un peu descendu du train en fait.
11: Oui, je suis descendu du train.
4: Ouais. Et Sarah, toi,
6: Moi, je dis plutôt oui parce qu'effectivement, au début, j'avais du mal à comprendre, un petit peu comme Simon. Et puis, ça m'intéresse à partir du moment où il n'y a pas une hégémonie d'un pilote. On les a déjà eu l'année dernière avec Norris et Piastri.
4: Oui, ok, il y a eu quand même embêté jusqu'à la fin par Verstappen.
6: Oui, ouais. Et cette année, c'est vrai qu'au début avec Antonelli, on s'est dit oh là, on repart. Et là, depuis Monaco, en fait, et je crois avec un petit ajustement de l'utilisation du moteur thermique et de ce fameux booster, on a vu un Lewis Hamilton revenir, un Charles Leclerc, Verstappen. En tout cas, maintenant, on a trois écuries, Mercedes, Ferrari et McLaren.
4: Donc toi, du coup, ça te plaît au fur et à mesure de la saison,
6: cas,
4: ça finit par te séduire un
6: je
4: peu.
6: Par contre, plus l'oreille que finalement regarder le dimanche soir en disant bah c'est encore Antonelli qui est là et puis Russell sur la deuxième place.
4: Bon, alors Jean-Luc Roy, notre voix de la Formule 1, tu vois, ça me semblait important d'entendre un petit peu
6: ceux qui sont pas forcément
4: les spécialistes de la F1. Non, mais c'est vrai, pour entendre, en même temps, voir aussi notre résultat de sondage pour l'instant. Vous êtes 79 à ne pas être séduit par la nouvelle F1, là, alors qu'on se rapproche de la trêve estivale après le Grand Prix de Hongrie. Toi, tu dis que tu es toujours pas convaincu, même pas du tout, Jean-Luc. Même si là, voilà, on peut déjà faire un premier bilan.
9: Mais pas du tout. Écoute, je vais essayer de simplifier au maximum parce qu'effectivement, la Formule 1, c'est très technique. Et je comprends, quand on n'est pas spécialiste et pas forcément passionné, qu'on s'y perde. Mais le pire, c'est que les ingénieurs et les pilotes s'y perdent également. Le règlement est tellement complexe. Moi, ce qui me gêne énormément dans cette histoire-là, c'est qu'on a réduit la part du pilotage. On a réduit la part du pilote dans le résultat final. Alors, évidemment, Sarah vient de souligner que, bien sûr, on s'attendait à une écrasante domination de Mercedes, qui est quand même là, hein, Sarah, globalement, même s'il y a eu...
6: Non,
9: mais il y a eu ces victoires Ferrari, mais ça, c'est grâce aux pilotes. C'est grâce aux pilotes.
6: Bah, c'est ça qu'on cherche, justement.
9: Il y a eu des incidents de course.
4: Oui, il y a eu 8 victoires sur 10 de Mercedes. Hein.
9: Ouais. Non, mais voilà, si je reviens dans l'analyse, si tu veux, et je sais que tu vas y être sensible, la victoire, par exemple, fantastique, d'Hamilton, enfin, chez Ferrari à Barcelone, elle est due à des problèmes techniques de Mercedes, tu le sais bien, puisqu'Antonelli a dû s'arrêter, il s'arsouillait d'ailleurs avec son équipier, sinon, c'était les deux Mercedes devant. Bon, ça,
12: c'est le résultat, si tu veux, au mérite et en fonction du règlement. Et tant mieux, je ne blâme pas Mercedes d'avoir appréhendé ce règlement d'une manière plus efficace que les autres. La question n'est pas là, c'est pas là-dessus que je me base, moi. C'est simplement sur le fait que, malheureusement, pour moi, on a dénaturé ce sport que j'adore, c'est-à-dire qu'on a réduit la part des pilotes. Et ceux qui osent le dire, je répète toujours en préambule, il faut bien savoir que quand les pilotes s'engagent en Formule 1, ils signent obligatoirement une charte par laquelle ils s'engagent à ne pas critiquer la Formule 1, ce qui est quand même démentiel. Je sais pas si ça existe dans d'autres sports, ouais, mais en Formule 1, c'est comme ça.
4: Ça c'est la dictature d'être critique.
12: Voilà, c'est la dictature absolue. Mais je vais y revenir. Et c'est la même chose avec les écuries. C'est-à-dire que les pilotes s'engagent à ne jamais critiquer leur écurie. Bon, alors, quand on part comme ça, ben, il y en a qui osent, il s'appelle Verstappen, oui, qui dès le début et dès la saison dernière avait dit lors des simulations, oulala, où on va? Là, je ne sais pas où on va. Et on a évoqué évidemment, le mot de Mario Kart, parce que c'est un jeu. Ça veut dire que ça n'est plus un sport. C'est totalement artificiel. Et le problème, il est là. Le phénomène de yo-yo dont on parle tout le temps. C'est-à-dire que, en fonction de la recharge électrique, ou plus exactement, de la manière dont la batterie veut bien redonner l'énergie électrique qu'elle a emmagasinée. Parce que le problème, il est là, c'est que ça dépasse l'être humain. On l'a vu à Spa, par exemple, qui est le plus beau circuit du monde, selon tous les pilotes. Eh bien, malheureusement, on a vu que même Verstappen, avec l'aspiration d'Adjar, dans le troisième secteur, il n'allait pas aussi vite que la Mercedes d'Antonelli tout seul. Donc, c'est bien la preuve que ce sont des problèmes totalement artificiels. Et les ingénieurs n'y comprennent rien. Pourquoi cette année, un pilote comme Russell se plaint sans arrêt? Et Toto Wolff, on est d'accord, le patron de l'équipe Mercedes dit, bah oui, c'est pas de sa faute, mais on sait pas pourquoi. Même chose pour Piastri, ouais, vous vous rappelez Piastri l'an dernier.
4: Donc, moi là où je suis d'accord avec toi, Jean-Luc, et c'est ce que tu défends depuis le début de la saison, c'est qu'il faut quand même écouter les pilotes entre les lignes, ou parfois on comprend
12: surtout
4: quand même,
12: on
4: le comprend quand même assez clairement. Moi j'avoue, je commençais un peu à me dire, bon, finalement c'est peut-être pas tellement n'importe quoi cette saison, on a été très dur en début d'année, mais quand j'entends par exemple à Silverstone, qui est le Grand Prix, l'un des circuits les plus mythiques, tu parlais de Spa, Silverstone en fait partie également, Jean-Luc, oui, où ils disent que sur les courbes ultra rapides, qui est un peu l'ADN de cette course, les mecs ne peuvent plus aller à fond. Je veux dire, en fait, on dénature les endroits.
12: Mais oui, Fernando Alonso.
5: On n'écoute pas les pilotes, c'est eux qui sont.
12: Alonso a même dit, mon cuisinier, il passerait aussi vite que moi, notamment à Suzuka, dans le fameux 130R. Le cuisinier du motorhome passerait aussi vite que moi, c'est quand même grave. Quoi.
4: Cédric, ça t'embête, ça?
11: Non, mais Jean-Luc a tout à fait résumé, on s'y perd, on comprend pas. Il y a la part aux pilotes, la part. C'est plus du sport. On est dans l'adaptation mécanique, technologique, même s'il en faut, hein, je veux pas dire n'importe quoi, mais redonnons du sens à ce sport en donnant beaucoup plus de liberté aux pilotes et à la technicité et au génie du pilotage.
6: Mais c'est pas ce qui est en train un petit peu se faire, Jean-Luc, c'est-à-dire la part de thermique est en train de baisser et en fonction des années 2027 et 2028, ils sont en train d'un peu équilibrer ça, où il y aura effectivement un peu plus de part au pilotage et moins d'aspect sur l'utilisation du moteur thermique et la recharge.
12: Mais bien sûr, Sarah, mais c'est l'aveu criant d'un échec total. C'est-à-dire qu'on nous a survendu cette énergie électrique à 50% depuis quand même 2022, depuis l'accession au pouvoir de Mohamed Bin Sulayem, président de la FIA. Ça fait 4 ans qu'on nous bassine en nous disant « Ah, vous allez voir, ça va être absolument génial ». Et puis on se rend compte que c'est un tel désastre. Moi, je n'ai jamais vu dans l'histoire de la Formule 1 la FIA rétro-pédaler comme elle le fait. C'est scandaleux. Ce que tu dis est vrai, mais c'est pour limiter les conséquences d'un règlement lamentable, honteux. Je veux dire, ça dénature ce sport.
6: Mais tu comprends, Jean-Luc, que la pression mondiale, la pression de l'environnement, la pression sur l'utilisation des moteurs aujourd'hui fait que la Formule 1 devait se modifier,
4: bien sûr,
6: devait se révolutionner.
11: Tu ne peux pas dénaturer le sport avec un règlement qui enlève improvisation de pilotage.
4: Regarde, Oscar Piastri ce matin chez nos confrères de l'équipe qui dit aujourd'hui on ne gagne plus vraiment de temps simplement en étant plus courageux dans les grandes courbes rapides. Il faut être surtout intelligent en fait. Bon, c'est un aveu déjà de faiblesse sur ce qu'est aujourd'hui la Formule 1.
11: Non, mais quelle intelligence, pilote
4: En fait, gérer la technique, la technologie, voilà.
11: Donc, entre les mains, t'as un volant et c'est du pilotage. Et si on redonne pas cet ADN à ce sport-là, on peut s'y perdre.
6: Vous savez bien que ça reviendra pas. Enfin, on reviendra. La Formule 1 ne reviendra pas en arrière. On est bien d'accord.
12: Mais c'est pas vrai, Sarah, parce que le président lui-même s'est rendu compte que c'était un tel désastre qu'il a dit qu'on allait revenir au moteur V8 en 2031 et si possible en 2030. Donc, c'est ce que je voulais te répondre rapidement. Tu dis ah ben oui, on revient en arrière, mais c'est bien la preuve que c'est un échec cuisant. C'est-à-dire qu'on a réduit le volume électrique que l'on peut charger, précisément pour réduire l'importance de l'électrique. Mais c'est un cataplasme sur une jambe de bois ce qu'on est en train de faire. Également en 2027 et 2028, c'est pour réduire les conséquences désastreuses d'un règlement débile. Tu vois un peu.
4: Après, tout sera jugé aussi en fin de saison.
6: Moi,
12: je l'ai pas signé. Je la signerai jamais.
4: En fait, tout va dépendre de sportivement où va nous mener cette saison. Et Simon, je pense que c'est ce que tu disais tout à l'heure. Si on arrive à touche-touche avec des Ferrari, en plus Ferrari, avec ce que représente Ferrari, ce que représente Hamilton, dans 5 ou 6 grands prix encore, la réglementation, est-ce que finalement ce sera pas si important pour les auditeurs? Là, c'est 70% aujourd'hui qui disent non, mais qu'en sera-t-il dans quelques semaines?
7: Donc ça réintroduit un petit peu de suspense dans la course au titre. Moi, encore une fois, ça me va et je comprends les arguments.
4: Mais tu te coupes peut-être d'une base, en fait, c'est ça le truc.
7: Voilà, mais peut-être que tu vas élargir aussi ta base auprès de gens qui, comme moi, sont un peu réfractaires à certains détails techniques. Je voulais simplement noter que je déduis de l'intervention du King qui n'a pas pratiqué Mario Kart, en tout cas Mario Kart, tu sais, quand tu te connectes à Internet et que tu joues en ligne. Parce que sinon, tu serais bien conscient qu'il s'agit non pas d'un jeu, mais d'un véritable sport, mon cher Jean-Luc. Et la victoire est très difficile à obtenir. Et,
12: je n'en doute pas.
7: Il faut des qualités de pilote hors pair. J'en sais quelque chose.
4: Alors, je te pose une dernière question, Jean-Luc. Est-ce que le champion du monde à l'issue de cette saison sera inscrit au palmarès avec un petit astérisque à côté au vu de la folie de la réglementation?
11: Est-ce qu'il est bon sur Mario Kart?
4: Non, mais pour toi, dans ton histoire de la Formule 1, de ce que ça représente, évidemment, il n'est pas question de manquer de respect aux pilotes, hein, qu'on respecte tous, mais ça aura été une saison différente, très clairement.
12: Alors oui, mais pour autant il faut pas réduire les mérites. Celui qui gagne sera le plus fort dans le cadre du règlement. Ça a toujours été le cas. Et des changements de règlement en Formule 1, il y en a eu sans arrêt. Mais aussi catastrophique que celui-là, jamais, je dis bien jamais, depuis 1950. Et puis un dernier argument que je voulais apporter, c'est qu'a priori, eh bien, ce qu'aiment les pilotes, c'est d'aller vite. Et j'ai fait une étude sur, je vous fais grâce des chiffres précis, mais sur 6 des grands prix depuis le début de la saison, sur les 10 déjà effectués, eh bien l'écart de temps au kilomètres, parce que c'est ça qui compte, au kilomètre de circuit, il varie entre 3 dixièmes et demi et 7 dixièmes, ce qui est colossal. Ça veut dire qu'on a ralenti les voitures dans des proportions invraisemblables, et ça, ce n'est jamais arrivé, malgré des pneumatiques plus tendres apportées par Pirelli pour tenter de compenser ce handicap. Donc vous comprenez bien que les pilotes, ils sont vent debout contre tout ça.
4: Ouais, il y en a qui a tellement ralenti qu'ils prennent 6 secondes au tour, hein, comme l'Aston Martin qui a complètement raté le virage de la nouvelle réglementation. Tiens, sur le compte X des grandes gueules du sport, le résultat du sondage, est-ce que la nouvelle F1 a fini par vous séduire? Jean-Luc, tes arguments ont fait mouche, puisque vous dites non à 80%. Voilà.
11: Jean-Luc, on a réussi à convaincre tout le monde.
4: Mais Jean-Luc sera quand même là parce qu'il adore les pilotes et la Formule 1 et son histoire. Et on sera là pour les qualifs aujourd'hui, évidemment, cet après-midi sur RMC du Grand Prix de Hongrie. Merci Jean-Luc d'avoir été avec nous. On se retrouve également demain. On va également parler. On va parler d'Isaac Hadjar, notamment. On a beaucoup de choses à évoquer dans cette saison de Formule 1. Dans un instant, on va aller de l'autre côté de l'Atlantique pour parler de la NBA, National Basketball Association. C'est comme ça qu'on dit, c'est le sport, c'est le basket aux États-Unis avec LeBron James, la superstar qui a déclenché un séisme cette nuit. On en parle dans un instant avec Fred Weiss qui va nous rejoindre dans les GG. À tout de suite.
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2: Les grandes gueules du sport avec Simon Dutin, Sarah Pitkowski, Cédric Emans. Qualification, je vous rappelle, du Grand Prix de Hongrie à 15h aujourd'hui. 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Évidemment, il y aura un gros débrief lundi notamment avant la trêve estivale avec le King Jean-Luc Roy. Il sera là pour envoyer punchline sur punchline. On va en parler dans un instant des punchlines. Il y aura le j'y crois pas aussi à venir avec Didier Deschamps. Est-ce qu'il a raté sa sortie alors que Zidane est attendu sur le banc des Bleus dans 3 jours? Mais d'abord donc le basket. Avec un séisme, le mot n'est peut-être même pas assez fort en NBA. À 41 ans, la superstar LeBron James a choisi son dernier défi, partir jouer aux Sixers de Philadelphie pour former une équipe de Galactiques. C'est notre punchline du jour.
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2: La punchline, je vais l'interpréter, les amis. Je suis LeBron James. Écoutez-moi bien. Voilà ce qu'il a dit après son choix de partir à Philadelphie. C'est ma dernière décision. Je veux toujours gagner. J'ai pensé que c'était terminé pour moi à l'issue de la saison. J'aime toujours autant ce jeu et j'ai encore à donner. Je crois que je peux faire des Sixers un prétendant au titre. Et je suis excité à l'idée de stimuler des fans, de nouveaux fans, et d'entamer ce voyage une dernière fois. Alors LeBron, il veut gagner un titre NBA. Il l'avait fait en partant de Cleveland, son club de cœur, pour aller jouer avec des superstars au Miami Heat. Il avait gagné. Il a été revenu à Cleveland pour gagner chez lui. Il y était parvenu. Il était allé dans la franchise légendaire des Los Angeles de Lakers pour inscrire son nom là-bas aussi. Il a aussi gagné. Et son dernier grand défi, donc à 41 ans, s'appelle Philadelphie. Faire gagner cette franchise qui n'a rien gagné depuis 83. Fred Weiss nous rejoint. Salut Fred.
3: Salut.
4: Salut Fred.
2: Merci
4: salut,
2: d'être avec Fred. Nous Fred, mais là c'était suffisamment important pour qu'on t'appelle. Je vous pose la question d'abord les amis, oui ou non. Est-ce que tenter de gagner avec une quatrième équipe, est-ce que c'est un défi absolu? Simon Dutin.
5: Non, pas avec celle-ci. Non.
2: Ouais, Cédric.
6: Oui, pour l'histoire.
2: Sarah.
7: Bah, je vais être sur le nom aussi.
2: Tu vas être sur le nom.
7: Ouais.
2: Et Fred, oui ou non?
3: Oui, bien sûr.
2: On vous attend au 32-16 et sur WhatsApp au 06-12-424-424. Hein, c'est un événement hein, d'avoir un joueur comme ça. C'est comme si, je sais pas, on pourrait trouver une différence en foot. C'est comme si Messi avait... à Barcelone, il n'a pas gagné. Il part pour gagner à Manchester City. Il gagne. Il revient à Barcelone. Finalement, il gagne. Après, il décide d'aller au Bayern. Il gagne.
5: Il part au Real.
2: Et il décide d'aller à, je sais pas, à l'Inter.
7: Mais rassure-moi, il ne gagne pas tout seul. C'est parce qu'il y a une équipe autour.
2: Il y a une équipe autour.
6: Mais c'est le King qui se déplace avec et qui fait gagner.
2: Fred.
7: De savoir quelle va être l'équipe et y signer.
2: T'es toujours excellent pour faire comprendre aussi à nos auditeurs qui sont pas forcément des connaisseurs de la NBA ce que ça représente. Mais pourquoi est-ce que pour toi que la superstar LeBron James, celui qu'on dit à touche-touche avec Michael Jordan dans la légende, pourquoi est-ce que le voir faire ça, c'est un défi absolu pour lui?
3: Ben c'est un défi absolu parce que c'est un vrai risque. Alors oui, bien sûr, l'équipe qu'il rejoint, c'est une équipe qui est fantastique, surtout avec sa présence, c'est une évidence, parce qu'il y a des joueurs qui sont All-Star et des joueurs qui ont, comme Jaylen Brown qui fait partie de cette équipe, qui a été dans le top 5 des meilleurs joueurs de la saison passée. Donc c'est quand même une équipe qui, sur le papier, est assez extraordinaire. Mais c'est quasiment un one-shot pour LeBron James. Et en fait, le problème avec LeBron James, c'est qu'il veut toujours être le mec historique, le personnage principal de sa propre histoire. Et en fait, il n'est pas le seul à avoir gagné 3 titres avec 3 équipes différentes. Alors 4 dans son cas, mais un titre avec 3 équipes différentes. Il y a 4 joueurs qui sont dans ce cas de figure. Lui, il veut être le seul. Il veut avoir cette possibilité d'être le seul joueur de l'histoire à avoir gagné un titre avec 4 franchises différentes. Et de ce fait, c'est quelque chose d'extraordinaire, d'incroyable, de fantastique. Mais encore une fois, c'est pas tout à fait fait.
2: Et Fred, la semaine dernière, on faisait un j'y crois pas sur est-ce que tu penses que LeBron est capable de gagner encore un titre NBA à 41 ans. On n'avait pas Philadelphie hein, dans la liste des courses possibles pour son départ. Tiens, on salue le coq qui est derrière toi, la journée vient de se lever. Mais Fred, est-ce que tu revois ta...
6: On n'est pas dimanche, c'est poulet frais.
2: C'est pour demain.
6: Il faut qu'il gambade un peu demain. Et puis j'aimerais bien voir Fred, moi, attraper un poulet.
7: À genoux, tu sais.
3: Fred, j'ai fait peur au coq. J'ai pas besoin de l'attraper.
6: J'ai besoin d'une épuisette.
2: Fred, est-ce que tu crois à nouveau de le voir gagner un titre NBA à 41 ans? Il en aura 42 même la saison prochaine.
3: Très objectivement, on en avait déjà entendu parler de Philadelphie, mais moi j'avais éludé, et la plupart des gens l'avaient éludé parce que en fait, on a toujours l'impression qu'il y a un storytelling derrière LeBron James, c'est-à-dire que lui choisit par rapport à une histoire qu'il veut raconter. Donc on se disait, revenir à Cleveland ou retourner à Miami, c'est c'est un vrai storytelling. Et c'est vrai que c'est venu un petit peu de nulle part, mais j'y crois un petit peu. Alors oui, il y a plein de choses qui font douter un petit peu, parce que dans son équipe, il y a Joel Embiid, qui est un joueur juste incroyable, mais qui est souvent blessé, qui a des problèmes de santé, etc. Donc oui, sur le papier, ils ont une équipe incroyable, peut-être le meilleur 5 majeur de la NBA, sauf que c'est plus compliqué que ça. Il faut gagner, il faut enchaîner les matchs, il y a quand même beaucoup de matchs. LeBron a 41 ans, c'est compliqué. J'y crois un peu, parce que c'est LeBron, parce que l'équipe est incroyable, parce qu'elle est surdimensionnée, parce qu'il n'y a pas que LeBron, pour paraphraser Sarah. Il y a d'autres joueurs autour qui sont de très bon niveau, d'un excellent niveau. Je l'ai dit, hein, c'est peut-être le meilleur 5 majeur de la NBA actuellement. Sauf qu'il faut la bonne santé, il faut la bonne cohésion. Mmh. Il y a le coach est capable de le faire. Il a été champion NBA en 2019 avec les Toronto Raptors. Mais il faut une alchimie, il faut trouver des solutions en interne pour savoir comment on partage le ballon, comment on joue, quel rôle réel pour LeBron James. Mais si à ta question, est-ce qu'il peut gagner un titre ? Potentiellement, oui, vraiment.
2: Ouais. Et effectivement, et ça, c'est une nouveauté, Sarah.
7: Ben, en fait, il y a un petit décalage. Pourquoi j'ai dit non ? Parce que quand je lisais les interviews, LeBron James disait « je joue pas pour l'argent ». J'aime le basket.
2: Ah, parce que là, il a accepté un contrat effectivement au rabais pour pouvoir justement
7: mais
2: jouer dans cette équipe.
7: Basket, mais non, mais on a quand même le sentiment qu'il continue pour marquer l'histoire. Ça me fait penser à un autre qui pousse un peu le bouchon.
2: Est-ce incompatible?
7: Non, c'est pas incompatible, mais ses choix, pourquoi il le dit pas clairement? En fait, ses choix, c'est pour marquer l'histoire. Ok, c'est le meilleur marqueur de l'histoire et aujourd'hui, il veut être le seul et l'unique à gagner la NBA, le titre de NBA avec 4 clubs
2: en
7: différents.
2: En fait, il a pas besoin le dire pour qu'on le comprenne.
7: Oui, mais tu vois, mais dans sa question, ça va être son moteur de motivation. Djokovic, tu sais, qui continue, pas nécessairement parce qu'il aime le tennis, parce qu'il le veut son 25e titre. Donc en fait, mais pourquoi tu le dis pas une bonne fois pour toutes ? Pourquoi tu le dis pas ? Je veux marquer l'histoire, donc je vais chercher la franchise.
2: Mais ces mecs-là, au début de leur carrière, ils le disent souvent qu'ils sont là pour leur héritage, pour leur legacy, comme ils le disent. Donc en fait, c'est tellement leur logiciel que en fait, ça va de soi.
6: C'est naturel.
2: Pour ça, Cédric, toi, sur le
6: choix. Moi, je pense que
2: toi, t'es pas forcément un fan NBA. Non, c'est une histoire que t'achètes.
6: Oui, j'achète complètement. Puis c'est un immense champion qui va chercher un dernier défi. Il va être le plus grand parmi les plus grands, même si pour moi, c'est Michael Jordan.
2: C'est une génération.
6: Oui, voilà,
2: c'est,
6: exactement. Ouais. Mais il est capable, parce que tout au long de l'année où ça va être compliqué, où ses coéquipiers, comme nous a expliqué Fred, il peut y avoir des blessures, il va avoir ce moteur en lui pour aller chercher un quatrième titre dans un quatrième club. C'est monstrueux. Et je pense qu'il peut raconter une histoire que la NBA a besoin. Il va se nourrir de ça et j'y crois.
2: Et que le grand public a besoin. Voilà.
6: Exactement.
2: Toi, tu as été sportif de haut niveau, c'est aussi ça que tu veux voir.
6: Derrière chaque, il faut une grosse histoire. Et je pense que là, on a une grosse histoire à raconter.
2: Simon.
6: Il sera pas tout seul. Mais j'ai envie d'y croire.
2: Toi, qui pour le coup est un fan de la NBA et de son histoire, attaché à son histoire aussi. Où est-ce que tu veux positionner ça? Où est-ce que tu veux mettre le curseur sur ce choix de LeBron?
4: Bah, loin de moi l'idée de minimiser l'exploit que ce serait si LeBron remportait un quatrième titre. Moi, je pense que j'ai dit non parce que la question c'est est-ce que c'est le défi ultime? Et le défi ultime, ça aurait été, mais bon.
7: Et Cleveland.
4: Cleveland, même si.
2: Il a déjà fait.
4: A un bien meilleur effectif que lorsqu'il a débuté en NBA, ça c'est incontestable. Oui. Et même lorsqu'il y est revenu pour gagner le titre, il y avait quand même un autre joueur dominant, Kyrie Irving, et il a été quand même très, très bien entouré.
2: J'ai répondu
4: non. Le défi ultime, c'est surtout d'aller en chercher un quatrième à 41 ans, à 42 ans qu'il aura au cours de la saison prochaine. Et surtout, voilà.
2: Il a déjà 4 titres,
4: cette longévité. Après, moi, je suis un petit peu sur la position de Charles Barkley, hein, un ancien grand joueur qui est désormais consultant et voilà, qui a souligné quand même que chaque fois qu'il a changé d'équipe, c'est pour aller dans une équipe stacked, comme dit Charles Barkley, à savoir qu'il est déjà bien fourni en effectif. Vous avez souligné, on a Joel Embiid qui a été MVP de la saison régulière.
2: C'est un choix de facilité, tu veux dire?
4: C'est-à-dire qu'il n'est pas allé jouer chez les Sacramento.
2: Mais il a 41 ans.
4: C'est là où j'allais en venir, c'est que en effet, ça n'aurait eu aucun sens à 41 ans d'aller dans une équipe
2: franchise qui a pas de chance de gagner.
4: Quand tu me demandes défi ultime, il faut rappeler que ça reste un joueur dominant et c'est ça qui est formidable, c'est qu'à 41 ans, ça reste un des meilleurs joueurs de la NBA. On le prend pour un papy, mais il est encore ultra dominant et il va jouer avec des mecs qui sont déjà eux-mêmes dominants. Et Fred l'a rappelé, Jaylen Brown, qui a été l'un des transferts, le plus gros transfert de cet été, c'est un mec qui a déjà gagné le titre, qui avec a été MVP des finals. Donc c'est une super team et un petit peu comme un Kevin Kevin Durant qui était allé chez les Golden State Warriors de Stephen Curry
2: pour former une super team.
4: Mmh. Bon, a priori, il ne prend pas les.
7: Tu peux pas lui reprocher ça. Avant que sans péril, tu triomphes un petit peu en sans gloire, une demi-gloire. Mais effectivement, Fred, messieurs dames, je suis d'accord avec Simon
3: sur pas mal de choses, mais pas, je peux pas comparer Kevin Durant avec ce que vient de faire LeBron James quand même. Déjà, au niveau de l'âge, c'est pas du tout la même chose. Et en termes d'hégémonie, les Sixers ont fait des changements cette année. Mais avant ça, ils n'ont rien gagné depuis très longtemps. C'est pas une équipe qui a été dominante. C'est pas une équipe qui venait de gagner. C'est pas une équipe qui était au sommet de la NBA quand tout s'est passé. Mmh. Effectivement, cette année, il y a eu des transferts qui permettent d'imaginer. Et encore une fois, c'est que de l'imagination que cette équipe va dominer la Conférence Est et peut-être la NBA, mais au moins la Conférence Est. Mais pour l'instant, il y a aucune preuve de ça. Mmh. Pour l'instant, c'est un assemblage de très grands joueurs, notamment sur le 5 majeur. Même si certains des remplaçants sont intéressant, c'est principalement sur le 5 majeur, mais pour l'instant, ce n'est qu'hypothétique. Il n'y a pas la domination que pouvait avoir Golden State quand Kevin Durant est arrivé. C'est complètement différent.
2: Non, mais après, voilà, la question, c'est qu'est-ce qui nous émeut le plus finalement ? Est-ce que c'est Michael Jordan qui a fait toute sa carrière toute sa carrière, parce qu'il a joué aux Wizards derrière, mais qui a fait les Chicago Bulls, et c'est là-bas qu'il a gagné les 6 titres ?
5: Les deux.
2: Ou est-ce que c'est LeBron James qui a écrit d'autres histoires, effectivement, en allant dans 4 franchises pour essayer de le faire ? On a Seb au 32-16 qui nous appelle du Val-de-Marne. Salut Seb.
8: Salut les grandes gueules du sport, comment ça va?
2: Bah écoute, très bien, on parlait NBA ce matin alors qu'on est en off-season. Est-ce que toi tu kiffes le choix de LeBron?
8: Ah mais magnifique. Alors j'ai pas été surpris, j'espérais, et c'est le dernier et le plus grand défi qu'il va devoir réaliser. Et rien que pour ça, ça le place parmi les plus grands. Voilà, c'est magnifique.
2: Et qu'est-ce qui te fait kiffer? C'est quoi? C'est le fait qu'il va quand même dans une franchise historique qui n'a pas gagné depuis très longtemps, voilà, les Sixers.
8: Alors pour moi, comment vous expliquer? Il part un petit peu de zéro en fait. Vous voyez, ça aurait été tellement facile de retourner à Miami, au soleil, d'aller à Cleveland, dire bon, j'ai gagné le titre, j'en ai la cool douche, fini mes années là. Là, il repart vraiment sur. Pour moi, il repart de zéro. Mmh. Il repart de zéro. Ils doivent se refaire. Avec l'équipe, et c'est pour ça que moi je pense qu'il a signé 2 ans, c'est pour se refaire. Il se donne 2 ans pour faire un
2: deuxième année en option. Hein.
8: En option, mais il va la prendre. S'il gagne pas cette année, il va la prendre pour ça. Après, ça va être dur, hein, parce qu'à l'Ouest, c'est ça. C'est bien, il a quitté l'Ouest, comme ça, ça lui ouvre un petit peu plus la porte pour un titre. Le chemin est très très très très long, mais moi je suis un Allemand, moi je kiffe.
5: Ah, bah, le titre, c'est 84, c'est ce que vous avez dit. 84.
8: En apothéose.
5: T'imagines, il revient.
8: Les ventes de maillots, ça va se relancer, c'est cool pour tout le monde. C'est bien.
2: Bah voilà,
5: il revient dans un club, plus de 30 ans après, il va leur amener le titre.
2: Mais non, c'est pour ça, en fait. Il y a une histoire qui serait effectivement différente pour LeBron James. Et puis surtout, ça veut dire quelque chose, les amis. C'est que Victor Wembanyama ne pouvait pas affronter LeBron James en finale NBA.
7: Et là, il va
2: désormais
7: pouvoir.
2: C'est possible, car ils ne sont plus dans la même conférence. T'as eu Fred, là je viens de te vendre tout de suite du rêve.
3: J'ai vendu une finale rêve déjà, je la vois déjà.
2: Mais t'imagines,
3: elle est en face de moi là.
2: Spurs Sixers. Voilà, c'est ça. C'est l'élu d'une époque, peut-être face à l'héritier.
5: Question, le coq, il est passé où? À Castrol, t'as fermé la fenêtre.
3: Je viens d'aller acheter du vin en même temps et on fait ça tranquillement.
2: Voilà, évidemment, on respecte les animaux dans cette émission.
5: Bien sûr.
2: Merci Fred d'avoir été avec nous.
3: Merci beaucoup.
2: Évidemment, ça mérite.
3: Regardez la NBA parce que ça va changer beaucoup de choses. Ça va être hyper intéressant la saison prochaine.
2: Mais Fred, tu sais que grâce à toi, on a de plus en plus de fans NBA avec nous sur RMC. C'est pour ça qu'on voulait aussi en parler parce que tu le fais de la meilleure des manières. Il y a même Pascal Duprat maintenant veille la nuit. Il dit mais tu te rends compte, il a fait un triple double.
3: Ouais, je sais pas ce que ça voulait dire un triple double. Il sait toujours pas, mais par contre, il est content de le voir maintenant.
2: Allez, merci Fred. Dans un instant, et intéressez-vous également à un sport qu'il mérite, c'est le football, parce qu'il y a une star qui va arriver, c'est Zinedine Zidane sur le banc de l'équipe de France dans 3 jours. Et on va se poser la question si Deschamps a réussi sa sortie, parce que la page n'est pas tournée un peu trop rapidement. Allez, venez en parler avec nous, et je remercie Seb qui a été avec nous et pour son enthousiasme au 32-16, un grand fan de NBA. Allez, à tout de suite sur RMC.
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2: Dans un instant, dans le vestiaire, on va parler des relations entre les sportifs de haut niveau et les journalistes. Pourquoi se confier, quand et comment? Tiens, on va se poser la question dans un instant, alors que certains sportifs s'enferment dans une bulle, hein, notamment en ce moment, on va en parler tout à l'heure. Mais tout de suite, J-3 de la nomination de Zidane sur le banc des Bleus. D'ailleurs, ce sera à suivre sur RMC, hein, avec la conférence de presse mardi à 11h. Hein, journée spéciale, évidemment, avec Florent Moussy qui sera aux commandes. Et bien, Didier Deschamps, lui. Est-ce que la page est déjà tournée? C'est le j'y crois pas.
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2: Il est invité quand il veut, Didier Deschamps, à la table des grandes gueules du sport. Mardi, on va donc définitivement passer à autre chose après 14 ans de mandat de Deschamps. Sa dernière sortie aura donc été ce match pour la 4e place du mondial perdu 6-4 face à l'Angleterre il y a une semaine. Sa dernière sortie médiatique aura été pour décrire un environnement qu'il a qualifié d'irrespirable autour de lui. Dédé n'a pas voulu d'un hommage après son départ. Je vous pose une question d'abord. J'y crois pas. Est-ce que Deschamps a raté sa sortie?
7: Moi, Sarah, je suis sur le oui.
2: Ouais. Simon?
13: Oui, a priori, oui.
2: Cédric?
14: C'est un oui, non, non, oui.
2: C'est un oui, oui, non, non, oui. On va faire le compte et regarder où est-ce qu'on se trouve. Tiens, sur WhatsApp, je vais lire quelques messages. Zolive qui me dit Deschamps a raté sa sortie, notamment la gestion de l'Espagne en est la preuve. Il n'a pas su changer le plan de jeu. Et puis on a beaucoup de messages et je pense que c'est là où vous risquez d'en venir. Sur la communication, notamment Ali qui me dit il a raté sa sortie, il peut s'en vouloir avec sa mauvaise communication après la défaite. Il ne nous a pas vraiment dit adieu et il ne s'est pas adressé au futur sélectionneur. Non, au moment de dire adieu, il n'a pas seulement adressé un message au futur sélectionneur. Sarah, toi,
7: oui, j'ai dit oui parce qu'en fait, c'est un mélange en fait. Effectivement, il y a le fait que sa situation a été irrespirable. On l'entend très bien, mais je pense que ce n'était pas le moment de le dire. Il a été exposé pendant 14 ans. Qu'il nous écrive un livre ou qu'il nous fasse une grande interview à un moment, mais ce n'était pas le moment de le dire là.
2: Tu aurais voulu qu'il le dise plus tard, quoi.
7: Plus tard, ouais. En fait. Effectivement, de remercier, comme finalement Mbappé a fait en disant on se souviendra plus tard de ce que Didier Deschamps a apporté à cette équipe de France. Donc il y a ça. Le fait qu'il n'y ait pas d'hommage, déjà en France, on oublie vite. On oublie vite et je pense qu'il méritait, il aurait dû accepter cet hommage. Et le troisième, c'est ses choix tactiques face à l'Espagne.
2: Oui, qui toi, encore, tu restes encore
7: C'est la dernière image, même s'il y a eu l'Angleterre après, c'est ce qui a resté où il est resté.
14: Je suis d'accord avec Sarah.
7: C'est ce petit mélange-là.
14: Pourtant, je dis oui, oui, oui, non. C'est-à-dire que.
2: Du coup, c'est vrai que c'est pas cohérent.
14: Oui. Le dernier match, on l'a pas reconnu sur le banc, il était agacé, ses choix tactiques, ses changements. On l'a vu énervé, stressé. Alors oui.
2: Alors toi, tu l'apprécies, Deschamps, tu le respectes.
14: Oui, comme tout le monde, je pense, le respecte. Pour tout ce qu'il a fait, il aurait dû avoir un autre hommage, il aurait dû l'accepter. J'ai elle est ratée à cause de ce dernier match. Voilà. Uniquement, pas parce ce qu'il a fait. Et je suis d'accord, on verra plus tard et on se rendra compte de ce qu'il a réussi d'ici quelques temps.
2: Peut-être
14: et
2: que dans 10 ans, on lui fera une statue.
14: Non, mais en France, on oublie. On oublie. C'est facile, on passe à autre chose et on est hyper excité à l'arrivée de Zidane. Mais moi, c'est ce dernier match qui m'embête.
2: Non, mais c'est pour ça qu'on se pose la question, Cédric, parce que c'est vrai qu'on a l'impression que la semaine là est passée et que finalement, bah, Saïd Deschamps, il a un petit peu déjà disparu de notre quotidien et on se disait en préparant l'émission, c'est pas un peu dommage quand même, et est-ce qu'il en est pas un peu responsable? Simon, toi, qu'est-ce que t'en penses sur la sortie ratée ou pas de Deschamps avant de voir arriver Zidane dans 3 jours?
4: Bah, elle est ratée parce que on a

0: Ça peut arriver quand tu as un manque de temps de jeu, par exemple.
1: C'est-à-dire, alors, cas concret.
2: Non, mais
1: c'est-à-dire qu'en gros, tu vas parler avec un journaliste pour faire comprendre que tu veux plus de temps de jeu, sans que ce soit une interview de Cédric Emmons.
0: Voilà, parce que ta situation, elle est inconfortable, que tu as envie de bouger, qu'il y a des clubs qui s'intéressent à toi, et quand le journaliste coupe le micro et il te dit est-ce que tu es prêt à bouger, ben tu dis ben oui.
1: Mais c'est important que tu le dises parce que souvent, on reproche à la presse, et on reçoit des messages ici, hein. Ah, vous remuez ce qui ne va pas dans un vestiaire.
0: Mais il y a jamais de fumée sans feu, on le répète
3: mais
0: aussi.
3: Mais c'est clair. Et qu'un journaliste qui diffuse, il faut aussi connaître la déontologie médiatique et journalistique. C'est-à-dire que donner une information, c'est une chose, mais elle doit être corroborée et elle doit être validée par d'autres sources. C'est pas parce qu'on te dit quelque chose que c'est forcément divulgué. Donc il y a aussi ça qui est important. Mais je suis d'accord, c'est une partie d'échec. Alors, et c'est pas la même quand t'es un...
1: C'est une partie d'échec avec la presse,
0: oui, équipe et individuelle.
3: Exactement, c'est pas la même chose.
0: C'est pas la même chose. Il est beaucoup plus facile dans un sport collectif de donner des infos parce que qui l'a dit,
3: exactement.
0: On sait pas. Mais quand tu parles, mettons quand on parle
1: un certain
0: de la
1: Cédric H
0: à parler, et c'est plus facile de se cacher parce que personne ne va venir t'accuser. Moi, on me l'a souvent reproché, t'es trop près de la presse.
1: Ah ouais.
0: Ben ouais. Ben moi, en plus, ma femme, c'est une ancienne journaliste sportive.
1: Donc, ah oui, d'accord.
0: Chaque fois qu'il y avait un truc dans le milieu olympique, pour citer, voilà.
3: C'était sélectionné,
0: forcément, il a des bons articles. Voilà, donc ce rapport-là, je l'ai toujours plutôt bien géré, bien drivé avec.
1: Non, mais voilà, il y a une différence, faut le dire, entre parler à la presse et être ce que certains investissent en
0: balance.
1: La taupe.
0: Ouais, voilà. La barrière, elle est subtile entre, je le redis, le vestiaire, il est sacré pour moi. Tout ce qui s'y passe doit jamais, jamais sortir. Après, il faut donner, excusez-moi du terme, donner à manger pour qu'ils puissent écrire les fameux papiers d'ambiance.
3: C'est en ça que c'est important. Et dans un sport individuel, alors ça a énormément évolué de mon temps, c'est-à-dire que le seul moment où on était exposé médiatiquement, c'était la conférence de presse d'après-match. Perdu ou gagné, parce qu'il n'y avait pas les réseaux sociaux où finalement les informations pouvaient être données au fil de l'eau.
1: Donc c'était le dire, rendez-vous en tennis, rendez-vous entre journalistes et joueurs sont finalement assez faibles, hein, parce que en fait c'est qu'en conférence de presse, on ne se retrouve pas dans une zone mixte comme avec les joueurs de rugby.
3: Oui,
1: ça,
3: et qu'en tournoi en fait, c'est-à-dire que quand vous êtes dans un club de foot ou de rugby, vous avez aussi des entraînements ouverts à la presse, donc ils viennent autour.
1: Et alors pourquoi tu disais que c'est une partie d'échec avec la presse pour toi?
3: Si tu veux essayer de cacher plein de choses, tes blessures, ou t'es un peu réfractaire et que tu réponds par des oui ou par des non en conférence de presse, que tu donnes pas à manger, comme on dit vulgairement, eh bien, à un moment, l'effet boomerang, il peut te revenir dans la figure. C'est-à-dire que quand tu as vraiment une baisse, ou quand tu as vraiment un moment de down, eh bien, tu peux pas bénéficier d'un tout petit peu de bienveillance. C'est-à-dire que t'as pas donné avant.
1: Parce qu'il y a pas de chance, et ça peut te coûter très cher.
0: Quand tu as donné à manger, parce que au rugby, l'entraînement ouvert.
1: Donner à manger, c'est donner des informations.
0: Oui, donner des informations. Puis il y a les entraînements ouverts au rugby, et puis il y a toute la semaine les appels à 19h30, 20h, le café improvisé, mais qui est pas du tout improvisé, où tu vas pouvoir échanger. Et le jour où t'es pas bien. Si tu as été plutôt correct envers la presse, la plume, elle est un peu moins dure.
3: Exactement.
1: Mais parce qu'on connaît un peu plus le contexte de
0: on connaît le sportif, puisqu'il a su se livrer, il a su s'ouvrir. Donc, nous, il y avait quelques plumes un peu acerbes dans le rugby. Oui. Tu savais qu'il fallait mieux se tenir loin ou, au contraire, aller à la rencontre pour pouvoir.
1: Attends, juste je veux savoir, quand tu allais prendre un café avec un journaliste à Toulouse, tu mettais un masque pour pas qu'on te reconnaisse?
0: Pas du tout, j'allais pas à la brasserie du stade, ça c'est sûr.
3: Tu m'étonnes.
0: Mais non, il y a des endroits tranquilles.
1: Mais voilà, les parcours de golf sont très bien. Vous voyez, c'est hyper intéressant, le vestiaire, c'est ça aussi, c'est qu'on vous amène dans l'arrière-cuisine un petit peu pour savoir comment ça se passe.
0: Il faut pas croire
1: dans le sport de haut niveau, à tous les niveaux.
0: Quand je dis il n'y a pas de fumée sans feu, c'est que souvent, les papiers, métier, et vous l'avez dit tout à l'heure, ils remuent, ils cherchent, ils essayent de comprendre, mais c'est qu'il y a toujours quelqu'un qui va donner une info derrière.
1: Hein. Des confidences, ouais. Sportifs, journalistes. Simon, tu les écoutes depuis tout à l'heure, tu représentes la corporation dans cette séquence. Ça te parle, évidemment.
2: Moi, j'ai eu ma première carte de presse en 2010 et j'ai déjà eu l'occasion de constater que notre métier a changé et que la relation avec